0: aux facultés Loyola Paris et je suis vraiment ravi de vous recevoir. On vous a vu plusieurs fois dans l'autre émission que j'anime, La Foi prise au mot, et je trouve que c'est intéressant qu'on vous connaisse mieux parce que on a toutes vos interventions à La Foi prise au mot ont été très appréciées. Alors peut-être pour commencer, est-ce qu'il y a une scène primitive? Est-ce qu'il y a quelque chose qui chez vous fait que vous êtes devenu Dominique Salin? Est-ce que vous vous rappelez le moment où vous êtes dit « je vais devenir jésuite » ?
1: Non, oui, je me souviens, mais c'est pas ça le plus important. Le moment le plus important du point de vue que vous évoquez, c'est lorsque j'étais en classe de 3e, élève au collège des jésuites de Tivoli à Bordeaux. Nous avions un jeune professeur de religion, qui était en même temps l'aumônier des grands, un jésuite qui venait d'être ordonné prêtre, qui venait d'arriver, et qui nous enseignait. Et il nous faisait de cours d'instruction religieuse, comme on disait, il nous expliquait les sacrements, l'église, tout ça. Et puis, en fait, assez vite, il en venait à nous lire Bernanos. Georges Bernanos. J'ai découvert Georges Bernanos grâce à lui. Il nous lisait des pages entières du journal d'un curé de campagne, de Monsieur Wynne, de La Joie. Et pour moi, ça a été une découverte formidable. C'est Bernanos, qui est un laïc, croyant, mais un laïc, qui m'a fait découvrir qu'il y a une vie spirituelle. Que la vie, ça ne se borne pas à ce que j'expérimentais jusqu'à présent, vie familiale, vie amicale, vie scolaire, et que nous sommes pris tous dans un drame invisible, qui nous rend solidaires les uns des autres, dans le bien comme dans le mal. Et à partir de ce moment, la vie spirituelle, ça a existé pour moi. Ce jésuite, je lui dois beaucoup. Il est mort maintenant, il est devenu par la suite un grand maître spirituel. En France, c'est un basque qui portait un nom impossible, Altabegoiti, mais je veux prononcer son nom parce que je lui dois beaucoup, et pas seulement moi. La plupart des lycéens étaient vraiment très très marqués par lui, même les brigands, les gangsters, les truands, les petits voyous. Alta, oui. Donc Bernanos, c'est la littérature. Et par la suite, je suis entré dans la compagnie, j'ai décidé à 17 ans, là, après mon bac, d'entrer au noviciat jésuite, mais ça n'a pas d'importance, c'est pas très intéressant. Mais comme j'étais jeune, après le noviciat, avant de faire des études de philosophie et de théologie, on m'avait fait des études de lettres, une licence de lettres. Je ne suis pas agrégé, j'ai une simple licence de lettres, mais une licence très ancienne, 1966, c'était autre chose. Et puis après, j'ai fait des études de philosophie et de théologie. J'étais destiné à être, lorsque j'étais en théologie, à être théologien pastoral. On m'a dit, vous ferez ça, parce que, écoutez, on a constaté que vous savez expliquer les choses assez clairement, et c'est vrai que...
0: Ça, je peux confirmer.
1: Le métier de prof de lycée, pendant 10 ans, face à des ados qui se foutent pas mal de Baudelaire, de la littérature, de la poésie, pour qui ne compte que le foot... les mathématiques et la physique, les intéresser à la poésie à 8h du matin, il faut s'accrocher et il faut être bon. Ils ne vous pardonnent pas si vous n'êtes pas bon. Donc c'est une école formidable que je ne regrette pas. Et donc on m'avait dit, écoutez, vous ferez... Nous étions en 74, j'ai été ordonné prêtre en 73, donc peu après la fin du Concile Vatican II. On m'avait dit, vous ferez comme ces jésuites, vos prédécesseurs. Alors j'avais deux glorieux prédécesseurs à ce moment-là. L'un qui s'appelait Varillon, que tout le monde connaît. L'autre, on a oublié son nom, Vinocq de Brouckère, qui promettait beaucoup, mais il a fait un autre choix ensuite. Vous expliquerez aux laïcs ce qu'ils croient, ce qu'ils essaient de croire. Théologien pastoral, vous... transmettrez dans les campagnes les échos de la théologie savante élaborée sur les hauteurs de la colline de Fourvière à Lyon. Là, vous ferez ça, vous serez un passeur. Et je dis bon. Et puis, en fait, lorsque j'ai terminé mes études en Californie, à Berkeley, j'ai reçu une lettre du provincial me disant, voilà Dominique, changement de programme, le père préfet du collège de Bordeaux est en train d'arrêter. Il va falloir le remplacer, et donc on fait appel à vous. Donc je suis retourné, en marche arrière, je dois le dire, au bahut où j'avais été élève pendant 10 ans. J'allais retrouver certains de mes professeurs, que j'aimais beaucoup, certains, d'autres, j'avais moins bien accroché avec eux. Et je suis allé en marche arrière. Mais je ne regrette pas du tout d'avoir fait ça, parce que vraiment, j'ai appris beaucoup, j'ai reçu beaucoup. Et lorsque

0: Au bout de 8 ans, j'ai dû partir pour aller comme aumônier cette fois-ci, professeur aussi, mais surtout aumônier au lycée de Toulouse. J'avais le cœur lourd. J'ai gardé toujours des amitiés très solides avec certains de mes anciens élèves, mes anciens collègues, ceux qui sont encore, qui savent encore distinguer leur main droite de leur main gauche. Ça m'a beaucoup marqué. Et c'est vrai que par les littératures, vous voyez, je n'ai pas tout à fait le même point de vue que le pape François. Tout le monde, y compris dans le journal Le Monde, M. Marx, le professeur Marx, tout le monde s'est extasié devant la lettre sur la littérature du pape François.
1: Qui est fort belle.
0: Oui, mais j'ai trouvé que c'était un point de vue un petit peu utilitaire.
1: Oui.
0: Il disait aux séminaristes, en substance, écoutez, lisez un peu, ça va vous apprendre la vie, puisque, étant séminariste, vous ne bénéficiez pas de toute la liberté dont de jeunes hommes peuvent jouir. Pour moi, la littérature, c'était pas seulement une distraction ou un moyen de me meubler l'esprit, de m'élargir les horizons, de pouvoir participer à des conversations profanes. Non, la littérature, pour moi, a été le lieu, enfin, une certaine littérature, pas toujours chrétienne, pas toujours confessante. Proust, que vous avez évoqué tout à l'heure, n'était pas croyant, on va y revenir. Mais la littérature est le lieu où on expérimente que, comme disait Pascal, l'homme passe l'homme. Il y a plus en moi que moi. Qu'est-ce qu'il y a en plus? J'en sais rien. Je ne sais pas. Ça relève du mystère. Et c'est ça qui est intéressant, c'est que ce n'est pas de l'ordre du savoir, c'est de l'ordre du croire. Cette distinction, nous aurons l'occasion peut-être d'y revenir.
1: Absolument.
0: Je l'ai reçue de Michel de Certeau. C'est une des clés pour comprendre son œuvre. Il y a les savoir et les croire. Et contrairement à ce que beaucoup de gens croient, les savoirs ne sont pas tous sûrs, même la plupart, tous les savoirs sont fêlés, il y a une fêlure. Et finalement, contrairement à ce qu'ils pensent, ils croient plus qu'ils ne le croient. C'est-à-dire que ce qui compte dans notre vie, c'est que, voilà, on a des convictions, disons, qui ne sont pas de l'ordre rationnel, qui ne se laissent pas démontrer, mais qui sont très importantes. Et c'est ce qu'on appelle le monde spirituel, si vous voulez.
1: On va y revenir, mais avant, j'ai envie de vous poser une question. Je ne sais pas si on a le droit de poser cette question-là. C'est quoi un jésuite? Parce qu'on voit que la compagnie, il y a 1000 figures. Il y a eu des figures très, il y a eu l'époque du père Aroupé, très, très exalté. Il y a des époques plus compliquées. Maintenant, est-ce que vous êtes capable de le définir?
0: Non. La seule chose que je puis dire, c'est que la matière jésuite est une matière plastique. Éminemment plastique. Les exercices spirituels. J'ai fait un petit peu l'histoire des exercices spirituels. Et quand on regarde la façon dont les exercices ont été donnés, pratiqués, mis en œuvre au temps de Saint-Ignace, dans les années qui ont suivi, au cours du XVIIe siècle, du XVIIIe siècle, du XIXe, du XXe, c'est fantastique. C'est extrêmement plastique. Et la spiritualité ignatienne, c'est un peu un cercle dont le centre n'est nulle part, et la circonférence nulle part et le centre est partout. La spiritualité ignatienne, Saint Ignace n'a pas écrit de traité de spiritualité. Il a écrit tout simplement les exercices spirituels, qui ne sont pas un traité de spiritualité, qui ne sont pas un traité de prière, qui ne sont pas un chemin vers Dieu, qui sont simplement un protocole destiné proposer à quelqu'un qui se propose de faire un choix dans sa vie personnelle important, un choix existentiel important, un protocole pour essayer de faire en sorte que ce choix soit le plus libre possible, c'est-à-dire le moins entaché d'intérêts personnels, d'égocentrisme, et qui soit, si possible, un choix tel qu'il puisse dire ensuite cette décision, changer de profession, entrer dans un monastère. Cette décision, c'est moi qui l'ai prise. Mais c'est Dieu qui l'a prise en moi. Voilà. Alors, Saint Ignace n'a pas écrit de traité de vie spirituelle. Et on lui a fait dire ce qu'on a voulu.
1: Et ça, c'est
0: ce qu'on a voulu. Il y a certaines constantes, quand même. Oui. Là, je suis en train de parler de la diversité. Il y a certaines constantes. Je me souviens qu'un jour, un 14 juillet, j'avais écouté France Culture, où deux jésuites étaient interviewés par les deux complices du samedi matin, celui qui croyait au ciel et celui qui n'y croyait pas. C'était dans les années 60. Un communiste, bon, peu importe. Le père Janière, on lui pose la question, qu'est-ce qu'un jésuite? Et il a répondu, c'est quelqu'un qui a le sens de la complexité des choses. Et je trouve que ce n'est pas une mauvaise définition.
1: Alors, complexité des choses, on va y arriver, Dominique Salin, parce qu'on va essayer de définir ce que c'est que l'expérience spirituelle. En commençant cette émission, j'ai rappelé la fameuse phrase de Rimbaud, hein, « Je est un autre », qui veut tout dire, qui veut rien dire, qui est une sorte de fulgurance. Est-ce que c'est un bon point de départ ?
0: C'est-à-dire que ça nous aide à prendre conscience d'abord de ce qu'il y a en nous, de l'insu, de l'involontaire, du non maîtrisable, quelque chose de mystérieux, non seulement à le savoir, mais à lui reconnaître de l'importance, et à savoir, à apprendre peu à peu, à faire avec, comme on dit.
1: Oui.
0: Il y a de l'involontaire. L'homme ne se possède pas vraiment lui-même. Tout le monde peut faire cette expérience.
1: Oui.
0: Tout le monde se rend compte qu'il a du mal à maîtriser ses passions, etc. Mais plus que ça, positivement, tout d'un coup, il y a des choses en nous, il y a des décisions qui se prennent, plus autant qu'on ne les prend. Je ne décide pas d'aimer la femme avec laquelle je vais faire ma vie, ou l'homme avec lequel je vais faire ma vie, je ne décide pas de l'aimer, même je ne décide pas de l'épouser. C'est une décision qui se prend en moi. Voilà, je ne peux pas faire autrement. C'est cet ordre-là, si vous voulez. C'est quelque chose de très profond, de très mystérieux, dont on peut cerner un petit peu les contours, mais dont on ne peut certainement pas analyser les mécanismes avec la même précision qu'on analyse des mécanismes biologiques ou physiques.
1: Oui, et c'est vrai aussi de Dieu. Enfin, on lit dans le Nouveau Testament, aimez Dieu, faites ci, faites ça. Est-ce qu'on a décidé d'aimer Dieu? Comment?
0: D'abord, quel Dieu? Dieu est un mot que j'utilise de moins en moins. Ce que j'appelle le
1: non
0: Dieu...
1: Non pas que vous n'y croyez plus.
0: Non, mais je crois de moins en moins au ce que j'appelle le Dieu commun. Moi, je parle, pour ma part, toujours du Dieu de Jésus-Christ.
1: Oui.
0: Je ne sais même pas qui était le Dieu de Jésus-Christ. Qui était Dieu pour Jésus? Je ne peux pas pénétrer dans la conscience de Jésus. Je peux, grâce aux travaux d'historiens comme vous, qui êtes historien des origines du christianisme, vous n'êtes pas exégète, mais vous êtes un professeur d'université spécialiste de l'histoire du christianisme ancien, primitif.
1: Oui.
0: Donc, vous savez bien qu'on ne peut pas pénétrer dans la conscience de quelqu'un, en général, surtout d'un homme de cette époque. Nous sommes quand même assez bien renseignés sur lui par rapport à Socrate, par
1: beaucoup
0: exemple.
1: Beaucoup plus, beaucoup.
0: Nous sommes très renseignés sur Jésus, mais on ne peut pas absolument savoir. Mais le Dieu de Jésus, le Dieu auquel Jésus, aujourd'hui, par son enseignement, son témoignage, son histoire, tel que je les reçois aujourd'hui, en 2026, ce Dieu-là, où je peux en parler un petit peu, mais il n'a rien à voir avec le Dieu, je sais pas moi, du chauffeur du bus avec lequel qui m'a conduit jusqu'ici, par exemple, j'en sais rien. Mais quand on dit Dieu, pour la plupart des gens, aujourd'hui, au XXe siècle, Dieu, au fond, c'est le destin. C'est le grand informaticien, le programmateur suprême.
1: Le grand horloger.
0: Le grand horloger. Voilà, pour prendre une image qui date, mais qui est aisément transposable aujourd'hui, c'est le Dieu de Voltaire, oui. C'est-à-dire, avec quand même quelque chose de plus terrible, parce que ce Dieu-là, ce Dieu destin, il est quand même auréolé, il est crédité d'une certaine volonté. Il a plu à Dieu de rappeler à lui son serviteur Tartempion, pieusement décédé à son domicile, muni des sacrements de l'Église, pouvait-on lire autrefois dans les carnets du Figaro ou de la Croix, il a plu à Dieu. Est-ce que c'est un Dieu qui décide que quelqu'un vit et que quelqu'un meurt, que quelqu'un vive, que Dieu décide la vie de quelqu'un, ça c'est beau, mais que quelqu'un meurt. Non, c'était écrit. Moi, je ne peux pas très bien entendre de ce Dieu-là, si vous voulez. Donc, le Dieu commun, le Dieu de tout le monde, quoi, finalement. Non, je n'en parle pas beaucoup. Enfin, lorsqu'on me demande ce que je crois, je préfère parler du Dieu de Jésus. Ce qui me laisse une bonne marge de mystère encore, parce que c'est bien difficile de savoir qui est le Dieu de Jésus.
1: Surtout qu'il l'appelle père, et alors on projette toutes nos images de la paternité dessus, et c'est très compliqué.
0: Pire que père, il l'appelait papa.
1: Oui.
0: Parce que pour un juif orthodoxe du temps de Jésus, appeler Dieu père, c'est normal. Mmh. Et pour aujourd'hui, encore aujourd'hui. Mais papa, enfin papa,
1: oui.
0: C'est un équivalent de Abba, mais... Mmh. Ça, c'est... Oui, il prétendait, il revendiquait une relation très très exceptionnelle entre lui et son père, semble-t-il.
1: Oui.
0: Oui. Et ce qui est formidable, c'est qu'il nous invite à y entrer dans cette relation, à essayer de la faire nôtre. Et c'est ça l'enjeu de la vie spirituelle. Alors parlons de vie mystique, de vie spirituelle. Pour moi, ça n'a pas grande importance. Les catégories avec lesquelles aujourd'hui on parle de spiritualité, je m'aperçois que, en lisant, en écoutant autour de moi, je m'aperçois que le grand responsable des classifications en cours est l'historien de la mystique qui s'appelait Henri Brémond, qui a écrit une plume étincelante, qui a écrit 11 volumes entre la Première Guerre mondiale et pendant l'entre-deux-guerres, l'histoire de la vie spirituelle au XVIIe siècle. Il espérait arriver jusqu'au XXe. En fait, il n'a eu le temps d'étudier que le XVIIe siècle, mais il a très bien étudié. Mmh. Mais il a décidé d'un certain nombre de catégories. Certaines formes de vie, certaines formes de spiritualité sont des mystiques, d'autres sont simplement des ascèses, par exemple. Mmh. Cette distinction entre l'ascèse et la mystique, bon, qui n'est pas propre à Brémond, qui s'est faite... qui s'est dessiné à partir du XVIIe siècle dans la littérature, cette distinction a quelque chose de très artificiel, sur laquelle il faudrait beaucoup s'expliquer, et on l'utilise trop facilement. Et lui, par exemple, pour lui et pour beaucoup de gens, la spiritualité jésuite, puisque vous m'interrogiez sur elle tout à l'heure, elle relève d'une ascèse. C'est plus ou moins l'effort de l'homme, c'est du semi-pélagianisme, pour employer le langage des historiens, tandis que La spiritualité de Bérulle, ou de ce que Brémond a appelé, c'est encore une invention de sa part, l'école française de spiritualité, qui est une formule ramasse-tout, ça c'est une école d'adorateurs, c'est une mystique. Mmh. Les jésuites ne sont pas des mystiques, ce sont des pédagogues, ils vous apprennent la gymnastique, à faire le mouvement. Mais une fois que vous avez acquis les mécanismes gymniques, vous passez à la mystique. c'est le degré supérieur. Bon, pour beaucoup de gens, c'est comme ça. En fait, c'est pas comme ça dans la vie, c'est pas vrai. Un enfant est spontanément mystique. Il suffit de l'écouter parler. Et c'est pas pour rien que l'enfance revêt dans la littérature, chez Bernanos en particulier, mais chez d'autres aussi, et dans l'Évangile d'abord, l'enfance est celui qui est placé au milieu du cercle des disciples que Jésus place au milieu, l'enfant.
1: Dans votre livre, là, qui est paru l'année dernière, L'expérience spirituelle chrétienne, vous êtes assez dur envers les vendeurs un peu de mystique, enfin, ou de bien-être, de zen, de... Vous êtes un peu... Oui, vous êtes un peu dur.
0: Oui, je comprends ce que vous voulez dire. C'est-à-dire que je tiens à marquer la différence entre ce qui relève de ce qu'on appelle aujourd'hui le développement personnel et la spiritualité chrétienne. C'est pas tout à fait la même chose. Je respecte profondément les gens qui recherchent la paix, bien sûr, la paix intérieure, la paix avec soi-même, la paix avec les autres. Ces gens-là sont des gens qui sont tout près du royaume de Dieu, comme dit Jésus, et qui sont du royaume de Dieu, vraisemblablement. Mais ce n'est pas exactement cela que l'Évangile propose comme vision du monde et comme règle de conduite aux disciples de Jésus. Encore une fois, pour prendre une formule un peu simple, le christianisme n'est pas une école de zénitude, mais c'est une invitation à une pratique de l'amour, à faire les gestes de l'amour, même si le cœur n'y est pas toujours, à avoir à l'égard de l'autre la compassion, l'empathie, la charité qu'il mérite, parce que l'autre est... C'est l'autre qui me révèle le vrai visage de Dieu, pour parler comme Lévinas.

0: Oui. Quel est le, justement, quelle est la différence?
1: Alors, la différence.
0: Est-ce que c'est la paix, justement? C'est-à-dire que la paix, c'est pas ce qu'on cherche?
1: Oui, la paix, si, c'est une pierre de touche très importante. Quand même. La paix intérieure, c'est une pierre de touche très importante. Mais ce qui fait quand même la spécificité de la spiritualité chrétienne, c'est que ce n'est pas d'abord l'application d'une doctrine.
0: Oui.
1: Contrairement à ce qu'on...
0: C'est ce que vous avez commencé.
1: On dit, à ce que les chrétiens même ont dit à certaines époques, n'est pas l'adhésion à une doctrine, mais c'est une relation personnelle avec quelqu'un qui a vécu il y a 20 siècles, bon, c'est très longtemps, il était un peu plus jeune que Socrate et que Siddhartha, un peu plus, il avait 4 siècles de moins que Bouddha. Il y avait des bouddhistes à Alexandrie, à l'époque du Christ. Hein. C'est une personne avec qui on est en relation. Et si vous me permettez, non pas une confidence, mais d'apporter une touche personnelle à ce que je dis là, vous m'interrogiez au commencement sur ce qui avait pu me... être l'étincelle, vous disiez la lecture de Bernanos, on pourra y revenir tout à l'heure.
0: On va y revenir.
1: Mais auparavant, lorsque j'étais louveteau, je me souviens très bien, j'ai été très marqué par quelque chose qui se passait au début de chaque réunion. On se réunissait tous les jeudis après-midi, et au début de la réunion, l'aumônier, qui était le vicaire de la paroisse, nous réunissait dans un local, et là, il nous racontait l'Évangile. C'était pas un type génial, hein. Il était même un petit peu... On se moquait un petit peu de lui, d'ailleurs. Mais il était habité par l'Évangile, et il nous racontait la vie de Jésus, des scènes, des épisodes de la vie de Jésus, des guérisons, des dialogues de Jésus, comme si on y était. Ça m'impressionnait beaucoup. J'étais impressionnable. mais j'en ai été impressionné à vie. Et je peux dire qu'à partir de ce moment-là, je devais avoir 10-12 ans à peu près, Jésus est devenu pour moi quelqu'un de très important. Mon christianisme était assez sentimental, comme peut être celui d'un enfant, puis d'un adolescent. Bon, je ne suis jamais passé par des périodes de rejet explicite du christianisme. Mais, bon, j'ai eu des périodes d'éclipse, de ferveur plus ou moins grande, des infidélités, des sorties de route aussi, mais Jésus est toujours resté ma référence. Et je crois que c'est ça qui fait la spiritualité chrétienne. C'est une relation personnelle avec quelqu'un. Franchement, quand j'avais 15 ans, j'allais chez mes copains, ils avaient des affiches de... à l'époque, c'était Elvis Presley. Le grand rocker américain, bon, ils avaient des affiches avec leurs idoles. Ben moi, mon idole, c'était Jésus. J'osais pas le dire, hein, non, comme ça, parce que...
0: C'est pieux.
1: Oui. Mes copains auraient bien rigolé. Mais en fait, c'est vrai. Et j'ai toujours, pour le Christ, j'ai 80 ans passés, j'ai toujours un attachement de gosse. Il y a quelque chose d'enfantin, je le reconnais dans ma foi. Oui. Quelque chose d'enfantin, c'est qui vient de très très loin. Bon, ça vient de plus loin que mon enfance probablement, mais je ne sais pas. Mais c'est un fait. Et c'est un attachement à une personne. Et pour moi, prier, c'est essayer de laisser l'esprit de Jésus, au sens aussi de la mentalité de Jésus, l'esprit avec un grand E ou l'esprit avec un E minuscule, m'imprégner de l'esprit de Jésus. Comment Jésus vivrait ça? Qu'est-ce qu'il penserait de ça? Bon, voilà. Et c'est une relation personnelle. Je suppose que quand on est marié, quand on a un conjoint, d'une façon ou d'une autre, dans sa vie, on pense tout le temps à lui, même quand on fait autre chose et qu'on est en voyage. Qu'est-ce qu'il dirait? Qu'est-ce qu'elle dirait de ça? Qu'est-ce qu'elle penserait de ça? Ben pour moi, c'est Jésus qui tient ce rôle-là, si vous voulez.
0: Jésus que vous trouvez où? Dans l'Évangile?
1: Essentiellement. Essentiellement dans l'Évangile et... On peut dire que l'année 1943 est une très grande année. C'est l'année de ma naissance.
0: J'allais vous le dire.
1: Mais surtout, c'est l'année dans laquelle Pie XII,
0: oui,
1: qui par la suite fera des choses que je n'approuve pas beaucoup, mais enfin, en Pie XII, en 1943, il a publié une encyclique qui est d'une extrême importance, Divino afflante spiritu.
0: Oui, ça lance toutes les études bibliques.
1: Voilà, c'est ça, il a débloqué les

0: Études bibliques pour toute l'Église, parce que jusqu'à présent, vous me démentirez, vous laissez la liberté de me démentir, mais je crois que l'Église les chrétiens devaient avoir une lecture fondamentaliste de la Bible. Il fallait lire le livre de la Genèse comme étant le récit historique, scientifique, de la façon dont le monde avait été fait en 7 jours, etc. Donc il a dit, écoutez, il y a des genres littéraires dans la Bible. Bon, il n'a pas dit, vous pouvez croire n'importe quoi. Mais enfin, il a dit, bon, il faut interpréter.
1: Oui.
0: Il faut interpréter, tout n'est pas historique dans la Bible. Il y a des genres littéraires, il y a des poèmes, il y a des poésies, il y a des... Et ça a libéré les études. Et alors, j'ai eu la chance de vivre à cette époque, de bénéficier et d'avoir des professeurs qui avaient pris très au sérieux l'invitation de Pie XII. Par la suite, tant au lycée que dans mes études de jésuite, après, j'ai eu des professeurs de Bible, certains grands prestigieux, comme Paul Beauchamp, qui prenaient ça très au sérieux. Et vraiment, je crois que je peux avoir accès aujourd'hui. Autrefois, j'aurais envié mes frères protestants, mais je crois qu'aujourd'hui, les catholiques jouissent de la même liberté qu'eux. Peut avoir accès à la personne de Jésus. Pas seulement dans la foi, par la communion eucharistique ou par l'écoute de sa parole, mais la compréhension même, l'entrée dans son mystère, sa personne et moi, nous ne faisons qu'un. Enfin, nous sommes appelés, tous les hommes, pas seulement les chrétiens, les confessants, mais toute l'humanité potentiellement est appelée à ne faire qu'un. Et cet un, c'est Jésus, c'est le Christ, c'est le Verbe, c'est la parole originelle par laquelle tout a été fait, qui est la clé de voûte de l'univers, le Verbe, le Logos. Alors,
1: pour accéder à cette personne de Jésus, on va parcourir quelques-uns de vos livres récents. Vous dites, pas comme disait le pape François, on a bien compris, Dominique Salin, vous dites, il faut aller voir ces spirituels modernes que sont certains écrivains, et alors, par exemple, j'ai été assez surpris, vous avez parlé de Marcel Proust. Bon, on a tout le monde a dit que Marcel Proust, il y avait quelque chose d'un peu spirituel. Mais Saint-Exupéry.
0: Oui.
1: Pourquoi Saint-Exupéry? Par le Petit Prince, hein?
0: Oui, qui est un livre bien énigmatique. Saint-Exupéry, qui n'est pas un livre pour les enfants, en tout cas. Je me suis intéressé à Saint-Exupéry de façon tout à fait conjoncturelle dans les années 2000. C'est la famille de Saint-Exupéry, l'association les Amis de Saint-Exupéry, qui voulait publier un livre pour le centenaire de sa naissance, un livre collectif, et on m'avait demandé de prendre en charge, on avait demandé à un père de la revue Études, de prendre en charge les idées religieuses de Saint-Exupéry. Et mon patron, j'étais à ce moment-là adjoint de Paul Valadier, qui était le rédacteur en chef d'études, m'avait dit « tu t'y colles ». Bon, alors j'avais dit oui, parce que Saint-Exupéry, j'aurais bien aimé, et puis c'était un corpus limité, il n'y avait pas une énorme bibliographie secondaire, donc j'ai beaucoup travaillé Saint-Exupéry. Et je me suis rendu compte d'abord qu'il avait quitté l'Église sur la pointe des pieds, et qu'il était en ce sens-là extrêmement représentatif des chrétiens, des hommes honnêtes, intelligents, cultivés du XXe siècle, qui avaient grandi dans une famille très chrétienne, et puis qui, peu à peu, s'était éloigné de la foi chrétienne. Dans ses carnets, on voit ça, parce que dans sa pratique extérieure, il était resté chrétien, et il était chrétien, il était profondément évangélique pour moi, mais il ne croyait pas de la manière dont les chrétiens de son époque étaient censés croire. C'est-à-dire qu'il refusait, on voit ça très bien dans ses carnets, il refusait que la foi chrétienne repose sur le miracle et sur l'autorité. Ce qu'il appelle les guignols d'anges. Il ne peut pas croire aux miracles tels que l'Église les représentait à l'époque. Il avait beaucoup travaillé le Père Sertillange, un bouquin qui datait de 1905, qui à l'époque était novateur, mais qui aujourd'hui n'est plus soutenable. Bon, il ne pouvait plus croire ça. Mais cela dit, quand même, quelques semaines, je crois, avant sa disparition accidentelle, il a accepté d'être parrain d'un de ses neveux ou petits-neveux, très sincèrement. Bon, parce qu'il pensait quand même que le christianisme, l'Église était dépositaire de quelque chose de très important, mais il avait cessé d'être chrétien. Et en ce sens-là, je me démarque d'un homme très sympathique qui s'appelait Stan Rougier, qui était un aumônier et un entraîneur de jeunes, etc. Un type très, très, très sympathique, qui a écrit un livre sur Saint-Exupéry qui est sorti il y a quelques années, que j'ai pas pu accepter, mais je me suis bien gardé de le critiquer dans des revues. Il disait, quand même, Saint-Exupéry, il y a des gens qui disent qu'il n'était pas chrétien, mais c'est pas possible, puisque c'est à lui que je dois ma vocation. Mm-hmm. C'est en lisant Citadelle que j'ai découvert, j'étais appelé, et j'ai donné à lire Citadelle à des centaines de jeunes gens qui m'en sont reconnaissants. Bon, je dis, c'est pas un argument. Mm-hmm. C'est sympathique comme point de vue, mais enfin, Citadelle n'est pas un livre, c'est un brouillon. Jamais Saint-Exupéry ne l'aurait publié tel quel. C'est un épais brouillon, il aurait fait sauter les trois quarts des pages, mais peu importe. Saint-Exupéry est typique de l'homme du XXe siècle, de l'honnête homme, qui ne peut plus croire au langage de l'Église, parce que certaines de ses positions, il ne peut plus les accepter. Mais il reste profondément évangélique. Et en ce sens-là, je l'aime beaucoup, je dis que Terre des Hommes, bon, c'est pas mal. C'est pas mal, et ça peut donner le sens de ce que nous évoquions au commencement, cette part de dépassement de l'homme par lui-même, ou cette prise de conscience qu'il y a en l'homme plus que l'homme. Saint-Exupéry sensibilise beaucoup à cela. Oui, je me suis intéressé aussi beaucoup à Charles de Foucault, à Thérèse de Lisieux. Les trois chapitres que j'aime le plus dans ce livre spirituel moderne, c'est le portrait de Thérèse de Lisieux, celui de Charles de Foucault et celui de Saint-Exupéry. Il y a aussi un chapitre un peu hasardeux. Beaucoup de gens m'ont dit, c'est formidable, beaucoup de gens m'ont dit, bon, quand même, tu es gonflé, tu n'aurais pas dû faire ça. Je fais un parallèle entre Kafka et Thérèse de Lisieux, parce que Kafka, qui n'était pas chrétien, qui n'était même pas juif, il était de tradition juive, mais il était agnostique. Je trouve quand même des points de ressemblance. Je ne sais pas si je suis convaincant. Certains sont convaincus, d'autres pas. Bah, c'est la vie, c'est comme ça. Hein.
1: Pourquoi Thérèse de Lisieux ? Pourquoi elle est si importante ?
0: Parce que, d'abord, il n'y aurait pas eu s'il n'y avait pas eu elle, il n'y aurait pas eu Bernanos.
1: Ouais.
0: Parce que ce que j'ai réalisé tardivement, c'est que Bernanos est un homme extraordinaire parce que, bon, il a réussi à faire exister des personnages de saints et de mystiques, les seuls qui soient crédibles dans la littérature. Il n'y a que lui qui a réussi à faire vivre, par exemple, une mystique. Et je pense très précisément à un personnage de La Joie, dans ce roman double qui s'appelle L'Imposture et La Joie, Chantal de Clergerie, fille d'un historien, un monde catho, un peu... Qui sent le moisi, etc. C'est une âme extraordinaire, d'une limpidité, d'une joie, d'une liberté éblouissante et très très simple, très ordinaire, une fille très ordinaire, comme Thérèse. Les héros de Bernanos, le curé d'Ambricourt, le héros du journal Un curé de campagne, l'abbé Chevance, sont des incarnations transposées de Thérèse de Lisieux. Et mon grand problème est celui-ci, comment se fait-il que Bernanos, dans les années 1920-1930, qui n'avait accès qu'à l'histoire d'une âme, qui m'était tombée des mains quand je l'avais lu pour la première fois pendant mes études littéraires, je me suis dit, bon, c'est une occupation pour jeunes filles de bonne famille, ça n'a aucun intérêt, c'est du sentimentalisme pieux, bon... Après, j'ai découvert que les historiens m'ont donné accès à la vraie Thérèse, mais qu'il faut lire entre les lignes, naturellement. Les historiens, notamment Jean-François Six, c'est vrai, m'ont donné accès à Thérèse de Lisieux. Mais comment Bernanos a-t-il pressenti que cette espèce de petite fleur, fleur bleue un peu, bon...
1: Des petites roses.
0: puisse être, comme disait le pape qui l'a canonisé, Thérèse de Lisieux, un grand homme, puisse être un personnage aussi extraordinaire. Et il a deviné ça, alors que personne n'y voyait rien. Ça sera bien plus tard que Urs von Balthasar, le grand théologien allemand, consacrera tout un livre à Thérèse de Lisieux. Un grand théologien s'intéresse à Thérèse de Lisieux. Thérèse von Lisieux, Geschichte einer Sendung. Thérèse de Lisieux, histoire d'une mission. Et après lui, les théologiens ont trouvé qu'il y avait matière chez elle, vraiment, sous des dehors de banalité extrême. Petite fille bourgeoise, petite bourgeoisie catholique, bien étroite d'esprit, lettrice de la croix du début du 19e siècle, qui était royaliste, qui était antisémite, qui était tout ce qu'on voudra. Thérèse de Lisieux parle aux hommes et aux femmes d'aujourd'hui une langue, la langue, oui, la langue de l'enfance, la langue du paradis, je ne sais pas, une langue qui leur parle, vraiment, et qui éveille, qui fait appel au meilleur chez eux, et qui nous aide à réaliser que la sainteté, que la mystique, c'est pas une affaire réservée à une élite, ça peut être vécu par... Elle nous donne l'impression que c'est à notre portée. C'est à notre portée, mais enfin, c'est un don. C'est reçu, tout ça. Et donc, Thérèse de Lisieux, Bernanos. Voilà.
1: C'est intéressant parce que...
0: C'est pour ça que je me suis beaucoup intéressé à Thérèse.
1: Vous avez pris l'exemple de Saint-Exupéry, qui est, comme vous avez dit, un honnête homme, mais qui n'était plus catholique. Vous prenez l'exemple du curé d'Ambricourt, qui finit alcoolique, enfin, et puis qui finit...
0: Né alcoolique.
1: Oui, qui est né alcoolique, oui. Et qui, oui, il est une
0: héréditaire.
1: De déterminisme social, oui, c'est vrai.
0: C'est Zola.
1: Et qui a... Un prêtre qui ne cesse de dire qu'il est mauvais prêtre, enfin que voilà.
0: Il n'est pas à la hauteur.
1: Qu'il n'est pas à la hauteur. La mystique, c'est pas forcément l'extérieur, quoi. C'est pas forcément ce que.
0: Non, c'est pas forcément les extases, les bilocations, les prophéties, les voyances, tout ça. Toutes ces choses-là dont Thérèse d'Avila, un an avant sa mort.
1: Oui, dit elle-même que.
0: Dans la relation 6, qui est un document extraordinaire, Thérèse d'Avila dit ouais. Tous ces trucs-là, les extases, je sais ce que c'est, j'ai subi ça autrefois. Heureusement, ça fait des années que c'est fini tout ça. C'est fini tout ça. Non, rien. Mon oraison, ma vie spirituelle aujourd'hui, il n'y a rien à en dire. De temps en temps, une parole intérieure. Je crois que beaucoup d'entre nous peuvent faire cette expérience que surgit de ce... cette soupe, ce magma, cette soupe psychique qui mitonne en permanence en nous, par moments en émerge, quand on se pose, quand on s'arrête, une phrase, un mot qui prend un relief formidable, une phrase qui peut être assez banale en elle-même, mais qui va être pour nous une source de lumière et voilà, et c'est tout ce qui restait. Donc la mystique, c'est pas le paranormal. Les gens sont fascinés, et c'est ouais, normal, c'est par le paranormal. La Thérèse de Lisieux nous enseigne que la mystique, c'est mettre de l'amour dans chacun des instants de sa vie, quoi. Le mettre ou le reconnaître.
1: Une parole, vous avez dit, c'est intéressant parce que c'est aussi ce que vous expliquez dans un autre livre sur le discernement. Il y a une parole, mais il faut quand même savoir savoir l'entendre.
0: Oui, le discernement des esprits.
1: Oui.
0: Parce que le mot discernement est un mot laïque, hein, qui est employé de plus en plus. C'est faire le tri, apprendre à ne pas prendre des vessies pour des lanternes.
1: Oui.
0: Alors dans la vie spirituelle, on est les pères du désert, l'héritage traditionnel de la vie spirituelle dans l'Église au long des siècles, on apprend que l'homme est travaillé par ce que les anciens, jusqu'au 18e siècle, ont appelé, continuent d'ailleurs encore, à appeler les esprits. Bon, des esprits qui nous travaillent, c'est comme des forces qui viennent pas de nous, qui viennent de l'extérieur, et comme nos passions un peu, et qui nous porte à faire, à éprouver, à dire des choses qui ne viennent pas de nous, qu'ensuite nous pouvons reconnaître et aimer, ou au contraire qu'après nous rejetons. Voilà, c'est une espèce de sixième sens, le discernement des esprits.
1: Oui.
0: C'est pas seulement le calcul, par exemple. L'homme, le champion du discernement au sens naturel du mot, c'est Salomon. Deux mamans, deux accouchés se disputent le même nouveau-né, parce qu'il y en a des deux qui est mort. Quelle est la vraie mère ? Ah bah, coupez-le en deux ! Non ! c'est elle, donnez-lui, donnez-le-lui. Ça, c'est un homme de discernement. Mais dans le discernement, il entre du calcul, parfois même de la ruse. Ça, c'est le discernement, le bon sens, l'intelligence. Le discernement spirituel, c'est autre chose. C'est une sensibilité à ce que Saint Ignace appelle, ce qu'il a éprouvé, c'est ça qu'il a mis en route.

0: Pendant sa conversion, pendant sa convalescence, les motions intérieures, des mouvements intérieurs. Il y a des jours où la vie est belle. Il y a des matins où c'est horrible. Bon, pourquoi ? D'où ça nous vient tout ça ? C'est à partir d'affaires comme ça que le mystique, le spirituel va apprendre à se décider. Ignace de Loyola, probablement lui-même, semble-t-il, d'après les rares confidences qu'il a faites et ce qu'il a écrit, c'est comme ça qu'il a décidé de changer de vie, en s'apercevant qu'il y avait des... pas seulement de phénomènes de paix intérieure, mais de joie profonde, ou au contraire d'amertume profonde qui pouvait se partager son cœur. Et c'est en fonction de ces alternances qu'il a décidé peu à peu d'abord de changer de vie, de cesser d'être c'est pas un militaire, hein, Loyola, contrairement à ce que les jésuites racontaient. C'est un aristocrate qui était haut fonctionnaire au service du roi de Castille et qui était chargé de négocier les désaccords entre les procès entre communes. Donc c'était un politique au sens large du mot. C'était Sciences Po. Loyola, c'est pas Saint-Cyr, c'est Sciences Po. Eh bien, voilà, il a décidé d'abandonner cette carrière pour vivre comme un clodo, comme un mendiant, et pour parler de ce qu'il avait éprouvé pendant sa conversion, ce retournement du cœur qui s'était fait en lui, et qui faisait que pour lui, désormais, il voulait vivre comme François d'Assise. La seule personne importante au monde, c'était Jésus. Et il voulait vivre comme Jésus et apprendre aux gens à entrer en amitié avec Jésus, c'est ça. Alors il s'est décidé, en fonction de ses alternances de joie et de tristesse, c'était sa boussole intérieure. Mm-hmm. Voilà, le discernement des esprits, c'est une espèce de boussole.
1: En même temps, on a l'impression, est-ce que c'est pas un peu dangereux ? Parce que, je veux dire... Il y a quelques années, dans l'Église catholique, il était vraiment de mode d'être très très attentif à ça, à la joie intérieure, et donc on faisait des grandes célébrations, on exaltait ça. Est-ce que c'est pas un peu dangereux, les émotions, dans la vie spirituelle ?
0: Ouais, ça peut être ambigu, bien sûr, oui.
1: Vous voyez ce que je veux dire, quand on se met tous ensemble à...
0: Oui, très bien, oui.
1: Hein, voyez,
0: on vous dit, dans des assemblées charismatiques, vous disaient, l'esprit me dit que, ici, il y a un cancer qui est en train de se guérir.
1: Sans même faire ça,
0: l'esprit me dit que tu dois faire ça.
1: Sans même faire ça, mais on est tous là...
0: Il y a eu ça.
1: Et puis, et les jésuites y ont participé.
0: Même les jésuites, oui, certains des jésuites.
1: Et puis même, à la limite, ça c'est pas... Mais c'est cette sorte de... Où on se... crée des émotions, en fait, un peu faciles. Est-ce que c'est pas dangereux, ça ?
0: Oui, bien sûr, c'est un risque, oui. Mais justement, il faut discerner. Ouais. mais là, je crois que... Vous voyez, ce qu'on a... Je trouve que, les révélations terribles qui se font dans l'Église actuellement, c'est qu'on réalise que beaucoup de gens que d'autres ont pris pour des saints, des inspirés, en fait, c'est des gens qui avaient un ego démesuré et maladif. Bon... Un ego démesuré et maladif, ça doit pouvoir se repérer quand même assez vite si on n'est pas trop naïf et si on accepte de se laisser un petit peu enseigner. Voilà.
1: Oui, mais en même temps, moi je suis de cette génération-là, ils nous faisaient vivre des choses.
0: Oui, moi je n'ai pas connu ça, donc je ne peux pas vous...
1: Vous voyez ce que je veux dire ? C'était exaltant.
0: Oui, c'était exaltant, oui. Mais l'exaltation est... Ouais, il y a des exaltations, vous savez. Hein. Bon, je vais faire un rapprochement monstrueux, mais à Nuremberg, on faisait éprouver des choses exaltantes aux jeunes gens.
1: Absolument.
0: En masse.
1: Absolument.
0: Moi, je me suis toujours un peu méfié des manifestations globales de ferveur. Les meetings politiques et spirituels, a fortiori, je les ai toujours évités, mais c'est une affaire de tempérament. Hein. Je suis très individualiste à ce côté-là.
1: Mais vous diriez que la vie mystique, justement, c'est une vie individuelle, enfin, c'est une vie solitaire.
0: Oui, c'est une expérience personnelle, profondément personnelle, mais elle vous ouvre, elle vous porte vers les, elle vous oblige à vous sortir, à sortir de vous-même. Mmh. Elle vous porte vers les autres, d'autres que a priori vous auriez jugé pas très intéressants forcément. Mais ça vous fait sortir de vous-même. Ah oui, oui, le critère de l'autre est très très important.

0: Est-ce que ça me rend... Est-ce que les exaltations que j'éprouve me rendent plus sensible aux besoins des autres, aux besoins les plus élémentaires? Mais Vincent de Paul, pour ne prendre que lui, c'est quelqu'un qui s'est intéressé de très près au sort de ses... des forçats, et puis après des gens de tous les jours, les orphelins, etc. Vincent de Paul, le grand apôtre de la charité, c'est une figure emblématique à cet égard. Oui. Le solipsisme est une tentation dans la vie spirituelle, bien sûr, mais il me semble que, justement, la spiritualité de l'Évangile, dont Varillon disait que la spiritualité des jésuites, il disait, vous savez, sans rien de spécial, la spiritualité des jésuites, c'est la spiritualité de l'Évangile. Mm-hmm. La spiritualité de l'Évangile, ça vous ouvre sur l'autre, sur autrui, ça vous rend attentif. Jésus, en permanence, c'est quelqu'un qui est bouleversé par la vue de ces foules, je le cite, l'Évangile, de ces boules qui étaient là comme sans berger. Les gens livrés à eux-mêmes, ou des gens qui leur racontent des carabistouilles. Il est bouleversé par ça, et c'est ça qui va le faire sortir, le faire bouger par rapport à Jean-Baptiste. Jean-Baptiste, c'est un que certains ont pu prendre pour le Messie à l'époque, c'était un statique. Il ne bougeait pas, il était allé s'installer dans le désert. Les gens venaient à lui pour se faire engueuler par lui. Les gens adorent se faire engueuler par les prophètes. Jésus, lui, non. Il bougeait tout le temps. Il allait chez les gens, il entrait chez les gens, il s'invitait, spécialement chez les gens infréquentables. Il aimait bien aller chez les gens infréquentables. Il bougeait, il était... Et puis, c'était pas un imprécateur. Jean-Baptiste, c'est un imprécateur. Race de vipère! Qu'est-ce qui vous a suggéré de vous soustraire à la colère qui vient? Nous disons, bien chère sœur, bien cher frère. Et Jésus disait pas race de vipère, non, il allait chez les gens. C'est ça, vous voyez, je crois que, au fond, l'Évangile, la spiritualité chrétienne, c'est apprendre à être humain. Dieu, le Dieu des chrétiens, nous apprend à être humain, à nous traiter humainement les uns les autres. Non pas en ennemis potentiels, non pas en rivaux potentiels, mais à nous traiter humainement les uns les autres. On dira, moi je te dis bien la peine alors. L'humain est à venir, l'homme n'est pas encore humain, l'humanité n'est pas encore humaine. On voit ça tous les jours. Il y a des secteurs entiers d'entre elles, de l'humanité, qui sont pas encore humanisés. Donc c'est ça la spiritualité, la mystique chrétienne, vous savez. C'est une école d'humanité, je crois.
1: Merci beaucoup. Merci beaucoup, Dominique Salin. Alors, il y a beaucoup de livres. Je rappelle les derniers, l'expérience spirituelle chrétienne. Vous avez aussi un livre sur l'héritage ignatien, sur le discernement des esprits. Enfin, beaucoup de livres où on vous retrouve. Merci infiniment.
0: Merci de m'avoir invité.
1: Merci de nous avoir suivis. 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On se retrouve la semaine prochaine.

0: Bonjour, je suis heureuse de vous retrouver pour une nouvelle émission Lumière intérieure. Et cette semaine, nous avons la joie de recevoir un auteur, une comédienne, une réalisatrice, Astrid Veillon. Bienvenue.
1: Merci.
0: Astrid Veillon.
1: Merci.
0: On est très heureux de vous recevoir. Vous êtes donc comédienne, auteur et réalisatrice. Ça fait beaucoup, non ?
1: Écoutez, je pense que tout se complète. Voilà. Mais j'ai pas l'impression que ça fasse beaucoup. Moi, je pourrais encore faire plein d'autres choses.
0: Vous avez passé votre enfance à Aix-en-Provence ?
1: Alors, je suis née à Lyon et je suis arrivée à Aix-en-Provence à l'âge de 9 ans. Et d'accord. Effectivement, j'ai passé la fin de mon enfance et mon adolescence à Aix-en-Provence.
0: Donc, vous êtes du Sud ?
1: Oui.
0: Ça vous manque ?
1: Je vis encore dans le Sud.
0: D'accord.
1: En ce moment. Je suis retournée dans le Sud en 2006, après 17 ans de vie parisienne. L'appel du soleil,
0: des cigales
1: et des grands espaces, oui.
0: Alors, qu'est-ce qui vous a amené à cette route étonnante et jolie qui est la vôtre ?
1: Oh, je crois que d'aussi loin que je me souvienne, j'ai toujours voulu être une actrice. Certainement pour des besoins d'amour, de reconnaissance, des problèmes peut-être existentiels aussi. Et puis, et au fur et à mesure, j'ai été piquée par la comédie et j'ai aimé ces ambiances de plateau, de famille. Et puis, je crois beaucoup à quand c'est le bon chemin, les portes s'ouvrent. Et c'est vrai que j'ai commencé ma carrière par

0: des apparitions dans des sitcoms, etc. Et le premier rôle qui m'a fait connaître, c'était une série qui s'appelait Extrême Limite, qui a connu un énorme succès. Et j'ai eu la chance d'être dans ce succès-là, qui m'a ouvert les portes de plein d'autres choses derrière. Et petit à petit, j'ai fait mon petit trou dans ce milieu.
1: Et pour vous, ce succès a été une surprise ?
0: Je ne me suis pas posé la question dans ce sens-là. En fait, c'était une évidence de toute façon pour moi. Je devais réussir. Je ne savais pas par quel chemin j'allais réussir, mais de toute façon, c'était une question de vie ou de mort pour moi. Donc, j'ai été très heureuse de ce succès. Maintenant, surprise, je ne sais pas. Mais c'était évident pour moi.
1: Vous disiez que vous aviez besoin d'amour, de reconnaissance. Et alors, vous avez reçu cet amour et cette reconnaissance ?
0: Oui, je l'ai eu évidemment par ce rôle-là, qui en plus touchait les adolescents. Donc les adolescents sont en espèce de ferveur comme ça. Et moi, j'étais tellement dans cette demande-là que je faisais tout pour qu'on me remarque à l'époque. Et donc quand j'allais en villégiature ici ou là, je m'habillais de façon très, très star, entre guillemets. Je me maquillais pour qu'on me voie de loin et ça fonctionnait. J'ai fait des émeutes dans des magasins, j'ai été en couverture de magazines. Mais au résultat des courses, ce n'était pas cet amour-là dont j'avais besoin, je pense. Et on se rend compte après, dès l'instant où on a cet amour-là, le vide est toujours là. Donc on va le chercher ailleurs. Et je l'ai trouvé après par plein de chemins différents, notamment par l'écriture, qui m'a fait beaucoup de bien, par la naissance de mon fils, qui a été l'amour inconditionnel, par plein de rencontres ici et là. Oh, je suis émue, c'est marrant. C'est marrant.
1: Et cette soif d'être aimée, elle demeure évidemment.
0: Je crois qu'on a tous besoin d'être aimés, mais ça passe par l'amour de soi, en priorité, qui est certainement la quête la plus difficile. C'est marrant d'être émue comme ça, quand même. C'est les murs qui font ça. Oui, l'amour de soi et la confiance en soi, je pense que c'est d'abord ça. Alors on pense la trouver à l'extérieur, mais je pense qu'elle vient d'abord de l'intérieur.
1: Oui, certainement. Et alors vous avez dit vous êtes auteur. Et justement, vous avez une actualité dont on serait content que vous nous parliez aujourd'hui. D'ailleurs, ça s'appelle « Et si on en parlait ?»
0: Et si on en parlait, la pièce, oui, ma deuxième pièce de théâtre. Alors, j'avais écrit une première pièce qui s'appelait « La salle de bain », lorsque j'avais... c'était en 2003. Donc, j'avais 32 ans. C'était sur le passage du cap de la trentaine. On en parlait beaucoup à l'époque. C'était quelque chose de très actuel. Pour la faire simple, c'était « Elles sont belles, elles réussissent, elles ne trouvent pas l'amour ». Donc, voilà, je me suis inspirée de ça pour écrire cette première pièce qui a été un énorme succès à l'époque. On a joué pendant un an à guichet fermé à la Comédie de Paris. Et suite à ce succès, on m'a demandé d'écrire la suite. Et là, au-delà du fait que j'avais perdu la personne la plus importante dans ma vie, donc j'étais dans un état psychologique très, très instable, très, très fragile, je ne voyais pas du tout ce que je pouvais raconter de plus sur ces fameux trentenaires. Et puis faire une suite pour faire une suite, je n'en voyais pas l'utilité. Donc j'ai mis ça dans un petit coin de ma tête. Et le passage de la cinquantaine, donc 20 ans plus tard, il y avait tellement de choses à écrire sur ces femmes de 50 ans... sur ce passage qui n'est pas... Alors, 50 ans, c'est un prétexte, mais après, c'est la femme de la cinquantaine avec ce que ça peut engendrer avec la crise de la cinquantaine, avec la ménopause, avec le temps qui passe, la peur de vieillir, l'usure du couple, cette espèce de mise au point que je crois que beaucoup de femmes font à cet âge-là. Et j'ai été très inspirée pour écrire « Et si on en parlait ?». J'ai mis un peu plus de temps, puisqu'on la joue en tournée depuis l'année dernière, donc j'avais déjà 53 ans. Je pense que j'avais besoin de ce recul-là pour mettre des mots sur les mots MAUX des femmes. Et je me suis effectivement servie de mes amis, de mes expériences, de ce que j'entendais, de ce que je pouvais lire, pour écrire cette pièce qui a un vrai succès en tournée. On en est à, je crois, à la 60e date. On devait arrêter fin juin et des dates ont été rajoutées au fur et à mesure jusqu'à la fin de l'année. C'est une pièce qui fait du bien aux femmes, qui fait du bien à l'âme, je crois. Vraiment, on a pris l'habitude, après chaque représentation, d'aller à la rencontre du public. Et c'est vraiment ce qui ressort chez les gens. C'est une pièce qui leur fait du bien. Ils ont ri, ils ont été émus, ils ont réfléchi. Moi, c'est ce que j'attends du spectacle vivant, donc je ne me suis pas trop trompée, je crois.

0: Voilà, on est 5 sur scène et on traite de tous ces sujets-là. Et c'est intéressant parce que le fait d'être 5, alors il y a aussi Célia qui joue ma fille, donc je traite à travers elle la crise d'adolescence. D'être 5 sur scène, ça permet de pouvoir dire tout et son contraire, c'est-à-dire que certaines vont être d'accord sur ce sujet-là, d'autres non. Mmh. C'était important pour moi d'ouvrir le débat. Je crois qu'on est dans une société qui se ferme de plus en plus au débat. Donc cette pièce-là me permet aussi de montrer aux gens que oui, on peut ne pas penser la même chose et on peut s'aimer et se respecter. Et c'était quelque chose qui était important pour moi. Et donc voilà, on va de ville en ville, on rencontre des gens, des femmes qui me remercient. Elles se sentent moins seules après avoir vu ce spectacle. Des hommes aussi, beaucoup qui prennent conscience que c'est pas simple d'être une femme. Et beaucoup de couples qui m'écrivent et qui me remercient parce que le débat a été ouvert chez eux, au sein de leur amour, au sein de leur parcours, et je trouve ça vachement intéressant, en fait.
1: Donc ce qui touche l'auteur, c'est de créer une communion avec la salle, de voir qu'il y a un échange et une
0: Bien
1: communion
0: sûr,
1: qui se crée.
0: Bah, évidemment. Il y a déjà la communion entre nous sur scène.
1: Oui.
0: Quand ça marche entre les comédiennes, quand les répliques fusent, quand on voit notre texte qu'on s'est répété, parce que moi je suis quelqu'un qui travaille à l'oral, je suis autodidacte dans tout ce que je fais, donc l'écriture est arrivée très tard dans ma vie, et je me croyais, oh là, non, Dieu, pas du tout capable d'écrire, et encore une fois, on en revient à ces limites qu'on se pose nous-mêmes. Mm. Bien sûr qu'on est capable d'écrire, tout le monde est capable d'écrire, il suffit d'avoir l'envie, la volonté, et puis cette ténacité, parce que quand on écrit, on est tout seul devant sa feuille, et il est très facile, il est plus facile de dire, oh, j'y arrive pas, que de dire, bah non, je vais y arriver, en fait. Et c'est ce feu sacré que j'ai en moi. Et donc, quand on voit déjà comment ça prend sur le plateau en répétition, comment la metteur en scène trouve des idées, comment les actrices mettent leur personnalité dans nos mots, et qu'il y a des sujets déjà de débat, en disant, mais je vais jamais arriver à dire ça, bah, dis autre chose, mais ne perds pas le sens, parce que je pense que le sens est important, mais après, donne tes mots, c'est pas un problème, ça. Mmh. Et quand d'un coup, on se retrouve à la générale, à la couturière, comme on dit, devant un théâtre de 750 personnes, et qu'on voit d'un coup là où ça fonctionne, là où on pensait que ça rirait, mais ça ne rit pas, là où ça va émouvoir, etc., et qu'on sent cette communion avec le public, pour un auteur et une actrice, du coup,
1: ouais, c'est extraordinaire.
0: C'est quelque chose d'une puissance hallucinante. Et là, on en revient à ce que je cherchais quand j'étais plus jeune, cette espèce d'amour. Il est là, ouais, en direct, on vous le donne, quoi. Et quand les gens se lèvent à la fin et vous remercient de ce que vous avez écrit, on oublie donc le côté comédienne, j'ai l'impression de remplir ma mission sur Terre, en fait.
1: Merci beaucoup, Astrid Veillon. Alors, on va passer à la deuxième partie de cette émission.
0: Oui.
1: Vous allez entendre 4 mots et à vous de les commenter, de les éclairer, de dire ce qu'ils vous inspirent.
0: Bien sûr. Vous allez me laisser seule, alors ?
1: Exactement.
0: Ok, bon,
1: seule avec les mots et ma voix.
0: Ok, ça va aller, j'aime beaucoup votre voix.
1: Merci beaucoup.
0: Je vous en prie.
1: Nous sommes avec Astrid Veillon dans l'émission Lumière intérieure. Astrid Veillon, on a pensé comme premier mot à maternité.
0: Maternité. Un grand chamboulement dans ma vie. Il y a eu vraiment un avant et un après la naissance de mon fils. Et ben voilà, je suis encore émue, décidément. L'arrivée de Jules a été un énorme tsunami à plein de niveaux. Je pense que j'ai fait un burn-out après sa naissance. Moi, j'étais plutôt un électron libre jusqu'à ce qu'il arrive dans ma vie. D'ailleurs, j'ai choisi un métier où les contrats sont à durée déterminée, où rien n'est fixe, rien n'est figé, tout bouge. J'étais avec cette espèce de liberté d'action, en tout cas, peut-être pas d'être, mais liberté d'action où je pouvais partir quand je voulais, revenir quand je voulais, faire ce que je voulais, quoi. Et quand Jules est arrivé, je me suis rendu compte que je venais de signer un contrat à vie, en fait, et avec cette responsabilité d'élever le mieux possible un petit être qui, quelque part, n'a rien demandé. Donc c'est mon choix de mettre au monde cet enfant. Même si pour moi, l'enfant choisit ses parents. Je me suis vue dans une peur panique de ne pas être à la hauteur, de ne pas l'aimer comme il fallait.

0: Ah là là, mais je suis désolée. Et puis cet amour que je peut-être que j'attendais, que je cherchais depuis si longtemps, était là devant moi. Je suis désolée, hein. Ouh là là, vous touchez la corde sensible là. Et de pas être à la hauteur, en fait, de pas être à la hauteur. Et puis j'ai appris, en fait, mon enfant m'a appris à être mère, à être dans le don de soi. Puis pour une actrice aussi, c'est... Ah là là, une actrice ne pense qu'à elle. Enfin, ne pense qu'à elle. C'est très égocentré, une actrice. C'est... Je suis désolée, ça va passer, hein. C'est très... voilà, il y a un petit monde qui tourne autour d'elle, la célébrité. En plus, à l'époque, j'étais très connue. J'étais très demandée. La peur de tomber dans l'oubli. D'ailleurs, j'ai mon agent qui m'a lâchée après ma maternité. Je devenais beaucoup moins intéressante. Mais c'était pas grave parce que j'avais tellement... Il suffisait que je plonge mon regard dans celui de mon fils et j'étais à ma place, en fait. Donc, ça a été très, très fort comme lien. Et aujourd'hui encore, hein, Jules a 15 ans, il fait 1m90. C'est un Golgoth... avec une belle âme. C'est une vieille âme, mon fils. Je le sens, je le vois, il a cette espèce de recul sur les choses, sur la vie. Il est très posé, contrairement à moi, qui parfois il me dit, j'ai l'impression d'être ton père. Je dis oui, alors reste à ta place. Hein. Mais moi, je pars dans tous les sens, j'ai encore envie de vivre plein d'expériences. Lui, il est plus observateur, il est plus dans la réflexion. Voilà, il est dans ce monde-là, avec sa générosité, avec son âme, toujours à vouloir aider les autres. Il est brillant. Bon, après, il a des défauts, hein. Je vais pas en faire un tableau parfait, parce que la perfection n'existe pas, mais...
1: Vous dites vous avez confié quelquefois qu'il faisait un chemin spirituel qui lui est propre, d'ailleurs, ce Jules.
0: Oui, effectivement, avec son papa, on avait décidé de ne pas le baptiser, qu'il choisisse, parce qu'on est tous les deux baptisés. Je voulais qu'il choisisse sa religion. Je trouvais que c'était important qu'il soit libre de ça. Et effectivement, il n'y a pas très longtemps, il y a 2-3 mois, il m'a dit qu'il avait envie d'être baptisé. Donc, il sera baptisé dans une église orthodoxe. Et c'est une vraie démarche, puisqu'il sait très bien qu'il faut... il rencontre Monseigneur régulièrement, etc., pour faire son chemin religieux. Et c'est une vraie démarche, je trouve ça... Je suis très fière de lui, qu'il ait eu envie de ça et qu'il suive ce chemin-là. Je trouve que c'est important, effectivement, quand un enfant est baptisé petit, c'est ses parents qui décident. Là, c'est un vrai choix avec un vrai parcours, un vrai chemin. Et je suis plutôt fière de lui.
1: Et vous savez ce qui l'a attiré ?
0: Alors, son père est très, très dans la spiritualité. Moi, je le suis à ma manière. Je crois en quelque chose de plus grand, j'ai une foi en quelque chose de plus grand. Je médite beaucoup, je prie aussi souvent. Je pense que c'est... Voilà, il a toujours voulu, par exemple, on est parti au Portugal il y a 2 ans, il a voulu que je lui achète une croix. Donc je pense que c'est quelque chose qui est ancré en lui, en fait. Je ne suis pas sûre que ce soit nécessaire de toujours tout expliquer, c'est comme ça. Voilà, il a l'exemple de son père... L'exemple de sa mère aussi. Et puis, voilà, je crois que c'est en lui, en fait. C'est quelque chose qui est ancré en lui.
1: Mais c'est beau. C'est beau pour vous de contempler ça.
0: Oui, très, très joli, oui.
1: Vous avez dit tout à l'heure que vous aviez peur de rater des choses. Est-ce qu'on a le droit de rater des choses dans la maternité ?
0: On en rate toujours, de toute façon. C'est ce qui fait aussi la magie de la relation. C'est-à-dire que... C'est intéressant que l'enfant se rende compte aussi que ses parents, ses modèles ne sont pas parfaits. Je pense que ça lui donne la liberté aussi de se tromper lui-même. J'ai fait des erreurs. Mais j'ai toujours reconnu mes erreurs. Je pense pas avoir raté grand-chose dans les grandes étapes de son enfance, ses premiers pas, sa première dent. Après, au niveau de... Comme je suis quelqu'un de relativement instable, je ne suis pas sûre de lui avoir apporté la sécurité qu'il aurait pu avoir, dont il aurait pu avoir besoin à des moments, mais Jules est absolument confiant.

0: en l'amour que je lui porte et en l'idée que je serai toujours là pour lui. Après, j'ai certainement eu des défaillances. Je ne suis pas quelqu'un de très... alors, je suis fiable, mais je suis très instable. C'est-à-dire que je passe d'une émotion, vous l'avez bien vu, hein, déjà, je passe du rire aux larmes. Je suis... Je suis quelqu'un d'hypersensible. Et voilà, ça revient, décidément. Et mon hypersensibilité est quelque chose qui peut le mettre en insécurité, parfois. Et cette soif de vivre tout à fond peut être aussi quelque chose qui peut lui faire peur de temps en temps. Moi, j'aime voyager, j'aime partir, j'aime rencontrer du monde, j'aime sortir, j'aime... avec cette espèce d'envie, de besoin de ne rien rater, en fait. Et parfois, je le vois que ça lui fait peur. Il me dit, mais maman, pose-toi. Là, par exemple, on est parti au Brésil cet été et je dormais 3 heures par nuit parce que je voulais voir le lever du soleil, parce que je faisais mes petites vidéos pour ma page Facebook, parce que je me gorgeais d'images, d'expériences, de rencontres. Et c'est vrai que parfois, c'est quelque chose qui peut être... pas très sécure pour un enfant.
1: Est-ce que vous diriez que l'amour maternel, cette expérience qui vous a bouleversée, vous a appris quelque chose de Dieu ?
0: On est dans l'amour inconditionnel, donc effectivement, si on est dans cette démarche-là, oui.
1: Donc Dieu a un amour inconditionnel pour nous ?
0: En tout cas, oui, c'est ce que je pense. La foi, pour moi, c'est l'amour. C'est pour ça que j'ai beaucoup de mal à comprendre quand on fait des parallèles entre être catholique et d'être de droite. Enfin, quand on mélange la politique et la foi et la religion, et on y vient de plus en plus, je trouve ça un peu... je suis très perplexe face à ça, qu'on fasse ces associations d'idées. Parce que moi, je suis dans l'amour. L'amour de tout, l'amour de tout le monde, dans le profond respect. Si on y voit la religion derrière, pourquoi pas? Moi, j'ai pas envie de m'excuser de croire en quoi que ce soit. Alors que j'ai l'impression qu'il y a une espèce de culpabilité aujourd'hui dans l'idée de croire, d'être catholique. Là, je vois un peu ce qui se passe au niveau du. Alors, je l'ai pas encore vu, hein, mais le film Sacré-Cœur, le documentaire Sacré-Cœur, et que des villes interdisent la diffusion de ce documentaire. Ça me choque profondément. On a le droit d'être catholique aujourd'hui et comme hier. Alors oui, il y a eu quelques scandales, mais je pense pas qu'on doit résumer la foi et la religion à ces scandales-là. Je pense qu'on doit être libre de pouvoir croire en ce qu'on veut.
1: Et vous, Astrid Veillon, vous croyez visiblement en l'amour inconditionnel de Dieu ?
0: Je crois en tout cas à l'amour inconditionnel. J'ai ma propre foi, je crois en quelque chose de plus grand. Je crois en la destinée. Je crois aux anges. Je crois en plein de choses. Après, je ne sais pas si c'est Dieu. J'ai pas fait assez de... J'ai pas fait de catéchisme, etc., moi. Et j'ai été ballottée pendant toute mon enfance entre mon père qui était très croyant, qui venait d'une famille noble, très à cheval sur tout ça, et ma mère qui était très dans l'opposé de tout ça, qui était 70, 68. Et je me suis fait ma propre religion en quelque sorte. Et la foi pour moi est née du bouddhisme. Je ne suis pas sûre que... Voilà, je suis partie en Inde et j'ai découvert le bouddhisme, j'ai découvert la méditation, j'ai découvert plein de choses grâce au bouddhisme qui m'ont ramenée au catholicisme derrière. En tout cas, je crois en quelque chose de plus grand et j'ai foi en l'amour. Voilà, cet amour inconditionnel que j'ai l'impression qu'on perd petit à petit. On s'éloigne de l'humain, on s'éloigne de la nature, on s'éloigne de l'amour aujourd'hui. Et je pense que ça peut être la perte de l'être humain.
1: Alors, on va passer au deuxième mot. Et ce deuxième mot, c'est épreuve.
0: Les épreuves. La vie est faite d'épreuves, rien n'est... Parfois, on a l'impression que j'ai vécu une vie simple, que j'ai tout ce que je veux...

0: Et si je devais recommencer ma vie, je crois que je ferais exactement le même parcours parce que j'ai appris de tout ça, j'ai grandi de tout ça. Les épreuves nous permettent de nous connaître, en fait. À chaque fois que j'ai touché le fond, je suis allée chercher la force, la puissance, l'amour qui était en moi et peut-être en Dieu pour remonter, pour apprendre, pour aimer encore plus fort. J'ai toujours refusé de... Alors, il y a eu juste un moment après le décès de mon frère de cœur, comme je dis, où là, je me suis dit, waouh, c'est la foi de trop, quoi. Je suis fatiguée de me battre, fatiguée de... d'aller chercher cette force en moi tout le temps. Et je suis encore là. Et... ces épreuves m'ont vraiment permise d'apprendre qui je suis, d'apprendre à avoir confiance en moi, avoir foi en la vie, en me disant si elles sont là, c'est que j'ai quelque chose à apprendre de ces épreuves-là. C'est petit à petit, ça me conduit vers la libération. Chaque épreuve a été comme une espèce d'étape vers ce que je suis moi vraiment, quoi. Peut-être en enlevant la superficialité, parce que quand on vit des vraies épreuves, on se rend compte de la chance qu'on a quand tout va bien. Ce qui est quand même énorme, c'est-à-dire qu'on a besoin d'épreuves pour se rendre compte de la chance qu'on a. C'est comme la maladie, c'est comme... je me dis, on a besoin de passer par là pour se rendre compte de la fragilité de la vie et d'en profiter encore plus. C'est vraiment ce qui ressort après chaque épreuve, en fait. C'est de se rendre compte de cette fragilité, que rien n'est acquis, que tout peut s'écrouler demain. Et ça m'a encore donné plus le feu sacré, en fait, de vouloir profiter de... Alors, je suis encore parfois dans le passé, quoique de moins en moins, parfois dans l'appréhension du futur. Mais ces épreuves et cette façon dont j'ai eu de me relever à chaque fois, de trouver cette puissance, cette force, et je reviens à cet amour, m'a donné, m'a fait prendre vraiment conscience de l'importance d'être dans l'instant présent, en fait.
1: Et bah alors écoutez, c'est drôle, Astrid Veillon, parce que du coup on va passer au mot suivant, vous allez voir ce qu'il est, ça va vous faire sourire comme moi, puisque en lisant ce que vous partagez, j'avais justement pensé au mot présent.
0: Le présent. Mon Dieu, que cette notion, elle est importante et difficile. C'est vraiment... c'est la plus belle notion qui soit, à mon sens, avec l'amour, et la plus difficile à acquérir. C'est quelque chose de très particulier, le présent. Alors, quand tout va bien, moi, en tout cas, je vais parler pour moi, quand je suis alignée, quand je suis enracinée, quand je suis vraiment là, offerte au présent, tout est tellement plus simple. Tout est tellement plus simple. Et on a toujours... ces réminiscences du passé, ces peurs de recommencer les mêmes schémas, ces choses qui viennent parfois s'imposer, cet ego dont on parle parfois, qui revient et avec lequel il faut apprendre à négocier, en fait, parce qu'on est fait de notre passé, tout le monde est fait de son passé, justement de ces moments de joie, de ces épreuves, de ces risques qu'on a pris et nous a amenés à ce présent. La seule notion qui compte aujourd'hui, c'est le présent. Mais mon Dieu, que c'est difficile d'y rester. Parce qu'on a peur du futur, parce qu'on a peur de ceci, parce qu'on regrette cela.
1: Est-ce que vous croyez qu'on peut faire quelque chose avec le passé qu'on a raté? Est-ce qu'il y a quelque chose qui peut guérir le passé? Qu'est-ce qu'on peut faire de ces blessures passées ou des expériences ratées?
0: Alors déjà, moi, j'ai du mal avec le mot « raté », en fait, parce que... Il n'y a pas de ratage, tout est expérience, en fait. Les regrets, ça ne sert à rien, c'est comme le sentiment de culpabilité. Pour moi, quand on me dit « je culpabilise », mais je dis « mais c'est un mot refuge, la culpabilité, en fait ». Parce qu'en culpabilisant, bah, on ne se remet pas en question et on ne cherche pas à s'améliorer. C'est vraiment quelque chose qui... C'est un mot avec lequel j'ai beaucoup de mal, et pourtant, Dieu sait si j'ai culpabilisé. On ne peut pas revenir en arrière. Ce qui est fait est fait. En revanche, on peut se remettre en question, on peut

0: peut s'améliorer, pardon, progresser. Exactement. Et je pense que ces fameux ratages dont vous parlez servent à ça. Donc pour moi, ce ne sont pas des ratages, ce sont des épreuves, encore une fois, et ce sont des marches qui nous amènent au présent. Voilà, on est fait de tout ça. Et plus on assumera tout ce qu'on a fait, et plus on se servira de ces expériences comme de quelque chose qui font partie de notre chemin et qui nous amène à ce qu'on est aujourd'hui dans le présent, plus on en sortira grandi et plus fort. Parce qu'en fait, c'est ça la vie. La vie est faite d'expériences. Et moi, je dis toujours, j'aimerais arriver à la fin de ma vie sans avoir de regrets. Je ne dis pas que j'aurais été parfaite, mais j'aurais tout vécu. Et ce présent-là, qui est cher à mon cœur, mais vraiment, je pense qu'il n'y a qu'en le savourant et en le vivant pleinement, sans peur, sans regret et sans projection, je pense que c'est vraiment la recette du bonheur. Est-ce que c'est possible ? J'aimerais dire oui, c'est possible, mais alors, c'est pas simple. C'est pas simple.
1: Et tout à l'heure, vous avez parlé de cet ami qui vous est si cher que vous l'appelez un frère de cœur, et de ce drame de sa mort, de ce départ, de cet arrachement que vous avez vécu. Et je vous ai entendu dire que vous perceviez parfois dans le présent des signes de sa présence.
0: Bah, pas que de lui, d'ailleurs. Je pense... souvent, ça fait sourire quand je dis ça, mais je pense vraiment que j'ai beaucoup d'anges autour de moi. J'ai beaucoup de gens qui veillent sur moi. La mort, pour moi, c'est vraiment qu'un passage. Et d'ailleurs, je le vis de plus en... Depuis la mort de mon tof, de Christophe, j'ai un rapport à la mort qui est beaucoup moins douloureux. C'est un passage pour moi, la mort. Les âmes ne partent pas. Je crois beaucoup en ça et j'en ai eu... J'ai des synchronicités tout le temps, j'ai des heures miroirs tout le temps. Je crois beaucoup en leur puissance et en leur guidance. Et c'est ce qui me permet d'accepter maintenant, dans la paix, le départ des gens que j'aime. Parce que je sais qu'on se retrouvera plus tard. Et c'était important pour moi de croire en ça. Au début, je m'y suis accrochée. Aujourd'hui, c'est une vraie croyance.
1: Donc vous croyez en l'âme immortelle ?
0: Oui. Oui, et puis surtout, je n'ai plus peur de la mort. C'est-à-dire qu'il faut être dans l'acceptation de la mort. Elle fait partie du chemin. On est pour mourir. Dès l'instant où on est, on sait qu'un jour ou l'autre, on va mourir. C'est quelque chose qui est inéluctable, qui fait partie du chemin. Donc, plus on l'accepte, plus on vit mieux. Encore une fois, en prenant conscience de cette mort qui arrivera tôt ou tard, on est pleinement dans le présent et dans la conscience que la vie est un cadeau. Et quand les moments sont difficiles, il faut se raccrocher à ça. Oui, la vie est un cadeau. Alors, il y en a qui la traversent plus ou moins bien, il y en a qui la vivent plus ou moins bien. Mais je reste persuadée que quand on trouve son chemin, c'est un vrai cadeau. Avec des hauts et des bas, avec des moments de souffrance, avec des moments de joie. Et qu'elle nous demande de surpasser ça. Et c'est le présent qui nous aide à ça, en fait.
1: Alors, vous parlez de passage, mais quand on parle de passage, c'est qu'on va vers quelque part. Pour vous, la mort va vers où ?
0: J'ai pas l'idée encore. J'ai pas d'idée encore. Je sais pas. Et je sais pas si j'ai vraiment envie de savoir.
1: Vous préférez que ce soit une surprise ?
0: Oui, je pense que je vais me laisser surprendre par ça. J'aime bien les surprises. En tout cas, c'est quelque chose. Alors, c'est très paradoxal ce que je vais dire. Je crois que je suis capable d'encaisser, de supporter toutes les morts aujourd'hui, sauf celle de mon fils, quoi. Je crois que ce serait insurmontable cette fois-ci. Vous voyez, comme quoi, hein, y a des paradoxes et des incohérences dans ce qu'on pense et dans ce qu'on vit et dans ce qu'on dit. Mais on est fait de paradoxes et d'incohérences aussi. C'est ce qui fait aussi la beauté de l'être humain. Je pense que j'ai beaucoup de mal avec les certitudes, donc j'ai accepté ma mort, j'ai accepté la mort des gens que j'aime. Je le vis beaucoup plus sereinement et paisiblement. En revanche, si la vie m'enlevait mon fils,

0: Je crois que je m'en remettrai pas.
1: Bon, mais alors, on va faire un exercice de moment présent.
0: Ouais.
1: Et on va pas y penser parce Exactement. Que c'est un passé qui sûrement, un futur qui sûrement n'arrivera jamais.
0: Exactement.
1: Alors, pensons au moment présent.
0: Exactement.
1: Astrid Veillon, on va passer au dernier mot. Et ce dernier mot, c'est réussir.
0: Réussir. Il est beau ce mot, réussir. Mais réussir quoi? C'est quoi réussir sa vie? C'est un vaste sujet, ça aussi. Au jour d'aujourd'hui, à 54 ans, depuis pas très longtemps, j'ai le sentiment que j'ai réussi ma vie, moi. Et ça m'apporte une plénitude quand même relativement... une certaine, ouais, une belle plénitude et une belle fierté. Pourquoi j'ai l'impression d'avoir réussi ma vie? Parce que j'ai réalisé beaucoup de mes rêves. Je crois que c'est ça, réussir sa vie. C'est réaliser ses rêves. C'est ce que j'essaye d'inculquer à mon fils. Je me sens profondément libre. Libre de dire ce que j'ai à dire, libre d'être ce que je suis. Ça aussi, c'est des valeurs que j'essaye d'inculquer à mon fils. Et je lui dis, je veux que tu sois un homme libre, même si tu ne penses pas comme les autres, que personne ne choisisse à ta place. Et pour moi, réussir sa vie, c'est vraiment réaliser ses rêves, c'est surmonter ses peurs, traverser les obstacles, c'est continuer d'apprendre encore et toujours, c'est aimer la vie, aimer les gens, aimer pleinement. Alors, j'ai eu des aventures, des histoires amoureuses très très jolies. Je suis seule aujourd'hui, parce que ça aussi, il y a des gens qui pensent que réussir leur vie, c'est d'être en couple, d'être dans. Moi, j'ai un amour qui est très vaste. J'ai l'amour de mon travail, j'ai l'amour de mon fils d'abord évidemment, l'amour de mon travail. J'ai une part de mes amis sont très très importants dans ma vie. Je me suis jamais mis de limite, en fait. On en revient à ce qu'on disait en début d'interview tout à l'heure. Ouais, je pense que réussir, c'est pas gagner de l'argent, c'est pas d'être célèbre, c'est réaliser ses rêves, se donner les moyens de réaliser ses rêves, de pas s'auto-censurer, d'oser. Pour ne pas avoir de regrets. Ce que je disais à Jules la dernière fois, mon fils, je lui disais, tu sais, moi, si ça devait s'arrêter demain, j'ai l'impression d'avoir vécu 100 000 vies, en fait. Et bon, je revois des amis parfois, je les ai pas vus pendant 2-3 semaines, et j'ai plein de choses à leur raconter. C'est de vivre la vie avec passion en ayant conscience de sa fragilité encore. Et à mon sens, c'est ça, réussir sa vie. D'être le plus juste possible, le plus en accord avec soi-même, avec ce qu'on est, avec ce qu'on dit. Il y a tellement de gens que j'entends parler et qui ne font pas du tout raisonner ce qu'ils disent et ce qu'ils font. Moi, je crois vraiment que tout est en résonance, en fait. Faire ce qu'on dit et dire ce qu'on fait.
1: Être authentique.
0: Oui, je pense que c'est essentiel. Alors, parfois, à mon fils, je lui donne des règles et je ne fais pas vraiment les bonnes règles. Hein. Je lui dis, fais ce que je te dis, mais pas ce que je fais. Parce que j'essaie d'être un modèle un peu particulier. Parce qu'encore une fois, il y a cette folie qui m'habite. Il y a cette espèce d'envie d'aller toujours plus loin, toujours plus vite. Enfin, ça, c'est le générique d'Extrême Limite. Mais voilà, je pense que réussir, c'est ça.
1: Est-ce qu'il y a des gens dans votre entourage ou des héros ou des figures que vous avez rencontrées qui vous ont inspiré comme ayant accompli leur vie et que vous auriez eu envie de suivre? Peut-être quand vous étiez enfant ou jeune, ou est-ce qu'il y avait des visages où vous disiez, tiens, ça m'attire, ça m'inspire?
0: Non, bah, j'ai pas de modèle particulier à part des gens comme Mandela, comme... J'ai beaucoup d'admiration pour Mandela. Pourtant, c'est pas non plus. C'est un exemple pour plein de choses, mais bon, il est passé par tellement de choses.
1: C'est son don de lui-même et son courage qui vous inspire.
0: Oui, et puis de là où il est parti, de là

0: où il est arrivé. C'est... En fait, je ne serais pas... Non, je suis pas... Je n'ai pas de modèle. C'est des parcours de gens qui m'intéressent, en fait. C'est quand on... Quel qu'ils soient, quand on voit d'où ils viennent et où ils sont arrivés, par où ils sont passés. Donc, on est tous plus ou moins héros de nos vies, en fait, en quelque sorte, parce qu'on sait très bien que la vie, ce n'est pas... T'as quelque chose de plat, c'est donc j'ai beaucoup d'admiration pour des gens qui ont convaincu la maladie, qui ont réalisé leurs rêves, qui se sont battus
1: au fond.
0: Oui, qui se sont battus, qui sont fiers de ce qu'ils sont aussi. C'est important quand on écoute quelqu'un qui est fier de lui, qui a pu se remettre en question. Je pense que c'est plus ça moi qui me mettrait en admiration, c'est de des moments aussi par exemple quelqu'un qui est capable de dire je me suis trompée. Je m'excuse. Je ne sais pas.
1: Ça, c'est beau.
0: Pour moi, c'est des choses qui sont... C'est plus ça, le modèle des gens qui m'ont inspirée. Alors, je n'ai pas de nom comme ça, parce que ça peut être n'importe qui. Mais des gens qui sont, oui, qui sont capables de se remettre en question, qui sont capables de... Moi, je me suis retrouvée à des dîners où on me parlait de trucs, et je dis, je suis désolée, je ne sais pas. Et je sentais dans le regard des autres, limite, quelque chose de... Une moquerie ou... Mais je trouve que c'est beau de dire je ne sais pas au lieu de dire je sais et de ne pas apprendre. C'est quand même hyper important de dire je suis désolée, je vois pas de quoi vous parlez, je sais pas.
1: Vous aimez l'humilité, Astrid Veillon.
0: Je pense qu'on ne peut être que humble face à. Enfin moi je suis pétrie d'humilité parce que je ne sais pas tout, parce que au résultat des courses on est rien dans ce vaste monde. Je pense que l'humilité c'est c'est essentiel si on veut grandir, avancer et apprendre.
1: On n'est rien dans ce vaste monde. Et pourtant, vous avez dit tout à l'heure que vous vous sentiez comme guidée par des anges.
0: Et oui, encore mes paradoxes. Et non, mais oui, on est... Enfin, je pense pas que ce soit d'ailleurs antinomique d'être rien et d'être guidé par les anges.
1: Non, mais c'est d'autant plus beau. Si on est, oui, plus on est petit, plus c'est beau de penser qu'on est guidé par des anges.
0: Mais l'humilité, quoi. Et ça se perd, beaucoup. L'humilité, la générosité, l'ouverture au monde, l'ouverture aux autres, l'acceptation de ce qu'on est, des autres. C'est des valeurs qui me sont chères, ouais, bien sûr.
1: Et est-ce que vous pensez qu'au fond, la vie de chacun a une cohérence? Parce que quand on vous écoute, on a l'impression que vous parlez d'un chemin, de quelque chose qui finalement a aujourd'hui à vos yeux une cohérence. Comme si vous avez l'impression que vous avez été accompagné sur tout ce chemin pour donner ça, précisément.
0: Alors moi j'ai vu beaucoup de psy quand j'étais plus jeune. Bon, je fais encore des thérapies mais différentes aujourd'hui. Et j'avais une psy qui s'appelait Elisabeth. Tard, c'était en 2006 donc c'était tard. J'en avais eu avant etc. Mais cette femme à chaque fois que j'avais rendez-vous avec elle, elle me disait pourquoi êtes-vous venu sur Terre? Quelle est votre mission? Chaque séance elle commençait par ça. Quelle est votre mission sur Terre? Oh, et à chaque fois, je lui trouvais des trucs, elle me disait, mais d'accord, ok, mais quelle est votre mission sur Terre? Et je ne comprenais pas le sens de cette question, ma mission sur Terre. Alors, je ne sais pas si je l'ai trouvée aujourd'hui, ma mission sur Terre, mais une chose qui est certaine, c'est que j'ai besoin de faire du bien aux gens. Alors, je ne sais pas si c'est pour m'aimer, parce qu'il peut y avoir ça aussi, si on va plus loin, mais quand je prends des gens dans mes bras, ça m'arrive souvent en ce moment, parce que comme je suis au théâtre et qu'on va à la rencontre du public après, j'ai des gens qui me demandent « J'ai besoin que vous me preniez dans vos bras, Astrid. » C'est bizarre, ça. Hein, ils ont besoin d'un contact physique avec moi. Et quand je les prends dans mes bras, je ressens ce qu'ils ont dans leur cœur. C'est bizarre ce que je vous dis. C'est la première fois que j'en parle. Et je pense que ma mission, alors à plein de niveaux différents, dans plein de sphères différentes, quand on est artiste, quelque part, on donne aux autres. Quand j'écris une pièce de théâtre, je donne au public. Et je pense que ma mission sur Terre, c'est ça, c'est de donner de l'amour aux gens, sans m'oublier. Mais je crois que je l'ai trouvé, ma mission, en fait.
1: Donner de l'amour aux gens,
0: ouais.
1: Et créer de la communion.
0: C'est ça.
1: Merci beaucoup Astrid Veillon.
0: Je vous en prie, merci à vous.
1: On va passer à la dernière partie de cette émission maintenant.
0: Très bien.
2: Nous sommes dans Lumière intérieure et nous recevons Astrid Veillon. Comment ça a été les mots ?
0: Mais c'était très bien.
2: Oui.
0: C'est très, très particulier comme ambiance de se retrouver seule. Quand on n'a pas le regard de l'autre, j'ai l'impression qu'on se confesse beaucoup plus facilement. J'ai été... Non, c'était très, très touchant.
2: Et quel est le mot que vous avez aimé ?
0: Oh, moi, je les ai tous aimés, hein. Tous ont résonné. Maternité, certainement.
2: Oui, maternité. Oui, c'était touchant. Quand même, on avait comme le sentiment que la maternité, ça pouvait vous mettre sur la piste de ce que pouvait être l'amour de cet autre ou de ce quelqu'un d'autre.
0: Oui, complètement, complètement.
2: Un amour inconditionnel, vous avez dit, mais aussi peut-être un amour. Je pensais à ça parce qu'il a 15 ans, votre fils. Ouais. Et je me disais, c'est aussi un amour qui laisse partir la maternité à un moment.
0: Bon, on leur donne les ailes, hein, normalement. Ouais. C'est un peu le...
2: Et ça, c'est pas rien non plus. Hein.
0: C'est encore, ça va être encore... Mais je commence petit à petit à lui donner son... à le pousser vers son indépendance, vers sa liberté. Et ça se passe plutôt bien. Je pense pas. Alors, j'ai été une mère très louve. vraiment, hein, je l'ai... J'ai été très présente avec lui. En plus, c'est un enfant qui a perdu l'usage de la parole à un moment, on a cru qu'il avait une tumeur au cerveau, il a vécu beaucoup d'épreuves. On en revient aux épreuves. Ça a été très violent à plusieurs reprises, déjà dans sa courte vie. Il a vécu énormément de choses, Jules. Et donc, avec forcément des peurs de maman, de le perdre, des moments où je me suis sentie complètement impuissante face à ce qu'il ressentait. Enfin, il y a eu vraiment, déjà en 15 ans, des moments très forts. Et donc j'ai été très très présente au niveau de l'école, etc. Parce qu'il avait, il est dyslexique, enfin, etc. On m'avait dit, cet enfant, il sera en échec scolaire en quatrième. Et c'était hors de question qu'il soit en échec scolaire, parce que je savais qu'il avait quelque chose en lui. Et là, pour le coup, le Covid m'a beaucoup aidée, parce que j'ai fait l'école à la maison. Et j'ai, voilà, c'était un enfant qui était HPI dans certaines matières et qui était complètement autiste dans d'autres matières. Donc il fallait vraiment rééquilibrer tout ça. Et grâce à l'école à la maison, j'étais seule avec lui, hein, ce que souvent les instituts ne peuvent pas faire. Donc, et j'ai rééquilibré tout ça en quelques mois. Et aujourd'hui, il est en seconde, il a eu son brevet avec les félicitations du jury, il a 16 de moyenne générale. Donc j'ai été vraiment très, très, très présente. Même si je partais en tournage, j'avais des absences d'un mois, pas d'un mois, parce que je rentrais les week-ends, mais quand j'étais là, quoi. Et aujourd'hui, je sens que même moi, je le sens, je le fais petit à petit partir, je le fais prendre son indépendance. Et c'est pas quelque chose qui me... C'est naturel pour moi. J'ai eu peur, hein, parce que je me suis dit, je vais jamais supporter. Et en fait, comme je suis quelqu'un de très indépendant, j'ai vécu seule pendant 38 ans, c'est pas des choses qui m'effraient. Et ce qui m'importe, c'est qu'il ait des bases solides. Et comme je le disais tout à l'heure, que ce soit un homme libre... Mais indépendant et autonome, c'est quelque chose qui sera, à mon avis, une évidence.
2: Donc l'amour se donne et l'amour laisse partir.
0: Exactement.
2: Alors, Astrid Veillon, vous portez une très jolie croix.
0: Oui.
2: Qu'est-ce qu'elle représente pour vous, cette croix ?
0: C'est avant tout un bijou.
2: Oui, très joli bijou.
0: Et...
2: Elle est verte comme l'espérance.
0: C'est ça. Là, j'allais le dire, c'est énorme. C'est énorme. Non, je l'ai acheté en même temps que mon fils a acheté celle au Portugal. Enfin, je lui ai offert une croix au Portugal et je me suis acheté celle-ci. Donc, c'est un lien avec lui.
2: Oui.
0: Et certainement avec celui qui veille sur nous.
2: Et pour votre fils, cette croix, c'était Jésus ? Ou c'était pour, comme pour, il veut
0: pour,
2: être baptisé ?
0: Pour Jules, et... c'était le, je pense que c'était le début de sa décision, en fait.
2: Oui.
0: En plus de ça, on était... Moi, dès l'instant où je visite une ville, etc., je vais dans l'église de cette ville. Je vais allumer des bougies pour les gens que j'aime. Et je me recueille toujours. Dans tous les pays, dans toutes les villes où je vais dans l'église.
2: Oui, vous avez dit tout à l'heure que vous priez.
0: Oui.
2: Alors, comment vous priez ?
0: Tous les soirs. Mais ça, c'est très personnel. C'est très personnel, mais... Ouais, dès l'instant où là, en tournée, en plus, j'avais de quoi faire, je vais toujours dans l'église de la ville pour... J'aime les ambiances d'église. J'ai l'impression qu'on est dans l'amour.
2: Enveloppé.
0: Ouais, dans cette espèce d'écrin d'amour, de paix, de sérénité. Quelque chose, c'est vraiment... Et Jules, du coup, il vient, quand il est avec moi, il vient dans les églises aussi. Donc, il a été formé, enfin, pas formé, mais il a été habitué à ça. Il a eu un moment où il a été dans le rejet. Oui. Il m'a dit, non, mais j'ai pas envie d'aller dans l'église. Il n'y a pas de problème, Jules. Et puis, il est revenu petit à petit. Encore une fois, son père est très dans la spiritualité, donc je pense qu'il lui a ouvert aussi...

0: le chemin. Mais voilà.
1: Et pour vous, ce sera pas rien, cette étape de ce baptême à venir ?
0: Ah oui, ça sera... Je suis contente de l'accompagner. Enfin, moi, je l'accompagne un peu de loin, c'est son père qui gère tout ça. Mais en tout cas, une chose est sûre, c'est que je suis contente qu'il ait choisi sa religion. C'était... Je voulais pas lui imposer ça dès le départ. Et c'est pas la... Enfin, ce que je disais, c'est vraiment... Du coup, il a un vrai parcours à faire, il a un vrai travail, une vraie prise de conscience, une vraie découverte, un vrai enseignement. Et je pense que c'est quelque chose qui lui servira.
1: Et vos projets maintenant, Astrid Veillon ?
0: Mes projets, ben, j'ai encore des dates de... Et si on en parlait, il y a peut-être la possibilité qu'on arrive à Paris l'année prochaine pour 50 représentations exceptionnelles. C'est dans les tuyaux, comme on dit. Je suis aussi... je passe petit à petit derrière la caméra. Pareil, c'est un projet que j'avais depuis longtemps et je me sentais pas légitime pour le faire. Et puis la vie, parce que je pense vraiment que quand on est sur le bon chemin, tout est fluide, tout est simple, les portes s'ouvrent et c'est exactement ce qui s'est passé pour la réalisation. Quelque chose que j'avais en tête. J'aime diriger les acteurs, j'ai un peu ce caractère de gérer les gens, de diriger. Et quand on est dans la réalisation, on est vraiment au cœur de la création. Mmh. Et moi, ça fait 33 ans que je suis comédienne, on ne me propose plus vraiment des rôles de composition. On ne va pas se mentir, donc je me dis... Ça tourne un peu autour du pot. Et quand on est comédienne, on crée un personnage. Mais là, en passant en réalisatrice, ma première expérience a été sur le dernier épisode de Tandem, que j'ai réalisé en 2023 déjà. Et j'ai été complètement happée par cette expérience. D'être vraiment là, quoi, à tous les postes, à prendre des décisions, à décider des décors, des costumes, des comédiens, et cette espèce de puzzle, les pièces qui s'enchaînent, et pour faire un film au résultat des courses, avec des décisions qu'on prend, et qu'on sait que si on prend pas la bonne, ça va être un enfer sur le plateau. J'ai aimé cette pression, cette adrénaline, cette création. Ça a été un gros succès, et je me suis dit, punaise, c'est vraiment quelque chose qui m'attire, qui m'inspire. Et j'ai recontacté des gens l'année dernière, les producteurs d'Un si grand soleil, pour ne pas les citer. Et pareil, il y a eu cette espèce de fluidité.
1: Et cette porte qui s'ouvre.
0: Et cette porte qui s'ouvre, et je pense
1: merci
0: que je suis sur mon chemin.
1: Et ben c'est super, merci de nous avoir partagé votre beau chemin.
0: Merci à vous.
1: Je rappelle votre actualité, la pièce « Et si on en parlait », qui viendra donc peut-être à Paris l'année prochaine.
0: C'est ça.
1: Vous pouvez retrouver cette émission sur kto.tv.com. Je vous dis à la semaine prochaine. Merci beaucoup.
0: Merci à vous.
1: Astrid Veillon.
0: Merci.

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Il me semble que ce bassin dont j'ai parlé, je ne me rappelle pas bien si c'est dans la quatrième demeure, se remplissait avec suavité et douceur, je veux dire sans aucune agitation. Mais ce grand Dieu, qui contient les sources des eaux et ne permet pas à la mer de franchir ses limites, donne ici un libre cours aux sources qui alimentent le bassin. Une vague si puissante s'élève alors et arrive avec tant d'impétuosité qu'elle emporte sur ses hauteurs la petite nacelle de l'âme. Or, si le pilote et les matelots ne peuvent empêcher leur barque d'aller là où elle est poussée par les vagues en furie, l'âme peut encore moins diriger ses mouvements intérieurs ou empêcher ses sens et ses puissances de suivre le mouvement qui leur est donné. Quant à l'extérieur, on n'en fait plus cas ici. En vérité, mes sœurs, si à la seule description d'une telle faveur je suis dans l'admiration, quand je vois comment ce grand roi, ce souverain, montre alors son pouvoir absolu, que sera-ce de l'âme qui en fait l'expérience? Je suis persuadée que, si Sa Majesté se manifestait à ceux qui vivent dans les dérèglements de ce monde comme elle le fait à ses âmes, ils n'oseraient plus l'offenser. La crainte, à défaut de l'amour, les arrêterait. Mais qu'elle ne saura pas l'obligation pour les âmes conduites par une voix si sublime d'employer tous leurs efforts pour ne pas offenser un tel maître. Par amour pour lui, mes sœurs, je vous en conjure. Si Sa Majesté vous a accordé de telles faveurs ou d'autres semblables, ne vous négligez pas au point de vous contenter de les recevoir. Considérez que plus vous lui êtes redevable, plus vous êtes tenu de la payer de retour. Comme cette vue donne les craintes les plus vives, il vous faut également beaucoup de courage. Et si notre Seigneur ne le donnait, l'âme demeurerait toujours dans une profonde affliction, car elle voit tout ce qu'il fait pour elle, et quand elle tourne son regard sur sa propre vie, elle constate combien peu elle répond aux avances de Sa Majesté. De plus, comme ce peu est encore rempli de fautes, de misères et de faiblesses, il lui semble préférable de ne plus se rappeler jusqu'à quel point sont imparfaites ses bonnes œuvres, si elle en fait quelqu'une, et de les jeter dans l'oubli pour considérer ses péchés et s'abandonner à la miséricorde de Dieu. Dès lors qu'elle est impuissante à payer ses dettes, qu'elle lui laisse le soin d'y suppléer par la bonté et la miséricorde dont il use toujours à l'égard des pécheurs. Peut-être lui fera-t-il la même réponse qu'il adressa à une personne que cette vue avait profondément affligée. Elle était au pied de son crucifix, et considérait qu'elle n'avait rien eu à donner à Dieu ni à sacrifier par amour pour lui. Or, le même Seigneur crucifié lui dit pour la consoler qu'il lui donnait toutes les douleurs et tous les travaux qu'il avait endurés dans sa passion, qu'elle devait les regarder comme son bien propre et les offrir à son Père. Son âme se trouva si consolée et si riche, comme elle me l'a raconté, qu'elle ne peut en perdre le souvenir. Chaque fois même qu'elle constate la profondeur de sa misère, elle se rappelle cette parole et elle est de nouveau remplie de courage et de consolation. Je pourrais raconter ici certains faits de ce genre. J'en connais en effet beaucoup, vu que j'ai eu l'occasion de traiter avec un grand nombre de personnes saintes et adonnées à l'oraison. Mais pour que vous ne pensiez pas que je parle de moi-même, je ne vous en dis pas davantage. Ce que je viens de raconter me semble très utile pour vous faire comprendre combien il plaît à notre Seigneur que nous reconnaissions ce que nous sommes. Il a pour agréable en outre que nous nous appliquions à considérer et à approfondir notre indigence comme notre faiblesse, ou à nous persuader enfin que nous ne possédons rien que nous n'ayons reçu. Ainsi donc, mes sœurs, pour que l'âme soit fidèle à cette faveur et aux autres grâces nombreuses qui lui sont offertes lorsque le Seigneur l'a élevée à cet état, il lui faut du courage. Mais, à mon avis, il lui en faut davantage pour correspondre à cette faveur qu'à toutes les autres, si elle est vraiment humble. Daigne le Seigneur nous donner cette humilité, puisqu'il le peut dans sa miséricorde. Je reviens à ce vol rapide de l'esprit. Il s'opère de telle sorte que l'esprit semble véritablement sortir du corps. D'un autre côté, il est clair que cette personne dont j'ai parlé n'en est pas morte. Mais elle ne saurait dire si durant quelques instants,
l'esprit anime le corps ou non. Il lui semble que tout son être s'est trouvé dans une région complètement différente de celle où nous vivons, que là, on lui a montré, sans parler d'autre chose, une lumière tellement supérieure à celle d'ici-bas qu'elle n'aurait pu, malgré les efforts d'une vie entière, se l'imaginer. Voici encore ce qui lui arrive. En un instant, on lui procure tant de connaissances à la fois que son imagination et son entendement n'auraient pu, après beaucoup d'années, en forger la millième partie. Ce n'est pas une vision intellectuelle, mais une vision imaginaire. On voit alors avec les yeux de l'âme beaucoup mieux que l'on ne voit sur la terre avec les yeux du corps. Parfois même, cela arrive sans que l'on entende aucune parole. Voit-on par exemple quelques saints, on les connaît comme si l'on avait eu beaucoup de rapports avec eux. D'autres fois, outre les choses que l'on voit des yeux de l'âme, on en voit d'autres par une vision intellectuelle, et en particulier une foule d'anges en compagnie de leur maître. Sans rien voir des yeux du corps ni de l'âme, on connaît, par un mode admirable que je ne saurais décrire, et les choses dont je viens de parler et beaucoup d'autres qu'il est impossible de rapporter. La personne qui en aura l'expérience et qui aura plus d'aptitude que moi pourra peut-être les faire comprendre, bien que cela me semble très difficile. Que l'âme soit alors unie au corps ou non, je ne saurais le dire. Du moins, je ne pourrais jurer qu'elle est dans son corps, ou que le corps en est séparé. Mais je le répète, celui qui a l'expérience de cette faveur pourra en parler. Si, de plus, il possède la science, il y trouvera un grand secours. Voici une pensée qui m'est venue bien souvent.

Et lorsque le soleil de notre firmament peut, sans se déplacer, envoyer ses rayons avec une telle puissance qu'ils arrivent jusqu'à nous en un instant, est-ce que l'âme, qui n'est qu'une même chose avec l'esprit, comme le soleil avec ses rayons, ne pourrait pas, tout en demeurant où elle est, et par la force de la chaleur qui lui vient du vrai soleil de justice, s'élever au-dessus de sa propre substance par quelque partie supérieure d'elle-même? Enfin, je ne sais ce que je dis. Ce qui est vrai, c'est qu'il se produit dans l'intérieur de l'âme un vol d'esprit aussi rapide que la balle qui sort de l'arquebuse à laquelle on met le feu. J'appelle cela un vol d'esprit, car je ne sais quel autre nom lui donner. Il se fait sans bruit, mais il est tellement manifeste que nulle illusion n'est possible. Tandis que l'âme est complètement hors d'elle-même autant qu'elle peut en juger, on lui découvre des secrets admirables. Lorsqu'elle se sent revenue à elle-même, elle constate de quel grand bien elle est enrichie. Quant à tous les biens de ce monde, elle en fait si peu de cas qu'ils ne lui paraissent que de la boue en comparaison de ceux qu'elle a vus. Désormais, sa vie sur la terre se passe dans la peine la plus vive. Elle ne voit plus rien de ce qui avait coutume de lui plaire, qui soit capable de la contenter. Le Seigneur, ce semble, a voulu lui montrer quelque chose du séjour auquel elle est destinée, comme le firent les députés qu'Israël avait envoyés à la terre promise et qui rapportèrent les preuves de sa fertilité. Aussi, l'âme est encouragée à supporter les travaux si pénibles de la route parce qu'elle sait où elle doit aller trouver son repos. Une faveur qui passe si rapidement ne vous paraîtra peut-être pas très profitable. Et cependant, les biens dont elle enrichit l'âme sont tellement précieux que, à moins de les connaître par une expérience personnelle, on ne saurait en apprécier toute la valeur. Cela prouve bien que le démon n'en est pas l'auteur et que l'imagination n'y peut rien. Le démon est impuissant à représenter des choses qui produisent dans l'âme une opération si profonde, qui lui apporte tant de paix, de calme et de profit, mais qui surtout procure à un si haut degré les trois choses suivantes. D'abord, la connaissance de la grandeur de Dieu, car plus elle se découvre à nous, plus nous en voyons la profondeur. En second lieu, la connaissance de nous-mêmes et une humilité qui provient de ce que nous voyons comment une créature aussi vile, en comparaison du Créateur de tant de merveilles, a osé l'offenser et ose encore le regarder. En troisième lieu, le mépris de toutes les choses de la terre, excepté celle dont elle peut se servir pour la gloire d'un Dieu si grand. Tels sont les joyaux que l'époux commence à donner à son épouse. Ils sont d'un tel prix qu'elle ne les exposera pas à se perdre. Les choses admirables qu'il lui a été donné de contempler demeurent tellement imprimées dans son esprit qu'il lui est impossible, je crois, de les oublier, jusqu'à ce qu'elle aille en jouir dans l'éternité, car si elle venait à les oublier, ce serait un très grand malheur pour elle. Mais l'époux qui lui a donné ses joyaux est assez puissant pour lui accorder la grâce de ne point les perdre. Et pour revenir au courage que l'âme doit avoir, qu'en dites-vous? Ne doit-il pas être très grand? Car, en vérité, il lui semble qu'elle se sépare du corps. Elle voit qu'elle perd l'usage de ses sens et qu'elle n'en comprend pas la raison. Mais il faut qu'elle reçoive ce courage de celui qui lui accorde tous les autres dons. Vous direz que sa crainte est bien récompensée, et je suis de cet avis. Loué soit à jamais celui qui peut l'enrichir de tant de faveurs. Plaise à sa majesté de nous donner ce qu'il faut pour mériter de travailler à sa gloire. Ainsi soit-il.

Chapitre 6. Elle parle ici d'un autre effet de l'oraison dont il a été question au chapitre précédent et qui fera comprendre que cette oraison est véritable et non une illusion. Elle parle aussi d'une autre faveur que le Seigneur accorde à l'âme pour qu'elle travaille à le louer. De si hautes faveurs produisent dans l'âme un tel désir de jouir complètement de celui qui les lui accorde qu'elle vit dans un tourment indicible et savoureux tout à la fois.

Elle appelle la mort de tous ses vœux. Et c'est avec larmes qu'elle conjure d'une façon presque constante le Seigneur de la tirer de cet exil. Tout ce qu'elle voit ici-bas la fatigue. Dès qu'elle se trouve dans la solitude, elle éprouve quelque soulagement, mais aussitôt la peine de l'exil vient l'assaillir de nouveau. Et quand elle n'a pas cette peine, elle ne goûte pas de repos. Enfin, ce pauvre petit papillon ne saurait trouver une demeure stable. Comme l'âme brûle d'un amour si tendre, la plus petite occasion qui active son feu lui fait prendre son vol. Voilà pourquoi les ravissements lui sont très fréquents dans cette demeure et elle ne peut les empêcher, même en public. Aussitôt alors pleuvent sur elle les persécutions et les murmures. Voudrait-elle être sans crainte ? On ne le lui permet pas, parce que beaucoup de personnes et surtout les confesseurs sont les premiers à l'effrayer. Sans doute il lui semble qu'elle jouit intérieurement d'une profonde sécurité, surtout quand elle se trouve seule avec Dieu, mais par ailleurs son affliction est extrême, parce qu'elle craint d'être trompée par le démon et d'offenser celui qu'elle aime tant. Quant au murmure dont elle est l'objet, elle en ressent peu de peine, à moins que le confesseur lui-même ne l'éprouve comme si elle pouvait empêcher ses ravissements. Aussi, elle ne cesse de demander à tout le monde de prier pour elle et de supplier Sa Majesté de la conduire par un autre chemin, parce qu'on lui dit de le faire, vu que celui-là est plein de dangers. Mais comme elle y a trouvé un si grand profit, et comme tout ce qu'elle lit, apprend et sait par les commandements de Dieu, lui montre avec évidence que ce chemin mène au ciel, elle ne peut arriver, malgré tous ses efforts, à en désirer un autre, et elle se remet entre les mains de Dieu. L'impuissance même où elle est de désirer une autre voie lui cause de la peine, car il lui semble qu'elle n'obéit pas au confesseur. Et cependant, elle voit que toute sa sécurité contre les illusions consiste à obéir au confesseur et à ne point offenser notre Seigneur. Aussi, dût-on la mettre en pièces, elle ne commettrait pas, pense-t-elle, un seul péché véniel de propos délibérés, et c'est un profond chagrin pour elle de constater qu'elle ne peut s'empêcher d'en commettre beaucoup, sans même s'en apercevoir. Dieu donne à l'âme, qui est en cet état, un désir tellement vif de ne le mécontenter en rien, même dans les plus petites choses, ou de ne pas commettre la plus légère imperfection, si c'est possible, que, n'eût-elle pas d'autre motif, celui-là seul suffit pour qu'elle veuille fuir la compagnie du monde. Aussi appelle-t-elle de tous ses vœux le bonheur de ceux qui vivent ou ont vécu dans les déserts. D'un autre côté, elle voudrait se lancer au milieu du monde pour tâcher de contribuer à ce qu'une âme au moins loue Dieu davantage. S'agit-il d'une femme, elle s'afflige de ce que les chaînes où la retient son sexe l'empêchent d'exercer ce zèle. Aussi, quelle envie ne porte-t-elle pas aux hommes qui ont la liberté de parler à haute voix et de publier combien est grand le Dieu des armées ? Ô pauvre petit papillon, lié par tant de chaînes, comme tu es impuissant à voler où tu voudrais. Ayez-en pitié, ô mon Dieu. Faites qu'il puisse réaliser au moins quelque peu ses désirs pour votre honneur et pour votre gloire. Ne vous souvenez pas du peu qu'il a fait pour mériter cette faveur, ni de la bassesse de sa nature. Vous êtes tout-puissant, ô Seigneur. Vous qui avez commandé à la mer immense de se retirer et au grand fleuve du Jourdain de s'arrêter pour donner un libre passage aux enfants d'Israël, ne ménagez pas trop cette âme. Donnez-lui l'appui de votre force et elle pourra endurer de nombreux travaux. Elle est résolue à les souffrir et elle les désire ardemment. Déployez, Seigneur, la puissance de votre bras, afin qu'elle ne passe pas son existence dans de viles occupations. Que votre magnificence se manifeste dans une créature aussi faible et aussi vile qu'une femme, et le monde, comprenant que les grandes œuvres qu'elle accomplit ne sauraient venir d'elle, vous en attribuera toute la gloire. C'est ce qu'elle veut, quoi qu'il puisse lui en coûter. Eût-elle 1000 vies, elle est prête à les sacrifier. Et si par là elle porte une seule âme à vous louer un peu plus, elle les considérera comme bien employées. Mais elle voit avec évidence qu'elle ne mérite pas de souffrir pour vous la plus petite épreuve, et a plus forte raison de mourir pour vous.

Je ne sais pas à quel propos ni dans quel but je vous ai tenu ce langage, mes sœurs, mais j'étais hors de moi. Ce que nous devons regarder comme absolument certain, c'est que ces désirs sont produits par les suspensions ou les extases. Ce ne sont point des désirs qui passent. Ils sont durables. Et à l'occasion, l'âme montre bien qu'ils ne sont point simulés. Mais pourquoi ai-je dit qu'ils sont durables ? Car l'âme se trouve parfois plein de lâcheté dans les moindres circonstances, envahie par la crainte, et si peu courageuse qu'il lui semble impossible de rien entreprendre. Le Seigneur veut alors, je crois, la laisser à ses propres forces naturelles pour son plus grand bien. Et, en effet, elle voit que, si elle a pu quelque chose, ce n'est que par un don de sa majesté. Elle le voit d'une manière tellement claire qu'elle en est anéantie. Elle connaît mieux la miséricorde et la grandeur que Dieu daigne manifester dans une créature aussi vile. Toutefois, son état le plus ordinaire est celui que j'ai déjà dit. Il est une chose, mes sœurs, sur laquelle j'appelle votre attention. Lorsque vous avez ces désirs véhéments de voir notre Seigneur qui nous oppresse tant parfois, il ne faut pas les favoriser, mais au contraire vous en divertir si vous le pouvez. Il y en a d'autres auxquels on ne saurait résister, comme vous le verrez, lorsque j'en parlerai plus loin. Du moins, on peut résister quelquefois à ceux dont nous parlons en ce moment, parce que la raison est tout à fait libre pour se conformer à la volonté de Dieu et redire les mêmes paroles que saint Martin. L'âme a la faculté de faire diversion à ses désirs lorsqu'ils sont très véhéments, en considérant qu'ils semblent être de personnes déjà très avancées et que le démon pourrait bien les susciter pour nous faire croire que nous sommes de ce nombre. Aussi est-il bon de marcher toujours avec crainte. Néanmoins, je suis persuadée que le démon est impuissant à donner cette quiétude et cette paix que produit dans l'âme la peine causée par le désir de voir Dieu. Il excitera seulement quelques passions, comme la peine que l'on éprouve pour les choses du monde. Ceux qui n'ont pas l'expérience de l'un et de l'autre ne pourront les discerner. Et, considérant que ces désirs sont une chose excellente, ils les favoriseront de tout leur pouvoir. Un très grand dommage en résultera pour leur santé, parce que cette peine est continuelle, ou du moins très ordinaire. Remarquez, en outre, qu'un tempérament faible est en général la cause de ces peines, surtout chez les personnes d'un naturel tendre qui pleurent pour le plus petit motif. Très souvent, le démon leur fera croire que leurs larmes ont Dieu pour objet, quand il n'en est rien. Il peut même arriver qu'elles répandent durant quelque temps une grande abondance de larmes à la plus petite parole de Dieu qu'elles entendent ou qu'elles méditent, sans pouvoir y résister, et que cela provienne de quelque humeur qui s'est amassée autour du cœur, plutôt que de leur amour pour sa majesté. Il semble qu'elles n'en finiront jamais de pleurer. Comme elles sont persuadées que les larmes sont bonnes, bien loin de les contenir, elles ne voudraient faire autre chose qu'en répandre et y travaillent de tout leur pouvoir. Le démon cherche par là à les affaiblir, afin de les rendre ensuite impuissantes à faire oraison et à garder leurs règles. Il me semble vous entendre me demander ce que vous devez faire, puisque je trouve partout du danger, et qu'une chose aussi bonne que les larmes paraît sujette à l'illusion. Ne serais-je pas moi-même dans l'illusion ? Cela est possible. Mais croyez-moi, je ne parle pas sans avoir vu que cela peut arriver chez certaines personnes, et non en moi, car je ne suis nullement tendre. J'ai, au contraire, le cœur si dur que cela me fait parfois de la peine. Mais quand le feu qui le brûle intérieurement est vif, ce cœur, si dur qu'il soit, distille comme un alambic. Vous comprendrez très bien quand vos larmes viendront de Dieu, car loin de troubler, elles donnent plutôt la force et la paix. Et il est bien rare qu'elles fassent mal. D'ailleurs, le bon qu'il y a dans cette illusion quand elle existe, c'est que le corps seul en souffre, mais non l'âme elle-même, pourvu qu'elle soit humble. Quand, au contraire, il n'y a pas illusion, il n'est pas mal de s'en défier encore. N'allons pas nous imaginer non plus que tout est fait parce que nous aurons beaucoup pleuré. Mettons généreusement la main à l'œuvre et appliquons-nous à la pratique des vertus. C'est là

0: et nous n'avons pas même trouvé le plus petit filet d'eau, moins encore une source. Aussi, mes sœurs, ce qu'il y a de mieux pour nous, c'est de nous mettre sous le regard de Dieu, pour considérer d'un côté sa miséricorde et sa magnificence, et de l'autre notre propre bassesse. Et ensuite, qu'il nous donne ce qu'il lui plaira, soit de l'eau, soit de la sécheresse. Il sait mieux que nous ce qui nous convient. Nous suivrons alors notre chemin dans la paix, et le démon n'aura pas tant d'occasion de nous tendre des pièges.
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0: Bonjour à tous et merci de nous retrouver sur le plateau d'Un cœur qui écoute, votre émission de spiritualité. Aujourd'hui, nous avons le plaisir de recevoir Véronia Kraenbühl. Bonjour Véronia.
1: Bonjour.
0: J'ai bien prononcé votre nom ?
1: Je crois. Je ne sais pas exactement comment on le prononce.
0: D'accord, c'est un nom suisse-allemand et vous venez de Suisse. On vous remercie d'ailleurs d'être présente avec nous. Vous venez de publier un livre sur votre rencontre avec votre mari qui sonne comme un extraordinaire ode à l'amour et à Dieu. Vous allez nous en parler dans un instant, le temps de nous lire un texte de votre choix.
1: Voici la voie de l'amour confiant. Avoir une confiance absolue, inconditionnelle et inébranlable en Dieu notre Père qui nous aime, même lorsque tout semble voué à l'échec. Chercher en lui seul notre secours et notre défenseur. Refuser le doute et le découragement. Décharger toutes nos angoisses et nos soucis sur le Seigneur. Et avancer dans une liberté parfaite. Être audacieux et sans aucune crainte devant les obstacles, sachant que rien n'est impossible à Dieu. Compter en tout sur notre Père qui est aux cieux, dans un mouvement d'abandon spontané, comme celui des enfants, convaincus de notre néant absolu, mais courageusement conscient, confiant, jusqu'à la hardiesse en sa bonté paternelle.
0: Quand est-ce que vous avez écrit ce texte ?
1: Alors, ce n'est pas un texte que j'ai écrit, c'est un extrait de Mère Teresa, que nous avons lu dans un moment très difficile où on demandait dans la prière, est-ce qu'il faut avancer ou est-ce qu'il faut tout abandonner ?
0: Bon, alors on va donner un peu des clés à ceux qui nous écoutent. Vous êtes parisienne de naissance. Mmh. Vous êtes née dans une famille catholique, pratiquante, vivant vraiment sa foi fortement, mmh. avec une maman d'origine polonaise. Voilà. Et puis, dans votre vie de foi, il y a un moment où vous vous êtes dit, je vais faire un test quand même pour voir si je suis la foi de mes parents ou si c'est la mienne. Racontez-nous.
1: Oui, c'était à l'adolescence, vers 17 ans. Je me suis posé la question si c'était moi qui croyais ou pas. Et j'ai décidé d'arrêter de croire pour savoir, en fait. Et pendant 2 mois, c'était assez vide. Je priais plus, j'avais plus de relation avec le Seigneur. Et un jour, au Frat de Lourdes, j'ai rencontré un prêtre qui m'a donné, après un échange, un lumignon. Et quand j'ai reçu ce lumignon, ça a explosé à l'intérieur de moi, comme un grand feu qui se ranimait. Voilà.
0: Et vous aviez quel âge à peu près ?
1: 17 ans.
0: 17 ans. Mm. Et ce feu, il est toujours là ? Il est aussi fort, plus fort, moins fort ?
1: Alors ce feu, bah, il est alimenté, donc il devient de plus en plus fort, mais c'est surtout en continu tous les jours. Et puis, bon, ce n'était pas parce que j'avais ce feu qu'il était le centre de ma vie. J'avais une double vie, je faisais la fête, j'avais mes choses à moi et puis les choses du bon Dieu le dimanche matin.
0: Et vous êtes rendu compte à un moment que ça vous déchirait ?
1: Oui, et dans une promenade... J'ai dit au bon Dieu, maintenant ça suffit la double vie et ça sera oui pour toi. Et il m'a dit, enfin non, ça, en fait j'ai pensé, est-ce que tu es sûre, est-ce que tu laisserais ta colocation que j'adorais pour le bon Dieu, pour suivre le bon Dieu. Et là, j'ai dit oui.
0: Vous aviez quel âge ?
1: 25 ans.
0: Vous faisiez des études à ce moment-là ?
1: Non, j'étais en service volontaire européen, en Pologne.
0: D'accord. Donc la colocation, c'était donc être avec d'autres personnes de votre âge, à vivre comme des jeunes de votre âge
1: C'était une véritable auberge espagnole, avec 12 internationaux, et la fête très, très souvent, tous les jours.
0: Et alors vous avez fait quoi ? Vous avez quitté votre colocation pour aller où ?
1: Je n'ai pas quitté tout de suite ma colocation, non, c'était juste une question que je me posais pour D'accord. répondre oui. Et après, je me suis mise à étudier et à peu, ça s'est fait progressivement, c'était pas un changement
0: radical.
1: Et ça s'est fait dans la prière quotidienne. Et petit à petit, j'ai mis des choses en place pour avancer dans ma vie de foi.
0: Et avec un petit peu des chutes et...
1: Oui.
0: Vous êtes un être humain, donc.
1: Oui.
0: Alors, j'ai un de mes collègues qui m'a passé votre livre, qui s'appelle « Que... »
1: « Que ta volonté soit faite ».
0: Et faite, accent circonflexe.
1: Oui.
0: Vous racontez une très très belle histoire, mais c'est pas juste une histoire, c'est votre vie, et notamment cette rencontre avec David, ce mariage avec David, et puis cette séparation avec David. Vous allez peut-être nous raconter ça plus précisément.
1: Vous voulez que je commence par quoi ?
0: Le commencement.
1: Le commencement. Alors, on s'est rencontrés sur Internet. Moi, je m'étais inscrite pour rencontrer quelqu'un de sérieux. Et puis, c'était une véritable catastrophe. C'était une expérience assez difficile à vivre. Beaucoup de rencontres, beaucoup de désespoir, d'attente. Et j'avais décidé, au bout d'un mois, de fermer mon compte et de quitter ce site. Mais quand même, je fais un petit tour d'horizon avant de fermer le compte. Et là, je vois une photo colorée avec une description assez drôle. Apparemment, il cherchait la femme de sa vie. Donc, je lui réponds, si j'ai bien compris, tu prépares le mariage, je vais chercher ma robe de mariée avec ma mère, et on arrive. Il me répond, ça se passe pas comme ça, on prépare le mariage à deux. Et on commence à préparer le mariage. On a trois échanges de mails, et ensuite, il ne me répond pas, pendant 10 jours. Donc moi, je me dis, il a trouvé quelqu'un d'autre, il me laisse un peu sur la touche. Mmh. Et au bout de 10 jours, je reçois un email. Désolée, j'ai eu un virus, je n'ai pas pu te répondre. Et je me dis, c'est quoi un virus qui empêche quelqu'un d'aller sur son ordinateur pour répondre à un email, franchement. Donc, je lui écris un mail très salé. Mmh. En résumé, tu te fiches de moi. Et au moment de l'envoyer, j'ai une petite pensée intérieure qui me dit « Tu peux pas l'envoyer, tu sais pas ce qui se passe de l'autre côté. »
0: D'ailleurs, vous dites dans le livre que cette petite pensée intérieure, c'est une sorte de conscience, peut-être, de voix de la conscience, ou je ne sais quoi, qui vous parle régulièrement dans votre vie. Et quand vous l'écoutez pas, vous allez en général droit dans le mur.
1: C'est exact.
0: Voilà.
1: Donc, maintenant que j'ai repéré ça, j'essaye de l'écouter, même si je suis rarement d'accord avec elle. Mais là, j'ai bien fait. Donc, j'efface tout mon mail et je réécris un email en me disant juste « Est-ce que tu peux m'expliquer ce que c'est ton virus ?» Et il m'envoie une réponse avec un lien sur lequel je peux cliquer. Donc, il ne m'explique pas dans son mail directement, mais très délicatement, il m'oriente vers un témoignage qu'il avait fait à la télévision, comment il vivait sa foi à travers sa maladie, et sa maladie qui était un cancer.

0: cancer du cerveau. C'est la première fois que je le vois. Et de cette vidéo de 2 minutes, j'en retire une pensée. C'est extraordinaire. Sa foi est extraordinaire. C'est lui que je veux. J'ai pas occulté la maladie, mais en fait, l'annonce de l'histoire d'amour qui était qui nous dépassait, notre rencontre qui était extraordinaire, était bien plus importante que la maladie.
1: Alors c'est ça qui est étonnant, parce que quand on suit gentiment votre rencontre, bon, il est en Suisse, vous êtes en France, il faut y aller, hein, faut rencontrer, vous découvrez un petit peu son univers, son travail, sa passion pour la photo, notamment que vous avez publié dans un deuxième ouvrage de nombreuses photos aussi belles les unes que les autres. On suit petit à petit cette montée vers le mariage, d'abord civil et ensuite religieux, mais il y a quand même du combat à ce moment-là parce que la maladie se fait plus présente et finit par vous poser quand même des questions de foi et qu'est-ce qu'on fait, quoi. Et là, vous vivez un peu, on va dire, l'abandon à la Providence, on peut appeler ça comme ça.
0: Alors, dès le départ, je me dis qu'il y a 2 chemins possibles, soit David meurt, soit il ne meurt pas. Et ça, c'est Dieu qui est le Dieu de la vie qui va en décider, c'est pas les médecins. Les médecins, ils constatent juste les résultats des chimios qui sont des montagnes russes. Donc je ne m'arrête pas du tout aux résultats. Comment vous dire ? On est dans la prière, on fait un ménage à trois.
1: Et il le dit dès le départ. Hein.
0: Oui, dès notre première rencontre. Et ça, c'est sa prière, de faire un ménage à trois avec Jésus au milieu. Cette histoire d'amour à vivre pas à pas, à l'instant présent, qui était bien plus importante que lutter contre la maladie. D'ailleurs, je ne sais pas si on a lutté contre la maladie, je pense qu'on a vécu avec la maladie. Et David n'a jamais cherché, selon moi, à lutter absolument contre. Je ne pense pas qu'il espérait guérir. Il espérait toujours vivre le plus longtemps possible, ça oui. Mais en guérir, je pense qu'il avait peur d'être déçu.
1: Alors expliquez-moi, parce que comment on peut s'engager à se marier avec quelqu'un en sachant que... la vie va sans doute l'emporter, enfin en tout cas la mort va sans doute emporter l'un des deux.
0: Mais pour moi, la mort, c'est un rideau qui nous sépare physiquement, mais c'est pas quelque chose qui détruit l'amour. Donc la montée vers le mariage, c'est la croissance de notre amour. La seule possibilité d'arrêter ça, c'est de prendre consciemment la décision d'arrêter de s'aimer. Et ça, c'était pas possible. Pas avec David.
1: Alors vous avez fini par vous marier. C'était quand même assez difficile parce qu'il était dans un état vraiment pas brillant. Ça a failli ne pas se faire. Vous parlez d'histoire de train que vous n'arrivez pas à prendre. C'est tout juste si on ne soutient pas le jour du mariage parce qu'il est vraiment très très très très faible. Certaines personnes éventuellement auraient peut-être vu là des signes du ciel disant c'est peut-être pas pour vous. Vous l'avez lu autrement, vous pouvez m'expliquer pourquoi, comment?
0: Oui, alors on a remis ce projet vraiment dans la volonté de Dieu et chaque décision qu'on prenait, on le posait dans la prière. Et justement, le texte que j'ai lu en début d'émission, c'était à un moment où il avait arrêté de marcher. Une semaine avant le mariage, tout était prêt. Et on était dans les montagnes suisses et on devait aller à Paris. Sa mission, à partir de là, c'était d'aller prendre une douche et c'était tout ce qu'il pouvait faire dans la journée. Donc là, on se remet vraiment dans la prière en disant « Seigneur, on arrête tout !» Enfin, et on reçoit ce texte. Alors on se regarde et on dit, voilà, on a notre réponse. Et à chaque fois qu'on avait une décision à prendre, on remettait dans la prière et on écoutait les signes.

0: pouvait être une parole de quelqu'un, ça pouvait, c'était pas quelque chose d'extraordinaire, hein. Mm-hmm. Un texte qu'on venait de lire ou voilà. Et
1: ce mariage s'est fait. Vous êtes ensuite revenu en Suisse. Et puis là, les choses se sont dégradées sur le plan sanitaire. Et David nous a quittés quelques semaines après votre mariage.
0: Trois semaines, oui.
1: Trois semaines.
0: Il a tout donné pour le mariage. Je pense que ce mariage n'aurait pas pu avoir lieu si déjà on n'avait pas été entouré par nos familles et nos amis qui nous ont soutenus de façon inconditionnelle. Et aussi s'il n'avait pas été grand sportif de montagne. Je pense que les 4000 qu'il a fait, qu'il a monté, n'étaient rien en comparaison à ce voyage à Paris et à ce mariage.
1: Vous pouvez nous raconter comment vous vous êtes quittés ?
0: Alors, on s'est quittés après 2 semaines et demie de soins palliatifs.
1: Alors, vous précisez dans le livre qu'il a demandé à ce qu'on ne fasse pas d'acharnement thérapeutique. Mais qu'on l'empêche quand même de souffrir autant que faire se peut, mais voilà quoi, c'était pas arrêter trop tôt, pas non plus s'acharner, mais laisser faire la nature en fait.
0: Oui, il faut savoir qu'en Suisse, il y a une association Exit qui aide les personnes à mourir quand il n'y a plus d'espoir de vie, etc. David était absolument contre Exit. Et malgré une souffrance extrême, la première chose qu'il est arrivé, qu'il a dite en arrivant à l'hôpital, c'est surtout pas Exit. Pour autant, il n'était pas contre le soulagement de la souffrance. Donc, après 2 semaines d'hospitalisation, les médecins nous ont posé la question est-ce qu'il est possible de l'endormir? Parce que c'est le seul moyen de pouvoir soulager sa souffrance. À ce moment-là, on savait qu'on ne pourrait plus parler. Et on prend la décision de l'endormissement. Et ils nous disent il vous reste encore quelques heures avant qu'on lui injecte le produit. Et on lui injectera quand il le demandera. Donc, je ne me suis jamais posé la question, imaginée dans une situation comme ça, et heureusement. Mais à ce moment-là, j'ai pris un chapelet, et puis on a prié ce que j'appelle un chapelet protestant, c'est-à-dire sans les « Je vous salue Marie », mais en remplaçant les « Je vous salue Marie » par « Seigneur, prends pitié ». Sauf que David ne disait pas « Seigneur, prends pitié », il disait « Merci Seigneur pour toutes choses ». Et alors qu'il était à l'apogée de sa souffrance et qu'il allait être endormi à cause de ça, il remerciait le ciel et il me disait « Je suis tellement bien, t'imagines pas, j'ai jamais été aussi bien, je sais pas comment l'expliquer. » Et je sais qu'autour de nous, on avait des communautés entières de gens qui croyaient, de gens qui priaient, et aussi d'ailleurs des non-croyants qui allumaient des cierges dans des églises ou qui jouaient de la musique pour nous ou qui marchaient pour nous.
1: On peut préciser que vous étiez un couple œcuménique puisque il était protestant et vous-même catholique.
0: Oui.
1: Ça a été d'ailleurs l'occasion d'un peu confronter peut-être vos caractères.
0: Nos caractères et nos églises, en fait, d'approfondir notre foi. C'était une réelle chance d'approfondir notre foi, puisque lui n'arrêtait pas de me poser des questions et je devais me positionner, et moi inversement. Et nous avons été aussi aidés par la fiche, donc d'autres couples mixtes qui nous ont raconté leur expérience et qui nous ont accompagnés aussi dans leur chemin.
1: Alors Véronia, nous venons de parler de ce qui s'est passé en 2014. Aujourd'hui, nous sommes en 2019. Vous vivez à Genève, vous êtes professeur de français pour des populations étrangères. Et puis, j'ai quand même une question à vous poser. Là, je vous vois avec un grand sourire, des jolis yeux. Et pourtant, David n'est plus là. Il est où, en fait ?
0: Il est là. C'est-à-dire que Marthe Robin expliquait que nos défunts sont dans la même pièce que nous. Je pense que si mon âme ne sentait pas celle de David, je me serais transformée en fœtus qui ne se déplierait pas et resterait dans un coin d'une salle. Mais je le sens, je n'ai pas besoin forcément de lui parler ou de chercher à le voir.

0: boire ou quoi que ce soit. Juste de savoir qu'il est là, ça me suffit. Et il y a des petits signes parfois, par exemple une fleur qui s'ouvre à un moment très symbolique pour nous deux, qui signifie, ouais, voilà, qui signifie quelque chose, ou des petits détails que moi je peux lire, mais d'autres pour d'autres personnes ça signifierait rien du tout.
1: On peut dire que c'est votre vie de foi en fait qui vous anime aujourd'hui, qui vous donne cette joie.
0: Oui.
1: Et alors la foi en quoi?
0: La foi en un Père qui nous aime et qui veut notre bien, et qui, quand on souffre, il est là à souffrir avec nous, à nous accompagner, à ne pas nous laisser tout seuls face au mal et à cette souffrance. Et surtout, un Père qui nous invite à faire la fête, et une fête éternelle. Ça, j'en suis persuadée.
1: Pour vous, quel est le sens de la souffrance? Qu'est-ce que vous pouvez nous dire sur le sens de la souffrance?
0: L'Église catholique dit qu'on peut offrir cette souffrance. Je n'en ai jamais compris le sens de cette parole, mais je continue à chercher. Oui, voilà, c'est ça. Je pense pas que. Je pense qu'à travers la souffrance, on peut découvrir beaucoup d'amour. Il y a une phrase de je ne sais plus qui dit que la souffrance est le creuset de la joie.
1: Aussi profond est la souffrance, autant elle a la place pour mettre de la joie.
0: Oui.
1: Quelque chose comme ça.
0: Quelque chose comme ça.
1: Et donc vous l'expérimentez aujourd'hui.
0: Oui.
1: Et vous arrivez à le partager autour de vous? Les gens comprennent ce que vous vivez? Votre famille, vos amis?
0: Alors c'est pour ça que j'ai fait ce témoignage. C'est-à-dire que c'était très difficile pour moi à faire. C'est pas quelque chose dont moi j'ai besoin. C'était un témoignage que j'ai promis de faire à David. Mmh. Et les fruits que je vois, moi j'en vois un tout petit peu, mais ça me dépasse complètement. C'est énorme, c'est énorme. Donc pour moi, on n'a pas eu le temps d'avoir d'enfants avec David, mais quand j'ai compris ça, qu'on n'en aurait pas, j'ai compris aussi que notre mariage fleurirait autrement. Et pour moi, il fleurit pour la gloire de Dieu. Voilà. À travers tout l'espoir qu'on peut apporter via notre témoignage et comment nous avons vécu ça, et surtout la présence de Dieu dans notre histoire.
1: Pour finir, est-ce que vous pouvez me dire quelle est la particularité dans la foi de David qui vous a le plus marqué?
0: L'humour. David avait un humour décalé. Et d'ailleurs, à chaque fois qu'il faisait une blague, je me disais, j'en ai pris pour l'éternité, quoi. C'est et il avait, par exemple, lors d'une de nos prières, une de nos premières prières, il avait demandé au bon Dieu de faire un ménage à trois avec nous, et il était tout le temps comme ça. C'était une foi simple, vivante et joyeuse.
1: Merci beaucoup, Véronia. On arrive au moment où je vous pose les trois questions rituelles. Quel conseil donneriez-vous à quelqu'un qui vous dirait « j'ai envie de rencontrer Dieu, par quoi dois-je commencer ?»
0: Je pense que si le désir est déjà là, c'est que Jésus se tient déjà à la porte. Alors il faut ouvrir la porte. Pour ouvrir la porte, je ne sais pas, peut-être essayer de dire « viens, viens Seigneur, viens » et de le répéter comme un mantra, pourquoi pas.
1: Quel est votre héros, votre saint, la personne que vous trouvez admirable?
0: La personne que je trouve admirable, c'est Jean Vanier. Parce que c'est un puits de tendresse et qu'il est tout simple et pourtant exemplaire.
1: Au jour du jugement, qu'aimeriez-vous que Dieu vous dise, Véronia?
0: J'ai peut-être pas forcément envie qu'il me dise quelque chose, mais qu'il me regarde et qu'il me prenne dans ses bras.
1: Merci Véronia, merci pour ce partage, votre joie de vivre aussi, et merci d'avoir traversé tous ces kilomètres pour nous dire cet amour qui se maintient envers David, et puis votre vie de foi qui fait que vous rayonnez tout simplement. Donc je rappelle votre livre, « Que ta volonté soit faite », qu'on peut se procurer grâce au site dont l'adresse s'affiche en bas de l'écran. Donc merci encore. Et merci à vous tous pour votre fidélité. N'hésitez pas à partager cette émission sur les réseaux sociaux grâce à notre site www.ktotv.com. Merci à vous tous et à la semaine prochaine.

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1: Chers téléspectateurs, chers auditeurs, bonjour, bonjour à toutes et à tous et bienvenue sur le plateau de l'émission Au risque de l'histoire. Alors, de Léon XIII à Jean-Paul II, le Vatican traverse deux guerres mondiales, l'ombre des totalitarismes, la guerre froide, la crise de Cuba et enfin la chute du mur de Berlin. Comment un État, l'État de la Cité du Vatican, sans armée, enfermé derrière les murailles de quelques hectares, a-t-il pu peser sur les grands équilibres du monde ? Le Saint-Siège est-il vraiment une puissance ou seulement une conscience morale embarrassante pour les diplomates ? Jusqu'où est allée la neutralité de Benoît XV pendant la Grande Guerre de 14 ? Pie XII a-t-il été paralysé par la prudence ou stratège d'une diplomatie du silence ? La politique tournée vers l'Est de Jean XXIII puis de Paul VI était-elle une politique de compromis nécessaire avec les régimes communistes ? Et enfin, Jean-Paul II a-t-il été un acteur déterminant de la chute du rideau de fer ? Autant de questions que je vais poser à mes deux invités. Clément Mion, bonjour.
2: Bonjour.
1: Merci d'avoir répondu à notre invitation.
2: Merci à vous.
1: Vous êtes enseignant-chercheur à l'ICES et à l'UCO, donc vous êtes historien. Vous venez de publier, j'allais dire maintenant, un indispensable, parce que c'est, à mon sens, le dernier ouvrage qui fait véritablement le point sur la politique étrangère et les grands courants qui ont traversé le Vatican autour de ces deux notions qui sont très importantes, celles de guerre et de paix. Guerre et paix, les papes de Léon XIII à Léon XIV, un ouvrage paru chez Le Lys et Le Lin aux éditions du Lys et du Lin, donc, qui est disponible sur Internet. Il est disponible sur Amazon. N'hésitez pas à commander. Jean-Baptiste Noé, bonjour.
3: Bonjour.
1: Merci aussi d'avoir répondu à notre invitation. Alors, vous êtes historien, rédacteur en chef de la revue Conflit. La revue Conflit, d'ailleurs, avait consacré un numéro au Vatican. Le Vatican, la puissance du temps long, c'était disponible en kiosque. À l'heure où nous enregistrons cette émission, c'est toujours disponible en kiosque, mais à l'heure où elle sera diffusée, je pense que ça ne sera plus disponible, mais vous pouvez sans problème acheter ce numéro de novembre et décembre, le numéro 60 de la revue géopolitique Conflit sur Internet. Et vous avez également une actualité littéraire, puisque évidemment, élection de Léon XIV oblige, vous avez publié une biographie de Léon XIII. Léon XIII, le pape de la modernité. On va voir précisément en quoi la politique étrangère du Saint-Siège a été aussi moderne. C'est un ouvrage paru aux éditions Salvator. Alors, je me tourne vers vous, Clément Mion, avec une question, ma foi, assez simple. La diplomatie du Saint-Siège n'a pas d'armée. La diplomatie du Saint-Siège n'a pas de force économique. Le Vatican n'est pas riche, contrairement aux idées reçues. En quoi constitue-t-elle une forme originale de puissance dans le système international, et on va réfléchir sur le temps long, de 1878, année de l'élection de Léon XIII, à nos jours ?
2: Non, la diplomatie, en effet, est l'art de maintenir finalement la paix. Et c'est pour cela qu'elle peut être mise en œuvre par un État qui n'a pas d'armée. Et c'est le cas précisément de ce pape Léon XIII. Il est le premier à avoir connaître cette situation de ne pas avoir d'État pontificaux et par conséquent pas d'armée.
1: Mais en soi, ce n'est pas nouveau le fait que le pape intervienne comme ça sur le plan géopolitique, même si le terme est très contemporain, depuis, le commencement, dès que la papauté a eu des émissaires, elle a eu un rôle pacifique et elle a joué un rôle régulateur de relations entre les rois d'abord, puis ensuite les États.
3: Oui, c'est vraiment dans son histoire. Alors, pas que pacifique, elle a aussi participé directement
1: à des guerres.
3: Mais effectivement, c'est vraiment un des éléments constitutifs de la papauté qui est d'être ce lien, ce pontife, et de participer à la paix. D'ailleurs, c'est le Vatican qui a créé la première école de formation des nonces, des ambassadeurs au XVIIIe siècle, qui après a servi de modèle pour l'ensemble des autres États. Donc c'est quelque chose qui ne date pas du XXe siècle, mais qui est vraiment inscrit quasiment depuis l'origine, où on voit même à l'époque antique les papes qui interviennent dans les conflits à partir du moment où l'Empire romain est en train de se décomposer, de se reconstituer.
1: Alors, nous avons choisi de parler de la politique étrangère du Saint-Siège. Il faut d'ailleurs distinguer, nos auditeurs et nos téléspectateurs le savent peut-être pas, il faut distinguer le Vatican du Saint-Siège.
3: Oui, le Saint-Siège, c'est l'État, et le Vatican, c'est le territoire sur lequel s'exerce la souveraineté étatique. Donc, pendant une période de l'histoire, le Saint-Siège n'avait plus de souveraineté et terrestre, étatique, puisque le Vatican était occupé par les forces de l'armée italienne, et donc il a récupéré avec les accords du Latran. Mais même en n'ayant plus de souveraineté territoriale, un État peut continuer à avoir une action. Alors il y a le Vatican, il y a également Castel Gandolfo et d'autres territoires, mais effectivement, souvent par commodité, on mélange un petit peu les deux, mais ce sont deux réalités juridiques différentes. D'un côté, le territoire, et de l'autre, l'État qui mène une action diplomatique au niveau international.
1: Quand un chef d'État va voir le pape, il ne rencontre pas le roi de la cité du Vatican, il rencontre le chef de l'Église catholique.
2: Tout à fait. Il est aussi, avec sa représentation diplomatique, un personnage qu'il faut rencontrer parce qu'il représente un État, peut-être pas comme les autres, mais qui est bien reconnu désormais par les autres États comme tel État.
1: C'est un statut unique, c'est une situation unique dans l'histoire des
2: Rois. Oui, probablement, en ce que, il cumule le pape, cette fonction de chef de l'Église catholique, et en même temps une fonction de chef d'État.
1: Alors, vous avez quasiment introduit ma prochaine question. Nous sommes en 1870, 1871, le pape perd ses États, et la perte de ses États va avoir des conséquences sur la politique étrangère du Saint-Siège. Je me souviens très bien, on a reçu sur ce plateau Gilles Ferragu, qui est un historien et spécialiste des relations internationales du Saint-Siège, et Gilles Ferragu explique que, en fait, le pape perd ses États. Et ce qu'il perd en pouvoir temporel, eh bien, il va essayer de le récupérer sur le plan moral en devenant une force morale mondiale.
3: Oui, en fait, il y a un vrai problème existentiel qui se pose, de se dire, mais à quoi sert le pape, et surtout comment peut-il continuer à exister une fois que le Vatican est occupé, qu'il est enfermé dans le Vatican, il ne sort plus, ni Pie IX, ni Léon XIII, une fois qu'il a été élu, ne quitte le Vatican. Une fois qu'il a perdu le Quirinal et le Latran, comment peut-il continuer à exister, alors même qu'en Europe, vous avez un certain nombre d'États qui sont hostiles non seulement au pape, mais aussi à la foi catholique, en Italie, en Allemagne et en France, par exemple. Et donc, tout l'enjeu de Léon XIII, c'est ce sujet-là, c'est contenir

0: maintenir l'existence. Et donc, il va falloir qu'il fasse preuve justement de beaucoup d'habileté diplomatique, par exemple en jouant les bons offices, en servant d'intermédiaire. Et petit à petit, ça lui permet de revenir sur le devant de la scène. Et il y a un autre élément qui est fondamental, que Léon XIII a très bien utilisé, ce sont les jubilés. C'est-à-dire que ce qu'il va perdre au niveau des chefs d'État comme représentation politique, il va essayer de le retrouver par le poids démographique, par la démocratie en quelque sorte. C'est-à-dire qu'il va jouer le peuple contre les chefs d'État en s'appuyant sur les masses catholiques, notamment qui viennent à Rome lors des jubilés. Et c'est ça qui va lui donner son poids et qui donne aujourd'hui du poids à l'Église, c'est le fait qu'il y a des catholiques dans le monde qui donnent ce poids et cette effectivité.
1: Clément Millon, vous montrez bien justement que il y a véritablement une affirmation du rôle de médiateur et qu'il y a une place renouvelée en quelque sorte de la papauté sur la scène internationale.
2: Oui, certainement. Comme cela vient d'être dit, eh bien, le pape se place dans cette nouvelle situation finalement à l'aise. Il peut s'agir d'une libération, d'une certaine manière, que le pape ait perdu ses états pontificaux pour que le pape puisse mettre en avant son rôle de médiateur et joue un rôle en matière de paix.
1: C'est il y a un moment important, c'est la conférence de La Haye. Alors tout le monde a oublié la conférence de La Haye, mais nous sommes en 1899. C'est une sorte de préfiguration de l'ONU, on pourrait dire cela. Quel est le rôle de la papauté à ce moment-là?
2: Alors la papauté n'est pas invitée à la conférence de La Haye, malgré la volonté de contribuer à cette œuvre de paix, imparfaite, certes, d'un point de vue catholique, il n'est de paix que catholique du point de vue de la papauté. Mais Léon XIII a bien compris l'intérêt de toute organisation qui puisse contribuer à faire la paix. Et il se trouve bloqué dans sa participation par un certain nombre d'États, en particulier la République italienne, qui est toujours en délicatesse avec le Vatican, bien entendu. Néanmoins, une procédure d'arbitrage est adoptée et cette procédure d'arbitrage correspond au vœu de médiation, précisément, de Léon XIII. Et il y a là un triomphe, finalement, de la médiation pontificale, malgré le fait que le pape ne participe pas à cette conférence.
1: La médiation, c'est vraiment un des piliers. Vous parliez des bons offices, la médiation, c'est un des piliers de la politique étrangère de Léon XIII.
2: Ah, parfaitement. Et le pape Léon XIII est connu pour avoir mené à bout, finalement, une médiation complète, c'est-à-dire empêcher la guerre et parvenir à un traité de paix. Sinon, on se limite à des bons offices, on peut intervenir dans un conflit entre deux États lorsqu'il y a une difficulté, d'ailleurs qui peut se poser en interne d'une certaine manière, mais difficulté interne auxquelles deux États peuvent être intéressés.
1: N'hésitez pas à intervenir.
0: Oui, en fait, il y a eu notamment cet épisode pour les îles Carolines, donc qui était revendiqué à la fois par l'Empire allemand et par l'Espagne. Et ce qui est vraiment là une victoire de Léon XIII, c'est que c'est Bismarck qui mène une politique anticatholique en Allemagne, le Kulturkampf, avec une très forte répression, qui demande à Léon XIII de jouer ce rôle d'arbitre sur le différend qui l'oppose avec le royaume d'Espagne. Et ensuite, on a eu ça les décennies qui ont suivi. Pensons à Jean-Paul II avec le canal de Beagle entre l'Argentine et le Chili, où là aussi on était au bord de la guerre et Jean-Paul II a aidé les deux pays à trouver une solution. Et puis Jean XXIII entre Union soviétique et États-Unis lors de la crise des missiles de Cuba. Donc c'est vraiment des actions, des succès qu'il faut quand même souligner, où le pape a permis à deux belligérants, ou sur le point d'être belligérants, de trouver un accord et d'éviter la guerre.
2: Absolument. Et c'est une affaire d'autant plus remarquable qu'elle a mené, depuis un accord de 1878, à une compensation financière en 1884. Cela a permis d'éviter la guerre et de se terminer mieux que, finalement, dans le cadre d'un autre conflit qui mettait en scène l'Espagne et l'Allemagne, c'est-à-dire la guerre. Et c'est une vraie guerre hispano-américaine.
1: Les États sollicitent le Saint-Siège pour ses bons offices, pour être le médiateur en cas de conflit?

0: C'est en principe ce qu'il devrait se passer au Moyen-Âge. Le pape a ce rôle particulier qui fait qu'il est appelé Principiet Populi, c'est-à-dire au nom de son rôle et par les peuples. Évidemment, c'est la théorie. Et les peuples appellent moins, en quelque sorte, que les princes régnants, les papes. Et les accords se font entre les princes régnants.
1: Mmh. Il y a aussi des fois où le pape, d'ailleurs, a proposé ses services, par exemple, actuellement, sur la guerre en Ukraine. Alors, c'est plus ou moins accepté. Pendant la Première Guerre mondiale, d'ailleurs, ça a été refusé. Mais enfin, il essaye d'être présent et de se manifester. Et on sait qu'il y a cette force arbitrale qui est présente et qui peut servir. Alors, au 19e, 20e siècle, des nations catholiques, mais de plus en plus des nations non chrétiennes pour lesquelles le pape est aussi intervenu.
2: Est-ce que, parce qu'on parle là de guerre et de paix, de force arbitrale au fond, il y a aussi les concordats. Les concordats relèvent d'une autre perspective, celle de la vie des catholiques. Est-ce que le premier rôle de la diplomatie du Vatican est de protéger les chrétiens là où ils se trouvent ?
0: Alors c'est un rôle essentiel, bien entendu, et l'établissement de concordats participe à l'établissement de la paix parce que ce sont des accords internationaux, les concordats, qui mettent en œuvre et le pape en tant que puissance précisément étatique et l'État concerné. Et le pape est en même temps pleinement dans son rôle de chef de l'Église catholique et protecteur des chrétiens. Et il y a là une politique qui est renouvelée par particulièrement dans l'entre-deux-guerres et sous l'impulsion d'un pape, parfois oublié sur cette question, la paix Pie XI, mais qui continue ensuite.
2: Grosse politique concordataire de Pie XI.
1: Oui, c'était vraiment la... je veux pas dire que c'était la mode. En fait,
2: donc Pie XI, on va rappeler pour nos auditeurs, c'est 1922-1939.
1: Oui, ça a vraiment été son action en se disant qu'en faisant des concordats, il allait lier les États par la parole donnée au niveau juridique, par le contrat donné, et donc il espérait obtenir des paix par ce biais-là. On a vu que ça n'a pas empêché notamment l'Allemagne nazie de s'asseoir dessus et de ne pas du tout respecter le droit, mais en tout cas, ça a été l'arme qu'ils ont utilisée. Et c'est l'idée que, face à la force, eh bien, on fait usage du droit pour tenter de faire prévaloir la paix.
2: Vous êtes bien sur KTO TV, KTO Radio. Je reçois Jean-Baptiste Noé et Clément Millon. Et nous évoquons la diplomatie du Saint-Siège de 1870 au pape Jean-Paul II avec la chute du mur. On va y revenir. Est-ce qu'on peut dire en conséquence que la diplomatie du Saint-Siège, au fond, aussi entre une logique de défense des intérêts de l'Église, là où il se trouve, et d'autre part, cette volonté d'intervenir en acteur universel de la paix.
1: Oui, ça a notamment été tenté par Benoît XV et Pie XII, et ça a été vraiment théorisé par Jean XXIII, notamment dans l'encyclique Mater et Magistra, où Jean XXIII va à la fois se présenter, ce qu'il est, comme le chef des catholiques et comme la tête visible du catholicisme, mais aussi rendant service à l'ensemble de l'humanité. Et ça correspond aussi à l'évolution du monde, c'est-à-dire qu'au XIXe siècle, le monde est européen et les nations sont pour l'essentiel catholiques, même s'il y a le cas de l'Allemagne et de l'Angleterre et un peu de la Russie, mais avec un monde qui est athée, avec le communisme, et de plus en plus tourné vers l'Asie, où les nations émergentes décolonisées, qui pour la plupart ne sont pas catholiques, eh bien effectivement la papauté va vouloir se représenter comme représentant de l'ensemble de l'humanité, ce qu'a dit Jean-Paul II, l'Église est experte en humanité, donc elle n'est pas que pour les catholiques, elle est pour l'ensemble des êtres humains.
2: Clément Millon.
0: Absolument. Et le pape intervient dans des conflits qui opposent des pays qui sont à majorité catholique, comme dans des conflits qui opposent des États non catholiques ou des États qui sont à majorité catholique. On pense à l'affaire du Beagle, le canal du Beagle par Jean-Paul II en 1984, qui oppose l'Argentine et le Chili. Mais il y a aussi d'autres conflits, y compris internes, dans lesquels Jean-Paul II entend intervenir et qui sont moins connus dans les années 80, celui qui a lieu au Mozambique et qui menace les chrétiens là-bas.
2: Alors, je vais reprendre une chronologie, si vous le voulez bien, même si là, voilà, notre approche était générale et pour ainsi dire, mettre les pieds dans le plat. Il y a une politique concordataire, il y a une politique de bons offices, mais il y a aussi les limites de cette politique du Saint-Siège. Est-ce que la limite de la politique du Saint-Siège international, ça n'a pas été la veille de la Grande Guerre avec Pie X et Benoît XV qui n'ont pas su éviter le conflit? Est-ce que, au fond, on fait appel au Saint-Siège en dehors de l'Europe, mais quand il s'agit de l'intérieur de l'Europe, eh bien, il n'y a plus personne?
1: La limite, c'est le canon. C'est-à-dire que pouvez-vous faire face à des gens qui ont la maîtrise du feu et qui veulent en faire usage? Donc, vous pouvez évidemment toujours agiter le droit, agiter la morale, parler du respect des êtres humains. Quand vous avez en face des idéologies ou des États qui veulent la guerre à tout prix et qui ont les moyens de faire la guerre, votre action est évidemment nulle. Donc ça, c'est cette limite, effectivement, cette limite de l'action guerrière, alors qu'on a connue avec la Première Guerre mondiale ou avec la Deuxième Guerre mondiale, ou également avec les communistes et la répression en Europe de l'Est.
0: Tout à fait. Les papes n'ont pas attendu les approches de la Première Guerre mondiale pour dénoncer, je pense à Léon XIII, le surarmement des États industriels et qui sont en Europe prêts à s'affronter parce que précisément ils ont développé leur armement. Il y a là un message prophétique qui fait écho à la fois à la tristesse de Pie X lors du déclenchement de la Première Guerre mondiale, aux actions manquées de Benoît XV ou de Pie XII, respectivement. Effectivement, pendant la Première et la Seconde Guerre mondiale, mais aussi à des actions futures et jusqu'à aujourd'hui, dans un cadre qui dépasse les armes dites conventionnelles, et je pense à l'arme nucléaire, bien entendu.
1: C'est tout le problème, en fait, de... Alors, ça peut être des États, ça peut être des organisations, ça peut être des peuples, dans des guerres ethniques, qui voient la guerre, en fait, comme une nécessité vitale pour eux. Et là, vous ne pouvez pas faire grand-chose. Vous avez toujours l'arme de la parole, mais la parole ne pèse pas grand-chose face au canon. Et là, effectivement, on touche une limite du Saint-Siège, comme d'ailleurs une limite des autres États qui, on le voit pour la guerre d'Ukraine ou d'autres types de guerres, se retrouvent confrontés à des États qui préfèrent la guerre malgré tout.
2: Oui. Ce qu'il y a d'intéressant dans votre livre, Clément Mignon, c'est que vous montrez que tout au long en fait, de ces années, de ces décennies, les hommes du Saint-Siège développent une pensée à la fois pacifique, mais aussi sur... Parce que penser la paix, c'est aussi penser la guerre, au fond. Et les limites de la guerre, on connaît cette idée de guerre juste qui a été remise en cause par le pape François. L'Église continue sa réflexion sur cette notion de guerre juste ?
0: Absolument. Il est d'enseignement constant que la guerre juste soit portée avec ses différents éléments, et en particulier la cause juste, l'autorité légitime ou encore les moyens qui doivent être adaptés. Mais cette doctrine ne suffit pas d'une certaine manière. Chaque pape apporte son interprétation de ce que doit être la paix, toujours dans une continuité finalement de réflexion, c'est-à-dire que on a une paix qui est recherchée et qui doit être le règne du Christ, pour paraphraser ce que dit Pie XI. Eh bien, la recherche de la paix du Christ doit se faire par le règne du Christ. Il y a évidemment une continuité chez les papes en ce sens qui est tout à fait remarquable, même s'il y a une adaptation à chaque situation. Même s'il y a des évolutions ensuite, eh bien, on peut dire que la paix ne peut pas se faire sans le Christ.
2: Est-ce qu'on va reprocher au Saint-Siège sa neutralité pendant les conflits ?
1: Alors, chacun des belligérants reproche au Saint-Siège d'être en faveur du camp d'en face. Et ça, d'ailleurs, quel que soit le conflit. Donc, on va toujours lui reprocher, non pas sa neutralité, mais de ne pas être neutre. Et donc, d'être pro-allemand ou d'être pro-français, selon les circonstances. Ou effectivement, et ça, ça a été tout le débat avec Pie XII, de ne pas être intervenu. Donc, on va aussi, parfois, surinterpréter l'action du Saint-Siège, comme s'il suffisait que le pape intervienne à la loggia de Saint-Pierre et qu'avec des mots qu'il prononce, il arrête la guerre.
2: Il résolve tout.
1: Alors, ce qui montre aussi, d'ailleurs, la puissance du Saint-Siège. C'est-à-dire, quand vous vous disputez les interventions et quand vous tenez à ce que le Saint-Siège soit dans votre camp, ça montre que c'est un acteur central et un acteur important.
2: Clément Millon.
0: C'est l'écueil principal, me semble-t-il.

0: moins de dire qu'il n'était pas l'aumônier de l'Occident. Dans le contexte de la guerre froide, effectivement, l'Église lutte contre le communisme et défend la liberté de l'Église du silence en Europe centrale, mais Paul VI, comme les autres papes, ne sont pas les rouages de Washington. Et donc, il y a cette volonté jalouse de l'indépendance et de la liberté du Saint-Siège par rapport aux États.
1: Est-ce qu'il y a aussi une autre limite? On a beaucoup reproché la politique concordataire de Pie XI à l'égard du nazisme, mais il y a eu aussi, on en parle peu là pour le coup, juste après la révolution de 1917, on était assez heureux qu'il y ait une révolution en Russie, enfin c'est en l'occurrence Rome, dans la mesure où on se disait que la liberté religieuse allait être proclamée, finalement il n'en a rien été. Est-ce qu'il n'y a pas une forme de naïveté à vouloir négocier avec ceux de mauvaise foi, comme l'ont été à la fois les régimes communistes et les régimes nazis? Le régime nazi. Est-ce qu'on peut parler d'une forme de naïveté ou c'est à chaque fois l'art du possible?
0: Il y a une part de naïveté probablement, et peut-être plus chez certains papes que chez d'autres. Les papes ont aussi leur caractère, ils ont leur formation et puis ils ont leur approche des choses. Après, la diplomatie, c'est l'art de faire ce que l'on peut. Vous avez un gouvernement en Allemagne, vous pouvez ne pas l'aimer, l'Église le condamne, mais Hitler est le dirigeant de l'Allemagne nazie, qu'on le veuille ou non. Donc, il faut faire avec. Et vous avez effectivement le tsar qui a renversé un gouvernement provisoire et puis après les bolcheviques. Vous devez faire avec aussi. Et donc, l'idée est d'arriver à sauvegarder le plus de liberté possible et d'essayer d'amadouer les dirigeants et les chefs d'État, ce qu'a essayé de faire également l'Église en Europe centrale avec l'os politique. Alors, ça lui est reproché. Je mettrais malgré tout un bémol parfois sur les commentateurs. C'est-à-dire que nous, notre position est très facile. On est dans un fauteuil, on est assis, on commente, on étudie des archives. Je préfère être dans ma position que dans celle du pape, quel qu'il soit, qui doit négocier avec des bolcheviques, avec des nazis ou avec des fascistes. C'est-à-dire que la position de celui qui est sur le front, sur la ligne, est toujours compliquée. Et donc il doit faire avec les questions du temps. Il y a effectivement la question du jugement moral que portera l'histoire, sauf qu'il doit d'abord répondre à la question présente, à ce moment-là. Et donc, effectivement, les papes ont estimé que, eh bien, il valait mieux négocier et trouver et sauver ce que l'on pouvait avec les gouvernements à l'instant T.
2: Je partage cette opinion sur laquelle les papes ont parfois fait preuve de naïveté différemment les uns des autres, mais vouloir la paix, c'est faire preuve de naïveté d'une part, et d'autre part, n'oublions pas que l'Église catholique, dans sa diplomatie, a cela de particulier, de n'être pas simplement une représentation consulaire, mais de porter en quelque sorte une institution qui est présente partout. Il y a des catholiques, des chrétiens, il faut le dire, partout. Et cela rend délicat plus encore l'observation que l'on fait des situations ou encore le dialogue avec les autorités qui sont présentes.
1: On a fait une émission sur l'ouverture des archives Pie XII, mais de manière générale, les archives des pontificats de Pie XI et Pie XII, je pense Pie XI notamment dans ses relations avec l'Espagne franquiste, voilà, on sort un peu de beaucoup d'idées reçues. Est-ce que ces ouvertures reconfigurent les débats historiographiques sur la politique extérieure du Saint-Siège?
0: Oui, toujours. Enfin, c'est le cœur du métier de l'historien que d'aller fouiller les archives. Ça ne change pas les grandes lignes, mais ça permet d'affiner et ça permet de montrer de la complexité là où il y avait parfois un peu de simplisme. Ensuite, les archives nous apportent ça, c'est la complexité. Les grandes lignes, on les a déjà, puisqu'on a quand même les discours publics, donc on peut quand même faire des analyses, même sur Jean-Paul II, même si les archives ne sont pas ouvertes. Mais on va voir notamment toute l'arrière-scène, comment les choses se sont tramées, comment le pape ou les papes ont pu aussi s'interroger. Même les débats qui sont à l'intérieur de la curie, de la papauté. Quand un pape prend une décision, il y a parfois des débats intérieurs qui sont très forts, et puis après, il faut trancher, il faut décider.
1: C'est moins bien.
2: Oui, j'ajoute qu'il faudra probablement affiner l'analyse en allant voir dans chaque pays concerné ou pas d'ailleurs, les archives. Il y a là un travail considérable qui reste à faire et qui changera probablement pas les grandes lignes, mais dans le détail, certains points d'analyse.
1: Je reviens sur la question de la neutralité, parce qu'elle est importante au moment des conflits. Est-ce que la neutralité est aussi une condition

0: d'une autre action diplomatique dont on n'a pas parlé, c'est l'action humanitaire en elle-même.
1: Oui, elle est fondamentale. C'est-à-dire que la papauté défend l'ensemble des populations qui souffrent, notamment les populations civiles, quelle que soit leur uniforme et leur citoyenneté. Et donc, si vous n'êtes pas neutre, eh bien, vous ne pouvez pas défendre le camp d'en face et lui apporter effectivement une aide, alors matérielle, de l'alimentation, des soins. Et le Saint-Siège axe beaucoup dessus depuis Léon XIII jusqu'à aujourd'hui. Et donc, c'est comme un médecin soigne tout le monde, quelle que soit la personne et quoi que ce soit que pense la personne. Eh bien, le Saint-Siège, c'est pareil. Mmh.
2: Oui, j'ajoute que la papauté défend ses populations, quel que soit leur culte. Ce qui m'est apparu, et j'ai trouvé cela formidable, vraiment, dans l'action d'un Benoît XV, par exemple, ou d'un Pie XII, c'est la modernité qu'il y a à s'occuper des prisonniers, de la correspondance. Ce sont des choses que d'autres organismes avaient pris en main, ou prendront en main ensuite. Je pense à la Croix-Rouge, bien sûr, ou pour ce qui est la question des réfugiés, l'ONU, qui n'existe pas encore pendant la Seconde Guerre mondiale, enfin au début de la Seconde Guerre mondiale.
0: Avant l'ONU, il y a la Société des Nations entre les deux guerres. Est-ce que le Saint-Siège va être impliqué dans la Société des Nations ?
2: Alors, Benoît XV prend tout de suite une prévention, en quelque sorte, sur les limites de ce qu'est la SDN, ce qui peut paraître exagéré, mais on sait que la Société des Nations ne parviendra pas à son but de promouvoir la paix. Et donc, il y a là, encore une fois, un regard clairvoyant de la part de la papauté, me semble-t-il.
0: Est-ce que le pape lui-même, dans une forme de prétention, utilisons le mot, soyons un peu, forçons le trait, estime que lui aurait dû, au fond, jouer ce rôle que jouerait aujourd'hui une institution supranationale comme la Société des Nations et plus tard l'ONU. Est-ce que c'est une prétention qu'avait un Pie XI, par exemple ?
1: Non, parce que c'est deux organismes ou deux juridictions différentes. C'est-à-dire que le pape, c'est le pape, il intervient en tant que papauté, alors que la SDN ou l'ONU aujourd'hui sont un lieu d'agora où on vote des résolutions, on a également plein d'instituts, la FAO, l'UNESCO, etc. Donc on est en fait sur deux ordres différents. Je note malgré tout qu'aujourd'hui, le Saint-Siège est quasiment la dernière institution à défendre l'ONU bec et ongle et à vouloir mettre du droit, alors que vous avez les principaux États qui passent dessus allègrement. Et d'ailleurs, on verra si Léon XIV fait un discours à l'ONU, mais c'est devenu le passage obligé des souverains pontifes depuis Paul VI.
2: Tout à fait. Et que ce soit pour la SDN comme pour l'ONU, il y a un discours. En même temps, en quelque sorte, on critique les limites de l'institution. C'est vrai surtout pour la Société des Nations. En même temps qu'on promeut l'idée d'une Société des Nations. L'expression est papale.
0: L'expression est papale. Alors, j'en reviens à la chronologie. On a vu donc les deux guerres mondiales. On parle souvent de Pie XII et de ses silences, mais on ne parle jamais du fait qu'il a soutenu, en fait, la création d'une Europe après-guerre.
2: Oui, tout à fait. Il veut le discours, par le discours et les actes, et bien que les nations se retrouvent après le conflit. Quant à son implication, auprès des institutions européennes qui se mettent en place, on sera un tout petit peu du sujet, ou encore on peut être prudent là-dessus. Hein, mais il est certain qu'il a un destin européen.
0: Pie XII, père de l'Europe, Jean-Baptiste Noé.
1: Son pontificat ne s'arrête pas en 1945, hein, donc il se poursuit jusqu'en 1958. Et son modèle, d'ailleurs, était le modèle de la Confédération helvétique, qui était pour lui donc une sorte de confédération, enfin une confédération où chaque pays conserve ses prérogatives et sa souveraineté, mais avec un ensemble organisé. Donc on n'a pas en parlé de l'Europe violette, en référence aux chrétiens démocrates et à l'ensemble de ces hommes qui ont fait l'Europe et qui étaient portés par la foi catholique, et beaucoup d'évêques.
0: Schumann, Adenauer, Gaspari.
1: Et ils ont joué, enfin, beaucoup d'évêques ont joué aussi un rôle majeur dans cette construction européenne. Et il faut bien, là aussi, éviter l'anachronisme où, après les deux guerres mondiales, il y a une vraie espérance dans la construction européenne pour éviter les guerres et pour avoir une fraternité au niveau européen. Donc, il y a pu y avoir après des dérives ou des choses plus administratives, mais dans les années 1950, ça apparaît véritablement, aux yeux du pape, de Pie XII et de beaucoup d'autres acteurs, comme étant la solution aux guerres et comme étant un véritable espoir de réconciliation.
0: Volonté de reconstruire une forme de chrétienté ou pas, hein ?
1: Oui, c'est alors le terme n'est jamais tout à fait, c'est jamais dit directement, mais on voit bien que c'est quand même l'idée. Hein, c'est quand même l'idée de d'une chrétienté qui se reconstruit autour, notamment dans le contexte d'une guerre froide, face à un bloc athée qui est de l'autre côté du rideau de fer.
0: C'est-à-dire que l'Europe, dans la perspective pontificale, doit se construire contre aussi le communisme, Clément Millon.
2: Oui, alors pour compléter d'abord ce qui a été dit, Pie XII partage l'idée selon laquelle il faut une certaine continuité, une stabilité qui passe par la restauration des États qui existaient avant 1939. Et donc les frontières d'après 1945 ne bougent pas, pour ainsi dire, en tout cas dans l'Europe de l'Ouest. Et puis, pour ce qui est de du communisme, cela joue un rôle éminemment important. On s'est posé la question de condamner de nouveau le communisme. Et il y a surtout une politique qui est faite d'équilibre au moment où se mettent en place des républiques populaires qui n'étaient pas forcément une évidence précisément en 1945, puisque comme je l'ai dit à l'instant, eh bien, la stabilité devait être maintenue.
0: Vous voulez ajouter quelque chose ?
1: Oui, alors ils le font aussi pour protéger les populations. Il faut bien se rendre compte que la répression s'abat de l'autre côté du rideau de fer et que là aussi, la posture morale facile, ça va être de condamner, mais une fois que vous avez condamné, vous n'avez pas réglé le problème. Et donc il y a quand même le souci des papes, et c'est vraiment une preuve de responsabilité, que de défendre des populations concrètes. La diplomatie, c'est d'abord de défendre des personnes concrètes et des gens qui souffrent, et donc de desserrer au maximum la mâchoire qui s'abat sur les populations, pour essayer de leur permettre tout simplement de vivre.
0: Est-ce qu'il y a une rupture avec Jean XXIII dans sa perception des relations internationales entre Pie XII, dont on voit bien qu'il soutient une Europe, une Europe, peut-être la renaissance d'une forme de chrétienté contre le communisme, et un Jean XXIII qui apparaît comme l'arbitre absolu de la crise de Cuba? Est-ce qu'on peut même dire que Jean XXIII évite un conflit nucléaire ?
1: Ah oui, complètement. Alors Jean XXIII est un diplomate, d'ailleurs, comme Pie XII. Et d'ailleurs, on a énormément de papes qui ont été diplomates auparavant. Mais effectivement, c'est reconnu par les acteurs. Kennedy était sur le point de lancer le feu nucléaire et d'intervenir. Et c'est deux choses. D'abord, un discours que fait Jean XXIII en français, puisque c'est la langue de la diplomatie, qui permet de faire rebaisser la tension, et des appels directement à Khrouchtchev d'un côté et à Kennedy de l'autre pour trouver un accord. Mais on est passé vraiment à un fil d'une guerre nucléaire entre l'Union soviétique et les États-Unis. Donc ça a été là un rôle crucial qui a été joué par Jean XXIII, notamment parce qu'il avait de bons liens avec Khrouchtchev. Il avait réussi là aussi à avoir une période de détente et donc d'avoir des relations de confiance avec l'Union soviétique.
0: C'est ce qu'on appelle l'ost politique, la politique tournée vers l'Est ?
1: Oui, ça a été mené par la suite, alors à plusieurs échelles, donc avec l'Union soviétique et puis aussi avec l'ensemble des républiques populaires, avec cette idée alors, de trouver un accord. On peut après lui reprocher d'avoir aussi figé un petit peu la situation et d'avoir entériné un état de fait, mais il y avait l'idée que finalement un communiste est aussi un être humain. Et donc on va parler à l'être humain qu'il est, en essayant d'échapper à l'idéologie et de mettre de côté les tensions idéologiques qu'il peut y avoir.
2: Oui, il y a avec Jean XXIII un passage fondamental qui est la prise de conscience du danger que représente le feu nucléaire. Et ce n'est pas simplement l'Est, le communisme qui fait peur. Et c'est une des raisons pour lesquelles Jean XXIII intervient, en bon diplomate qu'il est, en bon pape, le bon pape Jean. Il veut le bien de l'humanité et il prend lui-même en quelque sorte les devants, le téléphone, pour appeler ses interlocuteurs.
0: Est-ce que, je reviens à un texte fondamental, c'est 1963, Pacem in Terris, la paix sur la Terre, l'encyclique de Jean XXIII, est-ce qu'elle redéfinit la grammaire de la politique étrangère du Saint-Siège ? Ou est-ce qu'elle est davantage tournée, au fond, vers le monde ? Une encyclique est toujours tournée vers le monde, les hommes de bonne volonté, etc. Mais est-ce que ce texte redéfinit la grammaire de la politique étrangère du Saint-Siège ?
2: Alors bien sûr, un texte est toujours tourné vers l'humanité tout entière. Ce texte est à prendre avec prudence. Il me semble qu'il redit quelle est la doctrine traditionnelle. Il fait un point, en quelque sorte, de ce qui a été vu auparavant. Et il est essentiellement cela. Évidemment, il a un autre aspect ou d'autres aspects qui vont être repris par les successeurs. Et en cela, il constitue un tournant pour ceux qui veulent voir un tournant précisément.
1: La nouveauté, c'est aussi la décolonisation, puisqu'on est 3 ans après les grandes décolonisations en Afrique. Et donc, le Saint-Siège, qui était à l'origine au niveau européen, se positionne aussi au niveau mondial par rapport à ces nouveaux États. Alors, nouveaux États en Afrique et en Asie, et de montrer aussi que le Saint-Siège est aussi là pour eux. Qui n'est pas coincé dans ce dialogue entre l'Occident et le bloc soviétique. Il est aussi pour les nouveaux pays d'Asie, dont la plupart d'ailleurs ne sont pas catholiques, ou les catholiques sont minoritaires et qui sont notamment musulmans. Il est aussi présent pour les pays d'Afrique, où là aussi on a des pays africains qui sont catholiques, musulmans ou de confession évangélique. Et donc la nouveauté de Pacem in Terris, c'est ça, c'est de prendre en considération l'état de fait du monde, qui n'est plus un monde européen ou occidental, mais qui devient un monde multipolaire ou multiétatique, et d'expliquer que le pape est là au service de tout le monde, et notamment de ces nouveaux pays.
0: Donc le Saint-Siège moderne, au fond.
2: Tout à fait. Et le discours repose très largement sur les droits humains, ce qui n'est d'ailleurs pas une absolue nouveauté. Pie XII en avait déjà parlé.
0: Oui, oui, oui. Est-ce que, là aussi je vais être provocateur, est-ce que finalement la question nucléaire, dont vous avez bien souligné qu'elle devenait prioritaire, a amené à poser une forme de mouchoir sur l'église du silence? Est-ce qu'au fond, là aussi, comme je le disais tout à l'heure, l'ostpolitik, la politique du Saint-Siège tournée vers les communistes en parlant aux hommes et pas aux idées, est-ce que ce n'a pas été une forme de naïveté, et est-ce que le Saint-Siège n'a pas oublié l'église du silence, tout comme elle a pu oublier au Mexique, avec les cristeros, les catholiques mexicains?
1: C'est un reproche qu'on peut faire, sans oublier aussi que les communistes sont très présent en Europe de l'Ouest, en Italie et en France, c'est quand même le principal parti. Vous avez quasiment 20 à 25% de la population qui vote communiste. Vous avez aussi une fascination pour le communisme par les intellectuels, y compris par une partie du clergé. Donc c'est aussi difficile pour l'Église de s'opposer, ou pour le pape de s'opposer frontalement au communisme, quand vous avez en Europe de l'Ouest, au mieux une accointance et pour beaucoup une adhésion. Donc on est aussi dans ce problème-là, où que quand vous menez une politique internationale, vous tenez compte aussi, en quelque sorte, de votre politique intérieure et de l'état de l'art dans le pays où vous êtes. Mais effectivement, on peut reprocher cet aspect de se dire que on a un peu tout cédé au gouvernement sous prétexte de diplomatie, et qu'on a oublié beaucoup de personnes, les chrétiens réels sur place. Et ça, Jean-Paul II a opéré une véritable rupture par rapport à ça.
2: Oui, mais la question se pose encore, hélas, avec l'Église de Chine.
0: Aujourd'hui, vous venez de le dire, vous anticipez visiblement toutes mes questions, Jean-Baptiste Noé. Alors, Vatican II, le Concile d'abord. Est-ce que le Concile, en deux minutes, parce qu'il nous reste 8 minutes, le temps passe très vite, est-ce que le Concile s'inscrit dans la lignée de Jean XXIII, de Paul VI, sur les questions de politique étrangère? Il ne condamne pas le communisme, parce que le communisme avait été déjà condamné. Il recherche un statu quo, il recherche le dialogue, il recherche l'ouverture.
2: Alors moi j'ai étudié les papes, et ce qui m'intéressait, c'est qu'une déclaration d'emblée est envisagée concernant la guerre, la paix, avec une condamnation de celle-ci, la guerre, pour la promotion de la paix par le Concile, mais qui n'amène pas à une prise de position, à un texte véritablement sur cette thématique. Il reste que le Concile Vatican II est une étape fondamentale, et elle est prise comme telle par les papes qui y succèdent précisément. précisément à Vatican II. Plus rien n'est finalement comme avant.
0: Mmh. Donc Jean-Paul II, c'est une rupture, on peut le dire, avec la politique de Paul VI et de Jean XXIII.
1: Oui, en fait, ce qu'apporte Jean-Paul II,

0: C'est qu'il reste dans la lignée au niveau des idées, des principes, mais ce qu'il apporte, c'est sa connaissance réelle du monde communiste, puisqu'il est polonais et qu'il a été évêque là-bas. Et notamment, il a compris que le monde communiste était beaucoup plus fragile que ce qu'on imaginait à l'Ouest. Et il sait exactement sur quel levier appuyer pour provoquer un effondrement. Et notamment, son levier, c'est le peuple. Il est populiste, pourrait-on dire, il est démocrate, enfin, en tout cas, il défend la démocratie. C'est un pape qui a ouvertement défendu la démocratie, ce qui est parfois aussi en rupture avec ce qu'on a eu au début du XXe siècle, et notamment ses voyages en Pologne, quand il mobilise les foules. C'est-à-dire qu'il n'a pas de canon, mais quand vous mobilisez des millions de personnes autour de vous, que vous les rassemblez à Rome avec les JMJ, que vous les rassemblez quand vous allez vous rendre en Pologne, le gouvernement ne peut pas faire grand-chose, même s'il a envie de réprimer. Et d'ailleurs, on sait que Gorbatchev est intervenu pour empêcher une répression directement en Pologne, alors que Jaruzelski voulait envoyer la force. Et Brejnev aussi un peu avant. Donc c'est ça qu'a fait Jean-Paul II, c'est d'appuyer sur les faiblesses du communisme et de jouer la masse, de jouer la population catholique contre le régime.
1: Mmh. Oui, au fond, c'est un pape qui n'a plus une vision diplomatique de l'Est, mais qui a une vision interne. Il est issu de ce système, en quelque sorte. Il connaît les rouages, il peut agir, il sait là où sont les faiblesses, et l'avenir va le montrer, précisément. Je dirais que il est assez incroyable qu'on n'ait pas vu du côté de l'Est quel danger il pouvait représenter à soulever des points qui étaient parfaitement connus par ce pape.
2: Donc on peut dire qu'il est à l'origine, qu'il est une des origines de la chute du mur de Berlin et de l'URSS ?
0: Oui, il a été un vecteur central. D'ailleurs, c'était reconnu à la fois par Gorbatchev et par Ronald Reagan. Notamment, là, ce qu'il a apporté, c'est la conscience morale et le courage du soulèvement. Puisque l'Union soviétique disparaît en 1991 par une révolte des peuples, je pense notamment dans les pays baltes, où les gens se lèvent et arrêtent de soutenir ce régime. Et c'est ça qu'il a donné. En fait, il a donné une conscience nationale à ces peuples d'Europe de l'Est. Il leur a donné une dignité et les a encouragés, en s'appuyant sur la foi, à se lever contre un système totalitaire. Mmh. Et c'est ça qui a été, c'est là-dessus que le régime a basculé. Alors, il aurait pu réprimer violemment, il aurait pu réutiliser la force, mais Gorbatchev a estimé que, vu la masse populaire qu'il y avait en face de lui, ce n'était plus tenable. Mmh. On n'était plus à l'époque de Budapest et de la répression de Prague.
2: Mmh. Est-ce que Jean-Paul II a été instrumentalisé, au fond, par Ronald Reagan, ou leur conception est véritablement différente, leur conception de l'homme? Parce qu'on peut dire, bon voilà, Jean-Paul II est à l'origine de la chute du mur, c'est le libéralisme qui triomphe, donc c'est le parti américain. Les choses sont plus compliquées que cela ?
1: C'est probablement plus complexe que cela, même s'il y a une diplomatie des droits de l'homme, il est vrai. Tout simplement parce que, encore une fois, c'est un pape interne, c'est un pape de l'Est, c'est un pape qui n'est pas susceptible d'être du camp occidental comme d'autres papes qui étaient italiens avant lui et qui sont accusés précisément d'être partisans.
2: Mmh. Vous voulez rajouter ?
0: Oui, et d'ailleurs, dès la fin de l'Union soviétique et donc de l'effondrement du communisme, Jean-Paul II écrit un grand nombre d'encycliques pour montrer que ce n'est pas la fin de l'histoire et qu'il y a ce danger du matérialisme. Oui. Donc il ne faut pas substituer une idéologie à une autre. Et la question de Jean-Paul II, c'est d'abord la dignité humaine contre le communisme et contre d'autres idéologies athées et matérialistes.
2: Alors, on arrive peu à peu au bout de cette émission. Il nous reste un peu moins de 4 minutes. Il y a un élément de la diplomatie que nous n'avons pas évoqué, parce qu'au fond il est très contemporain, où il recommence avec Paul VI, ce sont les voyages, enfin les papes ont voyagé dans l'histoire de l'Église, sauf qu'on avait l'impression qu'à la fin du 19e siècle et au début du 20e siècle, les papes n'ont pas voyagé jusqu'à ce que Paul VI, eh bien, voilà, le mette au goût du jour, cet exercice.
0: Oui, d'ailleurs, il a pris le nom de Paul, en référence aussi à ça, l'apôtre qui voyage. Alors, c'est permis à la fois par l'évolution des moyens de communication, notamment l'avion, et puis la radio et la télévision. Et en fait, les papes savent utiliser les moyens technologiques au service de leur diplomatie. Donc, Paul VI a commencé, Jean-Paul II a repris, mais comment utiliser la radio, la télévision, quand vous avez une messe qui est diffusée, comme aux Philippines, avec des millions de personnes, c'est tellement impressionnant que là, vous donnez véritablement la dimension de la puissance. Et Paul VI a aussi très bien théâtralisé la diplomatie, par exemple avec les canonisations, avec la venue des foules à Rome et la réception également des ambassadeurs. Donc dans ce théâtre qu'est la basilique Saint-Pierre, qu'est la colonnade du Bernin, les papes ont inscrit également une partie de leur puissance par cette théâtralisation et cet usage de la technologie au service de leur diplomatie.
2: L'image bouleverse la diplomatie également, Clément Millon.
1: Oui, certainement. Alors, on revient finalement au début de notre émission, c'est-à-dire qu'on a là un pape qui voyage, mais qui met en scène son voyage, et la diplomatie est bouleversée. Ce ne sont plus que ce sont plus seulement des rencontres diplomatiques dans un cénacle très fermé, des négociations dont on imagine qu'elles sont secrètes également. C'est finalement une diplomatie à corps ouvert qui s'opère avec un pape qui est à la fois un agent diplomatique au sens premier du terme et un chef de l'Église catholique.
2: Mais il prend à chaque fois les instruments qu'il souhaite. On a parlé des concordats, des bons offices, on parle là des voyages. On n'a pas parlé de la diplomatie parallèle. Hein. Cardinal Etchegaray était en dehors des circuits diplomatiques classiques.
0: Etchegaray et Cardinal Tourand aussi, oui. Qui a joué un rôle majeur et qui a aussi réaffirmer la doctrine, réactualiser la doctrine. Et effectivement, en fait, les papes sont extrêmement modernes parce qu'ils savent à chaque fois, et c'est l'image de l'Église, qui est fidèle sur la doctrine. La doctrine ne change pas, mais on sait l'adapter, on sait s'appuyer et s'adapter aux nouvelles technologies et aux nouvelles attentes du monde. Et c'est ça qui est très fort, et c'est ce qui permet aussi la papauté d'être toujours présente 2000 ans après.
2: Eh bien, merci à tous les deux d'être venus sur ce plateau. On pourrait faire une émission sur chaque pape et chaque moment diplomatique, bien évidemment. On a fait de nombreuses émissions, je vous renvoie sur ktotv.com, sur P12 aussi, sur la Grande Guerre, et puis sur 1870, bien évidemment, avec ce moment si particulier de la perte des États pontificaux. N'hésitez pas, plus de 125, 130 émissions vous attendent sur ktotv.com. Guerre et paix, les papes de Léon XIII à Léon XIV. Donc Clément Millon, un ouvrage paru chez les éditions du Lys et du Lin, que vous pouvez trouver sur Internet. Jean-Baptiste Noé, votre actualité littéraire, c'est ce livre, Léon XIII, le pape de la modernité, un ouvrage paru aux éditions Salvator. Vous avez aussi publié un petit géopolitique du Saint-Siège, paru aux presses universitaires de France. Il apparaît à l'écran, il est toujours disponible et toujours actuel. Il me reste à vous remercier, chers téléspectateurs et chers auditeurs, pour votre fidélité. N'hésitez pas à parler de nous autour de vous. 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Un grand merci à vous, et je vous donne rendez-vous la semaine prochaine pour un nouveau numéro de l'émission de risque de l'histoire.

Bonjour. Les dieux sous forme humaine sont descendus parmi nous, s'exclament les foules enthousiasmées par la guérison opérée par Paul à Lystre. Il vient de faire marcher un paralytique. À leurs yeux, Paul et Barnabé sont des dieux. Barnabé, c'est Zeus. Quant à Paul, il ne peut être qu'Hermès, le dieu qui voyage, le porte-parole des autres dieux. Deux divinités vénérées dans la région, souvent associées au culte de Philémon et Baucis, ce couple de vieillards qui, dit-on, les a accueillis sans le savoir. Les païens, auxquels Paul et Barnabé s'adressent pour la première fois, interprètent la guérison de l'impotent en fonction de leurs références culturelles. On ne peut leur en faire le reproche. Ils ne connaissent pas le Dieu de la Bible. Ils ne voient qu'une seule chose. Paul parle et a le pouvoir de guérir, comme Hermès. Apprenant ce qui s'est passé, les prêtres du temple de Zeus devant la ville se précipitent pour offrir avec la foule un sacrifice de reconnaissance. Juste réaction. Un paralytique marche, il faut bien remercier les dieux. Voilà Paul et Barnabé devant le piège de la médiatisation. Que faire ? Aussitôt, ils déchirent leurs vêtements, ils refusent d'être assimilés d'une manière ou d'une autre à des divinités. « Amis, que faites-vous là » s'écrie-t-il. « Nous aussi, nous sommes des hommes soumis au même sort que vous. » Le sort dont il est question n'est pas le hasard ou le destin, mais la simple condition humaine. Les apôtres sont pris dans la même fragilité que les Lycaoniens. C'est aux êtres humains qu'ils sont semblables, pas aux dieux. La foule avait dit « les dieux sous forme humaine », c'est-à-dire « les dieux devenus semblables à des hommes sont descendus parmi nous ». Les deux apôtres essaient de ramener la foule à la raison au nom de leur humanité commune. Paul et Barnabé ne se complaisent pas dans leur succès et protestent. Je cite « nous sommes des hommes qui vous annoncent d'abandonner toutes ces vaines idoles pour vous tourner vers le Dieu vivant qui a fait le ciel, la terre, la mer et tout ce qui s'y trouve. » Mais la foule reste imperméable à de tels propos. Toujours en quête de sensationnel pour se trouver des raisons de vivre, elle préfère se joindre aux adversaires de Paul arrivés des villes voisines. Au lieu d'offrir aux dieux, en signe de reconnaissance, les taureaux ornés de guirlandes, elle jette des pierres, jusqu'à recouvrir le corps de l'apôtre pour le faire disparaître de l'espace de leur cité, de ce chez-nous où ils avaient cru voir descendre les dieux. À bientôt !

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0: Bonjour à toutes et à tous, bienvenue sur KTO pour la vie des diocèses, une émission enregistrée depuis les studios du Sanctuaire de Lourdes à l'occasion de l'Assemblée des évêques de France. Et comme chaque semaine, nous partons à la découverte d'un territoire, d'un diocèse et de son évêque. Et aujourd'hui, direction l'océan Indien pour parler du diocèse de Saint-Denis de la Réunion. L'occasion de saluer tous ceux qui nous regardent depuis l'océan Indien, à Maurice, à Madagascar et à La Réunion, bien sûr. Dans cette édition, on reviendra sur le grand rassemblement du lundi de la Pentecôte auquel ont participé 10 000 réunionnais. On découvrira une des dernières églises rénovées, celle du Chaudron, et la façon dont la communauté paroissiale a traversé ce temps de travaux. Et on entendra des jeunes réunionnais témoigner de leur joie et de leur foi à l'occasion du jubilé inter-île l'été dernier. Quelques éléments d'information sur La Réunion, une île volcanique et métissée de l'océan Indien, une île marquée, vous le savez certainement, par un patrimoine naturel exceptionnel. L'économie réunionnaise bénéficie d'ailleurs principalement du dynamisme des services et du tourisme, même si la société doit faire face à de nombreux défis, dont celui de la pauvreté, de la précarité qui touche une partie non négligeable de la population. Et pour parler du diocèse de Saint-Denis de la Réunion, je reçois son évêque, Monseigneur Pascal Chanteng. Bonjour Monseigneur.
1: Bonjour Honorine, bonjour à ceux et celles qui nous regardent.
0: Merci de nous rejoindre au cœur de cette assemblée plénière. Je viens de présenter très rapidement la Réunion. Qu'est-ce que vous pourriez nous dire sur la vie du diocèse en quelques mots ?
1: Avant de parler du diocèse, notre horizon géographique est celui de l'océan Indien, c'est-à-dire nous sommes à trois quarts d'heure de l'île Maurice, une heure seulement de Madagascar. Et la population est effectivement très métissée, c'est-à-dire avec l'apport de l'esclavage, il y a eu des personnes venues de l'Afrique, de Madagascar, issues de l'immigration libre de l'Inde, de la Chine et bien sûr de la mère patrie, la France hexagonale.
0: Quelques chiffres peut-être qu'on va voir affichés sur l'écran. La Réunion comprend donc plus de 885 000 habitants. Il y a 72 paroisses dans le diocèse et 11 doyennés plus le cirque de Mafate. Il y a 66 établissements dans l'enseignement catholique, 117 prêtres de moins de 75 ans, une vingtaine de communautés religieuses, 24 diacres permanents. Ce sont quelques chiffres, mais on va avec vous découvrir la réalité de la vie des catholiques sur place. Quelques dates peut-être pour mieux connaître votre parcours, Monseigneur Pascal Chanteng. Vous êtes donc évêque de Saint-Denis de la Réunion depuis 2023. Vous êtes né en 1971 à Saint-Pierre, à La Réunion donc. Et après des études de droit et d'histoire de l'art à la métropole, en métropole, vous êtes entré au séminaire en 1997, ordonné prêtre en 2004 pour le diocèse de Saint-Denis de la Réunion. Vous avez notamment été curé de plusieurs paroisses à La Réunion entre 2013 et 2023 et vicaire général de ce diocèse de 2018 à 2023. Vous avez pris comme devise épiscopale cette phrase « Paix et force dans l'Esprit Saint ». Voilà, on voit ça, cette devise qui s'affiche. Alors une première question toute simple, puisque vous étiez venu ici il y a deux ans, plus de deux ans après votre ordination épiscopale, comment allez-vous ? Comment vivez-vous cette charge d'évêque ?
1: Je dirais que heureusement qu'il y a la sieste, parce que les responsabilités maintenant ont changé. Et comme tout curé de paroisse, je suis très occupé et la nature des rendez-vous, des décisions a changé.

0: en essayant de sonder mon sentiment intérieur, j'ai dit, ben, Seigneur, tu m'as donné une joie grave. Voilà, c'est la joie de découvrir cette nouvelle fonction, cette nouvelle vocation, avec voilà, des responsabilités importantes, une joie grave.
1: Qu'est-ce qui vous rend heureux dans votre mission d'évêque ?
0: Bien, c'est de découvrir combien la Réunion n'est pas si petite que ça. Lorsque maintenant toute la Réunion est devenue une paroisse, et aller à la rencontre des paroisses, des fidèles, les rencontrer aussi dans la rue, dans les centres commerciaux, eh bien, je me suis dit, mais Seigneur, merci pour la foi et l'accueil des personnes et des fidèles.
1: Pour plonger un peu dans cette vie des catholiques réunionnais, je vous propose de revenir sur le rassemblement du lundi de Pentecôte. Je le disais en introduction, il y a eu plus de 10 000 fidèles, un rassemblement organisé avec les groupes de louanges. On va voir un extrait de ce grand rassemblement.

sommes le fruit, le signe visible de l'Esprit Saint, parce que c'est lui qui, au commencement de l'Église, a rassemblé, a relevé, a fortifié les apôtres.

0: Voilà, des images magnifiques du service communication du diocèse. En quoi est-ce que ces pèlerinages, ces grands rassemblements sont constitutifs de la vie des catholiques à La Réunion ?
1: Je rends grâce à Dieu qu'il y ait encore une belle ferveur populaire dans le diocèse et à la rencontre des fidèles lors de ces pèlerinages diocésains, que ce soit pour la Pentecôte ici au Chaudron, le 15 août à la Vierge au Parasol, Piton Sainte-Rose ou bien Notre-Dame de la Salette. Il y a une ferveur vraiment qui nous porte et cela m'émerveille.
0: Qui est fondée sur quoi ? Sur une transmission, sur une tradition, sur une relation ?
1: Les deux. Il y a un amour de la Vierge Marie qui est très poussé. Ensuite, il y a encore une transmission dans les familles. Il y a les personnes, par exemple les enfants viennent avec les parents déposer une fleur dans les sanctuaires. On dépose une fleur et en même temps, on prend une autre fleur.
0: Comme d'autres églises du diocèse, la communauté paroissiale du Chaudron à Saint-Denis a traversé une longue période de travaux pour permettre la rénovation de sa toiture. Je vous propose de voir des témoignages des membres de la paroisse recueillis avant la messe de bénédiction célébrée le 20 septembre dernier. Une vidéo réalisée par le service communication du diocèse de La Réunion, en particulier Yann Thiac et Laurent Zilmia.
2: Pour moi, ça représente vraiment le symbole de l'espérance qui va très bien avec cette année jubilaire. Parce que on n'a pas baissé les bras tout au long de cette année. C'est un an et demi qu'on a passé, qui était très compliqué. On a gardé cette espérance en nous et voilà. Quoi. Pour moi, je dirais une anecdote entre guillemets, ça serait les messes à l'extérieur. Franchement, c'était. On s'arrête que aux grandes festivités qui se déroulent à l'extérieur. Et là, c'était vraiment toutes les semaines les messes se déroulaient à l'extérieur et c'était impressionnant de voir par exemple la messe de Noël. Sous les étoiles, vraiment, c'était une expérience incroyable.
3: Pour nous, c'était important, pendant cette période de travaux, d'être présents. Étant donné que nous sommes chrétiens, et donc c'était vraiment important, c'était essentiel d'être là, présent, pour faire passer, pour que le message de Dieu, la parole de Dieu, soit entendue. Donc c'était important pour nous de mettre gratuitement une partie de notre matériel de sonorisation pour l'église du Chaudron. Voilà.
4: Sous l'impulsion de Jimmy Vito ici présent, qui était dans les différentes réunions, lorsqu'on nous a parlé de ce projet de rénovation, on s'est dit, allez, pourquoi pas tenter la

0: pour m'aider aussi des fois dans mon rôle. Donc tout ça fait que ça a renforcé les liens. Et on s'est dit aussi que il y a une continuité dans ce qui se faisait dans l'église à l'extérieur. Franchement, là, j'ai vu que notre communauté au Chaudron est très solide, dans le sens où chaque personne ici présente dans notre paroisse a donné de son temps. Et moi, ce qui m'a marqué pendant cette période, c'est la résilience de Père Pascal, hein, qui a su faire les messes, les célébrations, les mariages, les communions, les baptêmes à n'importe quel temps. Et il était dehors, pas un temps de pluie, pas un temps de vent, soleil. Et franchement, là-dessus, chapeau. Je tiens mon chapeau.
1: On a pu le voir à travers ces témoignages des paroissiens de cette église qui fait partie des nombreuses églises rénovées à La Réunion. Vous les avez bénies ces derniers mois. En quoi est-ce que c'est représentatif de la laïcité à La Réunionnaise, tous ces travaux ?
2: Nous avons eu la chance d'inaugurer et de bénir plusieurs églises rénovées, notamment notre petite cathédrale, mais aussi d'autres églises comme Les Avirons ou bien Vincent d'Eau. Et cela illustre la bonne collaboration avec les autorités et les municipalités. Dieu merci, voilà, il y a cette bonne collaboration qui permet d'achever ces chantiers.
1: C'est quoi pour vous la laïcité à La Réunionnaise, je reprends l'expression ?
2: Il est à la fois le respect de la loi française et en même temps une ambiance locale qui permet d'établir des ponts et des passerelles avec les autorités.
1: Comme évêque de Saint-Denis de La Réunion, vous appartenez aussi à la Conférence épiscopale de l'océan Indien, qui comprend les Comores, Mayotte, les Seychelles, Maurice, Rodrigues et La Réunion. Est-ce que vous pourriez un peu nous donner les grands sujets qui rassemblent ces différentes conférences épiscopales de l'océan Indien ?
2: Effectivement, avec la particularité que dans notre Conférence épiscopale d'océan Indien, ou CEDOI, il y a les Comores et Mayotte. Fait curieux pour l'église régionale, Mayotte n'est pas séparée des Comores. Donc nous sommes avec aussi les Seychelles, l'île Maurice, la petite île Rodrigues. Nous nous voyons tous les mois en visio avec les évêques. Deux d'entre eux ont été formés au séminaire de Nantes. Et nous avons pu mener un magnifique projet en août dernier, c'est le jubilé, le rassemblement des jeunes inter-îles. Une centaine de Réunionnais sont partis participer à ce jubilé.
1: Bon, on va en parler justement. Merci pour cette transition, puisque, comme vous venez de le dire, il y a des événements en commun, comme ce grand jubilé inter-îles qui avait lieu en août dernier à Maurice. Les jeunes réunionnais, comme les autres, étaient accueillis dans les familles mauriciennes. Beaucoup de jeunes réunionnais y ont participé. On écoute quelques témoignages de ces jeunes avant cette rencontre.
3: Ce que j'attends plutôt du jubilé, c'est un moment de fraternité entre jeunes de l'océan Indien et où on découvre notre foi avec d'autres jeunes.
4: L'église n'est pas morte, l'église, au contraire, l'église ne fait que renaître tous les jours. Il faut des trucs comme ça, il faut des jeunes, il faut que nous montrent que ben, nous les chrétiens et nous les fiers d'être chrétiens catholiques. Quoi.
5: Quand on regarde les contextes géopolitiques actuels avec les tensions, les guerres, c'est vraiment très compliqué à vivre. Mais malgré cela, on prie et on espère que plus tard, il y aura la paix dans le monde. On espère un avenir plus radieux pour les futures générations.
6: Je vis un peu avec de l'espérance, de la joie, parce que le fait de voir autant de chrétiens réunis ensemble sur une île, je pense que ça peut donner espoir aux jeunes chrétiens du monde entier.
1: Voilà, ces témoignages de jeunes réunionnais. Qu'est-ce que vous attendez, vous, Mgr Pascal Chanteng, de ces jeunes catholiques à La Réunion ?
2: Qu'ils se sentent bien dans leur peau, qu'ils trouvent leur chemin, voilà, qu'ils soient heureux en construisant leur avenir. Et si le Seigneur pouvait donner quelques vocations, parce que c'est un problème chez nous, les vocations religieuses féminines, il n'y en a pas d'origine réunionnaise. En ce moment, pas de séminaristes. Voilà. Mais quelques jeunes émettent un signal pour s'engager dans une préparation séminaire plus tard.
1: Il n'y a pas encore d'équipe d'accompagnement des vocations, ça fait partie des projets ?
2: Il y avait et nous devons la refonder.
1: Quels sont justement les défis de la jeunesse réunionnaise face à ce qui se vit dans la société en général ? On peut peut-être prendre le temps de mieux comprendre, de mieux connaître cette société réunionnaise.
2: Cette jeunesse rejoint les défis de la société réunionnaise, c'est-à-dire, il y a ce paradoxe, nous sommes une île très religieuse. Encore une fois, les apports de l'Inde, de la Chine, de l'Afrique, Madagascar, il y a un sentiment religieux très poussé. Et en même temps, beaucoup de violences familiales, intrafamiliales. Ça, c'est malheureusement, nous sommes un des départements les plus

0: touchés par ce phénomène. Après, il y a, pour cette jeunesse, le contexte économique, trouver un emploi, la vie chère.
1: C'est ce que j'allais dire. Vous êtes aussi, comme d'autres îles dans les Antilles notamment, marqué par ce problème de la vie chère.
0: Un exemple, bon, les autorités essayent de trouver des solutions. Exemple, c'est le BQP, le bouclier qualité-prix, une liste de produits dont le prix a été fixé en accord avec les partenaires commerciaux par la préfecture. Bon, certains précisent, d'autres moins, mais au moins il y a cette proposition pour les consommateurs. Un autre défi, c'est cela rejoint notre culture aussi. Nous sommes une île très métissée d'un point de vue ethnique et cela rejaillit dans le domaine religieux. C'est-à-dire, il y a ce paradoxe où la majorité de la population est catholique. La majorité se niche, entre guillemets, dans le philo-catholique, tout en restant ouvert à d'autres propositions religieuses. Il y a donc une tendance à un métissage, un cumul, un mélange des rites et croyances. Et parfois, je peux vous dire que ce mélange détonne et, voilà, et m'étonne encore aujourd'hui.
1: On pourrait appeler ça du syncrétisme, mais c'est un mot que vous n'aimez pas.
0: Bon, d'un point de vue anthropologique, non, puisque c'est un mot à l'origine politique, syncrétaine, les habitants de la Crète ensemble contre un ennemi ponctuel. Après, ce mot a dérivé dans un sens plus religieux. Parlons plutôt de cumuler de mélange. C'est notre mentalité, mais je préfère voir le bon côté positif, c'est-à-dire, on a la foi, on croit dans le divin, on a besoin du secours de Dieu ou de telle qualité de bon Dieu. Ouais, c'est déjà beaucoup.
1: Vous avez parlé du problème de la violence, la violence intrafamiliale. S'y ajoutent également des phénomènes d'addiction, qui sont parfois aussi la cause de ces moments de violence. Comment intégrer cette éducation affective et contre la violence dans la pastorale au quotidien?
0: Tout d'abord, des exemples d'addiction pour notre bonheur et notre malheur. Nous sommes une île à sucre. Voilà. La canne à sucre doit aussi relever le défi de son avenir. Qui dit sucre dit rhum. Alors, le terme créole, c'est la boisson. Et il y a une addiction aux alcools. Et maintenant, malheureusement, aussi à la cocaïne. C'est le défi à la fois et de l'Église et des autorités civiles de proposer à la fois des préventions, de l'accompagnement. Voilà. Et par exemple, dans le futur parcours de la catéchèse, nous devons refonder les livres de catéchèse. Comment sensibiliser? Voilà.
1: Vous avez des idées de pistes justement?
0: Alors,
1: pour accompagner?
0: Une équipe a été constituée dans ce but. Et bien, ce sera le défi de cette équipe. Voilà, de
1: ce sera
0: proposer
1: son
0: quelque chose.
1: Vous réussissez encore à La Réunion à conserver le même nombre de paroisses, environ 70, et avoir un curé par paroisse. Mais on en parlait en préparant cette émission, certains prêtres nécessitent un accompagnement spécifique, qu'ils soient fatigués ou qu'ils posent problème dans leur comportement. Comment faire?
0: C'est un défi, car nous sommes une île avec des moyens limités. Des confrères qui peuvent connaître des problèmes personnels ou causer des problèmes. C'est un véritable défi et chaque cas est différent. Nous regardons à la fois nos ressources locales, mais aussi dans l'Hexagone, qu'est-ce qui peut être proposé. C'est difficile.
1: La question se pose aussi pour les prêtres retraités. Qu'est-ce qui se passe quand on est prêtre et quand on atteint 75 ans ou quand on a une condition physique ou un âge qui ne permet plus d'assurer une mission pastorale quotidienne?
0: Alors, si le confrère peut continuer encore, il est inséré dans une paroisse. Il y a une tendance chez nous à ce que le confrère retraité aille dans sa famille ou chez des amis. Et ensuite, si vraiment ses forces diminuent, en maison spécialisée. Chaque cas est différent et je me rends compte qu'il y a des solutions à trouver, un accompagnement à réinventer.
1: Un mot peut-être sur un jour férié à La Réunion, le 20 décembre prochain, qui sera la fête de l'abolition de l'esclavage, et aussi la fête du bienheureux Scubillon, un frère des écoles chrétiennes. Qu'est-ce qui va se passer dans le diocèse à cette occasion?
0: Alors, pour mémoire, notre île a été marquée par l'esclavage, comme aux Antilles, et il y a eu à un moment donné la suppression, l'abolition de l'esclavage, ce qui a créé chez nous un jour férié, le 20 décembre. Alors, vous voyez, avec cette ambiguïté, le 20 décembre, à proximité de Noël, on va faire ses courses de Noël. Bon, on va aussi fêter ce qu'on appelle la fête CAF, la fête de l'abolition de l'esclavage. Cela correspond à la naissance au ciel de ce religieux, frère des écoles chrétiennes au XIXe siècle, frère Scubillon, qui a été un apôtre extraordinaire auprès des esclaves.
1: Et donc c'est un rassemblement, un pèlerinage qui est proposé à cette occasion, c'est ça?
0: Oui, c'est un des pèlerinages diocésains les plus fréquentés. Sur la commune où a lieu, où est implanté notamment l'aéroport, c'est Sainte-Marie, et c'est une messe en plein air, sous une petite cathédrale d'arbres, qui a été un peu malmené par le cyclone cette année, mais c'est un très beau site.
1: Monseigneur Pascal Chanteng, je vous propose de passer maintenant aux questions de terrain. Et on a une première question de Lucie de la paroisse Notre-Dame de l'Assomption à Salazie.
2: Bonjour Monseigneur. Quelle est la place des divorcés dans la mission et le service de l'Église à La Réunion ?
0: Heureusement, sur mon parcours, j'ai rencontré des divorcés qui sont soit célibataires, soit remariés, engagés en paroisse et au service de l'Église. Ils sont certains même, je pense à un cas particulier, où il y a une lecture qui est faite en paroisse. Et c'est le défi aussi pour nous de nous réapproprier cette situation. Le pape François avait écrit le document Amoris Laetitia, on ne le sait pas approprié à La Réunion et ce sera un des défis futurs.
1: On a une autre question de Nelzy de l'église du Bon Pasteur de Ravine Blanche sur la paroisse Saint-Pierre-Saint-Paul.
3: Bonjour Monseigneur, La Réunion est une terre de métissage où se croisent et parfois se mêlent différentes religions et différentes croyances. Dans ce contexte, comment accompagner les fidèles pour leur permettre de vivre pleinement leur foi tout en respectant cette diversité ?
0: Spontanément et de manière profonde, vivre un regard bienveillant sur l'autre. Même si l'autre peut fréquenter à la fois une église ou une chapelle, mais l'autre a une démarche de foi, une démarche dite religieuse. Car l'autre peut vivre des questions, des défis, une recherche, voire des problèmes. Et ensuite, et c'est le défi de l'évangélisation de tout le monde, aider à faire progresser vers Jésus, vrai Dieu et vrai homme. Voilà, il y a à la fois donc ce respect et ce mouvement d'élévation et de progression qui est le défi de tous.
1: Est-ce qu'on peut dire que c'est une évangélisation de ce désir de spiritualité où le Christ n'est pas toujours mentionné comme seul sauveur ?
0: Oui, c'est une évangélisation qui s'achèvera à la fin des temps. Non pas convertir pour convertir, mais comme nous le savons, aider à être plus à l'aise, plus heureux et recevoir une lumière.
1: On a une autre question de Samuel, qui est membre d'une chorale et qui fréquente lui aussi l'église du Bon Pasteur à Ravine Blanche.
4: Bonjour Monseigneur, donc petite question pour vous. Donc, avec l'augmentation, la croissance des assemblées de prière à La Réunion, comment justement vous gérez la formation justement de ces assemblées de prière face aussi au nombre de fidèles qui se tournent vers ces assemblées ?
0: Alors j'essaie de comprendre la question. Assemblée de prière signifie assemblée de prière catholique.
1: J'imagine groupe de louanges, assemblée de prière charismatique. Voilà. Je comprends ça aussi dans cette question.
0: Et ce sont ces groupes de prière qui notamment organisent le beau lundi de Pentecôte au Chaudron. Ces groupes de prière, je les ai rencontrés, organisent déjà en interne des formations. Font venir tel prédicateur et la prédication est accompagnée aussi d'une formation pour des responsables de ces groupes. Ensuite, dans le diocèse, il y a heureusement aussi une formation diocésaine des adultes qui s'appelle le CDIFOP, Service diocésain de formation permanent.
1: L'enjeu, c'est aussi que ces groupes ne soient pas autonomes, qu'ils soient bien connectés à la vie paroissiale, à la vie diocésaine.
0: Et ils le sont. Ils le sont, Dieu merci. Oui.
1: On a une dernière question de Maëlys, qui est servante d'hôtel et qui est sur la paroisse Notre-Dame de la Trinité à Saint-Denis.
5: Bonjour Monseigneur. En ces temps de conflit et de tension, quelle place nous, les jeunes, nous pouvons prendre dans l'Église ?
0: Alors, quelle tension, quel conflit ? Bon, je pense spontanément au harcèlement dans les établissements scolaires. Bon, heureusement que j'espère que les jeunes peuvent en parler à leurs parents, que les autorités aussi les aident. Il y a aussi des tensions dans le contexte réunionnais par rapport aux Maoris et aux Comoriens, qui sont, si je pose cette comparaison, le maghrébin pour la Réunion. Et c'est aussi un souci à la fois pour les autorités publiques et une question pour l'Église. Je dirais, compter sur les lignes d'éducation, voilà. Comment mettre sur pied des programmes de connaissance de soi, c'est-à-dire d'éducation, de gestion de ses émotions. Voilà, ça, il y a le programme ZIPI, qui est un programme anglo-saxon qui est pratiqué à l'île Maurice. Pourquoi ne pas l'importer à La Réunion ? On verra. Et ensuite, que Dieu aussi nous inspire et nous sauve, puisque le livre de la Genèse, des débuts de la Bible, nous montre que la violence, la loi du requin du plus fort, est une des malédictions mais le Seigneur est capable de la renverser. Et le Seigneur l'a fait sur la croix.
1: Monseigneur Pascal Chanteng, on arrive à la fin de cette émission. J'ai dernière question. Quel est votre rêve pour ce diocèse de Saint-Denis de la Réunion?
0: Eh bien, que le nom de Jésus soit davantage connu, c'est-à-dire de manière plutôt douce, puisque après 200 ans d'évangélisation à la Réunion, il y a encore ce défi de faire connaître Jésus, vrai Dieu, vrai homme. On ne sait pas trop le placer. Est-ce que c'est le messager de Dieu? Dans quelle zone intermédiaire il est placé? Voilà. Faire connaître Jésus, vrai Dieu et vrai homme.
1: Merci beaucoup, Monseigneur Pascal Chanteng, d'être venu ici à Lourdes sur le plateau de la vie des diocèses. Pour en savoir plus sur le diocèse de La Réunion, je vous donne rendez-vous sur leur site internet églisealaréunion.org. Le nom s'affiche sur l'écran. Cette émission est bien sûr à revoir sur ktotv.com et sur les plateformes de podcast et l'application KTO Radio. Merci à chacun d'entre vous pour votre fidélité. Je vous donne rendez-vous la semaine prochaine.

du psaume 148. Louez le Seigneur du haut des cieux, louez-le dans les hauteurs. Vous, tous ses anges, louez-le. Louez-le, tous les univers. Louez-le, soleil et lune, louez-le, tous les astres de lumière. Vous, cieux des cieux, louez-le, et les eaux des hauteurs des cieux. Qu'ils louent le nom du Seigneur, sur son ordre ils furent créés. C'est lui qui les posa pour toujours sous une loi qui ne passera pas. Monstres marins, tous les abîmes, feu et grêle, neige et brouillard, vent d'ouragan qui accomplit sa parole. Les montagnes et toutes les collines, les arbres des vergers, tous les cèdres, les bêtes sauvages et tous les troupeaux, le reptile et l'oiseau qui vole. Qu'il loue le nom du Seigneur, le seul au-dessus de tout nom. Sur le ciel et sur la terre, sa splendeur, il accroît la vigueur de son peuple. Louange de tous ses fidèles, des fils d'Israël, le peuple de ses proches.

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2: Nous souhaitons une très belle et sainte fête aux Sansons. Saint Pedro Poveda Castroverde est né en 1874 en Andalousie. Désirant devenir prêtre, il achève ses études au séminaire grâce à l'obtention d'une bourse et exerce sa mission sacerdotale dans le diocèse de Guadix. Il œuvre auprès des pauvres, notamment en visitant ceux qui vivent dans des grottes creusées dans la falaise, aux périphéries de la ville. C'est un prêtre apprécié pour sa sagesse, son audace, son ouverture d'esprit et son grand désir d'être un instrument de paix. Comprenant l'importance de l'éducation, il crée une école et un centre de formation pour les plus pauvres de la ville, mais devant les oppositions, il interrompt son activité et part un temps vivre en solitude dans la montagne avant d'être envoyé dans les Asturies, au sanctuaire marial de Covadonga. Là-bas, il étudie les rapports entre l'Église et la société, la foi et la science, et écrit sur l'importance du rôle des laïcs, hommes et femmes, pour bâtir la société. Il écrit alors cette conviction profonde « Il n'est pas possible de croire et en même temps de se taire ». Appelé à Oviedo, c'est le moment pour lui de mettre en acte toutes ses réflexions. Il a une grande confiance dans la jeunesse qu'il croit capable de transformer le monde. Pour eux, il ouvre une résidence pour les étudiants, l'Académie de Sainte Thérèse d'Avila, puis l'institution thérésienne destinée à la formation des professeurs laïcs et chrétiens. Il est convaincu que les chrétiens doivent s'engager concrètement pour œuvrer à la construction d'un monde plus juste et plus solidaire. Pour cela, il faut former les laïcs chrétiens à la fois solides dans leur foi et compétents professionnellement. En 1921, il est nommé à Madrid comme aumônier du Palais Royal et est chargé de contrer la philosophie marxiste. 10 jours après l'embrasement des débuts de la guerre civile espagnole, il est arrêté, jugé sommairement et fusillé, après avoir fièrement fait cet aveu. Je suis prêtre du Christ. Seigneur, répands sur nous la grâce de la fidélité, particulièrement dans nos engagements.

0: Luc Esaco, toujours fidèle au poste, pour vous proposer de décrypter un nouveau mot de la foi. Bonjour et bienvenue à tous. Alors aujourd'hui, ça va être un peu comme en cours d'anglais ou d'espagnol, hein, si vous vous rappelez. Les profs, ils disaient toujours « attention aux faux amis ». Ben là, on est en plein dedans, puisqu'on va découvrir le terme « incardiné ». Et vous allez voir que les gens que je suis allé rencontrer dans la rue se sont laissés avoir par ce faux ami. Regardez.
1: Incardiné, c'est être incarné sur quelque chose.
2: Incardiné, ça doit avoir un rapport avec les vertus cardinales. Mais je ne peux pas vous dire lesquelles, je ne les connais pas très bien.
3: Ça veut dire qu'il devient cardinal ?
4: Cela signifierait peut-être qu'il est reconnu par ses pairs, c'est-à-dire un cardinal ?
2: La nomination d'un cardinal, je ne sais pas, non hein, c'est vraiment la réponse qui me vient comme ça, mais c'est idiot.
0: Et non, on ne parle pas de la personne du cardinal ici. Eh oui, c'était ça le piège. Allez, on va en savoir tout de suite beaucoup plus grâce au père Clazen. Bonjour.
5: Bonjour.
0: Alors vous n'êtes pas cardinal, mais vous êtes incardiné.
5: Absolument.
0: Alors qu'est-ce que ça signifie ?
5: Ça veut dire que je suis lié à un diocèse, ouais. Tout simplement. Ou à un institut de vie religieux. En ce qui me concerne, je suis lié à un diocèse, au diocèse de Nanterre. Je suis incardiné à Nanterre.
0: Et c'est même une condition sine qua non de l'ordination sacerdotale.
5: Oui, le jour de l'ordination, on promet trois choses, le célibat, l'obéissance à son évêque et à ses successeurs, d'où l'incardination, et le bréviaire.
0: Alors, concrètement, comment ça se traduit ? C'est-à-dire que vous arrivez dans un diocèse et vous y restez toute votre vie ?
5: Oui, en principe, alors pas toujours sur la même paroisse, bien sûr, il y a beaucoup de possibilités sur les diocèses, ils sont suffisamment grands, suffisamment variés. On peut, par exception, demander à partir 6 ans dans un autre diocèse, par exemple, dans un jeu d'entraide. C'est le concile de Nicée, du 4e siècle, donc d'emblée, on se méfie beaucoup des prêtres qui bougent, qui ont la bougeotte, qui ne se fixent pas, qui ne sont pas fidèles. Autrement dit, ils vont picorer à gauche et à droite. Ils agissent selon leur clientèle. Et évidemment, il y avait un vrai risque. Même dans la règle de Saint-Benoît, en 550, on se méfie d'emblée, dès les premières lignes de la règle, on nous dit « méfions-nous des gyrovagues ». On appelle ça les gyrovagues, ceux qui font des tours. Quoi.
0: Ouais.
5: Voilà. Il faut être stabilisé.
0: Alors justement, en quoi c'est important qu'un prêtre soit dans un territoire bien précis ?
5: Alors ça, à mon avis, quantité d'implication absolument importante. D'abord la fidélité, deuxièmement la connaissance du terrain, troisièmement nous ne choisissons pas, c'est-à-dire nous sommes là où on a été semés.
0: Oui, c'est-à-dire qu'il y a le risque aussi que les prêtres disent « Ah ben moi, je vais aller au diocèse de Nice parce qu'il y a la mer et le soleil. Par oui. contre, je vais pas aller dans le diocèse de Nanterre ou dans d'autres qui sont un peu moins sympathiques. »
5: C'est ça, voilà. Ouais. Et puis, c'est ça, on ne choisit pas sa clientèle, on ne choisit pas non plus son type de pastoral. On obéit à un évêque. Et puis, je pense qu'il y a cette espèce de respect du réalisme des choses et du peuple de Dieu. Quoi. Alors, c'est, dans le peuple de Dieu, il est comme il est. Donc, on le prend là où on est. Et d'ailleurs, on sera bon parce qu'on connaît les gens.
0: Oui, c'est important aussi pour vos fidèles qu'ils sachent que vous êtes là et que c'est vous. Vous êtes un peu un point de repère, en gros.
5: Absolument, oui.
0: Et si ça bouge tout le temps, il n'y a plus de point de repère.
5: Mais bien sûr, c'est comme les abbayes hein, qui sont là depuis des siècles et des siècles. L'abbaye est toujours là, quoi. Le monde tourne autour, ils sont toujours là.
0: Et cette incardination, est-ce que ce n'est pas une ode au sédentarisme ? Je sais que c'est un thème qui vous tient particulièrement à cœur.
5: En tout cas, c'est certainement une déclaration de guerre contre le nomadisme. Ça, c'est clair, oui. Oui, absolument. Le nomade, d'abord c'est un mythe, mais le nomade ne s'attache pas aux gens. Il les utilise au passage. Le sédentaire, il s'attache aux gens, il leur rend service, il est lié à eux. Existentiellement, nous sommes liés, un prêtre est lié à son peuple, d'une manière existentielle, pas uniquement d'une manière canonique.
0: Eh bien, merci beaucoup, Père Clazen, pour ces belles paroles. Vous nous avez aussi un peu expliqué votre quotidien, au final. Et merci à vous, chers amis, d'avoir regardé cette émission. Je vous souhaite une très, très belle semaine. À très vite sur KTO. Ciao.

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1: C'est au son des cloches appelant au Laude que commence chaque journée du camp d'été Laudato si. Pour sa cinquième édition, une cinquantaine de participants sont réunis au quartier Galais, près de Beaurain en Belgique, pour vivre cinq jours d'écologie intégrale. Inspirée de l'encyclique Laudato si du pape François, cette proposition se vit dans un esprit de simplicité, de partage et de prière, comme l'explique Christophe Renders, coordinateur du camp.
3: Dans chaque diocèse francophone de Belgique, il y a maintenant des personnes qui sont chargées de proposer une pastorale de l'écologie intégrale. Et c'est pour ça que ça nous semblait important de faire vivre aussi une expérience. Pas seulement d'avoir des discours sur l'écologie intégrale, mais de pouvoir le faire vivre à travers un camp pendant 4-5 jours. Alors de fait, dans le camp, vous rencontrez à la fois des personnes qui sont déjà bien engagées dans l'écologie. Et puis on a d'autres personnes qui voilà, se posent des questions sur l'écologie, qui se disent « tiens, la foi chrétienne a quelque chose à dire sur l'écologie » et qui viennent vous toquer à la porte de ce camp et qui souvent en ressortent très heureuses aussi.
4: Tu veux des gants ?
1: Au programme, vie commune, travaux manuels, jardinage, préparation des repas ensemble et entretien du site. Pour Adriana, juriste qui participe au camp pour la première fois, cette expérience est l'occasion de renouer avec la nature et les autres.
5: Je voulais vraiment avoir une expérience communautaire, une expérience voilà, en harmonie avec la création. Et on ne le trouve pas toujours et pas en tout lieu. Il y a beaucoup de tâches quotidiennes en fait. Préparation du repas, nourrir les poules, etc. Ce sont des tâches effectivement de tous les jours. Mais ce qui change, c'est le regard. Vraiment aimer la création, nous aimer les uns les autres, prendre soin. Prendre soin veut dire aussi guérir les blessures, soutenir les plus faibles, les plus souffrants. Personnellement, je pense qu'on n'est pas dans l'activisme pur, mais par contre, c'est vraiment une attitude différente par rapport à la vie sur ce monde et à comment nous pouvons mieux vivre ensemble.
6: Belinda.
7: Ce matin, vous avez entendu que Jésus, dans l'Évangile, dit « Je vous ai choisi pour que vous alliez ». Il nous invite à demeurer en lui, et c'est cette balance entre demeurer en lui et être en mouvement qui est un petit peu l'équilibre même de toute vie chrétienne.
8: Donnons-nous la main.
1: Le thème de cette édition, la joie d'aimer, est exploré à travers des conférences, des ateliers et des promenades. Pauline, agricultrice, qui participe au camp depuis la première édition, y puise chaque année de nouvelles inspirations pour son engagement écologique.
9: Aujourd'hui, on marche dans les bois et on médite à la fois en silence et puis dans les échanges sur nos différents réseaux. Le réseau, c'est une manière d'être fort ensemble et pas fort chacun pour soi, parce que seul, on est très vite faible. Ce camp me permet peut-être davantage que d'autres endroits de nourrir ma soif de cohérence intégrale ou de cohérence entre mon intériorité et mes actes, parce que justement il y a un juste équilibre entre les temps de prière, les temps d'action, les temps d'enseignement, et puis tout ça dans une dynamique qui fait déjà penser à celle du royaume. La fraternité qu'on peut vivre ici, elle donne beaucoup d'espérance pour d'autres lieux de nos vies.
10: Mais il a le fossil, moi je descends du cheval. Tiens, le cheval.
1: Le soir, au cours de la veillée, chacun est invité à partager ses talents.
11: Qu'est-ce que je t'aime ?
1: Nathalie, mère de 3 enfants, interprète une pièce de théâtre.
12: On est dans une société qui nous fait croire qu'on pourrait se débrouiller tout seul et qu'on n'a pas à dépendre des autres et que le matériel va résoudre tout. Bien, ce camp, il nous rappelle juste le contraire, que le matériel, c'est pas du tout la chose essentielle. Et face à tous les défis qui nous arrivent, et particulièrement les défis écologiques, la seule chose qui pourra nous permettre de tenir et de résister, c'est les liens qu'on aura pu tisser, les liens de solidarité et de fraternité.
1: de la messe de clôture, chacun dépose au pied de l'autel un dessin symbolisant ce qu'il retient du camp. Le père Bruno Robrex, responsable du service d'écologie intégrale du diocèse de Namur, espère que ces quelques jours donneront à chaque participant la force de répondre avec zèle à l'appel à la conversion écologique.
0: Oui, l'espoir, c'est de découvrir qu'il y a une grande richesse. On a peut-être une sorte de pollution comme ça dans l'esprit de penser richesse, penser argent, qu'il y a une grande richesse dans la sobriété. Et avant tout, il y a une grande richesse dans le partage, dans la manière de considérer que la plus grande richesse, c'est parfois d'avoir simplement deux mains, mais avec un cœur qui est prêt à faire que ses mains soient ouvertes et prêt à aider.
1: Après 5 jours au camp Laudato Si, tous les participants sont désormais appelés à témoigner davantage autour d'eux d'un mode de vie plus écologique.
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0: Au nom du Père et du Fils et du Saint-Esprit.
1: Amen.
0: La grâce de Jésus, notre Seigneur, l'amour de Dieu, le Père et la communion de l'Esprit Saint soient toujours avec vous. Bienvenue à vous tous, frères et sœurs, qui venez ce matin auprès de la Bonne Mère pour célébrer l'Eucharistie en Église et pour l'Église. Bienvenue à vous tous, bienvenue à tous ceux qui nous rejoignent aussi sur les ondes de KTO.
2: Page 8, psaume 23. L'homme au cœur pur, aux mains innocentes, gravira ta montagne, Seigneur.

Cantique de Tobie, Ancien Testament 5. Béni soit Dieu le vivant, béni soit son règne.

Psaume 32. Seigneur, ton amour soit sur nous, comme notre espoir est en toi.

Prions le Seigneur. Tu protèges, Seigneur Dieu, ceux qui espèrent en toi. Sans toi, rien n'est fort et rien n'est saint. Multiplie pour nous tes signes de ta miséricorde, afin que, sous ta conduite et sous ta direction, en faisant un bon usage des biens qui passent, nous puissions déjà nous attacher à ceux qui demeurent. Par Jésus-Christ, ton Fils, notre Seigneur, qui vit et règne avec toi dans l'unité du Saint-Esprit, Dieu pour les siècles des siècles. Amen.

0: Lecture du livre du prophète Jérémie. Que mes yeux ruissellent de larmes nuit et jour sans s'arrêter. Elle est blessée d'une grande blessure, la Vierge, la fille de mon peuple, meurtrie d'une plaie profonde. Si je sors dans la campagne, voici les victimes de l'épée. Si j'entre dans la ville, voici les souffrants de la faim. Même le prophète, même le prêtre parcourent le pays sans comprendre. As-tu donc rejeté Juda? Es-tu pris de dégoût pour Sion? Pourquoi nous frapper sans remède? Nous attendions la paix et rien de bon, le temps du remède et voici l'épouvante. Seigneur, nous connaissons notre révolte, la faute de nos pères. Et oui, nous avons péché contre toi. À cause de ton nom, ne méprise pas, n'humilie pas le trône de ta gloire. Rappelle-toi, ne romps pas ton alliance avec nous. Parmi les idoles des nations, en est-il qui fasse pleuvoir? Est-ce le ciel qui nous donnera les pluies? N'est-ce pas toi, Seigneur, notre Dieu? Nous espérons en toi, car c'est toi qui as fait tout cela. Parole du Seigneur.
1: Pour la gloire de ton nom, Seigneur, délivre-nous. Combien de temps, Seigneur, durera ta colère? Ne retiens pas contre nous les péchés de nos ancêtres. Que nous vienne bientôt ta tendresse, car nous sommes à bout de force. Pour la gloire de ton nom, Seigneur, délivre-nous. Aide-nous, Dieu notre Sauveur, pour la gloire de ton nom. Délivre-nous, efface nos fautes pour la cause de ton nom. Pour la gloire de ton nom, Seigneur, délivre-nous. Que monte en ta présence la plainte du captif. Ton bras est fort, épargne ceux qui doivent mourir. Et nous, ton peuple, le troupeau que tu conduis, sans fin nous pourrons te rendre grâce. Pour la gloire de ton nom, Seigneur, délivre-nous.

0: Le Seigneur soit avec vous. Évangile de Jésus-Christ selon saint Matthieu. En ce temps-là, laissant les foules, Jésus vint à la maison. Ses disciples s'approchèrent et lui dirent « Explique-nous clairement la parabole de l'ivraie dans le champ. » Il répondit « Celui qui sème le bon grain, c'est le Fils de l'homme. Le champ, c'est le monde. Le bon grain, ce sont les fils du royaume. L'ivraie, ce sont les fils du mauvais. L'ennemi qu'il a semé, c'est le diable. La moisson, c'est la fin du monde. » Les moissonneurs, ce sont les anges. De même que l'on enlève l'ivraie pour la jeter au feu, ainsi en sera-t-il à la fin du monde. Le Fils de l'homme enverra ses anges, et ils enlèveront de son royaume toutes les causes de chute et ceux qui font le mal. Ils les jetteront dans la fournaise, là il y aura des pleurs et des grincements de dents. Alors les justes resplendiront comme le soleil dans le royaume de leur Père. Acclamons la parole de Dieu.
1: Louons.

Cette parabole nous dit d'abord un projet de Dieu. Cette parabole du Fils de l'homme qui sème le bon grain nous dit la confiance de Dieu en la vie qui se transmet. Sa prise de risque face à la terrible, redoutable liberté et si belle liberté de l'homme devant laquelle le Seigneur s'incline et devant laquelle le Seigneur, oui, tout puissant qu'il est, s'avoue impuissant, cette liberté de l'homme. Je dirais presque, vous m'en excuserez, mais la naïveté de Dieu, la naïveté de Dieu de croire en l'homme. Alors prenons les choses au commencement, si vous voulez bien. Dieu étant Dieu, si on remonte aux origines, quand il a semé le bon grain, il aurait pu mettre des gardes, des caméras de surveillance pour déjouer l'ennemi qui est venu semer et livrer. On a eu ces textes dimanche, mais puis on les a eus auparavant aussi. Pourtant, Dieu a bien pensé la si belle beauté, et ici on peut la contempler à 380 degrés, la beauté de la nature. L'arbre portant sa semence qui donnerait du fruit selon son espèce, c'est ce que nous répétons en boucle presque à la vigile de Pâques. Ou parfois, si on est fatigué, on s'endort même. Et les premières récoltes de la Genèse ont dû être et ont été compromises par ces germes de mauvaises graines livrées à cause de celui qui a livré. Livré à cause de celui qui a livré cette création en son pouvoir, le diable, l'homme de la nuit, l'homme du mensonge, des ténèbres. Ça s'appelle, on le sait, le péché originel. Et Dieu ne permet pas à l'homme de reprendre la main dessus. Lorsque les hommes disent « mais on peut enlever l'ivré », il dit « non, laissez-les jusqu'à la fin ». C'est d'abord ce projet de Dieu.

Et Dieu, pour autant, n'a pas abandonné son projet. Il nous a promis le salut par la foi. Il ne s'est pas résigné. Il a voulu nous sauver par la foi au Christ. Et voilà ce que Dieu sème dans les cœurs, dans nos cœurs, dans les cœurs des baptisés depuis 2000 ans. La foi, l'espérance et la charité. La foi qui a animé tant de nos saints et de nos saintes qui ont écrit l'histoire de l'Église. Foi qui se transmet chaque année chez nos nouveaux néophytes, nos catéchumènes, dans nos villes de France et de Navarre, comme on dit. Et on se réjouit qu'en France, ça se passe. Et qu'on se réjouit aussi que le pape vienne voir tout ça au mois de septembre. Le Seigneur a fait ainsi pour redonner au monde sa vraie valeur originelle, cette valeur que Dieu lui a donnée et qui lui redonne dans le Christ, cette valeur en fait qu'il ne lui a jamais retirée. Et c'est ça qui est beau, la fidélité de Dieu. Dieu n'a pas tout effacé avec le péché en disant « je vais recommencer à zéro ». Il a, comme je l'ai dit premièrement, respecté la responsabilité de l'homme dans ce péché, ce fameux péché originel. Il va faire avec. Et il envoie son Fils pour nous sauver parce qu'il aime et il nous aime. Il aime ce monde et il veut le sauver. Et il faut qu'aujourd'hui, eh bien, ces nouveaux catéchumènes, ces néophytes et tous ces chrétiens, à la suite des saints et des saintes qui ont écrit l'histoire, nous puissions redonner, donner, continuer à porter dans le monde l'espérance pour reconduire ce monde et conduire ce monde à Dieu. J'aime à dire que Dieu prend soin. On sait que c'était cher à notre pape François. Dieu prend soin. On avait ça dans la première lecture de dimanche dernier dans le livre de la sagesse. Tel que nous sommes, là où nous en sommes, dans ce monde, avant de nous juger à la fin, comme le dit l'Évangile, avant de nous juger à la fin, le Seigneur nous accompagne. Ainsi doit faire l'Église. Et ça, c'était aussi quelque chose, et on le garde comme un héritage du pape François, accompagné. Discerner, soigner. C'est bien ce que Jésus faisait lorsqu'il passait en faisant le bien. Dieu prend soin de s'adapter à nous au point de se faire homme. Mais ce n'est certes pas pour nous laisser dans la tiédeur et la médiocrité du péché qui nous guette toujours. C'est pour nous accompagner vers le meilleur de nous-mêmes. C'est pour nous faire grandir dans cette espérance et en témoigner. C'est pour que nous retrouvions la joie et le plaisir d'aimer, malgré la dureté de la vie. C'est garder ce cœur qui veut croire en l'amour plus fort que les germes de mort, plus fort que toutes les ivrées qui nous menacent. Et notre monde attend de tels témoins de cette espérance et de cet amour gratuit. Ainsi, pour finir, si nous nous laissons sanctifier, si nous nous laissons libérer, Jésus l'a dit dans l'évangile de Jean, la vérité vous rendra libre. Si nous nous laissons libérer par une recherche incessante d'amour et de vérité, et les deux, l'amour et la vérité, nous serons libérés peu à peu de la peur, parce que celui qui croit sera sauvé. Et encore Saint Jean, que je cite, celui qui croit sera sauvé et échappe au jugement, ce fameux jugement terrible qui est décrit dans l'évangile. Eh bien, nous pouvons y échapper, nous pouvons l'anticiper en nous laissant libérer. Ainsi, comme tant de saints et de saintes qui sont morts, qui sont entrés, non, ils sont passés, qui ont vécu leur Pâques en disant « Ma vie est finie, mais maintenant je ne meurs pas, j'entre dans la vie, dans cette confiance, parce que je sais que je ne serai pas jugé, parce que je me suis laissé libérer dans ma vie. » Amen.

réveillés de notre sommeil et relevés d'entre les morts, nous offrons par toi le sacrifice de louange. Donne-nous de garder aujourd'hui tes commandements en faisant comme toi ce qui plaît au Père. À chaque heure de ce jour, puissions-nous te bénir. Que nos paroles et nos actes soient ta vraie louange. Accorde-nous de ne contrister personne aujourd'hui. À ceux qui nous rencontrent, fais-nous porter la joie.

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0: Accueille, nous t'en prions, Seigneur, les dons prélevés pour toi sur tes propres largesses. Que ces mystères très saints, où ta grâce opère avec puissance, sanctifient notre vie de tous les jours et nous conduisent aux joies éternelles par le Christ notre Seigneur.
1: Amen.
0: Le Seigneur soit avec vous.
1: Et avec
0: vous. Élevons notre cœur. Rendons grâce au Seigneur notre Dieu.
1: C'est la vie, c'est
0: bon. Vraiment, il est juste et bon.

ta gloire et notre salut, de t'offrir notre action de grâce, toujours et en tout lieu. Seigneur Père très saint, Dieu éternel et tout-puissant, tu n'as pas besoin de notre louange, et pourtant c'est toi qui nous donne de répondre à tes bienfaits en te rendant grâce. Nos chants n'ajoutent rien à ce que tu es, mais nous font progresser vers le salut par le Christ notre Seigneur. C'est pourquoi, unissant notre voix à celle des anges, nous te louons dans la joie en proclamant.

Tu es vraiment saint, Dieu de l'univers, et il est juste que toute la création proclame ta louange, car c'est toi qui donnes la vie. C'est toi qui sanctifies toutes choses par ton Fils Jésus-Christ, notre Seigneur, avec la puissance de l'Esprit Saint. Et tu ne cesses de rassembler ton peuple afin que, du levant au couchant du soleil, une offrande pure soit présentée à ton nom. C'est pourquoi nous te supplions de consacrer toi-même les offrandes que nous apportons. Sanctifie-les par ton esprit pour qu'elles deviennent le corps et le sang de ton Fils Jésus-Christ, notre Seigneur, qui nous a dit de célébrer ce mystère. La nuit même où il fut livré, il prit le pain en te rendant grâce. Il dit la bénédiction, rompit le pain et le donna à ses disciples en disant « Prenez et mangez-en tous, ceci est mon corps livré pour vous. »

De même, après le repas, il prit la coupe. En te rendant grâce, il dit la bénédiction. Donna la coupe à ses disciples en disant, « Prenez et buvez-en tous, car ceci est la coupe de mon sang, le sang de l'alliance nouvelle et éternelle qui sera versée pour vous et pour la multitude en rémission des péchés. Vous ferez cela en mémoire de moi. »

0: proclamons le mystère de la foi. Ta résurrection, nous attendons ta venue dans la gloire. En faisant ainsi mémoire de ton Fils, de sa passion qui nous sauve, de sa glorieuse résurrection et de son ascension dans le ciel, alors que nous attendons son dernier avènement, nous t'offrons, Seigneur, en action de grâce, ce sacrifice vivant et saint. Regarde, nous t'en prions, l'oblation de ton Église, et daigne reconnaître ton Fils qui, selon ta volonté, s'est offert en sacrifice pour nous réconcilier avec toi. Quand nous serons nourris de son corps et de son sang, et remplis de l'Esprit Saint, accorde-nous d'être un seul corps et un seul esprit dans le Christ. Que l'Esprit Saint fasse de nous une éternelle offrande à ta gloire, pour que nous obtenions un jour l'héritage promis avec tes élus. En premier lieu, la bienheureuse Vierge Marie, Mère de Dieu, avec Saint Joseph, son époux, les bienheureux apôtres, les glorieux martyrs et tous les saints qui ne cessent d'intercéder auprès de toi et nous assurent de ton secours. Et maintenant, nous te supplions, Seigneur, par le sacrifice qui nous réconcilie avec toi, étant au monde entier le salut et la paix. Affermis ton Église en pèlerinage sur la terre, dans la foi et la charité. En union avec ton serviteur, notre pape Léon, notre archevêque Jean-Marc, l'ensemble des évêques, les prêtres, les diacres et tout le peuple que tu as racheté. Écoute en ta bonté les prières de ta famille que tu as voulu rassembler devant toi. Dans ta miséricorde, ramène à toi, Père, très aimant, tous tes enfants dispersés. Nous te prions en particulier pour la famille Marshall et Turban, pour Bénédicte et Jean-Baptiste, pour la famille Macario, pour Raïssa et Alicia. Pour nos frères et sœurs défunts et pour tous ceux qui ont quitté ce monde et trouvent grâce devant toi, nous te prions en particulier pour Raymond Arlot et pour la famille Marshall et Turban. Pour eux et pour tous ceux qui ont quitté ce monde et trouvent grâce devant toi, nous te prions en ta bienveillance, accueille-les dans ton royaume, où nous espérons être comblés de ta gloire, tous ensemble, et pour l'éternité, par le Christ, notre Seigneur, par qui tu donnes au monde toute grâce et tout bien. Par lui, avec lui et en lui, à toi, Dieu le Père Tout-Puissant, dans l'unité du Saint-Esprit, tout honneur et toute gloire pour les siècles des siècles. Comme nous l'avons appris du Sauveur et selon son commandement, nous osons dire « Notre Père, qui es aux cieux, que ton nom soit sanctifié, que ton règne vienne, que ta volonté soit faite sur la terre comme au ciel. Donne-nous aujourd'hui notre pain de ce jour. Pardonne-nous nos offenses, comme nous pardonnons aussi à ceux qui nous ont offensés. Et ne laisse pas entrer en tentation, mais délivre-nous du mal. Délivre-nous de tout mal, Seigneur. Donne la paix à notre temps, soutenu par ta miséricorde. Nous serons libérés de tout péché, à l'abri de toute épreuve, nous qui attendons que se réalise cette bienheureuse espérance, l'avènement de Jésus-Christ, notre Sauveur. Seigneur Jésus-Christ, tu as dit à tes apôtres, « Je vous laisse la paix, je vous donne ma paix. Ne regarde pas nos péchés, mais la foi de ton Église. Pour que ta volonté s'accomplisse, donne-lui toujours cette paix. Conduis-la vers l'unité parfaite, toi qui vis et règnes pour les siècles des siècles. Amen. Que la paix du Seigneur soit toujours avec vous.
1: Et avec votre esprit.
0: Frères et sœurs, dans la charité du Christ, donnez-vous la paix. »

0: Voici l'agneau de Dieu, voici celui qui enlève les péchés du monde. Heureux les invités au repas des noces de l'agneau.
1: Seigneur, je ne suis pas digne.

Page 69, Cantique de Zacharie. Nous devançons le soleil pour te rendre grâce, Dieu de l'univers.

0: Achevons notre prière. Nous avons communié, Seigneur, au sacrement divin, mémorial à jamais de la passion de ton Fils. Nous t'en prions. Fais servir à notre salut le don que lui-même nous a légué dans son amour inexprimable, lui qui vit et règne pour les siècles des siècles.
1: Amen.
0: Le Seigneur soit avec vous. Que Dieu Tout-Puissant vous bénisse, le Père, le Fils et le Saint-Esprit.
1: Amen.
0: Allez, dans la paix du Christ.
1: Bon,

0: Notre-Dame de la Garde, priez pour nous. Notre-Dame de la Garde,
1: priez pour
0: nous. Notre-Dame de la Garde,
1: priez pour nous.
0: Reine de la paix,
1: priez pour nous.
0: Reine de France,
1: priez pour nous.
0: Mère de l'espérance,
1: priez pour nous.
0: Saint Joseph,
1: priez pour nous.
0: Saints et saintes de Dieu,
1: priez pour nous.

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1: Bonjour à tous, je suis ravie de vous retrouver pour une nouvelle matinée. KTO Radio vous accompagne tout l'été, que vous profitiez de longues vacances, d'un moment de respiration ou que vous restiez chez vous, vous pouvez nous écouter sur le DAB+, sur notre application KTO Radio et sur kto-radio.com. Et on commence la matinée avec un petit coup d'œil au programme pour rester connecté à la vie de l'Église et du monde. Le journal de Radio Vatican arrive dans 10 minutes. Dans Kézenko, on s'intéresse aujourd'hui au mot incardiné et attention, car c'est un faux ami. Vous allez peut-être profiter de l'été pour partir en pèlerinage. Pour vous aider à le préparer, ne manquez pas à 9h la foi prise au mot consacrée à la question du pèlerinage. Et si vous ne partez pas, ce sera aussi l'occasion de prendre spirituellement la route ce matin. Et à 11h15, la vie des diocèses nous emmènera au cœur de l'océan Indien, à la découverte du diocèse de Saint-Denis de la Réunion. Son évêque nous partagera la vitalité de son église, mais aussi les nombreux défis de son territoire. Et puis KTO Radio accompagne votre vie de prière. Nous serons en direct du sanctuaire de Lourdes à 10h pour la messe. Et tout de suite, on commence la matinée sur les pas de Saint Paul avec la bibliste sœur Chantal Régnier. Elle nous relate un épisode durant lequel Paul est pris pour un dieu après avoir réalisé un miracle. Belle matinée.

Bonjour. Les dieux sous forme humaine sont descendus parmi nous, s'exclament les foules enthousiasmées par la guérison opérée par Paul à Lystre. Il vient de faire marcher un paralytique. À leurs yeux, Paul et Barnabé sont des dieux. Barnabé, c'est Zeus. Quant à Paul, il ne peut être qu'Hermès, le dieu qui voyage, le porte-parole des autres dieux. Deux divinités vénérées dans la région, souvent associées au culte de Philémon et Baucis, ce couple de vieillards qui, dit-on, les a accueillis sans le savoir. Les païens, auxquels Paul et Barnabé s'adressent pour la première fois, interprètent la guérison de l'impotent en fonction de leurs références culturelles. On ne peut leur en faire le reproche. Ils ne connaissent pas le Dieu de la Bible. Ils ne voient qu'une seule chose. Paul parle et a le pouvoir de guérir, comme Hermès. Apprenant ce qui s'est passé, les prêtres du temple de Zeus devant la ville se précipitent pour offrir avec la foule un sacrifice de reconnaissance. Juste réaction. Un paralytique marche, il faut bien remercier les dieux. Voilà Paul et Barnabé devant le piège de la médiatisation. Que faire ? Aussitôt, ils déchirent leurs vêtements, ils refusent d'être assimilés d'une manière ou d'une autre à des divinités. « Amis, que faites-vous là » s'écrie-t-il. « Nous aussi, nous sommes des hommes soumis au même sort que vous. » Le sort dont il est question n'est pas le hasard ou le destin, mais la simple condition humaine. Les apôtres sont pris dans la même fragilité que les Lycaoniens. C'est aux êtres humains qu'ils sont semblables, pas aux dieux. La foule avait dit « les dieux sous forme humaine », c'est-à-dire « les dieux devenus semblables à des hommes sont descendus parmi nous ». Les deux apôtres essaient de ramener la foule à la raison au nom de leur humanité commune. Paul et Barnabé ne se complaisent pas dans leur succès et protestent. Je cite « Nous sommes des hommes qui vous annoncent d'abandonner toutes ces vaines idoles pour vous tourner vers le Dieu vivant qui a fait le ciel, la terre, la mer et tout ce qui s'y trouve. » Mais la foule reste imperméable à de tels propos. Toujours en quête de sensationnel pour se trouver des raisons de vivre, elle préfère se joindre aux

0: Et c'est l'heure maintenant de retrouver le journal de Radio Vatican de 8h30. Toute l'information sur le pape, le Vatican, la vie de l'Église et le monde pour rester connecté, même en vacances.
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2: Benjamin Netanyahu et Volodymyr Zelensky attendus aujourd'hui à la Maison-Blanche. Les deux hommes seront reçus séparément par Donald Trump. Au menu, le soutien américain à l'Ukraine et l'apaisement dans les relations avec Israël. Les incendies gigantesques qui ravagent la Gironde et les Landes fixées ou stabilisées en France comme en Espagne. L'arrivée d'une nouvelle vague de chaleur et du vent fait cependant craindre des jours difficiles. Nous irons au sud de Madrid où la solidarité s'organise. Le Tchad se retire de la Cour pénale internationale. N'Djamena reproche à la CPI de s'en prendre un peu trop à l'Afrique. Sur 13 enquêtes ouvertes par la Cour, 9 concernent l'Afrique, les 4 autres piétinent, dénonce le gouvernement tchadien. Il s'appelle Flavio Bolsonaro, il se lance dans la course à la présidentielle pour la présidence du Brésil, sur les traces de son père, Jair, condamné pour tentative de coup d'État. En face de lui, le président sortant, Lula da Silva, briguera un 4e mandat, une campagne électorale qui s'annonce déjà sous haute tension, et ce sera notre dossier.
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2: Bonjour, double rencontre aujourd'hui à Washington. Donald Trump doit s'entretenir tout

0: tour à tour avec Benjamin Netanyahou et Volodymyr Zelensky. Les deux hommes sont attendus pour assister aux obsèques du sénateur républicain Lindsey Graham, un fervent défenseur de l'interventionnisme à l'étranger. Ce sera la première rencontre entre le premier ministre israélien et le président des États-Unis depuis le début de la guerre au Moyen-Orient. Les relations entre les deux dirigeants s'étaient fortement dégradées au mois d'avril lors des négociations sur un premier cessez-le-feu entre Washington et Téhéran. Donald Trump avait alors accusé son allié israélien de faire obstacle aux efforts diplomatiques. C'est donc l'occasion pour le premier ministre israélien de tenter de revenir en grâce auprès du tycoon. Gwendal Lavina.
1: Depuis des semaines, le premier ministre israélien attendait une invitation officielle du président américain, sans succès. Car si les deux hommes se sont rencontrés à 8 reprises depuis janvier 2025 et le retour de Donald Trump au pouvoir, la guerre en Iran et ses déconvenues ont tout de même installé une distance entre eux. Depuis les premières frappes israélo-américaines en février, le président s'est en effet montré à plusieurs reprises critique de Benjamin Netanyahou, affirmant que le premier ministre, je cite, « sait qui est le patron mais reste un dirigeant très difficile ». Des frappes israéliennes au Liban quelques heures avant la conclusion du cessez-le-feu entre Washington et Téhéran avaient aussi provoqué la colère de Donald Trump, qui a de plus en plus de mal à justifier cette guerre auprès des Américains. L'Iran doit être le principal sujet de conversation, a d'ailleurs déclaré Benjamin Netanyahou, pour qui l'objectif clair est d'assurer la sécurité, la force et le futur d'Israël. Le Premier ministre joue gros alors que des élections législatives doivent se tenir en octobre en Israël et que la population craint un éventuel accord entre l'Iran et les États-Unis. Gwendal Lavina, New York, Radio Vatican.
0: Volodymyr Zelensky, pour sa part, tentera une nouvelle fois de gagner le soutien de son homologue américain face à la Russie. La visite du président ukrainien à Washington intervient au moment où l'Ukraine et la Russie font monter en puissance leurs frappes de longue portée, tandis que les efforts diplomatiques sont au point mort. Lundi dernier, plus de 390 drones ukrainiens ont visé la région de Moscou. Les autorités locales ont fait état de dégâts de quelques habitations, mais aucune victime n'a été signalée. Les États-Unis ont annoncé le réexamen de leur présence militaire en Europe. L'annonce fait suite aux déclarations de Pete Hegseth au mois de juin. Lors d'une réunion des ministres de la Défense de l'OTAN, les États-Unis avaient sévèrement critiqué les pays européens ayant refusé aux forces américaines l'utilisation des bases de l'Alliance sur leur territoire pendant la guerre contre l'Iran. Le secrétaire à la Défense avait également menacé l'OTAN de réduire la contribution américaine si les États européens refusaient de tenir leurs engagements de consacrer d'ici à 2035 au moins 5% de leur PIB à leur dépenses de sécurité. Deux Iraniens reconnus coupables d'avoir participé aux manifestations anti-gouvernementales massives qui ont eu lieu en décembre et en janvier dernier ont été exécutés ce matin. Selon l'agence Mizan Online, les deux hommes sont accusés d'avoir brandi des armes, d'avoir semé la peur et la terreur et perturbé gravement l'ordre public et la sécurité. Les pompiers espagnols s'efforcent toujours de maîtriser les terribles incendies qui sévissent près de Madrid à quelques heures de l'arrivée d'un vent du sud qui risque d'aggraver la situation. L'incendie de la Sierra de l'Ouest dans la région de Madrid rejoint progressivement le gigantesque brasier d'Avila dans la région voisine de Castille et León. Ces incendies ont ravagé environ 75 000 hectares en quelques jours. Alors qu'un spectacle désolant de cendres s'offre aux habitants, certains ont tout perdu et sont profondément traumatisés. Pour leur venir en aide, un vaste réseau de solidarité s'est organisé. Les paroisses ont été ouvertes aux personnes déplacées. L'Église espagnole s'est mobilisée. Écoutez le témoignage d'Alvaro de Juana, porte-parole du diocèse de Getafe, au sud de Madrid.
2: Dès le début, les prêtres ont ouvert les paroisses, allant même jusqu'à ouvrir leurs propres maisons pour héberger des personnes sinistrées venues d'autres villages. Et nous restons en contact permanent avec ces prêtres ainsi qu'avec de nombreux sinistrés. Par ailleurs, l'évêque auxiliaire du diocèse s'est rendu dans certains centres d'accueil situés dans la région. Le diocèse compte environ 3000 personnes sans logement ou qui sont contraintes à se tenir à distance car les flammes en sont trop proches. Et puis, il y a aussi les centres gérés par la Caritas qui distribuent des vêtements, de la nourriture, écoutent également les personnes et s'occupent d'elles. De nombreux prêtres du diocèse, eux aussi sans domicile, se sont retrouvés dans l'un de ces centres. Ils aident, écoutent et même célèbrent des messes. Mais la réalité, c'est qu'il y a ceux qui considèrent que tout est perdu. Logiquement, ils souffrent beaucoup, ils pleurent, ils pensent. Et puis, il y en a d'autres qui gardent espoir et qui se disent, bon et bien, c'est arrivé et Dieu a aussi un plan dans cette situation. Et ils reconnaissent l'aide de l'Église. Ils reconnaissent que les prêtres sont à leur côté, qu'ils s'occupent d'eux, qu'ils les écoutent. Ils sont également très reconnaissants envers la Caritas.
0: Et en France, le retour annoncé de la chaleur et l'arrivée d'un vent plus sec font aussi craindre une aggravation de la situation. Le président Emmanuel Macron s'est rendu dans le sud-ouest, la région la plus touchée par les incendies. Le Tchad se retire de la Cour pénale internationale. N'Djamena estime que la Cour se concentre un peu trop sur les pays africains et que son efficacité est limitée à géométrie variable, précise le communiqué du gouvernement tchadien. La décision a été notifiée au secrétaire général de l'Organisation des Nations Unies, dépositaire du statut de Rome, conformément aux dispositions de l'article 127. Abba André Dieudonné.
3: Cette décision, selon le gouvernement tchadien, est l'aboutissement d'une réflexion approfondie sur le fonctionnement et le bilan de la Cour depuis son entrée en activité en 2002. Le document souligne que les statistiques publiées par la CPI révèlent une concentration importante de ces enquêtes sur le continent africain. Pour preuve précise, le communiqué sur les 13 enquêtes ouvertes depuis sa création, 9 concernent les pays africains, tandis que 6 des 7 personnes alors détenues par la CPI étaient poursuivies dans des affaires liées à l'Afrique. Les autorités de N'Djamena estiment que ces chiffres nourrissent la perception d'une justice internationale appliquée de manière sélective et politiquement instrumentalisée. Elles appellent également l'Union africaine et ses États membres à accélérer le renforcement des mécanismes judiciaires africains afin de bâtir une justice continentale plus crédible, plus efficace et respectueuse des souverainetés nationales. Le retrait du Tchad de la CPI intervient dans un contexte où les organisations nationales et internationales dénoncent régulièrement l'implication présumée du pays dans le conflit soudanais. N'Djamena a été accusé de prêter main forte au général Emeti, chef de paramilitaire des forces de soutien rapide FSR, de violation des droits humains, d'arrestation arbitraire et de rétrécissement des libertés fondamentales. Abba André Dieudonné, N'Djamena pour Radio Vatican.
0: Au moins 31 civils ont été tués en moins d'une semaine en République démocratique du Congo. Plusieurs offensives des rebelles ADF liées à l'État islamique ont visé des localités de la région de Mambasa en Ituri. L'Est de la RDC, pour rappel, est en proie à des violences depuis plus de 30 ans. Une multitude de milices et de groupes armés sont présents dans la région. Le secrétaire général de l'ONU, Antonio Guterres, est à Chypre dans l'espoir de relancer les négociations sur la réunification de l'île, divisée depuis 1974. Cette visite fait suite à la victoire écrasante de Toufan Errourman à l'élection présidentielle d'octobre dans le nord de Chypre, un candidat favorable à la réunification. De précédentes négociations avaient échoué en 2017. La correspondance d'Alexia Kefalas.
4: Il suffit de lire la presse chypriote ce matin pour comprendre que la visite du secrétaire général de l'ONU, Antonio Guterres, sur l'île ne passera pas inaperçue. L'heure est aux responsabilités pour les deux dirigeants, titre le quotidien Politis, qui rappelle que Chypre est divisée depuis l'invasion de son tiers nord par l'armée turque en 1974 et que depuis aucune solution de réunification n'a pu être acceptée. Mais les attentes sont moindres, tempère Phil Eleftheros, qui ne se fait plus d'illusions après des années de longues négociations sous l'égide des Nations Unies. Le journal du Centre rappelle que c'est la deuxième visite d'un secrétaire général de l'ONU après celle de Ban Ki-moon en 2010 et aucun n'a pu concilier les attentes de chacun, d'autant que la partie nord, reconnue uniquement par la Turquie voisine, agit aux ordres et aux humeurs d'Ankara. Il n'empêche, les dix responsables de l'ONU se veulent rassurants et assurent dans un communiqué que la mission du secrétaire général consiste à faciliter et encourager la population et les dirigeants à envisager des négociations. C'est d'ailleurs le message qu'Antonio Guterres a posté ce matin en arrivant à Chypre, dans lequel il confirme vouloir poser les bases de, je cite, une solution globale et durable. À Athènes, Alexia Kefalas pour Radio Vatican.
0: Et une petite question avant la suite du journal. 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Désigné candidat du Parti libéral pour la présidentielle d'octobre, Flavio Bolsonaro reprend le flambeau de son père, l'ancien président Jair, aujourd'hui aux arrêts domiciliaires et condamné pour tentative de coup d'État. Face à lui, le président sortant, Luiz Inácio Lula da Silva, ambitionne de décrocher un quatrième mandat. Dans un contexte de tension commerciale avec les États-Unis qui favorise le fils aîné de Jair Bolsonaro, ce dernier a perdu son élan suite aux révélations des liens présumés avec l'ex-banquier incarcéré Daniel Vorcaro, au centre d'un scandale de fraude. Dans ce contexte, quels sont les atouts dont dispose aujourd'hui Flavio Bolsonaro? Élément de réponse avec Christophe Ventura, spécialiste de l'Amérique latine, directeur de recherche à l'IRIS, l'Institut de Relations Internationales et Stratégiques.
5: Aujourd'hui, dans cette campagne-là, Flavio Bolsonaro a aussi d'autres atouts. Le fait qu'il est plus rompu, en quelque sorte, aussi aux alliances avec la droite traditionnelle brésilienne, c'est quelqu'un qui est plus inséré dans la vie politique, etc. Donc aujourd'hui, c'est plutôt ses atouts. Mais effectivement, Michel Bolsonaro en a aussi. Mais en fait, ce qui va nous donner un peu la clé, ce sera le résultat de l'élection. Parce que si M. Bolsonaro l'emportait, elle n'aurait pas la possibilité de reprendre la main. Si en revanche, le bolsonarisme est défait et perd à l'élection, elle peut se repositionner à l'avenir comme une option et un recours pour la suite, puisqu'on voit que c'est très, disons, serré, mais les chances de Lula de l'emporter sont réelles. Donc, si vous voulez, elle peut se positionner aujourd'hui avec tout cela pour demain apparaître comme quelqu'un qui reprendra un peu les affaires, en quelque sorte, si Flavio Bolsonaro n'avait pas gagné l'élection présidentielle. Je pense qu'elle se situe dans cette perspective-là.
6: Après un début de campagne encourageant, Flavio Bolsonaro a vu sa dynamique s'essouffler et les difficultés s'accumuler. Michel Bolsonaro avait même quitté la campagne de son beau-fils, invoquant de profondes divergences stratégiques et allant jusqu'à l'accuser de l'avoir humilié politiquement. L'ex-première dame lui a finalement accordé son pardon et dit lui apporter désormais son soutien. Que révèlent toutes ces tensions sur les rapports de force au sein du clan Bolsonaro ?
5: Ça révèle que d'abord Flavio Bolsonaro était le préféré de Donald Trump. Madame Bolsonaro, elle, s'est fait un petit peu doubler en quelque sorte par la préférence de Washington pour son beau-fils. Et donc encore une fois, je pense que ces affaires-là révèlent une crise de leadership au sein du clan Bolsonaro. Et tout ça confirme que aujourd'hui, ce sont des enjeux importants parce que c'est un courant qui pèse énormément dans le pays. C'est un courant qui aujourd'hui organise l'opposition, disons, à Lula. Et donc les enjeux sont importants. Mais je pense que sa rupture à elle, elle consiste aussi à peut-être apparaître comme quelqu'un qui est moins dans les mains de Trump et de Marco Rubio que Flavio Bolsonaro. C'est une hypothèse aussi. Il est clair que cette querelle est d'abord une querelle de famille, mais une querelle de famille qui a pour objet précisément l'héritage politique de Jair Bolsonaro et la conduite, en quelque sorte, du bolsonarisme politique dans la perspective d'abord de l'élection de l'automne et de manière plus générale pour la suite, disons, de la recomposition des droites brésiliennes.
6: Le 14 juillet dernier, la Cour suprême a interdit à Flavio Bolsonaro de rendre visite à son père, Jair Bolsonaro, assigné à résidence jusqu'après le premier tour de la présidentielle. Comment interpréter cette décision ?
5: Au Brésil, il y a quand même une solidité des institutions judiciaires. La justice montre, en faisant ça, que la loi et la justice brésilienne veillent aux conditions dans lesquelles se prépare cette élection très stratégique pour la région, qui va être très dure et très polarisée. Et indirectement, le message, c'est aussi de montrer que la justice brésilienne ne laissera pas des interférences, des formes de prise de liberté, en quelque sorte, avec le cadre légal. Ça s'adresse à la fois au bolsonarisme. Il y a évidemment un message qui est envoyé, disons, de plus indirect aux États-Unis et à l'administration Trump, dont on sait à quel point elle soutient Flavio Bolsonaro et, d'une manière générale, le bolsonarisme et aussi Jair Bolsonaro, que le président américain considère être comme un prisonnier politique.
0: Interrogé par Augustine Asta, Christophe Ventura, directeur de recherche à l'Institut de Relations Internationales et Stratégiques, était ce matin l'invité de Radio Vatican. Et voilà, c'est la fin de ce journal. Merci de votre fidélité. Prochain rendez-vous à 13h. Vous retrouverez Cécile Mérieux. Au revoir et excellente journée à tous.
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0: Le Kézako, toujours fidèle au poste, pour vous proposer de décrypter un nouveau mot de la foi. Bonjour et bienvenue à tous. Alors aujourd'hui, ça va être un peu comme en cours d'anglais ou d'espagnol, hein, si vous vous rappelez. Les profs, ils disaient toujours « attention aux faux amis ». Ben là, on est en plein dedans, puisqu'on va découvrir le terme « incardiné ». Et vous allez voir que les gens que je suis allé rencontrer dans la rue se sont laissés avoir par ce faux ami. Regardez.
1: Incardiné, c'est incarné sur quelque chose.
2: Incardiné, ça doit avoir un rapport avec les vertus cardinales. Mais je ne peux pas vous dire lesquelles, je ne les connais pas très bien.
3: Ça veut dire qu'il devient cardinal ?

0: Il est reconnu par ses pairs, c'est-à-dire un cardinal.
1: La nomination d'un cardinal, je sais pas, non. Non, hein, c'est vraiment c'est la réponse qui me vient comme ça, mais c'est idiot.
2: Et non, on ne parle pas de la personne du cardinal ici. Eh oui, c'était ça le piège. Allez, on va en savoir tout de suite beaucoup plus grâce au père Clazen. Bonjour.
3: Bonjour.
2: Alors vous n'êtes pas cardinal, mais vous êtes un cardiné.
3: Absolument.
2: Alors qu'est-ce que ça signifie ?
3: Ça veut dire que je suis lié à un diocèse, ouais. Tout simplement. Ou à un institut de vie religieux. En ce qui me concerne, je suis lié à un diocèse, au diocèse de Nanterre. Je suis incardiné à Nanterre.
2: Et c'est même une condition sine qua non de l'ordination sacerdotale.
3: Oui, le jour de l'ordination, on promet trois choses, le célibat, l'obéissance à son évêque et à ses successeurs, d'où l'incardination, et le bréviaire.
2: Alors, concrètement, comment ça se traduit ? C'est-à-dire que vous arrivez dans un diocèse et vous y restez toute votre vie ?
3: Oui, en principe, alors pas toujours sur la même paroisse, bien sûr, il y a beaucoup de possibilités sur les diocèses, ils sont suffisamment grands, suffisamment variés. On peut, par exception, demander à partir 6 ans dans un autre diocèse, par exemple, dans un jeu d'entraide. C'est le concile de Nicée, de 4e siècle, donc d'emblée, on se méfie beaucoup des prêtres qui bougent, qui ont la bougeotte, qui ne se fixent pas, qui ne sont pas fidèles. Autrement dit, ils vont picorer à gauche et à droite. Ils agissent selon leur clientèle. Et évidemment, il y avait un vrai risque. Même dans la règle de Saint-Benoît, en 550, on se méfie d'emblée, dès les premières lignes de la règle, on nous dit « méfions-nous des gyrovagues ». On appelle ça les gyrovagues, ceux qui font des tours. Quoi.
2: Ouais.
3: Voilà. Il faut être stabilisé.
2: Alors justement, en quoi c'est important qu'un prêtre soit dans un territoire bien précis ?
3: Alors ça, à mon avis, quantité d'implications absolument importantes. D'abord la fidélité, deuxièmement la connaissance du terrain, troisièmement nous ne choisissons pas, c'est-à-dire nous sommes là où on a été semés.
2: Oui, c'est-à-dire qu'il y a le risque aussi que les prêtres disent « Ah ben moi je vais aller au diocèse de Nice parce qu'il y a la mer et le soleil, par oui. contre je vais pas aller dans le diocèse de Nanterre ou dans d'autres qui sont un peu moins sympathiques. »
3: C'est ça, voilà. Ouais. Et puis, c'est ça, on ne choisit pas sa clientèle, on ne choisit pas non plus son type de pastoral. On obéit à un évêque, et puis je pense qu'il y a cette espèce de respect du réalisme des choses et du peuple de Dieu. Quoi. Voilà, c'est, dans le peuple de Dieu, il est comme il est. Donc on le prend là où on est. Et d'ailleurs, on sera bon parce qu'on connaît les gens.
2: Oui, c'est important aussi pour vos fidèles qu'ils sachent que vous êtes là et que c'est vous. Vous êtes un peu un point de repère, en gros.
3: Absolument, oui.
2: Et si ça bouge tout le temps, il n'y a plus de point de repère.
3: Mais bien sûr, c'est comme les abbayes hein, qui sont là depuis des siècles et des siècles. L'abbaye est toujours là, quoi. Le monde tourne autour, ils sont toujours là.
2: Et cette incardination, est-ce que ce n'est pas une ode au sédentarisme ? Je sais que c'est un thème qui vous tient particulièrement à cœur.
3: En tout cas, c'est certainement une déclaration de guerre contre le nomadisme. Ça, c'est clair, oui. Oui, absolument. Le nomade, d'abord c'est un mythe, mais le nomade ne s'attache pas aux gens, il les utilise au passage. Le sédentaire, il s'attache aux gens, il leur rend service, il est lié à eux. Existentiellement, nous sommes liés, un prêtre est lié à son peuple, d'une manière existentielle, pas uniquement d'une manière canonique.
2: Eh bien, merci beaucoup, Père Clazen, pour ces belles paroles. Vous nous avez aussi un peu expliqué votre quotidien, au final. Et merci à vous, chers amis, d'avoir regardé cette émission. Je vous souhaite une très, très belle semaine. À très vite sur KTO. Ciao.

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Je vous propose d'écouter tout de suite Église Momentum, Souffle sur moi. Ce sera juste avant École Pierre, l'écho de ta voix. Excellente matinée à tous.

0: L'été est le temps privilégié pour ralentir, se reposer et idéalement entrer dans une autre disposition intérieure. Une période propice pour partir en pèlerinage plus long qu'une récollection. Le pèlerinage est une forme de retraite itinérante qui met le cœur et le corps à contribution pour éprouver sa foi. À l'origine, il désigne une démarche mémorielle sur les lieux traversés par le Christ. La France en compte de nombreux organisés le plus souvent en ce moment, durant l'été. Pour en parler et peut-être pour préparer le vôtre, Régis Burnet reçoit le père Jacques Nieuwaerts, absomptionniste, ainsi que le frère Norbert-Marie Saunier, dominicain du couvent de Poitiers, une émission diffusée le 5 avril 2009.
1: Bonjour et merci de nous retrouver pour la foi prise au mot, votre rendez-vous hebdomadaire de formation chrétienne que nous allons consacrer aujourd'hui à une réalité qui a pris de plus en plus d'importance dans le christianisme contemporain, qui est le pèlerinage. Pèlerinage à Lourdes, pèlerinage à Compostelle, mais aussi pèlerinage dans les chapelles diocésaines. Tout le monde va en pèlerinage, on en a l'impression. Et on se rappelle la citation de Charles Péguy, « Mon fils a été malade ».

0: Alors mon vieux, j'ai senti que c'était grave, j'ai fait un pèlerinage, je suis Beauceron, Chartres est ma cathédrale, j'ai fait 144 km en 3 jours. Est-ce que tous les pèlerins font un vœu comme Charles Péguy? Font-ils tous une demande? Voici les questions que nous allons poser au père Jacques Neuviartz. Bonjour.
1: Bonjour.
0: Vous êtes assomptionniste, vous êtes directeur du pèlerinage national à Lourdes et vous êtes l'auteur de Nomade qui est paru aux éditions Bayard. Et le père Norbert-Marie Saunier, bonjour.
2: Bonjour.
0: Vous êtes dominicain, vous êtes l'ancien directeur du pèlerinage du Rosaire, vous avez fait le pèlerinage de Saint-Jacques-de-Compostelle en entier. Alors, c'est pas les 144 kilomètres, les 144 misérables kilomètres de Péguy, c'est 1500 kilomètres.
2: Oui.
0: Et vous êtes aussi l'auteur d'un petit livre que tous les pèlerins du Rosaire ont eu, qui est le Psautier du pèlerin. Alors, pour commencer, j'aimerais que, très brièvement, l'un et l'autre, vous me disiez ce que c'est qu'un pèlerinage.
2: C'est partir. C'est partir, on ne sait pas très bien pourquoi ni dans quel but, mais c'est partir.
0: Mm-hmm.
2: Voilà, moi, c'est ma définition du pèlerinage.
3: Je crois que c'est tout à fait ça. Je pense que c'est se mettre en disponibilité intérieure. Je crois qu'il y a un moment où on éprouve une sorte de besoin de partir, voilà, pour se mettre en disponibilité intérieure par rapport à soi-même un peu et par rapport à Dieu.
2: Mmh.
3: Voilà, il peut tout se passer dans le pèlerinage.
0: Alors, ce que je vous propose de faire pour commencer, c'est d'un peu d'énumérer des différents pèlerinages pour que les téléspectateurs voient un peu l'énorme panel des pèlerinages qu'on peut faire et que vous nous disiez un peu comment vous voyez ce type de pèlerinage. Alors, je vais prendre les pèlerinages de manière historique, c'est-à-dire dans l'ordre où ils ont été créés. Mais l'idée, c'est pas que vous nous fassiez l'histoire, c'est que, voilà, vous nous expliquez comment vous le pensez. Alors, les premiers pèlerinages, et on le voit à partir du 3e, 4e siècle, c'est surtout des pèlerinages en Terre Sainte. C'est des pèlerinages à Jérusalem et dans les environs, à Hébron, au tombeau des patriarches. Là, il s'agit de visiter et de toucher. Est-ce que c'est ça un pèlerinage? Est-ce qu'il faut commencer par toucher des lieux saints? Et qu'est-ce que ça fait d'aller toucher des lieux saints?
2: Oui, moi je me demande s'il n'y a pas aussi le fait de marcher sur les lieux où le Christ est passé.
0: Mm-hmm.
2: Je crois qu'au départ, il me semble bien que c'était ça l'une des idées, c'est quand même de redécouvrir tous ces lieux-là. Et puis, je crois qu'il faut aussi inscrire le pèlerinage pas simplement dans la tradition chrétienne, mais quand on regarde les autres religions, je crois que c'est un fait religieux qui transcende toutes les religions.
0: Ouais.
2: Et sinon, on se dit, c'est quelque chose qui appartient à l'homme.
0: Mm-hmm.
2: Et dans sa dimension spirituelle la plus large qui soit, toutes les religions parlent de pèlerinage et font faire des pèlerinages. On va se demander pourquoi.
3: Mmh. Dans un pèlerinage, on met son corps dans la démarche de foi. C'est pas cérébral. On met son corps sur le chemin. Et comme vous le disiez, sur le chemin du Christ. C'est intéressant. Dans les évangiles, on voit que les femmes vont au tombeau. Et puis, on peut penser qu'ensuite, les gens venaient au tombeau.
0: Mmh.
3: Et c'est comme ça qu'ils disaient, voilà, on va au tombeau, parce qu'un jour, des femmes sont venues et elles ont trouvé le tombeau vide.
0: Mmh.
3: Et on pense aux disciples d'Emmaüs. Dans l'évangile, ils sont disciples et nous, on dit toujours pèlerins.
0: Mmh.
3: Parce que justement, ils marchent sur le chemin. Dans le pèlerinage, on met son corps en mouvement et c'est le corps qui va apprendre les choses de la foi. Et alors, vous parlez de toucher, regarder, ressentir, laisser, moi j'aime bien dire aussi, respirer l'air de ce lieu, quoi.
2: Oui, on s'imbibe, on s'imprègne du lieu vers lequel on va, que ce soit le tombeau du Christ, que ce soit la Terre Sainte, que ce soit n'importe quel tombeau de saint ou de martyr, ou de lieu d'apparition, on va, on espère, quand même bénéficier de la grâce spécifique qu'il y a à ce lieu. On parlera peut-être tout à l'heure longuement de Lourdes.
0: Mmh.
2: Je crois qu'il y a quelque chose qui est très, très éclairant. Quand on regarde Lourdes, on va là-bas et on bénéficie vraiment de la grâce de ce lieu.
0: Mmh.
3: Quand on va en Terre Sainte, je pense que on va aussi pour trouver la saveur profonde de la parole qu'on a entendue, qu'on a lue. Et il me semble que ensuite, quand on est allé en Terre Sainte, on lit la Bible avec des grains de sable, avec quelque chose du lieu. Finalement, la foi chrétienne, c'est une foi de l'incarnation. Et donc, quand on va en Terre Sainte, on va sur un lieu d'incarnation et on vit nous-mêmes cette dimension. Oui, notre foi n'est pas cérébrale, c'est tout notre être qui est pris. Et dans la démarche de pèlerinage, c'est flagrant, c'est fort.
2: Oui, les textes qu'on lit, que ce soit Ancien ou Nouveau Testament, en Terre Sainte, Sainte prennent un relief qu'on n'a pas au quotidien finalement. Mmh. Je crois que ils sont en situation finalement dans le cadre dans lequel ils ont été écrits. Et c'est ça qui donne du relief de l'incarnation à cette parole.
0: Ce qui lève un peu l'objection qu'on fait souvent, parce que c'est vrai qu'en Terre Sainte il n'y a pas grand chose de véritablement historique remontant au Christ. Le sépulcre a été

0: détruit au 8e siècle, on n'est pas tout à fait sûr de toutes les localisations. Et souvent, les gens disent, oui, c'est pour voir des choses qui ont été élevées par les assomptionnistes et par les franciscains au 19e siècle. Ça n'a aucun intérêt.
1: Être pèlerin, c'est pas les toucher des pierres.
0: Ouais.
1: On n'idolâtre pas des pierres. Les pierres sont juste là pour qu'on s'y pose et qu'on reparte. Et donc, je pense qu'il est essentiel qu'un certain nombre de choses que globalement ce lieu soit historique, que ce lieu soit le lieu de l'enracinement dans l'histoire. Mais ensuite, on n'a pas le culte des pierres. Voilà. Donc, on effleure les pierres pour entrer dans une démarche.
0: Vous voulez dire que c'est, quand on parle de terre sainte, c'est toute la terre qui est sainte et c'est pas chaque lieu.
2: Oui, c'est le lieu où il s'est passé, où se sont déroulés les événements qu'on rapporte dans la Bible, je crois.
0: Ouais.
1: Et puis ensuite, il y a des lieux qui sont plus forts, plus attestés. Pour l'Ancien Testament, quand on va dans le désert du Negev, quand on va vers Beersheba, etc., on voit bien qu'on est sur ces lieux anciens, sur ces chemins anciens. Mm. Quand on va en Galilée, c'est la Galilée de Jésus. Elle a beaucoup changé, mais en même temps, le lac de Tibériade reste même endroit. Les alentours ont bougé, puisqu'avant, il y avait beaucoup de villages de pêcheurs. Donc on est dans cet endroit. Entre deux, c'est-à-dire d'être complètement sur une terre d'enracinement historique, mais où chaque pierre ne le dira pas. Mm. Les grands lieux, oui, à Capharnaüm, la maison de pierre qui a une vénération très ancienne, et donc qui nous rapporte sur un lieu où, depuis la plus haute mémoire, on sait que là, Jésus est venu à côtoyer Pierre, à côtoyer les disciples. Quand on va au Saint-Sépulcre que vous évoquez, c'est sûr, il a été complètement reconstruit à plusieurs reprises, mais on voit bien que c'est le lieu, qu'au temps de Jésus, c'était le lieu d'en dehors de la ville, où le Golgotha était dressé. Mmh. Donc voilà, c'est le lieu d'enracinement historique, mais ensuite, le pèlerin est bien quand il effleure les pierres plutôt que de s'y attacher.
0: Je connaissais un vieux moine qui collectionnait les pierres, chacun sa manie, et lui, il y avait une pierre qui venait du lac de Tibériade, et il disait, c'est peut-être une pierre sur laquelle Jésus a posé le pied. Est-ce que la présence de Jésus a sanctifié ce lieu-là, et est-ce que cette sanctification on peut encore la sentir?
2: Oui, il faudrait peut-être penser à la sanctification. Je crois que le lieu décrit des situations que l'on voit dans le Nouveau Testament. C'est ça qui est important. Le pèlerin qui va ne fait pas simplement du tourisme pour dire « Tiens, il s'est passé ci, ça, ici ». Il est là pour lire la parole de Dieu, pour que ce qui est rapporté dans la parole de Dieu, eh bien, ça prenne de la consistance, que ce soit dans un décor qui ressemble. Moi, j'aimais bien, j'avais un confrère, Jacques Fontaine, qui faisait la Bible sur le terrain, il me disait, bon, on va lire tel texte à tel endroit, c'est pas forcément le même lieu, mais on sentait bien quand c'était soit du désert, soit une montagne, lire la parole à ce moment-là, ça prend tout de suite de la consistance et de la réalité.
1: Mmh. Si Jésus a sanctifié le lieu, je pense que oui, bien sûr, sanctifié. Mais alors, qu'entend-on par là? C'est pas un chemin pour fétichiser. Sanctifié, c'est-à-dire qu'il y a une présence qui remplit ce lieu. C'est peut-être pour ça que la question de la paix dans ce lieu est aussi brûlante. C'est qu'elle nous renvoie aussi à qui est Dieu pour nous et aux paroles qu'on a entendues là. Et c'est d'autant plus brûlant de voir que la paix est si longue. Donc sanctifié, oui, et le pèlerin qui vient entre dans ce mouvement où la parole est appelée à prendre du volume en lui. Alors, sanctifié, oui, fétichisé, surtout pas.
0: Alors, peut-être là, des choses qui ont été fétichisées, c'est à partir du 6e, 7e siècle et tout le long du Moyen-Âge, c'est les pèlerinages sur des lieux où il y a des reliques et où on espère avoir les bienfaits attaché à la relique. Alors, on peut penser à Compostelle, avec les reliques de Jacques, on peut penser au Mont Saint-Michel, on peut penser aussi à la Sainte-Baume et à Saint-Maximin ou à Vézelay pour Marie-Madeleine. Comment vous vous situez vis-à-vis de cet héritage où, en fait, on allait voir des reliques, alors que maintenant, comment dire, les reliques, on a l'impression qu'elles sont un peu en perte de vitesse.
2: Je dirais, actuellement, je ne pense pas que ce soit en perte de vitesse, mais au contraire.
0: Oui. Vous pensez aux reliques de Sainte-Thérèse.
2: Reliques de Sainte-Thérèse, à Paris le Monial, les reliques de Sainte-Marguerite-Marie. Il y a quand même tout un courant dévotionnel qui restaure cette dévotion-là. Et ça marche. Les gens se déplacent pour vénérer les reliques de Sainte-Thérèse, pour vénérer les reliques de Sainte-Marguerite-Marie. Donc, je crois que ça existe encore. C'est vrai qu'à l'époque, on allait aussi à la chasse aux reliques. C'est-à-dire qu'on devait ramener des reliques dans les lieux où on habitait. Bon, c'est une dévotion. On veut, par le biais de la rencontre du corps du saint ou du martyr, bénéficier de la grâce qu'il a laissée, qu'il lui a permis d'être sanctifié, d'être reconnu comme tel. Donc c'est ça, on veut s'approprier cette grâce-là et se l'approprier matériellement, on pourrait dire.
0: Et alors, quel discours on peut avoir là-dessus ? Est-ce qu'il faut condamner ?
1: Condamner surtout pas. Ouais. On le fait tout ce qui peut nous appeler à fétichiser des lieux, des personnes, etc. Je crois qu'il le faut. Je crois que les reliques sont une attestation. Elles sont la trace que quelqu'un est passé par un chemin, et c'est ce chemin qui est important. Et donc, condamner surtout pas, mais permettre à chaque fois que possible de poser les gestes justes qui permettent justement d'aller sur le chemin de ceux qui sont passés devant nous et qui ont eux-mêmes suivi au plus près le chemin de l'Évangile. Et alors, j'ai envie de dire, peu importe relique ou pas, l'essentiel de toute façon pour le croyant, c'est d'être au plus près, pour les chrétiens, de l'Évangile, c'est-à-dire à la rencontre de la personne de Jésus. Et c'est ça qui compte ultimement et premièrement, c'est ça le fondement.
2: Et d'ailleurs, sur le chemin de Compostelle, on voit les différentes stations, c'est des églises dans lesquelles il y a des reliques. Et donc, on passait, on n'assistait pas forcément à la messe, mais on passait visiter les reliques locales pour bénéficier de la grâce du pèlerinage. Donc, le terme étant l'apôtre Saint-Jacques à Compostelle, mais tout au long du parcours, on visitait des lieux où il y avait des reliques de saints ou de martyrs.
1: Profiter de la grâce du lieu, ça me place aussi un petit peu dans la communion des saints, c'est-à-dire dans le fait que le pèlerin ne marche pas en solitaire, qu'il est accompagné un peu secrètement accompagné, que ceux qui l'ont devancé font partie du chemin, et que ceux qui ont tracé le sillon d'une belle façon proche de l'Évangile portent son chemin aussi.
0: Ça se sent, ça, quand on fait un pèlerinage, vous avez fait 1500 km, vous sentez que vous mettez vos pieds dans les traces de ceux qui ont été...
2: Inévitablement, grosso modo, on suit un chemin qui est à peu près similaire à celui du pèlerinage antique. Bon, c'est ponctué de chapelles, d'églises. Et donc, on s'en rend bien compte qu'on est précédé par une foule immense de pèlerins. Et même quand on marche, c'est assez rare qu'on marche seul. Il y a toujours du monde et on est sur une route en marche avec des gens différents, etc. Et c'est ça qui est extraordinaire. Alors après, il faut voir un peu les motivations de tous et de chacun. Mais on est tous embarqués sur cette même route-là, qui est la route du pèlerinage au sens le plus large du terme.
1: Ça touche quelque chose de fondamental, je crois, dans le pèlerinage. C'est qu'un pèlerinage nous prend toujours dans une dimension profondément solitaire, profondément personnelle. Mais un pèlerinage rend nécessairement solidaire. Quand on marche seul, on est solidaire de ceux qu'on rencontre, on est solidaire de ceux qui ont déjà marché, on est solidaire par la pensée, on est solidaire de tous ceux qui marchent et qui marchent sans horizon aujourd'hui. Et donc à la fois solitaire et solidaire, et je pense que ce que vous évoquez sur les chapelles le long du pèlerinage conforte ce...
2: Tout à fait, oui. Et la solidarité se vit aussi au quotidien quand on marche. Bon, on marche un peu grosso modo avec tous les gens, même si on part tout seul. Et on voit à l'étape les gestes de solidarité. Bon, on a une ampoule, il y a 3-4 personnes qui arrivent pour vous donner des pansements. Il y a cette espèce de solidarité basique qui dit quelque chose d'une solidarité de pèlerin à travers tout ça. Alors, nous avons la chance en tant que chrétiens, et avoir fait un peu de théologie, de pouvoir mettre des mots sur des expériences. La plupart des gens font une expérience qu'ils vivent à niveau anthropologique, à niveau humain, mais c'est assez rare qu'ils arrivent à avoir des mots, les mots de la Bible, les mots de la théologie, de la spiritualité pour exprimer ce qu'est leur démarche. Mmh. C'est ça qui est un peu terrible, parce qu'on pourrait dire, vous vivez quelque chose d'assez extraordinaire, mais vous n'avez pas assez de mots pour dire votre foi.
0: C'est intéressant ce que vous dites, parce que vous dites que le fait, ces grands pèlerinages du Moyen-Âge sont des pèlerinages où on marche. Mmh. Et vous dites que finalement, le fait de marcher, même sans but, fait quelque chose.
2: Oui.

0: écoutez KTO Radio et aujourd'hui nous vous proposons de prendre spirituellement la route sur les chemins de pèlerinage. Régis Burnet est accompagné du père Jacques Nieuwaerts, assomptionniste, bibliste, ainsi que le frère Norbert Marissonnier, dominicain. Une émission diffusée le 5 avril 2009.
1: Alors au Moyen-Âge, on marchait pas comme ça sans but. On marchait de manière obligée parce que soit on avait une pénitence à accomplir, soit on faisait à expier. Bon, à l'heure d'aujourd'hui, on est plus dans l'ordre de la gratuité.
2: Est-ce qu'on a pas quelque chose à expier
1: à l'heure d'aujourd'hui?
2: Oui. Est-ce que les gens qui partent ne partent pas avec quelque chose derrière eux, enfin, ou une
3: Je dirais pas expier.
2: Oui, enfin, le mot est peut-être un peu.
3: Mais peut-être retraité, oui. Au sens où on utilise aussi le terme aujourd'hui quand on parle du retraitement des déchets, du retraitement, oui. du traitement d'uranium, etc.
2: Excusez-moi, les gens vous disent j'ai besoin de faire le point. Ça veut dire qu'il y a quelque chose derrière. Enfin, oui.
3: Beaucoup de gens partent au moment de la retraite, précisément, et en ayant un besoin de retraiter leur vie, c'est-à-dire il y a un certain nombre de choses, il y a des scories qu'il faut pouvoir lâcher, il faut pouvoir garder ce courant fort en nous, et je pense que plus à cela qu'à expier. Alors peut-être que dans une dimension psychologique, on pourrait dire que...
2: Mais en tous les cas,
3: je suis assez sensible au fait... C'est ça, on a besoin de retraiter, de se réapproprier et de se délester d'un certain nombre de choses.
1: Le grand souvenir du pèlerinage, c'est la seule chose qui reste, hein, c'est le détachement. Parce que j'ai dit dans le petit psautier, on ne marche pas impunément 54 jours avec 12 kilos sur le dos qui contiennent toutes ses affaires sans se détacher de tout ce qu'on a habituellement. On s'aperçoit qu'on n'a pas besoin de tout ce fatras de la vie. Et je crois que c'est ça que les gens recherchent, une espèce de simplicité de la vie qui se découvre. On se découvre en vérité d'abord dans ce pèlerinage-là, dans cette démarche. Et je crois que c'est ça qui fait du bien à l'homme, parce qu'on est quand même dans une société où on se construit un peu artificiellement. Et là, sur le chemin de Saint-Jacques, en marchant, on ne peut pas jouer, on ne peut pas être joué à être un autre que soi. Bon, c'est pénible, c'est dur, il pleut, il fait beau, il fait chaud, les gens sont parfois casse-pieds, il faut avancer, etc. Bon, on ne peut pas jouer un personnage. Ce qui émerge, c'est la vérité de l'être. Et la vérité de l'être humain en profondeur. Moi, c'est ça que j'ai découvert. Et l'une des choses aussi que j'ai découvert, à un moment, je dis, mais pourquoi finalement, dans les étapes, on n'arrive pas à se parler en profondeur? La réponse a été, c'est qu'on se dénude tellement, on se dépouille tellement dans ce pèlerinage que le seul langage, c'est la pudeur. Et on ne voit pas de conversation profonde, de conversation de curieux sur les uns les autres. Une espèce de pudeur qui se dit parce qu'il y a une espèce d'être qui est en train de naître, de renaître à la vie, une espèce de nudité originelle. Et ça, c'est très beau. Et ça, on ne parle pas là-dessus.
3: Il y a un travail qui est en train de se faire à l'intérieur. Et puis en même temps, il y a la quête intérieure. Moi, je suis un peu fasciné depuis longtemps par un texte de la Bible dans l'Épître aux Hébreux. Je crois que c'est au chapitre 11 où on dit « Par la foi, Abraham a marché, par la foi, Sarah, par la foi. » Et ils voyaient déjà la patrie que leur cœur appelait de ses voeux, etc. Et je pense que d'expiation qu'on évoquait tout à l'heure, je pense qu'il y a une recherche intérieure profondément. Et donc, on marche parce qu'il y a une soif profonde et que cette soif est nourrie, alors qui passe par ce dépouillement et qui, pour aller rechercher ce qui est le plus fondateur en nous, le plus fondamental.
1: Je ne sais toujours pas pourquoi je suis parti. Quel est le motif qui m'a lancé sur ces chemins de Compostelle. Pour moi, c'est devenu un désir impérieux au cours d'une année sabbatique. Bon, mais il a fallu que je parte. Et je ne sais pas pourquoi et comment c'est venu, alors que je ne suis pas un grand marcheur. Bon, il a fallu que je fasse ça.
3: Et c'était impérieux quand même.
1: C'était impérieux. Au terme, je me suis dit, bon, il va y avoir quelque chose, une illumination. Eh bien, non. Non, il n'y a pas d'illumination.
2: Donc ça a servi à rien?
1: Ça a servi c'est peut-être pas expier, mais à me réconcilier avec moi-même. Et ça, c'est important. Réconcilier au sens d'une réunification intérieure profonde. Alors, on a l'habitude de présenter le pèlerinage à Compostelle sur un schéma de plusieurs semaines. Donc la première semaine, on essaye de il faut marcher, donc c'est le physique qui est sollicité. Après, c'est l'émerveillement, on marche dans la nature, bon, les sens sont sollicités. Ensuite, on commence la troisième semaine, c'est plutôt l'ordre de... Ça travaille en nous, hein, parce qu'une fois qu'on a bien marché, qu'on regarde les choses, on se dit, tiens, ça commence à travailler. Après, c'est le moment spirituel. On se dit, ça y est, c'est gagné. Là, à ce moment-là, c'est ancré. Ça y est, on a fait le point un peu. Et après, il y a toute la partie... On arrive comme par

0: à la partie espagnole, et c'est, il y a 4 semaines de marche, là c'est plutôt sur l'aspect de la tolérance, c'est-à-dire que ce que l'on a mis en œuvre pendant les 4 premières semaines, à savoir cette amenée de la vraie spiritualité, on l'inscrit dans une durée, et jour après jour, il faut remarcher, et on s'aperçoit qu'on inscrit cette tolérance au plus profond de nous-mêmes. Et c'est ça qui nous pacifie en fait.
1: On dit même, et ça met la barre très haut, on dit même que le pèlerinage de Compostelle, c'est l'aller et le retour, oui. Dans la mesure où, quand on va vers Compostelle, de toute façon, on va vers le plein ouest, même si c'est vers le sud, mais on va vers le plein ouest, jusqu'au Finistère, au bout des terres, et puis, et c'est là où le soleil se couche, hein, et qui est un signe symboliquement de la mort, la nuit qui vient, et on dit qu'il faut repartir sur le chemin plein est. Alors la symbolique est profonde et pour le chrétien elle parle, c'est-à-dire le Christ est soleil levant, et pour parler un peu le langage de saint Paul, on va perdre le vieil homme, tout ce que vous dites magnifiquement, et puis on revient tourner vers le soleil levant, exposé à ce soleil levant qui dans la foi est le Christ ressuscité. Mais ça fait beaucoup de kilomètres.
0: C'est très drôle parce qu'on marche d'est en ouest, de la partie espagnole, donc on a l'ombre devant soi. On a constamment son ombre portée. C'est-à-dire qu'on voit, grosso modo, la face obscure de ce que nous sommes. Jusqu'au moment où on va jusqu'à Compostelle ou jusqu'à Finistère, après on revient, l'ombre elle reste derrière. C'est aussi très, très, très porteur comme image. Hein. C'est-à-dire qu'on n'a plus devant soi cet être un peu sombre, de ténèbres, qu'on est soi-même. Quoi. Donc je crois que c'est ça aussi la réussite du pèlerinage.
2: Qu'est-ce qui fait que ça fonctionne si bien? C'est le fait de plus être dans son environnement, donc en fait d'être transplanté ou arraché, ou est-ce que c'est le fait d'avoir une activité physique?
0: Les deux, je pense. Parce que l'activité physique est importante. Alors, on rencontre des gens de 15 à 80 ans passés, donc les gens font peut-être 10, 20, 30 kilomètres, un peu moins, mais pour tous, c'est marcher. L'important, c'est ça. Et je crois que c'est ça qui est fondamental, je crois, qui est à la base de ce déplacement, qui est non seulement un déplacement physique, géographique, mais aussi qui va être le mobile du déplacement intérieur. Moi, c'est ça qui me semble le plus juste.
2: Ce qui me frappe, c'est que là, vous parlez du corps, vous parlez de... alors que on est quand même dans une religion extrêmement intellectuelle, extrêmement mentale, extrêmement... est-ce que le pèlerinage, c'est pas le corps qui revient en contrebande et qui dit « mais moi aussi, je participe à la vie spirituelle ».
0: Moi, je pense que oui. Mais enfin, bon, on pourrait peut-être aussi parler de Lourdes, parce qu'on est l'un et l'autre directeur. Non, mais c'est vrai, c'est aussi à Lourdes, c'est symptomatique de voir tous ces corps qui sont pour beaucoup en partie visibles, qui sont abîmés, fatigués, malades, vieillis, ce corps-là vient à Lourdes. C'est-à-dire, on amène son corps à Lourdes. Moi, quand je suis à Lourdes, il y a un lieu que j'aime beaucoup, c'est me mettre devant la grotte et regarder les gens passer, touchant le mur, etc. Bon, on est un peu ce qu'on disait tout à l'heure. Hein. C'est ce qu'il faut toucher. On voit tout. On touche le mur où Bernadette a vu la Vierge Marie. Ben, les gens qui passent, il faut les voir, hein, avec leurs soucis, leurs tracas, leur handicap. Et puis tous ceux qui ont l'air à peu près comme vous et moi, c'est-à-dire relativement en bonne santé. Qu'est-ce qu'ils portent, tous ces gens? Pour moi, c'est une grosse interrogation de voir que là où la grâce de Dieu se communique, bon, on peut penser quand même des apparitions de Marie, c'est la grâce de Dieu, lieu géographique, qu'est-ce qui y répond? Ben, toutes les misères de l'homme. Et le corps fait partie de ces misères-là. Et je crois qu'on vient en pèlerinage avec ça aussi, avec toutes ces misères qu'on met en présence de Dieu. Après, bon, on ne sait pas très bien ce qu'il va en faire, c'est pas là l'important, c'est qu'il y a un lieu où on peut s'exprimer, s'exposer avec la vérité de ces misères. Alors que dans la société, ce n'est pas si simple.
1: Je crois effectivement que c'est très important, le corps. Je crois que si aujourd'hui on revient tellement au pèlerinage, vous évoquiez la foi qui est peut-être abstraite, mais beaucoup de choses sont abstraites aujourd'hui. Bon, il y a des choses extrêmement concrètes, hein. Il y a des situations que vivent beaucoup de gens, que vivent tous, qui sont très concrètes. Mais en même temps, on est dans un univers qui fonctionne beaucoup avec le virtuel. Le virtuel, c'est d'être avec le monde entier à travers un écran, un clavier. On peut être absolument seul et en communication avec le monde monde entier. Et je pense que c'est quand on met tout en lien, ça explique beaucoup, je crois, pourquoi aujourd'hui les pèlerinages reprennent une importance considérable. On a envie de remettre le corps tout entier dans la démarche, et on comprend à juste titre que la foi n'est pas une démarche mentale, que c'est le corps. Quelquefois, des gens disent « Oui, mais

0: incarné.
1: Alors, oui, juste pour le corps, et moi, quand j'ai commencé la charge de directeur du général du pèlerinage, j'ai reçu 2-3 lettres. Donc, c'est toujours, si les gens écrivent, hein, ça veut dire qu'il y en a plusieurs, ils représentent beaucoup plus. Des gens qui me disaient, j'ai souffert de la solitude. Pendant 5 jours, je n'ai parlé à personne et personne ne m'a parlé. Pour moi, ça a été un peu le déclic qui m'a dit, bon, il faut faire quelque chose. Parce qu'on s'aperçoit qu'on fait corps, hein, un pèlerinage, il y a 20 000 personnes qui sont là. Et on se dit, bon, ça doit bien fonctionner. Les gens sont des bons chrétiens et donc ils vont faire attention les uns aux autres. Eh bien, non. C'est-à-dire qu'on transporte dans le pèlerinage ce qui se vit dans la société, c'est-à-dire une certaine indifférence à l'autre, hein, une certaine solitude. Et des gens qui espèrent venir en pèlerinage et puis trouver une forme de communion, construire le corps ensemble, hein, eh bien, découvrent leur solitude. Donc ça veut dire qu'il faut aussi trouver des remèdes pour aller voir les gens, envoyer d'autres vers ceux qui sont seuls, pour faire en sorte que cette solitude-là ne soit pas encore amplifiée, justement dans un cadre de pèlerinage.
2: Mmh. Moi, je n'ai pas reçu ces lettres, mais j'ai démarré ma responsabilité avec cette même hantise. Parce que j'avais entendu quelquefois des gens parler comme ça, et je pense qu'en même temps, dans le pèlerinage, on s'épure aussi intérieurement. On retrouve des gestes à Lourdes en particulier, on retrouve des gestes de solidarité, des gestes très, très de proximité, de rencontre. Et je crois que le pèlerinage réinitialise, comme on le dit aussi en informatique, le pèlerinage réinitialise un peu le mouvement. On reprend des gestes fondamentaux. Il y a des gestes de solidarité qu'on n'aurait pas assez dans la vie quotidienne, qu'on n'aurait pas dans le métro, qu'on n'aurait pas dans un quartier. Et qu'à Lourdes, on a très spontanément. Le lieu est porteur, justement parce que la vie en vérité, parce que la fragilité, la souffrance ont droit de citer pleinement. Et donc chacun peut aussi exister pleinement et réapprendre des gestes, réapprendre le dialogue, la proximité.
3: Oui, entre malades et bien portants. Oui.
0: Et notamment, au pèlerinage de Rosaire, comme à au pèlerinage d'Assomption, on a beaucoup de jeunes qui viennent, on a la chance d'avoir, nous, 1500 jeunes. Bon, le contact avec les personnes malades font que ces jeunes repartent chez eux ayant fait un véritable pèlerinage intérieur. Hein, c'est-à-dire pour eux, c'est au niveau humain et anthropologique et existentiel que de rencontrer des malades, des vieillards, des handicapés physiques, mentaux, etc. Là, il y a une dimension de bouleversement intérieur qui est la base, je crois, d'un profond déplacement de perception qu'on peut avoir de l'homme à ce moment-là.
2: C'est une expérience.
0: Oui, une expérience.
2: Le pèlerinage est une expérience d'humanité profonde, de rencontre. Et j'aime beaucoup ce mot rencontre. Je lui mets volontiers un grand R, même s'il faut se méfier de trop de majuscules dans le langage. Mais la rencontre intérieure, Dieu sait jusqu'où elle va. Enfin, et le pèlerinage, c'est une expérience.
0: Et bon, je dirais, là, pour penser la rencontre, ce qui me semble important à Lourdes, c'est de voir que les gens sont entièrement à ce qu'ils font. C'est-à-dire, quand on a les grandes célébrations dehors où il y a 25 000 personnes qui sont là, on n'entend personne parler. On bénéficie des chants, les gens écoutent la parole, la prédication, etc. Ensuite, on passe à autre chose. On va à la grotte, on passe au service des malades, etc. Mais les gens sont à ce qu'il y a, au moment où ils sont. Et ça, c'est très important parce que c'est des temps de là. On rencontre Dieu, on rencontre l'autre, on rencontre le malade, etc. Moi, je crois que ça, c'est très important.
2: Puis il s'instaure petit à petit une fraternité. Et fondamentalement, c'est notre identité. Et donc, à mesure qu'elle s'instaure, elle se réinstaure aussi plus durablement. Les gens, c'est-à-dire nous aussi, nous disent, qu'est-ce que nous disons en revenant de pèlerinage? C'est qu'on a été bouleversé, qu'on est autre, et on espère le rester le plus longtemps possible. C'est aussi pour ça qu'on revient en pèlerinage, parce qu'on sent cette bonification en profondeur qu'on a vécue, et on a besoin d'aller se ressourcer, donc d'y revenir.
0: Et de se mettre au service des gens. C'est-à-dire que les hospitalités recrutent beaucoup à l'heure d'aujourd'hui. Ça veut dire qu'on va au pèlerinage, une fois on peut y aller pour soi-même, et après on se dit, tiens, mais on peut peut-être rendre service à, se mettre au service des autres. Et ça, je crois que c'est aussi quelque chose qui fait bouger un petit peu à l'intérieur un pèlerinage. Bon, c'est d'abord pour soi, puis après on s'aperçoit aussi que c'est pour on peut se mettre au service des autres.
2: Et c'est vrai pour tous, et c'est vrai peut-être encore plus pour les jeunes dans leur expérience de Lourdes, par exemple, c'est que l'expérience du service, de se donner à d'autres, de rencontrer d'autres, de voir qu'on est un peu utile à d'autres, et mais en revenant et en disant, mais dans cette rencontre, ça m'a apporté énormément. Je suis autre parce que j'ai donné et que j'ai infiniment reçu.
3: Alors, on reste encore un peu au Moyen-Âge. Ce qui vient aussi du Moyen-Âge, c'est les petits

0: petite chapelle dans laquelle on a des pèlerinages un peu diocésains, locaux, etc. Et c'est vrai que c'est en train de remonter en puissance et on voit des journées avec Monseigneur l'évêque qui vient avec trois bénédictions, etc. Est-ce que ça a de la même valeur que Saint-Jacques de Compostelle? Parce que finalement, on n'est pas tout seul, on est en groupe. Et puis finalement, on marche quoi? Les trois marches de la colline pour arriver à la chapelle et puis c'est fini. Est-ce que ça a la même valeur, ça?
1: Je crois que ça a de la valeur. Hein, parce que
0: quelle est sa valeur exactement?
1: Pour moi, c'est les sanctuaires locaux, les sanctuaires paroissiaux, diocésains, sont des lieux où on découvre qu'on appartient à une église locale. Et souvent, quand l'évêque du lieu est là, avec un peuple, je crois que ça exprime bien la réalité du diocèse. Et pour les gens, faire pèlerinage, que ce soit même à la cathédrale ou que ce soit dans les sanctuaires du diocèse, c'est ressentir le fait qu'ils appartiennent à une église locale. Mmh. Et comme elle était définie à Vatican II, hein, une église avec son évêque, une portion de peuple. Je crois que ça, c'est important pour les gens. Alors, il y a la dimension paroissiale et puis il y a la dimension plus large d'une église diocésaine.
2: Vous demandez si ça a la même valeur. Je crois que non, ça n'a pas la même valeur parce qu'on a besoin de choses différentes à des moments différents. Et donc, en disant que ça n'a pas la même valeur, c'est pas identique. Oui. Mais c'est pas ni du plus ni du moins. Mm-hmm. C'est-à-dire, il y a des moments de la vie où on ressent le désir impérieux de faire le long chemin seul. Et il y a des moments de la vie où il est excellent de se retrouver avec d'autres de façon très simple dans un sanctuaire local, à d'autres moment ailleurs. Je crois qu'on a des besoins différents, puis des opportunités différentes aussi. Mmh. Et que le pèlerin qui se met en chemin choisit son itinéraire en fonction de ce besoin intérieur qu'il pressent.
1: Oui, qu'il pressent. Mmh. Alors, bon, théologiquement, on peut dire quand même que c'est la grâce de Dieu qui travaille. Hein. Mmh. On ne fait jamais que répondre à l'injonction divine, comme il a dit à Abraham, va, quitte ton pays et avance, hein, sans savoir très bien où. Je crois que c'est ça, grosso modo, le pèlerin répond à cet ordre-là. Mmh.
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0: Alors, on avance dans le temps et je vous propose d'évoquer d'autres pèlerinages. C'est les pèlerinages, on va dire, à indulgence, c'est-à-dire des lieux où il est bon d'aller pour recevoir des indulgences. Alors, par exemple, Lorette, qui a eu une faveur extraordinaire, au point même que Descartes, peut-être, est allé à Lorette, ou Rome, ou la Portiuncula assise, enfin, tous ces lieux-là. Est-ce que vous, pratiquant des pèlerinages et disons, même responsable, vous sentez ce besoin de l'indulgence, c'est-à-dire on fait quelque chose pour se faire pardonner? Ou est-ce que ça n'a plus du tout ce sens-là? Ou est-ce que... Et qu'est-ce qu'on peut dire encore des indulgences?
1: Si on regarde un Lourdes, par exemple, bon, il n'y a pas d'indulgence plénière qui est donnée aux participants du pèlerinage. En revanche, qu'est-ce qu'on voit? Les gens participent aux célébrations, les confessionnaux sont pleins. Ils sont dans une démarche qui leur acquiert l'indulgence au sens théologique du terme. Même si elle est... Donc je crois que pour eux, c'est peut-être pas le fait de recevoir l'indulgence pour recevoir l'indulgence, c'est de correspondre à ce qui est exigé pour l'indulgence. Et je crois que ça correspond bien au besoin d'être réconcilié, d'être... Oui, moi j'aime bien ce terme de réunifier, d'être remis debout, de pouvoir remarcher. Moi c'est ça qui me semble important. Mmh. Je réponds pas à la question, mais...
2: je crois qu'il y a deux faces au mot indulgence. Mmh. Il y a sa phase merveilleuse, qui est le fait que on a besoin de l'indulgence d'autrui et on a besoin de l'indulgence de Dieu.
0: Oui.
2: Et la face rugueuse, c'est de penser qu'on peut rentrer en démarche comptable. Mm. Et que si je fais cette démarche, donc ça m'efface au temps où j'acquiers un droit ou quelque chose comme ça.
0: La loi, comme chez Paul, voilà.
2: Et le côté comptable, à mon avis, risque de détruire la face merveilleuse qui est essentielle. Le pèlerin, effectivement, a besoin de l'indulgence de Dieu. On a chaque jour besoin de l'indulgence d'autrui. On la donne plus difficilement quelquefois. Mais on a besoin de l'indulgence d'autrui et de Dieu. Et c'est vrai, celui qui part en pèlerinage, dans la vérité de son existence, a besoin de cette indulgence de Dieu, a besoin de cette

0: tendresse de Dieu et a besoin de son pardon. Et il est vrai que le sacrement du pardon trouve sa place magnifiquement dans la démarche du pèlerinage, puisque à mesure qu'on retraite sa vie, qu'on la réaccueille, etc., et qu'on l'expose au soleil de Dieu, eh bien, on se met en disponibilité et on aspire à une parole qui puisse nous être dite, que nous sommes pardonnés. Alors, tout le monde ne va pas forcément jusqu'à cette démarche. En tous les cas, elle a bien son lieu. Et puis, même sans aller jusqu'à cette démarche, en chemin, c'est ça aussi que l'on espère. Et c'est à ça qu'on s'expose profondément, je crois.
1: C'est très juste, hein, parce qu'ensuite, on imagine... On imagine la chance qu'on a en tant que chrétien, c'est-à-dire que tout sur le chemin de Compostelle, pendant des jours et des jours, on pense à soi, parce que bon, on est quand même en solitude, on pense à tous les trucs qu'on a, qui sont plus ou moins bancals dans notre existence. On porte ça, hein, et le sacrement de réconciliation nous permet de faire la paix avec nous-mêmes, hein, et d'être pardonné. Il y a un rite, une semaine avant d'arriver à Compostelle, à la croix de fer, tout le monde apporter dans son sac une petite pierre qu'il a emportée de chez lui et il la dépose à la croix de fer. Donc c'est un rite symbolique. Tout ce qu'on porte de pesant, on le dépose là, au pied de la croix. C'est symbolique, mais je crois que ça exprime bien, chrétiennement, si on va au sacrement de réconciliation, que tout ce que l'on porte et ce qu'on a découvert en soi à travers ce pèlerinage, eh bien, on le dépose dans le sacrement de réconciliation. Et après, on marche un peu le pas plus léger. Mmh. Et je crois qu'on est dans cette logique-là de la réconciliation. Oui, c'est faire indulgence, on reçoit l'indulgence de Dieu.
0: Et puis c'est même bien ces gestes-là, effectivement, de prendre une pierre et de la déposer. Oui. C'est profondément bien parce qu'on associe le geste à la démarche intérieure qui se voit beaucoup moins, mais ce geste-là la prolonge, la devance, on ne sait pas exactement les deux à la fois.
2: Alors, il nous reste juste un petit quart d'heure pour évoquer le quatrième type de pèlerinage. C'est les grands pèlerinages qui naissent au 19e siècle, avec le chemin de fer, qui sont les pèlerinages massifs, qui sont autour des lieux mariaux, la Salette, Lourdes, Sainte-Anne-d'Auray. Qu'est-ce qui change là? Parce que à Lourdes, on y va rarement à pied. Enfin, ça se fait, mais c'est assez rare. Sont associés souvent à ces lieux-là, et en particulier à Lourdes, l'idée qu'on va guérir, l'idée qu'il y a des miracles. Est-ce que ça pervertit pas un peu la démarche de
0: pèlerinage? Je pense d'abord que ce que ça change, l'arrivée du chemin de fer et des moyens, l'avion, etc., ce que ça change, c'est probablement que ça permet d'aller dans des lieux auxquels on allait moins facilement auparavant, oui, d'une part, mais que ça donne de l'importance au lieu où on va, plus qu'à la démarche d'y aller. À Compostelle, oui, El Camino, c'est le chemin. Ouais. Lourdes, on va à Lourdes. Ouais. Alors, indéniablement, même en y allant en train, bon, maintenant il y a le TGV, mais indéniablement, nous savons, nous, directeurs de pèlerinage, que...
2: Surtout les trains de malades.
0: Que le train prend le chemin. Ouais. Hein. Mais en tout cas, ça donne plus d'importance au lieu où on va, mais en même temps, c'est comparable au pèlerinage à la Mecque, où on va par avion, mais il se passe énormément de choses sur place. À la Mecque, on court, par exemple, il y a un certain nombre de gestes que l'on fait. Je parle de Lourdes, que je connais beaucoup mieux, et pour cause. C'est tout ce qui va se passer sur le lieu qui va être important. Et on a des grandes processions. Eh bien, on a des grandes processions dans les lieux, justement, où c'est le lieu lui-même qui est le lieu le plus important. Et où on retrouve le chemin, l'engagement du corps, le chemin parcouru, etc., dans des gestes à la fois plus symboliques et en même temps profondément réels. Donc, c'est l'importance du lieu.
1: Et puis, les trains ont permis aussi l'organisation de pèlerinages. C'est-à-dire qu'il ne faut pas oublier que nous, enfin, pour le pèlerinage du Rosaire, donc octobre, c'était souvent pour les milieux ruraux le moment où on avait fini la saison. Et donc les paysans, les agriculteurs prenaient ça comme un pèlerinage, aussi comme la sortie de l'année ou les vacances. On ne faisait pas ça toutes les années. Mais en fait, c'est aussi cette possibilité qui est donnée d'organiser des choses à destination des gens les plus modestes qui n'auraient peut-être pas forcément eu l'idée d'aller jusqu'à Lourdes. Donc les gros succès de nos pèlerinages nationaux, ça a été aussi de pouvoir emmener des gens en grande quantité à Lourdes.
0: Et ce qui va être important dans la démarche, justement, c'est de vivre aussi le voyage comme un moment où ça instaure la fraternité. Oui. Et de fait, nous le savons,

0: nous dans l'animation. Hein.
1: Oui, on dit le pèlerinage commence à partir du moment où d'abord on part chez soi et surtout quand on prend le train. Donc il se passe quelque chose là.
0: Et on porte le souci de la qualité de ce qui peut se passer dans les trains, justement, parce que c'est là qu'on pose un peu des fondements à cette fraternité qu'on va vivre. Celui qui part à Compostelle part beaucoup plus solitaire, seul ou à un ou à deux ou à trois. Hein. Mais quand on part à Rome. Quand on part en Terre Sainte, quand on part à Lourdes, eh bien on sait qu'on va être avec d'autres. D'ailleurs, j'ai réfléchi un petit peu, j'en ai fait quelques paragraphes dans le livre Nomade, au fait que le pèlerin de Compostelle oublie son nom. Et oui. C'est même curieux quand on le prononce. Et à l'opposé, celui qui va en Terre Sainte ou à Lourdes part avec d'autres et son nom va, on va lui demander de se présenter, les autres se présentent, il va apprendre le nom des autres, le nom ou même le prénom. Et c'est intéressant parce que ensuite, quand on est en pèlerinage, on appelle les gens par le prénom. Et c'est quelquefois curieux, des gens de milieux sociaux très différents ensuite s'appellent par le prénom parce qu'il est le signe justement de la fraternité qui s'est instaurée. Donc il se passe quelque chose de différent.
2: Oui, mais là vous êtes très très irénique. C'est aussi beaucoup de monde. C'est des pèlerinages massifs avec l'enfer, c'est les autres aussi. Hein. Enfin, il y a beaucoup de monde. On a l'impression qu'on est étouffé, qu'on est. Est-ce que ça vaut de la même façon? Je veux dire, quand vous êtes en pèlerinage à Compostelle, c'est vous, c'est votre démarche à vous. Là, vous êtes l'impression d'être noyé dans une masse.
1: Je vous conseille de faire le Camino Frances en juin, juillet, août.
2: On a l'impression d'être à Lourdes.
1: On a l'impression d'être à Lourdes. Et en plus, il fait très chaud. Ouais. Et il y a toute nationalité.
0: À l'État.
1: Oui, il y a beaucoup, beaucoup de monde.
2: Non, mais disons, d'accord, mais quand même, il y a quand même l'impression, surtout à Lourdes, où on a l'impression que le prédicateur est tout petit au fond, et qu'on n'est pas grand-chose dans cette foule.
0: Alors nous, moi je pense que ce n'est pas l'enfer. Pour les organisateurs, il y a un moment de purgatoire, ça indéniablement. Hein. Mais je ne pense pas du tout que ce soit l'enfer. Bien sûr qu'il y a une épreuve de la rencontre de l'autre, vous l'avez évoqué.
2: Et de l'autre en masse, pas de l'autre en
0: alors, mais l'autre en masse, on le contacte d'abord par l'autre proche.
2: Oui.
0: Hein, et d'où le souci que nous portons de la qualité de rencontres dans les trains de pèlerinage, dans les hôtels, etc., dans les lieux où les pèlerins vont vivre dans des groupes à dimension très, très humaine. Et alors, je pense que par contre, la grande procession, la grande célébration, il y a toujours une épreuve un peu pour celui qui vit seul, se dire mais je vais m'y retrouver. Mais cette impression fond très vite dans le fait de se trouver fondu, pour le coup, dans une grande masse, dans une grande assemblée. Et pour le chrétien, c'est aussi l'expérience de l'Église. Donc une grande expérience qui, je pense, est très positive quand on vit l'Église au fil du temps, surtout quand on est en milieu rural, quelquefois on se compte. Et quand on est à Lourdes en particulier, eh bien, c'est une église immense. Et je crois que c'est une expérience très forte.
1: C'est l'expérience de la communion. C'est-à-dire que tout ce monde-là, enfin, des dizaines de milliers de personnes qui écoutent, qui marchent en chantant des cantiques, c'est la communion qui s'établit, la communion du peuple de Dieu. Et on s'aperçoit que tous communient à cette même grâce qui est là, qui est présente, qui est perceptible, la grâce de Lourdes. Bon, on répond quand même à la demande de Marie à Bernadette qu'on construise une chapelle et qu'on vienne en procession. Donc c'est chacun qui vient à Lourdes entend cette invitation-là et puis il répond. Et je crois que c'est ça aussi qui est facteur de communion et de cohésion et qui constitue le peuple de Dieu, qui fait faire cette expérience d'Église.
0: Et je pense qu'on peut dire aussi que même dans la grande assemblée, on vit cette dimension de foule qui est très tonique en même temps, qui est très tonique et en même temps, à chaque fois, il y a une focalisation. C'est-à-dire une focalisation intérieure. Moi, je regarderais de façon infatigable la procession mariale, qu'on appelle aussi procession au flambeau, mais je resterais là comme au bord d'un fleuve qu'on regarde de façon infatigable, la lumière qui éclaire les visages, et chaque visage est une histoire, et une histoire de rencontre. Quand on est dans la procession au Saint-Sacrement, du Saint-Sacrement, eh bien, il y a cette rencontre intérieure avec le Christ et elle est aidée par le fait qu'on est tous à la faire. Donc je crois que en même temps dans une grande assemblée on vit cet aspect tonique, je crois, de la foule, avec l'appréhension effectivement, hein. Il peut y avoir l'instant claustrophobe, hein. Mais je grandirai pas parce que je crois qu'on s'y trouve assez bien. Et puis C'est organisé. Oui.
1: Mais bien organisé, disons.
0: Mais en même temps, je crois qu'il y a cette focalisation intérieure qui est une grande profondeur de rencontre et qui fait qu'on peut tout à coup se retrouver dans une foule et s'éveiller comme après une rencontre d'un être unique, parce qu'on a vécu cette rencontre d'un être unique, quelle rencontre de Dieu, la rencontre du Christ.
1: Moi, j'ai vécu ça à la bénédiction des malades avec le Saint-Sacrement. Bon, on fait la procession, puis après on bénit. Et je crois qu'en bénissant chacun des malades avec l'ostensoir et le Saint-Sacrement, chacun reçoit personnellement la bénédiction comme si elle lui était destinée à lui. On voit les regards des gens, il y a rien, quelque chose qui se passe. Pourtant, il y a la foule, il y a du monde, mais la parole, la présence, c'est à destination de chacun. Chacun ressent la présence de Dieu à destination de sa vie, de son existence, de son histoire, sa maladie, etc. Mm-hmm. Ça, je crois qu'il y a une particularisation de la rencontre et de la relation qui est inévitable.
2: Alors, vous avez été, ou vous êtes tous les deux directeurs d'un gros pèlerinage, donc c'est une sorte de gros vaisseau amiral. Vous le pilotez différemment, les dominicains, les assomptionnistes. Est-ce qu'il y a des différences? Est-ce qu'on pilote différemment cette espèce de vaste assemblée, selon sa tradition propre?
1: Eh bien déjà, nous, les Dominicains, c'est en octobre, et puis les Assomptionnistes, c'est au 15 août. Donc on est deux moments différents dans l'année. Hein. Donc le public n'est pas forcément le même. Et puis bon, on a chacun notre spiritualité. Même si, bon, en passant au national, je retrouve quand même des choses qu'on découvre. En plus aussi, il faudrait dire que même si on a nos pèlerinages, on s'inscrit dans le cadre des sanctuaires. Les sanctuaires de Lourdes, c'est quand même eux qui sont patrons chez eux. Donc les marges de manœuvre sont quand même relativement modestes, même si on a quelques latitudes. Donc on est quand même tenu par un certain nombre de grands moments dans la journée pour honorer la messe, la procession du Saint-Sacrement, la procession mariale au flambeau. Bon, tout ça, et après, à chacun d'entre nous de choisir son thème, de choisir son prédicateur, de choisir les conférences, les ateliers, les animations. Alors, c'est après le génie propre de chacun.
0: On travaille beaucoup ensemble. Je crois que c'est important de le dire. Les grands pèlerinages, nos pèlerinages, le Rosaire et le National, mais aussi les autres grands pèlerinages, Montfortin, PMI, Malte, etc. Nous travaillons beaucoup ensemble et on aime aussi aller au pèlerinage les uns des autres par amitié et pour apprendre. Pour apprendre justement comment occuper un lieu. Au Rosaire, il y a des foules immenses. Hein. Au National, au moment du 15 août, le National, c'est en même temps la grande foule du 15 août, hein, qui dépasse beaucoup le national. Et puis, comme c'est au 15 août, c'est beaucoup plus familial, il y a beaucoup plus de familles, d'enfants, depuis des âges très petits, de 6 mois, 2 ans, etc. Enfin, et donc, ça donne des physionomies, et le pilotage se fait avec la tradition du pèlerinage, avec le fait qu'on a aussi responsabilité, je le ressens très fort, de trouver comment vivre ces grands pèlerinages aujourd'hui même. C'est-à-dire, notre pèlerinage est né il y a 135 ans, 136 ans. Eh bien, aujourd'hui, il faut qu'il soit autre. Mais il l'est sur la sève première. Mm-hmm. Mais il faut trouver comment être un pèlerinage aujourd'hui. Oui. Et...
1: Alors, bon, c'est vrai qu'il n'y a plus de concurrence entre les grands directeurs de pèlerinage. Il n'y a plus à voir. C'est passé. Moi, donc j'ai laissé la direction depuis 3 ans maintenant. Philippe Janin, l'actuel directeur, a relancé quelque chose de manière plus intensive, à savoir les formations. J'avais essayé en fin d'après-midi, montrer que les mentalités changent. En fin d'après-midi, éventuellement proposer des réflexions, des formations. Bon, ça n'avait pas répondu il y a 3 ans. Et là, j'ai vu cette année, j'y suis allé. Ça déborde. Les gens qui viennent en pèlerinage maintenant viennent non seulement pour participer aux grandes célébrations, mais viennent aussi pour se former. C'est-à-dire que le temps qui est là pour les 4-5 jours dans lesquels ils sont à Lourdes, ils en profitent pour chercher à avoir des réponses à leurs questions, des ateliers un peu différents. On arrive comme ça à rejoindre les gens. Je crois que c'est ça qui est important aussi. C'est pas simplement le pèlerinage au sens, on pourrait dire, un peu pieux et spirituel. C'est aussi le moment fort de l'année dans lequel on va approfondir sa foi chrétienne.
0: La préoccupation du directeur...
2: parce qu'on va bientôt finir.
0: Ah oui. La préoccupation du directeur du pèlerinage, c'est de trouver justement l'expérience qui va le mieux construire, aider la démarche de foi des pèlerins. Alors effectivement, il y a des moments où on sent qu'il faut plus de formation, des moments où il faut plus de silence, des moments où il faut plus de grandes célébrations. Et donc, on va essayer de créer cette harmonie qui va rendre le plus service. Et un pèlerinage, je crois que c'est une belle figure de la

0: fois, parce que à la fois il y a la dimension d'église plénière, et puis en même temps la démarche profondément personnelle. Et donc on va essayer d'harmoniser cet ensemble.
1: Ouais. Merci à tous les deux. Alors si les téléspectateurs ont envie, après vous avoir entendu, d'aller dans vos différents pèlerinages, je rappelle les adresses. Le pèlerinage national se situe 63 avenue d'Enfer-Rochereau, 75 014 Paris, et aussi sur la toile, pèlerinage sans accent-national.org. Et le pèlerinage du Rosaire, lui, a ses bureaux à Toulouse. Pèlerinage du Rosaire, impasse Lacordaire, 31 000 Toulouse, www.rosaire.org. Merci à tous les deux. Donc je rappelle que Jacques Neuwirth, vous avez écrit un livre paru aux éditions Bayard qui s'appelle Nomade, et que Norbert Marissonnier, vous êtes l'auteur du petit guide Le psautier du pèlerin. Merci à tous les deux. On se retrouve la semaine prochaine pour un nouveau numéro de La foi prise au mot. Merci de nous avoir suivis.

0: Merci d'avoir choisi KTO pour vous accompagner dans vos prières. Nous sommes ensemble jusqu'à midi et nous rejoignons tout de suite les fidèles réunis à la magnifique grotte de Lourdes sous le soleil. La messe va commencer dans quelques instants. On se retrouve juste après. Bel office.
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0: Le premier geste que la Vierge Marie apprend à Bernadette, c'est de faire lentement le signe de la croix. Au nom du Père et du Fils et du Saint-Esprit.
1: Amen.
0: La paix soit avec vous.
1: Et avec votre esprit.
0: En union avec tous nos diocèses présents ici, Luçon, Moulins, Viviers, Grenoble, Vienne, en union aussi avec tous les chrétiennes et chrétiens qui nous regardent et qui prient avec nous sur Catéo, nous nous préparons à célébrer le mystère de l'Eucharistie en reconnaissant que nous avons péché. Je confesse à Dieu Tout-Puissant.
1: Je reconnais devant vous, frères et sœurs, que j'ai péché en pensée, en parole, par action et par omission. Oui, j'ai vraiment péché. C'est pourquoi je supplie la bienheureuse Vierge Marie, les anges et tous les saints, et vous aussi, frères et sœurs, de prier pour moi le Seigneur notre Dieu.
0: Que Dieu Tout-Puissant nous fasse miséricorde, qui nous pardonne nos péchés et nous conduise à la vie éternelle.

0: Prions le Seigneur. Seigneur notre Dieu, tu nous as envoyé ton Fils, Jésus. Dans nos ténèbres, il a fait jaillir la lumière de la vie, qu'il nous réveille maintenant de tout sommeil, qu'il nous relève de toute mort. Grâce à lui, nous vivrons pour toi et nous marcherons vers ton royaume. Toi qui règnes avec lui, le Saint-Esprit, maintenant et pour les siècles des siècles.
1: Amen.

Lecture du livre du prophète Jérémie. Que mes yeux ruissellent de larmes, nuit et jour, sans s'arrêter. Elle est blessée d'une grande blessure.

la Vierge, la fille de mon peuple, meurtrie d'une plaie profonde. Si je sors dans la campagne, voici les victimes de l'épée. Si j'entre dans la ville, voici les souffrants de la faim. Même le prophète, même le prêtre parcourt le pays sans comprendre. As-tu donc rejeté Judas ? Es-tu pris de dégoût pour Sion ? Pourquoi nous frapper sans remède ? Nous attendions la paix et rien de bon. Le temps du remède, et voici l'épouvante. Seigneur, nous connaissons notre révolte, la faute de nos pères. Oui, nous avons péché contre toi, à cause de ton nom. Ne méprise pas, n'humilie pas le trône de ta gloire. Rappelle-toi, nous romps pas ton alliance avec nous. Parmi les idoles des nations, en est-il qui fasse pleuvoir ? Est-ce le ciel qui nous donnera les pluies ? N'est-ce pas toi, Seigneur notre Dieu ? Nous espérons en toi, car c'est toi qui as fait tout cela. Parole du Seigneur.

0: Le Seigneur soit avec vous. Évangile de Jésus-Christ selon saint Matthieu.
1: Gloire à toi, Seigneur.
0: En ce temps-là, laissant les foules, Jésus vint à la maison. Ses disciples s'approchèrent et lui dirent : Explique-nous clairement la parabole de l'ivraie dans le champ. Il leur répondit : Celui qui sème le bon grain, c'est le Fils de l'homme. Le champ, c'est le monde. Le bon grain, ce sont les fils du royaume. L'ivraie, ce sont les fils du mauvais. L'ennemi qu'il a semé, c'est le diable. La moisson, c'est la fin du monde. Les moissonneurs, ce sont les anges. De même que l'on enlève l'ivraie pour la jeter au feu, ainsi en sera-t-il à la fin du monde. Le Fils de l'homme enverra ses anges, et ils enlèveront de son royaume toutes les causes de chute et ceux qui font le mal. Ils les jetteront dans la fournaise. Là, il y aura des pleurs et des grincements de dents. Alors les justes resplendiront comme le soleil dans le royaume de leur Père. Celui qui a des oreilles, qu'il entende. Acclamons.

celui qui a des oreilles, qu'il entende. Que dit le livre de Jérémie ? Que mes yeux ruissellent de larmes. Elle est blessée, elle est meurtrie. Voici les victimes, voici les souffrants. Même le prêtre parcourt le pays sans comprendre. Ces mots du prophète Jérémie, ce sont parfois des mots que beaucoup d'entre nous expriment quand vient une épreuve, une difficulté, une guerre, un incendie, un accident, une maladie, une rupture conjugale parfois. Oui, il nous arrive que nos yeux ruissellent de larmes. Et comme le prophète, en désespoir de cause, nous nous tournons vers le Seigneur, ou vers la Vierge Marie, Sainte Bernadette, ou des saints que nous aimons. Nous aspirons au moins à la paix intérieure. Nous prions aussi pour la paix dont le monde a besoin. Mais même cet espoir de paix peut disparaître. Encore une fois, le prophète dit, nous attendions la paix et rien de bon. La lamentation de Jérémie devient de plus en plus forte. Ma souffrance est-elle sans fin ? Et le Seigneur répond, je suis avec toi pour te sauver. Le Seigneur ne nous laisse jamais tomber. Il ne nous laisse jamais seuls. Nous sommes nombreux ici à nous entourer les uns les autres. Nous avons tous besoin d'être entourés. Et le Seigneur Jésus est venu lui-même nous le dire à la fin de l'évangile de saint Matthieu. On connaît cette dernière phrase au chapitre 28. Et moi, je suis avec vous tous les jours jusqu'à la fin du monde. Non pas demain, non pas après-demain, non pas après la mort, mais chaque jour, tous les jours. Cette promesse, il est bon peut-être de nous la redire chaque jour. Peut-être dans une prière silencieuse. Il est bon d'avoir des rassemblements comme celui-ci ce matin. Et dans les moments de silence, de nous redire, Seigneur, tu es avec nous tous les jours. Prendre conscience de sa présence réelle. Bien sûr, elle n'enlève ni nos angoisses, ni nos tristesses, ni nos problèmes, ni nos difficultés. Mais nous savons que le Seigneur les porte. Nous le savons aussi, il habite tout ce que nous vivons de sa présence. Dans l'Évangile, nous l'avons entendu, Jésus parle en parabole. On entend ces paraboles ces derniers dimanches et chaque jour, presque ces jours-ci. Si Jésus parle en parabole, c'est pour essayer de toucher le plus grand nombre. Le plus grand nombre. Non par des idées, mais par des images et surtout par des récits qui donnent à penser, qui donnent aussi à réfléchir. Peut-être l'avez-vous remarqué, Jésus ne donne jamais de définition de Dieu, de son Père, ni du royaume des cieux, du royaume de Dieu. Il fait bien plus que cela. Il nous associe à cette méditation. Il nous fait réfléchir. Et notre monde a tant besoin de réflexion et non pas de réaction. Comme vous l'avez remarqué, Jésus parle parfois aux foules. Mais ici dans l'Évangile, ce sont ses disciples qui approchent et qui lui demandent à Jésus d'expliquer clairement. C'est donc seulement à ses disciples qui parlent des pleurs et des grincements de dents. C'est à ses disciples les plus proches qu'il explique plus clairement la parole de livrée. D'une certaine manière, c'est à nous qu'il s'adresse. Vous le savez, Jésus ne supporte pas le mal. Il n'a jamais eu de connivence ni avec le mal, ni avec la mort. Il n'a aimé que la vie,
que la vie. Ils ne supportent pas le mal, et ceux qui font le mal, dit l'Évangile, seront enlevés. Et Jésus, pour finir, nous donne une belle espérance. C'est celle que nous devons porter dans la joie, que les justes resplendiront comme le soleil. Mais il ne faut pas oublier la fin de la phrase. Il précise « dans le royaume de leur Père ». Ce qui nous est donné, c'est de vivre dans le royaume qui naît ici déjà chaque jour, de vivre dans le royaume de notre Père, celui que nous prions chaque jour, notre Père des cieux. Alors essayons de vivre avec une juste attitude chrétienne, ajustons-nous à l'amour du Christ, qui, vous l'avez remarqué dans les paraboles, sème non seulement du bon grain, mais il sème des disciples. Nous sommes comme des semences, il nous sème dans le monde. Il y aura, le Seigneur le sait, il y aura toujours dans le monde des cœurs pierreux, des racines fragiles, des ronces. Mais il nous enverra toujours sur de bonnes terres aussi. Peut-être aussi que le Seigneur sait qu'il y a en nous des ronces, du sol pierreux, mais il sait trouver le coin de notre cœur qui est une bonne terre et qui donnera beaucoup de fruits. En tout cas, en Marie, l'Esprit Saint n'a trouvé que de la bonne terre, la terre de l'humilité. Et c'est pourquoi le Seigneur s'est penché sur l'humilité de sa servante. Alors demandons simplement au Seigneur de resplendir. Nous pouvons le faire par notre sourire, comme il y a eu le sourire de la Vierge. Demandons au Seigneur de resplendir, comme le soleil, dans le royaume de notre Père.

0: Prions ensemble au moment d'offrir le sacrifice de toute l'Église. Accueille, nous t'en prions, Seigneur, les dons prélevés pour toi sur tes propres largesses. Que ces mystères très saints, où ta grâce opère avec puissance, sanctifient notre vie de tous les jours et nous conduisent aux joies éternelles par le Christ notre Seigneur.
1: Amen.
0: Le Seigneur soit avec vous.

0: rendons grâce au Seigneur notre Dieu.
1: Cela est juste et bon.
0: Vraiment, il est juste et bon pour ta gloire et notre salut de t'offrir notre action de grâce toujours et en tout lieu. Seigneur Père très saint, Dieu éternel et tout-puissant, toi le Créateur de tous les éléments du monde, Maître des temps et de l'histoire, tu as formé l'homme à ton image et lui as soumis l'univers et ses merveilles. Tu lui as confié ta création afin qu'il en soit le gardien et qu'en admirant ton œuvre, il ne cesse de te rendre grâce par le Christ, notre

Tu es vraiment saint, Dieu de l'univers, et il est juste que toute la création proclame ta louange. Car c'est toi qui donnes la vie, c'est toi qui sanctifies toutes choses, par ton Fils Jésus-Christ notre Seigneur, avec la puissance de l'Esprit-Saint. Et tu ne cesses de rassembler ton peuple, afin que du levant au couchant du soleil, une offrande pure soit présentée à ton nom. C'est pourquoi nous te supplions, Seigneur, de consacrer toi-même les offrandes que nous apportons. Sanctifie-les par ton esprit pour qu'elles deviennent le corps et le sang de ton Fils, Jésus-Christ, notre Seigneur, qui nous a dit de célébrer ce mystère. La nuit même où il fut livré, il prit le pain. En te rendant grâce, il dit la bénédiction. Il rompit le pain et le donna à ses disciples en disant « Prenez et mangez-en tous, ceci est mon corps livré pour vous ».

De même, après le repas, il prit la coupe. En te rendant grâce, il dit la bénédiction et donna la coupe à ses disciples en disant « Prenez et buvez-en tous, car ceci est la coupe de mon sang, le sang de l'Alliance nouvelle et éternelle, qui sera versée pour vous et pour la multitude en rémission des péchés. Vous ferez cela en mémoire de moi. »

0: en faisant ainsi mémoire de ton Fils, de sa passion qui nous sauve, de sa glorieuse résurrection et de son ascension dans le ciel, alors que nous attendons son dernier avènement, nous t'offrons, Seigneur, en action de grâce, ce sacrifice vivant et saint. Regarde, nous t'en prions, l'oblation de ton Église, et daigne y reconnaître ton Fils, qui, selon ta volonté, s'est offert en sacrifice pour nous réconcilier avec toi. Quand nous serons nourris de son corps et de son sang, et remplis de l'Esprit Saint, accorde-nous d'être un seul corps et un seul esprit dans le Christ.
1: Que l'Esprit Saint fasse de nous une éternelle offrande à ta gloire, pour que nous obtenions un jour l'héritage promis avec tes élus. En premier lieu, la bienheureuse Vierge Marie, Mère de Dieu, avec Saint Joseph, son époux, les bienheureux apôtres, les glorieux martyrs, et tous les saints qui ne cessent d'intercéder auprès de toi et nous assurent de ton secours.
2: Et maintenant, nous te supplions, Seigneur, par le sacrifice qui nous réconcilie avec toi, étends au monde entier le salut et la paix. Affermis ton Église en pèlerinage sur la terre dans la foi et la charité, en union avec ton serviteur, notre pape Léon et notre évêque Jean-Marc, l'ensemble des évêques, les prêtres, les diacres et tout le peuple que tu as racheté. Écoute en ta bonté les prières.

0: prière de ta famille que tu as voulu rassembler devant toi. Dans ta miséricorde, ramène à toi, Père, très aimant, tous tes enfants dispersés.
1: Pour nos frères et sœurs défunts et pour tous ceux qui ont quitté ce monde et trouvent grâce devant toi, nous te prions. En ta bienveillance, accueille-les dans ton royaume où nous espérons à te combler de ta gloire, tous ensemble et pour l'éternité, par le Christ notre Seigneur, par qui tu donnes au monde toute grâce et tout bien. Par lui.

0: Unis dans le même esprit, nous pouvons dire avec confiance la prière que nous avons reçue du Sauveur. Notre Père,
1: qui es aux cieux, que ton nom soit sanctifié, que ton règne vienne, que ta volonté soit faite sur la terre comme au ciel. Donne-nous aujourd'hui notre pain de ce jour. Pardonne-nous nos offenses, comme nous pardonnons aussi à ceux qui nous ont offensés. Et ne nous laisse pas entrer en tentation, mais délivre-nous du mal.
0: Délivre-nous de tout mal, Seigneur, et donne la paix à notre temps. Soutenus par ta miséricorde, nous serons libérés de tout péché, à l'abri de toute épreuve, nous qui attendons que se réalise cette bienheureuse espérance, l'avènement de Jésus-Christ, notre Sauveur.
1: C'est à toi qu'appartient le règne, la puissance et la gloire, pour les siècles et les siècles.
0: Seigneur Jésus-Christ, tu as dit à tes apôtres, je vous laisse la paix, je vous donne ma paix. Ne regarde pas nos péchés, mais la foi de ton Église, pour que ta volonté s'accomplisse. Donne-lui toujours cette paix et conduis-la vers l'unité parfaite, toi qui vis et règnes pour les siècles des siècles.
1: Amen.
0: Que la paix du Seigneur soit toujours avec vous.
1: Et avec votre esprit.
2: Frères et sœurs, dans la charité du Christ, donnez-vous la paix.
3: La paix du Christ.

Voici l'agneau de Dieu. Voici celui qui enlève les péchés du monde. Heureux les invités au repas des noces de l'agneau. Seigneur, je ne suis pas digne de te recevoir, mais dis seulement une parole que je t'ai dit.

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0: Prions le Seigneur. Nous avons communié, Seigneur, au sacrement divin, mémorial à jamais de la passion de ton Fils. Nous t'en prions, fais servir à notre salut le don que lui-même nous a légué dans son amour inexprimable, lui qui vit et règne pour les siècles des siècles.
1: Amen.
0: Avec mes frères évêques, nous allons donner cette bénédiction du Seigneur pour tous ceux qui ont participé à cette Eucharistie ou qui ont participé par d'autres moyens. Le Seigneur soit avec vous.
2: Et avec votre esprit.
0: Que Dieu Tout-Puissant vous bénisse, le Père et le Fils et le Saint-Esprit.

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1: J'espère que vous passez une belle matinée sur KTO Radio et bienvenue à tous ceux qui viennent de nous rejoindre. 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Nous sommes ensemble jusqu'à midi, accompagnés par Aymeric Plouinec à la réalisation technique. Reportage, interview et questions de terrain. Dans 15 minutes, Honorine Grasset reçoit Monseigneur Pascal Chan Tang, évêque du diocèse de Saint-Denis de la Réunion, où vous l'entendrez. La ferveur spirituelle côtoie des réalités sociales difficiles. Et parce que la foi se vit aussi en musique, on écoutera notamment Sébastien Korn et Grégory Turpin dans la prochaine heure. Mais tout de suite, c'est l'heure d'une nouvelle parabole d'un curé de campagne présentée par le père Pierre Trevet, prêtre du Puy-en-Velay.

Jésus est annoncé dans l'Ancien Testament, plus précisément dans le livre d'Ésaïe, comme celui qui n'écrasera pas le roseau froissé et qui n'éteindra pas la mèche qui fume encore. Monseigneur Henri Brincard, qui fut évêque du Velay et qui avait l'art des formules, nous encourageait en nous disant qu'il ne faut jamais piétiner les braises, mais qu'il faut s'efforcer de souffler dessus, en souhaitant que le feu se rallume. Je connais un vieux monsieur très bricoleur qui a aménagé son garage en atelier, et son atelier ressemble à une pharmacie. Il a créé lui-même des tiroirs de chaque côté du garage, et chaque tiroir porte une étiquette avec ce qu'il contient. Alors il y a la rangée des ampoules, ampoules de 75 watts baïonnettes, ampoules de 60 watts à vis, LED, etc. Il y a aussi la rangée de tout ce qui sert pour les fenêtres, comme les happes à scellement, les pommelles, les charnières, etc., etc. Il y a les crampons, il y a les vis cruciformes ou étoiles, il y a les pointes, tête, homme, les différentes dimensions, différentes longueurs, ou bien les pointes tête plate, etc., etc. Et il y a un tiroir sur lequel il y a écrit « Objet ne pouvant servir à rien ». Je trouve que c'est une magnifique image de l'espérance chrétienne. L'espérance est faite à la fois de patience et de bienveillance. On ne sait pas à quoi peut servir cette personne, mais on la garde en espérant qu'elle puisse changer quand même. Il ne faut pas piétiner les braises. Les Italiens ont deux mots pour dire patience. Pacienza, qui vient comme le nôtre du mot pâtir, ça suppose donc une certaine souffrance. Et puis l'autre mot, c'est sopportazione, qu'on l'on traduira en français par supportation. Parfois, la patience est plus supportation que confiance, mais elle est là. Alors, il en faut de la patience pour les prêtres de campagne. Je vais vous donner trois exemples souriants. Le père Paul était très fier d'avoir parmi ses catéchistes un homme, un gendarme en retraite, merveilleux d'humour, de foi et de patience justement avec les enfants. Mais voilà qu'une maman vient lui dire « Pourquoi vous n'avez pas inscrit mon fils à la première communion ?» Eh bien, parce que depuis le début de l'année, nous sommes en mai, je ne l'ai vu que trois fois. Ça n'est pas possible. Ah, si c'est comme ça, je vais en parler à monsieur le curé. Oui, bien sûr, parlez-en au père curé, vous verrez bien. Le père Paul lui dit la même chose. Madame, pour commencer à communier, il faut quand même une certaine initiation. Ça l'a mise en colère et elle a dit, si c'est comme ça, je le présenterai en candidat libre. Je ne sais pas la suite de l'histoire. Les convertis nous disent combien parfois il a fallu de la patience à ceux qui les ont accueillis. Par exemple, Georges, qui est maintenant animateur, ou plutôt formateur, des animateurs du parcours Alpha. Il raconte qu'il était très moqueur par rapport à la foi de sa femme, qui a réussi tout de même à ce qu'il s'inscrive au parcours Alpha. Mais pendant les 12 soirées et la journée sur l'Esprit-Saint, le week-end sur l'Esprit-Saint, il en a fait voir de toutes les couleurs à l'animateur de la tablée qui était le curé de la paroisse. Le curé a quand même accepté que Georges commence un deuxième parcours Alpha, alors qu'en principe, on n'en fait qu'un. Et c'est au deuxième parcours qu'il a fait la rencontre de Jésus, si forte qu'aujourd'hui, c'est lui qui encourage à donner sa vie à Jésus. Je pense aussi au père Michel, qui nous a raconté qu'il accueille des fiancés qui avaient pris rendez-vous pour pouvoir se marier à l'église, et dans la conversation, il leur demande « Pourquoi, en fait, voulez-vous vous marier à l'église? Quelles sont vos motivations ?» Et la fiancée répond « C'est parce que j'ai promis à ma grand-mère, avant qu'elle ne meure, que je me marierai à l'église. » Alors le père Michel aurait pu s'offusquer en disant « Mais ça n'est pas une raison, ça. Vous voyez bien, c'est n'importe quoi. Vous venez pour le mariage et vous me parlez d'une promesse à votre grand-mère, enfin. » Non, il a dit simplement,
La promesse à votre grand-mère est très importante, c'est très beau. Et pensez que la promesse que vous allez faire à votre fiancé le jour du mariage, ce sera encore plus grand. L'art de ne pas piétiner les braises, mais de souffler dessus. Il n'y a pas que les prêtres qui exercent leur patience. Et j'ai reçu ce beau témoignage d'une personne qui fut ma paroissienne, maman de 4 enfants. Je connaissais aussi le mari qui était aussi pratiquant. Et je savais qu'il y avait des soucis dans le couple. Un jour, elle est venue me voir en me disant, « Voilà, les médecins ont diagnostiqué chez mon mari une grave paranoïa. Et très souvent, je suis considéré par lui comme son ennemi. » Mais en avance, maintenant que j'ai identifié, je sais comment arriver de temps en temps à bien communiquer. Et puis, j'ai mon travail d'enseignante, mais je suis aussi inscrite à la chorale paroissiale. Je suis aussi au Secours catholique, quand je peux. Avec mes enfants, nous vivons de très belles choses. Et me dit-elle, j'ai inventé un mot, je Pénélope. On connaît cette histoire de la mythologie. Je Pénélope, j'attends mon

Ulysse, patiemment. Et je sais que le Seigneur, un jour ou l'autre, récompensera cette attente. Voilà, Seigneur, permets à tous ceux qui ont ce grand désir de ne pas piétiner les braises, mais d'y souffler dessus, de voir. Permets-leur de voir que le feu se rallume.

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1: Et je vous propose tout de suite d'écouter MLK Music et la chanson « Dieu a tant aimé ». Vous êtes bien sur KTO Radio, merci d'être à l'écoute.

Partons maintenant au cœur de l'océan Indien, à la découverte d'une église insulaire, d'une foi populaire vibrante et d'un territoire métissé, riche de contrastes. Direction le diocèse de Saint-Denis de la Réunion, son évêque, Mgr Pascal Chan Tang, vient nous parler de la vitalité de son diocèse et de l'espérance de la jeunesse réunionnaise, malgré la vie chère, les addictions et la violence. Une émission diffusée en novembre dernier et présentée par Honorine Grasset.

0: Bonjour à toutes et à tous, bienvenue sur KTO pour la vie des diocèses, une émission enregistrée depuis les studios du Sanctuaire de Lourdes à l'occasion de l'Assemblée des évêques de France. Et comme chaque semaine, nous partons à la découverte d'un territoire, d'un diocèse, de son évêque. Et aujourd'hui, direction l'océan Indien pour parler du diocèse de Saint-Denis de la Réunion. L'occasion de saluer tous ceux qui nous regardent depuis l'océan Indien, à Maurice, à Madagascar et à La Réunion, bien sûr. Dans cette édition, on reviendra sur le grand rassemblement du lundi de la Pentecôte, auquel ont participé 10 000 réunionnais. On découvrira une des dernières églises rénovées, celle du Chaudron, et la façon dont la communauté paroissiale a traversé ce temps de travaux. Et on entendra des jeunes réunionnais témoigner de leur joie et de leur foi à l'occasion du jubilé inter-îles l'été dernier. Quelques éléments d'information sur La Réunion, une île volcanique et métissée de l'océan Indien, une île marquée, vous le savez certainement, par un patrimoine naturel exceptionnel. L'économie réunionnaise bénéficie d'ailleurs principalement du dynamisme des services et du tourisme, même si la société doit faire face à de nombreux défis, dont celui de la pauvreté, de la précarité qui touche une partie non négligeable de la population. Et pour parler du diocèse de Saint-Denis de la Réunion, je reçois son évêque, Monseigneur Pascal Chanteng. Bonjour Monseigneur.
1: Bonjour Honorine, bonjour à ceux et celles qui nous regardent.
0: Merci de nous rejoindre au cœur de cette assemblée plénière. Je viens de présenter très rapidement la Réunion. Qu'est-ce que vous pourriez nous dire sur la vie du diocèse en quelques mots?
1: Avant de parler du diocèse, notre horizon géographique est celui de l'océan Indien, c'est-à-dire nous sommes à trois quarts d'heure de l'île Maurice, une heure seulement de Madagascar, et la population est effectivement très métissée, c'est-à-dire avec l'apport de l'esclavage, il y a eu des personnes venues de l'Afrique, de Madagascar, issues de l'immigration libre de l'Inde, de la

0: Chine et bien sûr de la mère patrie, la France hexagonale.
1: Quelques chiffres peut-être qu'on va voir affichés sur l'écran. La Réunion comprend donc plus de 885 000 habitants. Il y a 72 paroisses dans le diocèse et 11 doyennés plus le cirque de Mafate. Il y a 66 établissements dans l'enseignement catholique, 117 prêtres de moins de 75 ans, une vingtaine de communautés religieuses, 24 diacres permanents. Ce sont quelques chiffres, mais on va avec vous découvrir la réalité de la vie des catholiques sur place. Quelques dates peut-être pour mieux connaître votre parcours, Monseigneur Pascal Chanteng. Vous êtes donc évêque de Saint-Denis de la Réunion depuis 2023. Vous êtes né en 1971 à Saint-Pierre, à la Réunion donc. Et après des études de droit et d'histoire de l'art à la métropole, vous êtes entré au séminaire en 1997, ordonné prêtre en 2004 pour le diocèse de Saint-Denis de la Réunion. Vous avez notamment été curé de plusieurs paroisses à la Réunion entre 2013 et 2023 et vicaire général de ce diocèse de 2018 à 2023. Vous avez pris comme devise épiscopale cette phrase « Paix et force dans l'Esprit Saint ». Voilà, on voit cette devise qui s'affiche. Alors, une première question toute simple, puisque vous étiez venu ici il y a deux ans, plus de deux ans après votre ordination épiscopale. Comment allez-vous? Comment vivez-vous cette charge d'évêque?
0: Je dirais que heureusement qu'il y a la sieste, parce que les responsabilités maintenant ont changé. Et comme tout curé de paroisse, je suis très occupé. Et la nature des rendez-vous, des décisions a changé. Et en essayant de sonder mon sentiment intérieur, j'ai dit, Seigneur, tu m'as donné une joie grave. Voilà, c'est la joie de découvrir cette nouvelle fonction, cette nouvelle vocation, avec des responsabilités importantes, une joie grave.
1: Qu'est-ce qui vous rend heureux dans votre mission d'évêque?
0: C'est de découvrir combien la Réunion n'est pas si petite que ça. Lorsque maintenant toute la Réunion est devenue une paroisse, et aller à la rencontre des paroisses, des fidèles, les rencontrer aussi dans la rue, dans les centres commerciaux, eh bien, je me suis dit, mais Seigneur, merci pour la foi et l'accueil des personnes et des fidèles.
1: Pour plonger un peu dans cette vie des catholiques réunionnais, je vous propose de revenir sur le rassemblement du lundi de Pentecôte. Je le disais en introduction, il y a eu plus de 10 000 fidèles, un rassemblement organisé avec les groupes de louanges. On va voir un extrait de ce grand rassemblement.

sommes le fruit, le signe visible de l'Esprit Saint, parce que c'est lui qui, au commencement de l'Église, a rassemblé, a relevé, a fortifié les apôtres.

0: Voilà, des images magnifiques du service communication du diocèse. En quoi est-ce que ces pèlerinages, ces grands rassemblements sont constitutifs de la vie des catholiques à La Réunion ?
1: Je rends en grâce à Dieu qu'il y ait encore une belle ferveur populaire dans le diocèse et à la rencontre des fidèles lors de ces pèlerinages diocésains, que ce soit pour la Pentecôte ici au Chaudron, le 15 août à la Vierge au Parasol, Piton Sainte-Rose ou bien Notre-Dame de la Salette. Il y a une ferveur vraiment qui nous porte et cela m'émerveille.
0: Qui est fondée sur quoi ? Sur une transmission, sur une tradition, sur une relation ?
1: Les deux. Il y a un amour de la Vierge Marie qui est très poussé. Ensuite, il y a encore une transmission dans les familles. Il y a les personnes, par exemple les enfants viennent avec les parents, déposer une fleur dans les sanctuaires. On dépose une fleur et en même temps, on prend une autre fleur.
0: Comme d'autres églises du diocèse, la communauté paroissiale du Chaudron à Saint-Denis a traversé une longue période de travaux pour permettre la rénovation de sa toiture. Je vous propose de voir des témoignages des membres de la paroisse recueillis avant la messe de bénédiction célébrée le 20 septembre dernier.

0: dernier, une vidéo réalisée par le service communication du diocèse de La Réunion, en particulier Yann Thiac et Laurent Zilmia.
1: Pour moi, ça représente vraiment le symbole de l'espérance qui va très bien avec cette année jubilaire parce que on n'a pas baissé les bras. Tout au long de cette année, c'est un an et demi qu'on a passé qui était très compliqué. On a gardé cette espérance en nous et voilà quoi. Pour moi, je dirais une anecdote entre guillemets, ça serait les messes à l'extérieur. Franchement, c'était. On s'arrête que aux grandes festivités qui se déroulent à l'extérieur. Et là, c'était vraiment toutes les semaines, les messes se déroulaient à l'extérieur. Et c'était impressionnant de voir, par exemple, la messe de Noël sous les étoiles. Vraiment, c'était une expérience incroyable.
2: Pour nous, c'était important, pendant cette période de travaux, d'être présents. Et, étant donné que nous sommes chrétiens, et donc c'était vraiment important, c'était essentiel d'être là, présent, pour faire passer, pour que le message de Dieu, la parole de Dieu, soit entendue. Donc c'était important pour nous de mettre gratuitement une partie de notre matériel de sonorisation pour l'église du Chaudron. Voilà.
3: Sous l'impulsion de Jimmy Vito ici présent, qui était dans les différentes réunions, lorsqu'on nous a parlé de ce projet de rénovation, on s'est dit, allez, pourquoi pas tenter l'aventure et mettre à disposition pendant une année donc le matériel pratiquement tous les jours et le week-end sur les petites messes et aussi sur les grands rassemblements qui ont suivi. Je crois qu'il y en a eu 3 ou 4.
4: Au sein de la paroisse, pour en citer quelques-uns, les sacristains déjà, les sacristines qui donnaient de leur temps pour la préparation, les chorales, toutes les personnes auxquelles ont participé de près ou de loin la mise en place, mettre les bancs, les petites mains aussi, hein, faut pas les oublier, qui ont donné de leur temps pour mettre en place, pour m'aider aussi des fois dans mon rôle. Donc tout ça fait que ça a renforcé les liens et on s'est dit aussi que il y a une continuité dans ce qui se faisait dans l'église à l'extérieur. Franchement, là, j'ai vu que notre communauté au Chaudron est très solide, dans le sens où chaque personne ici présente dans notre paroisse a donné de son temps. Et moi, ce qui m'a marqué pendant cette période, c'est la résilience de Père Pascal, hein, qui a su faire les messes, les célébrations, les mariages, les communions, les baptêmes, à n'importe quel temps. Et il était dehors, pas à temps de pluie, pas à temps de vent, soleil. Et franchement, là-dessus, chapeau. Je tiens mon chapeau.
0: On a pu le voir à travers ces témoignages des paroissiens de cette église qui fait partie des nombreuses églises rénovées à La Réunion. Vous les avez bénies ces derniers mois. En quoi est-ce que c'est représentatif de la laïcité à La Réunionnaise, tous ces travaux ?
5: Nous avons eu la chance d'inaugurer et de bénir plusieurs églises rénovées, notamment notre petite cathédrale, mais aussi d'autres églises comme Les Avirons ou bien Vincent d'Aux. Et cela illustre la bonne collaboration avec les autorités et les municipalités. Dieu merci, voilà, il y a cette bonne collaboration qui permet d'achever ces chantiers.
0: C'est quoi pour vous la laïcité à La Réunionnaise, je reprends l'expression ?
5: Il est à la fois le respect de la loi française et en même temps une ambiance locale qui permet d'établir des ponts et des passerelles avec les autorités.
0: Comme évêque de Saint-Denis de La Réunion, vous appartenez aussi à la Conférence épiscopale de l'océan Indien, qui comprend les Comores, Mayotte, les Seychelles, Maurice, Rodrigue et La Réunion. Est-ce que vous pourriez un peu nous donner les grands sujets qui rassemblent ces différentes conférences épiscopales de l'océan Indien ?
5: Effectivement, avec la particularité que dans notre Conférence épiscopale d'océan Indien, ou CEDOA, il y a les Comores et Mayotte. Fait curieux pour l'église régionale, Mayotte n'est pas séparée des Comores. Donc nous sommes avec aussi les Seychelles, l'île Maurice, la petite île Rodrigue. Nous nous voyons tous les mois en visio avec les évêques. Deux d'entre eux ont été formés au séminaire de Nantes. Et nous avons pu mener un magnifique projet en août dernier, c'est le jubilé, le rassemblement des jeunes inter-îles. Une centaine de réunionnais sont partis participer à ce jubilé.
0: Bon, on va en parler justement. Merci pour cette transition, puisque, comme vous venez de le dire, il y a des événements en commun, comme ce grand jubilé intéril qui avait lieu en août dernier à Maurice. Les jeunes réunionnais, comme les autres, étaient accueillis dans les familles mauriciennes.

0: très compliqué à vivre. Mais malgré cela, on prie et on espère que plus tard, il y aura la paix dans le monde. On espère un avenir plus radieux pour les futures générations.
1: Je le vis un peu avec de l'espérance, de la joie, parce que le fait de voir autant de chrétiens réunis ensemble sur une île, je pense que ça peut faire donner espoir aux jeunes chrétiens du monde entier.
2: Voilà, ces témoignages de jeunes réunionnais. Qu'est-ce que vous attendez, vous, Mgr Pascal Chanteng, de ces jeunes catholiques à La Réunion ?
3: Qu'ils se sentent bien dans leur peau, qu'ils trouvent leur chemin, voilà, qu'ils soient heureux en construisant leur avenir. Et si le Seigneur pouvait donner quelques vocations, parce que c'est un problème chez nous, les vocations religieuses féminines, il n'y en a pas d'origine réunionnaise. En ce moment, pas de séminaristes. Voilà. Mais quelques jeunes émettent un signal pour s'engager dans une préparation séminaire plus tard.
2: Il n'y a pas encore d'équipe d'accompagnement des vocations, ça fait partie des projets ?
3: Il y avait et nous devons la refonder.
2: Quels sont justement les défis de la jeunesse réunionnaise face à ce qui se vit dans la société en général ? On peut peut-être prendre le temps de mieux comprendre, de mieux connaître cette société réunionnaise.
3: Cette jeunesse rejoint les défis de la société réunionnaise, c'est-à-dire, il y a ce paradoxe, nous sommes une île très religieuse. Encore une fois, les apports de l'Inde, de la Chine, de l'Afrique, Madagascar, il y a un sentiment religieux très poussé. Et en même temps, beaucoup de violences familiales, intrafamiliales. Ça, c'est, malheureusement, nous sommes un des départements les plus touchés par ce phénomène. Après, il y a, pour cette jeunesse, le contexte économique, trouver un emploi, la vie chère.
2: C'est ce que j'allais dire, vous êtes aussi, comme d'autres îles dans les Antilles notamment, marqué par ce problème de la vie chère.
3: Un exemple, bon, les autorités essayent de trouver des solutions. Exemple, c'est le BQP, le bouclier qualité-prix, une liste de produits dont le prix a été fixé en accord avec les partenaires commerciaux par la préfecture. Bon, certains précisent, d'autres moins, mais au moins il y a cette proposition pour les consommateurs. Un autre défi, c'est cela rejoint notre culture aussi. Nous sommes une île très métissée d'un point de vue ethnique et cela rejaillit dans le domaine religieux. C'est-à-dire, il y a ce paradoxe où la majorité de la population est catholique. La majorité se niche, entre guillemets, dans le philo-catholique, tout en restant ouvert à d'autres propositions religieuses. Il y a donc une tendance à un métissage, un cumul, un mélange des rites et croyances. Et parfois, je peux vous dire que ce mélange détonne et, voilà, et m'étonne encore aujourd'hui.
2: On pourrait appeler ça du syncrétisme, mais c'est un mot que vous n'aimez pas ?
3: Bon, d'un point de vue anthropologique, non, puisque c'est un mot à l'origine politique, syncrétaine, les habitants de la Crète ensemble contre un ennemi ponctuel. Après, ce mot a dérivé dans un sens plus religieux. Parlons plutôt de cumul et de mélange. C'est notre mentalité, mais je préfère voir le bon côté positif, c'est-à-dire, on a la foi, on croit dans le divin, on a besoin du secours de Dieu ou de telle qualité de bon Dieu, ouais, c'est déjà beaucoup.
2: Vous avez parlé du problème de la violence intrafamiliale, s'y ajoutent également des phénomènes d'addiction, qui sont parfois aussi la cause de ces moments de violence. Comment intégrer cette éducation affective et contre la violence dans la pastorale au quotidien ?
3: Tout d'abord, des exemples d'addiction pour notre bonheur et notre malheur. Nous sommes une île à sucre. Voilà. La canne à sucre doit aussi relever le défi de son avenir. Qui dit sucre, dit rhum. Le terme créole, c'est la boisson. Et il y a une addiction aux alcools. Et maintenant, malheureusement, aussi à la cocaïne. C'est le défi à la fois et de l'Église et des autorités civiles de proposer à la fois des préventions, de l'accompagnement. Voilà. Et par exemple, dans le futur parcours de la catéchèse, nous devons refonder les livres de catéchèse. Comment sensibiliser ? Voilà.
2: Vous avez des idées de pistes justement accompagner ?
3: Une équipe a été constituée dans ce but. Bien, ce sera le défi de cette équipe, là, de nous proposer quelque chose.
2: Vous réussissez encore à La Réunion à conserver le même nombre de paroisses, environ 70, et avoir un curé par paroisse. Mais on en parlait en préparant cette émission, certains prêtres nécessitent un accompagnement spécifique, qu'ils soient fatigués ou qu'ils posent problème dans leur comportement. Comment faire ?
3: C'est un défi, car nous sommes une île avec des moyens limités. Des confrères qui peuvent connaître des problèmes personnel ou causer des problèmes, c'est un véritable défi et chaque cas est différent. Nous regardons à la fois nos ressources locales, mais aussi dans l'Hexagone, qu'est-ce qui peut être posé. C'est difficile.
2: La question se pose aussi pour les prêtres retraités. Qu'est-ce qui se passe quand on est prêtre et quand on atteint 75 ans ou quand

0: quand on a une condition physique ou un âge qui permet plus d'assurer une mission pastorale quotidienne.
1: Alors, si le confrère peut continuer encore, il est inséré dans une paroisse. Il y a une tendance chez nous à ce que le confrère retraité aille dans sa famille ou chez des amis. Et ensuite, si vraiment ses forces diminuent, en maison spécialisée. Chaque cas est différent et je me rends compte qu'il y a des solutions à trouver, un accompagnement à réinventer.
0: Un mot peut-être sur un jour férié à La Réunion, le 20 décembre prochain, qui sera la fête de l'abolition de l'esclavage, et aussi la fête du bienheureux Scubillon, un frère des écoles chrétiennes. Qu'est-ce qui va se passer dans le diocèse à cette occasion?
1: Alors, pour mémoire, notre île a été marquée par l'esclavage, comme aux Antilles, et il y a eu à un moment donné la suppression, l'abolition de l'esclavage, ce qui a créé chez nous un jour férié, le 20 décembre. Alors, vous voyez, avec cette ambiguïté, le 20 décembre, à proximité de Noël, on va faire ses courses de Noël. Bon, on va aussi fêter ce qu'on appelle la fête CAF, la fête de l'abolition de l'esclavage. Cela correspond à la naissance au ciel de ce religieux, frère des écoles chrétiennes au XIXe siècle, frère Scubillon, qui a été un apôtre extraordinaire auprès des esclaves.
0: Et donc c'est un rassemblement, un pèlerinage qui est proposé à cette occasion, c'est ça?
1: Oui, c'est un des pèlerinages diocésains les plus fréquentés. Sur la commune où a lieu, où est implanté notamment l'aéroport, c'est Sainte-Marie, et c'est une messe en plein air, sous une petite cathédrale d'arbres, qui a été un peu malmenée par le cyclone cette année, mais c'est un très beau site.
0: Monseigneur Pascal Chanteng, je vous propose de passer maintenant aux questions de terrain. Et on a une première question de Lucie de la paroisse Notre-Dame de l'Assomption à Salazy.
2: Bonjour Monseigneur, quelle est la place des divorcés dans la mission et le service de l'Église à La Réunion?
1: Heureusement, sur mon parcours, j'ai rencontré des divorcés qui sont soit célibataires, soit remariés, engagés en paroisse et au service de l'Église. Ils sont certains même, je pense à un cas particulier, où il y a une lecture qui est faite en paroisse. Et c'est le défi aussi pour nous de nous réapproprier cette situation. Le pape François avait écrit le document Amoris Laetitia. On ne le sait pas approprié à La Réunion et ce sera un des défis futurs.
0: On a une autre question de Nelzy de l'église du Bon Pasteur de Ravine Blanche sur la paroisse Saint-Pierre-Saint-Paul.
3: Bonjour Monseigneur. La Réunion est une terre de métissage où se croisent et parfois se mêlent différentes religions et différentes croyances. Dans ce contexte, comment accompagner les fidèles pour leur permettre de vivre pleinement leur foi tout en respectant cette diversité?
1: Spontanément et de manière profonde, vivre un regard bienveillant sur l'autre. Même si l'autre peut fréquenter à la fois une église ou une chapelle, mais l'autre a une démarche de foi, une démarche dite religieuse. Car l'autre peut vivre des questions, des défis, une recherche, voire des problèmes. Et ensuite, et c'est le défi de l'évangélisation de tout le monde, aider à faire progresser vers Jésus, vrai Dieu et vrai homme. Voilà, il y a à la fois donc ce respect et ce mouvement d'élévation et de progression qui est le défi de tous.
0: Est-ce qu'on peut dire que c'est une évangélisation de ce désir de spiritualité où le Christ n'est pas toujours mentionné comme seul sauveur?
1: Oui, c'est une évangélisation qui s'achèvera à la fin des temps. Non pas convertir pour convertir, mais, comme nous le savons, aider à être plus à l'aise, plus heureux et recevoir une lumière.
0: On a une autre question de Samuel, qui est membre d'une chorale et qui fréquente lui aussi l'église du Bon Pasteur à Ravine Blanche.
4: Bonjour Monseigneur, donc petite question pour vous. Donc, avec l'augmentation, la croissance des assemblées de prière à La Réunion, comment justement vous gérez la formation justement de ces assemblées de prière face aussi au nombre de fidèles qui se tournent vers ces assemblées?
1: Alors j'essaie de comprendre la question. Assemblée de prière signifie assemblée de prière catholique.
0: J'imagine groupe de louanges, assemblée de prière charismatique. Voilà. Je comprends ça aussi dans cette question.
1: Et ce sont ces groupes de prière qui notamment organisent le beau lundi de Pentecôte au Chaudron. Ces groupes de prière, je les ai rencontrés, organisent déjà en interne des formations. Font venir tel prédicateur et la prédication est accompagnée aussi d'une formation pour des responsables de ces groupes. Ensuite, dans le diocèse, il y a heureusement aussi une formation diocésaine des adultes qui s'appelle le CDIFOP, Service diocésain de formation permanent.
0: L'enjeu, c'est aussi que ces groupes ne soient pas autonomes, qu'ils soient bien connectés à la vie paroissiale, à la vie diocésaine.
1: Et ils le sont. Ils le sont, Dieu merci. Oui.
0: On a une dernière question de Maëlys, qui est servante d'hôtel et qui est sur la paroisse Notre-Dame de la Trinité à Saint-Denis.
5: Bonjour Monseigneur. En ces temps de conflit et de tension, quelle place nous, les jeunes, nous pouvons prendre dans l'Église ?
1: Alors, quelle tension, quel conflit ? Bon, je pense spontanément au harcèlement dans les établissements scolaires. Bon, heureusement, que j'espère que les jeunes peuvent en parler à leurs parents, que les autorités aussi les aident. Il y a aussi des tensions dans le contexte réunionnais par rapport aux Maoris et aux Comoriens, qui sont, si je pose cette comparaison, le maghrébin pour la Réunion. Et c'est aussi un souci à la fois pour les autorités publiques et une question pour l'Église. Je dirais, compter sur l'unité d'éducation, voilà. Comment mettre sur pied des programmes de connaissance de soi, c'est-à-dire d'éducation, de gestion de ses émotions. Voilà, ça, il y a le programme ZIPI, qui est un programme anglo-saxon qui est pratiqué à l'île Maurice. Pourquoi ne pas l'importer à La Réunion ? On verra. Et ensuite, que Dieu aussi nous inspire et nous sauve, puisque le livre de la Genèse, des débuts de la Bible, nous montre que la violence, la loi du requin du plus fort, est une des malédictions. Mais le Seigneur est capable de la renverser. Et le Seigneur l'a fait sur la croix.
0: Monseigneur Pascal Chanteng, on arrive à la fin de cette émission. J'ai une dernière question. Quel est votre rêve pour ce diocèse de Saint-Denis de la Réunion ?
1: Eh bien, que le nom de Jésus soit davantage connu, c'est-à-dire de manière plutôt douce, puisque après 200 ans d'évangélisation à la Réunion, il y a encore ce défi de faire connaître Jésus, vrai Dieu, vrai homme. On ne sait pas trop le placer. Est-ce que c'est le messager de Dieu ? Dans quelle zone intermédiaire il est placé ? Voilà. Faire connaître Jésus, vrai Dieu et vrai homme.
0: Merci beaucoup, Monseigneur Pascal Chanteng, d'être venu ici à Lourdes sur le plateau de la vie des diocèses. Pour en savoir plus sur le diocèse de La Réunion, je vous donne rendez-vous sur leur site internet églisealaréunion.org. Le nom s'affiche sur l'écran. 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Merci à chacun d'entre vous pour votre fidélité. Je vous donne rendez-vous la semaine prochaine.

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1: Et je vous propose d'écouter tout de suite le collectif Saint-Antoine et sa chanson « Le Dieu fidèle ».

Et avant que les cloches de midi ne sonnent et que nous rejoignions le Sacré-Cœur de Montmartre pour l'office du milieu du jour, on retrouve la bibliste sœur Chantal Régnier qui nous emmène chaque semaine sur les pas de Saint Paul. Et cette fois, après un miracle à Lystre, la foule prend Saint Paul pour un dieu. Alors que choisit-il de faire devant le piège de la médiatisation ?

Bonjour. Les dieux sous forme humaine sont descendus parmi nous, s'exclament les foules enthousiasmées par la guérison opérée par Paul à l'Istre. Il vient de faire marcher un paralytique. À leurs yeux, Paul et Barnabé sont des dieux. Barnabé, c'est Zeus, quant à Paul, il ne peut être qu'Hermès, le dieu qui voyage, le porte-parole des autres dieux. Deux divinités vénérées dans la région, souvent associées au culte de Philémon et Baucis, ce couple de vieillards qui, dit-on, les a accueillis sans le savoir. Les païens, auxquels Paul et Barnabé s'adressent pour la première fois, interprètent la guérison de l'impotent en fonction de leurs références culturelles. On ne peut leur en faire le reproche. Ils ne connaissent pas le Dieu de la Bible. Ils ne voient qu'une seule chose. Paul parle et a le pouvoir de guérir, comme Hermès. Apprenant ce qui s'est passé, les prêtres du temple de Zeus devant la ville se précipitent pour offrir avec la foule un sacrifice de reconnaissance. Juste réaction. Un paralytique marche, il faut bien remercier les dieux. Voilà Paul et Barnabé devant le piège de la médiatisation. Que faire ? Aussitôt, ils déchirent leurs vêtements, ils refusent d'être assimilés d'une manière ou d'une autre à des divinités. « Amis, que faites-vous là » s'écrie-t-il. « Nous aussi, nous sommes des hommes soumis au même sort que vous. » Le sort dont il est question n'est pas le hasard ou le destin, mais la simple condition humaine. Les apôtres sont pris dans la même fragilité que les Lycaoniens. C'est aux êtres humains qu'ils sont semblables, pas aux dieux. La foule avait dit « les dieux sous forme humaine », c'est-à-dire « les dieux devenus semblables à des hommes sont descendus parmi nous ». Les deux apôtres essaient de ramener la foule à la raison au nom de leur humanité commune. Paul et Barnabé ne se complaisent pas dans leur succès et protestent. Je cite « Nous sommes des hommes qui vous annoncent d'abandonner toutes ces vaines idoles pour vous tourner vers le Dieu vivant qui a fait le ciel, la terre, la mer et tout ce qui s'y trouve. » Mais la foule reste imperméable à de tels propos. Toujours en quête de sensationnel pour se trouver des raisons de vivre, elle préfère se joindre aux adversaires de Paul arrivés des villes voisines. Au lieu d'offrir aux dieux, en signe de reconnaissance, les taureaux ornés de guirlandes, elle jette des pierres, jusqu'à recouvrir le corps de l'apôtre pour le faire disparaître de l'espace de leur cité, de ce « chez-nous » où ils avaient cru voir descendre les dieux. À bientôt !

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1: C'est déjà la fin de cette matinée. N'hésitez pas à parler de nous autour de vous.

0: 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Et vos programmes continuent à suivre. Deux programmes de Radio Vatican, le premier dédié à l'Afrique, suivi du journal à 13h. Et puis à 14h30, l'équipe québécoise du Verbe s'intéresse à la solitude, à l'isolement social et au phénomène d'esseulement. 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Et puis l'après-midi sera aussi marqué par deux temps de prière. Vous avez rendez-vous avec le chapelet à 15h30 et les vêpres à 17h30. Je remercie Aymeric Plouinec à la technique et tout de suite direction les hauteurs de Paris, Montmartre. C'est l'heure de l'office du milieu du jour. 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Bel après-midi à l'écoute de KTO Radio.
1: 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Tout de suite, l'office du milieu du jour, en direct du Sacré-Cœur de Montmartre.

du livre des Proverbes. Heureux qui a trouvé la sagesse, qui s'est procuré la raison, car sa possession vaut mieux que possession d'argent, et son revenu est meilleur que l'or. Elle est plus estimable que le corail, et rien de ce que l'on peut désirer ne l'égale.

Prions le Seigneur, Dieu qui a révélé à l'apôtre Pierre ta volonté de sauver tous les hommes. Accorde-nous de déployer toutes nos énergies au service de ce dessein de ton amour par le Christ notre Seigneur.

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2: Nous souhaitons une très belle et sainte fête aux Sansons. Saint Pedro Poveda Castroverde est né en 1874 en Andalousie. Désirant devenir prêtre, il achève ses études au séminaire grâce à l'obtention d'une bourse et exerce sa mission sacerdotale dans le diocèse de Guadix. Il œuvre auprès des pauvres, notamment en visitant ceux qui vivent dans des grottes creusées dans la falaise, aux périphéries de la ville. C'est un prêtre apprécié pour sa sagesse, son audace, son ouverture d'esprit et son grand désir d'être un instrument de paix. Comprenant l'importance de l'éducation, il crée une école et un centre de formation pour les plus pauvres de la ville, mais devant les oppositions, il interrompt son activité et part un temps vivre en solitude dans la montagne avant d'être envoyé dans les Asturies, au sanctuaire marial de Covadonga. Là-bas, il étudie les rapports entre l'Église et la société, la foi et la science, et écrit sur l'importance du rôle des laïcs, hommes et femmes, pour bâtir la société. Il écrit alors cette conviction profonde « Il n'est pas possible de croire et en même temps de se taire ». Appelé à Oviedo, c'est le moment pour lui de mettre en acte toutes ses réflexions. Il a une grande confiance dans la jeunesse qu'il croit capable de transformer le monde. Pour eux, il ouvre une résidence pour les étudiants, l'Académie de Sainte Thérèse d'Avila, puis l'institution thérésienne destinée à la formation des professeurs laïcs et chrétiens. Il est convaincu que les chrétiens doivent s'engager concrètement pour œuvrer à la construction d'un monde plus juste et plus solidaire. Pour cela, il faut former les laïcs chrétiens à la fois solides dans leur foi et compétents professionnellement. En 1921, il est nommé à Madrid comme aumônier du palais royal et est chargé de contrer la philosophie marxiste. 10 jours après l'embrasement des débuts de la guerre civile espagnole, il est arrêté, jugé sommairement et fusillé, après avoir fièrement fait cet aveu. Je suis prêtre du Christ. Seigneur, répands sur nous la grâce de la fidélité, particulièrement dans nos engagements.

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2: Amis auditeurs, mesdames et messieurs, ravis de vous retrouver à l'écoute de Radio Vatican. Soyez les bienvenus dans cette édition de notre programme. À l'occasion de la célébration de la 6e journée mondiale des personnes âgées et des grands-parents célébrée dimanche 26 juillet, le pape Léon XIV a rendu grâce à Dieu pour le don que représentent les personnes âgées pour l'Église et pour la société. Et lors de la messe qu'il a présidée en la cathédrale Sainte-Anne de Bondoukou en Côte d'Ivoire, Mgr Bruno Essoyedo, l'ordinaire du lieu, a invité les enfants et petits-enfants à des actions en faveur des personnes âgées et des grands-parents. À Nairobi, au Kenya, au terme de leur 21e assemblée plénière, dimanche 26 juillet, les évêques de l'Association des conférences épiscopales d'Afrique de l'Est, AMECEA, se sont engagés à mettre en œuvre un plan pastoral quadriennal axé sur les jeunes de la région, tout en appelant leurs dirigeants politiques à mettre fin à l'exploitation de la jeunesse. Après l'actualité sociopolitique africaine, nous nous rendrons à Madagascar, où au moins 200 cas de disparition et 6 meurtres ont été recensés dans le pays depuis le mois de janvier. Face à une telle situation qui plonge les populations malgaches dans la psychose, l'Église exige des enquêtes transparentes. Le père Séraphin Rafano Mezansoa, secrétaire de coordination de la conférence épiscopale du pays, nous en dira plus dans quelques instants.
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2: L'Église a célébré dimanche 26 juillet la 6e journée mondiale des grands-parents et des personnes âgées. À cette occasion, à l'issue de la prière mariale de l'Angelus depuis le palais apostolique de Castel Gandolfo, le pape a invité le peuple de Dieu à l'action de grâce. Remercions ensemble le Seigneur pour le don que représentent les personnes âgées pour l'Église et pour la société et engageons-nous à respecter et à valoriser leur rôle précieux ainsi qu'à leur garantir, en toutes circonstances, l'attention et l'assistance qui leur sont dues. Le thème de l'édition 2026 de cette journée mondiale des grands-parents et des personnes âgées s'inspire des paroles du prophète Isaïe. « Moi, je ne t'oublierai jamais ». Instituée par le pape François en 2021, pour le pape Léon XIV, cette célébration de la Journée mondiale des grands-parents et des personnes âgées est l'occasion de redécouvrir que l'Église est appelée à être la mère de tous et qu'à tout âge, il est toujours possible de se découvrir fils et fille de Dieu. Et ce message du pape Léon XIV pour la 6e journée mondiale des personnes âgées a été au cœur de l'homélie de Mgr Bruno Essoyedo. L'évêque du diocèse de Bondoukou en Côte d'Ivoire a présidé une messe en la cathédrale à Sainte-Anne en présence de plusieurs personnes âgées et grands-parents. Marcel Aristonblé.
4: Élégamment vêtus dans les tenues de fête, les grands-parents et les personnes âgées sont venus nombreux rendre grâce à Dieu, lui confier leur état de vie. Mgr Bruno Essoyedo, évêque de Bondoukou qui présidait la messe, les a remerciés pour leur contribution significative à l'édification de l'œuvre de Dieu, mais aussi de la famille et de la société. Il les a invités à demeurer des levains pour le monde et des torches pour éclairer la société aujourd'hui qui semble perdre ses valeurs. Mgr Yedo, dans cette homélie, les a surtout appelés à ne pas se sentir abandonnés ou lésés.
5: Aux personnes âgées et aux grands-parents qui peuvent, à tort ou à raison, penser que leurs enfants, leurs petits-enfants, leurs arrière-petits-enfants, les membres de leur famille, leurs frères et sœurs de l'Église les ont oubliés, le pape Léon leur rappelle que même si tout le monde les oublie ou les oubliait, le Seigneur lui

0: ne les oublierai jamais.
1: L'évêque de Bandoukou, à l'occasion de cette 6e journée mondiale des grands-parents et des personnes âgées, a par ailleurs engagé les enfants et les petits-enfants à des actions concrètes à leur endroit.
2: La période actuelle a beaucoup de moyens à développer, des moyens pour être en connexion avec nos parents, avec ceux que l'on aime. Mais ça ne suffit pas. Une présence humaine, une présence chaleureuse, une présence où le cœur est à côté d'un autre cœur est différente d'un appel téléphonique ou d'une image qu'on voit à travers nos portables.
1: Marcel Ariston Blé, Abidjan, Côte d'Ivoire, pour Radio Vatican.
3: Au Kenya, après une semaine de rencontres du 19 au 26 juillet, les évêques de l'Association des conférences épiscopales d'Afrique de l'Est, AMECEA, ont conclu leur 21e assemblée plénière par une messe à Nairobi. L'Eucharistie de clôture a été présidée par Mgr Gervas John Mwazi Kwabila Naisonga, tout juste élu président de l'AMECEA. Dans leur message final, les évêques se sont engagés à faire des jeunes la priorité pastorale commune de l'Église pour les 4 prochaines années, tout en appelant les dirigeants politiques de toute la région à mettre fin à l'exploitation de la jeunesse. Marie-Josée Mwando Boboalo.
4: Dans leur message final, les évêques membres de l'AMECEA s'engagent à renforcer la participation des jeunes à la vie tant ecclésiale que civique en créant et en consolidant des services dans toute la région, en formant des missionnaires catholiques au numérique au service de l'évangélisation, en promouvant l'éducation, le mentorat, l'esprit d'entreprise et le développement des compétences, tout en renforçant les politiques de protection et de responsabilisation dans la pastorale des jeunes. Ils se sont également engagés à approfondir la collaboration et la solidarité entre les conférences épiscopales membres de l'AMECEA. Ils mobilisent le gouvernement, les institutions régionales et les partenaires de développement pour la libre circulation en toute sécurité et légalité des jeunes, ainsi qu'à la plus grande participation civique et à l'application des résolutions pacifiques pour mettre fin au conflit à travers le dialogue. S'adressant aux dirigeants politiques de la région, les évêques ont fait part de leur inquiétude face aux témoignages des jeunes durant l'Assemblée. Les jeunes nous ont dit qu'ils se sentaient souvent utilisés pendant les campagnes électorales et oubliés par la suite, ont-ils fait remarquer. Les évêques de l'Afrique de l'Est appellent les dirigeants à mettre fin à toute forme d'exploitation à l'égard des jeunes. Ils invitent les dirigeants politiques à devenir des leaders qui suscitent un climat d'espérance chez les jeunes.
3: L'actualité sociopolitique africaine à présent. Les paramilitaires soudanais ont visé lundi avec des drones la ville d'El Obeid dans le centre du pays après la reprise par l'armée du contrôle d'une autoroute majeure reliant cette ville longtemps assiégée à la capitale. Le Tchad a annoncé sa décision de se retirer de la Cour pénale internationale, invoquant son efficacité limitée et à géométrie variable lundi dans un communiqué du porte-parole du gouvernement. Cette décision est l'aboutissement d'un examen approfondi du fonctionnement de la Cour pénale internationale depuis son entrée en fonction en 2002, ainsi que de son bilan dont l'efficacité demeure limitée et à géométrie variable, indique le texte qui dénonce une activité concentrée sur le continent africain. Plus de 3000 cas d'Ebola, dont 1553 décès, ont été recensés en République démocratique du Congo. Depuis le début de l'épidémie, ont indiqué dimanche les autorités congolaises, le seuil des 2000 cas ayant été dépassé mi-juillet. Experts de la santé et organisations se sont mobilisés pour développer rapidement des vaccins et des traitements contre le virus Bundi Bugyo. Le premier volontaire a reçu vendredi un vaccin expérimental ciblant spécifiquement la souche Bundi Bugyo du virus Ebola, selon l'université d'Oxford. Les disparitions persistantes depuis fin juin plongent les populations malgaches dans la psychose et attisent leur colère dans ce pays déjà confronté à des défis politiques et des difficultés économiques. Au moins 200 cas de disparition et 6 meurtres ont été recensés depuis janvier. Les évêques catholiques réclament la vérité et que la lumière soit faite. Les gens ont peur de sortir de leur maison, témoigne le père Séraphin Rafano Mezansoa, secrétaire de coordination de la conférence épiscopale du pays.
5: L'ampleur de tous ces phénomènes est vraiment inédite. Au début, en fait, on a souvent dit que ce sont des enfants qui ont été souvent enlevés. Mais ces derniers temps, ça concerne tout le monde. Hein. Ça concerne, n'importe quel type d'âge. Donc, ça crée une psychose. Tout le monde a extrêmement peur. Du jour en jour, on a toujours lu sur les réseaux sociaux ces disparitions, ces enlèvements arbitraires. Et puis, on se demande, tout le monde se demande, mais pourquoi? Quoi? Mais qu'est-ce qui est derrière, en fait, de toutes ces choses? Donc, toutes ces questions, malheureusement, qui n'ont pas de réponse, à mon avis, cela creuse cette, entre guillemets, méfiance.
6: J'imagine que cela cause certainement un impact social considérable.
5: En ce moment, ça a freiné, ça a causé un impact social parce que les habitudes quotidiennes des familles ont radicalement changé. Crainte pour les trajets scolaires, fin des sorties solitaires, par exemple, repli sécuritaire à domicile. Et donc voilà, tout le monde est concerné. Donc ça a causé un impact considérable, tandis que la tension favorise parfois aussi des actes de vindicte populaire en contrepartie.
6: Comment percevez-vous la gestion de cette crise par les autorités malgaches? La semaine dernière déjà, elles ont décidé de mettre en place une task force anti-kidnapping.
5: La décision de l'État, du gouvernement, c'est une décision entre guillemets du responsable. Donc c'est eux qui sont spécialistes quand il s'agit de la maîtrise et puis voilà, de la gestion de crise comme telle. Et puis nous, même l'Église, nous attendons que les résultats soient effectifs, parce que là, tous les moyens sont bons pour retrouver le calme et pour retrouver la sécurité publique en général. Donc nous, on n'a aucune, entre guillemets, aucun jugement sur leur manière de gérer la crise et puis les moyens qu'ils utilisent pour retrouver la paix et le calme du pays. Mais tout le monde est impatient maintenant. Quels sont les résultats? Parce que malgré les annonces et puis voilà, l'avertissement aux malfaiteurs et tout, le résultat est très peu visible. C'est pour cela que les gens ils sont impatients, ils réclament toujours cette transparence. C'est une raison aussi, on ne peut pas justifier, mais toute cette impatience et ce résultat invisible voue un recours à la violence populaire en ce moment.
6: Au regard de cette situation qui se complique davantage, que dit l'Église? Quel est son message?
5: L'Église catholique exige toujours des enquêtes transparentes. Récemment, les évêques, ils ont fait un petit message, adressé à tous les citoyens et à tous les responsables du pays. Voilà, dans lequel les évêques, ils exigent des enquêtes transparentes et demandent également à la population de ne pas céder à la violence. Donc, il y a quelques points intéressants qui ont été mentionnés dans ce petit message des évêques. D'abord, l'appel à la justice. Les évêques ont demandé de communiquer pour exiger des mesures de sécurité renforcées et encore une transparence totale des enquêtes sur ces affaires de kidnapping et des enlèvements successifs. Le deuxième point, c'est l'appel à la défense de la vie, qui est le cœur du message des évêques surtout. Donc ces évêques rappellent que l'Église ne peut se taire face à la dignité de la vie humaine bafouée par ces actes de criminalité. Les évêques, ils étaient clairs là-dessus, ils ont mis beaucoup d'accent sur ce respect de la vie, et il faut défendre la vie coûte que coûte, quelle que soit la situation. Donc voilà, peut-être qu'il y a des lectures politiques, des lectures de gauche à droite, mais pour les évêques, un point c'est clair, il faut jamais sacrifier la vie au nom des intérêts. Donc on appelle toujours au gouvernement, il faut trouver des moyens, il faut accélérer les choses pour que tout soit transparent à ce sujet et pour que la confiance citoyenne se retrouve.
3: Le père Séraphin Rafano Mezansoa, secrétaire de coordination de la conférence épiscopale de Madagascar, il répondait aux questions de Myriam Sanduno.
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3: Et c'est tout pour cette édition. Merci de l'avoir suivi en notre compagnie. Au revoir.

0: Le Kezako, toujours fidèle au poste, pour vous proposer de décrypter un nouveau mot de la foi. Bonjour et bienvenue à tous. Alors aujourd'hui, ça va être un peu comme en cours d'anglais ou d'espagnol, hein, si vous vous rappelez. Les profs, ils disaient toujours « attention aux faux amis ». Ben là, on est en plein dedans, puisqu'on va découvrir le terme « incardiné ». Et vous allez voir que les gens que je suis allé rencontrer dans la rue se sont laissés avoir par ce faux ami. Regardez.
1: Incardiné, c'est incarné sur quelque chose.
2: Incardiné. Ça doit avoir un rapport avec les vertus cardinales. Mais je ne peux pas vous dire lesquelles, je ne les connais pas très bien.
3: Ça veut dire qu'il devient cardinal ?
4: Cela signifierait peut-être qu'il est reconnu par ses pairs, c'est-à-dire un cardinal ?
2: La nomination d'un cardinal, je ne sais pas, non, hein, c'est vraiment la réponse qui me vient comme ça, mais c'est idiot.
0: Et non, on ne parle pas de la personne du cardinal ici. Eh oui, c'était ça le piège. Allez, on va en savoir tout de suite beaucoup plus grâce au père Clazen. Bonjour.
5: Bonjour.
0: Alors vous n'êtes pas cardinal, mais vous êtes incardiné.
5: Absolument.
0: Alors qu'est-ce que ça signifie ?
5: Ça veut dire que je suis lié à un diocèse, ouais. Tout simplement. Ou à un institut de vie religieux. En ce qui me concerne, je suis lié à un diocèse, au diocèse de Nanterre. Je suis incardiné à Nanterre.
0: Et c'est même une condition sine qua non de l'ordination sacerdotale.
5: Oui, le jour de l'ordination, on promet trois choses, le célibat, l'obéissance à son évêque et à ses successeurs, d'où l'incardination, et le bréviaire.
0: Alors, concrètement, comment ça se traduit ? C'est-à-dire que vous arrivez dans un diocèse et vous y restez toute votre vie ?
5: Oui, en principe, alors pas toujours sur la même paroisse, bien sûr, il y a beaucoup de possibilités sur les diocèses, ils sont suffisamment grands, suffisamment variés. On peut, par exception, demander à partir 6 ans dans un autre diocèse, par exemple, dans un jeu d'entraide. C'est le concile de Nicée, du 4e siècle, donc d'emblée, on se méfie beaucoup des prêtres qui bougent, qui ont la bougeotte, qui ne se fixent pas, qui ne sont pas fidèles. Autrement dit, ils vont picorer à gauche et à droite. Ils agissent selon leur clientèle. Et évidemment, il y avait un vrai risque. Même dans la règle de Saint-Benoît, en 550, on se méfie d'emblée, dès les premières lignes de la règle, on nous dit « méfions-nous des gyrovagues ». On appelle ça les gyrovagues, ceux qui font des tours. Quoi.
0: Ouais.
5: Voilà. Il faut être stabilisé.
0: Alors justement, en quoi c'est important qu'un prêtre soit dans un territoire bien précis ?
5: Alors ça, à mon avis, quantité d'implications absolument importantes. D'abord la fidélité, deuxièmement la connaissance du terrain, troisièmement nous ne choisissons pas, c'est-à-dire nous sommes là où on a été semés.
0: Oui, c'est-à-dire qu'il y a le risque aussi que les prêtres disent « Ah ben moi, je vais aller au diocèse de Nice parce qu'il y a la mer et le soleil. Par contre, je vais pas aller dans le diocèse de Nanterre ou dans d'autres qui sont un peu moins sympathiques. »
5: C'est ça, voilà. Ouais. Et puis, c'est ça, on ne choisit pas sa clientèle, on ne choisit pas non plus son type de pastoral. On obéit à un évêque. Et puis, je pense qu'il y a cette espèce de respect du réalisme des choses et du peuple de Dieu. Quoi. C'est, dans le peuple de Dieu, il est comme il est. Donc, on le prend là où on est. Et d'ailleurs, on sera bon parce qu'on connaît les gens.
0: Oui, c'est important aussi pour vos fidèles qu'ils sachent que vous êtes là et que c'est vous. Vous êtes un peu un point de repère, en gros.
5: Absolument, oui.
0: Et si ça bouge tout le temps, il n'y a plus de point de repère.
5: Mais bien sûr, c'est comme les abbayes hein, qui sont là depuis des siècles et des siècles. L'abbaye est toujours là, quoi. Le monde tourne autour, ils sont toujours là.
0: Et cette incardination, est-ce que ce n'est pas une ode au sédentarisme ? Je sais que c'est un thème qui vous tient particulièrement à cœur.
5: En tout cas, c'est certainement une déclaration de guerre contre le nomadisme. Ça, c'est clair, oui. Oui, absolument. Le nomade, d'abord c'est un mythe, mais le nomade ne s'attache pas aux gens. Il les utilise au passage. Le sédentaire, il s'attache aux gens, il leur rend service, il est lié à eux. Existentiellement, nous sommes liés, un prêtre est lié à son peuple, d'une manière existentielle, pas uniquement d'une manière canonique.
0: Eh bien, merci beaucoup, Père Clazen, pour ces belles paroles. Vous nous avez aussi un peu expliqué votre quotidien, au final. Et merci à vous, chers amis, d'avoir regardé cette émission. Je vous souhaite une très, très belle semaine. À très vite sur KTO. Ciao.

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1: Du psaume 27. Seigneur mon rocher, c'est toi que j'appelle. Ne reste pas sans me répondre, car si tu gardais le silence, je m'en irais moi aussi vers la tombe. Entends la voix de ma prière quand je crie vers toi, quand j'élève les mains vers le Saint des Saints. Béni soit le Seigneur qui entend la voix de ma prière. Le Seigneur est ma force et mon rempart. À lui, mon cœur fait confiance. Il m'a guéri, ma chair a refleuri, mes chants lui rendent grâce. Le Seigneur est la force de son peuple, le refuge et le salut de son Messie. Sauve ton peuple, bénis ton héritage, veille sur lui, porte-le toujours.

0: Laudetur Jesus Christus.
1: Nouvelle présidente au Pérou, Keiko Fujimori prend les rênes 26 ans après son père actuellement emprisonné. Le Pérou complète la liste des pays d'Amérique du Sud qui ont mis le cap à droite. Le Brésil en fera-t-il de même? La campagne pour la présidentielle d'octobre bat son plein, bousculée par des scandales et des fausses informations. Le clan Bolsonaro occupe la scène médiatique avec son candidat Flavio, fils de Jair Bolsonaro. Journée diplomatique chargée à Washington, Donald Trump reçoit aujourd'hui Volodymyr Zelensky puis Benjamin Netanyahou pour tenter d'avancer sur les conflits en cours en Ukraine et au Moyen-Orient. Obtenir un visa pour l'Union européenne est devenu un parcours du combattant pour les Turcs. Alors que les demandes augmentent, les conditions d'obtention se dégradent et le taux de refus grimpe, alimentant un profond sentiment de frustration.
2: Radio Vatican, le journal, Cécile Mérieux.
1: Bonjour. Au Pérou, Keiko Fujimori prend officiellement ses fonctions de présidente aujourd'hui. C'est 26 ans après son père, Alberto Fujimori, autocrate du pays pendant 10 ans et condamné pour crimes contre l'humanité. Sa fille Keiko dirigera le pays pour les 5 prochaines années. Et avec cette nouvelle présidente, le Pérou complète la liste des pays d'Amérique du Sud qui ont mis le cap à droite. Correspondance à Lima de Martin Chabal.
3: L'Argentin Javier Milei, le Chilien José Antonio Kast, l'Équatorien Daniel Noboa, tous ces présidents seront là pour l'investiture de Keiko Fujimori. Ils viennent féliciter leur nouvel allié, elle aussi, comme la plupart d'entre eux, de droite néolibérale et conservatrice. Comme eux, Keiko Fujimori a fait campagne sur l'ordre et la lutte contre la criminalité, alors que les chiffres des assassinats et des extorsions ont explosé ces dernières années au Pérou. Elle a promis de rétablir l'ordre comme l'avait fait son père dans les années 90, un héritage politique qui divise tout de même le pays, parce que si Keiko veut se souvenir de son père Alberto comme d'un président qui a mis fin au terrorisme du Sentier Lumineux, une moitié du Pérou se souvient surtout des massacres et des stérilisations forcées perpétrées par le gouvernement du paternel. Keiko Fujimori hérite donc d'un pays divisé, en témoigne l'infime écart d'à peine 50 000 voix dans les urnes avec son adversaire de gauche Roberto Sanchez. Pour gouverner, elle s'appuiera donc sur tous ses outils à disposition, comme sur le Sénat, dirigé par l'un de ses proches, et sur la Chambre des députés, où son parti a le plus grand nombre de sièges. Martin Chabal, pour Radio Vatican, à Lima.
1: Le Brésil, lui, est en pleine campagne présidentielle en vue de l'élection d'octobre. Une campagne très polarisée. Côté gauche, le président sortant, Luiz Inácio Lula da Silva, ambitionne de décrocher un quatrième mandat. Côté droit, le candidat du Parti libéral, Flavio Bolsonaro, reprend le flambeau de son père, Jair Bolsonaro. Le fils a perdu un peu de son élan de départ, entraînant des casseroles concernant le clan familial, des scandales financiers et politiques. Quel impact dans la course à la présidentielle? Élément de réponse avec Christophe Ventoux, spécialiste de l'Amérique latine et directeur de recherche à l'IRIS.
4: Le premier impact, c'est une fermeté en quelque sorte des institutions brésiliennes qui veulent montrer précisément qu'au Brésil, on ne peut pas faire ce qu'a voulu faire M. Bolsonaro. Justement, le Brésil est un pays où les institutions sont fortes et c'est un message important dans une région où, en général, justement, les institutions étatiques et judiciaires sont très mal menées par les contextes et les conjonctures politiques, etc. Donc, je pense que tout ce qui s'est passé, c'était d'abord pour l'État brésilien de montrer son existence et sa capacité à préserver, en quelque sorte, l'État de droit face à toutes les tentatives de déstabilisation. Et encore une fois, ça inclut aussi les ingérences étrangères. Toutes ces affaires qui ont eu lieu et le fait que Bolsonaro ait été condamné, le fait que toutes les mesures qui ont été prises l'ont été malgré les protestations, par exemple, de Washington ou les exigences même de Washington par rapport aux demandes de libération ou aux discours consistant à dire que M. Bolsonaro était une victime de la justice brésilienne, etc. Cette dernière me montrait qu'elle n'est pas impressionnée, qu'elle ne se laisse pas impressionner par les ingérences étrangères, et tout cela pour bien montrer qu'elle compte bien jouer son rôle pour garantir que la campagne électorale, qui va être très dure et très polarisée, se passe dans des conditions qui respectent le jeu démocratique.
1: Des propos recueillis par Augustine Asta. Journée de rendez-vous diplomatique à Washington. Le président états-unien accueille son homologue israélien, une première rencontre depuis le début de la guerre en Iran. Ce conflit a fait surgir tensions et divergences entre Donald Trump et Benjamin Netanyahou. Pour ce dernier, l'entretien du jour vise à montrer au monde que les deux alliés restent unis. À New York, Gwendal Lavina.
5: Depuis des semaines, le Premier ministre israélien attendait une invitation officielle du président américain, sans succès. Car si les deux hommes se sont rencontrés à 8 reprises depuis janvier 2025 et le retour de Donald Trump au pouvoir, la guerre en Iran et ses déconvenues ont tout de même installé une distance entre eux. Depuis les premières frappes israélo-américaines en février, le président s'est en effet montré à plusieurs reprises critique de Benjamin Netanyahou, affirmant que le Premier ministre, je cite, « sait qui est le patron mais reste un dirigeant très difficile ». Des frappes israéliennes au Liban quelques heures avant la conclusion du cessez-le-feu entre Washington et Téhéran avaient aussi provoqué la colère de Donald Trump qui a de plus en plus de mal à justifier cette guerre auprès des Américains. L'Iran doit être le principal sujet de conversation, a d'ailleurs déclaré Benjamin Netanyahou, pour qui l'objectif clair est d'assurer la sécurité, la force et le futur d'Israël. Le Premier ministre joue gros alors que des élections législatives doivent se tenir en octobre en Israël et que la population craint un éventuel accord entre l'Iran et les États-Unis. Gwendal Lavina, New York, Radio Vatican.
1: Un agenda décidément chargé aujourd'hui à la Maison-Blanche. Donald Trump a également prévu de rencontrer le président ukrainien. Volodymyr Zelensky tentera une nouvelle fois de gagner le soutien de Washington au moment où l'Ukraine et la Russie font monter en puissance leurs frappes de longue portée. Cette nuit, plus de 390 drones ukrainiens ont visé la région de Moscou, selon les autorités locales, qui ont signalé des dégâts sur quelques habitations. À Chypre, le chef de l'ONU tente de renouer le dialogue. Arrivé cette nuit, Antonio Guterres s'entretient séparément avec les dirigeants rivaux de l'île visée avant de les réunir ce soir pour un dîner conjoint en prélude d'une réunion trilatérale demain. Selon le secrétaire général de l'ONU, l'ONU ne peut pas imposer la paix. Seuls les Chypriotes avec leurs dirigeants peuvent la construire. Dans cette période de vacances, l'obtention de visa peut bien souvent être sujet à complications et inégalités. Si pour la plupart des Européens, par exemple, voyager en Turquie ne nécessite aucun visa, pour les Turcs, en revanche, obtenir ce précieux sésame pour l'espace Schengen est devenu un parcours du combattant. Délais interminables, rendez-vous introuvables, demandes en hausse et refus de plus en plus fréquentes, la crise des visas. Comme l'a qualifié la presse turque, nourrit un profond sentiment de frustration. Reportage à Ankara d'Anne Andlauer.
6: Sur un boulevard d'Ankara, Mehmet Can sort tout sourire d'un centre de visa. À l'intérieur de son passeport, un sésame pour la Lituanie. Une délivrance après 2 ans d'attente et plusieurs refus.
7: Le motif, c'était toujours qu'il doutait que je rentre en Turquie après mon voyage. Je suis heureux, mais ça a été tellement long et fatigant que je n'en profite pas totalement. Enfin, ça y est, je l'ai.
6: Selon la Commission européenne, le taux de refus des demandes de visa déposées en Turquie est passé de moins de 10% en 2019 à 14,6% l'an dernier. Par comparaison, seuls 4% des dossiers émanant de Chine, premier demandeur devant la Turquie, ont été refusés. En cause, davantage de demandes depuis la Turquie, plus 38% sur 6 ans, une hausse des demandes d'asile de citoyens turcs dans l'Union européenne, mais aussi la situation économique en Turquie. Chute du pouvoir d'achat à cause d'une très forte inflation, dépréciation de la livre par rapport à l'euro. De façon générale, les dossiers turcs sont moins solides, les consulats plus pointilleux. Et cela crée beaucoup de frustration. CDF attend une réponse du Danemark pour 10 jours de vacances avec sa fille.
8: Le processus est un peu démoralisant. Il y a 20 ou 25 ans, on voyageait beaucoup plus facilement. Nous travaillons ici, nous aimons notre pays et nous voulons juste partir quelques jours en Europe.
6: Entre les frais de dossier et une agence de conseil, elle dit avoir dépensé l'équivalent de 460 euros avant même de savoir si son visa est accordé. À Ankara, un endroit pour Radio Vatican.
1: Un puissant séisme a secoué ce matin le sud-ouest du Japon. Une secousse de magnitude 7,1 survenue sur l'île de Kyushu. Au moins 50 personnes ont été hospitalisées et sans doute un nombre considérable de morts dans un centre commercial endommagé. Des dizaines de milliers de foyers et installations sont privés d'électricité, mais la situation est sans risque pour les infrastructures nucléaires, affirment les autorités. Et avant de clôturer ce journal, nous vous sollicitons, chers auditeurs, vous qui nous écoutez régulièrement, dites-nous pourquoi. Vos retours sur nos journaux ainsi que vos habitudes d'écoute nous seront d'une grande aide pour mieux vous

connaître et mieux vous servir. Alors, écrivez-nous à l'adresse français@vaticannews.va. D'avance, merci. Et c'est la fin de notre journal. Prochain rendez-vous avec l'actualité en langue française, ce sera demain, 8h30, heure de Rome. Ce sera avec Alexandra Sirgan. D'ici là, retrouvez toutes nos actualités sur notre site internet vaticannews.va. Et entre-temps, je vous souhaite à tous et à toutes une bonne journée.

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Lorsque l'âme éprouve en même temps ses peines et ses saveurs, le Seigneur lui donne parfois des sentiments de jubilation et une oraison extraordinaire que je ne puis m'expliquer. Je vous en parle ici, dans le cas où il vous accorderait cette faveur, afin que vous lui en rendiez les plus vives actions de grâce et que vous sachiez que c'est une chose qui arrive. Cette faveur consiste, à mon avis, dans une union intime des puissances. Notre Seigneur leur laisse, ainsi qu'au sens, la liberté de pouvoir goûter cette joie, mais sans qu'elles puissent comprendre la nature de cette joie, ni la manière dont elles la goûtent. Cela semble de l'arabe, et cependant, il en est vraiment ainsi. L'âme éprouve une telle joie qu'elle voudrait n'être pas seule à la posséder, mais en parler à tout le monde, afin qu'on l'aide à louer notre Seigneur, car tel est le but où la portent toutes ses aspirations. Oh, que de fêtes, que de démonstrations elle ferait, si elle le pouvait, pour que tout le monde comprît sa joie. Il semble qu'elle s'est retrouvée elle-même et que, comme le père de l'enfant prodigue, elle voudrait convier tout le monde à célébrer avec elle des fêtes solennelles en considérant quel est son état, car elle ne saurait douter qu'elle est en sûreté, du moins pour le moment. Quant à moi, je trouve qu'elle a raison. En effet, une telle joie intérieure, qui part du plus profond de l'âme, qui est accompagnée de tant de paix et qui n'aspire qu'à glorifier Dieu, ne saurait venir du démon. C'est beaucoup qu'au milieu de ces transports de jubilation excessive, elle puisse garder le silence et cacher ses sentiments. Mais ce n'est pas une petite peine pour elle. Voilà ce que devait éprouver saint François quand, alors qu'il jetait de grands cris au milieu de la campagne, il rencontra des voleurs et leur dit qu'il était le héros du grand roi. Voilà ce qu'ont dû éprouver d'autres saints qui s'en allaient dans les déserts afin de pouvoir, comme saint François, chanter bien haut les louanges de leur Dieu. J'en ai connu un, et je crois qu'il l'était, si j'en juge par son genre de vie. Il s'appelait le père Pierre d'Alcantara. Il faisait de même, et ceux qui ont pu l'entendre quelquefois le considéraient comme un fou. Oh, quelle bonne folie que celle-là, mes sœurs! Plaise à Dieu de nous la donner à toutes. Quelle grâce il vous a faite en vous plaçant dans un asile où, s'il vous accorde cette folie dont je parle et que vous la manifestiez, vous ne trouverez que des encouragements et non des blâmes. Il en eût été tout autrement dans le monde où de tels accents sont si rares que je ne m'étonne pas qu'on les critique. Ô malheureux temps que le nôtre! Ô misérable vie que la vie présente! Heureuses les âmes qui ont le sort si fortuné de vivre séparées du monde! C'est parfois, mes sœurs, une joie particulière pour moi de voir, quand nous sommes réunis, quelle jubilation intérieure vous possédez et quelle louange vous vous stimulez à rendre à notre Seigneur pour le bonheur que vous avez d'habiter ce monastère. On voit clairement que vos louanges jaillissent du plus intime de votre âme. Je voudrais, mes sœurs, que vous vous stimuliez souvent de la sorte, ou que l'une d'entre vous commence et qu'aussitôt elle porte les autres à l'imiter. Et à quoi pouvez-vous mieux employer votre langue lorsque vous êtes réunis qu'à célébrer les louanges de Dieu, puisque nous avons tant de motifs de les chanter. Plaise à Sa Majesté de nous accorder souvent cette oraison, qui est si sûre et si profitable, car nous ne saurions l'acquérir par nos propres forces, dès qu'elle est une faveur des plus surnaturelles. Il arrive qu'elle dure parfois tout un jour. L'âme alors ressemble à une personne qui a bu avec excès, sans cependant avoir perdu les sens, ou à une personne mélancolique qui, n'ayant pas complètement perdu le jugement, poursuit toujours l'idée qu'elle s'est mise dans l'imagination et dont on ne peut la sortir. Ces comparaisons sont bien grossières pour expliquer une faveur si élevée. Mais mon intelligence n'en trouve pas d'autre. Inondée d'une pareille joie, l'âme vit dans un tel oubli d'elle-même et de toutes les choses du monde qu'elle ne songe et ne réussit qu'à parler de ce qui découle de cette joie, c'est-à-dire de la louange de Dieu. Ô mes filles, aidons toute cette âme. Pourquoi prétendrions-nous avoir plus de sagesse qu'elle? Quelle chose pourrait nous procurer un plus grand bonheur? Que toutes les créatures viennent à notre aide pour louer Dieu dans tous les siècles des siècles. Ainsi soit-il. Ainsi soit-il. Ainsi soit-il.

Chapitre 7. Elle montre quelle peine éprouvent de leurs péchés les âmes auxquelles Dieu accorde les grâces dont il a été parlé. Elle expose dans quelle grande erreur on se trouve quand on ne s'exerce pas, si élevé qu'on soit en spiritualité, à se rappeler l'humanité de notre Seigneur et Sauveur, Jésus-Christ, sa très sainte passion et sa vie, comme aussi sa glorieuse mère et les saints. Cette doctrine est très profitable. Vous vous imaginerez, mes sœurs, que les âmes auxquelles notre Seigneur se communique d'une manière si particulière sont déjà tellement assurées de jouir de lui pour toujours qu'elles n'ont plus de motif de craindre ni de pleurer leurs péchés. Du moins, les âmes qui n'auraient pas reçu ses faveurs pourront le penser, car si elles ont été gratifiées de ces grâces qui viennent de Dieu, elles constateront la vérité de ce que je vais dire. Une telle sécurité serait une très grave illusion. La douleur des péchés commis croît en effet d'autant plus dans une âme qu'elle reçoit davantage de notre Dieu. Une chose certaine pour moi, c'est que, jusqu'à ce que nous soyons arrivés là où rien ne pourra plus nous donner de peine, cette douleur ne cessera pas. Elle se fait sentir parfois plus ou moins, j'en conviens, et sous différentes formes. Ainsi, l'âme arrivée à cet état ne considère point le châtiment qu'elle doit subir pour ses péchés, mais cette noire ingratitude qu'elle a eue envers celui à qui elle est si redevable et qui mérite tant d'être glorifiée. En effet, parmi ces magnificences qui lui sont communiquées, celle qu'elle comprend le mieux est celle de la grandeur de Dieu. Elle est épouvantée d'avoir eu tant de témérité. Elle gémit de son peu de respect envers lui. Elle voit qu'elle est tombée dans une folie tellement étrange qu'elle ne cesse jamais de la déplorer quand elle considère qu'elle a préféré des objets civils à une si haute majesté. Ce souvenir lui revient beaucoup plus souvent que celui des faveurs qu'elle reçoit. Car ces faveurs si précieuses, comme nous l'avons vu, ainsi que celles dont nous parlerons encore, lui semblent comme apportées par un grand fleuve à certaines époques. Ses péchés, au contraire, reviennent sans cesse, comme un bourbier infect, agiter sa mémoire, ce qui est pour elle une croix très pesante. Je connais une personne qui désirait la mort non seulement pour voir Dieu, mais encore pour ne plus éprouver la peine si constante de lui avoir montré tant d'ingratitude quand elle en avait toujours été comblée de tant de faveurs et devait en recevoir tant d'autres. Il lui semblait qu'aucune créature n'avait commis autant d'iniquités qu'elle, et elle était persuadée qu'on ne trouverait aucune personne à qui Dieu eût montré tant de patience et accordé tant de faveurs. Quant à la crainte de l'enfer, les personnes parvenues à cet état ne l'ont point. Il est vrai, la crainte de perdre Dieu leur cause parfois les angoisses les plus vives, mais c'est rare. Toute leur crainte est d'être abandonnée de Dieu, de l'offenser alors, et de se voir dans l'état si misérable où elles se sont trouvées durant quelque temps. Elles ne se préoccupent nullement de leur peine ou de leur gloire dans l'autre vie. Si elles désirent être délivrées promptement du purgatoire, c'est beaucoup plus pour n'être pas éloignées de Dieu le temps qu'elles y seront que pour fuir les châtiments qu'elles y endureront. Quelque favorisée de Dieu que soit une âme, je ne la croirais pas en sécurité si elle oubliait le triste état où elle a vécu quelque temps. Bien que ce souvenir lui soit pénible, il lui est profitable sous beaucoup de rapports. C'est peut-être parce que j'ai été si infidèle que je le crois ainsi. Telle doit être la raison pour laquelle le souvenir de mes fautes est toujours présent à mes mémoires. Quant à celles qui ont été toujours bonnes, elles n'auront rien de pénible à se reprocher, bien qu'il y ait toujours des manquements tant que nous nous trouvons dans ce corps mortel. Cette peine ne trouve aucun adoucissement dans la pensée que notre Seigneur a déjà pardonné nos péchés et les a oubliés. Elle augmente, au contraire, à la vue de sa bonté si grande et des faveurs qu'il accorde à une âme qui n'a mérité que l'enfer. À mon avis, cette pensée dut causer un cruel martyr à Saint-Pierre et à la Madeleine. Comme leur amour pour Dieu était si vif, qu'ils avaient reçu de lui tant de grâces et qu'ils comprenaient sa grandeur et sa majesté, leur douleur au souvenir des fautes passées dut être excessive et accompagnée de la plus profonde tendresse de sentiment. Vous vous imaginerez peut-être encore que l'âme qui jouit de ces hautes faveurs ne peut plus méditer les mystères de la très sainte humanité de notre Seigneur Jésus-Christ parce qu'elle ne s'applique plus qu'à aimer.
J'ai déjà parlé longuement de ce sujet dans un autre endroit. On a critiqué, il est vrai, ma manière de voir. On m'a déclaré que je ne comprenais pas la question. Ce sont là, disait-on, des voies par lesquelles le Seigneur lui-même dirige les âmes. Et il est mieux pour celles qui ont franchi les premiers degrés de la vie spirituelle de s'occuper des choses de la divinité et de fuir les corporels. Mais on ne me fera jamais dire que c'est là un bon chemin. Il peut se faire que je me trompe, comme aussi que nous disions tous au fond la même chose. Toutefois, j'ai reconnu moi-même que le démon voulait m'égarer par cette voie. Après une telle expérience, je voudrais vous rappeler ici ce que je vous ai déjà dit plusieurs fois sur ce point, afin que vous vous teniez bien sur vos gardes. Remarquez ce que j'ose même vous dire. Ne croyez point celui qui vous tiendrait un autre langage. Je m'efforcerai d'être plus clair que je ne l'ai été dans un autre écrit. Car si celui qui avait promis de parler sur ce sujet l'avait expliqué plus longuement, peut-être aurait-il dit juste. Mais quand on se contente de dire seulement quelques mots sur un tel sujet à des personnes ignorantes comme nous, on peut faire beaucoup de mal. Quelques âmes s'imagineront encore qu'elles ne peuvent pas penser à la passion de notre Seigneur. Mais alors, elles pourront moins encore penser à la très sainte Vierge et à la vie des saints dont le souvenir est si profitable et si encourageant. Pour moi, je me demande à quoi elles pensent. C'est le propre des esprits angéliques d'être toujours embrasés d'amour, parce qu'ils sont complètement séparés des choses corporelles. Quant à nous, qui vivons dans un corps mortel, nous avons besoin de traiter avec les saints, de penser à eux. Il nous faut vivre dans la compagnie de ceux qui, ayant eu un corps comme nous, ont accompli de si grandes œuvres au service de Dieu. À plus forte raison, ne devons-nous pas nous éloigner volontairement de la très sainte humanité de notre Seigneur Jésus-Christ, qui est pour nous la plénitude des biens et le remède à tous les maux. D'ailleurs, je ne puis croire que ces personnes font ce qu'elles disent. Il me semble plutôt qu'elles ne se comprennent pas elles-mêmes. Et ainsi, elles se nuisent et elles nuisent aux autres. Au moins, je puis les assurer qu'elles n'entreront point dans ces deux dernières demeures. Car si elles perdent le guide qui est le bon Jésus, elles n'en trouveront point le chemin. Ce sera beaucoup si elles habitent les précédentes en sécurité. Le même Seigneur qui a dit qu'il est la voie a dit aussi qu'il est la lumière et que personne ne peut aller à son Père si ce n'est par lui. Il a dit encore « Qui me voit, voit aussi mon Père ». On dira que l'on donne d'autres sens à ces paroles. Pour moi, je ne connais que celui dont je parle. C'est celui-là que mon âme a toujours regardé comme le véritable, et elle s'est très bien trouvée de l'avoir suivi. Parmi les nombreuses personnes qui sont venues traiter avec moi de cette question,

Il y en a quelques-unes qui, une fois élevées par notre Seigneur à la contemplation parfaite, voudraient y demeurer toujours. Or cela est impossible. Cependant, à la suite de cette faveur de Dieu, elles ne peuvent plus discourir comme précédemment sur les mystères de la Passion et de la vie du Christ. J'en ignore la cause. Mais il arrive très souvent que l'entendement est alors moins apte à la méditation proprement dite. Le motif, à mon avis, vient de ce que, comme le but de la méditation est de chercher Dieu, l'âme qui l'a une fois trouvé, et qui est habituée à le trouver de nouveau par un effort de la volonté, ne veut plus se fatiguer à le chercher à l'aide de l'entendement. Il me semble, en outre, que la volonté étant déjà enflammée, cette puissance généreuse voudrait, si elle le pouvait, se passer du concours de l'autre. Ce n'est pas mal, mais cela lui sera impossible, surtout tant qu'elle ne sera pas arrivée à ses dernières demeures. De plus, elle y perdra le temps, parce que très souvent elle a besoin du secours de l'entendement pour s'enflammer. Remarquez bien ce point, mes sœurs, il est très important. Voilà pourquoi je veux vous l'expliquer davantage. Ce que l'âme désire, c'est de s'occuper tout entière à aimer et de ne pas faire autre chose. Mais elle aura beau le vouloir, elle n'y réussira pas. Car, bien que la volonté ne soit pas morte, le feu dont elle brûle d'ordinaire est amorti et il faut que quelqu'un le souffle pour qu'il répande sa chaleur. Or, serait-il bon pour l'âme de rester dans cet état de sécheresse et d'attendre, comme notre Père Saint Élie, le feu du ciel qui doit consumer le sacrifice qu'elle fait alors d'elle-même à Dieu? Non, évidemment, il ne convient pas d'attendre un miracle. Le Seigneur en fera pour cette âme quand il lui plaira, comme je l'ai déjà dit et comme je le dirai encore. Il veut que nous nous considérions comme si misérables que nous ne méritons point que Sa Majesté en accomplisse, mais que nous nous aidions en tout ce qui dépend de nous. Pour moi, je suis persuadée que telles doivent être nos dispositions jusqu'à la mort, quelque parfaite que soit notre oraison. Sans doute l'âme que le Seigneur a déjà élevée à la septième demeure ne sera que rarement ou presque jamais obligée d'user d'une telle diligence, pour la raison que j'exposerai plus loin, si je m'en souviens. Car elle vit presque constamment avec notre Seigneur Jésus-Christ, selon un mode admirable d'après lequel sa divinité et son humanité tout ensemble lui tiennent toujours compagnie. Ainsi donc, quand ce feu dont nous avons parlé n'est pas allumé dans la volonté et que l'on ne sent pas Dieu présent, il faut le chercher. Voilà ce que Sa Majesté veut que nous fassions, à l'exemple de l'épouse des Cantiques. Nous devons, comme saint Augustin le dit, je crois, dans ses méditations ou ses confessions, demander aux créatures quel est celui qui les a faites. Ne soyons donc pas comme des insensés et ne perdons pas le temps à attendre ses ravissements où il nous a élevés une fois. Car dans les débuts, il peut se faire qu'il laisse s'écouler une année ou même plusieurs avant de nous accorder la même faveur. Sa Majesté en sait la raison que nous ne devons pas chercher à connaître. D'ailleurs, il n'y a pas de motif pour cela. Nous n'ignorons pas que, pour plaire à Dieu, il faut suivre la voie des commandements et des conseils. Soyons-y donc très fidèles. Méditons sur la vie et la mort de notre Seigneur, ainsi que sur toutes nos obligations envers lui. Puis le reste nous sera accordé quand il lui plaira. Ces personnes me répondent qu'elles ne peuvent s'arrêter à de telles méditations, et ce que j'ai dit précédemment montre qu'elles ont peut-être raison sous un certain rapport. Vous savez qu'autre chose est le raisonnement qui se fait à l'aide de l'entendement, autre chose est la représentation de la vérité faite à l'entendement par la mémoire. Vous direz peut-être que vous ne comprenez pas ce que je dis, et en vérité, peut-être n'en ai-je pas moi-même assez l'intelligence pour vous l'expliquer. Cependant, je m'exprimerai comme je pourrai. J'appelle méditation les raisonnements nombreux que nous faisons avec l'entendement de la manière suivante. Nous commençons à songer à la faveur que Dieu nous a accordée en nous donnant son Fils unique. Et sans nous arrêter là, nous passons à tous les mystères de sa glorieuse vie. Ou bien, nous commençons à méditer sur la prière de notre Seigneur au Jardin des Oliviers,

ignorent le motif, mais elles ne pourront presque jamais la faire. Toutefois, elles auraient tort de dire qu'elles ne peuvent s'arrêter à ces mystères, ni les avoir souvent présents à l'esprit, surtout lorsque l'Église catholique les célèbre. Il n'est pas possible que l'âme, après tant de faveurs reçues de Dieu, perde le souvenir de marques d'amour si précieuses, qui sont en effet comme de vives étincelles bien capables de l'embraser davantage encore dans son amour pour notre Seigneur. Ces personnes ne doivent pas se comprendre elles-mêmes. Elles considèrent, en effet, ces mystères d'une manière plus parfaite. Elles les ont tellement à l'esprit et imprimées dans la mémoire que la simple vue du Sauveur prosterné au jardin des Oliviers et répandant une épouvantable sueur suffit pour les entretenir non seulement une heure, mais plusieurs jours. Elles voient qui il est et combien nous avons été ingrats après toutes les souffrances qu'il a endurées. Leur volonté alors, bien que n'ayant pas de tendresse sensible, s'applique aussitôt à désirer glorifier quelque peu une telle miséricorde, souffrir quelque chose pour celui qui a tant souffert, et autre chose semblable dont elles occupent la mémoire et l'entendement. Tel est, à mon avis, le motif pour lequel elles ne peuvent s'appliquer à discourir davantage sur la passion. Et cela leur fait croire qu'elles ne peuvent y penser. Si elles n'y pensent pas, il est bon qu'elles s'efforcent de le faire. Car, je le sais, l'oraison la plus sublime ne les en empêchera point, et je ne saurais trouver bon que l'on ne s'y applique pas souvent. Que le Seigneur veuille alors la faire entrer dans l'extase, à la bonne heure. D'ailleurs, ne le voudrait-elle pas, il l'obligerait à abandonner l'exercice auquel elle est occupée. Je regarde comme absolument certain que cette façon de procéder, au lieu d'être un obstacle à l'âme, la prépare au contraire beaucoup à recevoir toutes sortes de biens. Ce qui lui serait nuisible, ce serait une sérieuse application à la méditation de discours dont j'ai parlé au début. Car, à mon avis, l'âme parvenue à un état plus élevé en est incapable. Je puis me tromper en cela. Dieu, en effet, conduit les âmes par des voies différentes. Mais on ne doit pas condamner ceux qui ne peuvent suivre ce chemin ni les juger incapables de jouir de ces faveurs si précieuses qui sont renfermées dans les mystères de notre trésor Jésus-Christ. Personne, quelque spirituel que vous le supposiez, ne me fera croire que ce serait bien. Il y a certains principes et même certains moyens en faveur chez quelques âmes. Dès qu'elles arrivent à l'oraison de quiétude et savourent les délices et les goûts que le Seigneur y donne, elles s'imaginent qu'il est très important de demeurer toujours dans cette jouissance. Qu'elles veuillent bien m'en croire et ne pas se laisser tant absorber, comme je l'ai dit dans un autre endroit. La vie est longue et les épreuves y sont nombreuses. Nous avons besoin de jeter les yeux sur le Christ, notre modèle, pour voir comment il les a endurées, et de considérer même ses apôtres et les saints, afin de pouvoir, comme eux, les supporter avec perfection. C'est une trop bonne compagnie que celle du bon Jésus, pour que nous nous séparions de lui. J'en dis autant de celle de sa très sainte mère. Il a pour très agréable que nous compatissions à ses peines, alors même que nous laisserions parfois de côté notre propre contentement et notre satisfaction personnelle. Cette conduite est d'autant plus nécessaire que les délices de l'oraison ne sont pas tellement fréquentes qu'il n'y ait du temps pour tout. Pour moi, j'en considérerais comme suspect l'état d'une âme qui me déclarerait qu'elle est toujours dans les délices et qu'elle ne peut jamais faire ce que j'ai dit. Croyez-le de même. Ne négligez aucun effort pour sortir d'une telle illusion et d'une pareille ivresse. Si vos efforts n'y suffisent pas, prévenez la prieure, afin qu'elle vous donne un office où vous aurez tant d'occupations que vous sortiez de ce danger. Car s'il durait longtemps, il serait très grave, au moins pour l'esprit et pour la tête. Je crois avoir suffisamment expliqué l'importance qu'il y a, quelque spirituel que l'on soit d'ailleurs, à ne pas fuir les choses corporelles au point de nous imaginer que même la très sainte humanité de notre Seigneur nous fait tort. On allègue, il est vrai, cette parole que le Seigneur adressa à ses disciples. « Il vous est expédient que je m'en aille. » Pour moi, je ne puis souffrir qu'on fasse cette objection. Ah certes, le Sauveur n'a pas dit cette parole à sa très sainte mère,
parce qu'elle était ferme dans la foi.

0: elle savait qu'il était Dieu et homme tout ensemble. Et, bien qu'elle lui portât plus d'amour qu'eux, elle y mettait tant de perfection que la vue de la sainte humanité lui servait encore de stimulant. Les apôtres ne devaient pas être alors aussi fermes dans la foi qu'ils le furent plus tard et que nous devons l'être nous-mêmes maintenant. Je vous l'assure, mes filles, je regarde comme dangereux de considérer comme un obstacle à notre perfection la sainte humanité de notre Seigneur. Le démon pourrait nous amener par là jusqu'à nous faire perdre la dévotion envers le Saint-Sacrement. L'illusion où je me suis trouvée n'arriva pas, à mon avis, aussi loin. Mais je ne prenais plus de plaisir à penser si longtemps à notre Seigneur Jésus-Christ. Je m'entretenais dans cette ivresse en attendant le retour des délices dont j'avais joui. Mais je vis clairement que cette voie n'était pas bonne. Comme je ne pouvais goûter toujours ces délices, ma pensée s'en allait ici et là, et mon âme, semblable à l'oiseau qui voltige et ne trouve pas où se poser, perdait beaucoup de temps. Elle ne faisait point de progrès dans les vertus et ne profitait point de l'oraison. J'en ignorais la cause et, à mon avis, je ne l'aurais jamais connue, parce que la voie que je suivais me semblait très bonne. Si une personne, servante de Dieu, avec laquelle je traitais de mon oraison, ne m'avait éclairée. Depuis lors, j'ai vu clairement combien j'étais dans l'erreur. Aussi, je ne pourrai jamais assez regretter qu'il y ait eu un temps où je n'ai pas compris qu'il n'y avait rien à gagner à une si grande perte. Voilà pourquoi, alors même que je le pourrais, je ne veux acquérir aucun bien s'il ne me vient de l'auteur de tous les biens. Qu'il soit béni à jamais. Ainsi soit-il.
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Jésus est annoncé dans l'Ancien Testament, plus précisément dans le livre d'Ésaïe, comme celui qui n'écrasera pas le roseau froissé et qui n'éteindra pas la mèche qui fume encore. Monseigneur Henri Brincard, qui fut évêque du Velay et qui avait l'art des formules, nous encourageait en nous disant qu'il ne faut jamais piétiner les braises, mais qu'il faut s'efforcer de souffler dessus, en souhaitant que le feu se rallume. Je connais un vieux monsieur très bricoleur qui a aménagé son garage en atelier, et son atelier ressemble à une pharmacie. Il a créé lui-même des tiroirs de chaque côté du garage, et chaque tiroir porte une étiquette avec ce qu'il contient. Alors il y a la rangée des ampoules, ampoules de 75 watts baïonnette, ampoules de 60 watts à vis, LED, etc. Il y a aussi la rangée de tout ce qui sert pour les fenêtres, comme les happes à scellement, les pommelles, les charnières, etc., etc. Il y a les crampons, il y a les vis cruciformes ou étoiles, il y a les pointes, tête, homme, les différentes dimensions, différentes longueurs, ou bien les pointes tête plate, etc., etc. Et il y a un tiroir sur lequel il y a écrit « Objet ne pouvant servir à rien ». Je trouve que c'est une magnifique image de l'espérance chrétienne. L'espérance est faite à la fois de patience et de bienveillance. On ne sait pas à quoi peut servir cette personne, mais on la garde en espérant qu'elle puisse changer quand même. Il ne faut pas piétiner les braises. Les Italiens ont deux mots pour dire patience. Pazienza, qui vient, comme le nôtre, du mot pâtir, ça suppose donc une certaine souffrance. Et puis, l'autre mot, c'est sopportazione, qu'on l'on traduira en français par supportation. Parfois, la patience est plus supportation que confiance. Mais elle est là. Alors, il en faut de la patience pour les prêtres de campagne. Je vais vous donner trois exemples souriants. Le père Paul était très fier d'avoir parmi ses catéchistes un homme, un gendarme en retraite, merveilleux d'humour, de foi et de patience justement avec les enfants. Mais voilà qu'une maman vient lui dire « Pourquoi vous n'avez pas inscrit mon fils à la première communion ?» Eh bien parce que depuis le début de l'année, nous sommes en mai, je ne l'ai vu que trois fois. Ça n'est pas possible. « Ah, si c'est comme ça, je vais en parler à M. le curé. » « Oui, bien sûr, parlez-en au père curé, vous verrez bien. » Le père Paul lui dit la même chose. « Madame, pour commencer à communier, il faut quand même une certaine initiation. » Ça l'a mise en colère et elle a dit « Si c'est comme ça, je le présenterai en candidat libre. » Je ne sais pas la suite de l'histoire. Les convertis nous disent combien parfois il a fallu de la patience à ceux qui les ont accueillis. Par exemple, Georges, qui est maintenant animateur ou plutôt formateur, désanimateur du parcours Alpha. Il raconte qu'il était très moqueur par rapport à la foi de sa femme, qui a réussi tout de même à ce qu'il s'inscrive au parcours Alpha. Mais pendant les 12 soirées et la journée sur l'Esprit-Saint, le week-end sur l'Esprit-Saint, il en a fait voir de toutes les couleurs à l'animateur de la tablée qui était le curé de la paroisse. Le curé a quand même accepté que Georges commence un deuxième parcours Alpha, alors qu'en principe, on n'en fait qu'un. Et c'est au deuxième parcours qu'il a fait la rencontre de Jésus, si forte qu'aujourd'hui, c'est lui qui encourage à donner sa vie à Jésus. Je pense aussi au père Michel, qui nous a raconté qu'il accueille des fiancés qui avaient pris rendez-vous pour pouvoir se marier à l'église, et dans la conversation, il leur demande « Pourquoi, en fait, voulez-vous vous marier à l'église? Quelles sont vos motivations ?» Et la fiancée répond « C'est parce que j'ai promis à ma grand-mère, avant qu'elle ne meure, que je me marierai à l'église. » Alors le père Michel aurait pu s'offusquer en disant « Mais ça n'est pas une raison, ça. Voyez bien, c'est n'importe quoi. Vous venez pour le mariage et vous me parlez d'une promesse à votre grand-mère, enfin. » Non, il a dit simplement «
La promesse à votre grand-mère est très importante, c'est très beau. Et pensez que la promesse que vous allez faire à votre fiancé le jour du mariage, ce sera encore plus grand. L'art de ne pas piétiner les braises, mais de souffler dessus. Il n'y a pas que les prêtres qui exercent leur patience. Et j'ai reçu ce beau témoignage d'une personne qui fut ma paroissienne, maman de 4 enfants. Je connaissais aussi le mari qui était aussi pratiquant. Et je savais qu'il y avait des soucis dans le couple. Un jour, elle est venue me voir en me disant, « Voilà, les médecins ont diagnostiqué chez mon mari une grave paranoïa. Et très souvent, je suis considéré par lui comme son ennemi. Mais on avance. Maintenant que j'ai identifié, je sais comment arriver de temps en temps à bien communiquer. Et puis, j'ai mon travail d'enseignante, mais je suis aussi inscrite à la chorale paroissiale. Je suis aussi au Secours catholique quand je peux. Avec mes enfants, nous vivons de très belles choses. » Et me dit-elle, j'ai inventé un mot, je Pénélope. On connaît cette histoire de la mythologie. Je Pénélope, j'attends mon Ulysse, patiemment. Et je sais que le Seigneur, un jour ou l'autre, récompensera cette attente. Voilà, Seigneur, permets à tous ceux qui ont ce grand désir de ne pas piétiner les braises, mais d'y souffler dessus, de voir. Permets-leur de voir que le feu se rallume.

Bonjour. Les dieux sous forme humaine sont descendus parmi nous, s'exclament les foules enthousiasmées par la guérison opérée par Paul à Lystre. Il vient de faire marcher un paralytique. À leurs yeux, Paul et Barnabé sont des dieux. Barnabé, c'est Zeus, quant à Paul, il ne peut être qu'Hermès, le dieu qui voyage, le porte-parole des autres dieux. Deux divinités vénérées dans la région, souvent associées au culte de Philémon et Baucis, ce couple de vieillards qui, dit-on, les a accueillis sans le savoir. Les païens, auxquels Paul et Barnabé s'adressent pour la première fois, interprètent la guérison de l'impotent en fonction de leurs références culturelles. On ne peut leur en faire le reproche. Ils ne connaissent pas le Dieu de la Bible. Ils ne voient qu'une seule chose. Paul parle et a le pouvoir de guérir, comme Hermès. Apprenant ce qui s'est passé, les prêtres du temple de Zeus devant la ville se précipitent pour offrir avec la foule un sacrifice de reconnaissance. Juste réaction. Un paralytique marche, il faut bien remercier les dieux. Voilà Paul et Barnabé devant le piège de la médiatisation. Que faire ? Aussitôt, ils déchirent leurs vêtements, ils refusent d'être assimilés d'une manière ou d'une autre à des divinités. « Amis, que faites-vous là » s'écrie-t-il. « Nous aussi, nous sommes des hommes soumis au même sort que vous. » Le sort dont il est question n'est pas le hasard ou le destin, mais la simple condition humaine. Les apôtres sont pris dans la même fragilité que les Lycaoniens. C'est aux êtres humains qu'ils sont semblables, pas aux dieux. La foule avait dit « les dieux sous forme humaine », c'est-à-dire « les dieux devenus semblables à des hommes sont descendus parmi nous ». Les deux apôtres essaient de ramener la foule à la raison au nom de leur humanité commune. Paul et Barnabé ne se complaisent pas dans leur succès et protestent. Je cite « Nous sommes des hommes qui vous annoncent d'abandonner toutes ces vaines idoles pour vous tourner vers le Dieu vivant qui a fait le ciel, la terre, la mer et tout ce qui s'y trouve. » Mais la foule reste imperméable à de tels propos. Toujours en quête de sensationnel pour se trouver des raisons de vivre, elle préfère se joindre aux adversaires de Paul arrivés des villes voisines. Au lieu d'offrir aux dieux, en signe de reconnaissance, les taureaux ornés de guirlandes, elle jette des pierres, jusqu'à recouvrir le corps de l'apôtre pour le faire disparaître de l'espace de leur cité, de ce « chez-nous » où ils avaient cru voir descendre les dieux. À bientôt !

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1: Laudato si Summer Camp, des vacances au rythme de la conversion écologique.
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1: C'est au son des cloches appelant au Laude que commence chaque journée du camp d'été Laudato si. Pour sa 5e édition, une 50aine de participants sont réunis au quartier Galais, près de Beaurain en Belgique, pour vivre 5 jours d'écologie intégrale. Inspirée de l'encyclique Laudato si du pape François, cette proposition se vit dans un esprit de simplicité, de partage et de prière, comme l'explique Christophe Renders, coordinateur du camp.
3: Dans chaque diocèse francophone de Belgique, il y a maintenant des personnes qui sont chargées de proposer une pastorale de l'écologie intégrale. Et c'est pour ça que ça nous semblait important de faire vivre aussi une expérience. Pas seulement d'avoir des discours sur l'écologie intégrale, mais de pouvoir le faire vivre à travers un camp pendant 4-5 jours. Alors, de fait, dans le camp, vous rencontrez à la fois des personnes qui sont déjà bien engagées dans l'écologie, et puis on a d'autres personnes qui voilà, se posent des questions sur l'écologie, qui se disent, tiens, la foi chrétienne a quelque chose à dire sur l'écologie, et qui viennent toquer à la porte de ce camp, et qui souvent en ressortent très heureuses aussi.
1: Tu veux des gants ? Au programme, vie commune, travaux manuels, jardinage, préparation des repas ensemble et entretien du site. Pour Adriana, juriste qui participe au camp pour la première fois, cette expérience est l'occasion de renouer avec la nature et les autres.
4: Je voulais vraiment avoir une expérience communautaire, une expérience voilà, en harmonie avec la création. Et on ne le trouve pas toujours et pas en tout lieu. Il y a beaucoup de tâches quotidiennes en fait. Préparation du repas, nourrir les poules, etc. Ce sont des tâches effectivement de tous les jours. Mais ce qui change, c'est le regard. Vraiment aimer la création, nous aimer les uns les autres, prendre soin. Prendre soin veut dire aussi guérir les blessures, soutenir les plus faibles, les plus souffrants. Personnellement, je pense qu'on n'est pas dans l'activisme pur, mais par contre, c'est vraiment une attitude différente par rapport à la vie sur ce monde et à comment nous pouvons mieux vivre ensemble.
5: Linda. Ce matin, vous avez entendu que Jésus, dans l'Évangile, dit « Je vous ai choisi pour que vous alliez ». Il nous invite à demeurer en lui. Et c'est cette balance entre demeurer en lui et être en mouvement qui est un petit peu l'équilibre même de toute vie chrétienne.
6: Donnons-nous la main.
1: Le thème de cette édition, la joie d'aimer, est exploré à travers des conférences, des ateliers et des promenades. Pauline, agricultrice qui participe au camp depuis la première édition, y puise chaque année de nouvelles inspirations pour son engagement écologique.
7: Aujourd'hui, on marche dans les bois et on médite à la fois en silence et puis dans les échanges sur nos différents réseaux. Le réseau, c'est une manière d'être fort ensemble et pas fort chacun pour soi, parce que seul, on est très vite faible. Ce camp me permet peut-être davantage que d'autres endroits de nourrir ma soif de cohérence intégrale ou de cohérence entre mon intériorité et mes actes, parce que justement il y a un juste équilibre entre les temps de prière, les temps d'action, les temps d'enseignement, et puis tout ça dans une dynamique qui fait déjà penser à celle du royaume. La fraternité qu'on peut vivre ici, elle donne beaucoup d'espérance pour d'autres lieux de nos vies.
8: Mais il a le fusil, moi je descends du cheval. Tiens, tiens le cheval.
1: Le soir, au cours de la veillée, chacun est invité à partager ses talents.
9: Qu'est-ce que je t'aime.
1: Nathalie, mère de 3 enfants, interprète une pièce de théâtre.
10: On est dans une société qui nous fait croire qu'on pourrait se débrouiller tout seul et qu'on n'a pas à dépendre des autres et que le matériel va résoudre tout. Bien, ce camp, il nous rappelle juste le contraire, que le matériel, c'est pas du

0: surtout la chose essentielle et face à tous les défis qui nous arrivent et particulièrement les défis écologiques. La seule chose qui pourra nous permettre de tenir et de résister, c'est les liens qu'on aura pu tisser, les liens de solidarité et de fraternité.
1: Lors de la messe de clôture, chacun dépose au pied de l'autel un dessin symbolisant ce qu'il retient du camp. Le père Bruno Robrex, responsable du service d'écologie intégrale du diocèse de Namur, espère que ces quelques jours donneront à chaque participant la force de répondre avec zèle à l'appel à la conversion écologique.
2: Oui, l'espoir, c'est découvrir qu'il y a une grande richesse. On a peut-être une sorte de pollution comme ça dans l'esprit de penser richesse, penser argent, qu'il y a une grande richesse dans la sobriété. Et avant tout, il y a une grande richesse dans le partage, dans la manière de considérer que la plus grande richesse, c'est parfois d'avoir simplement deux mains, mais avec un cœur qui est prêt à faire que ses mains soient ouvertes et prêt à aider.
1: Après 5 jours au camp Laudato Si, tous les participants sont désormais appelés à témoigner davantage autour d'eux d'un mode de vie plus écologique.
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Il y a un an, à Jérusalem, frère Francesco Yelpo franchissait la porte de Jaffa pour assumer l'une des fonctions les plus anciennes et les plus délicates du monde chrétien, custode de Terre Sainte, gardien du mont Sion et du Saint-Sépulcre. Au monastère des Clarisses de Jérusalem, le cardinal Pierre Battista Pizzaballa, patriarche latin de Jérusalem, a présidé la dédicace de la nouvelle église du Sacré-Cœur et consacré son autel. Au mois de juillet, la ville de Haïfa a célébré les fêtes de la Vierge Marie, Notre-Dame du Mont Carmel, et du prophète Élie, un temps fort de la vie spirituelle chrétienne intimement liée au Mont Carmel. Caritas Jérusalem a inauguré un nouveau siège et une salle polyvalente au sein de l'église syriaque catholique de Bethléem. Les nouveaux locaux ont été bénis par le cardinal Pierre Battista Pizzaballa en présence de l'archevêque syriaque catholique, Monseigneur Mar Yacob Ephrem Semahan. Le club orthodoxe arabe de Bet Jalla se tourne vers l'avenir en inaugurant de nouvelles infrastructures destinées aux enfants et aux jeunes, en présence de responsables ecclésiastiques et de représentants des institutions.

0: 21 juillet 2025, frère Francesco Jelpo franchissait la porte de Jaffa à Jérusalem. Accompagné en procession par les fidèles et les autorités jusqu'à l'église Saint-Sauveur, il y prêtait le serment qui faisait de lui le nouveau custode de Terre Sainte, succédant au frère Francesco Patton. Père Ibrahim Faltas se souvient des deux entrées solennelles à Bethléem, à l'occasion de l'Avent et de l'Épiphanie.
1: Et l'unico in tutti i patriarchi che fa due ingressi a Bethléem. È stato bello.
2: C'est le seul parmi les patriarches à faire deux entrées solennelles à Bethléem. C'était un très beau moment. Il y a quelques jours encore, il a rendu visite au ministre du Tourisme, au gouverneur de Bethléem, ainsi qu'à tous les maires qui l'accueillent. Le maire de Betjala, premier à le recevoir à Mar Elias, puis le maire de Betsaour, près du tombeau de Rachel, accompagné de l'adjoint au maire de Bethléem. Enfin, sur la place de la Nativité, le gouverneur, le maire de Bethléem et toutes les autorités.
1: E poi alla piazza della Natività, il governatore e il governatore, anche il sindaco di Betlemme e tutte le autorità.
0: Être custode de Terre Sainte, c'est aussi assumer les responsabilités héritées de la tradition, explique frère Giuseppe Gaffurini.
2: Il faut d'abord préciser que le custode de Terre Sainte porte également les titres de gardien du Mont Sion et de gardien du Saint-Sépulcre. Cela nous unit de manière toute particulière. Il est notre gardien et à ce titre,

0: qu'il est venu à plusieurs reprises visiter notre communauté au cours de cette année.
1: A visitato la sua comunità.
2: Une année également marquée par des moments difficiles. Le dimanche des Rameaux, l'accès au Saint-Sépulcre a été interdit pendant plusieurs heures aux frères Francesco Yelpo et au cardinal Pier Battista Pizzaballa, avant que les célébrations de la Semaine Sainte ne puissent reprendre.
0: Malheureusement, comme chacun le sait, les grandes célébrations du carême, notamment les veillées, n'ont pas pu se tenir à cause de la guerre. Le Saint-Sépulcre est resté fermé pendant tout le carême et le custode n'a pas pu faire retentir l'Alléluia Pascal, ce chant que la pèlerine Égérie rapporte avoir été chanté chaque samedi de carême.
1: Que la pellegrina Egeria ci faceva cantare ogni sabato di Quaresima.
2: Le custode préside également les autres célébrations liturgiques du Saint-Sépulcre et accueille les autorités en visite. Parmi elles, le vice-président des États-Unis, Jade Evans, reçu en octobre 2025, ainsi que le nouveau nonce apostolique, Monseigneur Giorgio Lingua, le 28 mai. Mais sa mission s'accomplit aussi au milieu des pierres vivantes, dans les écoles et les lieux de rencontre des communautés.
3: Abbiamo 18 scuole e ha incontrato bambini, ragazzi, genitori, dipendenti, insegnanti.
0: Nous avons 18 écoles. Il a rencontré les enfants, les jeunes, les parents, les employés et les enseignants. Et il faut dire que malgré toutes les difficultés, il a participé à toutes les cérémonies de fin d'année scolaire. Je n'oublierai jamais son émotion lorsqu'il a visité l'école Hélène Keller. Je crois que c'est à ce moment-là qu'il a vraiment compris ce que signifie notre mission en Terre Sainte. Lorsqu'il a vu les enfants malvoyants et aveugles chanter ainsi, il a été profondément ému.
3: Et i bambini non vedenti a cantare in questo modo veramente è stato molto emozionato.
2: Les occasions de manifester sa proximité avec les communautés chrétiennes de la région n'ont pas manqué. De Nazareth à Jaffa, sans oublier les frères de Syrie et du Liban, durement éprouvés par la guerre.
3: Nonostante che era molto difficile la situazione terribile.
0: Même lorsque la situation était très difficile, terrible, il a tenu à aller rencontrer les frères et les habitants au Liban et en Syrie, où nous sommes présents. Comme à Bethléem, il a toujours voulu être proche des personnes qui souffrent.
3: È stato a Betlemme, veramente sempre vicino alla gente che soffre.
2: Entre les lieux saints et les nombreux visages rencontrés au cours de cette année de pèlerinage, frère Francesco Yelpo résume l'esprit de sa première année comme custode en une phrase. Là où il y a un homme qui aime, il y a un signe d'espérance. Samedi 18 juillet, au monastère Sainte-Claire de Jérusalem, une messe solennelle a été célébrée pour la dédicace de l'église et la consécration de l'autel. L'église a été rénovée par l'architecte Vincenzo Suppardo, qui a dirigé les travaux dans le respect des attentes et des souhaits de la communauté des Clarisses.
0: Aujourd'hui s'achève un travail commencé il y a plus d'un an, lorsque la communauté des Clarisses a décidé d'entreprendre la restauration du monastère, en commençant précisément par le cœur de la vie monastique, c'est-à-dire l'église. Prendre soin de cet espace, restaurer cette architecture, a également été une manière de soutenir la présence d'une communauté monastique contemplative ici, à Jérusalem. Sans imposer, autant que possible, de nouveaux schémas à ce que nous avons reçu du passé. Une histoire qui a commencé il y a plus de 100 ans, avec la pose de la première pierre en 1912.
2: Pour la communauté des Clarisses, la dédicace de l'Église représente un moment d'une grande importance. Elle renouvelle leur mission fondée sur la prière, le silence et l'accueil. Les portes du monastère s'ouvrent à nouveau pour accueillir amis et fidèles dans la prière.
4: Il monastero è un luogo aperto a tutti.
2: Le monastère est un lieu ouvert à tous. Ici viennent des musulmans, des juifs et des chrétiens pour demander la prière. Les trois religions croient toutes en la puissance de la prière. Le désir le plus profond est que cette maison, ce lieu, continue sa mission d'être un lieu de rencontre avec le Seigneur et qu'il reste ouvert à toute la région, à toutes les personnes qui souhaitent passer ici et trouver le Seigneur.
4: Per tutta la gente che vuole passare qui e trovare il Signore.
2: La mère supérieure et le cardinal Pizzaballa ont ouvert la porte aux fidèles lors du rite d'entrée. Le patriarche a ensuite présidé la célébration en présence de l'assemblée réunie dans la prière. Une succession de rites riches en symboles a rythmé la célébration, transformant l'église en un espace consacré à la prière, à la communion fraternelle et à l'Eucharistie.
0: Nous venons de consacrer une église. Nous avons consacré les pierres, mais comme le dit aussi saint Paul, c'est nous qui sommes l'église. Nous sommes l'édifice vivant, fait de pierres vivantes qui doivent construire la vie de l'église et par leur propre vie rendre un culte à Dieu. Malgré la situation, notre souhait, notre prière est que cet édifice vivant grandisse et s'élargisse. Qu'il devienne un édifice aux portes ouvertes, accueillant tous ses fidèles venus du monde entier afin de rendre cette église toujours plus vivante.
2: La nouvelle église est bien plus qu'un simple édifice. À partir d'aujourd'hui, avec le rite de la dédicace, elle devient le symbole visible d'une communauté vivante et de sa foi. La ville de Haïfa a célébré les fêtes de Notre-Dame du Mont Carmel et du prophète Élie, deux temps forts de la vie spirituelle chrétienne liée au Mont Carmel. Le 16 juillet, selon la tradition, la messe solennelle a été célébrée dans l'église dédiée à Notre-Dame du Mont Carmel. Cette année, elle était présidée par le père Amjad Sabara, franciscain et curé de la paroisse latine de Nazareth.
0: En sa fête, la Vierge Marie, Notre-Dame du Mont Carmel, nous dit, lorsque nous nous tournons vers elle, de ne pas avoir peur, car Dieu ne nous laissera jamais seuls. Jésus nous rappelle qu'il est le même hier, aujourd'hui et pour toujours. Et nous disons à Marie, demeure avec nous et aide-nous à faire tout ce qu'il nous dira.
2: Le Mont Carmel, dont le nom signifie « vigne de Dieu », est intimement lié à la Vierge Marie, comme nous le rappelle le livre d'Isaïe. La gloire du Liban lui sera donnée, la splendeur du Carmel et du Saron. Au fil des siècles, la montagne est devenue le berceau de l'ordre du Carmel. C'est également sur ce mont que le prophète Élie pria pour obtenir la pluie. Le nuage apparu à l'horizon est considéré comme une figure prophétique de la Vierge Marie qui apporte au monde le salut et les bénédictions de Dieu.
0: Nous parlons de Notre-Dame bien-aimée et de cette terre bien-aimée car il existe un lien profond entre elles.
2: Le scapulaire que la Vierge Marie remit à Saint Simon Stock, à une époque où l'ordre du Carmel traversait de grandes difficultés, fut le signe par lequel elle confirmait son soutien à l'ordre et à tous les fidèles.
0: Le message spirituel de cette fête, particulièrement en cette période de guerre, est que nous sommes sous la protection de la Vierge Marie.
2: La célébration a rassemblé de nombreux religieux, religieuses et fidèles attachés à la Vierge Marie. Parmi eux, l'avocat Sami Abou Warda a souligné qu'il existe une protection plus grande encore que celle offerte par la loi.
0: La fête de Notre-Dame du Mont Carmel nous rappelle la protection que la Vierge Marie accorde aux frères présents ici. En cette période difficile que traverse la Terre Sainte, marquée par la violence et d'innombrables épreuves, nous devons nous souvenir que notre présence et nos racines en Terre Sainte, et tout particulièrement sur le Carmel, sont profondément enracinées et qu'elles y demeureront. Et bien sûr, la Vierge Marie nous protège tous.
2: Le 20 juillet, dans cette même église, Mgr Youssef Mata, archevêque melkite d'Acre, de Haïfa, de Nazareth et de toute la Galilée, a présidé la messe solennelle en l'honneur de Saint Élie, le prophète qui défia les prophètes de Baal. Dans son homélie, il a invité les fidèles à faire monter leurs prières depuis le mont Carmel, afin qu'ils demeurent un phare spirituel, non seulement comme mémoire du passé, mais aussi comme espérance pour l'avenir. Il a également rappelé que le prophète Élie ne céda pas aux ténèbres du monde à l'époque du roi Akab et que nous sommes, nous aussi, appelés à faire vivre son esprit afin qu'il demeure une conscience vivante au milieu des nombreuses voix qui nous entourent.
0: Saint Élie est le symbole de l'absence de peur et du refus de tout compromis avec la vérité. Il demeura inébranlable dans sa foi, comme en témoigne cette parole « Le Seigneur est vivant, devant qui je me tiens ». Nous apprenons ainsi de saint Élie que malgré les miracles qu'il a accomplis, il est resté un homme faible. Mais sa force résidait précisément dans cette faiblesse, car Dieu était avec lui. Et celui qui est avec Dieu n'a jamais peur.

0: nombreuses de fidèles venus de Haïfa et de toute la Galilée a pris part à la célébration pour honorer le prophète et implorer son intercession.
1: Mon souhait en cette fête est que nous parvenions toujours à vaincre toutes les difficultés par l'amour. Et depuis Haïfa, nous adressons un message de paix au monde entier.
0: Entre une tradition fidèlement transmise de génération en génération et une foi sans cesse renouvelée, ces célébrations demeurent un rendez-vous où l'histoire rejoint le présent. Elles rappellent que les valeurs spirituelles continuent de donner à l'homme la force et l'espérance nécessaires pour affronter les épreuves, aussi difficiles soient-elles. Animé par l'espérance d'un avenir fondé sur l'égalité, l'amour, la miséricorde, la dignité et la paix, Caritas Jérusalem a inauguré le 14 juillet un nouveau siège et une salle polyvalente au sein de l'église syriaque catholique de Bethléem. Le nouveau centre a été béni par le cardinal Pierre Battista Pizzaballa, patriarche latin de Jérusalem et président de Caritas Jérusalem, aux côtés de Monseigneur Mar Jacob Ephrem Semahan, archevêque de l'église syriaque catholique.
1: Nous souffrons de cette situation comme tous les autres, mais nous cherchons aussi, par notre présence, à être une présence positive et constructive, capable de répondre aux différents besoins et aux différentes réalités de la manière la plus positive possible. En particulier dans la région de Bethléem, où à cause de la guerre et de la situation économique, la vie sociale est devenue très difficile. La présence de Caritas dans la région de Bethléem est donc devenue très importante, afin d'être une présence positive qui apporte un soutien concret à tous ceux qui en ont besoin. La coopération fraternelle est le style avec lequel l'Église italienne, mais aussi toutes les églises dans le monde, à travers les Caritas, se font proches des personnes et cherchent à soutenir et à accompagner le travail des Caritas confrontés à des situations d'urgence ou à des situations particulières. C'est dans cet esprit que Caritas Italie accompagne le service de Caritas Jérusalem dans ses projets de soutien aux communautés chrétiennes, mais aussi à l'ensemble de la population.
2: In questo momento in difficoltà.
1: Caritas était déjà présente dans la région de Bethléem sur plusieurs sites. Aujourd'hui, cependant, face à l'ampleur des besoins, en particulier dans le sud de la Cisjordanie, et pour répondre à cette situation, ainsi qu'aux nombreux appels de la communauté locale, nous nous sommes attachés à élaborer un plan stratégique durable, visant à étendre nos services à la communauté locale jusqu'au sud du gouvernorat d'Hébron.
0: Caritas Jérusalem mène de nombreux projets dans les domaines social, économique et sanitaire. Ces services couvrent la majorité des villes, des villages et des camps de réfugiés de Cisjordanie et de la bande de Gaza. Lors du dernier conflit, l'organisation a ouvert plus de 16 centres de soins, de l'extrême nord à l'extrême sud de la bande de Gaza.
1: Caritas est l'une des plus grandes institutions du monde catholique au sein de l'Église catholique. Comme l'a dit son éminence le cardinal, Caritas est la main droite de l'Église. Et j'ajouterais qu'elle en est véritablement le bras droit pour mettre en œuvre sa vision et son enseignement. Quant à nous, dans l'église syriaque catholique, nous avons mis à la disposition de Caritas ce bâtiment, qui abritait autrefois une école afin qu'il soit consacré aux œuvres de charité et au service social, pour que l'église manifeste son amour et sa proximité envers son peuple. Je rappelle aux membres de Caritas Jérusalem qu'ils ne doivent jamais oublier, avant tout, qu'ils ne travaillent pas pour une organisation. Ils sont membres de l'Église. Parfois, un sourire est plus important qu'un travail accompli de manière professionnelle et parfaite. Les deux sont importants, mais ils doivent se souvenir qu'ils représentent la présence du Christ au sein de la société.
0: L'inauguration de ce nouveau centre illustre l'engagement de l'Église à poursuivre sa mission au service de la personne. Elle rappelle que les œuvres de miséricorde et de solidarité demeurent un témoignage vivant des valeurs de l'Évangile, en particulier lorsque les besoins de soutien et d'accompagnement se font plus pressants. Témoignant de son engagement constant en faveur de la personne et de l'avenir des nouvelles générations, le club orthodoxe arabe de Bet Jalla a inauguré de nouvelles infrastructures destinées aux enfants et aux jeunes. La cérémonie s'est déroulée sous le patronage de Ramzi Khoury, président de la Haute Commission présidentielle pour les affaires des églises, en présence de responsables ecclésiastiques, de représentants des institutions ainsi que des autorités locales.
1: Cette réalisation ne se limite pas à l'inauguration de nouvelles infrastructures. Elle traduit une volonté ferme d'investir dans la personne, dans les jeunes et dans l'avenir de notre société. Les institutions orthodoxes ont toujours été et continueront d'être un pilier essentiel de la société, ainsi qu'un témoignage vivant de la profondeur de la présence chrétienne authentique en Terre Sainte. Elles contribuent également de manière constante à la construction de la société palestinienne et à la préservation de son identité. Malheureusement, la ville de Bet Jalla manque d'infrastructures sportives. Nous sommes parvenus à cette étape grâce aux efforts du conseil d'administration et de nombreuses personnes qui nous ont soutenus et accompagnés. Plusieurs entreprises nous ont également apporté leur aide avec beaucoup de patience jusqu'à aujourd'hui. Nous espérons désormais pouvoir disposer au minimum d'installations pour le football et le basketball.
0: Ce projet illustre une coopération exemplaire entre les institutions locales et les partenaires internationaux au service de la communauté. Il confirme que l'investissement dans la personne, en particulier dans les enfants et les jeunes, demeure le fondement essentiel pour bâtir un avenir plus stable et plus prometteur pour les générations à venir.

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0: Culture, ici Antoine Malenfant, votre animateur pour cet épisode sur la solitude, l'isolement. C'est comme des synonymes, mais qui n'en sont pas. Il va falloir faire quand même des distinctions avec nos chroniqueurs. Je vois Patrick Ducharme opiner du bonnet. Bonjour, Patrick.
1: Salut, Antoine.
0: La sociologie s'intéresse aux gens seuls ou juste aux groupes?
1: Ben non, elle s'intéresse. En fait, oui, il y a des sociologues de la solitude, je vais en parler un peu, mais je trouve qu'on ne s'y intéresse pas assez. Parce que souvent, les sociologues croient que la sociologie, c'est l'étude des relations sociales.
0: Ouais.
1: Mais on peut en faire une sociologie des gens seuls
0: ou d'un rapport aux objets. De relations.
1: Oui, c'est... absolument. Puis c'est vraiment fécond. Là. C'est super intéressant. Là.
0: Alors, ça sera en dernier segment d'émission aujourd'hui. On a très hâte de t'entendre, Patrick. Merci d'être là.
1: Ça fait plaisir.
0: On reçoit aussi... on reçoit, c'est comme t'es chez toi, là, ici. Marie Laliberté, salut.
2: Allô.
0: Chroniqueuse au Verbe Média, photographe à tes heures aussi. Tu vis seule?
2: Non.
0: Ah!
2: Non. Qu'est-ce qui te fait dire ça? Qu'est-ce qui te fait penser ça?
0: Ton attitude de madame là, qui vit entourée de ses chats et...
2: Ah, oui. Une fois...
0: Je te taquine.
2: J'ai déjà habité seule.
0: C'est correct
2: seule.
0: D'avoir des chats, hein, je tiens à le dire. Là.
2: J'ai déjà habité seule, par contre. Puis
0: tu
2: un jour.
0: Bien, hein?
2: Non, pas tant que ça. Puis un jour, il y a un chat qui est rentré chez moi, puis je fais, ça y est, on est choisi. J'ai été choisi.
0: On s'est choisi.
2: C'est ça, je pensais qu'on achetait un chat, mais apparemment qu'on est choisi par un chat.
1: Le chat nous possède.
2: Le chat nous possède,
0: voilà. T'as un chat.
1: J'en ai plus,
0: non,
1: je suis libérée.
0: Terminé.
1: C'est terminé.
0: Marie, tu vas nous parler de quoi aujourd'hui?
2: De solitude.
0: Ah, tiens.
2: Ouais, très original. Mais pas de manière sociologique comme Patrick.
0: De manière chaotique.
2: De manière comme chaotique, Marie. Comme Marie. Ça va aller un peu dans tous les sens. Il y a plusieurs points. Je me suis inspirée d'un livre, je peux prendre ici.
0: Ben ouais.
2: Un roman graphique, CQ, qui est un voyage dans la solitude contemporaine.
0: C'est parce que c'est un phénomène quand même relativement nouveau. En tout cas, croissant. Tu auras des données pour nous dans quelques minutes. Ouais. Merci d'être là.
2: Merci à vous.
0: Toi. Et on a de la grande visite en ville aujourd'hui. Bonjour, ça y est.
3: Salut.
0: Comment ça va?
3: Ça va bien, merci, toi.
0: Yes, on est très heureux de t'accueillir sur le plateau dans les pas du monde. On a entendu ton témoignage dans d'autres podcasts. On s'est dit, faut inviter cette fille-là chez nous. Ça n'a aucun bon sens. Comment elle parle avec son cœur, avec son vécu. Et là, c'est pour ça que tu es là aujourd'hui. C'est juste ça qu'on va entendre.
3: Oui, bien merci, je suis contente d'être là. Des fois, je me dis, je me répète trop. Tu sais, à chaque fois que je suis invitée quelque part, je raconte la même histoire. Tu sais, je peux pas en inventer, c'est la même histoire. Ouais. Mais chaque plateforme pose des questions différentes. Puis je réalise qu'à chaque fois, je réussis à partager mon histoire. Il y a toujours des bouts qui se rajoutent.
0: Ah, ouais.
3: Tu sais, c'est comme si à chaque fois, il y a des trucs que je peux raconter que j'ai pas raconté dans l'autre témoignage. Mm-hmm. C'est ça, fait que j'apprends à chaque fois aussi.
0: Ça rejoint des gens différents aussi.
3: Exactement.
0: Selon les réseaux de chacun.
3: Exactement.
0: On est très heureux de t'accueillir. Bienvenue en Épaule du Monde.
3: Merci.
0: Alors, sans plus tarder, allons de l'avant avec cet épisode sur la solitude. Marie Laliberté, bonjour, bienvenue à On n'est pas du monde.
2: Merci Antoine.
0: C'est ta nouvelle passion, l'isolement.
2: La solitude. J'ai été inspirée par la pandémie.
0: C'est terminé, Marie, depuis déjà quelques années. On ne parle plus de ça.
2: Non.
0: mais on parle encore de la solitude et de l'isolement. C'est vrai, c'est parce qu'il y a eu un isolement forcé. Tu fais bien de l'évoquer pendant quelques années, mais il y a eu une sorte de rupture sociale à ce moment-là. Mm-hmm. Qui ne s'est pas complètement résorbé. Il y a un phénomène croissant de solitude dans nos sociétés contemporaines, dans les sociétés occidentales.
2: Ouais.
0: C'est quoi l'ampleur du phénomène, Marie?
2: C'est vraiment un phénomène qui est de plus en plus présent, puis c'est comme exponentiel.
0: Mm.
2: Il y a eu le dernier recensement au Canada, là, qui est fait une fois aux 10 ans, je pense.
0: Ouais.
2: Puis c'est vraiment... En 1981, il y avait 1,7 million de personnes qui vivaient seules. En 2021, il y en a 4,4 millions.
0: Quand même.
2: Qui vivent seules.
0: Alors, il y a quand même une proportion croissante aussi de la population. Je pensais de 5 à 10 %. En tout cas, il y a comme une grosse croissance à l'ensemble du pays. Mais c'est pas vécu de la même façon partout sur le territoire. Je pense qu'au Québec, on est quand même...
2: Au Québec, on est les champions, une fois de plus, des gens qui vivent le plus seuls.
0: Mmh.
2: Puis, pourtant, c'est surprenant, s'imagine, c'est les Québécois. Ça l'aime leur famille, ça l'aime être ensemble. Mais ça l'aime vivre seule, apparemment.

0: Mais ouais.
1: Je disais qu'il y a des villes comme Trois-Rivières ou Saguenay où c'est pratiquement la moitié des adultes qui vivent seuls, chacun de leur bord. C'est quand même beaucoup de monde. Là. Ça,
0: on peut clairement faire un lien avec la crise du logement. Là. Si tout le monde vit seul, c'est sûr qu'il manque aussi. Il y a des raisons pour lesquelles les gens vivent seuls. Des fois, c'est des bonnes raisons. Là. Mm-hmm. Mais c'est quand même intéressant de voir que si chaque personne a besoin d'un logement, ça fait beaucoup de logements.
1: Ben ouais, ça fait quand même plus de... Bon, Marie, on parle de solitude, d'isolement, mm-hmm. de manière un peu confuse depuis le début du show. J'aimerais ça que tu nous fasses un peu le ménage là, là-dedans, parce qu'il y a une solitude qui est, on pourrait dire... objectif, genre quelqu'un qui vit seul ou même, poussons à l'extrême, quelqu'un qui est isolé dans une cellule en prison, là, une cellule d'isolement mm-hmm. même là, pendant des semaines. Ça, c'est de la solitude objective, c'est clair.
0: Il est seul.
1: Okay? Mais il y a une solitude plus subjective, c'est-à-dire quelqu'un peut être bien entouré, mais mm-hmm. se sentir seul.
0: Oui. C'est intéressant, il y a plusieurs manières d'être seul. Ouais. Donc, comme tu dis, cette solitude où on se sent seul, d'être entouré ou non. Tu peux être entouré et te sentir seul, comme être seul et te sentir seul. Mm-hmm. Tu peux être physiquement seul. Il y a aussi la solitude résidentielle, d'habiter seul.
1: Ouais.
0: Ça aussi, c'est une autre sorte de solitude, même s'il y en a qui vivent très bien. Il y a des gens qui habitent seuls et qui, pour rien au monde, voudraient habiter avec des gens. Il y a quand même des avantages à habiter seul, mais il y a aussi des conséquences. Est-ce que tu savais?
1: Non.
0: Que tu as plus de chances de mourir plus jeune si tu vis seul.
1: Ah, mais pas de danger que ça m'arrive. Là, on est une dizaine sous mon toit.
0: Une dizaine sous toi, tu vas vivre vieux.
1: Non, je vais mourir jeune, mais pour d'autres raisons. Vivez-vous seul? Question indiscrète, Patrick.
2: Moi, j'habite seul. Ben, j'ai deux enfants en garde partagée et j'habite seul en tant qu'adulte, et je dois dire que c'est quelque chose que j'apprécie.
1: Ah ouais?
2: Moi, je suis un introverti notoire, et la solitude, pour moi, c'est un passe-temps. Je l'entretiens comme une plante, je l'arrose. C'est quelque chose, j'ai appris à apprécier quelque chose qui est mal vu des fois.
1: Ouais, ouais.
2: Donc, il y a plusieurs dimensions, bien sûr, positives et négatives à la solitude. Pour moi, c'est nécessaire.
0: Mais est-ce que tu dirais que vivre seul... t'amène à prendre des plus mauvaises décisions, parce que, par exemple, pour ta santé, dans tes habitudes, parce que tu n'as personne autour de toi pour te juger.
2: C'est une très bonne question.
0: Dans ton quatrième sac de chips dans la soirée.
2: Oui, c'est vrai que c'est une très bonne question, tout à fait, oui. J'avoue que, en même temps, là, au niveau de, que ce soit de l'hygiène de vie ou encore des habitudes, il faut quand même avoir un réseau. C'est-à-dire qu'on peut habiter seul, mais ne pas se sentir seul. Mm. Et c'est là qu'il faut quand même avoir des gens avec qui discuter, sortir, faire du sport, faire du jogging. Moi, j'aime faire du sport avec des gens, des amis, ma conjointe. Donc, quand on a des gens à contacter, ben dans ce cas-là, c'est là où on va tempérer les mauvaises habitudes de la solitude.
1: Ouais.
2: Oh, oui.
1: Ça y est, je suis curieux de savoir...
3: Moi, j'habite en colocation avec ma meilleure amie d'enfant. Puis,
1: ça se passe bien?
3: Ça se passe vraiment
1: Mettons
3: bien.
1: Mettons qu'elle nous écoute pas, là.
3: Ah, c'est sûr qu'elle nous écoute. ça se passe super bien, surtout qu'on partage la même foi aussi, on va à la même église. Fait que je pense pour moi, c'était important où ce que j'en étais rendue dans mon cheminement d'habiter avec quelqu'un qui avait aussi ces valeurs-là. Parce que, ben vous grandissez ensemble, vous vous édifiez ensemble dans votre cheminement spirituel. Vous apprenez aussi de l'autre. On a deux témoignages complètement différents. On vient de deux backgrounds assez différents, mais autant qu'on se ressemble. Fait que c'est intéressant.
1: C'est une aide pour toi là, de vivre avec elle. Ça t'aide vraiment.
3: Oui, c'est ça. Ouais. Puis en même temps, on est assez indépendante comme personne. Okay. Fait que, tu sais, on prend pas trop personnel si l'autre a le besoin de son space, puis sinon, ben on est comme rendu un peu un vieux couple.
0: Mais ça, c'est bon de savoir, les gens avec qui on vit, qu'il y en a qui ont besoin, justement, plus introvertis de... Ma première coloc...
1: Tu es en colocation aussi.
0: Moi, je suis en coloc avec trois amis. Puis c'est vraiment... Il y a aussi ces trois amies chrétiennes. Donc, ça l'aide, tu sais, dans la foi. Il y a une sorte de soutien que...
1: Mais au-delà de la foi, excuse-moi, je t'interromps, il y a sûrement des... Vous avez sûrement pas le même rapport à la solitude. C'est-à-dire, il y en a peut-être qui ont besoin de plus leur bulle, puis d'autres qui sont... Bon, c'est pas grave.
0: Moi, je suis la personne, par exemple, j'aime ça le matin, être en contact avec les gens, mais c'est pas le cas d'aucune de mes colocs. Donc, il faut que je garde tout à l'intérieur pour essayer de pas trop les déranger pour pas qu'ils aillent ça vivre avec moi.
3: Moi, je suis vraiment physique, puis elle, elle l'est pas. Elle pensait qu'elle l'était jusqu'à temps qu'elle a déménagé avec moi. Elle dit, je pensais que j'étais physique, mais elle dit, finalement, pas en tout. Fait que moi, je suis très, tu sais, je vais me coller à côté d'elle. Tu sais, je vais être assez à côté d'elle, faut que je me colle sur elle, tu sais, ou comme, tu sais, je vais être plus contact.
1: La bulle est pas la même, là, pas
3: en tout. Non, c'est ça, mais en même temps, ça nous fait une belle complicité, puis tu sais, on n'a pas besoin de se dire, laisse-moi de l'espace, ou ça se fait vraiment naturellement dans la maison, là, puis...
0: Finis par le sentir. Tu le sens. Là, elle a besoin de son moment, on va la laisser respirer.
3: C'est ça, c'est ça. Fait que, tu sais, j'ai ma chambre, moi, pour... Tu sais, si je suis dans ma chambre, je suis dans ma chambre, puis ça, comme je dis, ça se fait naturellement, puis on a des horaires assez différents aussi, fait que, tu sais, ça se fait bien.
1: Marie, ça doit être quand même variable d'une culture à l'autre, là, la solitude. Je pense à certaines cultures plus collectivistes où les gens vivent plus ensemble, les familles sont tissées plus serrées. On parlait justement de la différence entre le Québec et les autres provinces où il y a encore plus de gens qui vivent seuls ici. C'est quoi le rôle de l'environnement culturel? Là, dans...
0: Le rôle de l'environnement culturel est vraiment important. D'ailleurs, le responsable de la santé aux États-Unis, je ne sais pas si c'est lui actuellement ou c'est lui qui était en 2023.
1: Okay.
0: Le docteur Vivek Murthy.
1: On le salue.
0: On le salue. parlait justement qu'il montre que les Américains ont de moins en moins de sont de moins en moins engagés dans des lieux de culte, dans des endroits communautaires ou même dans leur propre famille. Donc il y a vraiment cet engagement-là qui est de plus en plus lousse et qui c'est aussi une place aux États-Unis où les gens aussi vivent de plus en plus seuls. Donc, on remarque vraiment qu'il y a vraiment dans la société elle-même, dans le tissu, plus d'engagement. Puis ça, c'en est une autre sorte de solitude, qui est la solitude existentielle ou religieuse.
1: OK.
0: De quand tu te retrouves seul avec tes questionnements, puis au fond, si après, tu n'as plus d'endroit communautaire, tu es juste pris avec ces pensées-là, cette solitude-là, puis...
1: Ou partager tes questions sur le sens de la vie.
0: Partager tes questions, puis souvent, quand on est seul, ça peut être bien pour réfléchir, mais c'est important qu'à un moment donné, quelqu'un arrive puis te fasse réfléchir, te pose des bonnes questions pour que tu puisses aller plus loin. D'ailleurs, c'est... On a de plus en plus de moyens de communication, le téléphone, le cellulaire.
1: On pourrait penser que ça aide justement les gens à se connecter.
0: On n'a jamais été autant en contact, mais il n'y a vraiment rien qui remplace l'interaction humaine. Puis ça, c'est pas les petits moyens de communication comme ça, c'est pratique, mais à un moment donné, il faut un contact humain parce que sinon, on est toujours seul, c'est pas bon.
1: On pourrait dire aux gens qui se sentent seuls, ben, tu sais, fais un effort.
0: Ouais.
1: Sors un peu. Ou apprends, ben, tu sais, prends exemple sur Patrick, apprends à vivre avec ta solitude. On a un modèle ici. Non, mais ça peut être tentant de dire ça à ces gens-là qui souffrent de solitude. Qu'est-ce que.
0: Il y a un autre angle totalement fascinant pour voir ça, qu'on a tendance à voir justement si tu te sens seul. Apprends à vivre avec, c'est parce que t'es pas bien avec toi-même. Oui, c'est important d'apprendre à être bien avec soi-même, j'ai rien à dire là-dessus. Par contre, des fois, le sentiment de solitude qu'on reçoit, se sentir seul, peut être le même signal qu'avoir faim.
1: OK, explique.
0: Puis qui est dans le fond, qui est un symptôme. De ce sentiment de solitude à l'intérieur de toi, de se sentir seul, est un symptôme d'un facteur extérieur qui ne va pas. Donc, par exemple, si t'as faim, ton corps t'envoie un signal, ben c'est probablement parce qu'il faut que tu manges. Ou pourquoi j'ai envie de manger, c'est parce que je m'ennuie ou parce que je suis réellement en carence nutritionnelle.
1: On peut faire le parallèle avec les relations. Est-ce que je suis en train de me mettre en relation avec quelqu'un juste pour combler un vide?
0: Exactement.
1: Ou parce que c'est sain? Puis dans le même sens aussi, c'est correct de ressentir la faim de relation. C'est correct de ressentir la faim aussi, la faim physique de temps en temps. On n'est pas pour se bourrer.
0: Pour jamais avoir faim. C'est important, des fois...
1: Fait qu'il y a un équilibre.
0: Qu'il y a un équilibre, mais c'est... si tu prends à l'époque où les gens vivaient en tribu puis chassaient, si t'étais seul...
1: Le bon vieux temps.
0: On allait tuer les mammouths.
1: Ouais.
0: Si t'étais seul, t'étais...
1: Mort.
0: T'étais mort. en toi puis le mammouth de 40 000 tonnes, genre.
1: Fait qu'il y a quelque chose tonnes, comme quasiment d'inscrit en nous,
0: d'anthropologique. D'inscrit en nous qu'être seul, c'est dangereux.
1: Ouais.
0: Ça veut dire... Puis même... Maintenant, je veux dire, il n'y a plus de danger. J'appelle ça dans mon appartement. Les chances de me faire tuer par un mammouth sont pas mal inexistantes.
1: Ouais, quand même.
0: Par contre, l'isolement social, de se faire mettre en dehors du groupe, ça, c'est une alerte qu'on n'est pas bien d'être rejeté. Ça montre qu'il y a quelque chose qui ne va pas. Pourquoi est-ce que le groupe ne m'accepte pas?
1: Il y a comme une lumière qui s'allume.
0: Une petite lumière, ouais. Là. Donc, on n'a pas envie d'être dans cette situation-là parce qu'on voit qu'il y a un danger à se retrouver dans cet isolement.
1: C'était fort instructif, Marie Laliberté.
0: J'ai essayé. Ah
1: ouais. Je dirais même plus, t'as réussi.

0: On donnera les références là, oui. peut-être à la fin de l'émission.
1: Excellent
0: donc, restez avec nous si vous voulez tous les détails des sources de Marie. Merci beaucoup.
1: De rien.
0: Ça y est, Golshin, bonjour, bienvenue en N'est pas du monde.
2: Merci.
0: T'es née à Montréal,
2: ouais.
0: de parents iraniens.
2: Mm-hmm.
0: T'as passé quand même quelques années dans les bars de danseuses.
2: Oui, presque 10 ans.
0: Une dizaine d'années,
2: ouais.
0: t'as commencé comme barmaid, puis
2: ouais.
0: t'as fini par danser toi-même.
2: Exactement.
0: T'as aussi évolué quelques années dans l'univers de l'ésotérisme.
2: Mm-hmm.
0: J'aimerais t'entendre là-dessus peut-être ensuite. Mais tout ça finit par te mener, attention, spoiler, à un chemin de rédemption.
2: Oui.
0: Ça, on se garde ça pour le dessert. Avant d'aller là, raconte-nous un peu tes origines. Dans quel milieu t'as... Commençons par le commencement, finalement.
2: Oui, c'est ça. Bien, j'ai grandi à Montréal, puis mes parents immigrés au Québec. Mon père était absent. J'ai grandi avec une mère monoparentale, puis...
0: Avais-tu des frères et sœurs?
2: Non, j'ai une famille, j'ai une demi-sœur
0: okay.
2: Du côté de mon père qu'on a reconnecté récemment.
0: Ah ouais.
2: Donc ça, c'est une belle histoire aussi. Mais j'ai grandi, je dirais que mes amis sont devenus ma famille. Là. Y a une famille qui habitait à côté de chez moi qui sont ma famille aujourd'hui. Fait que je dis vraiment, c'est maman, mon frère, ma nièce, mais c'est...
0: Assez tôt dans ta vie que
2: oui,
0: tu t'es senti accueillie par cette famille?
2: Oui, vers 3 ans.
0: Ah,
2: là.
0: Ouais, okay.
2: Je les ai connus vers l'âge de 3-4 ans. C'était mes voisins, puis c'est devenu ma famille. Fait que tout ce qui était l'expérience familiale, là, les chicanes de famille, les Noëls, nanana, tout ça, c'est avec eux que j'ai vécu ça, que j'ai eu une espèce d'idée de c'était quoi avoir vraiment une famille. C'est des gens qui font encore partie de ma vie.
0: Ah, ouais.
2: Aujourd'hui, fait que ça, j'ai été vraiment bénie de ça parce que je pense que s'il n'aurait pas été là, mon parcours a été rough pareil, mais j'aurais eu une enfance assez seule.
0: Ouais, c'est ça, je voulais te demander comment tu qualifierais ton enfance, une enfance heureuse, bof?
2: Ben, je te dirais le primaire, c'était comme normal, là. Comme je dis, j'avais des amis, puis tout ça. C'est peut-être plus à partir du secondaire que ça a comme pris un tournant un peu plus dark. Donc,
0: qu'est-ce qui s'est passé?
2: Ben, tu sais, t'arrives, tu veux te faire accepter, tu veux te faire aimer. Être inclus dans le groupe. Fait que j'avais une personnalité assez naïve. J'étais facilement influençable. À ce moment-là, j'étais trop jeune pour processer puis dire, mettre sur mots qu'est-ce que je suis en train de vivre, là, sans regarder en arrière que je peux faire ça. Mais. C'est clairement que j'essaie de combler un vide d'un manque d'amour dans ma vie. Fait que, tu sais, d'avoir la validation des autres, ça vient vraiment comme combler ça.
3: L'importance vraiment d'être accepté par le groupe.
2: Ouais. Exactement.
3: Vraiment...
2: Fait que
0: comment t'allais la chercher, cette validation-là?
2: Ben, faire qu'est-ce qu'eux, ils faisaient, tu sais. C'est comme, OK, ben, eux autres, ils fument des tops, m'ont fumé des tops, ils fument des joints, ils m'ont fumé des joints. On va là, on fait ça, bon, on fait du speed en fin de semaine, on va prendre un verre. Bon, les filles, ça couche déjà avec les gars, ben... Tu sais, c'est comme, c'est même pas des choix nécessairement rationnels que tu fais, là. C'est juste comme...
0: Go with the flow, comme on dit en grec. Là.
2: Ouais, c'est ça. Puis c'est comme moi, j'ai pas grandi avec. J'ai pas vu d'autres choses vraiment. T'sais. Fait que pour moi, c'était comme normal.
0: Ouais.
2: Ça. J'étais à l'école, le monde fumait des tops, fumait des joints. J'ai passé le secondaire au complet à être high. T'sais. Fait que c'était comme. C'était ça qui était présenté devant moi. Là.
0: Ouais. Fait que c'était banal. C'était ça, la normalité dans le milieu dans lequel tu évoluais.
2: Exactement.
0: Ça a duré tout le secondaire, ce rythme de vie-là,
2: ça a duré tout le secondaire, puis ça lead vers... Tu sais, ça va de pire en pire, là, dans le fond, après. Fait que... après le secondaire, dans le fond, j'étais dans une relation abusive, beaucoup psychologiquement.
0: Ah ouais.
2: Puis, encore là, je voulais plaire, puis... ben il y avait un mix de plaire, puis... t'avais peur, tu voulais juste pas que ça soit pire, fait que tu te faisais juste embarquer en te disant qu'un jour tu vas t'en sortir, qu'il y a quelque chose qui va faire que la personne va te lâcher, tu sais.
0: Mais dans le quotidien, ta préoccupation, c'était de le garder tranquille.
2: Genre, il y avait tout le temps ce petit OK, j'ai pas envie de l'énerver aujourd'hui,
0: ouais.
2: Fait que, tu sais, je vais juste comme...
0: Faire ce qu'il dit,
2: c'est ça, tu sais. Fait que il y avait ça, puis en fait, ben, il y avait beaucoup le... Très tôt, les gens faisaient de l'argent, là.

0: C'était comme, tu sais, je me tenais avec...
1: Comment?
0: La fraude, okay. Tu sais, comme des vendeurs de drogue, puis tout ça. Fait que, tu sais, c'était tout le genre de monde avec qui je me tenais. C'était ça un peu mon entourage. Fait qu'il y avait ce mindset de hustle, on va dire, là, déjà ancré. Puis encore là, même si c'était pas ça nécessairement que je voulais, quand t'es là-dedans... Tu sais, le monde disait, t'as toujours le choix. Oui, j'avais le choix, mais c'est comme si les autres choix, je les voyais pas, en fait.
1: Fait que t'avais pas vraiment le choix, finalement.
0: C'est ça, c'est pas dans le sens, j'ai pas le choix, puis j'enlève ma part de responsabilité là-dedans. C'est que c'est comme les autres choix, je les voyais pas. Ils étaient inexistants pour moi, tu sais. Ou c'était comme unreachable. C'est comme ça avait l'air d'être trop distant de ma réalité que moi, je pouvais pas aller vers, là, tu sais. Fait que je suis devenue barmaid dans un bar sportif, dans les clubs de nuit, tout ça. Sans suite, je suis devenue barmaid dans un bar de danseuse.
1: Puis là, tu faisais de l'argent comme le milieu dans lequel tu évoluais. Ça, c'était atteignable pour toi, faire cet argent-là relativement facile. Je dis pas, je veux pas diminuer le travail des barmaids, mais c'est quand même payant. Comme
0: oui, c'est ça. C'était payant. Puis tu sais, comme je dansais pas encore, fait que pour moi, c'était comme, ben.
1: C'est encore moral,
0: puis genre, tu sais, j'ai pas besoin trop d'en faire, puis je fais mon argent quand même, tu sais, je sors tes verres, puis je te jase, puis that's it. Je suis devenue barman dans les bars de danseuses, puis après ça, je suis devenue danseuse sans contact. Il y avait un bar à Montréal seulement qui faisait ça dans le temps. Fait que je me suis dit, ben je vais commencer de même, tu sais, puis je me suis dit, je vais jamais faire du contact. Puis là, finalement, je me suis ramassée dans le contact. C'est comme si c'est... T'sais, tu le fais une fois, puis après ça, tu fais comme, OK, ben finalement, c'est pas si pire. Ben, en fait, ce qui arrive, c'est que tu dissocies vraiment de ton corps. C'est comme si la dissociation prend vraiment beaucoup plus de place. C'est comme tu le fais, t'es comme, OK, ben.
1: Là, c'est comme. C'est pas moi, vraiment.
0: C'est ça. T'sais, là, ça baisse, ça vaut plus rien. T'sais, je l'ai fait. Fait que, ben, c'est comme si cette partie-là de moi, elle m'appartient plus. C'est bizarre à dire, là.
1: Ben, il y a plusieurs personnes qui vont être dans le milieu du travail du sexe ou qui vont consommer beaucoup. Est-ce que tu consommais pour vivre cette expérience-là, ce travail-là?
0: Drôlement, je consommais pas sur mes lieux de travail.
1: OK.
0: Genre, je consommais à l'extérieur. Fait que moi, dans le fond, j'étais pas trop capable d'être saoul au travail ou d'être sur la coke. T'sais, j'avais jamais touché à ça. Ça m'intéressait pas non plus.
1: Fait que t'étais complètement consciente.
0: Oui, je veux pas dire.
1: La dissociation.
0: Exactement. C'est comme c'est un des deux. Soit que tu vas vers la drogue pour être capable de faire le travail ou soit que tu dissocies complètement de ton corps parce que c'est comme si tu prends pleinement conscience de ce que tu es en train de faire, it becomes real. Puis là, ça devient trop vrai. Je dis pas que je me suis jamais saoulée au travail, c'est déjà arrivé, mais moi, c'était beaucoup...
1: C'était pas ça ton mode?
0: C'était pas ça. Moi, il fallait vraiment que je rentre quand même avec une tête sur les épaules, mais j'étais plus moi.
2: Mais cette dissociation-là, que tu faisais au travail, est-ce que ça te suivait aussi à l'extérieur, au travail?
1: Dans ta relation, par exemple, qui était malsaine.
0: Oui, ben ça suit dans tes choix, dans le fond, parce que tu vois plus la valeur de ton corps, tu vois plus la valeur de qui tu es. Fait que c'est comme la dissociation, c'est quand même dans les branches de l'isolement, je dirais. Fait que, tu sais, c'est comme... T'as plus cette valeur-là, tu te vois plus comme qu'est-ce que tu vaux vraiment. Sur le coup, encore, c'est, je pense que c'est plus en regardant en arrière aujourd'hui, en thérapie, que je suis capable de faire comme, je suis vraiment dissociée de mon corps, en fait, là. Puis ça crée vraiment que, même encore aujourd'hui, je me sens hors de mon corps des fois. Puis là, on est en train de faire le travail de reconnecter avec mon corps parce que pendant tellement longtemps, I was like out of it. Puis là, on essaie de recoller les ponts ensemble.
3: Mais les danseuses entre elles, est-ce que vous en parlez de ça ou au contraire, il faut se montrer forte? De quoi on va parler dans ces territoires-là ou pas?
0: Ça dépend des relations. Ça dépend quel genre de danseuse que tu étais, quelle personnalité que tu avais. Il y avait vraiment de tous les types. Je pense qu'il y avait des filles qui... Il y avait des filles qui aimaient qu'est-ce qu'ils faisaient, tu sais. Fait que t'avais vraiment les clics de filles que eux... Il y en a qui sortaient avec des pimps. Puis tu sais, il y avait le gros mode de vie qu'eux faisaient vraiment la palette, qui faisaient la drogue. Tu sais, les drogués, tu le savais, ça se tenait ensemble. Ça faisait vraiment beaucoup de clics. Je pense que ceux qui étaient un peu plus terre-à-terre, on va dire, comme moi, j'ai eu des amis très proches dans le domaine avec qui je suis encore amie aujourd'hui.
1: Qui sont encore dans le milieu?
0: Non.
1: OK. Ouais, c'est ça.
0: On était peu, mais nous, on le faisait vraiment par survie. Là. C'était pas parce qu'on voulait s'acheter une Mercedes puis des sacs Louis Vuitton. Puis, tu sais, c'est pas pour juger, mais c'est dans le sens que on était pas dans cette même mentalité-là. Ouais. Fait que nous, nos discussions, je dirais, étaient plus terre à terre que superficielles. Je pense qu'on parlait pas trop des enjeux. Tu sais, on parlait de comment j'ai une mauvaise soirée, puis ça me gosse, puis on essayait de s'en sortir, mais en même temps, on n'était pas capable, tu sais, fait qu'on avait juste...
3: Il y avait des tabous, autrement dit, là. Des choses dont il ne faut pas parler, c'est un peu ça?
0: Non, pas de mon côté, en tout cas. Pas avec mes amis, mais même mes amis qui n'étaient pas dans ce monde-là, j'étais assez ouverte avec ce que je faisais. Je pense que tout le monde voulait que je m'en sorte de toute façon, mais c'était plus... Il y avait une connexion, tu sais, de savoir qu'il y avait quelqu'un qui vivait la même chose que toi. Puis elle était dans le monde aussi, puis elle était dans ce monde-là, puis elle avait une tête sur les épaules comme toi. Ben tu sentais que je suis pas tout seul à comme qu'il le fait pas pour des raisons superficielles, mais qu'on est là parce qu'on a faim puis on veut payer nos billes, tu sais. Puis c'est comme si on voyait pas d'autres options, mais quand t'es deux qui voient pas d'autres options, ben on se réconfortait plus que d'autres choses là, sûrement, mais.
1: T'étais-tu en couple, ça y est, pendant ces années-là?
0: J'ai été en couple pendant ces années-là, ouais.
1: Puis comment ça se passait?
0: C'était toxique, là. S'il y avait rien de sain là-dedans, je veux dire... encore là, pour moi, je pouvais pas dater nécessairement quelqu'un qui comprenait pas ce monde-là. Fait que c'est sûr que chaque personne que j'ai datée, c'était... Il y avait des tannants là-dedans, mais en même temps aussi, tu sais, des personnes qui... comme moi, faisait des trucs par survie. Tu sais, j'ai eu un copain qui était pas nécessairement tannant, mais il vendait, puis... C'est ça, c'est...
1: C'était ça le milieu dans lequel il avait grandi ou...
0: Ben oui, tu sais, mon mind allait pas vers d'être un monsieur
1: comptable.
0: Droit. C'est ça, exactement. C'est l'exemple que je donne tout le temps.
1: Excusez les comptables.
0: Mais non. Mais c'est ça, mais c'est comme, tu sais, je vois dans la vie normale, on va dire, là, pour moi, puis je me présente, qu'est-ce que tu fais dans la vie? Même si j'étais ouverte avec qu'est-ce que je faisais, il n'y avait pas un gars qui m'aurait pris au sérieux. Là. Puis avec raison, c'est correct, c'est pas nécessairement qu'ils veulent juger. Ou... Mais tu sais, pourquoi tu irais sortir avec une danseuse si tu peux sortir avec une fille qui se montre pas le corps pour vivre, tu sais?
1: Ouais. J'ai entendu dans une des entrevues que tu as faites, ailleurs que y a un gars une fois un de tes conjoints là, je sais pas à quel moment, mais t'as dit, tu sais, si tu meurs, personne va s'en rendre compte.
0: Ouais.
1: Est-ce que tu le croyais quand il te disait ça? Est-ce que t'acceptais ça? Est-ce que tu te rendais compte que c'est vrai, je suis complètement seul? Ou t'as fait, hey, non, c'est pas vrai, j'ai des gens qui vont s'en rendre compte si je meurs.
0: Je pense que sur le coup, j'ai juste comme trouvé ça vraiment méchant qu'il m'a dit ça. Là. J'étais comme, tu sais, ça se dit pas des affaires de même. Mais je pense que ça a planté une semence. Que comme inconsciemment, c'est un mensonge qui s'est comme planté, puis qui est comme resté là, puis que j'ai commencé peut-être à y croire avec les années. J'ai jamais pensé que si je meurs, tout le monde s'en foutrait, mais j'ai complètement oublié ma valeur. Là. Je pense qu'encore aujourd'hui, je travaille là-dessus.
1: Ça y est, Golshin, tu as eu les années dans le monde des bars de danseuses. Qu'est-ce qui fait qu'à un moment donné, t'en es sortie?
0: J'ai rencontré quelqu'un dans les bars. Puis lui était sécurité, en fait.
1: Okay.
0: Fait que... C'est une drôle d'histoire, mais pour en faire une histoire courte, lui, c'était la première fois qu'il allait dans un bar de danseuse tout court. Là. Il travaillait pour une agence de sécurité. Il s'attendait pas à se ramasser là, ce soir-là. On s'est croisés. On a eu un intérêt un envers l'autre. Puis, c'était vraiment un bon gars. Là. Ça, c'était vraiment... Ça, c'était pas un tannant. C'était vraiment juste une bonne personne. Puis là, j'ai vraiment fait... OK... Là, ça, par exemple, je suis pas à l'aise de le faire. Puis non seulement que c'était une bonne personne, on était dans le même bar, là. Tu sais, on travaillait dans le même bar. Fait que là, j'ai fait, je pense que je suis prête à arrêter de faire ça.
1: Est-ce que c'était la première fois depuis un bout où tu étais regardée autrement? C'est-à-dire, pour ce que tu étais, où tu redécouvrais ta valeur intrinsèque.
0: Il y avait quelque chose, tu sais, je veux dire, la relation n'a quand même pas marché. Je veux dire, il y a des relations saines des fois qui ouais. se finissent quand même.
1: Ben ouais.
0: Mais ça a été vraiment la première fois où ce que je me sentais pas, en fait, sexualisée par quelqu'un. Mmh. Je dirais que c'est une des seules fois, ouais, que je me suis sentie comme ça.
1: Wow. Et a commencé un cheminement de recherche de sens, un cheminement spirituel aussi. Raconte-nous par où t'es passé dans ce cheminement-là.
0: Oui. Fait que dans le fond, après avoir sorti des bars, c'était fin 2019, fait que c'était juste avant que le COVID commence. Fait qu'il y a eu une période d'isolement là, pendant 6 mois où je suis restée chez nous. Ce qui me faisait du bien. Moi, j'étais contente. Après avoir passé autant de temps dans les bars, j'étais comme merci. Quand, j'étais ah, ouais, je voulais rien. Moi, je te dis, je sais qu'il y en a qui l'ont vécu vraiment de façon difficile, mais moi, ça a été une bénédiction pour moi d'être seule, de ne pas avoir à travailler. Je passais mes journées à faire du ménage, à me faire de la popote, puis à prendre des recettes. Puis j'étais comme, tu sais, de ne pas avoir personne qui te.
2: Une vie de rêve.
0: Ah, vraiment, franchement, c'était la vie de rêve pour moi. Je suis très consciente que c'était pas facile pour tout le monde. Mais de mon expérience, moi, ça a été une très belle expérience quand même.
1: On peut comprendre,
0: ouais. Ouais. Par exemple, d'un autre côté, j'ai commencé à rentrer dans tous les trucs spirituels du New Age. Donc, j'étais beaucoup dans le tarot puis dans l'astrologie. C'est okay. deux choses que j'étudiais beaucoup.
1: Pourquoi t'es allée vers ça? Qu'est-ce qui t'attirait là-dedans?
0: Je sais comme pas trop comment ça a commencé. Je pense qu'il y a eu des influences autour de moi sur Internet, des trucs comme ça qui ont commencé à comme m'attirer. J'étais en recherche spirituelle. Là. J'ai commencé à croire qu'il y avait quelque chose de plus grand que moi. Mais tu sais, comme Dieu, mais genre, pas nécessairement une personne. Mm-hmm. C'était vraiment juste comme l'univers.
1: L'énergie.
0: L'énergie, quelque chose. Je l'appelais Dieu. Des fois, je l'appelais l'univers. Des fois, je l'appelais d'autres choses. Fait qu'il y avait comme cette recherche-là spirituelle où ce que je voulais faire un sens de ma vie parce que là, ben dans le fond, je savais pas où ce que je m'en allais. Fait qu'on dirait que j'ai comme été me réfugier là-dedans pour chercher un sens à ma vie. Ben là, maintenant, je suis plus une danseuse. Je fais quoi? T'sais, c'est quoi mon...
1: C'est un point tournant vraiment dans ta vie professionnelle, 100%. En quelque sorte. Donc, dans toute ta vie aussi.
0: Exactement. Mmh. Mais ça m'a amené vers un autre... roller coaster d'aventure. Puis c'était vraiment des expériences spirituelles qui étaient vraies. J'ai vraiment vécu des trucs, tu sais, comme la paralysie du sommeil. J'ai fait beaucoup d'insomnie. Pendant 2 ans, j'ai fait de l'insomnie vraiment intense. Des peurs qui ont commencé à apparaître que j'avais pas avant. Fait que j'ai vu un côté dark de la spiritualité. Puis je sentais que ce que je recevais, c'était d'une source qui était pas nécessairement... saine. Mais ça paraît pas quand t'es dedans. T'sais, ça a de l'air très love and light, puis ouais. ça a de l'air très comme... mais c'est très
1: éphémère. On parle même de l'industrie du bien-être. Hein,
0: c'est, exactement.
1: C'est ça qui est,
2: c'est vraiment un mensonge déguisé en bien-être, mais qui...
0: Oui, c'est le self-help, ouais. le self... c'est très self-centered.
1: Ah ouais.
0: Puis tu réalises que même ça, ça va vers l'isolement beaucoup. Mm. Puis tu réalises, tu peux pas faire ça de la vie tout seul, en fait. T'as vraiment besoin de gens autour de toi. Mais cette espèce d'idée qu'on peut tout faire tout seul, puis qu'on peut attirer, puis qu'on peut manifester des trucs, ça crée, en fait, une société, qui a pas d'identité, en recherche identitaire, puis ça crée une société hyper indépendante, puis je trouve que ça crée beaucoup de chaos. Puis on se demande ben, pourquoi il y a des guerres. Puis tout le monde là, est activiste, peut aider tout le monde. Mais en même temps, on est toutes centrées sur nous-mêmes.
1: Ouais, ouais, ouais.
0: Fait que je pense qu'il faut que la société réalise, qu'il y a une recherche identitaire qu'on a. Puis que accepter, puis laisser tomber l'ego de je peux pas faire ça tout seul. Ouais. Puis il faut que j'arrête d'être centrée sur moi-même, tu sais. C'est parce que c'est très déguisé dans la guérison de soi, puis qu'on pense qu'on fait ça, tu sais, pour les bonnes choses.
1: Évidemment, quand t'as des blessures ou un passé comme d'où t'arrivais, t'as envie d'être guéri, tu recherches cette guérison-là, c'est normal.
0: L'intention est bonne en partant, c'est ça l'affaire. Fait que c'est pour ça que ça commence un peu de même. L'intention est bonne, mais après ça, ça se transforme vraiment vers d'autres choses moins bonnes.
1: Mm-hmm.
2: Il y a un prêtre, je peux le dire, qui disait tu sais, toute cette industrie du bien-être qui est un mensonge, mais qui a l'air vrai, mais qui a un peu de mensonge dedans. Puis on se dit, mais c'est pas grave s'il y a un peu de mensonge, s'il y a beaucoup de vrai.
1: Ouais, ouais,
2: lui,
1: ouais.
2: Il disait, tu sais, prendrais-tu un verre de jus à 99%, mais 1%

0: d'arsenic, tu boirais-tu? Mm. Mais t'es comme, ben non. Puis t'es comme, mais c'est la même affaire.
1: Ouais.
0: Il y a un petit peu de mal, mais tu sais.
2: C'est
0: rien à comparer au bien que ça peut apporter.
1: Ben, c'est juste assez pour te garder enchaîné, en fait, à ça. Puis c'est très éphémère. Fait que dès qu'il y a quelque chose qui se démode, mais il y a tu passes à autre chose. Ah, c'est une espèce d'industrie qui va toujours avoir quelque chose de nouveau. Là. Ouais. Si c'est pas l'astrologie, ça va être le Reiki, puis là, ça va être une autre affaire, puis ça va être une autre pratique, puis ça va être une autre pratique, puis t'es enchaîné là, dans quelque chose de vraiment éphémère.
2: Qu'est-ce qui fait que cette chaîne-là s'est brisée? Il nous reste 3 minutes à peu près.
1: 3 minutes déjà? Qu'est-ce qui s'est fait? Jésus.
2: Comment si tu l'as croisé dans, tu l'as croisé dans la rue?
3: Pas dans un bar de danseuse.
1: Tu serais surpris. C'est là qu'il va les chercher. Mais vraiment, moi, c'était en voyage. Là, pendant que j'étais dans toute cette recherche spirituelle-là, je suis partie en voyage au Mexique. Puis j'ai atteint beaucoup de rock bottom dans ma vie, mais celui-là était particulièrement différent parce que j'avais plus de repères. Donc, j'étais pas à la maison, j'avais pas d'argent.
2: Un moment de dépression.
1: Vraiment, un moment de dépression. J'avais plus de billets de retour vers la maison. Là, j'avais vraiment plus rien à quoi que je pouvais m'attacher puis essayer d'avoir un espoir. Fait que là, je me suis vraiment retrouvée sans espoir. Puis j'ai vraiment été juste à une prière de rencontrer le Seigneur. J'ai comme lancé un cri du cœur au ciel. Je savais pas encore à qui que je parlais. C'était pas nécessairement dirigé vers Jésus. Mon idée n'était pas là non plus. Ma tête n'était pas là. J'ai juste fait comme, tu sais, Dieu, si t'existes, prends le contrôle de ma vie parce que je me suis vraiment abandonnée. Puis je pense que quand on dispose nos cœurs comme ça, c'est la porte d'entrée pour Dieu. Faire comme, tu sais, là, t'es prêt à me voir. Puis le lendemain de cette prière-là, j'ai rencontré le Seigneur. Puis,
2: comment?
1: J'ai reçu une paix à l'intérieur de moi. Puis tu sais, comme qu'on parlait tantôt, quand tu faisais l'exemple du jus, tu sais, moi j'ai médité beaucoup, puis des heures, puis des 10 jours de silence, j'en ai fait. Il n'y avait rien qui était comparable à la paix que j'avais reçue à ce moment-là. C'était comme pas humain, ce que je venais de recevoir. Au moment, je ne pouvais pas appeler ça le Saint-Esprit. Je n'avais pas les termes pour mettre sur mon expérience. Donc, c'était vraiment juste une lumière que j'ai sentie qui rentrait à l'intérieur de moi. Puis, j'ai senti comme si j'avais retrouvé la vue. J'ai vu ma vie défiler devant moi.
2: Ah ouais.
1: J'ai vraiment senti ce moment où tout en moi est mort. Puis, tout en moi a vécu aussi.
3: Donc, ce n'est pas en rencontrant quelqu'un, c'est vraiment... paradoxalement, dans la solitude où tu as eu cette
1: exactement.
3: Cette
1: c'était pas... chacun a son témoignage et une expérience différente, mais moi, ça a été très radical. Ça a été dans la solitude que le Seigneur est venu me rencontrer, pas à travers la Bible ou un verset ou l'Église.
2: Une expérience un peu mystique, finalement. Un peu...
1: Exactement, tu sais. Puis
2: directement à toi.
1: J'étais capable de faire la différence entre l'expérience spirituelle un peu plus toxique puis vraiment l'expérience divine de Dieu. J'ai fait comme... ouf. OK.
0: D'ailleurs, là.
1: Oui, oui.
2: Comment ça évolue? Ben, comment ça s'est traduit ensuite dans tes relations? Parce que tu gardes pas ça pour toi, là, une expérience comme ça. Tu peux pas. Faut que ça sorte, faut que ça se communique avec d'autres. T'as rejoint une église. Explique-nous, là, comment ça aboutit ensuite?
1: Oui. Ben, moi, tout de suite, ce jour-là, j'ai juste eu l'appel de... J'avais juste un désir vraiment profond de parler de Jésus à tout le monde. C'était comme je voulais juste le crier sur tous les toits, puis je voulais juste dire, hey, oubliez tout qu'est-ce qu'on vous a appris, là. Puis genre, toutes les restes questions existentielles que vous avez, genre, est répondu par le Seigneur qui est allé à la croix. Puis moi, j'étais quand même athéiste, là. J'avais une paire de fesses avec une croix tatouée dedans, j'avais une bible en envers de tatouée, j'étais vraiment loin de là, là. Fait que j'avais un concept de tout ça qui était un peu barbare, puis j'étais comme, OK, là, la religion de l'homme, puis non, je veux rien savoir. Mais ma rencontre personnelle avec lui, puis la relation qui s'est établie avec lui, là, j'ai vraiment compris. Ça a répondu à toutes mes questions. Puis après ça, ben, je suis revenue au Québec, je suis revenue vers la fin de semaine de Pâques. Donc, ma première fois à l'église, ça a été le Vendredi Saint. Le dimanche, je suis allée... à mon église aujourd'hui. Puis 2 semaines après, je me suis fait baptiser.
2: Ça, c'était le dimanche de Pâques, finalement, le premier dimanche où tu étais allé.
1: Exactement. Fait que mon premier dimanche à l'église, c'était un dimanche de Pâques. C'était pas organisé
0: la
1: du tout.
0: La redirection. Arrangé avec le gars, il est vu un peu.
1: Exactement. C'est ça. C'est vraiment ça. Puis pourtant, c'était pas arrangé du tout. Comme je disais, moi, je venais de rencontrer le Seigneur. C'était personnel. Mais ce qui était la culture chrétienne puis tout ça, je commençais mon cheminement, ma découverte là-dedans.
2: Parce que t'avais rien reçu de ça à la maison, évidemment. C'était ta famille, non. Tout ça, c'était pas cet univers-là pantoute. Là.
1: Non, du tout. Moi, ce que je connaissais, c'était, mettons, les pratiques plus catholiques, les communions, les trucs comme ça. J'avais cette connaissance-là, mais vraiment, la culture chrétienne, j'avais pas connu ce genre d'église-là, que je savais pas que ça existait, puis ce genre de communauté-là non plus. Fait que pour moi, c'était comme vraiment différent. Ça m'a ouvert les yeux sur beaucoup de choses, puis je me suis vraiment senti que je faisais partie, que je pouvais être un enfant de Dieu, là, malgré mon passé, malgré de qu'est-ce que j'ai l'air aujourd'hui. Puis ça l'a juste... Tu sais, mon témoignage de rencontrer Dieu en soi, il est beau, mais tout ce qu'il a fait après aussi, c'est assez incroyable.
2: Ça y est, Golshin, merci infiniment pour ton histoire.
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2: Patrick Ducharme, oui. Enseignant en sociologie au collégial.
5: Exact, oui.
2: Bienvenue.
5: Merci beaucoup.
2: La solitude, on le disait un peu au début de l'émission, c'est un objet sociologique?
5: Oui, mais pas assez. Je crois que la solitude est un thème qui n'a pas assez de projecteurs dans la discipline. Il y a même parfois des sociologues qui disent qu'il ne peut pas avoir de sociologie s'il n'y a pas d'interaction. Par exemple, s'il y a deux enfants qui jouent dans un carré de sable et qui n'interviennent pas l'un et l'autre, qui jouent isolés, il y en a qui disent qu'il n'y a pas de sociologie là. Mm-hmm. Moi, je suis pas d'accord. On peut faire une sociologie d'un homme seul avec un robot, sa voiture. Il n'a pas besoin d'avoir des relations avec les autres humains parce que nos relations seules sont influencées par... Pas nos relations, mais nos situations seules, ouais. En fait, sont influencées par des relations sociales qu'on a eues précédemment et vice-versa. Donc, il faut s'intéresser à ces moments-là de solitude. Ouais. Puis j'ai beaucoup aimé la proposition que vous m'avez faite parce qu'en plongeant un peu là-dedans, je me suis rendu compte qu'il s'est dit beaucoup de choses très intéressantes sur la solitude. Donc, je ne sais pas si c'est là que je commence.
2: Ah ouais,
5: c'est ça le signal? Parce que je vais y aller rapidement. Ben, d'abord, moi, il y a une sociologue, comme en guise d'introduction, une sociologue que j'aime beaucoup, qui s'appelle Cheri Turkle. Cheri Turkle, une sociologue de l'Internet, de la technologie contemporaine. Elle a écrit un livre qui s'appelle « Les yeux dans les yeux », qui est une étude sur la conversation. En fait, l'art de la conversation se perd de plus en plus, surtout chez les jeunes. Et un des facteurs explicatifs, c'est les téléphones cellulaires. En fait, plus on a de téléphones cellulaires dans nos mains jeunes, plus on perd l'art de la conversation. Et c'est intéressant parce que...
2: C'est-à-dire les codes nécessaires à avoir une bonne conversation.
5: Oui, absolument.
2: Les yeux dans les yeux, c'est en est un, mais il y en a plein d'autres.
5: Oui, absolument.
2: Pourquoi faut faire ça? Ah oui,
5: désolé. Et puis, ce qui est intéressant, c'est que le premier chapitre de son livre, qui est un livre assez costaud, et le premier chapitre est assez costaud, porte sur la solitude. C'est-à-dire que pour avoir des bonnes conversations avec des gens, il faut d'abord... se recueillir, réfléchir dans une solitude saine qui n'est pas avec des écrans. Là. Vraiment pouvoir laisser nos pensées vagabonder, lire, regarder le paysage, prendre des marches sans stimuli extérieur.
2: La contemplation.
5: Absolument, oui, la méditation, la lecture. Et puis, cette solitude-là est féconde pour des bonnes conversations ultérieures.
2: C'est passionnant, ça fait le pont, vraiment, le lien avec ce que Marie disait en début d'émission. Il y a comme un équilibre à avoir, une espèce de conversation, justement, entre solitude, relation, et les deux sont quand même très dépendants l'un de l'autre. On a besoin de relations pour vivre des bonnes solitudes, on a besoin de solitude pour vivre des bonnes relations. Je te suis bien?
5: Absolument, oui. Puis, en fait, c'est historiquement, en fait, la solitude est un objet d'étude qui est assez... qui remonte à loin quand même. Puis c'est avec Hannah Arendt là, que j'ai vraiment... que je vais développer la grande majorité de cette chronique-là. C'est-à-dire, Hannah Arendt, bon, c'est probablement la plus importante philosophe du 20e siècle, une juive allemande, donc qui a fui l'Allemagne nazie dans les années 30 pour s'exiler aux États-Unis.
2: Ouais.
5: Et puis, c'est en 1951 qu'elle a fait paraître son opus magnum, qui sont les origines du totalitarisme, que j'ai ici, un livre qu'il ne faut pas s'échapper sur les pieds.
2: Non, table, elle penche un peu.
5: Absolument, oui. Mais c'est une œuvre politique majeure où elle explique comment a-t-on pu en arriver jusqu'au nazisme. Historiquement, comment on a pu en arriver là? Et puis, ce qui est intéressant, c'est que, bon, d'abord, il faut comprendre c'est quoi le totalitarisme. C'est un régime politique qui vise à unifier toute la société, tous les individus autour d'une idéologie commune.
2: Et tous les aspects de la vie des individus aussi.
5: Absolument, oui. Vraiment, tout y passe. Mm-hmm. Bon, des totalitarismes, selon elle, il y en a deux. Il y a le nazisme et le stalinisme soviétique. Mm-hmm. Et puis... bon, on définit le totalitarisme notamment par la méthode de la terreur, les camps de concentration, justement l'État tentaculaire qui s'occupe de toutes les facettes de la vie. Et puis là, il y a un défi majeur pour le totalitarisme, à savoir qu'est-ce qu'on fait avec les individualités. C'est-à-dire que les gens qui veulent s'exprimer, qui veulent une liberté, qu'est-ce qu'on fait de ça?
2: Parce qu'on n'a pas des robots en avant de nous, on a des gens qui sont différents. Je fais juste vous regarder, vous deux, sur le divan, vous avez quand même des distinctions, des différences. C'est la même chose pour les masses, c'est pas de la pâte à modeler quand même.
5: Non, ben, le but, c'est d'en faire un peu de la pâte à modeler. Ah, c'est-à-dire que les classes sociales, qui étaient souvent le discours marxiste auparavant, ben, en fait, on va en faire des masses. Les individus, on va en faire des masses. Et des masses anonymes où tout le monde est réuni autour de la cause du totalitarisme. Hmm. Et c'est ça le défi, la mission du totalitarisme, de faire que les individus se fondent dans les masses.
0: Et c'est un peu comme dans le racisme. C'est beaucoup plus facile de détester une masse qu'un individu en tant que tel.
2: Ouais.
0: C'est que si on réduit les gens à des groupes, c'est comme ils perdent toute identité, ça devient anonyme.
5: Oui, c'est ça. Puis ultimement, c'est qu'il y a une idéologie commune, qui est par exemple la race aryenne ou des choses comme ça, où tout le monde va se réunir et s'oublier pour la mission de l'État totalitaire.
2: Patrick, il y a quand même une distinction à faire chez Arendt entre solitude, isolement, et même elle utilise un mot qui n'est pas assez utilisé, je pense, dans la langue française, celui de l'isolement.
5: Oui, c'est vraiment fascinant parce que puis même ultimement quand on en arrive à l'isolement, c'est vraiment étonnant à quel point c'est pas ce qu'on pense en fait. La solitude ou l'isolement on pense que c'est interchangeable, ou encore que faut absolument être seul chez soi pour être totalement isolé, mais pas nécessairement au contraire. Bon, d'abord, il y a la solitude. La solitude, pour elle, c'est vraiment fondamental. Bien, le travail du philosophe ou de l'auteur, de l'écrivain, se fait dans la solitude. Ouais. Elle a une appellation qui est très intéressante. Elle dit, dans le fond, la solitude, c'est être seul parmi soi-même. Donc, c'est un moment où on va se recueillir, réfléchir, être dans ses pensées, par exemple, bon, pour le travail du philosophe. Ensuite, il y a l'isolement. Mais l'isolement, c'est quelque chose de positif aussi pour elle. Donc, l'isolement, c'est on n'a aucun contact avec soi, mais on a un contact avec le monde.
2: Okay.
5: Par exemple, dans une salle de classe ou quand on est en train d'apprendre, ben, on n'est pas nécessairement en relation avec les gens autour de soi, mais on est en train de réfléchir le monde, on est en train d'apprendre. Donc ça, c'est on est isolé, mais on a quand même un contact avec le monde.
2: Mm-hmm.
5: Mais le but du totalitarisme, en fait, c'est de créer de l'isolement. L'isolement, c'est qu'on a une perte de contact avec les autres, mais aussi une perte d'appartenance au monde. Donc là, on n'a pas un processus de réflexion ou d'action. On est vraiment isolé, c'est-à-dire que là, on n'est pas en train de réfléchir le monde. Et on pourrait penser que l'isolement, ça se fait vraiment quand on est physiquement isolé, mais c'est pas ça. On a tous déjà vu dans des documentaires, dans des séries comme Apocalypse, par exemple, des masses de gens anonymes faire le salut nazi face à un discours du Führer, par exemple. Mais Ayn Rand va dire que ces gens-là sont isolés. Ils ont beau être des milliers dans un stade, mais ils sont isolés.
2: Comme dirait Daniel Bélanger dans sa chanson Spoutnik, « Seul ensemble ».
5: Oui, c'est ça. Mais vraiment, c'est une façon de... On voit la masse, mais c'est pas de voir les gens individuellement, chacun.
2: Il y a une philosophe juive, d'origine juive aussi, là, qui est très proche du christianisme, qui s'appelle Simone Weil, à peu près dans les mêmes années qu'Anna Arendt, qui disait que les corps intermédiaires ont un rôle particulier, en fait, névralgique dans la résistance au totalitarisme, c'est-à-dire qu'ils viennent... On parle de corps intermédiaires, la famille, l'association de quartier, le syndicat, l'église, les voisins, le voisinage. Entre l'État et l'individu servent de pare-feu ou de tampon sanitaire, là, en quelque sorte, là, de cordon sanitaire plutôt, en protection de l'individu. Est-ce qu'Anna Arendt évoque ça?
5: Ben oui, dans le fond, on va dire que l'une des fonctions de l'État totalitaire, c'est de s'insérer dans toutes les instances pour éviter qu'il y ait justement...
2: Donc, de contrôler ces corps intermédiaires-là les annihiler, finalement.
5: C'est ça, que ce soit le cinéma, par exemple, ou l'édition, ou l'école, vu que l'État contrôle tout pour éviter justement qu'il y ait des pensées...
2: divergentes.
5: Des pensées révoltées par rapport au régime. Et puis, ce qui est intéressant, c'est que ces réflexions-là sur l'isolement, l'isolement, elle l'a à la toute fin. Ce sont les deux, trois dernières pages des origines du totalitarisme. Et pourquoi elle conclut avec ça? C'est qu'elle dit que c'est extrêmement dangereux d'oublier justement le rôle de la solitude pour aller vers l'isolement. Huh. Elle dit une belle phrase que j'aime beaucoup, puis je vais l'expliquer ensuite parce que ça peut être...
2: Vas-y.
5: Elle va dire « l'isolement organisé », donc je parlais des masses de gens anonymes dans des rassemblements nazis, donc « l'isolement organisé est bien plus dangereux que l'impuissance inorganisée de tous ceux qui subissent la volonté tyrannique et arbitraire d'un seul homme. » Donc, autrement dit, l'isolement inorganisé, ça veut dire que c'est des gens qui se mêlent à la masse et sans trop s'en rendre compte, ils ne se sentent pas impuissants. Ils acceptent ce qui se passe parce qu'ils se sont fait enseigner que c'était correct de fonctionner comme ça. Et c'est ça qui est dangereux. Et puis... j'en arrive, si j'ai un peu de temps devant moi...
2: Deux minutes.
5: À un autre sociologue ou philosophe contemporain, qui est Alain Deneau, qui lui aussi a parlé de totalitarisme, mais pas comme Hannah Arendt, il parle de totalitarisme pervers. Mm. C'est-à-dire un régime, il va nommer le capitalisme, qui vise non pas à esseler les gens, mais à les individualiser, c'est-à-dire à créer des clients. Donc, aujourd'hui, les gens sont, oui, isolés les uns des autres parce qu'ils sont des clients. Donc, quand on a des problèmes, quand on a besoin d'aide, qu'est-ce qu'on fait? Bon, on va acheter des services. Ce qui fait en sorte que souvent, on ne sait pas quoi faire pour se réunir parce qu'on a appris à acheter nos services, à acheter les solutions à nos problèmes. Et puis ça, ben, c'est quelque chose qui crée... d'une certaine manière, de l'isolement ou de la solitude chez les gens, mais d'un point de vue assez négatif aussi pour Alain Deneau.
2: Ouais, si t'as un problème avec ta plomberie, t'es bien mieux d'appeler un professionnel plutôt que ton beau-frère, qu'on sait pas trop s'il est fiable. Mais en fin de compte, c'est ça, tu deviens un client, puis il n'y a pas cette relation-là. Bon, je fais une caricature un peu, mais on comprend le principe, là.
5: Bien, c'est que quand éventuellement il va arriver des problèmes où les gens doivent se réunir et que soit l'argent ou le système financier ne pourra pas nous aider, bien, on n'aura pas le choix d'aller cogner chez les gens pour demander de l'aide. C'est ça qu'on a vu des fois quand il y a des problèmes, que ce soit la crise du verglas ou encore la COVID, c'est que là, on s'inquiète pour nos proches et là, on se dit, ben là, il faut s'entraider parce qu'on sait que le marché ne pourra pas toujours nous sauver. On doit demander de l'aide à nos voisins. Est-ce que ça va? Avez-vous besoin d'aide? Vous pouvez-vous m'aider? Et s'échanger des services
2: Mais
5: comme
2: hormis
5: ça.
2: Ces moments-là qui sont spéciaux, ces électrochocs-là dans l'histoire, dans le quotidien, on se fout pas mal de ce qui se passe chez le voisin. Puis chacun pour soi, c'est un peu ça que souligne Alain Deneau.
5: Ben, c'est
2: et qu'on devient un peu plus malléable ou si on est chacun individualisé, autonome, on fait chacun ses affaires, ben finalement, on se réduit soi-même à un rôle de client et non de citoyen.
5: Ben, c'est ça. De la même manière que le totalitarisme pour Hannah Arendt crée des masses où on oublie les individus, le totalitarisme pervers ou le capitalisme contemporain pour Alain Deneau crée des clients. Donc, c'est là où on va se trouver dans une situation où les gens vont vivre seuls et ne sauront pas trop qui contacter quand ils ont des problèmes parce qu'ils ont été déterminés à être isolés les uns des autres.
2: Il y a comme un rapport à la souffrance aussi. Vous verrez où je m'en vais avec ça, là. C'est comme si le fait de vivre seul... On a de la misère à se tourner vers les autres quand on a un problème. Ben, tu le dis un peu, on a de la misère à se tourner vers les autres quand on a un problème. Comment accepter, accueillir, vivre les moments plus difficiles, les souffrances en relation avec nos proches, avec d'autres personnes? Il y a peut-être quelque chose qui se perd de ce côté-là. Apprendre à souffrir et à souffrir ensemble quand arrivent des événements. D'ailleurs, les grands événements comme une pandémie nous réveillent à cet égard-là.
5: Oui, c'est ça. Ça crée une sensibilité où on se dit que, ben, à un moment donné, on a besoin d'une solidarité, on a besoin de quelque chose d'autre que l'argent pour régler nos problèmes.
2: Comment ça résonne chez vous, ça?
1: Ben, moi, ça en revient beaucoup à la spiritualité puis à ma relation avec Dieu, évidemment, parce que, comme j'amenais tantôt, tu sais, ça crée une société qui devient vraiment indépendante. Puis, moi, en fait, c'est comme si j'étais blessée, puis j'étais la blessée, puis j'essayais d'être mon propre médecin. Mm. C'est comme ça fonctionne pas. Si je me casse le bras, je le sais qu'il faut que j'aille voir un médecin. S'il y a le feu chez nous, je le sais qu'il faut que j'appelle les pompiers. Quand t'as un âme brisé, c'est qui tu vas voir? Puis on fait beaucoup cette recherche-là dans soit que ça va être, tu sais, dans les addictions.

0: Puis les achats, tu sais, ça peut être comme tellement plein de choses. On est toujours en train de nous vendre quelque chose. On va chercher dans même les astres, le placement des astres. On pense que ça affecte comment qu'on est. Puis si on fait tel rituel, puis si on fait assez de mantras, puis si on s'assied en silence assez longtemps, ça va régler nos problèmes. On vient à, dans le fond, louer la création. Que ça soit avec l'argent, que ça soit avec... Tu sais, c'est ça qu'on vient à idolâtrer, puis à aimer plus que le créateur lui-même. Exactement.
1: Merci, ça y est. Merci beaucoup, Patrick, pour cette chronique sur Hannah Arendt, le totalitarisme et l'isolement.
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1: C'est déjà tout pour cet épisode sur l'isolement et l'isolement. Marie, tu as une suggestion pour nous?
3: Oui, le livre, comme je parlais au début, CQ, un voyage dans la solitude contemporaine de Kristen Radko. Je suis incapable de dire son nom de famille.
1: On va mettre la référence
3: Exactement.
1: Sur nos médias sociaux.
3: Vous irez le lire, son nom et le livre.
1: Merci Marie. En 8 secondes, Patrick, une suggestion de lecture pour les gens qui nous
4: Peut-être une suggestion de film. Un film qui s'appelle Hannah Arendt, qui n'est pas un documentaire, mais qui est un film biographique qui raconte un épisode de la vie d'Hannah Arendt lorsqu'elle a publié son livre Eichmann à Jérusalem, la controverse qui a suivi son interprétation des crimes nazis. Donc, c'est pas très vieux comme film pour connaître un peu le personnage. Voilà.
1: Merci beaucoup. Ça y est, Gulshin, j'invite les gens à aller voir ton témoignage sur Witness Testimonies.
3: En anglais,
1: En
3: oui.
1: anglais, pour ceux qui comprennent l'anglais, c'est excellent. Puis on va suivre aussi tes activités parce que je pense que tu aimes écrire, donc ça se peut qu'on voit des choses publiées par toi bientôt.
3: Ça se peut, oui, c'est en processus.
1: Yeah, merci beaucoup d'avoir été avec nous aujourd'hui.
3: Merci.
1: Merci à Frédéric Berube, James Langlois et Marie Laliberté pour la recherche pour cet épisode. Je salue aussi Barthélémy Rieux et Marianne Martin à la technique. Et on se dit à très bientôt pour un autre épisode d'On n'est pas du monde.

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0: en qui je mets toute ma confiance. Je vous remercie du fond de mon cœur, du fond de mon âme, ainsi que Sainte Bernadette. Merci.
1: Au nom du Père et du Fils et du Saint-Esprit, chers frères et sœurs, soyez les bienvenus aujourd'hui à la grotte de Massabielle. Ensemble, nous allons méditer les mystères douloureux du Très-Saint-Rosaire. Nous prions avec tous les pèlerins présents à Lourdes, malgré la chaleur. Nous prions aussi avec tous ceux et celles qui, de par le monde, nous sont unis, par l'écoute de leur radio chrétienne francophone, par l'écoute de la chaîne de télévision catholique KTO, ainsi que par leur connexion au site internet des sanctuaires de Lourdes. Ensemble, nous disons notre foi. Je crois en Dieu, le Père Tout-Puissant, Créateur du ciel et de la terre, et en Jésus-Christ, son Fils unique, notre Seigneur, qui a été conçu du Saint-Esprit, est né de la Vierge Marie, vers sous Ponce Pilate, a été crucifié et mort, et a été enseveli, et descendu aux enfers. Le troisième jour est ressuscité des morts, est monté aux cieux, est assis à la droite de Dieu, le Père Tout-Puissant, d'où il viendra juger les vivants et les morts. Je crois en l'Esprit Saint, à la Sainte Église catholique, à la communion des saints, à la rémission des péchés, à la résurrection de la chair, à la vie éternelle. Amen. Prions aux intentions de notre Saint-Père, le Pape Léon. Notre Père qui es aux cieux, que ton nom soit sanctifié, que ton règne vienne, que ta volonté soit faite sur la terre comme au ciel. Je vous salue, Marie pleine de grâce. Le Seigneur est avec vous. Vous êtes bénie entre toutes les femmes, et Jésus, le fruit de vos entrailles, est béni. Je vous salue, Marie pleine de grâce. Le Seigneur est avec vous. Vous êtes bénie entre toutes les femmes, et Jésus, le fruit de vos entrailles, est béni.
2: Sainte Marie, Mère de Dieu, priez pour nous pauvres pécheurs.
1: Je vous salue, Marie pleine de grâce. Le Seigneur est avec vous. Vous êtes bénie entre toutes les femmes, et Jésus, le fruit de vos entrailles, est béni.
2: Sainte Marie, Mère de Dieu, priez pour nous.

0: premier mystère douloureux, l'agonie de Jésus. Dans ce mystère, voulons prier ensemble pour toutes les personnes qui souffrent. Que le Seigneur les soutienne, les console et leur donne la force dans les épreuves. Notre Père qui es aux cieux, que ton nom soit sanctifié, que ton règne vienne, que ta volonté soit faite sur la terre comme au ciel.
1: À ceux qui nous ont offensés, ne nous laisse pas entrer en tentation, mais délivre-nous du mal.
2: Je vous salue, Marie, pleine de grâce. Le Seigneur est avec vous. Vous êtes bénie entre toutes les femmes, et Jésus, le fruit de vos entrailles, est béni. Je vous salue, Marie, pleine de grâce. Le Seigneur est avec vous. Vous êtes bénie entre toutes les femmes, et Jésus, le fruit de vos entrailles, est béni. Je vous salue, Marie, pleine de grâce. Le Seigneur est avec vous. Vous êtes bénie entre toutes les femmes, et Jésus, le fruit de vos entrailles,

0: Caille et béni.
1: Sainte Marie, Mère de Dieu, priez pour nous pauvres pécheurs, maintenant et à l'heure de notre mort.
0: Je vous salue, Marie, pleine de grâce. Le Seigneur est avec vous. Vous êtes bénie entre toutes les femmes, et Jésus, le fruit de vos entrailles, est béni.
1: Sainte Marie, Mère de Dieu, priez pour nous pauvres pécheurs, maintenant et à l'heure de notre mort.
0: Je vous salue, Marie, pleine de grâce. Le Seigneur est avec vous. Vous êtes bénie entre toutes les femmes, et Jésus, le fruit de vos entrailles, est béni.
1: Sainte Marie, Mère de Dieu, priez pour nous pauvres pécheurs, maintenant et à l'heure de notre mort. Amen.
0: Je vous salue, Marie, pleine de grâce. Le Seigneur est avec vous. Vous êtes bénie entre toutes les femmes, et Jésus, le fruit de vos entrailles, est béni.
1: Sainte Marie, Mère de Dieu, priez pour nous pauvres pécheurs, maintenant et à l'heure de notre mort. Amen.
0: Je vous salue, Marie, pleine de grâce. Le Seigneur est avec vous. Vous êtes bénie entre toutes les femmes, et Jésus, le fruit de vos entrailles, est béni.
1: Sainte Marie, Mère de Dieu, priez pour nous pauvres pécheurs,
0: Je vous salue, Marie, pleine de grâce. Le Seigneur est avec vous. Vous êtes bénie entre toutes les femmes, et Jésus, le fruit de vos entrailles, est béni.
1: Sainte Marie, Mère de Dieu, priez pour nous pauvres pécheurs, maintenant et à l'heure de notre mort.
0: Je vous salue, Marie, pleine de grâce. Le Seigneur est avec vous. Vous êtes bénie entre toutes les femmes, et Jésus, le fruit de vos entrailles, est béni.
1: Sainte Marie, Mère de Dieu, priez pour nous pauvres pécheurs, maintenant et à l'heure de notre mort.
0: Je vous salue, Marie, pleine de grâce. Le Seigneur est avec vous. Vous êtes bénie entre toutes les femmes, et Jésus, le fruit de vos entrailles, est béni.
1: Sainte Marie, Mère de Dieu, priez pour nous.
2: Maintenant et à l'heure de notre mort.

0: Marie conçue sans péché. Deuxième mystère douloureux, la flagellation. En cette dizaine, nous voulons prier pour tous ceux qui nous gouvernent. Que l'Esprit Saint les éclaire, qu'il leur donne sagesse et discernement, qu'il leur donne d'avoir à cœur le bien commun. Notre Père qui es aux cieux, que ton nom soit sanctifié, que ton règne vienne, que ta volonté soit faite sur la terre comme au ciel.
1: Pardonne-nous nos offenses, comme nous pardonnons aussi à ceux qui nous ont offensés, et ne nous laisse pas entrer en tentation, mais délivre-nous du mal. Réjouis-toi, Marie, comblée de grâce, le Seigneur est avec toi. Tu es bénie entre toutes les femmes, et Jésus, ton enfant, est béni.
2: Sainte Marie, Mère de Dieu, priez pour nous pauvres pécheurs, maintenant et à l'heure de notre mort. Amen.
1: Je vous salue, Marie, pleine de grâce. Le Seigneur est avec vous. Vous êtes bénie entre toutes les femmes, et Jésus, le fruit de vos entrailles, est béni.
2: Sainte Marie, Mère de Dieu, priez pour nous pauvres pécheurs, maintenant et à l'heure de notre mort. Amen.
1: Je vous salue, Marie, pleine de grâce. Le Seigneur est avec vous. Vous êtes bénie entre toutes les femmes, et Jésus, le fruit de vos entrailles, est béni.
2: Sainte Marie, Mère de Dieu, priez pour nous pauvres pécheurs, maintenant et à l'heure de notre mort. Amen.
1: Je vous salue, Marie, pleine de grâce. Le Seigneur est avec vous. Vous êtes bénie entre toutes les femmes, et Jésus, le fruit de vos entrailles, est béni.
2: Sainte Marie, Mère de Dieu, priez pour nous pauvres pécheurs, maintenant et à l'heure de notre mort. Amen.
1: Je vous salue, Marie, pleine de grâce. Le Seigneur est avec vous. Vous êtes bénie entre toutes les femmes, et Jésus, le fruit de vos entrailles, est béni.
2: Sainte Marie, Mère de Dieu, priez pour nous pauvres pécheurs, maintenant et à l'heure de notre mort. Amen.
1: Je vous salue, Marie, pleine de grâce. Le Seigneur est avec vous. Vous êtes bénie entre toutes les femmes, et Jésus, le fruit de vos entrailles, est béni.
2: Sainte Marie, Mère de Dieu, priez pour nous pauvres pécheurs, maintenant et à l'heure de notre mort.
1: Je vous salue, Marie, pleine de grâce. Le Seigneur est avec vous. Vous êtes bénie entre toutes les femmes, et Jésus, le fruit de vos entrailles, est béni.
2: Sainte Marie, Mère de Dieu, priez pour nous pauvres pécheurs, maintenant et à l'heure de notre mort. Amen.
1: Je vous salue, Marie, pleine de grâce. Le Seigneur est avec vous. Vous êtes bénie entre toutes les femmes, et Jésus, le fruit de vos entrailles, est béni.
2: Sainte Marie, Mère de Dieu, priez pour nous pauvres pécheurs, maintenant et à l'heure de notre mort. Amen.
1: Je vous salue, Marie, pleine de grâce. Le Seigneur est avec vous. Vous êtes bénie entre toutes les femmes, et Jésus, le fruit de vos entrailles, est béni.
2: Sainte Marie, Mère de Dieu, priez pour nous pauvres pécheurs, maintenant et à l'heure de notre mort. Amen.
1: Je vous salue, Marie, pleine de grâce. Le Seigneur est avec vous. Vous êtes bénie entre toutes les femmes, et Jésus, le fruit de vos entrailles, est béni.
2: Sainte Marie, Mère de Dieu,
0: priez pour nous pauvres pécheurs, maintenant et à l'heure de notre mort. Amen.

0: Esprit conçu sans péché. Troisième mystère douloureux, le couronnement d'épines. Dans cette dizaine, ensemble, nous voulons prier pour la paix. Que le Christ, prince de la paix, porte la paix dans le monde. Que cesse toute guerre, toute violence. Qu'il fasse de nous des artisans de paix. Notre Père qui es aux cieux, que ton nom soit sanctifié, que ton règne vienne, que ta volonté soit faite sur la terre comme au ciel.
1: Donne-nous aujourd'hui notre pain de ce jour. Pardonne-nous comme nous pardonnons aussi à ceux qui nous ont offensés. Et ne nous laisse pas entrer en tentation, mais délivre-nous du mal. Amen.
2: Je vous salue, Marie, pleine de grâce. Le Seigneur est avec vous. Vous êtes bénie entre toutes les femmes, et Jésus, le fruit de vos entrailles, est béni.
1: Sainte Marie, Mère de Dieu, priez pour nous, pauvres pécheurs, maintenant et à l'heure de notre mort. Amen.
2: Je vous salue, Marie, pleine de grâce. Le Seigneur est avec vous. Vous êtes bénie entre toutes les femmes, et Jésus, le fruit de vos entrailles, est béni.
1: Sainte Marie, Mère de Dieu, priez pour nous, pauvres pécheurs, maintenant et à l'heure de notre mort. Amen.
2: Je vous salue, Marie, pleine de grâce. Le Seigneur est avec vous. Vous êtes bénie entre toutes les femmes, et Jésus, le fruit de vos entrailles, est béni.
1: Sainte Marie, Mère de Dieu, priez pour nous, pauvres pécheurs, maintenant et à l'heure de notre mort. Amen.
2: Je vous salue, Marie, pleine de grâce. Le Seigneur est avec vous. Vous êtes bénie entre toutes les femmes, et Jésus, le fruit de vos entrailles, est béni.
1: Sainte Marie, Mère de Dieu, priez pour nous, pauvres pécheurs, maintenant et à l'heure de notre mort. Amen.
2: Je vous salue, Marie, pleine de grâce. Le Seigneur est avec vous. Vous êtes bénie entre toutes les femmes, et Jésus, le fruit de vos entrailles, est béni.
1: Sainte Marie, Mère de Dieu, priez pour nous, pauvres pécheurs, maintenant et à l'heure de notre mort. Amen.
2: Je vous salue, Marie, pleine de grâce. Le Seigneur est avec vous. Vous êtes bénie entre toutes les femmes, et Jésus, le fruit de vos entrailles, est béni.
1: Sainte Marie, Mère de Dieu, priez pour nous, pauvres pécheurs, maintenant et à l'heure de notre mort. Amen.
2: Je vous salue, Marie, pleine de grâce. Le Seigneur est avec vous. Vous êtes bénie entre toutes les femmes, et Jésus, le fruit de vos entrailles, est béni.
1: Sainte Marie, Mère de Dieu, priez pour nous, pauvres pécheurs, maintenant et à l'heure de notre mort. Amen.
2: Je vous salue, Marie.

0: pleine de grâce. Le Seigneur est avec vous. Vous êtes bénie entre toutes les femmes, et Jésus, le fruit de vos entrailles, est béni.
1: Sainte Marie, Mère de Dieu, priez pour nous pauvres pécheurs, maintenant et à l'heure de notre mort. Amen.
0: Je vous salue, Marie, pleine de grâce. Le Seigneur est avec vous. Vous êtes bénie entre toutes les femmes, et Jésus, le fruit de vos entrailles, est béni.
1: Sainte Marie, Mère de Dieu, priez pour nous pauvres pécheurs, maintenant et à l'heure de notre mort. Amen.
0: Je vous salue, Marie, pleine de grâce. Le Seigneur est avec vous. Vous êtes bénie entre toutes les femmes, et Jésus, le fruit de vos entrailles, est béni.
1: Sainte Marie, Mère de Dieu, priez pour nous pauvres pécheurs, maintenant et à l'heure de notre mort. Amen.

0: Ô Marie conçue sans péché. Quatrième mystère douloureux, le portement de croix. Dans cette dizaine, nous voulons prier ensemble pour les vocations. Que le Seigneur suscite de saints prêtres et de fervents religieux pour l'annonce de son Église, de l'Évangile. Notre Père qui es aux cieux, que ton nom soit sanctifié, que ton règne vienne, que ta volonté soit faite sur la terre comme au ciel.
1: Donne-nous aujourd'hui notre pain de ce jour. Pardonne-nous nos offenses, comme nous pardonnons aussi à ceux qui nous ont offensés. Et ne nous laisse pas entrer en tentation, mais délivre-nous du mal.
2: Je vous salue Marie, pleine de grâce. Le Seigneur est avec vous. Vous êtes bénie entre toutes les femmes, et Jésus, le fruit de vos entrailles, est béni.
3: Sainte Marie, Mère de Dieu, priez pour nous, pauvres pécheurs, maintenant et à l'heure de notre mort. Amen.
2: Je vous salue, Marie, pleine de grâce. Le Seigneur est avec vous. Vous êtes bénie entre toutes les femmes, et Jésus, le fruit de vos entrailles, est béni.
3: Sainte Marie, Mère de Dieu, priez pour nous, pauvres pécheurs, maintenant et à l'heure de notre mort. Amen.
2: Je vous salue, Marie, pleine de grâce. Le Seigneur est avec vous. Vous êtes bénie entre toutes les femmes, et Jésus, le fruit de vos entrailles, est béni.
3: Sainte Marie, Mère de Dieu, priez pour nous, pauvres pécheurs, maintenant et à l'heure de notre mort. Amen.
2: Je vous salue, Marie, pleine de grâce. Le Seigneur est avec vous. Vous êtes bénie entre toutes les femmes, et Jésus, le fruit de vos entrailles, est béni.
3: Sainte Marie, Mère de Dieu, priez pour nous, pauvres pécheurs, maintenant et à l'heure de notre mort. Amen.
2: Je vous salue, Marie, pleine de grâce. Le Seigneur est avec vous. Vous êtes bénie entre toutes les femmes, et Jésus, le fruit de vos entrailles, est béni.
3: Sainte Marie, Mère de Dieu, priez pour nous, pauvres pécheurs, maintenant et à l'heure de notre mort. Amen.
2: Je vous salue, Marie, pleine de grâce. Le Seigneur est avec vous. Vous êtes bénie entre toutes les femmes, et Jésus, le fruit de vos entrailles, est béni.
3: Sainte Marie, Mère de Dieu, priez pour nous, pauvres pécheurs, maintenant et à l'heure de notre mort. Amen.
2: Je vous salue, Marie, pleine de grâce. Le Seigneur est avec vous. Vous êtes bénie entre toutes les femmes, et Jésus, le fruit de vos entrailles, est béni.
3: Sainte Marie, Mère de Dieu, priez pour nous, pauvres pécheurs, maintenant et à l'heure de notre mort. Amen.
2: Je vous salue, Marie, pleine de grâce. Le Seigneur est avec vous. Vous êtes bénie entre toutes les femmes, et Jésus, le fruit de vos entrailles, est béni.
3: Sainte Marie, Mère de Dieu, priez pour nous, pauvres pécheurs, maintenant et à l'heure de notre mort. Amen.
2: Je vous salue, Marie, pleine de grâce. Le Seigneur est avec vous. Vous êtes bénie entre toutes les femmes, et Jésus, le fruit de vos entrailles, est béni.
3: Sainte Marie, Mère de Dieu, priez pour nous, pauvres pécheurs, maintenant et à l'heure de notre mort.
2: Je vous salue, Marie, pleine de grâce. Le Seigneur est avec vous.

0: Vous êtes bénie entre toutes les femmes, et Jésus, le fruit de vos entrailles, est béni.
1: Sainte Marie, Mère de Dieu, priez pour nous pauvres pécheurs, maintenant et à l'heure de notre mort. Amen.

0: Ô Marie, conçue sans péché. Cinquième mystère douloureux, le crucifiement et la mort de Jésus. Dans cette dizaine, nous voulons prier tout particulièrement pour les victimes des incendies qui sévissent actuellement, en particulier en Europe, en France, pour toutes les victimes des catastrophes naturelles. Que le Seigneur console les familles, qu'il vienne en aide à ceux qui ont tout perdu, qu'il accueille ceux qui ont perdu la vie. Pensons particulièrement à tous ces pompiers volontaires. Et à ces intentions, nous ajoutons aussi toutes celles que nous portons en nos cœurs, celles qui nous ont été confiées. Notre Père qui es aux cieux, que ton nom soit sanctifié, que ton règne vienne, que ta volonté soit faite sur la terre comme au ciel.
1: Pardonne-nous nos offenses, comme nous pardonnons aussi à ceux qui nous ont offensés. Et ne laisse pas entrer en tentation, mais délivre-nous.
2: Amen. Je vous salue, Marie, pleine de grâce. Le Seigneur est avec vous. Vous êtes bénie entre toutes les femmes, et Jésus, votre enfant, est béni.
3: Sainte Marie, Mère de Dieu, priez pour nous, pauvres pécheurs, maintenant et à l'heure de notre mort. Amen.
2: Je vous salue, Marie, pleine de grâce. Le Seigneur est avec vous. Vous êtes bénie entre toutes les femmes, et Jésus, le fruit de vos entrailles, est béni.
3: Sainte Marie, Mère de Dieu, priez pour nous,
2: je vous salue, Marie, pleine de grâce. Le Seigneur est avec vous. Vous êtes bénie entre toutes les femmes, et Jésus, le fruit de vos entrailles, est béni.
3: Sainte Marie, Mère de Dieu, priez pour nous, pécheurs, maintenant et à l'heure de notre mort. Amen.
2: Je vous salue, Marie, pleine de grâce. Le Seigneur est avec vous. Vous êtes bénie entre toutes les femmes, et Jésus, le fruit de vos entrailles, est béni.
3: Sainte Marie, Mère de Dieu, priez pour nous pauvres pécheurs,
2: maintenant et à l'heure de notre mort. Amen. Je vous salue, Marie, pleine de grâce. Le Seigneur est avec vous. Vous êtes bénie entre toutes les femmes, et Jésus, le fruit de vos entrailles, est béni.
3: Sainte Marie, Mère de Dieu, priez pour nous pauvres pécheurs,
2: maintenant et à l'heure de notre mort. Amen. Je vous salue, Marie, pleine de grâce. Le Seigneur est avec vous. Vous êtes bénie entre toutes les femmes, et Jésus, le fruit de vos entrailles, est béni.
3: Sainte Marie, Mère de Dieu, priez pour nous pauvres pécheurs, maintenant et à l'heure de notre mort. Amen.
2: Je vous salue, Marie, pleine de grâce. Le Seigneur est avec vous. Vous êtes bénie entre toutes les femmes, et Jésus, le fruit de vos entrailles, est béni.
3: Sainte Marie, Mère de Dieu, priez pour nous pauvres pécheurs, maintenant et à l'heure de notre mort. Amen.
2: Je vous salue, Marie, pleine de grâce. Le Seigneur est avec vous. Vous êtes bénie entre toutes les femmes, et Jésus, le fruit de vos entrailles, est béni.
3: Sainte Marie, Mère de Dieu, priez pour nous pauvres pécheurs, maintenant et à l'heure de notre mort.
2: Je vous salue, Marie, pleine de grâce. Le Seigneur est avec vous. Vous êtes bénie entre toutes les femmes, et Jésus, le fruit de vos entrailles, est béni. Je vous salue, Marie, pleine de grâce. Le Seigneur est avec vous. Vous êtes bénie entre toutes les femmes, et Jésus, le fruit de vos entrailles, est béni. Je vous salue, Marie, pleine de grâce. Le Seigneur est avec vous. Vous êtes bénie entre toutes les femmes, et Jésus, le fruit de vos entrailles, est béni.
4: Priez pour nous pauvres pécheurs, maintenant. Amen.

Ô Marie, conçue sans péché. Prions le Seigneur. Tu as voulu, Seigneur, qu'à l'annonce de l'ange, ton Verbe prit chair dans le sein de la Vierge Marie. Réponds à nos supplications, puisque nous la croyons vraiment Mère de Dieu. Fais que nous trouvions secours dans sa prière auprès de toi. Par Jésus-Christ, ton Fils, notre Seigneur.

0: puissant vous bénisse, le Père et le Fils et le Saint-Esprit.
1: Amen.
0: Notre-Dame de Lourdes, Notre-Dame de Lourdes, Notre-Dame de Lourdes, Sainte Bernadette,
1: priez.

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2: Bonjour et merci de nous retrouver pour La foi prise au mot, votre rendez-vous hebdomadaire de formation chrétienne que nous allons consacrer aujourd'hui à une réalité qui a pris de plus en plus d'importance dans le christianisme contemporain, qui est le pèlerinage. Pèlerinage à Lourdes, pèlerinage à Compostelle, mais aussi pèlerinage dans les chapelles diocésaines. Tout le monde va en pèlerinage, on en a l'impression. Et on se rappelle la citation de Charles Péguy: « Mon fils a été malade, alors mon vieux, j'ai senti que c'était grave, j'ai fait un pèlerinage, je suis beauceron, Chartres est ma cathédrale, j'ai fait 144 km en 3 jours. » Est-ce que tous les pèlerins font un vœu comme Charles Péguy? Font-ils tous une demande? Voici les questions que nous allons poser au père Jacques Neuviart. Bonjour.
3: Bonjour.
2: Vous êtes assomptionniste, vous êtes directeur du pèlerinage national à Lourdes et vous êtes l'auteur de Nomade, qui est paru aux éditions Bayard. Et le père Norbert Marissonnier, bonjour.
4: Bonjour.
2: Vous êtes dominicain, vous êtes l'ancien directeur du pèlerinage du Rosaire. Vous avez fait le pèlerinage de Saint-Jacques de Compostelle en entier. Alors, ce n'est pas les 144 kilomètres, les 144 misérables kilomètres de Péguy, c'est 1500 kilomètres.
4: Oui.
2: Et vous êtes aussi l'auteur d'un petit livre que tous les pèlerins du Rosaire ont eu, qui est le Psautier du pèlerin. Alors, pour commencer, j'aimerais que, très brièvement, l'un et l'autre, vous me disiez ce que c'est qu'un pèlerinage.
4: C'est partir. C'est partir, on ne sait pas très bien pourquoi ni dans quel but, mais c'est partir.
2: Mm-hmm.
4: Voilà, moi, c'est ma définition du pèlerinage.
5: Je crois que c'est tout à fait ça. Je pense que c'est se mettre en disponibilité intérieure. Je crois qu'il y a un moment où on éprouve une sorte de besoin de partir, voilà, pour se mettre en disponibilité intérieure par rapport à soi-même un peu et par rapport à Dieu.
2: Mmh.
5: Voilà, il peut tout se passer dans le pèlerinage.
2: Alors, ce que je vous propose de faire pour commencer, c'est d'un peu d'énumérer des différents pèlerinages pour que les téléspectateurs voient un peu l'énorme panel des pèlerinages qu'on peut faire et que vous nous disiez un peu comment vous voyez ce type de pèlerinage. Alors, je vais prendre les pèlerinages de manière historique, c'est-à-dire dans l'ordre où ils ont été créés. Mais l'idée, c'est pas que vous nous fassiez l'histoire, c'est que voilà, vous nous expliquez comment vous le pensez. Alors, les premiers pèlerinages, et on le voit à partir du 3e, 4e siècle, c'est surtout des pèlerinages en Terre Sainte. C'est des pèlerinages à Jérusalem et dans les environs, à Hébron, au tombeau des patriarches. Là, il s'agit de visiter et de toucher. Est-ce que c'est ça un pèlerinage? Est-ce qu'il faut commencer par toucher des lieux saints? Et qu'est-ce que ça fait d'aller toucher des lieux saints?
4: Oui, moi je me demande s'il n'y a pas aussi le fait de marcher sur les lieux où le Christ est passé.
2: Mm-hmm.
4: Je crois qu'au départ, il me semble bien que c'était ça l'une des idées, c'est quand même de redécouvrir tous ces lieux-là. Et puis, je crois qu'il faut aussi inscrire le pèlerinage pas simplement dans la tradition chrétienne, mais quand on regarde les autres religions, je crois que c'est un fait religieux qui transcende toutes les religions.
2: Ouais.
4: Et sinon, on se dit, c'est quelque chose qui appartient à l'homme.
2: Mm.
4: Et dans sa dimension spirituelle la plus large qui soit, toutes les religions parlent de pèlerinage et font faire des pèlerinages. On va se demander pourquoi.
5: Mmh. Dans un pèlerinage, on met son corps dans la démarche de foi. C'est pas cérébral. On met son corps sur le chemin. Et comme vous le disiez, sur le chemin du Christ. C'est intéressant. Dans les évangiles, on voit que les femmes vont au tombeau. Et puis, on peut penser qu'ensuite, les gens venaient au tombeau.
2: Mmh.
5: Et c'est comme ça qu'ils disaient, voilà, on va au tombeau, parce qu'un jour, des femmes sont venues et elles ont trouvé le tombeau vide.
2: Mmh.
5: Et on pense aux disciples d'Emmaüs. Dans l'évangile, ils sont disciples, et nous, on dit toujours pèlerins.
2: Mmh.
5: Parce que justement, ils marchent sur le chemin. Dans le pèlerinage, on met son corps en mouvement, et c'est le corps qui va apprendre les choses de la foi. Et alors, vous parlez de toucher, toucher, regarder, ressentir, laisser, moi j'aime bien dire aussi, respirer l'air de ce lieu, quoi.
4: Oui, on s'imbibe, on s'imprègne du lieu vers lequel on va, que ce soit le tombeau du Christ, que ce soit la Terre Sainte, que ce soit n'importe quel tombeau de saint ou de martyr, ou de lieu d'apparition, on va, on espère, quand même bénéficier de la grâce spécifique qu'il y a à ce lieu. On parlera peut-être tout à l'heure longuement de Lourdes.
2: Mm.
4: Je crois qu'il y a quelque chose qui est très, très éclairant. Quand on regarde Lourdes, on va là-bas et on bénéficie vraiment de la grâce de ce lieu.
2: Mm.
5: Quand on va en Terre Sainte, je pense que on va aussi pour trouver la saveur profonde de la parole qu'on a entendue, qu'on a lue. Et il me semble que ensuite, quand on est allé en Terre Sainte, on lit la Bible avec des grains de sable, avec quelque chose du lieu. Finalement, la foi chrétienne, c'est une foi de l'incarnation. Et donc, quand on va en Terre Sainte, on va sur un lieu d'incarnation et on vit nous-mêmes cette dimension. Notre foi n'est pas cérébrale. C'est tout notre être qui est pris. Et dans la démarche de pèlerinage, c'est flagrant, c'est fort.
3: Oui, les textes qu'on lit, que ce soit Ancien ou Nouveau Testament en Terre Sainte, prennent un relief qu'on n'a pas au quotidien, finalement. Je crois qu'ils sont en situation, finalement, dans le cadre dans lequel ils ont été écrits. Et c'est ça qui donne du relief, de l'incarnation à cette parole.
2: Ce qui lève un peu l'objection qu'on fait souvent, parce que c'est vrai qu'en Terre Sainte, il n'y a pas grand-chose de véritablement historique remontant au Christ. Le sépulcre a été détruit au 8e siècle. On n'est pas tout à fait sûr de toutes les localisations. Et souvent, les gens disent, oui, c'est pour voir des choses qui ont été élevées par les assomptionnistes et par les franciscains au 19e siècle, ça n'a aucun intérêt.
5: Être pèlerin, c'est pas aller toucher des pierres. Ouais. On n'idolâtre pas des pierres. Les pierres sont juste là pour qu'on s'y pose et qu'on reparte. Et donc, je pense qu'il est essentiel qu'un certain nombre de choses, que globalement ce lieu soit historique, que ce lieu soit le lieu de l'enracinement dans l'histoire. Mais ensuite, on n'a pas le culte des pierres. Voilà. Donc, on effleure les pierres pour entrer dans une démarche.
2: Vous voulez dire que c'est, quand on parle de terre sainte, c'est toute la terre qui est sainte et c'est pas chaque lieu.
3: Oui, c'est le lieu où il s'est passé, où se sont déroulés les événements qu'on rapporte dans la Bible, je crois. Ouais.
5: Et puis ensuite, il y a des lieux qui sont plus forts, plus attestés. Pour l'Ancien Testament, quand on va dans le désert du Negev, quand on va

0: Herbert Sheva, etc. On voit bien qu'on est sur ces lieux anciens, sur ces chemins anciens. Quand on va en Galilée, c'est la Galilée de Jésus. Elle a beaucoup changé, mais en même temps, le lac de Tibériade reste au même endroit. Les alentours ont bougé, puisqu'avant, il y avait beaucoup de villages de pêcheurs. Donc, on est dans cet entre-deux, c'est-à-dire d'être complètement sur une terre d'enracinement historique, mais où chaque pierre ne le dira pas. Les grand lieu, oui, à Capharnaüm, la maison de Pierre qui a une vénération très ancienne et donc qui nous rapporte sur un lieu où depuis la plus haute mémoire, on sait que là, Jésus est venu à côtoyer Pierre, à côtoyer les disciples. Quand on va au Saint-Sépulcre que vous évoquez, c'est sûr, il a été complètement reconstruit à plusieurs reprises, mais on voit bien que c'est le lieu, que au temps de Jésus, c'était le lieu d'en dehors de la ville où le Golgotha était dressé. Donc voilà, c'est le lieu d'enracinement historique, mais ensuite le pèlerin est bien quand il effleure les pierres plutôt que de s'y attacher.
1: Je connaissais un vieux moine qui collectionnait les pierres, chacun sa manie, et lui il avait une pierre qui venait du lac de Tibériade, et il disait c'est peut-être une pierre sur laquelle Jésus a posé le pied. Est-ce que la présence de Jésus a sanctifié ce lieu-là, et est-ce que cette sanctification a encore du... Enfin, on peut encore la sentir?
2: Oui, il faudrait peut-être penser à la sanctification. Je crois que le lieu décrit des situations que l'on voit dans le Nouveau Testament. C'est ça qui est important. Le pèlerin qui va ne fait pas simplement du tourisme pour dire « Tiens, il s'est passé ci, ça, ici ». Il est là pour lire la parole de Dieu, pour que ce qui est rapporté dans la parole de Dieu, eh bien, ça prenne de la consistance, que ce soit dans un décor qui ressemble. Moi, j'aimais bien, j'avais un confrère, Jacques Fontaine, qui faisait la Bible sur le terrain, il me disait, bon, on va lire tel texte à tel endroit, c'est pas forcément le même lieu, mais on sentait bien quand c'était soit du désert, soit une montagne, lire la parole à ce moment-là, ça prend tout de suite de la consistance et de la réalité.
0: Si Jésus a sanctifié le lieu, je pense que oui, bien sûr, sanctifié. Mais alors, quand on parle là, c'est pas un chemin pour fétichiser. Sanctifié, c'est-à-dire qu'il y a une présence qui remplit ce lieu. C'est peut-être pour ça que la question de la paix dans ce lieu est aussi brûlante. C'est qu'elle nous renvoie aussi à qui est Dieu pour nous et aux paroles qu'on a entendues là. Et c'est d'autant plus brûlant de voir que la paix est si longue. Donc sanctifié, oui. Et le pèlerin qui vient entre dans ce mouvement où la parole est appelée à prendre du volume en lui. Alors, sanctifier, oui, fétichiser, surtout pas.
1: Alors, peut-être l'un des choses qui ont été fétichisées, c'est à partir du 6e, 7e siècle et tout le long du Moyen-Âge, c'est les pèlerinages sur des lieux où il y a des reliques et où on espère avoir les bienfaits attaché à la relique. Alors, on peut penser à Compostelle, avec les reliques de Jacques, on peut penser au Mont-Saint-Michel, on peut penser aussi à la Sainte-Baume et à Saint-Maximin ou à Vézelay pour Marie-Madeleine. Comment vous vous situez vis-à-vis de cet héritage où, en fait, on allait voir des reliques, alors que maintenant, comment dire, les reliques, on a l'impression qu'elles sont un peu en perte de vitesse?
2: Je dirais actuellement, je ne pense pas que ce soit en perte de vitesse, mais au contraire.
1: Il y a quand même. Pensez aux reliques de Sainte Thérèse.
2: Reliques de Sainte Thérèse, à sa part monial, les reliques de Sainte Marguerite Marie. Il y a quand même tout un courant dévotionnel qui restaure cette dévotion-là. Et ça marche. Les gens se déplacent pour vénérer les reliques de Sainte Thérèse, pour vénérer les reliques de Sainte Marguerite Marie. Donc je crois que ça existe encore. C'est vrai qu'à l'époque, on allait aussi à la chasse aux reliques. C'est-à-dire qu'on devait ramener des reliques dans les lieux où on habitait. Bon, c'est une dévotion. Bon, on veut, par le biais de la rencontre du corps du saint ou du martyr, bénéficier de la grâce qu'il a laissée, qu'il lui a permis d'être sanctifié, d'être reconnu comme tel. Donc c'est ça, on veut s'approprier cette grâce-là et se l'approprier matériellement, on pourrait dire.
1: Et alors, quel discours on peut avoir là-dessus? Est-ce qu'il faut condamner?
0: Condamner surtout pas. Enlever tout ce qui peut nous appeler à fétichiser des lieux, des personnes, etc. Je crois qu'il le faut. Je crois que les reliques sont une attestation. Elles sont la trace que quelqu'un est passé par un chemin, et c'est ce chemin qui est important. Et donc,

0: Donc, condamner surtout pas, mais permettre à chaque fois que possible de poser les gestes justes qui permettent justement d'aller sur le chemin de ceux qui sont passés devant nous et qui ont eux-mêmes suivi au plus près le chemin de l'Évangile. Mmh. Et alors, j'ai envie de dire, peu importe le relique ou pas, l'essentiel de toute façon, pour le croyant, c'est d'être au plus près, pour les chrétiens, de l'Évangile, c'est-à-dire à la rencontre de la personne de Jésus. Mmh. Et c'est ça qui compte ultimement et premièrement, c'est ça le fondement.
1: Mais d'ailleurs, sur le chemin de Compostelle, on voit les différentes stations, c'est des églises dans lesquelles il y a des reliques. Et donc, on passait, on n'assistait pas forcément à la messe, mais on passait visiter les reliques locales pour bénéficier de la grâce du pèlerinage. Hein. Mmh. Donc le terme étant l'apôtre Saint-Jacques à Compostelle, mais tout au long du parcours, on visitait des lieux où il y avait des reliques de saints ou de martyrs.
0: Mmh. Profiter de la grâce du lieu, ça me place aussi un petit peu dans la communion des saints, oui. C'est-à-dire dans le fait que le pèlerin ne marche pas en solitaire, qu'il est accompagné un peu secrètement accompagné, que ceux qui l'ont devancé font partie du chemin et que ceux qui ont tracé le sillon d'une belle façon proche de l'Évangile portent son chemin aussi.
2: 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Aujourd'hui, nous parlons de pèlerinage avec le père Jacques Neuviard, assomptionniste, directeur du pèlerinage national de Lourdes, et le frère Nobert Marie Saunier, dominicain et spécialiste du pèlerinage de Compostelle.
3: C'est ce sens-là, quand on fait un pèlerinage, vous avez fait 1500 km, vous sentez que vous mettez vos pieds dans les traces de ceux qui ont été...
1: Ah oui, oui, ouais. Inévitablement, grosso modo, on suit un chemin qui est à peu près similaire à celui du pèlerinage antique. Bon, c'est ponctué de chapelles, d'églises, et donc on s'en rend bien compte qu'on est précédé par une foule immense de pèlerins. Et même quand on marche, c'est assez rare qu'on marche seul, il y a toujours du monde et on est sur une route en marche avec des gens différents, etc. Et c'est ça qui est extraordinaire. Alors après, il faut voir un peu les motivations de tous et de chacun, mais on est tous embarqués sur cette même route-là, qui est la route du pèlerinage au sens le plus large du terme.
0: Alors, ça touche quelque chose de fondamental, je crois, dans le pèlerinage. C'est qu'un pèlerinage nous prend toujours dans une dimension profondément solitaire, profondément personnelle, mais... Un pèlerinage rend nécessairement solidaire. Quand on marche seul, on est solidaire de ceux qu'on rencontre, on est solidaire de ceux qui ont déjà marché, on est solidaire par la pensée, on est solidaire de tous ceux qui marchent et qui marchent sans horizon aujourd'hui. Et donc à la fois solitaire et solidaire, et je pense que ce que vous évoquez sur les chapelles le long du pèlerinage conforte ce...
1: Tout à fait, oui. Et la solidarité se vit aussi au quotidien. Quand on marche, un peu grosso modo avec tous les gens, même si on part tout seul, et on voit à l'étape les gestes de solidarité. Bon, on a une ampoule, il y a 3-4 personnes qui arrivent pour vous donner des pansements. Il y a cette espèce de solidarité basique qui dit quelque chose d'une solidarité de pèlerin à travers tout ça. Hein. Alors, nous avons la chance en tant que chrétiens, et avoir fait un peu de théologie, de pouvoir mettre des mots sur des expériences. La plupart des gens font une expérience qu'ils vivent à niveau anthropologique, à niveau humain, mais c'est assez rare qu'ils arrivent à avoir les mots de la Bible, les mots de la théologie, de la spiritualité, pour exprimer ce qu'est leur démarche. Mmh. C'est ça qui est un peu terrible, parce qu'on pourrait dire, vous vivez quelque chose d'assez extraordinaire, mais vous n'avez pas assez de mots pour dire votre foi.
3: C'est intéressant ce que vous dites, parce que vous dites que le fait, ces grands pèlerinages du Moyen-Âge sont des pèlerinages où on marche. Mmh. Et vous dites que finalement, le fait de marcher, même sans but, fait quelque chose.
1: Oui. Alors, au Moyen-Âge, on ne marchait pas comme ça, sans but. C'était bien, on marchait de manière obligée, parce que soit on avait une pénitence à accomplir, soit on faisait à expier. Bon, à l'heure d'aujourd'hui, on est plus dans l'ordre de la gratuité.
3: Est-ce qu'on n'a pas quelque chose à expier ?
1: À l'heure d'aujourd'hui ?
3: Oui. Est-ce que les gens qui partent ne partent pas avec quelque chose derrière eux, enfin, ou une...
0: Je dirais pas expier.
3: Oui, enfin, le mot est peut-être un peu...
0: Mais peut-être retraité, au sens où on utilise aussi le terme aujourd'hui, quand on parle du retraitement des déchets, du retraitement, du traitement, du retraitement d'uranium, etc.
3: Les gens vous disent, j'ai besoin de faire le point, ça veut dire qu'il y a quelque chose derrière. Enfin, oui.
0: Beaucoup de gens partent au moment de la retraite, précisément. Oui. Et en ayant un besoin de retraiter leur vie, c'est-à-dire il y a un certain nombre de choses, il y a des scories qu'il faut pouvoir lâcher, il faut pouvoir garder voilà, ce courant fort en nous. Et je pense que plus à cela qu'à expier. Mmh. Alors peut-être que dans une dimension psychologique, on pourrait dire que...
3: Oui, oui.
0: Mais en tous les cas, je suis assez sensible au fait... c'est ça, on a besoin de retraiter, de se réapproprier et de se délester d'un certain nombre de choses.
1: Le grand souvenir du pèlerinage, c'est la seule chose qui reste, hein, c'est le détachement. Ce que j'ai dit dans le petit psautier, on ne marche pas impunément 54 jours avec 12 kilos sur le dos qui contiennent toutes ses affaires sans se détacher de tout ce qu'on a habituellement. Mmh. On s'aperçoit qu'on n'a pas besoin de tout ce fatras de la vie. Et je crois que c'est ça que les gens recherchent, une espèce de simplicité de la vie qui se découvre. On se découvre en vérité d'abord dans ce pèlerinage-là, dans cette démarche. Et je crois que c'est ça qui fait du bien à l'homme, parce qu'on est quand même dans une société où on se construit un peu artificiellement. Et là, sur le chemin de Saint-Jacques, en marchant, on ne peut pas jouer, on ne peut pas être un autre que soi. Bon, c'est pénible, c'est dur, il pleut, il fait beau, il fait chaud, les gens sont parfois casse-pieds, il faut avancer, etc. Bon, on ne peut pas jouer un personnage. Ce qui émerge, c'est la vérité de l'être. Mmh. Et la vérité de l'être humain en profondeur. Moi, c'est ça que j'ai découvert. Et l'une des choses aussi que j'ai découvert, à un moment, je me dis, mais pourquoi finalement, dans les étapes, on n'arrive pas à se parler en profondeur? Et en fait, la réponse a été, c'est qu'on se dénude tellement, on se dépouille tellement dans ce pèlerinage que le seul langage, c'est la pudeur. Et on ne voit pas de conversation profonde, de conversation de curieux sur les uns les autres. Une espèce de pudeur qui se dit parce qu'il y a une espèce d'être qui est en train de naître, de renaître à la vie, une espèce de nudité originelle. Et ça, c'est très beau. Et ça, on ne parle pas là-dessus.
0: Il y a un travail qui est en train de se faire à l'intérieur. Et puis en même temps, il y a la quête intérieure. Mmh. Moi, je suis un peu fasciné depuis longtemps par un texte de la Bible, dans l'Épître aux Hébreux, je crois que c'était au chapitre 11, où on nous dit « Par la foi, Abraham a marché, par la foi, Sarah, par la foi. » Et ils voyaient déjà la patrie que leur cœur appelait de ses voeux, etc. Et je pense que plutôt que d'expiation qu'on évoquait tout à l'heure, je pense qu'il y a une recherche intérieure profondément. Et donc, on marche parce qu'il y a une soif profonde et que cette soif est nourrie, alors qui passe par ce dépouillement et qui, pour aller rechercher ce qui est le plus fondateur en nous, le plus fondamental.
1: On ne sait jamais, enfin, je ne sais toujours pas pourquoi je suis parti. C'est-à-dire quel est le motif qui m'a lancé sur ces chemins de Compostelle. Pour moi, c'est devenu un désir impérieux au cours d'une année sabbatique. Bon, mais il a fallu que je parte. Mm-hmm. Et je ne sais pas pourquoi et comment c'est venu, alors que je ne suis pas un grand marcheur. Bon, il a fallu que je fasse ça.
0: Et c'était impérieux quand même.
1: C'était impérieux.
0: Ouais.
1: Et au terme, je me suis dit, bon, il va y avoir quelque chose, une illumination. Eh bien non. Mm. Non, il n'y a pas d'illumination.
3: Donc ça a servi à rien?
1: Ça a servi c'est peut-être pas expié, mais à me réconcilier avec moi-même. Mmh. Et ça, c'est important. Réconcilier au sens d'une réunification intérieure profonde. Alors, on a l'habitude de présenter le pèlerinage à Compostelle sur un schéma de plusieurs semaines. Donc la première semaine, on essaye de il faut marcher, donc c'est le physique qui est sollicité. Après, c'est l'émerveillement, on marche dans la nature, bon, les sens sont sollicités. Ensuite, bon... On commence la troisième semaine, c'est plutôt l'ordre de... Ça travaille en nous, hein, parce qu'une fois qu'on a bien marché, qu'on regarde les choses, ben on se dit, tiens, ça commence à travailler. Après, c'est le moment spirituel. On se dit, ça y est, c'est gagné. Là. À ce moment-là, c'est ancré, ça y est, on a fait le point un peu. Et après, il y a toute la partie... On arrive comme par hasard à la partie espagnole. Et il y a quatre semaines de marche, là, c'est plutôt sur l'aspect de la tolérance. C'est-à-dire que ce que l'on a mis en œuvre pendant les quatre premières semaines, à savoir cette amenée de la vraie spiritualité, on l'inscrit dans une durée. Et jour après jour, il faut remarcher et on s'aperçoit qu'on inscrit cette tolérance au plus profond de nous-mêmes. Et c'est ça qui nous pacifie, en fait.
0: On dit même, et ça met la barre très haut, on dit même que le pèlerinage de Compostelle, c'est l'aller et le retour, dans la mesure où, quand on va vers Compostelle, de toute façon, on va vers le plein ouest, même si c'est vers le sud, mais on va vers le plein ouest, jusqu'au Finistère, au bout des terres, et puis, et c'est là où le soleil se couche, qui est un signe symboliquement de la mort, la nuit qui vient, et on dit qu'il faut repartir sur le chemin plein plein Est. Mmh. Et alors la symbolique est profonde, et pour le chrétien elle parle, c'est-à-dire le Christ est soleil levant. Et pour parler un peu le langage

0: Saint-Paul, on va perdre le vieil homme, tout ce que vous dites magnifiquement, et puis on revient tourner vers le soleil levant, exposé à ce soleil levant qui, dans la foi, est le Christ ressuscité. Mais ça fait beaucoup de kilomètres.
1: C'est très drôle, parce qu'on marche d'est en ouest, de la partie espagnole, donc on a l'ombre devant soi. On a constamment son ombre portée, c'est-à-dire qu'on voit... grosso modo, la face obscure de ce que nous sommes. Jusqu'au moment où on va jusqu'à Compostelle ou jusqu'à Finistère, après on revient, l'ombre elle reste derrière. C'est aussi très, très, très porteur comme image. C'est-à-dire qu'on n'a plus devant soi cet être un peu sombre, de ténèbres, qu'on est soi-même. Et donc je crois que c'est ça aussi la réussite du pèlerinage.
2: Qu'est-ce qui fait que ça fonctionne si bien? C'est le fait de plus être dans son environnement, donc en fait d'être transplanté ou arraché, ou est-ce que c'est le fait d'avoir une activité physique?
1: Les deux, je pense. Parce que l'activité physique est importante. Alors, on rencontre des gens de 15 à 80 ans passés, donc les gens font peut-être 10, 20, 30 kilomètres, un peu moins. Mais pour tous, c'est marcher. L'important, c'est ça. Et je crois que c'est ça qui est fondamental. Je crois qu'il y a la base de ce déplacement, qui est non seulement un déplacement physique, géographique, mais aussi qui va être le mobile du déplacement intérieur. Moi, c'est ça qui me semble le plus juste.
2: Ce qui me frappe, c'est que là, vous parlez du corps, vous parlez de... alors qu'on est quand même dans une religion extrêmement intellectuelle, extrêmement mentale, extrêmement... est-ce que le pèlerinage, c'est pas le corps qui revient en contrebande et qui dit « mais moi aussi, je participe à la vie spirituelle ».
1: Moi, je pense que oui. Mais enfin, bon, on pourrait peut-être aussi parler de Lourdes, parce qu'on est l'un et l'autre
2: directeur.
1: Non, mais c'est vrai, c'est aussi à Lourdes, c'est symptomatique de voir tous ces corps qui sont pour beaucoup en partie visibles, qui sont abîmés, fatigués, malades, vieillis, ce corps-là vient à Lourdes. C'est-à-dire, on amène son corps à Lourdes. Moi, quand je suis à Lourdes, il y a un lieu que j'aime beaucoup, c'est me mettre devant la grotte et regarder les gens passer, touchant le mur, etc. Bon, on est un peu ce qu'on disait tout à l'heure. C'est ce qu'il faut toucher. On voit tout, on touche le mur où Bernadette a vu la Vierge Marie. Ben, les gens qui passent, il faut les voir, avec leurs soucis, leurs tracas, leur handicap. Et puis tous ceux qui ont l'air à peu près comme vous et moi, c'est-à-dire relativement en bonne santé. Qu'est-ce qu'ils portent, tous ces gens? Pour moi, c'est une grosse interrogation de voir que là où la grâce de Dieu se communique, on peut penser quand même des apparitions de Marie, c'est la grâce de Dieu, lieu géographique, qu'est-ce qui y répond? Toutes les misères de l'homme. Et le corps fait partie de ces misères-là. Et je crois qu'on vient en pèlerinage avec ça aussi, avec toutes ces misères qu'on met en présence de Dieu. Après, on ne sait pas très bien ce qu'il va en faire, c'est pas là l'important, c'est qu'il y a un lieu où on peut s'exprimer, s'exposer avec la vérité de ces misères. Alors que dans la société, ce n'est pas si simple.
0: Je crois effectivement que c'est très important, le corps. Je crois que si aujourd'hui on revient tellement au pèlerinage, vous évoquiez la foi qui est peut-être abstraite, mais beaucoup de choses sont abstraites aujourd'hui. On a des choses extrêmement concrètes. Il y a des situations que vivent beaucoup de gens, que vivent tous, qui sont très concrètes. Mais en même temps, on est dans un univers qui fonctionne beaucoup avec le virtuel. Le virtuel, c'est d'être avec le monde entier à travers un écran, un clavier. On peut être absolument seul et en communication avec le monde entier, et je pense que c'est quand on met tout en lien, ça explique beaucoup, je crois, pourquoi aujourd'hui les pèlerinages reprennent une importance considérable. On a envie de remettre le corps tout entier dans la démarche, et on comprend à juste titre que la foi n'est pas une démarche mentale, que c'est le corps. Quelquefois, des gens disent oui, mais je sais pas si j'ai du mal à me représenter la résurrection, alors je sais pas si je suis croyant, mais la résurrection, on ne se la représente pas, elle intervient en nous, dans notre corps, dans notre façon d'être, dans nos gestes, dans notre relation à autrui. C'est là que s'exprime premièrement la foi. Après, les concepts, c'est secondaire. Et je crois que le pèlerinage nous remet de plein pied, c'est le cas de le dire, avec justement la foi dans sa dimension profondément enracinée, incarnée, charnelle, incarnée.
2: Alors, Oui.
1: Juste pour le corps, moi, quand j'ai commencé la charge de directeur général du pèlerinage, j'ai reçu 2-3 lettres. Donc, c'est toujours, si les gens écrivent, ça veut dire qu'il y en a plusieurs, ils représentent beaucoup plus. Des gens qui me disaient, j'ai souffert de la solitude. Pendant 5 jours, je n'ai parlé à personne et personne ne m'a parlé. Pour moi, ça a été un peu le déclic qui m'a dit, bon, il faut faire quelque chose. Parce qu'on s'aperçoit qu'on fait corps, hein.

0: J'avais entendu quelquefois des gens parler comme ça, et je pense qu'en même temps, dans le pèlerinage, on s'épure aussi intérieurement. On retrouve des gestes, à Lourdes en particulier, on retrouve des gestes de solidarité, des gestes très de proximité, de rencontre. Et je crois que le pèlerinage réinitialise, comme on le dit aussi en informatique, le pèlerinage réinitialise un peu le mouvement. On reprend des gestes fondamentaux. Il y a des gestes de solidarité qu'on n'aurait pas assez dans la vie quotidienne, qu'on n'aurait pas dans le métro, qu'on n'aurait pas dans un quartier, et qu'à Lourdes, on a très spontanément. Le lieu est porteur, justement, parce que la vie en vérité, parce que la fragilité, la souffrance ont droit de citer pleinement. Et donc chacun peut aussi exister pleinement et réapprendre des gestes, réapprendre le dialogue, la proximité.
1: Entre malades et bien portants, par exemple.
2: Et notamment, au pèlerinage de Rosaire, comme à son pèlerinage d'Assomption, on a beaucoup de jeunes qui viennent, on a la chance d'avoir, nous, 1500 jeunes. Le contact avec les personnes malades font que ces jeunes repartent chez eux ayant fait un véritable pèlerinage intérieur. Hein, c'est-à-dire, pour eux, c'est au niveau humain et anthropologique et existentiel que de rencontrer des malades, des vieillards, des handicapés physiques, mentaux, etc. Là, il y a une dimension de bouleversement intérieur qui est la base, je crois, d'un profond déplacement, de la perception qu'on peut avoir de l'homme à ce moment-là.
0: C'est une expérience.
2: Oui, une expérience.
0: Le pèlerinage est une expérience d'humanité profonde, de rencontre. Et j'aime beaucoup ce mot rencontre. Je lui mets volontiers un grand R, même s'il faut se méfier de trop de majuscules dans le langage. Mais la rencontre intérieure, Dieu sait jusqu'où elle va. Enfin, et le pèlerinage, c'est une expérience.
2: Et bon, je dirais, pour penser à la rencontre, ce qui me semble important à Lourdes, c'est de voir que les gens sont entièrement à ce qu'ils font. C'est-à-dire, quand on a les grandes célébrations dehors où il y a 25 000 personnes qui sont là, on n'entend personne parler. On bénéficie des chants, les gens écoutent la parole, la prédication, etc. Ensuite, on passe à autre chose. On va à la grotte, on passe au service des malades, etc. Mais les gens sont à ce qu'il y a, au moment où ils sont. Et ça, c'est très important parce que c'est des temps de on rencontre Dieu, on rencontre l'autre, on rencontre le malade, etc. Moi, je crois que ça, c'est très important.
0: Puis il s'instaure petit à petit une fraternité. Et fondamentalement, c'est notre identité. Et donc, à mesure qu'elle s'instaure, elle se réinstaure aussi plus durablement. Les gens, c'est-à-dire nous aussi, nous disent, qu'est-ce que nous disons en revenant de pèlerinage ? C'est qu'on a été bouleversé, qu'on est autre, et on espère le rester le plus longtemps possible. C'est aussi pour ça qu'on revient en pèlerinage, parce qu'on sent cette bonification en profondeur qu'on a vécue, et on a besoin d'aller se ressourcer, donc d'y revenir.
2: Et de se mettre au service des gens, hein. Les hospitalités recrutent beaucoup à l'heure d'aujourd'hui. Ça veut dire qu'on va au pèlerinage, une fois on peut y aller pour soi-même, et après on se dit, tiens, mais on peut peut-être rendre service à, se mettre au service des autres. Et ça, je crois que c'est aussi quelque chose qui fait bouger un petit peu à l'intérieur un pèlerinage. Bon, c'est d'abord pour soi, puis après on s'aperçoit aussi que c'est pour on peut se mettre au service des autres.
0: Et c'est vrai pour tous, et c'est vrai peut-être encore plus pour les jeunes dans leur expérience de Lourdes, par exemple, c'est que l'expérience du service, de se donner à d'autres, de rencontrer d'autres, de voir qu'on est un peu utile à d'autres, et mais en revenant et en disant mais dans cette rencontre ça m'a apporté énormément, je suis autre parce que j'ai donné et que j'ai infiniment reçu.
1: Alors on reste encore un peu au Moyen-Âge. Ce qui vient aussi du Moyen-Âge, c'est les petites chapelles dans lesquelles on a des pèlerinages un peu diocésains, locaux, etc. Et c'est vrai que c'est en train de remonter en puissance, et on voit des journées avec Monseigneur l'évêque qui vient avec trois bénédictions, etc. Est-ce que ça a de la même valeur que Saint-Jacques de Compostelle ? Parce que finalement, on n'est pas tout seul, on est en groupe. Et puis finalement on marche quoi, les trois marches de la colline pour arriver à la chapelle, et puis c'est fini. Est-ce que ça a la même valeur, ça ?
2: Je crois que ça a de la valeur, hein, parce que
1: quelle est sa valeur exactement ?
2: Pour moi, c'est les sanctuaires locaux, les sanctuaires paroissiaux, diocésains sont des lieux où on découvre que on appartient à une église locale. Et souvent, quand l'évêque du lieu est là, avec un peuple, je crois que ça exprime bien la réalité du diocèse. Et pour les gens, faire pèlerinage, que ce soit même à la cathédrale ou que ce soit dans les sanctuaires du diocèse, c'est ressentir le fait qu'ils appartiennent à une église locale. Mmh. Et comme elle était définie à Vatican II, hein, une église avec son évêque, une portion de peuple, je crois que ça, c'est important.

0: important pour les gens. Alors, il y a la dimension paroissiale et puis il y a la dimension de, plus large d'une une église diocésaine.
1: Vous demandez si ça a la même valeur. Je crois que non, ça n'a pas la même valeur parce qu'on a besoin de choses différentes à des moments différents. Et donc, en disant que ça n'a pas la même valeur, c'est pas identique, mais c'est pas ni du plus ni du moins. C'est-à-dire, il y a des moments de la vie où on ressent le désir impérieux de faire le long chemin seul. Et il y a des moments de la vie où il est excellent de se retrouver avec d'autres de façon très simple dans un sanctuaire local, à d'autres moments ailleurs. Je crois qu'on a des besoins différents, puis des opportunités différentes aussi. Et que le pèlerin qui se met en chemin choisit son itinéraire en fonction de ce besoin intérieur qu'il pressent.
0: Qu'il pressent. Alors, bon, théologiquement, on peut dire quand même que c'est la grâce de Dieu qui travaille. On ne fait jamais que répondre à l'injonction divine, comme il a dit à Abraham, va, quitte ton pays et avance, sans savoir très bien où. Je crois que c'est ça, grosso modo, le pèlerin répond à cet ordre-là.
2: 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Aujourd'hui, nous parlons de pèlerinage avec le père Jacques Neuviard, assomptionniste, directeur du pèlerinage national de Lourdes, et le frère Nobert Marie Saunier, dominicain et spécialiste du pèlerinage de Compostelle.
3: Alors, on avance dans le temps et je vous propose d'évoquer d'autres pèlerinages. C'est les pèlerinages, on va dire, à indulgence, c'est-à-dire des lieux où il est bon d'aller pour recevoir des indulgences. Alors, par exemple, Lorette, qui a eu une faveur extraordinaire, au point même que Descartes, peut-être, est allé à Lorette, ou Rome, ou la Portiuncula assise, tous ces lieux-là. Est-ce que vous, pratiquant des pèlerinages et disons, même responsable, vous sentez ce besoin de l'indulgence, c'est-à-dire on fait quelque chose pour se faire pardonner? Ou est-ce que ça n'a plus du tout ce sens-là? Ou est-ce que... Et qu'est-ce qu'on peut dire encore des indulgences?
0: Si on regarde un Lourdes, par exemple, il n'y a pas d'indulgence plénière qui est donnée aux participants du pèlerinage. En revanche, qu'est-ce qu'on voit? Les gens participent aux célébrations, les confessionnaux sont pleins, ils sont dans une démarche qui leur acquiert l'indulgence au sens théologique du terme. Même si elle est... Donc je crois que pour eux, c'est peut-être pas le fait de recevoir l'indulgence pour recevoir l'indulgence, c'est de correspondre à ce qui est exigé pour l'indulgence. Je crois que ça correspond bien au besoin d'être réconcilié, d'être... Oui, moi j'aime bien ce terme de réunifier, d'être remis debout, de pouvoir remarcher. Moi c'est ça qui me semble important. Je réponds pas à la question, mais...
1: je crois qu'il y a deux faces au mot indulgence. Il y a sa phase merveilleuse, qui est le fait que on a besoin de l'indulgence d'autrui et on a besoin de l'indulgence de Dieu. Et la face rugueuse, c'est de penser qu'on peut rentrer en démarche comptable et que si je fais cette démarche, donc ça m'efface au temps où j'acquiert un droit ou quelque chose comme ça.
3: La loi, comme chez Paul, voilà.
1: Et le côté comptable, à mon avis, risque de détruire la face merveilleuse qui est essentielle. Le pèlerin, effectivement, a besoin de l'indulgence de Dieu. On a chaque jour besoin de l'indulgence d'autrui. On la donne plus difficilement quelquefois. Mais on a besoin de l'indulgence d'autrui et de Dieu. Et c'est vrai, celui qui part en pèlerinage, dans la vérité de son existence, a besoin de cette indulgence de Dieu, a besoin de cette tendresse de Dieu, et a besoin de son pardon. Et il est vrai que le sacrement du pardon trouve sa place magnifiquement dans la démarche du pèlerinage, puisque à mesure qu'on retraite sa vie, qu'on la réaccueille, etc., et qu'on l'expose au soleil de Dieu, on se met en disponibilité et on aspire à une parole qui puisse nous être dite que nous sommes pardonnés. Alors, tout le monde ne va pas forcément jusqu'à cette démarche. En tous les cas, elle a bien son lieu. Et puis, même sans aller jusqu'à cette démarche, en chemin, c'est ça aussi que l'on espère. Et c'est à ça qu'on s'expose profondément, je crois.
0: C'est très juste, parce qu'on imagine on imagine la chance qu'on a en tant que chrétien, c'est-à-dire que tout sur le chemin de Compostelle, pendant des jours et des jours, on pense à soi, parce que bon, on est quand même en solitude, on pense à tous les trucs qu'on a, qui sont plus ou moins bancals dans notre existence. On porte ça, hein, et le sacrement de réconciliation nous permet de faire la paix avec nous-mêmes.

0: chemin et d'être pardonné. Il y a un rite, une semaine avant d'arriver à Compostelle, à la croix de fer, tout le monde a porté dans son sac une petite pierre qu'il a emportée de chez lui et il la dépose à la croix de fer. Donc c'est un rite symbolique. Tout ce qu'on porte de pesant, on le dépose là, au pied de la croix. C'est symbolique, mais je crois que ça exprime bien, chrétiennement, si on va au sacrement de réconciliation, que tout ce que l'on porte et ce qu'on a découvert en soi à travers ce pèlerinage, eh bien, on le dépose dans le sacrement de réconciliation. Et après, on marche un peu le pas plus léger. Mmh. Et je crois qu'on est dans cette logique-là de la réconciliation. Oui, c'est faire indulgence, on reçoit l'indulgence de Dieu. Mmh.
1: Et puis c'est même bien ces gestes-là, effectivement, de prendre une pierre et de la déposer. C'est profondément bien parce qu'on associe le geste à la démarche intérieure qui se voit beaucoup moins, mais ce geste-là la prolonge, la devance, on ne sait pas exactement les deux à la fois.
2: Alors il nous reste juste un petit quart d'heure pour évoquer le quatrième type de pèlerinage, c'est les grands pèlerinages qui naissent au 19e siècle avec le chemin de fer, qui sont les pèlerinages massifs, qui sont autour des lieux mariaux, la Salette, Lourdes, Sainte-Anne-d'Auray. Qu'est-ce qui change là ? Parce que à Lourdes, on y va rarement à pied. Enfin, ça se fait, mais c'est assez rare. Sont associés souvent à ces lieux-là, et en particulier à Lourdes, l'idée qu'on va guérir, l'idée qu'il y a des miracles. Est-ce que ça pervertit pas un peu la démarche de pèlerinage ?
1: Je pense d'abord que ce que ça change, l'arrivée du chemin de fer et des moyens, l'avion, etc., ce que ça change, c'est probablement que ça permet d'aller dans des lieux auxquels on allait moins facilement auparavant, oui. D'une part, mais que ça donne de l'importance au lieu où on va, plus qu'à la démarche d'y aller. À Compostelle, oui, El Camino, c'est le chemin. Ouais. Lourdes, on va à Lourdes. Ouais. Alors, indéniablement, même en y allant en train, bon, maintenant il y a le TGV, mais indéniablement, nous savons, nos directeurs de pèlerinage, que...
2: Surtout les trains de malades.
1: Que le train prend le chemin. Ouais. Hein. Mais en tout cas, ça donne plus d'importance au lieu où on va, mais en même temps, c'est comparable au pèlerinage à la Mecque, où on va par avion, mais il se passe énormément de choses sur place. Mmh. À la Mecque, on court, par exemple, il y a un certain nombre de gestes que l'on fait. Je parle de Lourdes, que je connais beaucoup mieux, et pour cause. Mmh. Eh bien, c'est tout ce qui va se passer sur le lieu qui va être important. Et on a des grandes processions. Eh bien, on a des grandes processions dans les lieux, justement, où c'est le lieu lui-même qui est le lieu le plus important. Et où on retrouve le chemin, l'engagement du corps, le chemin parcouru, etc., dans des gestes à la fois plus symboliques et en même temps profondément réels. Donc, c'est l'importance du lieu.
0: Oui. Et puis, les trains ont permis aussi l'organisation de pèlerinages. C'est-à-dire qu'il ne faut pas oublier que nous, enfin, pour le pèlerinage du Rosaire, donc octobre, c'était souvent pour les milieux ruraux le moment où on avait fini la saison. Mm-hmm. Et donc les paysans, les agriculteurs prenaient ça comme un pèlerinage, aussi comme la sortie de l'année ou les vacances. On ne faisait pas ça toutes les années. Mais en fait, c'est aussi cette possibilité qui est donnée d'organiser des choses à destination des gens les plus modestes qui n'auraient peut-être pas forcément eu l'idée d'aller jusqu'à Lourdes. Mm-hmm. Donc les gros succès de nos pèlerinages nationaux, ça a été aussi de pouvoir emmener des gens en grande quantité à Lourdes.
1: Et ce qui va être important à la démarche, justement, c'est de vivre aussi le voyage comme un moment où s'instaure la fraternité. Oui. Et de fait, nous le savons, nous, dans l'animation. Hein.
0: Oui, on dit que le pèlerinage commence à partir du moment où d'abord on part chez soi, et surtout quand on prend le train. Donc il se passe quelque chose, là.
1: Et on porte le souci de la qualité de ce qui peut se passer dans les trains, justement, parce que c'est là qu'on pose un peu des fondements à cette fraternité qu'on va vivre. Celui qui part à Compostelle part beaucoup plus solitaire, seul, ou à un, ou à deux, ou à trois. Hein. Mais quand on part à Rome, quand on part en Terre Sainte, quand on part à Lourdes, eh bien on sait qu'on va être avec d'autres. Hein. D'ailleurs, j'ai réfléchi un petit peu, j'en ai fait quelques paragraphes dans le livre Nomade, au fait que le pèlerin de Compostelle oublie son nom. Oui, c'est même curieux quand on le prononce. Et à l'opposé, celui qui va en Terre Sainte ou à Lourdes part avec d'autres et son nom va, on va lui demander de se présenter, les autres se présentent, il va apprendre le nom des autres, le nom ou même le prénom. Et c'est intéressant parce que ensuite, quand on est en pèlerinage, on appelle les gens par le prénom. Mmh. Et c'est

0: et quelquefois curieux, des gens de milieux sociaux très différents ensuite, oui, s'appellent par le prénom parce qu'il est le signe justement de la fraternité qui s'est instaurée. Donc il se passe quelque chose de différent.
1: Oui, mais là vous êtes très très irénique. C'est aussi beaucoup de monde. C'est des pèlerinages massifs avec l'enfer, c'est les autres aussi. Hein. Enfin, il y a beaucoup de monde. On a l'impression qu'on est étouffé, qu'on est. Est-ce que ça vaut de la même façon? Je veux dire, quand vous êtes en pèlerinage à Compostelle, c'est vous, c'est votre démarche à vous. Là, vous êtes l'impression d'être noyé dans une masse.
2: Je vous conseille de faire le Camino Frances en juin, juillet, août.
1: Oui, on a l'impression d'être à Lourdes.
2: On a l'impression d'être à Lourdes. Et en plus, il fait très chaud. Ouais. Et il y a toutes les nationalités.
0: À l'État.
2: Oui, il y a beaucoup de monde.
1: Non, oui. Non mais disons, bon, d'accord, oui. mais quand même, il y a quand même l'impression, surtout à Lourdes, où on a l'impression que le prédicateur est tout petit au fond, oui, et qu'on n'est pas grand-chose dans cette foule.
0: Alors nous, moi je pense que ce n'est pas l'enfer. Pour les organisateurs, il y a un moment de purgatoire, ça indéniablement. Hein. Oui. Mais je ne pense pas du tout que ce soit l'enfer. Bien sûr qu'il y a une épreuve de la rencontre de l'autre, vous l'avez évoqué tout à l'heure.
1: Et de l'autre en masse, enfin, de l'autre en...
0: Alors, mais l'autre en masse, on le contacte d'abord par l'autre proche.
1: Oui. Hein,
0: et d'où le souci que nous portons de la qualité de rencontres dans les trains de pèlerinage, dans les hôtels, etc., dans les lieux où les pèlerins vont vivre dans des groupes à dimension très, très humaine. Et alors, je pense que par contre, la grande procession, la grande célébration, il y a toujours une épreuve un peu pour celui qui vit seul, se dire mais je vais m'y retrouver. Mais cette impression fond très vite dans le fait de se trouver fondu, pour le coup, dans une grande masse, dans une grande assemblée. Et pour le chrétien, c'est aussi l'expérience de l'Église. Donc une grande expérience qui, je pense, est très positive quand on vit l'Église au fil du temps, surtout quand on est en milieu rural, quelquefois on se compte. Et quand on est à Lourdes en particulier, eh bien, c'est une église immense. Et je crois que c'est une expérience très forte.
2: C'est l'expérience de la communion. C'est-à-dire que tout ce monde-là, enfin, des dizaines de milliers de personnes qui écoutent, qui marchent en chantant des cantiques, c'est la communion qui s'établit, la communion du peuple de Dieu. Et on s'aperçoit que tous communient à cette même grâce qui est là, qui est présente, qui est perceptible, la grâce de Lourdes. Bon, on répond quand même à la demande de Marie à Bernadette qu'on construise une chapelle et qu'on vienne en procession. Donc c'est chacun qui vient à Lourdes entend cette invitation-là et puis il répond. Mmh. Et je crois que c'est ça aussi qui est facteur de communion et de cohésion et qui constitue le peuple de Dieu qui fait faire cette expérience d'Église.
0: Et je pense qu'on peut dire aussi que même dans la grande assemblée, on vit cette dimension de foule qui est très tonique en même temps, qui est très tonique et en même temps, à chaque fois, il y a une focalisation. C'est-à-dire une focalisation intérieure. Moi, je regarderai de façon infatigable la procession mariale, qu'on appelle aussi procession au flambeau, mais je resterai là comme au bord d'un fleuve qu'on regarde de façon infatigable la lumière qui éclaire les visages. Oui. Et chaque visage est une histoire, et une histoire de rencontre. Quand on est dans la procession du Saint-Sacrement, eh bien, il y a cette rencontre intérieure avec le Christ, et elle est aidée par le fait qu'on est tous à la faire. Donc je crois qu'en même temps, dans une grande assemblée, on vit cet aspect tonique, je crois, de la foule, avec l'appréhension, effectivement. Hein. Il peut y avoir l'instant claustrophobe, hein. mais je ne grandirai pas, parce que je crois qu'on s'y trouve assez bien, et puis c'est organisé.
2: Oui. Disons.
0: Mais en même temps, je crois qu'il y a cette focalisation intérieure qui est une grande profondeur de rencontre et qui fait qu'on peut tout à coup se retrouver dans une foule et s'éveiller comme après une rencontre d'un être unique, parce qu'on a vécu cette rencontre d'un être unique, qui est la rencontre de Dieu, la rencontre du Christ.
2: Mmh. Moi, j'ai vécu ça à la bénédiction des malades avec le Saint-Sacrement. Bon, on fait la procession, puis après on bénit. Et je crois qu'en bénissant chacun des malades avec l'ostensoir et le Saint-Sacrement, chacun reçoit personnellement la bénédiction comme si elle lui était destinée à lui. On voit les regards des gens, il y a rien qui... quelque chose qui se passe. Pourtant, il y a la foule, il y a du monde, mais la parole, la présence, c'est à destination de chacun. Chacun ressent la présence de Dieu à destination de sa vie, de son existence, de son histoire, sa maladie, etc. Mm-hmm. Ça, je crois qu'il y a une particularisation de la rencontre et de la relation qui est inévitable.
1: Alors, vous avez été... Vous

0: Vous êtes tous les deux directeurs d'un gros pèlerinage, donc c'est une sorte de gros vaisseau amiral. Vous le pilotez différemment, les dominicains, les assomptionnistes. Est-ce qu'il y a des différences? Est-ce qu'on pilote différemment cette espèce de vaste assemblée, selon sa tradition propre?
1: Eh bien déjà, nous, les dominicains, c'est en octobre, et puis les assomptionnistes, c'est au 15 août. Donc on est deux moments différents dans l'année. Hein. Donc le public n'est pas forcément le même. Et puis bon, on en a chacun notre spiritualité. Même si, bon, en passant au national, je retrouve quand même des choses qu'on découvre. En plus aussi, il faudrait dire que même si on a nos pèlerinages, on s'inscrit dans le cadre des sanctuaires. Les sanctuaires de Lourdes, c'est quand même eux qui sont patrons chez eux. Donc les marges de manœuvre sont quand même relativement modestes, même si on a quelques latitudes. Donc on est quand même tenu par un certain nombre de grands moments dans la journée pour honorer la messe, la procession du Saint-Sacrement, la procession mariale au flambeau. Bon, tout ça, et après, à chacun d'entre nous de choisir son thème, de choisir son prédicateur, de choisir les conférences, les ateliers, les animations. Alors, c'est après le génie propre de chacun.
2: On travaille beaucoup ensemble. Je crois que c'est important de le dire. Les grands pèlerinages, nos pèlerinages, le Rosaire et le National, mais aussi les autres grands pèlerinages, Montfortin, PMI, Malte, etc. Nous travaillons beaucoup ensemble et on aime aussi aller aux pèlerinages les uns des autres par amitié et pour apprendre. Pour apprendre justement comment occuper un lieu. Au Rosaire, il y a des foules immenses. Hein. Au National, au moment du 15 août, le National, c'est en même temps la grande foule du 15 août hein, qui dépasse beaucoup le National. Et puis, comme c'est au 15 août, c'est beaucoup plus familial. Il y a beaucoup plus de familles, d'enfants depuis des âges très petits, de 6 mois, 2 ans, etc. Enfin, et donc, ça donne des physionomies. Et le pilotage se fait avec la tradition du pèlerinage, avec le fait qu'on a aussi responsabilité, je le ressens très fort, de trouver comment vivre ces grands pèlerinages aujourd'hui même. C'est-à-dire, notre pèlerinage est né il y a 135 ans, 136 ans. Eh bien, aujourd'hui, il faut qu'il soit autre. Mais il l'est sur la sève première. Mm-hmm. Mais il faut trouver comment être un pèlerinage aujourd'hui. Oui. Et...
1: Alors, bon, c'est vrai qu'il n'y a plus de concurrence entre les grands directeurs de pèlerinage. Il n'y a plus à voir. C'est passé. Donc j'ai laissé la direction depuis 3 ans maintenant. Philippe Jeannin, l'actuel directeur, a relancé quelque chose de manière plus intensive, à savoir les formations. J'avais essayé en fin d'après-midi, pour montrer que les mentalités changent. En fin d'après-midi, éventuellement proposer des réflexions, des formations. Bon, ça n'avait pas répondu il y a 3 ans. Et là, j'ai vu cette année, j'y suis allé. Ça déborde. Les gens qui viennent en pèlerinage maintenant viennent non seulement pour participer aux grandes célébrations, mais viennent aussi pour se former. C'est-à-dire que le temps qui est là pour les 4-5 jours dans lesquels ils sont à Lourdes, ils en profitent pour chercher à avoir des réponses à leurs questions, avec des ateliers un peu différents. On arrive comme ça à rejoindre les gens. Je crois que c'est ça qui est important aussi. C'est pas simplement le pèlerinage au sens, on pourrait dire, un peu pieux et spirituel. C'est aussi le moment fort de l'année dans lequel on va approfondir sa foi chrétienne.
2: La préoccupation du directeur...
0: parce qu'on va bientôt finir.
2: Ah oui. La préoccupation du directeur du pèlerinage, c'est de trouver justement ce qui va le mieux construire, aider la démarche de foi des pèlerins. Alors effectivement, il y a des moments où on sent qu'il faut plus de formation, des moments où il faut plus de silence, des moments où il faut plus de grandes célébrations. Et donc, on va essayer de créer cette harmonie qui va rendre le plus service. Et un pèlerinage, je crois que c'est une belle figure de la foi parce qu'à la fois, il y a la dimension d'église plénière et puis en même temps, la démarche profondément personnelle. Et donc, on va essayer d'harmoniser cet ensemble.
0: Ouais. Merci à tous les deux. Alors si les téléspectateurs ont envie, après vous avoir entendu, d'aller dans vos différents pèlerinages, je rappelle les adresses. Le pèlerinage national se situe 63 avenue d'Enfer-Rochereau, 75014 Paris, et aussi sur la toile, pèlerinage sans accent-national.org. Et le pèlerinage du Rosaire, lui, a ses bureaux à Toulouse. Pèlerinage du Rosaire, impasse Lacordaire, 31 000 Toulouse, www.rosaire.org. Merci à tous les deux. Donc je rappelle que Jacques Neuwirth, vous avez écrit un livre paru aux éditions Bayard qui s'appelle Nomade, et que Norbert Marissonnier, vous êtes l'auteur du petit guide Le psautier du pèlerin. Merci à tous les deux. On se retrouve la semaine prochaine pour un nouveau numéro de La foi prise au mot. Merci de nous avoir suivis.

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0: Bonjour à toutes et à tous, bienvenue sur KTO pour la vie des diocèses, une émission enregistrée depuis les studios du Sanctuaire de Lourdes à l'occasion de l'Assemblée des évêques de France. Et comme chaque semaine, nous partons à la découverte d'un territoire, d'un diocèse et de son évêque. Et aujourd'hui, direction l'océan Indien pour parler du diocèse de Saint-Denis de la Réunion. L'occasion de saluer tous ceux qui nous regardent depuis l'océan Indien, à Maurice, à Madagascar et à La Réunion, bien sûr. Dans cette édition, on reviendra sur le grand rassemblement du lundi de la Pentecôte auquel ont participé 10 000 réunionnais. On découvrira une des dernières églises rénovées, celle du Chaudron, et la façon dont la communauté paroissiale a traversé ce temps de travaux. Et on entendra des jeunes réunionnais témoigner de leur joie et de leur foi à l'occasion du jubilé inter-île l'été dernier. Quelques éléments d'information sur La Réunion, une île volcanique et métissée de l'océan Indien, une île marquée, vous le savez certainement, par un patrimoine naturel exceptionnel. L'économie réunionnaise bénéficie d'ailleurs principalement du dynamisme des services et du tourisme, même si la société doit faire face à de nombreux défis, dont celui de la pauvreté, de la précarité qui touche une partie non négligeable de la population. Et pour parler du diocèse de Saint-Denis de la Réunion, je reçois son évêque, Monseigneur Pascal Chanteng. Bonjour Monseigneur.
1: Bonjour Honorine, bonjour à ceux et celles qui nous regardent.
0: Merci de nous rejoindre au cœur de cette assemblée plénière. Je viens de présenter très rapidement la Réunion. Qu'est-ce que vous pourriez nous dire sur la vie du diocèse en quelques mots?
1: Avant de parler du diocèse, notre horizon géographique est celui de l'océan Indien, c'est-à-dire nous sommes à trois quarts d'heure de l'île Maurice, une heure seulement de Madagascar, et la population est effectivement très métissée, c'est-à-dire avec l'apport de l'esclavage, il y a eu des personnes venues de l'Afrique, de Madagascar, issues de l'immigration libre de l'Inde, de la Chine et bien sûr de la mère patrie, la France hexagonale.
0: Quelques chiffres peut-être qu'on va voir affichés sur l'écran. La Réunion comprend donc plus de 885 000 habitants. Il y a 72 paroisses dans le diocèse et 11 doyennés plus le cirque de Mafate. Il y a 66 établissements dans l'enseignement catholique, 117 prêtres de moins de 75 ans, une vingtaine de communautés religieuses, 24 diacres permanents. Ce sont quelques chiffres, mais on va avec vous découvrir la réalité de la vie des catholiques sur place. Quelques dates peut-être pour mieux connaître votre parcours, Monseigneur Pascal Chanteng. Vous êtes donc évêque de Saint-Denis de la Réunion depuis 2023. Vous êtes né en 1971 à Saint-Pierre, à La Réunion donc. Et après des études de droit et d'histoire de l'art à la métropole, vous êtes entré au séminaire en 1997, ordonné prêtre en 2004 pour le diocèse de Saint-Denis de la Réunion. Vous avez notamment été curé de plusieurs paroisses à La Réunion entre 2013 et 2023 et vicaire général de ce diocèse de 2018 à 2023. Vous avez pris comme devise épiscopale cette phrase « Paix et force dans l'Esprit Saint ». Voilà, on voit ça, cette devise qui s'affiche. Alors une première question toute simple, puisque vous étiez venu ici il y a deux ans, plus de deux ans après votre ordination épiscopale. Comment allez-vous? Comment vivez-vous cette charge d'évêque?
1: Je dirais que heureusement qu'il y a la sieste, parce que les responsabilités maintenant ont changé. Et comme tout curé de paroisse, je suis très occupé et la nature des rendez-vous, des décisions a changé. Et en essayant de sonder mon sentiment intérieur, j'ai dit, Seigneur, tu m'as donné une joie grave. Voilà, c'est la joie de découvrir cette nouvelle fonction, cette nouvelle vocation. Avec des responsabilités importantes, une joie grave.
0: Qu'est-ce qui vous rend heureux dans votre mission d'évêque?
1: C'est de découvrir combien la Réunion n'est pas si petite que ça. Maintenant, toute la Réunion est devenue une paroisse, et aller à la rencontre des paroisses, des fidèles, les rencontrer aussi dans la rue, dans les centres commerciaux, je me suis dit, mais Seigneur, merci pour la foi et l'accueil des personnes et des fidèles.
0: Pour plonger un peu dans cette vie des catholiques réunionnais, je vous propose de revenir sur le rassemblement du lundi de Pentecôte. Je le disais en introduction, il y a eu plus de 10 000 fidèles, un rassemblement organisé avec les groupes de louanges. On va voir un extrait de ce grand rassemblement.

Nous sommes le fruit, le signe visible de l'Esprit Saint, parce que c'est lui qui, au commencement de l'Église, a rassemblé, a relevé, a fortifié les apôtres.

0: Voilà, des images magnifiques du service communication du diocèse. En quoi est-ce que ces pèlerinages, ces grands rassemblements sont constitutifs de la vie des catholiques à La Réunion ?
1: Je rends en grâce à Dieu qu'il y ait encore une belle ferveur populaire dans le diocèse et à la rencontre des fidèles lors de ces pèlerinages diocésains, que ce soit pour la Pentecôte ici au Chaudron, le 15 août à la Vierge au Parasol, Piton Sainte-Rose ou bien Notre-Dame de la Salette. Il y a une ferveur vraiment qui nous porte et cela

0: M'émerveille.
1: Qui est fondée sur quoi ? Sur une transmission, sur une tradition, sur une relation ?
0: Les deux. Il y a un amour de la Vierge Marie qui est très poussé. Ensuite, il y a encore une transmission dans les familles. Il y a les personnes, par exemple les enfants, viennent avec les parents déposer une fleur dans les sanctuaires. On dépose une fleur et en même temps, on prend une autre fleur.
1: Comme d'autres églises du diocèse, la communauté paroissiale du Chaudron à Saint-Denis a traversé une longue période de travaux pour permettre la rénovation de sa toiture. Je vous propose de voir des témoignages des membres de la paroisse recueillis avant la messe de bénédiction, célébrée le 20 septembre dernier. Une vidéo réalisée par le service communication du diocèse de La Réunion, en particulier Yann Thiac et Laurent Zilmia.
2: Pour moi, ça représente vraiment le symbole de l'espérance qui va très bien avec cette année jubilaire. Parce que on n'a pas baissé les bras tout au long de cette année. C'est un an et demi qu'on a passé, qui était très compliqué. On a gardé cette espérance en nous et voilà quoi. Pour moi, je dirais une anecdote entre guillemets, ça serait les messes à l'extérieur. Franchement, c'était on s'arrête que aux grandes festivités qui se déroulent à l'extérieur. Et là, c'était vraiment toutes les semaines les messes se déroulaient à l'extérieur et c'était impressionnant de voir par exemple la messe de Noël. Sous les étoiles, vraiment, c'était une expérience incroyable.
3: Pour nous, c'était important, pendant cette période de travaux, d'être présents. Étant donné que nous sommes chrétiens, et donc c'était vraiment important, c'était essentiel d'être là, présent, pour faire passer, pour que le message de Dieu, la parole de Dieu, soit entendu. Donc c'était important pour nous de mettre gratuitement une partie de notre matériel de sonorisation pour l'église du Chaudron. Voilà.
4: Sous l'impulsion de Jimmy Vito ici présent, qui était dans les différentes réunions, lorsqu'on nous a parlé de ce projet de rénovation, on s'est dit, allez, pourquoi pas tenter l'aventure et mettre à disposition pendant une année donc le matériel pratiquement tous les jours et le week-end sur les petites messes et aussi sur les grands rassemblements qui ont suivi. Je crois qu'il y en a eu 3 ou 4.
5: Au sein de la paroisse, pour en citer quelques-uns, les sacristains déjà, les sacristines, qui donnaient de leur temps pour la préparation, les chorales, toutes les personnes auxquelles ont participé de près ou de loin la mise en place, mettre les bancs, les petites mains aussi, hein, faut pas les oublier, qui ont donné de leur temps pour mettre en place, pour m'aider aussi des fois dans mon rôle. Donc tout ça fait que ça a renforcé les liens et on s'est dit aussi que il y a une continuité dans ce qui se faisait dans l'église, à l'extérieur. Franchement, là, j'ai vu que notre communauté au Chaudron est très solide, dans le sens où chaque personne ici présente dans notre paroisse a donné de son temps. Et moi, ce qui m'a marqué pendant cette période, c'est la résilience de Père Pascal, hein, qui a su faire les messes, les célébrations, les mariages, les communions, les baptêmes, à n'importe quel temps. Et il était dehors, pas à temps de pluie, pas à temps de vent, soleil. Et franchement, là-dessus, chapeau. Je tiens mon chapeau.
1: On a pu le voir à travers ces témoignages des paroissiens de cette église qui fait partie des nombreuses églises rénovées à La Réunion. Vous les avez bénies ces derniers mois. En quoi est-ce que c'est représentatif de la laïcité à La Réunionnaise, tous ces travaux ?
0: Nous avons eu la chance d'inaugurer et de bénir plusieurs églises rénovées, notamment notre petite cathédrale, mais aussi d'autres églises comme Les Avirons ou bien Vincent d'Aux. Et cela illustre la bonne collaboration avec les autorités et les municipalités. Dieu merci, voilà, il y a cette bonne collaboration qui permet d'achever ces chantiers.
1: C'est quoi pour vous la laïcité à La Réunionnaise, je reprends l'expression ?
0: Il est à la fois le respect de la loi française et en même temps une ambiance locale qui permet d'établir des ponts et des passerelles avec les autorités.
1: Comme évêque de Saint-Denis de La Réunion, vous appartenez aussi à la Conférence épiscopale de l'océan Indien, qui comprend les Comores, Mayotte, les Seychelles, Maurice, Rodrigues et La Réunion. Est-ce que vous pourriez un peu nous donner les grands sujets qui rassemblent ces différentes conférences épiscopales de l'océan Indien ?
0: Effectivement, avec la particularité que dans notre Conférence épiscopale d'océan Indien, ou CEDOI, il y a les Comores et Mayotte.

0: fait curieux pour l'église régionale, Mayotte n'est pas séparée des Comores. Donc nous sommes avec aussi les Seychelles, l'île Maurice, la petite île Rodrigue. Nous nous voyons tous les mois en visio avec les évêques. Deux d'entre eux ont été formés au séminaire de Nantes. Et nous avons pu mener un magnifique projet en août dernier, c'est le jubilé, le rassemblement des jeunes inter-îles. Une centaine de Réunionnais sont partis participer à ce jubilé.
1: Bon, on va en parler justement. Merci pour cette transition, puisque, comme vous venez de le dire, il y a des événements en commun, comme ce grand jubilé inter-îles qui avait lieu en août dernier à Maurice. Les jeunes réunionnais, comme les autres, étaient accueillis dans les familles mauriciennes. Beaucoup de jeunes réunionnais y ont participé. On écoute quelques témoignages de ces jeunes avant cette rencontre.
2: Ce que j'attends plutôt du jubilé, c'est un moment de fraternité entre jeunes de l'océan Indien et où on découvre notre foi avec d'autres jeunes.
3: L'église n'est pas morte, l'église, au contraire, l'église fait que renaître tous les jours. Il faut des trucs comme ça, il faut des jeunes, il faut que nous montrent que ben, nous les chrétiens et nous les fiers d'être chrétiens catholiques. Quoi.
4: Quand on regarde les contextes géopolitiques actuels avec les tensions, les guerres, c'est vraiment très compliqué à vivre. Mais malgré cela, on prie et on espère que plus tard, il y aura la paix dans le monde. On espère un avenir plus radieux pour les futures générations.
5: Je le vis un peu avec de l'espérance, de la joie, parce que le fait de voir autant de chrétiens réunis ensemble sur une île, je pense que ça peut donner espoir aux jeunes chrétiens du monde entier.
1: Voilà, ces témoignages de jeunes réunionnais. Qu'est-ce que vous attendez, vous, Mgr Pascal Chanteng, de ces jeunes catholiques à La Réunion ?
0: Qu'ils se sentent bien dans leur peau, qu'ils trouvent leur chemin, voilà, qu'ils soient heureux en construisant leur avenir. Et si le Seigneur pouvait donner quelques vocations, parce que c'est un problème chez nous, les vocations religieuses féminines, il n'y en a pas d'origine réunionnaise. En ce moment, pas de séminaristes. Voilà. Mais quelques jeunes émettent un signal pour s'engager dans une préparation séminaire plus tard.
1: Il n'y a pas encore d'équipe d'accompagnement des vocations, ça fait partie des projets ?
0: Il y avait et nous devons la refonder.
1: Quels sont justement les défis de la jeunesse réunionnaise face à ce qui se vit dans la société en général ? On peut peut-être prendre le temps de mieux comprendre, de mieux connaître cette société réunionnaise.
0: Cette jeunesse rejoint les défis de la société réunionnaise, c'est-à-dire, il y a ce paradoxe, nous sommes une île très religieuse. Encore une fois, les apports de l'Inde, de la Chine, de l'Afrique, Madagascar, il y a un sentiment religieux très poussé. Et en même temps, beaucoup de violences familiales, intrafamiliales. Ça, c'est malheureusement, nous sommes un des départements les plus touchés par ce phénomène. Après, il y a, pour cette jeunesse, le contexte économique, trouver un emploi, la vie chère.
1: C'est ce que j'allais dire, vous êtes aussi, comme d'autres îles dans les Antilles,
0: oui,
1: notamment,
0: oui.
1: Marqué par ce problème de
0: la vie chère.
1: Un
0: exemple, bon, les autorités essayent de trouver des solutions. Exemple, c'est le BQP, le bouclier qualité-prix, une liste de produits dont le prix a été fixé en accord avec les partenaires commerciaux par la préfecture. Bon, certains précisent, d'autres moins, mais au moins il y a cette proposition pour les consommateurs. Un autre défi, c'est cela rejoint notre culture aussi. Nous sommes une île très métissée d'un point de vue ethnique et cela rejaillit dans le domaine religieux. C'est-à-dire, il y a ce paradoxe où la majorité de la population est catholique. La majorité se niche, entre guillemets, dans le philo-catholique, tout en restant ouvert à d'autres propositions religieuses. Il y a donc une tendance à un métissage, un cumul, un mélange des rites et croyances. Et parfois, je peux vous dire que ce mélange détonne et, voilà, et m'étonne encore aujourd'hui.
1: On pourrait appeler ça du syncrétisme, mais c'est un mot que vous n'aimez pas ?
0: Bon, d'un point de vue anthropologique, non, puisque c'est un mot à l'origine politique, syncrétaine, les habitants de la Crète ensemble contre un ennemi ponctuel. Après, ce mot a dérivé dans un sens plus religieux. Parlons plutôt de cumuler de mélange. C'est notre mentalité, mais je préfère voir le bon côté positif, c'est-à-dire, on a la foi, on croit dans le divin, on a besoin du secours de Dieu ou de telle qualité de bon Dieu. Ouais, c'est déjà beaucoup.
1: Vous avez parlé du problème de la violence intrafamiliale. S'y ajoutent également des phénomènes d'addiction qui sont parfois aussi la cause de ces moments de violence. Comment intégrer cette éducation affective et contre la violence dans la pastorale au quotidien ?
0: Tout d'abord, des exemples d'addiction pour notre bonheur et notre malheur. Nous sommes une île à sucre. Voilà. La canne à sucre doit aussi relever le défi de son avenir. Qui dit sucre dit rhum. Le terme créole, c'est la boisson. Et il y a une addiction aux alcools.

0: et maintenant malheureusement aussi à la cocaïne. C'est le défi à la fois et de l'Église et des autorités civiles de proposer à la fois des préventions, de l'accompagnement. Voilà. Et par exemple, dans le futur parcours de la catéchèse, nous devons refonder les livres de catéchèse. Comment sensibiliser ? Voilà.
1: Vous avez des idées de pistes justement Alors, pour accompagner
0: équipe, une équipe a été constituée dans ce but, bien, ce sera le défi de cette équipe, là, de
1: nous proposer quelque chose. Vous réussissez encore à La Réunion à conserver le même nombre de paroisses, environ 70, et avoir un curé par paroisse. Mais on en parlait en préparant cette émission, certains prêtres nécessitent un accompagnement spécifique, qu'ils soient fatigués ou qu'ils posent problème dans leur comportement. Comment faire ?
0: C'est un défi, car nous sommes une île avec des moyens limités. Des confrères qui peuvent connaître des problèmes personnel ou causer des problèmes, c'est un véritable défi et chaque cas est différent. Nous regardons à la fois nos ressources locales, mais aussi dans l'Hexagone, qu'est-ce qui peut être posé. C'est difficile.
1: La question se pose aussi pour les prêtres retraités. Qu'est-ce qui se passe quand on est prêtre et quand on atteint 75 ans ou quand on a une condition physique ou un âge qui ne permet plus d'assurer une mission pastorale quotidienne ?
0: Alors, si le confrère peut continuer encore, il est inséré dans une paroisse. Il y a une tendance chez nous à ce que le confrère retraité aille dans sa famille ou chez des amis. Et ensuite, si vraiment ses forces diminuent, en maison spécialisée. Chaque cas est différent et je me rends compte qu'il y a des solutions à trouver, un accompagnement à réinventer.
1: Un mot peut-être sur un jour férié à La Réunion, le 20 décembre prochain, qui sera la fête de l'abolition de l'esclavage, et aussi la fête du bienheureux Scubillon, un frère des écoles chrétiennes. Qu'est-ce qui va se passer dans le diocèse à cette occasion ?
0: Alors, pour mémoire, notre île a été marquée par l'esclavage, comme aux Antilles, et il y a eu à un moment donné la suppression, l'abolition de l'esclavage, ce qui a créé chez nous un jour férié, le 20 décembre. Alors, vous voyez, avec cette ambiguïté, le 20 décembre, à proximité de Noël, on va faire ses courses de Noël. Bon, on va aussi fêter ce qu'on appelle la fête CAF, la fête de l'abolition de l'esclavage. Cela correspond à la naissance au ciel de ce religieux, frère des écoles chrétiennes au XIXe siècle, frère Scubillon, qui a été un apôtre extraordinaire auprès des esclaves.
1: Et donc c'est un rassemblement, un pèlerinage qui est proposé à cette occasion, c'est ça ?
0: Oui, c'est un des pèlerinages diocésains les plus fréquentés. Sur la commune où a lieu, où est implanté notamment l'aéroport, c'est Sainte-Marie, et c'est une messe en plein air, sous une petite cathédrale d'arbres, qui a été un peu malmenée par le cyclone cette année, mais c'est un très beau site.
1: Monseigneur Pascal Chanteng, je vous propose de passer maintenant aux questions de terrain. Et on a une première question de Lucie de la paroisse Notre-Dame de l'Assomption à Salazie.
2: Bonjour Monseigneur. Quelle est la place des divorcés dans la mission et le service de l'Église à La Réunion ?
0: Heureusement, sur mon parcours, j'ai rencontré des divorcés qui sont soit célibataires, soit remariés, engagés en paroisse et au service de l'Église. Ils sont certains même, je pense à un cas particulier, où il y a une lecture qui est faite en paroisse. Et c'est le défi aussi pour nous de nous réapproprier cette situation. Le pape François avait écrit le document Amoris Laetitia. On ne le sait pas approprier à La Réunion et ce sera un des défis futurs.
1: On a une autre question de Nelzy de l'église du Bon Pasteur de Ravine-Blanche sur la paroisse Saint-Pierre-Saint-Paul.
3: Bonjour Monseigneur. La Réunion est une terre de métissage où se croisent et parfois se mêlent différentes religions et différentes croyances. Dans ce contexte, comment accompagner les fidèles pour leur permettre de vivre pleinement leur foi tout en respectant cette diversité ?
0: Spontanément et de manière profonde, vivre un regard bienveillant sur l'autre. Même si l'autre peut fréquenter à la fois une église ou une chapelle, mais l'autre a une démarche de foi, une démarche dite religieuse. Car l'autre peut vivre des questions, des défis, une recherche, voire des problèmes. Et ensuite, et c'est le défi de l'évangélisation et de tout le monde, aider à faire progresser vers Jésus, vrai Dieu et vrai homme. Voilà, il y a à la fois donc ce respect et ce mouvement d'élévation et de progression qui est le défi de tous.
1: Est-ce qu'on peut dire que c'est une évangélisation de ce désir de spiritualité où le Christ n'est pas toujours mentionné comme seul sauveur?
0: Oui, c'est une évangélisation qui s'achèvera à la fin des temps. Non pas convertir pour convertir, mais comme nous le savons, aider à être plus à l'aise, plus heureux et recevoir une lumière.
1: On a une autre question de Samuel, qui est membre d'une chorale et qui fréquente lui aussi l'église du Bon Pasteur à Ravine-Blanche.
4: Bonjour Monseigneur, donc petite question pour vous. Donc, avec l'augmentation, la croissance des assemblées de prière à La Réunion, comment justement vous gérez la formation justement de ces assemblées de prière face aussi au nombre de fidèles qui se tournent vers ces assemblées?
0: Alors j'essaie de comprendre la question. Assemblée de prière signifie assemblée de prière catholique.
1: J'imagine, groupe de louanges, assemblée de prière charismatique, voilà. Je comprends ça aussi dans cette question.
0: Et ce sont ces groupes de prière qui notamment organisent le beau lundi de Pentecôte au Chaudron. Ces groupes de prière, je les ai rencontrés, organisent déjà en interne des formations, font venir tel prédicateur, et la prédication est accompagnée aussi d'une formation pour des responsables de ces groupes. Ensuite, dans le diocèse, il y a heureusement aussi une formation diocésaine des adultes qui s'appelle le CDIFOP, Service diocésain de formation permanent.
1: L'enjeu, c'est aussi que ces groupes ne soient pas autonomes, qu'ils soient bien connectés à la vie paroissiale, à la vie diocésaine.
0: Et ils le sont. Ils le sont, Dieu merci. Oui.
1: On a une dernière question de Maëlys, qui est servante d'hôtel et qui est sur la paroisse Notre-Dame de la Trinité à Saint-Denis.
5: Bonjour Monseigneur. En ces temps de conflits et de tensions, quelle place nous les jeunes nous pouvons prendre dans l'Église?
0: Alors, quelle tension, quel conflit? Bon, je pense spontanément au harcèlement dans les établissements scolaires. Bon, heureusement que j'espère que les jeunes peuvent en parler à leurs parents, que les autorités aussi les aident. Il y a aussi des tensions dans le contexte réunionnais par rapport aux Maoris et aux Comoriens, qui sont, si je pose cette comparaison, le maghrébin pour la Réunion. Et c'est aussi un souci à la fois pour les autorités publiques et une question pour l'Église. Je dirais, compter sur l'unité d'éducation, voilà, comment mettre sur pied des programmes de connaissance de soi, c'est-à-dire d'éducation, de gestion de ses émotions. Voilà, ça, il y a le programme ZIPI, qui est un programme anglo-saxon qui est pratiqué à l'île Maurice. Pourquoi ne pas l'importer à La Réunion? On verra. Et ensuite, que Dieu aussi nous inspire et nous sauve, puisque le livre de la Genèse, des débuts de la Bible, nous montre que la violence, la loi du requin du plus fort, est une des malédictions, mais le Seigneur est capable de la renverser. Et le Seigneur l'a fait sur la croix.
1: Monseigneur Pascal Chanteng, on arrive à la fin de cette émission. J'ai une dernière question. Quel est votre rêve pour ce diocèse de Saint-Denis de La Réunion?
0: Eh bien, que le nom de Jésus soit davantage connu, c'est-à-dire de manière plutôt douce, puisque après 200 ans d'évangélisation à La Réunion, il y a encore ce défi de faire connaître Jésus, vrai Dieu, vrai homme. On ne sait pas trop le placer. Est-ce que c'est le messager de Dieu? Dans quelle zone intermédiaire il est placé? Voilà, faire connaître Jésus, vrai Dieu et vrai homme.
1: Merci beaucoup, Monseigneur Pascal Chanteng, d'être venu ici à Lourdes sur le plateau de la vie des diocèses. Pour en savoir plus sur le diocèse de La Réunion, je vous donne rendez-vous sur leur site internet églisealaréunion.org. Le nom s'affiche sur l'écran. 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Merci à chacun d'entre vous pour votre fidélité. Je vous donne rendez-vous la semaine prochaine.

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1: Du psaume 68. Sauve-moi, mon Dieu, les eaux montent jusqu'à ma gorge. J'enfonce dans la vase du gouffre, rien qui me retienne. Je descends dans l'abîme des eaux, le flot m'engloutit. Je m'épuise à crier, ma gorge brûle. Mes yeux se sont usés d'attendre mon Dieu. Si je pleure et m'impose un jeûne, je reçois des insultes. Si je revais un habit de pénitence, je deviens la fable des gens. On parle de moi sur les places, les buveurs de vin me chansonnent. Et moi, je te prie, Seigneur, c'est l'heure de ta grâce. Dans ton grand amour, Dieu, réponds-moi, par ta vérité, sauve-moi. Tire-moi de la boue, sinon je m'enfonce, que j'échappe à ceux qui me haïssent, à l'abîme des eaux. Que les flots ne me submergent pas, que le gouffre ne m'avale, que la gueule du puits ne se ferme pas sur moi. Réponds-moi, Seigneur, car il est bon ton amour. Dans ta grande tendresse, regarde-moi.

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de la première lettre de saint Jean. Voyez comme il est grand l'amour dont le Père nous a comblés. Il a voulu que nous soyons appelés enfants de Dieu, et nous le sommes. Bien-aimés, dès maintenant, nous sommes enfants de Dieu, mais ce que nous serons ne paraît pas encore clairement. Nous le savons, lorsque le Fils de Dieu paraîtra, nous serons semblables à lui parce que nous le verrons tel qu'il est.

0: Père très bon, en ton Fils bien-aimé, nous sommes frères. Accorde-nous de vivre ensemble et d'être unis. Laisse venir à toi les enfants, ton royaume est à ceux qui leur ressemblent.
1: Père, fais-nous voir ton amour.
0: Donne à ceux qui préparent l'avenir de bâtir un monde juste et fraternel. Tu nous demandes d'aimer nos ennemis, convertis leur cœur et le nôtre. Accueille tes enfants dans ta demeure éternelle, qu'ils voient la splendeur de ta face.

Prions. Dieu Tout-Puissant, qui nous a donné de vivre jusqu'à maintenant, vers toi nous levons les mains pour te rendre ce soir toute grâce reçue. Accepte notre offrande par le Christ notre Seigneur, lui qui règne avec toi et le Saint-Esprit, maintenant et pour les siècles des siècles. Amen. Le Seigneur soit avec vous. Et que Dieu Tout-Puissant vous bénisse, le Père, le Fils et le Saint-Esprit. Bénis

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1: Chers téléspectateurs, chers auditeurs, bonjour, bonjour à toutes et à tous et bienvenue sur le plateau de l'émission Au risque de l'histoire. Alors, de Léon XIII à Jean-Paul II, le Vatican traverse deux guerres mondiales, l'ombre des totalitarismes, la guerre froide, la crise de Cuba et enfin la chute du mur de Berlin. Comment un État, l'État de la Cité du Vatican, sans armée, enfermé derrière les murailles de quelques hectares, a-t-il pu peser sur les grands équilibres du monde? Le Saint-Siège est-il vraiment une puissance ou seulement une conscience morale embarrassante pour les diplomates? Jusqu'où est allée la neutralité de Benoît XV pendant la Grande Guerre de 14? Pie XII a-t-il été paralysé par la prudence ou stratège d'une diplomatie du silence? La politique tournée vers l'Est de Jean XXIII, puis de Paul VI, était-elle une politique de compromis nécessaire avec les régimes communistes? Et enfin, Jean-Paul II a-t-il été un acteur déterminant de la chute du rideau de fer? Autant de questions que je vais poser à mes deux invités. Clément Mion, bonjour.
2: Bonjour.
1: Merci d'avoir répondu à notre invitation.
2: Merci à vous.
1: Vous êtes enseignant-chercheur à l'ICES et à l'UCO, donc vous êtes historien. Vous venez de publier, j'allais dire maintenant, un indispensable, parce que c'est, à mon sens, le dernier ouvrage qui fait véritablement le point sur la politique étrangère et les grands courants qui ont traversé le Vatican autour de ces deux notions qui sont très importantes, celles de guerre et de paix. Guerre et paix, les papes de Léon XIII à Léon XIV, un ouvrage paru chez Le Lys et Le Lin aux éditions du Lys et du Lin, donc, qui est disponible sur Internet, il est disponible sur Amazon, n'hésitez pas à commander. Jean-Baptiste Noé, bonjour.
3: Bonjour.
1: Merci aussi d'avoir répondu à notre invitation. Alors, vous êtes historien, rédacteur en chef de la revue Conflit. La revue Conflit, d'ailleurs, avait consacré un numéro au Vatican. Le Vatican, la puissance du temps long, c'était disponible en kiosque. À l'heure où nous enregistrons cette émission, c'est toujours disponible.

0: disponible en kiosque, mais à l'heure où elle sera diffusée, je pense que ça ne sera plus disponible, mais vous pouvez sans problème acheter ce numéro de novembre et décembre, le numéro 60 de la revue géopolitique Conflit sur Internet, et vous avez également une actualité littéraire, puisque évidemment, élection de Léon XIV oblige, vous avez publié une biographie de Léon XIII. Léon XIII, le pape de la modernité. On va voir précisément en quoi la politique étrangère du Saint-Siège a été aussi moderne. C'est un ouvrage paru aux éditions Salvator. Alors, je me tourne vers vous, Clément Millon, avec une question, ma foi, assez simple. La diplomatie du Saint-Siège n'a pas d'armée. La diplomatie du Saint-Siège n'a pas de force économique. Le Vatican n'est pas riche, contrairement aux idées reçues. En quoi constitue-t-elle une forme originale de puissance dans le système international, et on va réfléchir sur le temps long, de 1878, année de l'élection de Léon XIII, à nos jours?
1: Non, la diplomatie, en effet, est l'art de maintenir finalement la paix. Et c'est pour cela qu'elle peut être mise en œuvre par un État qui n'a pas d'armée. Et c'est le cas précisément de ce pape Léon XIII. Il est le premier à avoir connaître cette situation de ne pas avoir d'État pontificaux et par conséquent pas d'armée.
0: Mais en soi, ce n'est pas nouveau le fait que le pape intervienne comme ça sur le plan géopolitique, même si le terme est très contemporain, depuis, le commencement, dès que la papauté a eu des émissaires, elle a eu un rôle pacifique et elle a joué un rôle régulateur de relations entre les rois d'abord, puis ensuite les États.
2: Oui, c'est vraiment dans son histoire. Alors, pas que pacifique, elle a aussi participé directement à des guerres. Mais effectivement, c'est vraiment un des éléments constitutifs de la papauté qui est d'être ce lien, ce pontife, et de participer à la paix. D'ailleurs, c'est le Vatican qui a créé la première école de formation des nonces, des ambassadeurs au XVIIIe siècle, qui après a servi de modèle pour l'ensemble des autres États. Donc c'est quelque chose qui ne date pas du XXe siècle, mais qui est vraiment inscrit quasiment depuis l'origine, où on voit même à l'époque antique les papes qui interviennent dans les conflits à partir du moment où l'Empire romain est en train de se décomposer, de se reconstituer.
0: Alors, nous avons choisi de parler de la politique étrangère du Saint-Siège. Il faut d'ailleurs distinguer, nos auditeurs et nos téléspectateurs le savent peut-être pas, il faut distinguer le Vatican du Saint-Siège.
2: Oui, le Saint-Siège, c'est l'État, et le Vatican, c'est le territoire sur lequel s'exerce la souveraineté étatique. Donc, pendant une période de l'histoire, le Saint-Siège n'avait plus de souveraineté et terrestre, étatique, puisque le Vatican était occupé par les forces de l'armée italienne, et donc il a récupéré avec les accords du Latran. Mais même en n'ayant plus de souveraineté territoriale, un État peut continuer à avoir une action. Alors, il y a le Vatican, il y a également Castel Gandolfo et d'autres territoires, mais effectivement, souvent par commodité, on mélange un petit peu les deux, mais ce sont deux réalités juridiques différentes. D'un côté, le territoire, et de l'autre, l'État qui mène une action diplomatique au niveau international.
0: Quand un chef d'État va voir le pape, il ne rencontre pas le roi de la cité du Vatican, il rencontre le chef de l'Église catholique.
1: Tout à fait. Il est aussi, avec sa représentation diplomatique, un personnage qu'il faut rencontrer parce qu'il représente un État, peut-être pas comme les autres, mais qui est bien reconnu désormais par les autres États comme tel État.
0: C'est un statut unique, c'est une situation unique dans l'histoire des
1: relations. Oui, probablement, en ce que, il cumule le pape, cette fonction de chef de l'Église catholique et en même temps une fonction de chef d'État.
0: Alors, vous avez quasiment introduit ma prochaine question. Nous sommes en 1870, 1871, le pape perd ses États et la perte de ses États va avoir des conséquences sur la politique étrangère du Saint-Siège. Je me souviens très bien, on a reçu sur ce plateau Gilles Ferragu, qui est un historien et spécialiste des relations internationales du Saint-Siège, et Gilles Ferragu explique que, le pape perd ses États, et ce qu'il perd en pouvoir

0: pouvoir temporel, eh bien, il va essayer de le récupérer sur le plan moral en devenant une force morale mondiale.
1: Oui, en fait, il y a un vrai problème existentiel qui se pose, de se dire, mais à quoi sert le pape et surtout, comment peut-il continuer à exister ? Une fois que le Vatican est occupé, qu'il est enfermé dans le Vatican, il ne sort plus, ni Pie IX, ni Léon XIII, une fois qu'il a été élu, ne quitte le Vatican. Une fois qu'il a perdu le Quirinal et le Latran, comment peut-il continuer à exister, alors même qu'en Europe, vous avez un certain nombre d'États qui sont hostiles non seulement au pape, mais aussi à la foi catholique, en Italie, en Allemagne et en France, par exemple. Et donc, tout l'enjeu de Léon XIII, c'est ce sujet-là, c'est contenir, maintenir l'existence. Et donc, il va falloir qu'il fasse preuve justement de beaucoup d'habileté diplomatique, par exemple en jouant les bons offices, en servant d'intermédiaire. Et petit à petit, ça lui permet de revenir sur le devant de la scène. Et il y a un autre élément qui est fondamental, que Léon XIII a très bien utilisé, ce sont les jubilés. C'est-à-dire que ce qu'il va perdre au niveau des chefs d'État comme représentation politique, il va essayer de le retrouver par le poids démographique, par la démocratie en quelque sorte. C'est-à-dire qu'il va jouer le peuple contre les chefs d'État en s'appuyant sur les masses catholiques, notamment qui viennent à Rome lors des jubilés. Et c'est ça qui va lui donner son poids et qui donne aujourd'hui du poids à l'Église, c'est le fait qu'il y a des catholiques dans le monde qui donnent ce poids et cette effectivité.
0: Clément Millon, vous montrez bien justement que il y a véritablement une affirmation du rôle de médiateur et qu'il y a une place renouvelée en quelque sorte de la papauté sur la scène internationale.
2: Oui, certainement. Comme cela vient d'être dit, eh bien, le pape se place dans cette nouvelle situation finalement à l'aise. Il peut s'agir d'une libération, d'une certaine manière, que le pape ait perdu ses états pontificaux pour que le pape puisse mettre en avant son rôle de médiateur et joue un rôle en matière de paix.
0: C'est il y a un moment important, c'est la conférence de La Haye. Alors tout le monde a oublié la conférence de La Haye, mais nous sommes en 1899. C'est une sorte de préfiguration de l'ONU, on pourrait dire cela. Quel est le rôle de la papauté à ce moment-là ?
2: Alors la papauté n'est pas invitée à la conférence de La Haye, malgré la volonté de contribuer à cette œuvre de paix, imparfaite certes d'un point de vue catholique, il n'est de paix que catholique du point de vue de la papauté, mais Léon XIII a bien compris l'intérêt de toute organisation qui puisse contribuer à faire la paix. Et il se trouve bloqué dans sa participation par un certain nombre d'États, en particulier la République italienne, qui est toujours en délicatesse avec le Vatican, bien entendu. Néanmoins, une procédure d'arbitrage est adoptée et cette procédure d'arbitrage correspond au vœu de médiation, précisément, de Léon XIII. Et il y a là un triomphe, finalement, de la médiation pontificale, malgré le fait que le pape ne participe pas à cette conférence.
0: La médiation, c'est vraiment un des piliers. Vous parliez des bons offices, la médiation, c'est un des piliers de la politique étrangère de Léon XIII.
2: Ah, parfaitement. Et le pape Léon XIII est connu pour avoir mené à bout, finalement, une médiation complète, c'est-à-dire empêcher la guerre et parvenir à un traité de paix. Sinon, on se limite à des bons offices, on peut intervenir dans un conflit entre deux États lorsqu'il y a une difficulté, d'ailleurs qui peut se poser en interne d'une certaine manière, mais difficulté interne auxquelles deux États peuvent être intéressés.
0: N'hésitez pas à intervenir.
1: Oui, en fait, il y a eu notamment cet épisode pour les îles Carolines, donc qui était revendiqué à la fois par l'Empire allemand et par l'Espagne. Et ce qui est vraiment là une victoire de Léon XIII, c'est que c'est Bismarck qui mène une politique anticatholique en Allemagne, le Kulturkampf, avec une très forte répression, qui demande à Léon XIII de jouer ce rôle d'arbitre sur le différend qui l'oppose avec le Royaume d'Espagne. Et ensuite, on a eu ça les décennies qui ont suivi. Pensons à Jean-Paul II avec le canal de Beagle entre l'Argentine et le Chili, où là aussi on était au bord de la guerre et Jean-Paul II a aidé les deux pays à trouver une solution. Et puis Jean XXIII entre Union soviétique et États-Unis lors de la crise des missiles de Cuba. Donc c'est vraiment des actions, des succès, qu'il faut quand même souligner, où le pape a permis à deux belligérants, ou sur le point d'être belligérants, de trouver un accord et d'éviter la guerre.
2: – Absolument, et c'est une affaire d'autant plus remarquable qu'elle a mené depuis un accord de 1878 à une compensation financière en 1884, et cela a permis d'éviter la guerre et de se terminer mieux que finalement dans le cadre d'une autre, un autre conflit qui mettait en scène l'Espagne et l'Allemagne, c'est-à-dire la guerre, et c'est une vraie guerre hispano-américaine.
0: On sollicite, les États sollicitent le Saint-Siège pour ses bons offices, pour être le médiateur en cas de conflit ?
2: C'est en principe ce qu'il devrait se passer au Moyen-Âge. Le pape a ce rôle particulier qui fait qu'il est appelé Principi et Populi, c'est-à-dire au nom de son rôle et par les peuples. Évidemment, c'est la théorie. Et les peuples appellent moins, en quelque sorte, que les princes régnants, les papes, et les accords se font entre eux. Les princes régnants.
1: Il y a aussi des fois où le pape, d'ailleurs, a proposé ses services, par exemple, actuellement, sur la guerre en Ukraine. Alors, c'est plus ou moins accepté. Pendant la Première Guerre mondiale, d'ailleurs, ça a été refusé. Mais enfin, il essaye d'être présent et de se manifester. Et on sait qu'il y a cette force arbitrale qui est présente et qui peut servir. Alors, au 19e, 20e siècle, des nations catholiques, mais de plus en plus des nations non chrétiennes pour lesquelles le pape est aussi intervenu.
0: Est-ce que, parce qu'on parle là de guerre et de paix, de force arbitrale au fond, il y a aussi les concordats. Les concordats relèvent d'une autre perspective, celle de la vie des catholiques. Est-ce que le premier rôle de la diplomatie du Vatican est de protéger les chrétiens là où ils se trouvent ?
2: Alors c'est un rôle essentiel, bien entendu, et l'établissement de concordats participe à l'établissement de la paix parce que ce sont des accords internationaux, les concordats, qui mettent en œuvre et le pape en tant que puissance précisément étatique et l'État concerné. Et le pape est en même temps pleinement dans son rôle de chef de l'Église catholique et protecteur des chrétiens. Et il y a là une politique qui est renouvelée par particulièrement dans l'entre-deux-guerres et sous l'impulsion d'un pape, parfois oublié sur cette question, la paix Pie XI, mais qui continue ensuite.
0: Grosse politique par concordataire de Pie XI.
1: Oui, c'était vraiment je veux dire que c'était la mode.
0: En fait, donc Pie XI, on va rappeler pour nos auditeurs, c'est 1922-1939.
1: Oui, ça a vraiment été son action en se disant qu'en faisant des concordats, il allait lier les États par la parole donnée au niveau juridique, par le contrat donné, et donc il espérait obtenir des paix par ce biais-là. On a vu que ça n'a pas empêché notamment l'Allemagne nazie de s'asseoir dessus et de ne pas du tout respecter le droit, mais en tout cas, ça a été l'arme qu'ils ont utilisée. Et c'est l'idée que, face à la force, eh bien, on fait usage du droit pour tenter de faire prévaloir la paix.
0: Vous êtes bien sur KTO TV, KTO Radio. Je reçois Jean-Baptiste Noé et Clément Millon. Et nous évoquons la diplomatie du Saint-Siège de 1870 au pape Jean-Paul II avec la chute du mur. On va y revenir. Est-ce qu'on peut dire en conséquence que la diplomatie du Saint-Siège, au fond, a cette aussi entre une logique de défense des intérêts de l'Église, là où il se trouve, et d'autre part, cette volonté d'intervenir en acteur universel de la paix.
1: Oui, ça a notamment été tenté par Benoît XV et Pie XII, et ça a été vraiment théorisé par Jean XXIII, notamment dans l'encyclique Mater et Magistra, où Jean XXIII va à la fois se présenter, ce qu'il est, comme le chef des catholiques et comme la tête visible du catholicisme, mais aussi rendant service à l'ensemble de l'humanité. Et ça correspond aussi à l'évolution du monde, c'est-à-dire qu'au XIXe siècle, le monde est européen et les nations sont pour l'essentiel catholiques, même s'il y a le cas de l'Allemagne et de l'Angleterre et un peu de la Russie, mais avec un monde qui est athée, avec le communisme, et de plus en plus tourné vers l'Asie, où les nations émergentes décolonisées, qui pour la plupart ne sont pas catholiques, eh bien effectivement la papauté va vouloir se représenter comme représentant de l'ensemble de l'humanité, ce qu'a dit Jean-Paul II, l'Église est experte en humanité, donc elle n'est pas que pour les catholiques, elle est pour l'ensemble des êtres humains.
0: Clément Mignon.
2: Absolument. Et le pape intervient dans des conflits qui opposent des pays qui sont à majorité catholique, comme

0: dans des conflits qui opposent des États non catholiques ou des États qui sont à majorité catholique. On pense à l'affaire du Beagle, le canal du Beagle par Jean-Paul II en 1984, qui oppose l'Argentine et le Chili. Mais il y a aussi d'autres conflits, y compris internes, dans lesquels Jean-Paul II entend intervenir et qui sont moins connus. Dans les années 80, celui qui a lieu au Mozambique et qui menace les chrétiens là-bas.
1: Alors, je vais reprendre une chronologie, si vous le voulez bien, même si là, voilà, notre approche était générale et, pour ainsi dire, mettre les pieds dans le plat. Il y a une politique concordataire, il y a une politique de bons offices, mais il y a aussi les limites de cette politique du Saint-Siège. Est-ce que la limite de la politique du Saint-Siège international, ça n'a pas été la veille de la Grande Guerre avec Pie X et Benoît XV qui n'ont pas su éviter le conflit? Est-ce que, au fond, on fait appel au Saint-Siège en dehors de l'Europe, mais quand il s'agit de l'intérieur de l'Europe, eh bien, il n'y a plus personne?
2: La limite, c'est le canon. C'est-à-dire que pouvez-vous faire face à des gens qui ont la maîtrise du feu et qui veulent en faire usage? Donc, vous pouvez évidemment toujours agiter le droit, agiter la morale, parler du respect des êtres humains. Quand vous avez en face des idéologies ou des États qui veulent la guerre à tout prix et qui ont les moyens de faire la guerre, votre action est évidemment nulle. Donc ça, c'est cette limite, effectivement, cette limite de l'action guerrière, alors qu'on a connue avec la Première Guerre mondiale ou avec la Deuxième Guerre mondiale, ou également avec les communistes et la répression en Europe de l'Est.
0: Tout à fait. Les papes n'ont pas attendu les approches de la Première Guerre mondiale pour dénoncer, je pense à Léon XIII, le surarmement des États industriels et qui sont en Europe prêts à s'affronter parce que précisément ils ont développé leur armement. Il y a là un message prophétique qui fait écho à la fois à la tristesse de Pie X lors du déclenchement de la Première Guerre mondiale, aux actions manquées de Benoît XV ou de Pie XII, respectivement pendant la Première et la Seconde Guerre mondiale, mais aussi à des actions futures et jusqu'à aujourd'hui, dans un cadre qui dépasse les armes dites conventionnelles, et je pense à l'arme nucléaire, bien entendu.
2: C'est tout le problème, en fait, alors ça peut être des États, ça peut être des organisations, ça peut être des peuples, dans des guerres ethniques, qui voient la guerre, en fait, comme une nécessité vitale pour eux. Et là, bah, vous ne pouvez pas faire grand-chose. Vous avez toujours l'arme de la parole, mais la parole ne pèse pas grand-chose face au canon. Et là, effectivement, on touche une limite du Saint-Siège, comme d'ailleurs une limite des autres États qui, on le voit pour la guerre d'Ukraine ou d'autres types de guerres, se retrouvent confrontés à des États qui préfèrent la guerre malgré tout.
1: Oui. Ce qu'il y a d'intéressant dans votre livre, Clément Millon, c'est que vous montrez que tout au long, en fait, de ces années, de ces décennies, les hommes du Saint-Siège développent une pensée à la fois pacifique, mais aussi parce que penser la paix, c'est aussi penser la guerre, au fond. Et les limites de la guerre, on connaît cette idée de guerre juste qui a été remise en cause par le pape François. L'Église continue sa réflexion sur cette notion de guerre juste ?
0: Absolument. Il est d'enseignement constant que la guerre juste soit portée avec ses différents éléments, et en particulier la cause juste, l'autorité légitime ou encore les moyens qui doivent être adaptés. Mais cette doctrine ne suffit pas d'une certaine manière. Chaque pape apporte son interprétation de ce que doit être la paix, toujours dans une continuité finalement de réflexion, c'est-à-dire que on a une paix qui est recherchée et qui doit être le règne du Christ, pour paraphraser ce que dit Pie XI. Eh bien, la recherche de la paix du Christ doit se faire par le règne du Christ. Il y a évidemment une continuité chez les papes en ce sens qui est tout à fait remarquable, même s'il y a une adaptation à chaque situation. Même s'il y a des évolutions ensuite, eh bien, on peut dire que la paix ne peut pas se faire sans le Christ.
1: Est-ce qu'on va reprocher au Saint-Siège sa neutralité pendant les conflits ?
2: Alors, chacun des belligérants reproche au Saint-Siège d'être en faveur du camp d'en face.

0: Et ça, d'ailleurs, quel que soit le conflit. Donc on va toujours lui reprocher, non pas sa neutralité, mais de ne pas être neutre. Et donc d'être pro-allemand ou d'être pro-français, selon les circonstances, ou effectivement, et ça, ça a été tout le débat avec Pie XII, de ne pas être intervenu. Donc on va aussi parfois surinterpréter l'action du Saint-Siège, comme s'il suffisait que le pape intervienne à la loggia de Saint-Pierre et qu'avec des mots qu'il prononce, il arrête la guerre.
1: Il résolve tout.
0: Alors, ce qui montre aussi d'ailleurs la puissance du Saint-Siège, c'est-à-dire quand vous vous disputez les interventions et quand vous tenez à ce que le Saint-Siège soit dans votre camp, ça montre que c'est un acteur central et un acteur important.
1: Clément Mignon.
2: C'est l'écueil principal, me semble-t-il, pour les papes. Il est toujours accusé d'être de l'un ou l'autre camp, quand bien même il cherche à faire la paix de façon spectaculaire. Je pense à deux exemples historiques. On prête à Pie X, eh bien, la volonté de se présenter devant le champ de bataille pour arrêter la guerre. Évidemment, de quel côté faut-il, alors qu'il se présente, il sera accusé d'être d'un camp ou d'un autre, et c'est une des raisons pour lesquelles, avec des soucis de santé, il ne l'a pas fait. Et je pense au pape François qui a eu les mêmes velléités en Ukraine. C'est du côté ukrainien probablement qu'il se serait présenté, ce qui est déjà interprété ou interprétable en quelque sorte.
0: Paul VI tenait beaucoup justement à dire qu'il n'était pas l'aumônier de l'Occident. Dans le contexte de la guerre froide, effectivement, l'Église lutte contre le communisme et défend la liberté de l'Église du silence en Europe centrale, mais Paul VI, comme les autres papes, ne sont pas les rouages de Washington. Et donc, il y a cette volonté jalouse de l'indépendance et de la liberté du Saint-Siège par rapport aux États.
1: Est-ce qu'il y a aussi une autre limite? Beaucoup reproché, voilà, la politique concordataire de Pie XI à l'égard du nazisme. Mais il y a eu aussi, on en parle peu là pour le coup, juste après la révolution de 1917, on était assez heureux qu'il y ait une révolution en Russie. Enfin, c'est en l'occurrence Rome, dans la mesure où on se disait que la liberté religieuse allait être proclamée. Finalement, il n'en a rien été. Est-ce qu'il n'y a pas une forme de naïveté à vouloir négocier avec ceux de mauvaise foi, comme l'ont été à la fois les régimes communistes et les régimes nazis, le régime nazi? Est-ce qu'on peut parler d'une forme de naïveté ou c'est à chaque fois l'art du possible?
0: Il y a une part de naïveté probablement, et peut-être plus chez certains papes que chez d'autres. Les papes ont aussi leur caractère, ils ont leur formation, et puis ils ont leur approche des choses. Après, la diplomatie, c'est l'art de faire ce que l'on peut. Donc, vous avez un gouvernement en Allemagne, vous pouvez ne pas l'aimer, l'Église le condamne, mais Hitler est le dirigeant de l'Allemagne nazie, qu'on le veuille ou non. Donc, il faut faire avec. Et vous avez effectivement le tsar qui a renversé un gouvernement provisoire et puis après les bolcheviks. Vous devez faire avec aussi. Et donc, l'idée est d'arriver à sauvegarder le plus de liberté possible et d'essayer d'amadouer les dirigeants et les chefs d'État, ce qu'a essayé de faire également l'Église en Europe centrale avec l'os politique. Alors, ça lui est reproché. Je mettrai malgré tout un bémol parfois sur les commentateurs. C'est-à-dire que nous, notre position est très facile. On est dans un fauteuil, on est assis, on commente, on étudie les archives. Je préfère être dans ma position que dans celle du pape, quel qu'il soit, qui doit négocier avec des bolcheviks, avec des nazis ou avec des fascistes. C'est-à-dire que la position de celui qui est sur le front, sur la ligne, est toujours compliquée. Et donc il doit faire avec les questions du temps. Il y a effectivement la question du jugement moral que portera l'histoire, sauf qu'il doit d'abord répondre à la question présente, à ce moment-là. Et donc, effectivement, les papes ont estimé que, eh bien, il valait mieux négocier et trouver et sauver ce que l'on pouvait avec les gouvernements à l'instant T.
2: Je partage cette opinion sur laquelle les papes ont parfois fait preuve de naïveté différemment les uns des autres, mais vouloir la paix, c'est faire preuve de naïveté d'une part. Et d'autre part, n'oublions pas que l'Église catholique, dans sa diplomatie, a cela de particulier, de n'être pas simplement une représentation consulaire, mais de porter en quelque sorte une institution qui est présente partout. Il y a des catholiques, des chrétiens, chrétien, il faut le dire, partout. Et cela rend délicat plus encore l'observation que l'on fait des situations ou encore le dialogue avec les autorités qui sont présentes.
1: On a fait une émission sur l'ouverture des archives Pie XII, mais de manière générale, les archives des pontificats de Pie XI et Pie XII, je pense Pie XI, notamment dans ses relations avec l'Espagne franquiste, on sort un peu de beaucoup d'idées reçues. Est-ce que ces ouvertures reconfigurent les débats historiographiques sur la politique extérieure du Saint-Siège?
0: Oui, toujours. Enfin, c'est le cœur du métier de l'historien que d'aller fouiller les archives. Ça ne change pas les grandes lignes, mais ça permet d'affiner et ça permet de montrer de la complexité là où il y avait parfois un peu de simplisme. Ensuite, les archives nous apportent ça, c'est la complexité. Les grandes lignes, on les a déjà, puisqu'on a quand même les discours publics, donc on peut quand même faire des analyses, même sur Jean-Paul II, même si les archives ne sont pas ouvertes. Mais on va voir notamment toute l'arrière-scène, comment les choses se sont tramées, comment le pape ou les papes ont pu aussi s'interroger. Même les débats qui sont à l'intérieur de la curie, de la papauté. Quand un pape prend une décision, il y a parfois des débats intérieurs qui sont très forts, et puis après, il faut trancher, il faut décider.
1: Clément Mignon ?
2: Oui, j'ajoute qu'il faudra probablement affiner l'analyse en allant voir dans chaque pays concerné ou pas d'ailleurs, les archives. Il y a là un travail considérable qui reste à faire et qui changera probablement pas les grandes lignes, mais dans le détail certains points d'analyse.
1: Je reviens sur la question de la neutralité, parce qu'elle est importante au moment des conflits. Est-ce que la neutralité est aussi une condition d'une autre action diplomatique dont on n'a pas parlé, c'est l'action humanitaire en elle-même?
0: Oui, elle est fondamentale. C'est-à-dire que la papauté défend l'ensemble des populations qui souffrent, notamment les populations civiles, quel que soit leur uniforme et leur citoyenneté. Et donc, si vous n'êtes pas neutre, vous ne pouvez pas défendre le camp d'en face et lui apporter effectivement une aide, alors matérielle, de l'alimentation, des soins. Et le Saint-Siège axe beaucoup dessus depuis Léon XIII jusqu'à aujourd'hui. Et donc, c'est comme un médecin soigne tout le monde, quelle que soit la personne, et quoi que ce soit que pense la personne. Eh bien, le Saint-Siège, c'est pareil.
2: Oui, et j'ajoute que la papauté défend ses populations, quel que soit leur culte. Ce qui m'est apparu, et j'ai trouvé cela formidable, vraiment, dans l'action d'un Benoît XV, par exemple, ou d'un Pie XII, c'est la modernité qu'il y a à s'occuper des prisonniers, de la correspondance. Ce sont des choses que d'autres organismes avaient pris en main, ou prendront en main ensuite. Je pense à la Croix-Rouge, bien sûr, ou pour ce qui est la question des réfugiés, l'ONU, qui n'existe pas encore pendant la Seconde Guerre mondiale, enfin au début de la Seconde Guerre mondiale.
1: Avant l'ONU, il y a la Société des Nations entre les deux guerres. Est-ce que le Saint-Siège va être impliqué dans la Société des Nations?
2: Alors, Benoît XV prend tout de suite une prévention, en quelque sorte, sur les limites de ce qu'est la SDN, ce qui peut paraître exagéré, mais on sait que la Société des Nations ne parviendra pas à son but de promouvoir la paix. Et donc, il y a là, encore une fois, un regard clairvoyant de la part de la papauté, me semble-t-il.
1: Est-ce que le pape lui-même, dans une forme de prétention, utilisons le mot, soyons un peu, forçons le trait, estime que lui aurait dû, au fond, jouer ce rôle que jouerait aujourd'hui une institution supranationale comme la Société des Nations et plus tard l'ONU. Est-ce que c'est une prétention qu'avait un Pie XI, par exemple ?
0: Non, parce que c'est deux organismes ou deux juridictions différentes. C'est-à-dire que le pape, c'est le pape, il intervient en tant que papauté, alors que la SDN ou l'ONU aujourd'hui sont un lieu d'agora où on vote des résolutions, on a également plein d'instituts, la FAO, l'UNESCO, etc. Donc on est en fait sur deux ordres différents. Je note malgré tout qu'aujourd'hui, le Saint-Siège est quasiment la dernière institution à défendre l'ONU bec et ongles et à vouloir mettre du droit, alors que vous avez les principaux États qui passent dessus allègrement. Et d'ailleurs, on verra si Léon XIV fait un discours à l'ONU, mais c'est devenu le passage obligé des souverains pontifes depuis Paul VI.
2: Tout à fait. Et que ce soit pour la SDN comme pour l'ONU, il y a un discours. En même temps, en quelque sorte, on critique les limites de l'institution. C'est vrai surtout pour la Société des Nations. En même temps qu'on promeut l'idée d'une Société des Nations. L'expression est papale.
1: L'expression est papale. Alors, je reviens à la chronologie. On a vu donc les deux guerres mondiales. On parle souvent de Pie XII et de ses silences, mais on ne parle jamais du fait qu'il a soutenu en fait la création d'une Europe après-guerre.
2: Oui, tout à fait. Il

0: pays conserve ses prérogatives et sa souveraineté, mais avec un ensemble organisé. Donc on a pas en parlé de l'Europe violette, en référence aux chrétiens démocrates et à l'ensemble de ces hommes qui ont fait l'Europe et qui étaient portés par la foi catholique, et beaucoup d'évêques.
1: Schumann, Adenauer, Gasparri.
0: Et ils ont joué, beaucoup d'évêques ont joué aussi un rôle majeur dans cette construction européenne. Il faut bien, là aussi, éviter l'anachronisme où, après les deux guerres mondiales, il y a une vraie espérance dans la construction européenne pour éviter les guerres et pour avoir une fraternité au niveau européen. Donc, il y a pu y avoir après des dérives ou des choses plus administratives, mais dans les années 1950, ça apparaît véritablement, aux yeux du pape, de Pie XII et de beaucoup d'autres acteurs, comme étant la solution aux guerres et comme étant un véritable espoir de réconciliation.
1: Volonté de reconstruire une forme de chrétienté ou pas?
0: Oui, le terme n'est jamais
1: toujours.
0: Tout à fait, c'est jamais dit directement, mais on voit bien que c'est quand même l'idée. Hein, c'est quand même l'idée d'une chrétienté qui se reconstruit autour, notamment dans le contexte d'une guerre froide, face à un bloc athée qui est de l'autre côté du rideau de fer.
1: C'est-à-dire que l'Europe, dans la perspective pontificale, doit se construire contre aussi le communisme, Clément Millon?
2: Oui, alors pour compléter d'abord ce qui a été dit, Pie XII partage l'idée sur laquelle il faut une certaine continuité, une stabilité qui passe par la restauration des États qui existaient avant 1939. Et donc les frontières d'après 1945 ne bougent pas, pour ainsi dire, en tout cas dans l'Europe de l'Ouest. Et puis, pour ce qui est du communisme, cela joue un rôle éminemment important. On s'est posé la question de condamner de nouveau le communisme. Et il y a surtout une politique qui est faite d'équilibre au moment où se mettent en place des républiques populaires qui n'étaient pas forcément une évidence précisément en 1945, puisque, comme je l'ai dit à l'instant, eh bien, la stabilité devait être maintenue.
1: Vous voulez ajouter quelque chose?
0: Oui, alors ils le font aussi pour protéger les populations. Il faut bien se rendre compte que la répression s'abat de l'autre côté du rideau de fer et que là aussi, la posture morale facile, ça va être de condamner, mais une fois que vous avez condamné, vous n'avez pas réglé le problème. Et donc il y a quand même le souci des papes, et c'est vraiment une preuve de responsabilité, que de défendre des populations concrètes. La diplomatie, c'est d'abord de défendre des personnes concrètes et des gens qui souffrent, et donc de desserrer au maximum la mâchoire qui s'abat sur les populations, pour essayer de leur permettre tout simplement de vivre.
1: Est-ce qu'il y a une rupture avec Jean XXIII dans sa perception des relations internationales entre Pie XII, dont on voit bien qu'il soutient une Europe, une Europe, peut-être la renaissance d'une forme de chrétienté, contre le communisme, et un Jean XXIII qui apparaît comme l'arbitre absolu de la crise de Cuba? Est-ce qu'on peut même dire que Jean XXIII évite un conflit nucléaire?
0: Ah oui, complètement. Alors Jean XXIII est un diplomate, d'ailleurs, comme Pie XII. Et d'ailleurs, on a énormément de papes qui ont été diplomates auparavant. Mais effectivement, c'est reconnu par les acteurs. Kennedy était sur le point de lancer le feu nucléaire et d'intervenir. Et c'est deux choses. D'abord, un discours que fait Jean XXIII en français, puisque c'est la langue de la diplomatie, qui permet de faire rebaisser la tension, et des appels directement à Khrouchtchev d'un côté et à Kennedy de l'autre pour trouver un accord. Mais on est passé vraiment à un fil d'une guerre nucléaire entre l'Union soviétique et les États-Unis. Donc ça a été là un rôle crucial qui a été joué par Jean XXIII, notamment parce qu'il avait de bons liens avec Khrouchtchev. Il avait réussi là aussi à avoir une période de détente et donc d'avoir des relations de confiance avec l'Union soviétique.
1: C'est ce qu'on appelle l'ost politique, la politique tournée vers l'Est?
0: Oui, ça a été mené par la suite, alors à plusieurs échelles, donc avec l'Union soviétique et puis aussi avec l'ensemble des républiques populaires, avec cette idée alors, de trouver un accord. On peut après lui reprocher d'avoir aussi figé un petit peu la situation et d'avoir entériné un état de fait, mais il y avait l'idée que finalement un communiste est aussi un être humain. Et donc on va parler à l'être humain qu'il est, en essayant d'échapper à l'idéologie et de mettre de côté les tensions idéologiques qu'il peut y avoir.
2: Oui, il y a avec Jean 23 un passage fondamental qui est la prise de conscience du danger que représente le feu nucléaire. Et c'est pas simplement l'Est, le communisme qui fait peur. Et c'est

0: une des raisons pour lesquelles Jean XXIII intervient. En bon diplomate qu'il est, en bon pape, le bon pape Jean, il veut le bien de l'humanité et il prend lui-même en quelque sorte les devants, le téléphone, hein, pour appeler ses interlocuteurs.
1: Est-ce que... je reviens à un texte fondamental, c'est 1963, Pacem in Terris, la paix sur la terre, l'encyclique de Jean XXIII. Est-ce qu'elle redéfinit la grammaire de la politique étrangère du Saint-Siège? Ou est-ce qu'elle est davantage tournée, au fond, vers le monde? Une encyclique est toujours tournée vers le monde, les hommes de bonne volonté, etc. Mais est-ce que ce texte redéfinit la grammaire de la politique étrangère du Saint-Siège?
0: Alors bien sûr, un texte est toujours tourné vers l'humanité tout entière. Ce texte est à prendre avec prudence. Il me semble qu'il redit quelle est la doctrine traditionnelle. Il fait un point, en quelque sorte, de ce qui a été vu auparavant. Et il est essentiellement cela. Évidemment, il a un autre aspect ou d'autres aspects qui vont être repris par les successeurs. Et en cela, il constitue un tournant pour ceux qui veulent voir un tournant précisément.
2: La nouveauté, c'est aussi la décolonisation, puisqu'on est 3 ans après les grandes décolonisations en Afrique. Et donc, le Saint-Siège, qui était à l'origine au niveau européen, se positionne aussi au niveau mondial par rapport à ces nouveaux États. Alors, nouveaux États en Afrique et en Asie, et de montrer aussi que le Saint-Siège est aussi là pour eux. Qui n'est pas coincé dans ce dialogue entre l'Occident et le bloc soviétique. Il est aussi pour les nouveaux pays d'Asie, dont la plupart d'ailleurs ne sont pas catholiques, ou les catholiques sont minoritaires et qui sont notamment musulmans. Il est aussi présent pour les pays d'Afrique, où là aussi on a des pays africains qui sont catholiques, musulmans ou de confession évangélique. Et donc la nouveauté de Pacem in Terris, c'est ça, c'est de prendre en considération l'état de fait du monde, qui n'est plus un monde européen ou occidental, mais qui devient un monde multipolaire ou multiétatique, et d'expliquer que le pape est là au service de tout le monde, et notamment de ces nouveaux pays.
1: Donc le Saint-Siège moderne, au fond.
0: Tout à fait. Et le discours repose très largement sur les droits humains, ce qui n'est d'ailleurs pas une absolue nouveauté. Pie XII en avait déjà parlé.
1: Oui. Est-ce que, là aussi je vais être provocateur, est-ce que finalement la question nucléaire, dont vous avez bien souligné qu'elle devenait prioritaire, a amené à poser une forme de mouchoir sur l'église du silence? Est-ce qu'au fond, là aussi, comme je le disais tout à l'heure, l'ostpolitik, la politique du Saint-Siège tournée vers les communistes en parlant aux hommes et pas aux idées, est-ce que ce n'a pas été une forme de naïveté? Et est-ce que le Saint-Siège n'a pas oublié l'église du silence, tout comme elle a pu oublier au Mexique, avec les cristeros, les catholiques mexicains?
2: C'est un reproche qu'on peut faire, sans oublier aussi que les communistes sont très présents en Europe de l'Ouest. En Italie et en France, c'est quand même le principal parti. Vous avez quasiment 20 à 25% de la population qui vote communiste. Vous avez aussi une fascination pour le communisme par les intellectuels, y compris par une partie du clergé. Donc c'est aussi difficile pour l'Église de s'opposer, ou pour le pape de s'opposer frontalement au communisme, quand vous avez en Europe de l'Ouest, au mieux, une accointance et pour beaucoup, une adhésion. Donc on est aussi dans ce problème-là, où que quand vous menez une politique internationale, vous tenez compte aussi, en quelque sorte, de votre politique intérieure et de l'état de l'art dans le pays où vous êtes. Mais effectivement, on peut reprocher cet aspect de se dire qu'on a un peu tout cédé au gouvernement sous prétexte de diplomatie et qu'on a oublié beaucoup de personnes, les chrétiens réels sur place. Et ça, Jean-Paul II a opéré une véritable rupture par rapport à ça.
0: Oui, mais la question se pose encore, hélas, avec l'Église de Chine.
1: Aujourd'hui, vous venez de le dire, vous anticipez visiblement toutes mes questions, Jean-Baptiste Noé. Alors, Vatican II, le Concile d'abord. Est-ce que le Concile, en deux minutes, parce qu'il nous reste 8 minutes, le temps passe très vite, est-ce que le Concile s'inscrit dans la lignée de Jean XXIII, de Paul VI, sur les questions de politique étrangère? Il ne condamne pas le communisme, parce que le communisme avait été déjà condamné. Il recherche un statu quo, il recherche le dialogue, il recherche l'ouverture.
0: Alors moi j'ai étudié les papes et ce qui m'intéressait c'est qu'une déclaration d'emblée est envisagée concernant la guerre, la paix, avec une condamnation de celle-ci, la guerre pour la promotion de la paix par le Concile, mais qui n'amène pas à une prise de position, à un texte véritablement sur cette thématique. Il reste que le Concile Vatican II est une étape fondamentale et elle est prise comme telle par les papes qui succèdent précisément à Vatican II. Plus rien n'est finalement comme avant.
1: Donc Jean-Paul II, c'est une rupture, on peut le dire, avec la politique de Paul VI et de Jean XXIII.
2: Oui, ce qu'apporte Jean-Paul II, c'est qu'il reste dans la lignée au niveau des idées, des principes, mais ce qu'il apporte, c'est sa connaissance réelle du monde communiste, puisqu'il est polonais et qu'il a été évêque là-bas. Et notamment, il a compris que le monde communiste était beaucoup plus fragile que ce qu'on imaginait à l'Ouest. Et il sait exactement sur quel levier appuyer pour provoquer un effondrement. Et notamment, son levier, c'est le peuple. Il est populiste, pourrait-on dire, il est démocratique, enfin en tout cas, il défend la démocratie. D'ailleurs, c'est un pape qui a ouvertement défendu la démocratie, ce qui est parfois aussi en rupture avec ce qu'on a eu au début du XXe siècle, et notamment ses voyages en Pologne, quand il mobilise les foules. C'est-à-dire qu'il n'a pas de canon, mais quand vous mobilisez des millions de personnes autour de vous, que vous les rassemblez à Rome avec les JMJ, que vous les rassemblez quand vous allez vous rendre en Pologne, le gouvernement ne peut pas faire grand-chose, même s'il a envie de réprimer. Et d'ailleurs, on sait que Gorbatchev est intervenu pour empêcher une répression directement en Pologne, alors que Jaruzelski voulait envoyer la force. Et Brejnev aussi un peu avant. Donc c'est ça qu'a fait Jean-Paul II, c'est d'appuyer sur les faiblesses du communisme et de jouer la masse, de jouer la population catholique contre le régime.
0: Oui, au fond, c'est un pape qui n'a plus une vision diplomatique de l'Est, mais qui a une vision interne. Il est issu de ce système, en quelque sorte. Il connaît les rouages, il peut agir, il sait là où sont les faiblesses, et l'avenir va le montrer, précisément. Je dirais que il est assez incroyable qu'on n'ait pas vu, du côté de l'Est, quel danger il pouvait représenter à soulever des points qui étaient parfaitement connus par ce pape.
1: Donc on peut dire qu'il est à l'origine, qu'il est une des origines de la chute du mur de Berlin et de l'URSS ?
2: Oui, il a été un vecteur central. D'ailleurs, c'était reconnu à la fois par Gorbatchev et par Ronald Reagan. Notamment, là, ce qu'il a apporté, c'est la conscience morale et le courage du soulèvement. Puisque l'Union soviétique disparaît en 1991 par une révolte des peuples, je pense notamment dans les pays baltes, où les gens se lèvent et arrêtent de soutenir ce régime. Et c'est ça qu'il a donné. En fait, il a donné une conscience nationale à ces peuples d'Europe de l'Est. Il leur a donné une dignité et les a encouragés, en s'appuyant sur la foi, à se lever contre un système totalitaire. Et c'est ça c'est là-dessus que le régime a basculé. Alors, il aurait pu réprimer violemment, il aurait pu réutiliser la force, mais Gorbatchev a estimé que, vu la masse populaire qu'il y avait en face de lui, ce n'était plus tenable. On n'était plus à l'époque de Budapest et de la répression de Prague.
1: Est-ce que Jean-Paul II a été instrumentalisé, au fond, par Ronald Reagan, où leur conception est véritablement différente, leur conception de l'homme? Parce qu'on peut dire, bon voilà, Jean-Paul II est à l'origine de la chute du mur, c'est le libéralisme qui triomphe, donc c'est le parti américain. Les choses sont plus compliquées que cela ?
0: C'est probablement plus complexe que cela, même s'il y a une diplomatie des droits de l'homme, il est vrai. Tout simplement parce que, encore une fois, c'est un pape interne, c'est un pape de l'Est, c'est un pape qui n'est pas susceptible d'être du camp occidental comme d'autres papes qui étaient italiens avant lui et qui sont accusés précisément d'être partisans.
1: Vous voulez rajouter ?
2: Oui, et d'ailleurs, dès la fin de l'Union soviétique et donc de l'effondrement du communisme, Jean-Paul II écrit un grand nombre d'encycliques pour montrer que ce n'est pas la fin de l'histoire et qu'il y a ce danger du matérialisme. Oui. Donc il ne faut pas substituer une idéologie à une autre. Et la question de Jean-Paul II, c'est d'abord la dignité humaine contre le communisme et contre d'autres idéologies athées et matérialistes.
1: Alors, on arrive peu à peu au bout de cette émission, il nous reste un peu moins de 4 minutes. Il y a un élément de la diplomatie que nous n'avons pas évoqué, parce qu'au fond, il est très contemporain, où il recommence avec Paul VI, ce sont les voyages, enfin, les papes ont voyagé dans l'histoire de l'Église, sauf qu'on avait l'impression que à la fin du 19e siècle et au début du 20e siècle, les papes n'ont pas voyagé jusqu'à ce que Paul VI, le mette au goût du jour.

0: cet exercice.
1: Oui, d'ailleurs, il a pris le nom de Paul, en référence aussi à ça, l'apôtre qui voyage. Alors, c'est permis à la fois par l'évolution des moyens de communication, notamment l'avion, et puis la radio et la télévision. Et en fait, les papes savent utiliser des moyens technologiques au service de leur diplomatie. Donc, Paul VI a commencé, Jean-Paul II a repris, mais comment utiliser la radio, la télévision, quand vous avez une messe qui est diffusée, comme aux Philippines, avec des millions de personnes, c'est tellement impressionnant que là, vous donnez véritablement la dimension de la puissance. Et Paul VI a aussi très bien théâtralisé la diplomatie, par exemple avec les canonisations, avec la venue des foules à Rome et la réception également des ambassadeurs. Donc dans ce théâtre qui est la basilique Saint-Pierre, qui est la colonnade du Bernin, les papes ont inscrit également une partie de leur puissance par cette théâtralisation et cet usage de la technologie au service de leur diplomatie.
0: L'image bouleverse la diplomatie également, Clément Mion ?
2: Oui, certainement. Alors, on revient finalement au début de notre émission, c'est-à-dire qu'on a là un pape qui voyage, mais qui met en scène son voyage, et la diplomatie est bouleversée. Ce ne sont plus seulement des rencontres diplomatiques dans un cénacle très fermé, des négociations dont on imagine qu'elles sont secrètes également. C'est finalement une diplomatie à corps ouvert qui s'opère avec un pape qui est à la fois un agent diplomatique au sens premier du terme et un chef de l'Église catholique.
0: Mais il prend à chaque fois les instruments qu'il souhaite. On a parlé des concordats, voilà, des bons offices, on parle là des voyages. On n'a pas parlé de la diplomatie parallèle. Hein. Cardinal Etchegaray était en dehors des circuits diplomatiques classiques.
1: Etchegaray et Cardinal Torrent aussi, oui. Qui a joué un rôle majeur et qui a aussi réaffirmé la doctrine, réactualisé la doctrine. Et effectivement, en fait, les papes sont extrêmement modernes parce qu'ils savent à chaque fois, et c'est l'image de l'Église, qui est fidèle sur la doctrine. La doctrine ne change pas, mais on sait l'adapter, on sait s'appuyer et s'adapter aux nouvelles technologies et aux nouvelles attentes du monde. Et c'est ça qui est très fort, et c'est ce qui permet aussi la papauté d'être toujours présente 2000 ans après.
0: Eh bien, merci à tous les deux d'être venus sur ce plateau. On pourrait faire une émission sur chaque pape et chaque moment diplomatique, bien évidemment. On a fait de nombreuses émissions, je vous renvoie sur ktotv.com, sur P12, aussi sur la Grande Guerre, et puis sur 1870, bien évidemment, avec ce moment si particulier de la perte des États pontificaux. N'hésitez pas, plus de 125-130 émissions vous attendent sur ktotv.com. Guerre et paix, les papes de Léon XIII à Léon XIV. Donc Clément Mion, un ouvrage paru chez les éditions du Lys et du Lin, que vous pouvez trouver sur Internet. Jean-Baptiste Noé, votre actualité littéraire, c'est ce livre, Léon XIII, le pape de la modernité, un ouvrage paru aux éditions Salvator. Vous avez aussi publié un petit géopolitique du Saint-Siège, paru aux presses universitaires de France. Il apparaît à l'écran, il est toujours disponible et toujours actuel. Il me reste à vous remercier, chers téléspectateurs et chers auditeurs, pour votre fidélité. N'hésitez pas à parler de nous autour de vous. 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Un grand merci à vous, et je vous donne rendez-vous la semaine prochaine pour un nouveau numéro de l'émission de risque de l'histoire.

0: Luc Esaco, toujours fidèle au poste, pour vous proposer de décrypter un nouveau mot de la foi. Bonjour et bienvenue à tous. Alors aujourd'hui, ça va être un peu comme en cours d'anglais ou d'espagnol, hein, si vous vous rappelez. Les profs, ils disaient toujours « attention aux faux amis ». Ben là, on est en plein dedans, puisqu'on va découvrir le terme « incardiné ». Et vous allez voir que les gens que je suis allé rencontrer dans la rue se sont laissés avoir par ce faux ami. Regardez.
1: Incardiné, c'est incarné sur quelque chose.
2: Incardiné. Ça doit avoir un rapport avec les vertus cardinales. Mais je ne peux pas vous dire lesquelles, je ne les connais pas très bien.
3: Ça veut dire qu'il devient cardinal ?
4: Cela signifierait peut-être qu'il est reconnu par ses pairs, c'est-à-dire un cardinal ?
2: La nomination d'un cardinal, je ne sais pas, non hein, c'est vraiment la réponse qui me vient comme ça, mais c'est idiot.
0: Et non, on ne parle pas de la personne du cardinal ici. Eh oui, c'était ça le piège. Allez, on va en savoir tout de suite beaucoup plus grâce au père Clazen. Bonjour.
5: Bonjour.
0: Alors vous n'êtes pas cardinal, mais vous êtes incardiné.
5: Absolument.
0: Alors qu'est-ce que ça signifie ?
5: Ça veut dire que je suis lié à un diocèse, ouais. Tout simplement. Ou à un institut de vie religieux. En ce qui me concerne, je suis lié à un diocèse, au diocèse de Nanterre. Je suis incardiné à Nanterre.
0: Et c'est même une condition sine qua non de l'ordination sacerdotale.
5: Oui. Le jour de l'ordination, on promet trois choses, le célibat, l'obéissance à son évêque et à ses successeurs, d'où l'incardination, et le bréviaire.
0: Alors, concrètement, comment ça se traduit ? C'est-à-dire que vous arrivez dans un diocèse et vous y restez toute votre vie ?
5: Oui, en principe, alors pas toujours sur la même paroisse, bien sûr, il y a beaucoup de possibilités sur les diocèses, ils sont suffisamment grands, suffisamment variés. On peut, par exception, demander à partir 6 ans dans un autre diocèse, par exemple, dans un jeu d'entraide. C'est le concile de Nicée, du 4e siècle, donc d'emblée, on se méfie beaucoup des prêtres qui bougent, qui ont la bougeotte, qui ne se fixent pas, qui ne sont pas fidèles. Autrement dit, ils vont picorer à gauche et à droite. Ils agissent selon leur clientèle. Et évidemment, il y avait un vrai risque. Même dans la règle de Saint-Benoît, en 550, on se méfie d'emblée, dès les premières lignes de la règle, on nous dit « méfions-nous des gyrovagues ». On appelle ça les gyrovagues, ceux qui font des tours. Quoi.
0: Ouais. Voilà.
5: Il faut être stabilisé.
0: Alors justement, en quoi c'est important qu'un prêtre soit dans un territoire bien précis ?
5: Alors ça, à mon avis, quantité d'implications absolument importantes. D'abord la fidélité, deuxièmement la connaissance du terrain, troisièmement nous ne choisissons pas, c'est-à-dire nous sommes là où on a été semés.
0: Oui, c'est-à-dire qu'il y a le risque aussi que les prêtres disent « Ah ben moi, je vais aller au diocèse de Nice parce qu'il y a la mer et le soleil. Par contre, je vais pas aller dans le diocèse de Nanterre ou dans d'autres qui sont un peu moins sympathiques. »
5: C'est ça, voilà. Ouais. Et puis,

0: C'est ça, on ne choisit pas sa clientèle, on ne choisit pas non plus son type de pastoral. On obéit à un évêque. Et puis, je pense qu'il y a cette espèce de respect du réalisme des choses et du peuple de Dieu. Quoi. C'est, dans le peuple de Dieu, il est comme il est. Donc, on le prend là où on est. Et d'ailleurs, on sera bon parce qu'on connaît les gens.
1: Oui, c'est important aussi pour vos fidèles qu'ils sachent que vous êtes là et que c'est vous. Vous êtes un peu un point de repère, en gros.
0: Absolument, oui.
1: Et si ça bouge tout le temps, il n'y a plus de point de repère.
0: Mais bien sûr, c'est comme les abbayes hein, qui sont là depuis des siècles et des siècles. L'abbaye est toujours là, quoi. Le monde tourne autour, ils sont toujours là.
1: Et cette incardination, est-ce que ce n'est pas une ode au sédentarisme? Je sais que c'est un thème qui vous tient particulièrement à cœur.
0: En tout cas, c'est certainement une déclaration de guerre contre le nomadisme. Ça, c'est clair, oui. Oui, absolument. Le nomade, d'abord, c'est un mythe, mais le nomade ne s'attache pas aux gens. Il les utilise au passage. Le sédentaire, il s'attache aux gens, il leur rend service, il est lié à eux. Existentiellement, nous sommes liés, un prêtre est lié à son peuple, d'une manière existentielle, pas uniquement d'une manière canonique.
1: Eh bien, merci beaucoup, Père Clazen, pour ces belles paroles. Vous nous avez aussi un peu expliqué votre quotidien, au final. Et merci à vous, chers amis, d'avoir regardé cette émission. Je vous souhaite une très, très belle semaine. À très vite sur KTO. Ciao.

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Lorsque l'âme éprouve en même temps ses peines et ses saveurs, le Seigneur lui donne parfois des sentiments de jubilation et une oraison extraordinaire que je ne puis m'expliquer. Je vous en parle ici, dans le cas où il vous accorderait cette faveur, afin que vous lui en rendiez les plus vives actions de grâce et que vous sachiez que c'est une chose qui arrive. Cette faveur consiste, à mon avis, dans une union intime des puissances. Notre Seigneur leur laisse, ainsi qu'aux sens, la liberté de pouvoir goûter cette joie, mais sans qu'elles puissent comprendre la nature de cette joie, ni la manière dont elles la goûtent. Cela semble de l'arabe, et cependant, il en est vraiment ainsi. L'âme éprouve une telle joie qu'elle voudrait n'être pas seule à la posséder, mais en parler à tout le monde, afin qu'on l'aide à louer notre Seigneur, car tel est le but où la porte toutes ses aspirations. Oh, que de fêtes, que de démonstrations elle ferait, si elle le pouvait, pour que tout le monde comprît sa joie. Il semble qu'elle s'est retrouvée elle-même et que, comme le père de l'enfant prodigue, elle voudrait convier tout le monde à célébrer avec elle des fêtes solennelles en considérant quel est son état, car elle ne saurait douter qu'elle est en sûreté, du moins pour le moment. Quant à moi, je trouve qu'elle a raison. En effet, une telle joie intérieure, qui part du plus profond de l'âme, qui est accompagnée de tant de paix et qui n'aspire qu'à glorifier Dieu, ne saurait venir du démon. C'est beaucoup qu'au milieu de ces transports de jubilation excessive, elle puisse garder le silence et cacher ses sentiments. Mais ce n'est pas une petite peine pour elle. Voilà ce que devait éprouver saint François quand, alors qu'il jetait de grands cris au milieu de la campagne, il rencontra des voleurs et leur dit qu'il était le héros du grand roi. Voilà ce qu'ont dû éprouver d'autres saints qui s'en allaient dans les déserts afin de pouvoir, comme saint François, chanter bien haut les louanges de leur Dieu. J'en ai connu un, et je crois qu'il l'était, si j'en juge par son genre de vie. Il s'appelait le père Pierre d'Alcantara. Il faisait de même, et ceux qui ont pu l'entendre quelquefois le considéraient comme un fou. Oh, quelle bonne folie que celle-là, mes sœurs! Plaise à Dieu de nous la donner à toutes. Quelle grâce il vous a faite en vous plaçant dans un asile où, s'il vous accorde cette folie dont je parle et que vous la manifestiez, vous ne trouverez que des encouragements et non des blâmes. Il en eût été tout autrement dans le monde où de tels accents sont si rares que je ne m'étonne pas qu'on les critique.

Ô malheureux temps que le nôtre. Ô misérable vie que la vie présente. Heureuses les âmes qui ont le sort si fortuné de vivre séparées du monde. C'est parfois, mes sœurs, une joie particulière pour moi de voir, quand nous sommes réunis, quelle jubilation intérieure vous possédez et quelle louange vous vous stimulez à rendre à notre Seigneur pour le bonheur que vous avez d'habiter ce monastère. On voit clairement que vos louanges jaillissent du plus intime de votre âme. Je voudrais, mes sœurs, que vous vous stimuliez souvent de la sorte, ou que l'une d'entre vous commence et qu'aussitôt elle porte les autres à l'imiter. Et à quoi pouvez-vous mieux employer votre langue lorsque vous êtes réunis qu'à célébrer les louanges de Dieu, puisque nous avons tant de motifs de les chanter? Plaise à Sa Majesté de nous accorder souvent cette raison qui est si sûre et si profitable, car nous ne saurions l'acquérir par nos propres forces dès qu'elle est une faveur des plus surnaturelles. Il arrive qu'elle dure parfois tout un jour. L'âme alors ressemble à une personne qui a bu avec excès, sans cependant avoir perdu les sens, ou à une personne mélancolique qui, n'ayant pas complètement perdu le jugement, poursuit toujours l'idée qu'elle s'est mise dans l'imagination et dont on ne peut la sortir. Ces comparaisons sont bien grossières pour expliquer une faveur si élevée. Mais mon intelligence n'en trouve pas d'autres. Inondée d'une pareille joie, l'âme vit dans un tel oubli d'elle-même et de toutes les choses du monde qu'elle ne songe et ne réussit qu'à parler de ce qui découle de cette joie, c'est-à-dire de la louange de Dieu. Ô mes filles, aidons toute cette âme. Pourquoi prétendrions-nous avoir plus de sagesse qu'elle? Quelle chose pourrait nous procurer un plus grand bonheur? Que toutes les créatures viennent à notre aide pour louer Dieu dans tous les siècles des siècles. Ainsi soit-il. Ainsi soit-il. Ainsi soit-il.

Chapitre 7. Elle montre quelle peine éprouvent de leurs péchés les âmes auxquelles Dieu accorde les grâces dont il a été parlé. Elle expose dans quelle grande erreur on se trouve quand on ne s'exerce pas, si élevé qu'on soit en spiritualité, à se rappeler l'humanité de notre Seigneur et Sauveur, Jésus-Christ, sa très sainte passion et sa vie, comme aussi sa glorieuse mère et les saints. Cette doctrine est très profitable. Vous vous imaginerez, mes sœurs, que les âmes auxquelles notre Seigneur se communique d'une manière si particulière sont déjà tellement assurées de jouir de lui pour toujours qu'elles n'ont plus de motif de craindre ni de pleurer leurs péchés. Du moins, les âmes qui n'auraient pas reçu ses faveurs pourront le penser, car si elles ont été gratifiées de ces grâces qui viennent de Dieu, elles constateront la vérité de ce que je vais dire. Une telle sécurité serait une très grave illusion. La douleur des péchés commis croît en effet d'autant plus dans une âme qu'elle reçoit davantage de notre Dieu. Une chose certaine pour moi, c'est que, jusqu'à ce que nous soyons arrivés là où rien ne pourra plus nous donner de peine, cette douleur ne cessera pas. Elle se fait sentir parfois plus ou moins, j'en conviens, et sous différentes formes. Ainsi, l'âme arrivée à cet état ne considère point le châtiment qu'elle doit subir pour ses péchés, mais cette noire ingratitude qu'elle a eue envers celui à qui elle est si redevable et qui mérite tant d'être glorifiée. En effet, parmi ces magnificences qui lui sont communiquées, celle qu'elle comprend le mieux est celle de la grandeur de Dieu. Elle est épouvantée d'avoir eu tant de témérité. Elle gémit de son peu de respect envers lui. Elle voit qu'elle est tombée dans une folie tellement étrange qu'elle ne cesse jamais de la déplorer quand elle considère qu'elle a préféré des objets civils à une si haute majesté. Ce souvenir lui revient beaucoup plus souvent que celui des faveurs qu'elle reçoit. Car ces faveurs si précieuses, comme nous l'avons vu, ainsi que celles dont nous parlerons encore, lui semblent comme apportées par un grand fleuve à certaines époques. Ses péchés, au contraire, reviennent sans cesse, comme un bourbier infect, agiter sa mémoire, ce qui est pour elle une croix très pesante. Je connais une personne qui désirait la mort

non seulement pour voir Dieu, mais encore pour ne plus éprouver la peine si constante de lui avoir montré tant d'ingratitude, quand elle en avait toujours été comblée de tant de faveurs et devait en recevoir tant d'autres. Il lui semblait qu'aucune créature n'avait commis autant d'iniquités qu'elle, et elle était persuadée qu'on ne trouverait aucune personne à qui Dieu eût montré tant de patience et accordé tant de faveurs. Quant à la crainte de l'enfer, les personnes parvenues à cet état ne l'ont point. Il est vrai, la crainte de perdre Dieu leur cause parfois les angoisses les plus vives, mais c'est rare. Toute leur crainte est d'être abandonnée de Dieu, de l'offenser alors, et de se voir dans l'état si misérable où elles se sont trouvées durant quelque temps. Elles ne se préoccupent nullement de leur peine ou de leur gloire dans l'autre vie. Si elles désirent être délivrées promptement du purgatoire, c'est beaucoup plus pour n'être pas éloignées de Dieu le temps qu'elles y seront que pour fuir les châtiments qu'elles y endureront. Quelque favorisée de Dieu que soit une âme, je ne la croirais pas en sécurité si elle oubliait le triste état où elle a vécu quelque temps. Bien que ce souvenir lui soit pénible, il lui est profitable sous beaucoup de rapports. C'est peut-être parce que j'ai été si infidèle que je le crois ainsi. Telle doit être la raison pour laquelle le souvenir de mes fautes est toujours présent à mes mémoires. Quant à celles qui ont été toujours bonnes, elles n'auront rien de pénible à se reprocher, bien qu'il y ait toujours des manquements tant que nous nous trouvons dans ce corps mortel. Cette peine ne trouve aucun adoucissement dans la pensée que notre Seigneur a déjà pardonné nos péchés et les a oubliés. Elle augmente, au contraire, à la vue de sa bonté si grande et des faveurs qu'il accorde à une âme qui n'a mérité que l'enfer. À mon avis, cette pensée dut causer un cruel martyre à Saint-Pierre et à la Madeleine. Comme leur amour pour Dieu était si vif, qu'ils avaient reçu de lui tant de grâces et qu'ils comprenaient sa grandeur et sa majesté, leur douleur au souvenir des fautes passées dut être excessive et accompagnée de la plus profonde tendresse de sentiment. Vous vous imaginerez peut-être encore que l'âme qui jouit de ces hautes faveurs ne peut plus méditer les mystères de la très sainte humanité de notre Seigneur Jésus-Christ parce qu'elle ne s'applique plus qu'à aimer. J'ai déjà parlé longuement de ce sujet dans un autre endroit. On a critiqué, il est vrai, ma manière de voir. On m'a déclaré que je ne comprenais pas la question. Ce sont là, disait-on, des voies par lesquelles le Seigneur lui-même dirige les âmes. Et il est mieux pour celles qui ont franchi les premiers degrés de la vie spirituelle de s'occuper des choses de la divinité et de fuir les corporels. Mais on ne me fera jamais dire que c'est là un bon chemin. Il peut se faire que je me trompe, comme aussi que nous disions tous au fond la même chose. Toutefois, j'ai reconnu moi-même que le démon voulait m'égarer par cette voie. Après une telle expérience, je voudrais vous rappeler ici ce que je vous ai déjà dit plusieurs fois sur ce point, afin que vous vous teniez bien sur vos gardes. Remarquez ce que j'ose même vous dire. Ne croyez point celui qui vous tiendrait un autre langage. Je m'efforcerai d'être plus clair que je ne l'ai été dans un autre écrit. Car si celui qui avait promis de parler sur ce sujet l'avait expliqué plus longuement, peut-être aurait-il dit juste. Mais quand on se contente de dire seulement quelques mots sur un tel sujet à des personnes ignorantes comme nous, on peut faire beaucoup de mal. Quelques âmes s'imagineront encore qu'elles ne peuvent pas penser à la passion de notre Seigneur. Mais alors, elles pourront moins encore penser à la très sainte Vierge et à la vie des saints dont le souvenir est si profitable et si encourageant. Pour moi, je me demande à quoi elles pensent. C'est le propre des esprits angéliques d'être toujours embrasés d'amour, parce qu'ils sont complètement séparés des choses corporelles. Quant à nous, qui vivons dans un corps mortel, nous avons besoin de traiter avec les saints, de penser à eux. Il nous faut vivre dans la compagnie de ceux qui, ayant eu un corps comme nous, ont accompli de si grandes œuvres au service de Dieu. À plus forte raison, ne devons-nous pas nous éloigner volontairement de la très sainte humanité de notre Seigneur Jésus-Christ, qui est pour nous la plénitude des biens et le remède à tous les maux. D'ailleurs, je ne puis croire que ces personnes font ce qu'elles disent. Il me semble plutôt qu'elles ne se comprennent pas elles-mêmes. Et ainsi, elles se nuisent et elles nuisent aux autres. Au moins, je puis les assurer qu'elles n'entreront point dans ces deux dernières demeures. Car si elles perdent le guide qui est le bon Jésus, elles n'en trouveront point le chemin.
Ce sera beaucoup si elles habitent

les précédentes en sécurité. Le même Seigneur qui a dit qu'il est la voie a dit aussi qu'il est la lumière et que personne ne peut aller à son Père si ce n'est par lui. Il a dit encore « Qui me voit, voit aussi mon Père ». On dira que l'on donne d'autres sens à ces paroles. Pour moi, je ne connais que celui dont je parle. C'est celui-là que mon âme a toujours regardé comme le véritable, et elle s'est très bien trouvée de l'avoir suivi. Parmi les nombreuses personnes qui sont venues traiter avec moi de cette question, il y en a quelques-unes qui, une fois élevées par notre Seigneur à la contemplation parfaite, voudraient y demeurer toujours. Or cela est impossible. Cependant, à la suite de cette faveur de Dieu, elles ne peuvent plus discourir comme précédemment sur les mystères de la Passion et de la vie du Christ. J'en ignore la cause. Mais il arrive très souvent que l'entendement est alors moins apte à la méditation proprement dite. Le motif, à mon avis, vient de ce que, comme le but de la méditation est de chercher Dieu, l'âme qui l'a une fois trouvé et qui est habituée à le trouver de nouveau par un effort de la volonté ne veut plus se fatiguer à le chercher à l'aide de l'entendement. Il me semble, en outre, que la volonté étant déjà enflammée, cette puissance généreuse voudrait, si elle le pouvait, se passer du concours de l'autre. Ce n'est pas mal, mais cela lui sera impossible, surtout tant qu'elle ne sera pas arrivée à ses dernières demeures. De plus, elle y perdra le temps, parce que très souvent, elle a besoin du secours de l'entendement pour s'enflammer. Remarquez bien ce point, mes sœurs. Il est très important. Voilà pourquoi je veux vous l'expliquer davantage. Ce que l'âme désire, c'est de s'occuper tout entière à aimer et de ne pas faire autre chose. Mais elle aura beau le vouloir, elle n'y réussira pas. Car, bien que la volonté ne soit pas morte, le feu dont elle brûle d'ordinaire est amorti. Et il faut que quelqu'un le souffle pour qu'il répande sa chaleur. Or, serait-il bon pour l'âme de rester dans cet état de sécheresse et d'attendre, comme notre Père Saint Élie, le feu du ciel qui doit consumer le sacrifice qu'elle fait alors d'elle-même à Dieu? Non, évidemment, il ne convient pas d'attendre un miracle. Le Seigneur en fera pour cette âme quand il lui plaira, comme je l'ai déjà dit et comme je le dirai encore. Il veut que nous nous considérions comme si misérables que nous ne méritons point que Sa Majesté en accomplisse, mais que nous nous aidions en tout ce qui dépend de nous. Pour moi, je suis persuadée que telles doivent être nos dispositions jusqu'à la mort, quelque parfaite que soit notre oraison. Sans doute l'âme que le Seigneur a déjà élevée à la septième demeure ne sera que rarement ou presque jamais obligée d'user d'une telle diligence, pour la raison que j'exposerai plus loin, si je m'en souviens. Car elle vit presque constamment avec notre Seigneur Jésus-Christ, selon un mode admirable d'après lequel sa divinité et son humanité tout ensemble lui tiennent toujours compagnie. Ainsi donc, quand ce feu dont nous avons parlé n'est pas allumé dans la volonté et que l'on ne sent pas Dieu présent, il faut le chercher. Voilà ce que Sa Majesté veut que nous fassions, à l'exemple de l'épouse des Cantiques. Nous devons, comme saint Augustin le dit, je crois, dans ses méditations ou ses confessions, demander aux créatures quel est celui qui les a faites. Ne soyons donc pas comme des insensés et ne perdons pas le temps à attendre ses ravissements où il nous a élevés une fois. Car dans les débuts, il peut se faire qu'il laisse s'écouler une année ou même plusieurs avant de nous accorder la même faveur. Sa Majesté en sait la raison que nous ne devons pas chercher à connaître. D'ailleurs, il n'y a pas de motif pour cela. Nous n'ignorons pas que, pour plaire à Dieu, il faut suivre la voie des commandements et des conseils. Soyons-y donc très fidèles. Méditons sur la vie et la mort de notre Seigneur, ainsi que sur toutes nos obligations envers lui. Puis le reste nous sera accordé quand il lui plaira. Ces personnes me répondent qu'elles ne peuvent s'arrêter à de telles méditations, et ce que j'ai dit précédemment montre qu'elles ont peut-être raison sous un certain rapport. Vous savez qu'autre chose est le raisonnement qui se fait à l'aide de l'entendement, autre chose est la représentation de la vérité faite à l'entendement par la mémoire.
Vous direz peut-être que

ne comprenez pas ce que je dis. Et en vérité, peut-être n'en ai-je pas moi-même assez l'intelligence pour vous l'expliquer. Cependant, je m'exprimerai comme je pourrai. J'appelle méditation les raisonnements nombreux que nous faisons avec l'entendement de la manière suivante. Nous commençons à songer à la faveur que Dieu nous a accordée en nous donnant son Fils unique. Et sans nous arrêter là, nous passons à tous les mystères de sa glorieuse vie. Ou bien, nous commençons à méditer sur la prière de notre Seigneur au Jardin des Oliviers, et sans nous y fixer, l'entendement continue à suivre le Sauveur jusqu'à ce qu'il le considère cloué à la croix. Ou bien, nous prenons un point particulier de la Passion, par exemple la prise du Sauveur, et réfléchissant sur ce mystère, nous considérons dans le détail tout ce qui peut frapper notre intelligence et notre cœur, comme la trahison de Judas, la fuite des apôtres et les autres circonstances. Cette oraison est admirable et très méritoire. Quant à cette oraison, les âmes élevées par Dieu aux choses surnaturelles et à la contemplation parfaite déclarent à bon droit qu'elles ne peuvent s'y livrer. Comme je l'ai déjà dit, j'en ignore le motif, mais elles ne pourront presque jamais la faire. Toutefois, elles auraient tort de dire qu'elles ne peuvent s'arrêter à ces mystères, ni les avoir souvent présents à l'esprit, surtout lorsque l'Église catholique les célèbre. Il n'est pas possible que l'âme, après tant de faveurs reçues de Dieu, perde le souvenir de marques d'amour si précieuses, qui sont en effet comme de vives étincelles bien capables de l'embraser davantage encore dans son amour pour notre Seigneur. Ces personnes ne doivent pas se comprendre elles-mêmes. Elles considèrent, en effet, ces mystères d'une manière plus parfaite. Elles les ont tellement à l'esprit et imprimées dans la mémoire que la simple vue du Sauveur prosterné au Jardin des Oliviers et répandant une épouvantable sueur suffit pour les entretenir non seulement une heure, mais plusieurs jours. Elles voient qui il est et combien nous avons été ingrats après toutes les souffrances qu'il a endurées. Leur volonté alors, bien que n'ayant pas de tendresse sensible, s'applique aussitôt à désirer glorifier quelque peu une telle miséricorde, souffrir quelque chose pour celui qui a tant souffert, et autre chose semblable dont elles occupent la mémoire et l'entendement. Tel est, à mon avis, le motif pour lequel elles ne peuvent s'appliquer à discourir davantage sur la Passion. Et cela leur fait croire qu'elles ne peuvent y penser. Si elles n'y pensent pas, il est bon qu'elles s'efforcent de le faire. Car, je le sais, l'oraison la plus sublime ne les en empêchera point. Et je ne saurais trouver bon que l'on ne s'y applique pas souvent. Que le Seigneur veuille alors la faire entrer dans l'extase, à la bonne heure. D'ailleurs, ne le voudrait-elle pas, il l'obligerait à abandonner l'exercice auquel elle est occupée. Je regarde comme absolument certain que cette façon de procéder, au lieu d'être un obstacle à l'âme, la prépare au contraire beaucoup à recevoir toutes sortes de biens. Ce qui lui serait nuisible, ce serait une sérieuse application à la méditation de discours dont j'ai parlé au début. Car, à mon avis, l'âme parvenue à un état plus élevé en est incapable. Je puis me tromper en cela. Dieu, en effet, conduit les âmes par des voies différentes. Mais on ne doit pas condamner ceux qui ne peuvent suivre ce chemin ni les juger incapables de jouir de ces faveurs si précieuses qui sont renfermées dans les mystères de notre trésor Jésus-Christ. Personne, quelque spirituel que vous le supposiez, ne me fera croire que ce serait bien. Il y a certains principes et même certains moyens en faveur chez quelques âmes. Dès qu'elles arrivent à l'oraison de quiétude et savourent les délices et les goûts que le Seigneur y donne, elles s'imaginent qu'il est très important de demeurer toujours dans cette jouissance. Qu'elles veuillent bien m'en croire et ne pas se laisser tant absorber, comme je l'ai dit dans un autre endroit. La vie est longue et les épreuves y sont nombreuses. Nous avons besoin de jeter les yeux sur le Christ, notre modèle, pour voir comment il les a endurées, et de considérer même ses apôtres et les saints, afin de pouvoir, comme eux, les supporter avec perfection. C'est une trop bonne compagnie que celle du bon Jésus, pour que nous nous séparions de lui. J'en dis autant de celle de sa très sainte mère. Il a pour très agréable que nous compatissions à ses peines,
Alors même que nous laisserions parfois de côté notre propre contentement,

0: longtemps, il serait très grave, au moins pour l'esprit et pour la tête. Je crois avoir suffisamment expliqué l'importance qu'il y a, quelque spirituel que l'on soit d'ailleurs, à ne pas fuir les choses corporelles au point de nous imaginer que même la très sainte humanité de notre Seigneur nous fait tort. On allègue, il est vrai, cette parole que le Seigneur adressa à ses disciples. « Il vous est expédient que je m'en aille. » Pour moi, je ne puis souffrir qu'on fasse cette objection. Ah, certes, le Sauveur n'a pas dit cette parole à sa très sainte mère, parce qu'elle était ferme dans la foi. Elle savait qu'il était Dieu et homme tout ensemble. Et, bien qu'elle lui portât plus d'amour qu'eux, elle y mettait tant de perfection que la vue de la sainte humanité lui servait encore de stimulant. Les apôtres ne devaient pas être alors aussi fermes dans la foi qu'ils le furent plus tard et que nous devons l'être nous-mêmes maintenant. Je vous l'assure, mes filles. Je regarde comme dangereux de considérer comme un obstacle à notre perfection la sainte humanité de notre Seigneur. Le démon pourrait nous amener par là jusqu'à nous faire perdre la dévotion envers le Saint-Sacrement. L'illusion où je me suis trouvée n'arriva pas, à mon avis, aussi loin. Mais je ne prenais plus de plaisir à penser si longtemps à notre Seigneur Jésus-Christ. Je m'entretenais dans cette ivresse en attendant le retour des délices dont j'avais joui. Mais je vis clairement que cette voie n'était pas bonne. Comme je ne pouvais goûter toujours ces délices, ma pensée s'en allait ici et là, et mon âme, semblable à l'oiseau qui voltige et ne trouve pas où se poser, perdait beaucoup de temps. Elle ne faisait point de progrès dans les vertus et ne profitait point de l'oraison. J'en ignorais la cause et, à mon avis, je ne l'aurais jamais connue, parce que la voie que je suivais me semblait très bonne. Si une personne, servante de Dieu, avec laquelle je traitais de mon oraison, ne m'avait éclairée. Depuis lors, j'ai vu clairement combien j'étais dans l'erreur. Aussi, je ne pourrai jamais assez regretter qu'il y ait eu un temps où je n'ai pas compris qu'il n'y avait rien à gagner à une si grande perte. Voilà pourquoi, alors même que je le pourrais, je ne veux acquérir aucun bien s'il ne me vient de l'auteur de tous les biens. Qu'il soit béni à jamais. Ainsi soit-il.
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1: Laudato si Summer Camp, des vacances au rythme de la conversion écologique.
2: Reportage.
1: C'est au son des cloches appelant au Laude que commence chaque journée du camp d'été Laudato si. Pour sa cinquième édition, une cinquantaine de participants sont réunis au quartier Galais, près de Beaurain en Belgique, pour vivre 5 jours d'écologie intégrale. Inspirée de l'encyclique Laudato si du pape François, cette proposition se vit dans un esprit de simplicité, de partage et de prière, comme l'explique Christophe Renders, coordinateur du camp.
3: Dans chaque diocèse francophone de Belgique, il y a maintenant des personnes qui sont chargées de proposer une pastorale de l'écologie intégrale. Et c'est pour ça que ça nous semblait important de faire vivre aussi une expérience. Pas seulement d'avoir des discours sur l'écologie intégrale, mais de pouvoir le faire vivre à travers un camp pendant 4-5 jours. Alors de fait, dans le camp, vous rencontrez à la fois des personnes qui sont déjà bien engagées dans l'écologie, et puis on a d'autres personnes qui se posent des questions sur l'écologie, qui se disent « Tiens, la foi chrétienne a quelque chose à dire sur l'écologie » et qui viennent toquer à la porte de ce camp et qui souvent en ressortent très heureuses aussi.
1: Au programme, vie commune, travaux manuels, jardinage, préparation des repas ensemble et entretien du site. Pour Adriana, juriste qui participe au camp pour la première fois, cette expérience est l'occasion de renouer avec la nature et les autres.
4: Je voulais vraiment avoir une expérience communautaire, une expérience en harmonie avec la création. Et on ne le trouve pas toujours et pas en tout lieu. Il y a beaucoup de tâches quotidiennes en fait. Préparation du repas, nourrir les poules, etc. Ce sont des tâches effectivement de tous les jours. Mais ce qui change, c'est le regard. Vraiment aimer la création, nous aimer les uns les autres, prendre soin. Prendre soin veut dire aussi guérir les blessures, soutenir les plus faibles, les plus souffrants. Personnellement, je pense qu'on n'est pas dans l'activisme pur, mais par contre, c'est vraiment une attitude différente par rapport à la vie sur ce monde et à comment nous pouvons mieux vivre ensemble.
5: Belinda. Ce matin, vous avez entendu que Jésus, dans l'Évangile, dit « Je vous ai choisi pour que vous alliez ». Il nous invite à demeurer en lui, et c'est cette balance entre demeurer en lui et être en mouvement qui est un petit peu l'équilibre même de toute vie chrétienne.
6: Donnons-nous la main.
1: Le thème de cette édition, la joie d'aimer, est exploré à travers des conférences, des ateliers et des promenades. Pauline, agricultrice qui participe au camp depuis la première édition, y puise chaque année de nouvelles inspirations pour son engagement écologique.
7: Aujourd'hui, on marche dans les bois et on médite à la fois en silence et puis dans les échanges sur nos différents réseaux. Le réseau, c'est une manière d'être fort ensemble et pas fort chacun pour soi, parce que seul, on est très vite faible. Ce camp me permet peut-être davantage que d'autres endroits de nourrir ma soif de cohérence intégrale ou de cohérence entre mon intériorité et mes actes, parce que justement il y a un juste équilibre entre les temps de prière, les temps d'action, les temps d'enseignement, et puis tout ça dans une dynamique qui fait déjà penser à celle du royaume. La fraternité qu'on peut vivre ici, elle donne beaucoup d'espérance pour d'autres lieux de nos vies.
8: Mais il a le fusil, moi je descends du cheval.

0: Tiens, tiens le cheval.
1: Le soir, au cours de la veillée, chacun est invité à partager ses talents.
2: Qu'est-ce que je t'aime.
1: Nathalie, mère de 3 enfants, interprète une pièce de théâtre.
3: On est dans une société qui nous fait croire qu'on pourrait se débrouiller tout seul et qu'on n'a pas à dépendre des autres et que le matériel va résoudre tout. Bien, ce camp, il nous rappelle juste le contraire, que le matériel, c'est pas du tout la chose essentielle. Et face à tous les défis qui nous arrivent, et particulièrement les défis écologiques, la seule chose qui pourra nous permettre de tenir et de résister, c'est les liens qu'on aura pu tisser, les liens de solidarité et de fraternité.
1: Lors de la messe de clôture, chacun dépose au pied de l'autel un dessin symbolisant ce qu'il retient du camp. Le père Bruno Robrex, responsable du service d'écologie intégrale du diocèse de Namur, espère que ces quelques jours donneront à chaque participant la force de répondre avec zèle à l'appel à la conversion écologique.
4: Oui, l'espoir, c'est découvrir qu'il y a une grande richesse. On a peut-être une sorte de pollution comme ça dans l'esprit de penser richesse, penser argent. Il y a une grande richesse dans la sobriété et avant tout, il y a une grande richesse dans le partage, dans la manière de considérer que la plus grande richesse, c'est parfois d'avoir simplement 2 mains, mais avec un cœur qui est prêt à faire que ses mains soient ouvertes et prêt à aider.
1: Après 5 jours au camp Laudato Si, tous les participants sont désormais appelés à témoigner davantage autour d'eux d'un mode de vie plus écologique.
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Bonjour. Les dieux sous forme humaine sont descendus parmi nous, s'exclament les foules enthousiasmées par la guérison opérée par Paul à Lystre. Il vient de faire marcher un paralytique. À leurs yeux, Paul et Barnabé sont des dieux. Barnabé, c'est Zeus. Quant à Paul, il ne peut être qu'Hermès, le dieu qui voyage, le porte-parole des autres dieux. Deux divinités vénérées dans la région, souvent associées au culte de Philémon et Baucis, ce couple de vieillards qui, dit-on, les a accueillis sans le savoir. Les païens, auxquels Paul et Barnabé s'adressent pour la première fois, interprètent la guérison de l'impotent en fonction de leurs références culturelles. On ne peut leur en faire le reproche. Ils ne connaissent pas le Dieu de la Bible. Ils ne voient qu'une seule chose. Paul parle et a le pouvoir de guérir, comme Hermès. Apprenant ce qui s'est passé, les prêtres du temple de Zeus devant la ville se précipitent pour offrir avec la foule un sacrifice de reconnaissance. Juste réaction. Un paralytique marche, il faut bien remercier les dieux. Voilà Paul et Barnabé devant le piège de la médiatisation. Que faire ? Aussitôt, ils déchirent leurs vêtements, ils refusent d'être assimilés d'une manière ou d'une autre à des divinités. « Amis, que faites-vous là » s'écrie-t-il. « Nous aussi, nous sommes des hommes soumis au même sort que vous. » Le sort dont il est question n'est pas le hasard ou le destin, mais la simple condition humaine. Les apôtres sont pris dans la même fragilité que les Lycaoniens. C'est aux êtres humains qu'ils sont semblables, pas aux dieux. La foule avait dit « les dieux sous forme humaine », c'est-à-dire « les dieux devenus semblables à des hommes sont descendus parmi nous ». Les deux apôtres essaient de ramener la foule à la raison au nom de leur humanité commune. Paul et Barnabé ne se complaisent pas dans leur succès et protestent. Je cite « Nous sommes des hommes qui vous annoncent d'abandonner toutes ces vaines idoles pour vous tourner vers le Dieu vivant qui a fait le ciel, la terre, la mer et tout ce qui s'y trouve. » Mais la foule reste imperméable à de tels propos. Toujours en quête de sensationnel pour se trouver des raisons de vivre, elle préfère se joindre aux adversaires de Paul arrivés des villes voisines,

Au lieu d'offrir aux dieux, en signe de reconnaissance, les taureaux ornés de guirlandes, elle jette des pierres, jusqu'à recouvrir le corps de l'apôtre pour le faire disparaître de l'espace de leur cité, de ce chez-nous où ils avaient cru voir descendre les dieux. À bientôt.

De la première lettre de Saint Jean. Voyez comme il est grand l'amour dont le Père nous a comblés. Il a voulu que nous soyons appelés enfants de Dieu, et nous le sommes. Bien-aimés, dès maintenant, nous sommes enfants de Dieu, mais ce que nous serons ne paraît pas encore clairement. Nous le savons, lorsque le Fils de Dieu paraîtra, nous serons semblables à lui, parce que nous le verrons tel qu'il est.

0: très bon. En ton Fils bien-aimé, nous sommes frères. Accorde-nous de vivre ensemble et d'être unis. Laisse venir à toi les enfants, ton royaume est à ceux qui leur ressemblent.
1: Père, fais-nous voir ton amour.
0: Donne à ceux qui préparent l'avenir de bâtir un monde juste et fraternel. Tu nous demandes d'aimer nos ennemis, convertis leur cœur et le nôtre. Accueille tes enfants dans ta demeure éternelle, qu'ils voient la splendeur de ta face.

Prions. Dieu Tout-Puissant, qui nous a donné de vivre jusqu'à maintenant, vers toi nous levons les mains pour te rendre ce soir toute grâce reçue. Accepte notre offrande par le Christ notre Seigneur, lui qui règne avec toi et le Saint-Esprit, maintenant et pour les siècles des siècles. Amen. Le Seigneur soit avec vous. Et que Dieu Tout-Puissant vous bénisse, le Père, le Fils et le Saint-Esprit.

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1: Du psaume 114. J'aime le Seigneur, il entend le cri de ma prière. Il incline vers moi son oreille, toute ma vie je l'invoquerai. J'étais pris dans les filets de la mort, retenu dans les liens de l'abîme. J'éprouvais la tristesse et l'angoisse, j'ai invoqué le nom du Seigneur. Seigneur, je t'en prie, délivre-moi. Le Seigneur est justice et pitié, notre Dieu est tendresse. Le Seigneur défend les petits, j'étais faible, il m'a sauvé. Retrouve ton repos, mon âme, car le Seigneur t'a fait du bien. Il a sauvé mon âme de la mort, gardé mes yeux des larmes, et mes pieds du faux pas. Je marcherai en présence du Seigneur sur la terre des vivants.

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1: Cette semaine à l'émission, on reçoit une ancienne danseuse, une chroniqueuse solitaire et un prof de sociaux pour parler d'isolement social, de solitude et d'isolement. Bref, on n'est pas du monde. Bonjour à tous, bienvenue à votre magazine Foi et Culture. Ici Antoine Malenfant, votre animateur pour cet épisode sur la solitude, l'isolement. C'est comme des synonymes qui n'en sont pas. Il va falloir faire quand même des distinctions avec nos chroniqueurs. Je vois Patrick Ducharme opiner du bonnet. Bonjour Patrick.
2: Bonjour Antoine.
1: La sociologie s'intéresse aux gens seuls ou juste aux groupes?
2: Ben non, elle s'intéresse en fait. Oui, il y a des sociologues de la solitude, je vais en parler un peu, mais je trouve qu'on ne s'y intéresse pas assez. Parce que souvent, les sociologues croient que la sociologie, c'est l'étude des relations sociales.
1: Ouais.
2: Mais on peut en faire une sociologie des gens seuls ou
1: des
2: rapports aux objets.
1: De relations.
2: Oui, c'est... absolument. Puis c'est vraiment fécond. Là. C'est super intéressant. Là.
1: Alors, ça sera en dernier segment d'émission aujourd'hui. On a très hâte de t'entendre, Patrick. Merci d'être là.
2: Ça fait plaisir.
1: On reçoit aussi... on reçoit, c'est comme t'es chez toi, là, ici, Marie Laliberté. Salut.
3: Allô.
1: Chroniqueuse au Verbe Média, photographe à tes heures aussi. Tu vis seule?
3: Non.
1: Ah!
3: Non. Qu'est-ce qui te fait dire ça? Qu'est-ce qui te fait penser ça?
1: Ton attitude de madame là, qui vit entourée de ses chats et...
3: Ah, oui. Une fois...
1: Je te taquine.
3: J'ai déjà habité seule.
1: C'est correct d'avoir des chats, hein, je tiens à le dire. Là.
3: J'ai déjà habité seule, par contre. Puis
1: tu
3: un jour...
1: Bien, hein?
3: Non, pas tant que ça. Puis un jour, il y a un chat qui est rentré chez moi, puis je fais, ça y est, on est choisi. J'ai été choisi.
1: On s'est choisi.
3: C'est ça, je pensais qu'on achetait un chat, mais apparemment qu'on est choisi par un chat.
2: Le chat nous possède.
3: Voilà.
1: Toi, t'as un chat.
2: J'en ai plus,
1: non,
2: je suis libéré.
1: Terminé.
2: C'est terminé.
1: Marie, tu vas nous parler de quoi aujourd'hui?
3: De solitude.
1: Ah, tiens.
3: Ouais, très original. Mais pas de manière sociologique comme Patrick.
1: De manière chaotique.
3: De manière comme chaotique, Marie. Comme Marie. Ça va aller un peu dans tous les sens. Il y a plusieurs points. Je me suis inspirée d'un livre, je peux prendre ici.
1: Ben ouais.
3: Un roman graphique, CQ, qui est un voyage dans la solitude contemporaine.
1: C'est parce que c'est un phénomène quand même relativement nouveau. En tout cas, croissant. Tu auras des données pour nous dans quelques minutes.
3: Ouais.
1: Merci d'être là.
3: Merci à vous.
1: Et on a de la grande visite en ville aujourd'hui. Bonjour, ça y est.
4: Salut.
1: Comment ça va?
4: Ça va bien, merci, toi.
1: Yes, on est très heureux de t'accueillir sur le plateau d'On n'est pas du monde. On a entendu ton témoignage dans d'autres podcasts. On s'est dit, faut inviter cette fille-là chez nous. Ça n'a aucun bon sens. Comment elle parle avec son cœur, avec son vécu. Et là, c'est pour ça que tu es là aujourd'hui. C'est juste ça qu'on va entendre.
4: Oui, bien merci, je suis contente d'être là. Des fois, je me dis, je me répète trop. Tu sais, à chaque fois que je suis invitée quelque part, je raconte la même histoire. Tu sais, je peux pas en inventer, c'est la même histoire.
1: Ouais.
4: Mais chaque plateforme pose des questions différentes. Puis je réalise qu'à chaque fois, je réussis à partager mon histoire. Il y a toujours des bouts qui se rajoutent.
1: Ah, ouais.
4: Tu sais, c'est comme si à chaque fois, il y a des trucs que je peux raconter que j'ai pas raconté dans l'autre témoignage.
1: Mm-hmm.
4: Fait que... C'est ça, fait que j'apprends à chaque fois aussi.
1: Ça rejoint des gens différents aussi.
4: Exactement.
1: Selon les réseaux de chacun.
4: Exactement.
1: On est très heureux de t'accueillir. Bienvenue, on n'est pas du monde.
4: Merci.
1: Alors, sans plus tarder, allons de l'avant avec cet épisode sur la solitude. Marie Laliberté, bonjour, bienvenue à On n'est pas du monde.
3: Merci Antoine.
1: C'est ta nouvelle passion, l'isolement.
3: L'isolement, la solitude. J'ai été inspirée par la pandémie.
1: C'est terminé, Marie, depuis déjà quelques années. On ne parle plus de ça.
3: Non.
1: mais on parle encore de la solitude.

0: En 1981, il y avait 1,7 million de personnes qui vivaient seules. En 2021, il y en a 4,4 millions.
1: Quand même.
0: Quand même. Qui vivent seules.
1: Alors, il y a quand même une proportion croissante aussi de la population. Je pensais de 5 à 10 %. En tout cas, il y a comme une grosse croissance à l'ensemble du pays. Mais c'est pas vécu de la même façon partout sur le territoire. Je pense qu'au Québec, on est quand même...
0: Au Québec, on est les champions. Yeah. Une fois de plus, des gens qui vivent le plus seuls. Mm. Puis, pourtant, c'est surprenant. S'imagine, c'est les Québécois. Ça l'aime leur famille, ça l'aime être ensemble. Mais ça l'aime vivre seul, apparemment. Mais, ouais.
1: Je disais qu'il y a des villes comme Trois-Rivières ou Saguenay où c'est pratiquement la moitié des adultes qui vivent seuls, chacun de leur bord. C'est quand même beaucoup de monde. Là.
0: On peut clairement faire un lien avec la crise du logement. Là. Si tout le monde vit seul, c'est sûr qu'il manque aussi. Il y a des raisons pour lesquelles les gens vivent seuls. Des fois, c'est des bonnes raisons. Là. Mm-hmm. Mais c'est quand même intéressant de voir que si chaque personne a besoin d'un logement... Ça fait beaucoup de logements.
1: Ben ouais, ça fait quand même plus de... Marie, on parle de solitude, d'isolement, mm-hmm. de manière un peu confuse depuis le début du show. J'aimerais ça que tu nous fasses un peu le ménage là, là-dedans, parce qu'il y a une solitude qui est, on pourrait dire, objective, genre quelqu'un qui vit seul, ou même, poussons à l'extrême, quelqu'un qui est isolé dans une cellule en prison, là, une cellule d'isolement mm-hmm. même là, pendant des semaines. Ça, c'est de la solitude objective, c'est clair.
0: Il est seul.
1: OK? Mais il y a une solitude plus subjective, c'est-à-dire quelqu'un peut être bien entouré, mais mm-hmm. se sentir seul.
0: Oui. C'est intéressant, il y a plusieurs manières d'être seul. Ouais. Donc, comme tu dis, cette solitude où on se sent seul, d'être entouré ou non. Tu peux être entouré et te sentir seul, comme être seul et te sentir seul. Mm-hmm. Tu peux être physiquement seul. Il y a aussi la solitude résidentielle, d'habiter seul.
1: Ouais.
0: Ça aussi, c'est une autre sorte de solitude, même s'il y en a qui vivent très bien. Il y a des gens qui habitent seuls et qui, pour rien au monde, voudraient habiter avec des gens. Il y a quand même des avantages à habiter seul, mais il y a aussi des conséquences. Est-ce que tu savais?
1: Non.
0: Que tu as plus de chances de mourir plus jeune si tu vis seul.
1: Ah, mais pas de danger que ça m'arrive. Là, on est une dizaine sous mon toit.
0: Une dizaine sous toi, tu vas vivre vieux.
1: Non, je vais mourir jeune, mais pour d'autres raisons. Vivez-vous seul? Question indiscrète, Patrick?
2: Moi, j'habite seul. J'ai deux enfants en garde partagée et j'habite seul en tant qu'adulte, et je dois dire que c'est quelque chose que j'apprécie.
1: Ah ouais?
2: Moi, je suis un introverti notoire, et la solitude, pour moi, c'est un passe-temps. Je l'entretiens comme une plante, je l'arrose. C'est quelque chose, j'ai appris à apprécier quelque chose qui est mal vu des fois.
1: Ouais, ouais.
2: Donc, il y a plusieurs dimensions, bien sûr, positives et négatives à la solitude. Pour moi, c'est nécessaire.
0: Mais est-ce que tu dirais que vivre seul... t'amène à prendre des plus mauvaises décisions, parce que, par exemple, pour ta santé, dans tes habitudes, parce que t'as personne autour de toi pour te juger.
2: C'est une très bonne question.
0: Dans ton quatrième sac de chips dans la soirée.
2: Ouais, c'est vrai que c'est une très bonne question, tout à fait, oui. J'avoue que, en même temps, là, au niveau de, que ce soit l'hygiène de vie ou encore des habitudes, faut quand même avoir un réseau. C'est-à-dire qu'on peut habiter seul, mais ne pas se sentir seul. Mm. Et c'est là qu'il faut quand même avoir des gens avec qui discuter, sortir, faire du sport, faire du jogging. Moi, j'aime faire du sport avec des gens, des amis, ma conjointe. Donc, quand on a des gens à contacter, ben dans ce cas-là, c'est là où on va tempérer les mauvaises habitudes de la solitude.
1: Ouais.
2: Oh, oui. Mm-hmm.
1: Ça y est, je suis curieux de savoir...
3: Moi, j'habite en colocation avec ma meilleure amie d'enfant. Puis,
1: ça se passe bien?
3: Ça se passe vraiment
1: Mettons
3: bien.
1: Mettons qu'elle nous écoute pas, là.
3: Ah, c'est sûr qu'elle nous écoute. ça se passe super bien, surtout qu'on partage la même foi aussi, on va à la même église. Fait que je pense pour moi, c'était important où ce que j'en étais rendue dans mon cheminement d'habiter avec quelqu'un qui avait aussi ces valeurs-là. Parce que, ben vous grandissez ensemble, vous vous édifiez ensemble dans votre cheminement spirituel. Vous apprenez aussi de l'autre. On a deux témoignages complètement différents. On vient de deux backgrounds assez différents, mais autant qu'on se ressemble. Fait que c'est intéressant.
1: C'est une aide pour toi là, de vivre avec elle. Ça t'aide vraiment.
3: Oui, c'est ça. Ouais. Puis en même temps, on est assez indépendante comme personne. Okay. Fait que, tu sais, on prend pas trop personnel si l'autre a le besoin de son space, puis sinon, ben on est comme rendu un peu un vieux couple.
0: Mais ça, c'est bon de savoir les gens avec qui on vit, qu'il y en a qui ont besoin, justement, plus introvertis de... Ma première coloc...
1: Tu es en colocation aussi.
0: Moi, je suis en coloc avec trois amis. Puis, c'est vraiment... Il y a aussi ses trois amies chrétiennes. Donc, ça l'aide, tu sais, dans la foi.

0: Il y a une sorte de soutien que...
1: Mais au-delà de la foi, excuse-moi, je t'interromps, oui. Il y a sûrement des... Vous avez sûrement pas le même rapport à la solitude, c'est-à-dire il y en a peut-être qui ont besoin de plus leur bulle, puis d'autres qui sont... Bon, c'est pas grave.
0: Moi, je suis la personne, par exemple, j'aime ça le matin, être en contact avec les gens, mais c'est pas le cas d'aucune de mes colocs. Donc, il faut que je garde tout à l'intérieur pour essayer de pas trop les déranger pour pas qu'ils aillent ça vivre avec moi.
2: Moi, je suis vraiment physique, puis elle, elle l'est pas. Elle pensait qu'elle l'était jusqu'à temps qu'elle a déménagé avec moi. Elle dit, je pensais que j'étais physique, mais elle dit, finalement, pas en tout. Fait que moi, je suis très, tu sais, je vais me coller à côté d'elle. Tu sais, je vais être assez à côté d'elle, il faut que je me colle sur elle, tu sais, ou comme, tu sais, je vais être plus contact.
1: La bulle n'est pas la même, là, pas en tout.
2: Non, c'est ça, mais en même temps, ça nous fait une belle complicité, puis... T'sais, on n'a pas besoin de se dire « laisse-moi de l'espace ». Ça se fait vraiment naturellement dans la maison. Là, pis,
0: finis par le sentir.
2: Tu le sens.
0: Elle a besoin de son moment, on va la laisser respirer.
2: C'est ça, c'est ça. Fait que j'ai ma chambre, moi, pour... Elle sait, si je suis dans ma chambre, je suis dans ma chambre. Puis ça, comme je dis, ça se fait naturellement. Puis on a des horaires assez différents aussi. Fait que ça se fait bien.
1: Marie, ça doit être quand même variable d'une culture à l'autre, là, la solitude. Je pense à certaines cultures plus collectivistes où les gens vivent plus ensemble, les familles sont tissées plus serrées. On parlait justement de la différence entre le Québec et les autres provinces où il y a encore plus de gens qui vivent seuls ici. C'est quoi le rôle de l'environnement culturel? Là, dans...
0: Le rôle de l'environnement culturel est vraiment important. D'ailleurs, le responsable de la santé aux États-Unis, je ne sais pas si c'est lui actuellement ou c'est lui qui était en 2023.
1: OK.
0: Le docteur Vivek Murthy.
1: On le salue.
0: On le salue. parlait justement qu'il montre que les Américains ont de moins en moins de... sont de moins en moins engagés dans des lieux de culte, dans des endroits communautaires ou même dans leur propre famille. Donc, il y a vraiment cet engagement-là qui est de plus en plus lousse et qui c'est aussi... une place aux États-Unis où les gens aussi vivent de plus en plus seuls. Donc, on remarque vraiment qu'il y a vraiment dans la société elle-même, dans le tissu, plus d'engagement. Puis ça, c'en est une autre sorte de solitude, qui est la solitude existentielle ou religieuse.
1: OK.
0: De quand tu te retrouves seul avec tes questionnements, puis au fond, si après, tu n'as plus d'endroit communautaire, tu es juste pris avec ces pensées-là, cette solitude-là, puis...
1: Ou partager tes questions
0: sur le sens de
1: la
0: vie. Partager tes questions, puis souvent, quand on est seul, ça peut être bien pour réfléchir, mais c'est important qu'à un moment donné, quelqu'un arrive puis te fasse réfléchir, te pose des bonnes questions pour que tu puisses aller plus loin. D'ailleurs, c'est... On a de plus en plus de moyens de communication, le téléphone, le cellulaire.
1: On pourrait penser que ça aide justement les gens à se connecter.
0: On n'a jamais été autant en contact, mais il n'y a vraiment rien qui remplace l'interaction humaine. Puis ça, c'est pas les petits moyens de communication comme ça, c'est pratique, mais à un moment donné, il faut un contact humain parce que sinon, elle est toujours seule, c'est pas bon.
1: On pourrait dire aux gens qui se sentent seuls, ben, tu sais, fais un effort.
0: Oui.
1: Sors un peu. Ou apprends, ben, tu sais, prends exemple sur Patrick, apprends à vivre avec ta solitude. On a un modèle ici. Non, mais ça peut être tentant de dire ça à ces gens-là qui souffrent de solitude. Qu'est-ce que.
0: Il y a un autre angle totalement fascinant pour voir ça, qu'on a tendance à voir justement si tu te sens seul. Apprends à vivre avec, c'est parce que t'es pas bien avec toi-même. Oui, c'est important d'apprendre à être bien avec soi-même, j'ai rien à dire là-dessus. Par contre, des fois, le sentiment de solitude qu'on reçoit, se sentir seul, peut être le même signal qu'avoir faim.
1: OK, explique.
0: Puis qui est dans le fond, qui est un symptôme. Ce sentiment de solitude à l'intérieur de toi, de se sentir seul, est un symptôme d'un facteur extérieur qui ne va pas. Donc, par exemple, si t'as faim, ton corps t'envoie un signal, ben c'est probablement parce qu'il faut que tu manges, ou pourquoi j'ai envie de manger, c'est parce que je m'ennuie ou parce que je suis réellement en carence nutritionnelle,
1: On peut faire le parallèle avec les relations. Est-ce que je suis en train de me mettre en relation avec quelqu'un juste pour combler un vide?
0: Exactement.
1: Ou parce que c'est sain? Puis dans le même sens aussi, c'est correct de ressentir la faim de relation. C'est correct de ressentir la faim aussi, la faim physique de temps en temps. On n'est pas pour se bourrer.
0: Pour jamais avoir faim.
1: Ouais, c'est ça.
0: C'est important de, des fois.
1: Fait qu'il y a un équilibre.
0: Qu'il y a un équilibre, mais c'est. Si tu prends à l'époque où les gens vivaient en tribu puis chassaient, si t'étais seul.
1: Le bon vieux temps.
0: Le bon vieux temps. On allait tuer les mammouths.
1: Ouais, ouais.
0: Si t'étais seul, t'étais. T'étais mort. Je veux dire. Entre toi puis le mammouth de 40 000 tonnes, genre.
1: Fait qu'il y a quelque chose tonnes, comme quasiment d'inscrit en nous.
0: D'inscrit en nous qu'être seul, c'est dangereux.
1: Ouais, ouais.
0: Ça veut dire. Puis même. Maintenant, je veux dire, il n'y a plus de danger. J'appelle ça dans mon appartement. Les chances de me faire tuer par un mammouth sont pas mal inexistantes.
1: Ouais, ouais, quand même.
0: Par contre, l'isolement social, de se faire mettre en dehors du groupe, ça, c'est une alerte qu'on n'est pas bien d'être rejeté. Ça montre qu'il y a quelque chose qui ne va pas. Pourquoi est-ce que le groupe ne m'accepte pas?
1: Il y a comme une lumière qui s'allume.
0: Une petite lumière, ouais. Là, donc, on n'a pas envie d'être dans cette situation-là parce qu'on voit qu'il y a un danger à se retrouver dans cet isolement.
1: C'était fort instructif, Marie La Liberté.
0: J'ai essayé.
1: Ah ouais. Je dirais même plus, t'as réussi. On donnera les références là, oui. Peut-être à la fin de l'émission.
0: Excellent
1: donc,
0: livre.
1: Restez avec nous si vous voulez tous les détails des sources de Marie. Merci beaucoup.
0: De rien.
1: Ça y est, Golshin, bonjour, bienvenue en N'est pas du monde.
2: Merci.
1: T'es née à Montréal,
2: ouais.
1: De parents iraniens.
2: Mm-hmm.
1: T'as passé quand même quelques années dans les bars de danseuses.
2: Oui, presque 10 ans.
1: Une dizaine d'années,
2: ouais.
1: T'as commencé comme barmaid, puis
2: ouais.
1: T'as fini par danser toi-même.
2: Exactement.
1: T'as aussi évolué quelques années dans l'univers de l'ésotérisme.
2: Mm-hmm.
1: J'aimerais t'entendre là-dessus peut-être ensuite. Mais tout ça a fini par te mener, attention, spoiler, à un chemin de rédemption.
2: Oui.
1: Ça, on se garde ça pour le dessert. Avant d'aller là, raconte-nous un peu tes origines. Dans quel milieu t'as... Commençons par le commencement, finalement.
2: Oui, c'est ça. Ben, j'ai grandi à Montréal, puis mes parents immigrés au Québec. Mon père était absent. J'ai grandi avec une mère monoparentale, puis...
1: Avais-tu des frères et sœurs?
2: Non, j'ai une famille, j'ai une demi-sœur,
1: okay.
2: Du côté de mon père qu'on a reconnecté récemment.
1: Ah ouais.
2: Donc ça, c'est une belle histoire aussi, mais j'ai grandi, je dirais que mes amis sont devenus ma famille. Il y a une famille qui habitait à côté de chez moi qui sont ma famille aujourd'hui. Fait que je dis vraiment, c'est maman, mon frère, ma nièce, mais c'est...
1: Assez tôt dans ta vie que
2: tu t'es
1: senti accueillie par cette famille?
2: Oui, vers 3 ans.
1: Ah,
2: là.
1: Ouais, okay.
2: Je les ai connus vers l'âge de 3-4 ans. C'était mes voisins, puis c'est devenu ma famille. Fait que tout ce qui était l'expérience familiale, là, les chicanes de famille, les Noëls, nanana, tout ça, c'est avec eux que j'ai vécu ça, que j'ai eu une espèce d'idée de c'était quoi avoir vraiment une famille. C'est des gens qui font encore partie de ma vie.
1: Ah, ouais.
2: Aujourd'hui, fait que ça, j'ai été vraiment bénie de ça parce que je pense que s'il n'aurait pas été là, mon parcours aurait été rough pareil, mais j'aurais eu une enfance assez seule.
1: Ouais, c'est ça, je voulais te demander comment tu qualifierais ton enfance, une enfance heureuse, bof?
2: Je te dirais le primaire, c'était comme normal, là. Comme je dis, j'avais des amis, puis tout ça. C'est peut-être plus à partir du secondaire que ça a comme pris un tournant un peu plus dark. Donc,
1: qu'est-ce qui s'est passé?
2: Tu sais, t'arrives, tu veux te faire accepter, tu veux te faire aimer. Être inclus dans le groupe. Fait que j'avais une personnalité assez naïve. J'étais facilement influençable. À ce moment-là, j'étais trop jeune pour processer puis dire, mettre sur mots qu'est-ce que je suis en train de vivre, là, sans regarder en arrière que je peux faire ça, mais... c'est clairement que j'essaie de combler un vide d'un manque d'amour dans ma vie. Fait que, tu sais, d'avoir la validation des autres, ça vient vraiment comme combler ça.
0: L'importance vraiment d'être accepté par le groupe.
2: Ouais. Exactement.
0: Vraiment...
2: Fait que
1: comment ça... t'allais la chercher, cette validation-là?
2: Ben, faire qu'est-ce qu'eux, ils faisaient, tu sais. C'est comme, OK, ben, eux autres, ils fument des tops, m'ont fumé des tops, puis ils fument des joints, m'ont fumé des joints. On va là, on fait ça, bon, on fait du speed en fin de semaine, on va prendre un verre. Bon, les filles, ça couche déjà avec les gars, ben... Tu sais, c'est comme... C'est même pas des choix nécessairement rationnels que tu fais, là. C'est juste comme...
1: Go with the flow, comme on dit en grec. Là.
2: Ouais, c'est ça. Puis c'est comme moi, j'ai pas vu d'autres choses vraiment. Mm. Fait que pour moi, c'était comme normal.
1: Ouais, ouais, ouais.
2: Ça. J'étais à l'école, le monde fumait des tops, fumait des joints. J'ai passé le secondaire au complet à être high. T'sais. Fait que c'était comme. C'était ça qui était présenté devant moi. Là.
1: Ouais, ouais, ouais. Fait que c'était banal. C'était ça, la normalité dans le milieu dans lequel tu évoluais.
2: Exactement.
1: Ça a duré tout le secondaire, ce rythme de vie-là, ce style de vie-là.
2: Ouais, ça a duré tout le secondaire, puis ça lead vers... Tu sais, ça va de pire en pire, là, dans le fond, après. Fait que... après le secondaire, dans le fond, j'étais dans une relation abusive, beaucoup psychologiquement.
1: Ah ouais.
2: Puis encore là, je voulais plaire. Puis ben, il y avait un mix de pleurs, puis t'avais peur. Tu voulais juste pas que ça soit pire. Fait que tu te faisais juste embarquer en te disant qu'un jour, tu vas t'en sortir, qu'il y a quelque chose qui va faire que la personne va te lâcher, tu sais.
1: Mais dans le quotidien, ta préoccupation, c'était de le garder tranquille.
2: Genre, il y avait tout le temps ce petit OK, j'ai pas envie de l'énerver aujourd'hui. Ouais. Fait que, tu sais, je vais juste comme
1: faire ce qu'il dit.
2: Faire ce qu'il dit, c'est ça, tu sais. Fait que il y avait ça, puis en fait, ben, il y avait beaucoup le. Très tôt, les gens faisaient de l'argent, là. C'était comme, tu sais, je me tenais avec.
1: Comment?
2: La fraude, okay. Tu sais, comme des vendeurs de drogue, nan, puis tout ça. Fait que, tu sais, c'était tout le genre de monde avec qui je me tenais. C'était ça un peu mon entourage. Fait qu'il y avait ce mindset de hustle, on va dire, là, déjà ancré. Puis, encore là, même si c'était pas ça nécessairement que je voulais, quand t'es là-dedans. T'sais, le monde disait, t'as toujours le choix. Oui, j'avais le choix, mais c'est comme si les autres choix, je les voyais pas, en fait.
1: Fait que t'avais pas vraiment le choix, finalement.
2: C'est ça, c'est pas dans le sens, j'ai pas le choix, puis j'enlève ma part de responsabilité là-dedans. C'est que c'est comme les autres choix, je les voyais pas. Ils étaient inexistants pour moi, tu sais. Ou c'était comme unreachable. C'est comme ça avait l'air d'être trop distant de ma réalité que moi, je pouvais pas aller vers, là, tu sais. Fait que je suis devenue barmaid dans un bar sportif, dans les clubs de nuit, tout ça. Sans suite, je suis devenue barmaid dans un bar de danseuse.
1: Puis là, tu faisais de l'argent comme le milieu dans lequel tu évoluais. Ça, c'était atteignable pour toi, faire cet argent-là relativement facile. Je dis pas, je veux pas diminuer le travail des barmaids, mais c'est quand même payant. Comme
2: oui, c'est ça. C'était payant. Puis tu sais, comme je dansais pas encore, fait que pour moi, c'était comme ben.
1: C'est encore moral.
2: C'est encore moral, puis genre, tu sais, j'ai pas besoin trop d'en faire, puis je fais mon argent quand même, tu sais, je sors tes verres, puis je te jase, puis that's it. Je suis devenue barman dans les bars de danseuses, puis après ça, je suis devenue danseuse sans contact. Il y avait un bar à Montréal seulement qui faisait ça dans le temps. Fait que je me suis dit, ben je vais commencer de même, tu sais, puis je me suis dit, je vais jamais faire du contact. Puis là, finalement, je me suis ramassée dans le contact. C'est comme si c'est... T'sais, tu le fais une fois, puis après ça, tu fais comme, OK, ben finalement, c'est pas si pire. Ben, en fait, ce qui arrive, c'est que tu dissocies vraiment de ton corps. C'est comme si la dissociation prend vraiment beaucoup plus de place. C'est comme tu le fais, t'es comme, OK, ben.
1: Là, c'est comme. C'est pas moi, vraiment.
2: C'est ça. T'sais, là, ça baisse, ça vaut plus rien. T'sais, je l'ai fait. Fait que, ben, c'est comme si cette partie-là de moi, elle m'appartient plus. C'est bizarre à dire, là.
1: Ben, il y a plusieurs personnes qui vont être dans le milieu du travail du sexe ou qui vont consommer beaucoup. Est-ce que tu consommais pour vivre cette expérience-là, ce travail-là?
2: Drôlement, je consommais pas sur mes lieux de travail.
1: Okay.
2: Genre, je consommais à l'extérieur. Fait que moi, dans le fond, j'étais pas trop capable d'être saoul au travail ou d'être sur la coke. T'sais, j'avais jamais touché à ça. Ça m'intéressait pas non plus.
1: Fait que t'étais complètement consciente.
2: Oui, je veux pas dire.
1: La dissociation.
2: Exactement. C'est comme c'est un des deux. Tu sais, soit que tu vas vers la drogue pour être capable de faire le travail, ou soit que tu dissocies complètement de ton corps, parce que c'est comme si tu prends pleinement conscience de qu'est-ce que t'es en train de faire. It becomes real. Tu sais, puis là, ça devient trop vrai. Je dis pas que je me suis jamais saoulée au travail, c'est déjà arrivé, mais moi, c'était beaucoup.
1: C'était pas ça ton mode.
2: C'était pas ça. Moi, il fallait vraiment que je rentre quand même avec une tête sur les épaules, mais j'étais plus moi.
0: Mais cette dissociation-là, que tu faisais au travail, est-ce que ça te suivait aussi à l'extérieur du travail?
1: Dans ta relation, par exemple, qui était malsaine.
2: Oui, bien, ça suit dans tes choix, dans le fond, parce que tu vois plus la valeur de ton corps, tu vois plus la valeur de qui tu es. Fait que c'est comme la dissociation, c'est quand même dans les branches de l'isolement, je dirais. Fait que, tu sais, c'est comme... T'as plus cette valeur-là, tu te vois plus comme qu'est-ce que tu vaux vraiment. Sur le coup, encore, je pense que c'est plus en regardant en arrière aujourd'hui, en thérapie, que je suis capable de faire comme, je suis vraiment dissociée de mon corps, en fait. Là. Puis ça crée vraiment que, même encore aujourd'hui, je me sens hors de mon corps des fois. Puis là, on est en train de faire le travail de reconnecter avec mon corps, parce que pendant tellement longtemps, I was like out of it. Puis là, on essaie de recoller les ponts ensemble.
3: Mais les danseuses entre elles, est-ce que vous en parlez de ça ou au contraire, il faut se montrer forte? De quoi on va parler dans ces territoires-là?
2: Ouais.
3: Ou pas?
2: Ça dépend des relations. Ça dépend quel genre de danseuse que tu étais, quelle personnalité que tu avais. Il y avait vraiment de tous les types. Je pense qu'il y avait des filles qui... Il y avait des filles qui aimaient qu'est-ce qu'ils faisaient, tu sais. Fait que t'avais vraiment les cliques de filles que eux, il y en a qui sortaient avec des pimps. Puis tu sais, il y avait le gros mode de vie qu'eux faisaient vraiment la palette, qui faisaient la drogue. Tu sais, les drogués, tu le savais, ça se tenait ensemble. Ça faisait vraiment beaucoup de clics. Je pense que ceux qui étaient un peu plus terre à terre, on va dire, comme moi, j'ai eu des amis très proches dans le domaine avec qui je suis encore amie aujourd'hui.
1: Qui sont encore dans le milieu?
2: Non.
1: OK,
2: ouais, c'est ça. On était peu, mais nous, on le faisait vraiment par survie. Là. C'était pas parce qu'on voulait s'acheter une Mercedes puis des sacs Louis Vuitton. Puis, tu sais, c'est pas pour juger, mais c'est dans le sens que on était pas dans cette même mentalité-là. Ouais. Fait que nous, nos discussions, je dirais, étaient plus terre à terre que superficielles. Je pense qu'on parlait pas trop des enjeux. Tu sais, on parlait de comment j'ai une mauvaise soirée, puis ça me gosse, puis on essayait de s'en sortir, mais en même temps, on n'était pas capable, tu sais, fait qu'on avait juste...
3: Il y avait des tabous, autrement dit, là. Des choses dont il ne faut pas parler. C'est un peu ça?
2: Non, pas de mon côté, en tout cas. Pas avec mes amis, mais même mes amis qui n'étaient pas dans ce monde-là, j'étais assez ouverte avec ce que je faisais. Je pense que tout le monde voulait que je m'en sorte de toute façon, mais c'était plus... Il y avait une connexion, tu sais, de savoir qu'il y avait quelqu'un qui vivait la même chose que toi. Puis elle était dans le monde aussi, puis elle était dans ce monde-là, puis elle avait une tête sur les épaules comme toi. Ben, tu sentais que je suis pas tout seul à comme. Qu'il le fait pas pour des raisons superficielles, mais qu'on est là parce qu'on a faim, puis on veut payer nos billes, tu sais. Puis c'est comme si on voyait pas d'autres options, mais quand t'es deux qui voient pas d'autres options, ben. On se réconfortait plus que d'autres choses, là, sûrement, mais.
1: T'étais-tu en couple, ça y est, pendant ces années-là?
2: J'ai été en couple pendant ces années-là, ouais.
1: Puis comment ça se passait?
2: C'était toxique, là. S'il y avait rien de sain là-dedans, je veux dire... encore là, pour moi, je pouvais pas dater nécessairement quelqu'un qui comprenait pas ce monde-là. Fait que c'est sûr que chaque personne que j'ai datée, c'était... Il y avait des tannants là-dedans, mais en même temps aussi, tu sais, des personnes qui... comme moi, faisait des trucs par survie. Tu sais, j'ai eu un copain qui n'était pas nécessairement tannant, mais il vendait, puis... C'est ça, c'est...
1: C'était ça le milieu dans lequel il avait grandi ou...
2: Ben oui, tu sais, mon mind n'allait pas vers d'être un monsieur
1: comptable.
2: Droit. C'est ça, exactement. C'est l'exemple que je donne tout le temps.
1: Excusez les comptables.
2: Mais non. Mais c'est ça, mais c'est comme, tu sais... Je vois dans la vie normale, on va dire, là, pour moi, puis je me présente, qu'est-ce que tu fais dans la vie? Même si j'étais ouverte avec qu'est-ce que je faisais, il n'y avait pas un gars qui m'aurait pris au sérieux. Là. Puis avec raison, c'est correct, c'est pas nécessairement qu'ils veulent juger. Ou... Mais tu sais, pourquoi tu irais sortir avec une danseuse si tu peux sortir avec une fille qui se montre pas le corps pour vivre, tu sais?
1: Ouais. J'ai entendu dans une des entrevues que tu as faites, ailleurs que y a un gars une fois qui un de tes conjoints là, je sais pas à quel moment, mais t'as dit si tu meurs personne va s'en rendre compte.
2: Ouais.
1: Est-ce que tu le croyais quand il te disait ça? Est-ce que t'acceptais ça? Est-ce que tu te rendais compte que c'est vrai, je suis complètement seul? Ou t'as fait hey, non c'est pas vrai, j'ai des gens qui vont s'en rendre compte si je meurs.
2: Je pense que sur le coup j'ai juste comme trouvé ça vraiment méchant qu'il m'a dit ça là. J'étais comme tu sais ça se dit pas des affaires de même, mais je pense que ça a planté une semence que comme inconsciemment c'est un mensonge qui s'est comme planté puis qui est comme resté là puis que j'ai commencé peut-être à y croire avec les années que pas que j'ai jamais pensé que si je meurs tout le monde s'en foutrait, mais j'ai complètement oublié ma valeur. Là. Je pense qu'encore aujourd'hui, je travaille là-dessus.
1: Ça y est, Golshin, tu as eu les années dans le monde des bars de danseuses.
2: Mm-hmm.
1: Qu'est-ce qui fait qu'à un moment donné, t'en es sortie?
2: J'ai rencontré quelqu'un dans les bars. Puis lui était sécurité, en fait.
1: OK.
2: Fait que... C'est une drôle d'histoire, mais pour en faire une histoire courte, lui, c'était la première fois qu'il allait dans un bar de danseuse tout court. Là. Il travaillait pour une agence de sécurité. Il ne s'attendait pas à se ramasser là, ce soir-là. on s'est croisés, on a eu un intérêt un envers l'autre. Puis, c'était vraiment un bon gars, là. Ça, c'était vraiment, tu sais, c'était pas un tannant, c'était vraiment juste une bonne personne. Puis là, j'ai vraiment fait, OK, là, ça, par exemple, je suis pas à l'aise de le faire. Puis non seulement que c'était une bonne personne, on était dans le même bord, là. Tu sais, on travaillait dans le même bord. Fait que là, j'ai fait, ben, je pense que je suis prête à arrêter de faire ça.
1: Est-ce que c'était la première fois depuis un bout où tu étais regardée autrement? C'est-à-dire, pour ce que tu étais, où tu redécouvrais ta valeur intrinsèque.
2: Il y avait quelque chose, tu sais, je veux dire, la relation n'a quand même pas marché. Je veux dire, il y a des relations saines, des fois, qui se finissent quand même.
1: Ben ouais.
2: Mais ça a été vraiment la première fois où ce que je me sentais pas, en fait, sexualisée par quelqu'un. Mm. Je dirais que c'est une des seules fois, que je me suis sentie comme ça.
1: Wow. Et a commencé un cheminement de recherche de sens, un cheminement spirituel aussi. Raconte-nous par où t'es passé dans ce cheminement-là.
2: Oui. Fait que dans le fond, après avoir sorti des bars, c'était fin 2019. Fait que c'était juste avant que le COVID commence. Fait qu'il y a eu une période d'isolement là, pendant 6 mois où je suis restée chez nous. Ce qui me faisait du bien. Moi, j'étais contente. Après avoir passé autant de temps dans les bars, j'étais comme, merci. je voulais rien. Moi, je te dis, je sais qu'il y en a qui l'ont vécu vraiment de façon difficile, mais moi, ça a été une bénédiction pour moi d'être seule, de ne pas avoir à travailler. Je passais mes journées à faire du ménage, à me faire de la popote, puis à prendre des recettes. Puis j'étais comme, tu sais, de ne pas avoir personne qui te...
0: Une vie de rêve.
2: Ah, vraiment, franchement, c'était la vie de rêve pour moi. Je suis très consciente que c'était pas facile pour tout le monde. Mais de mon expérience, moi, ça a été une très belle expérience quand même.
1: On peut comprendre, ouais.
2: Ouais. Par exemple, d'un autre côté, j'ai commencé à rentrer dans tous les trucs spirituels du New Age. Donc, j'étais beaucoup dans le tarot puis dans l'astrologie. C'est deux choses que j'étudiais beaucoup.
1: Pourquoi t'es allée vers ça? Qu'est-ce qui t'attirait là-dedans?
2: Je sais comme pas trop comment ça a commencé. Je pense qu'il y a eu des influences autour de moi sur Internet, des trucs comme ça qui ont commencé à comme m'attirer. J'étais en recherche spirituelle. Là. J'ai commencé à croire qu'il y avait quelque chose de plus grand que moi. Mais tu sais, comme Dieu, mais genre, pas nécessairement une personne. Mm-hmm. C'était vraiment juste comme l'univers.
1: L'énergie,
2: quelque chose. Je l'appelais Dieu, des fois je l'appelais l'univers, des fois je l'appelais d'autres choses. Fait qu'il y avait comme cette recherche-là spirituelle où ce que je voulais faire un sens de ma vie parce que là, ben dans le fond, je savais pas où ce que je m'en allais. Fait qu'on dirait que j'ai comme été me réfugier là-dedans pour chercher un sens à ma vie. Ben là, maintenant, je suis plus une danseuse. Je fais quoi? T'sais, c'est quoi mon...
1: C'est un point tournant vraiment dans ta vie professionnelle, 100%. En quelque sorte. Donc, dans toute ta vie aussi.
2: Exactement. Mmh. Mais ça m'a amené vers un autre... rollercoaster d'aventure. Puis c'était vraiment des expériences spirituelles qui étaient vraies. J'ai vraiment vécu des trucs, tu sais, comme de la paralysie du sommeil. J'ai fait beaucoup d'insomnie. Pendant 2 ans, j'ai fait de l'insomnie vraiment intense. Des peurs qui ont commencé à apparaître que j'avais pas avant. Fait que j'ai vu un côté dark de la spiritualité. Puis je sentais que ce que je recevais, c'était d'une source qui était pas nécessairement... saine. Mais ça paraît pas quand t'es dedans. T'sais, ça a l'air très love and light, puis ça a l'air très comme... mais c'est très
1: éphémère. On parle même de l'industrie du bien-être. Hein,
2: exactement.
1: C'est
0: vraiment un mensonge déguisé en bien-être, mais qui...
2: Oui, c'est le self-help, le self... c'est très self-centered.
1: Ah ouais.
2: Puis tu réalises que même ça, ça va vers l'isolement beaucoup. Puis tu réalises, tu peux pas faire ça de la vie tout seul, en fait. T'as vraiment besoin de gens autour de toi. Mais cette espèce d'idée qu'on peut tout faire tout seul, puis qu'on peut attirer, puis qu'on peut manifester des trucs, ça crée, en fait, une société, qui a pas d'identité, en recherche identitaire, puis ça crée une société hyper indépendante, puis je trouve que ça crée beaucoup de chaos. Puis on se demande ben, pourquoi il y a des guerres. Puis tout le monde là, est activiste, peut aider tout le monde. Mais en même temps, on est toutes centrées sur nous-mêmes.
1: Ouais, ouais, ouais.
2: Fait que je pense qu'il faut que la société réalise, qu'il y a une recherche identitaire qu'on a. Puis que accepter, puis laisser tomber l'ego de, je peux pas faire ça tout seul. Ouais. puis il faut que j'arrête d'être centrée sur moi-même, tu sais. C'est parce que c'est très déguisé dans la guérison de soi, puis qu'on pense qu'on fait ça, tu sais, pour les bonnes choses.
1: Évidemment, quand t'as des blessures ou un passé comme d'où t'arrivais, t'as envie d'être guérie, tu recherches cette guérison-là, c'est normal.
2: L'intention est bonne en partant, c'est ça l'affaire. Fait que c'est pour ça que ça commence un peu de même. L'intention est bonne, mais après ça, ça se transforme vraiment vers d'autres choses moins bonnes.
0: Mm-hmm. Il y a un prêtre, je peux le dire, qui disait... Tu sais, toute cette industrie du bien-être qui est un mensonge, mais qui a l'air vrai, mais qui a un peu de mensonge dedans. Puis on se dit, mais c'est pas grave s'il y a un peu de mensonge, s'il y a beaucoup de vrai.
1: Lui,
0: il disait, tu sais, prendrais-tu un verre de jus à 99 % mais 1 % d'arsenic, tu le boirais-tu? Puis t'es comme, ben non. Puis t'es comme, mais c'est la même affaire.
2: Ouais.
0: Il y a un petit peu de mal, mais tu sais...
1: C'est
0: rien à comparer au bien que ça peut apporter.
2: Ben, c'est juste assez pour te garder...
0: Exactement.
2: Enchaîner, en fait, à ça. Puis c'est très éphémère. Fait que dès qu'il y a quelque chose qui se démode, bien, il y a un autre... Tu passes à autre chose. C'est une espèce d'industrie qui va toujours avoir quelque chose de nouveau. Là. Si c'est pas l'astrologie, ça va être le Reiki. Puis là, ça va être une autre affaire. Puis ça va être une autre pratique. Puis ça va être une autre pratique. Puis t'es enchaîné là, dans quelque chose de vraiment éphémère.
1: Qu'est-ce qui fait que cette chaîne-là, c'est brisée? Il nous reste 3 minutes à peu près.
2: 3 minutes déjà? Qu'est-ce qui s'est fait? Jésus.
1: Comment si tu peux le dire en un mot, ça se résume.
3: Pas dans un bar de danseuse.
2: Tu serais surpris. C'est là qu'il va les chercher. Mais vraiment, moi, c'était en voyage. Là, pendant que j'étais dans toute cette recherche spirituelle-là, je suis partie en voyage au Mexique. Puis j'ai atteint beaucoup de rock bottom dans ma vie. Mais celui-là était particulièrement différent parce que j'avais plus de repères. Donc, j'étais pas à la maison, j'avais pas d'argent.
1: Un moment de dépression.
2: Vraiment, un moment de dépression. J'avais plus de billets de retour vers la maison. Là, j'avais vraiment plus rien à quoi que je pouvais m'attacher puis essayer d'avoir un espoir. Fait que là, je me suis vraiment retrouvée sans espoir. Puis j'ai vraiment été juste à une prière de rencontrer le Seigneur. J'ai comme lancé un cri du cœur au ciel. Je savais pas encore à qui que je parlais. C'était pas nécessairement dirigé vers Jésus. Mon idée n'était pas là non plus. Ma tête n'était pas là. J'ai juste fait comme, tu sais, Dieu, si t'existes, prends le contrôle de ma vie parce que je me suis vraiment abandonnée. Puis je pense que quand on dispose nos cœurs comme ça, c'est la porte d'entrée pour Dieu. Faire comme, tu sais, là, t'es prêt à me voir. Puis le lendemain de cette prière-là, j'ai rencontré le Seigneur. Puis,
1: comment?
2: J'ai reçu une paix à l'intérieur de moi. Puis, tu sais, comme qu'on parlait tantôt, quand tu faisais l'exemple du jus, tu sais, moi, j'ai médité beaucoup. Puis des heures, puis des 10 jours de silence, j'en ai fait. Il n'y avait rien qui était comparable à la paix que j'avais reçue à ce moment-là. C'était comme pas humain, ce que je venais de recevoir. Au moment, je pouvais pas appeler ça le Saint-Esprit. J'avais pas les termes pour mettre sur mon expérience. Donc, c'était vraiment juste une lumière que j'ai sentie qui rentrait à l'intérieur de moi. Puis, j'ai senti comme si j'avais retrouvé la vue. J'ai vu ma vie défiler devant moi.
1: Ah ouais.
2: J'ai vraiment senti ce moment où ce que y a tout en moi est mort, puis tout en moi a vécu aussi.
3: Donc, c'est pas en rencontrant quelqu'un, c'est vraiment... paradoxalement, dans la solitude où tu as eu cette
2: exactement. C'était pas... chacun a son témoignage et une expérience différente, mais moi, ça a été très radical. Ça a été dans la solitude que le Seigneur est venu me rencontrer, pas à travers la Bible ou un verset ou l'Église.
1: Une expérience un peu mystique, finalement. Un peu...
2: Exactement, tu sais. Puis
1: directement à toi.
2: J'étais capable de faire la différence entre l'expérience spirituelle un peu plus toxique puis vraiment l'expérience divine de Dieu. J'ai fait comme... Oh. OK.
0: D'ailleurs, là.
2: Oui, oui.
1: Comment ça évolue? Comment ça s'est traduit ensuite dans tes relations? Parce que tu gardes pas ça pour toi, là, une expérience comme ça. Tu peux pas... Faut que ça sorte, faut que ça se communique avec d'autres. T'as rejoint une église. Explique-nous, là, comment ça aboutit ensuite.
2: Oui. Moi, tout de suite, ce jour-là, j'ai juste... eu l'appel de... J'avais juste un désir vraiment profond de parler de Jésus à tout le monde. C'était comme je voulais juste le crier sur tous les toits, puis je voulais juste dire, hey, oubliez tout qu'est-ce qu'on vous a appris, là. Puis genre, toutes les restes questions existentielles que vous avez, genre, est répondu par le Seigneur qui est allé à la croix. Puis moi, j'étais quand même athéiste, là. J'avais une paire de fesses avec une croix de tatouée dedans. J'avais une bibe en envers de tatouée. J'étais vraiment loin de là, là. Fait que j'avais un concept de tout ça qui était un peu barbare. Puis j'étais comme, OK, là, la religion de l'homme. Puis non, non, je veux rien savoir. Mais ma rencontre personnelle avec...

0: avec lui, puis la relation qui s'est établie avec lui, là, j'ai vraiment compris. Ça a répondu à toutes mes questions. Puis après ça, ben, je suis revenue au Québec. Je suis revenue vers la fin de semaine de Pâques. Donc, ma première fois à l'église, ça a été le Vendredi Saint. Le dimanche, je suis allée à mon église aujourd'hui. Puis deux semaines après, je me suis fait baptiser.
1: Ça, c'était le dimanche de Pâques, finalement, le premier dimanche où tu étais allée.
0: Exactement. Fait que mon premier dimanche à l'église, c'était un dimanche de Pâques. C'était pas organisé
2: la
0: du tout.
2: La résurrection. Arrangé avec le premier vu un peu.
0: Exactement. C'est ça. C'est vraiment ça. Puis pourtant, c'était pas arrangé du tout. Comme je disais, moi, je venais de rencontrer le Seigneur. C'était personnel. Mais ce qu'était la culture chrétienne, puis tout ça, je commençais mon cheminement, ma découverte là-dedans.
1: Parce que tu n'avais rien reçu de ça à la maison, évidemment. Ta famille, non. Tout ça, c'était pas cet univers-là, pantoute.
0: Non, du tout. Moi, ce que je connaissais, c'était, mettons, les pratiques plus catholiques, les communions, les trucs comme ça. J'avais cette connaissance-là, mais vraiment, la culture chrétienne, je n'avais pas connu ce genre d'église-là, mm-hmm. que je ne savais pas que ça existait, puis ce genre de communauté-là non plus. Fait que pour moi, c'était comme vraiment différent. Ça m'a ouvert les yeux sur beaucoup de choses, puis je me suis vraiment senti que je faisais partie, que je pouvais être un enfant de Dieu, là, malgré mon passé, malgré de qu'est-ce que j'ai l'air aujourd'hui. Mmh. Puis ça l'a juste... Tu sais, mon témoignage de rencontrer Dieu en soi, il est beau, mais tout ce qu'il a fait après aussi, c'est assez incroyable. Mmh.
1: Ça y est, Golshin, merci infiniment pour ton histoire.
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1: Patrick Ducharme, oui. Enseignant en sociologie au collégial.
4: Exact, oui.
1: Bienvenue.
4: Merci beaucoup.
1: La solitude, on le disait un peu au début de l'émission, c'est un objet sociologique?
4: Oui, mais pas assez. Je crois que la solitude est un thème qui n'a pas assez de projecteurs dans la discipline. Il y a même parfois des sociologues qui disent qu'il ne peut pas avoir de sociologie s'il n'y a pas d'interaction. Par exemple, s'il y a deux enfants qui jouent dans un carré de sable et qui n'interviennent pas l'un et l'autre, qui jouent isolés, il y en a qui disent qu'il n'y a pas de sociologie là. Mm-hmm. Moi, je suis pas d'accord. On peut faire une sociologie d'un homme seul avec un robot, sa voiture. Il n'a pas besoin d'avoir des relations avec les autres humains parce que nos relations seules sont influencées par... Pas nos relations, mais nos situations seules, ouais. En fait, sont influencées par des relations sociales qu'on a eues précédemment et vice-versa. Donc, il faut s'intéresser à ces moments-là de solitude. Ouais. Puis j'ai beaucoup aimé la proposition que vous m'avez faite parce qu'en plongeant un peu là-dedans, je me suis rendu compte qu'il s'est dit beaucoup de choses très intéressantes sur la solitude. Donc, je ne sais pas si c'est là que je commence.
1: Ah ouais,
4: c'est ça le signal?
1: C'est
4: parce que je vais y aller rapidement. Ben, d'abord, moi, il y a une sociologue, comme en guise d'introduction, une sociologue que j'aime beaucoup, qui s'appelle Cherry Turkle. Cherry Turkle est une sociologue de l'Internet, de la technologie contemporaine. Elle a écrit un livre qui s'appelle « Les yeux dans les yeux », qui est une étude sur la conversation. Hmm. En fait, l'art de la conversation se perd de plus en plus, surtout chez les jeunes. Et un des facteurs explicatifs, c'est les téléphones cellulaires. En fait, plus on a de téléphones cellulaires dans nos mains jeunes, plus on perd l'art de la conversation. Mmh. Et c'est intéressant parce que...
1: C'est-à-dire les codes nécessaires à avoir une bonne conversation.
4: Oui, absolument.
1: Les yeux dans les yeux, c'est en est un, mais il y en a plein d'autres.
4: Oui, absolument.
2: Pourquoi faut faire ça?
1: Ah oui,
4: désolé. Et puis, ce qui est intéressant, c'est que le premier chapitre de son livre, qui est un livre assez costaud, et le premier chapitre est assez costaud, porte sur la solitude. C'est-à-dire que pour avoir des bonnes conversations avec des gens, il faut d'abord... se recueillir, réfléchir dans une solitude saine qui n'est pas avec des écrans. Là. Vraiment pouvoir laisser nos pensées vagabonder, lire, regarder le paysage, prendre des marches sans stimuli extérieur.
1: La contemplation.
4: Absolument, oui, la méditation, la lecture. Et puis, cette solitude-là est féconde pour des bonnes conversations ultérieures.
1: C'est passionnant, ça fait le pont, vraiment, le lien avec ce que Marie disait en début d'émission. Il y a comme un équilibre à avoir, une espèce de conversation, justement, entre solitude, relation, et les deux sont quand même très dépendants l'un de l'autre. On a besoin de relations pour vivre des bonnes solitudes, on a besoin de solitude pour vivre des bonnes relations. Je te suis bien?
4: Absolument, oui. Puis, en fait, c'est historiquement, en fait, la solitude est un objet d'étude qui est assez... qui remonte à loin quand même, puis c'est avec Hannah Arendt là, que j'ai vraiment... que je vais développer la grande majorité de cette chronique-là. C'est-à-dire, Hannah Arendt, bon, c'est probablement la plus importante philosophe du 20e siècle, une juive allemande, donc qui a fui l'Allemagne nazie dans les années 30 pour s'exiler aux États-Unis.
1: Ouais.
4: Et puis,

0: en 1951 qu'elle a fait paraître son opus magnum, qui sont les origines du totalitarisme, que j'ai ici, un livre qu'il ne faut pas s'échapper sur les pieds.
1: Non, la mais, table, la penche un peu.
0: Absolument, oui. Mais c'est une œuvre politique majeure où ouais. elle explique ben, comment a-t-on pu en arriver jusqu'au nazisme. Hmm. Historiquement, comment on a pu en arriver là? Et puis, ce qui est intéressant, c'est que, bon, d'abord, il faut comprendre c'est quoi le totalitarisme. C'est un régime politique qui vise à unifier toute la société, tous les individus autour d'une idéologie commune.
1: Et tous les aspects de la vie des individus aussi.
0: Absolument, oui. Vraiment, tout y passe. Mm-hmm. Bon, des totalitaristes, selon elle, il y en a deux. Il y a le nazisme et le stalinisme soviétique. Mm-hmm. Et puis... bon, on définit le totalitarisme notamment par la méthode de la terreur, les camps de concentration, justement l'État tentaculaire qui s'occupe de toutes les ouais. facettes de la vie. Et puis là, il y a un défi majeur pour le totalitarisme, à savoir qu'est-ce qu'on fait avec les individualités. C'est-à-dire que les gens qui veulent s'exprimer, qui veulent une liberté, qu'est-ce qu'on fait de ça?
1: Parce qu'on n'a pas des robots en avant de nous, on a des gens qui sont différents. Je fais juste vous regarder, vous deux, sur le divan, vous avez quand même des distinctions, des différences. C'est la même chose pour les masses, c'est pas de la pâte à modeler quand même.
0: Non, ben, le but, c'est d'en faire un peu de la pâte à modeler. Ah, c'est-à-dire okay. que les classes sociales, ouais. qui étaient souvent le discours marxiste auparavant, ben, en fait, on va en faire des masses. Les individus, on va en faire des masses. Et des masses anonymes où tout le monde est réuni autour de la cause du totalitarisme. Hmm. Et c'est ça le défi, la mission du totalitarisme, de faire que les individus se fondent dans les masses.
2: Et c'est un peu comme dans le racisme. C'est beaucoup plus facile de détester une masse qu'un individu en tant que tel.
1: Ouais.
2: C'est que si on réduit les gens à des groupes, c'est comme perdre toute identité, ça devient anonyme.
0: Oui, c'est ça. Puis, ultimement, c'est qu'il y a une idéologie commune, qui est, par exemple, la race aryenne ou des choses comme ça, où tout le monde va se réunir et s'oublier pour la mission de l'État totalitaire.
1: Patrick, il y a quand même une distinction à faire chez Arène entre solitude, isolement, et même, elle utilise un mot qui pas assez utilisé, je pense, dans la langue française, celui de l'isolement.
0: Oui, c'est vraiment fascinant parce que... puis même, ultimement, quand on en arrive à l'isolement, c'est vraiment étonnant à quel point c'est pas ce qu'on pense, en fait. La solitude ou l'isolement on pense que c'est interchangeable.
1: Ouais, ouais.
0: Ou encore qu'il faut absolument être seul chez soi pour être totalement isolé, mais mm-hmm. pas nécessairement au contraire. Bon, d'abord, il y a la solitude. La solitude, pour elle, c'est vraiment fondamental. Bien, le travail du philosophe ou de l'auteur, de l'écrivain, se fait dans la solitude. Ouais. Elle a une appellation qui est très intéressante. Elle dit, dans le fond, la solitude, c'est être seul parmi soi-même. Mm-hmm. Donc, c'est un moment où on va se recueillir, réfléchir, être dans ses pensées, par exemple, bon, pour le travail du philosophe. Ensuite, il y a l'isolement. Mais l'isolement, c'est quelque chose de positif aussi pour elle. Donc, l'isolement, c'est on n'a aucun contact avec soi, mais on a un contact avec le monde.
1: Okay.
0: Par exemple, dans une salle de classe ou quand on est en train d'apprendre, ben, on n'est pas nécessairement en relation avec les gens autour de soi, mais on est en train de réfléchir le monde, on est en train d'apprendre. Donc, ça, c'est on est isolé, mais on a quand même un contact avec le monde.
1: Mm-hmm.
0: Mais le but du totalitarisme, en fait, c'est de créer de l'isolement. L'isolement, c'est qu'on a une perte de contact avec les autres, mais aussi une perte d'appartenance au monde. Donc là, on n'a pas un processus de réflexion ou d'action. On est vraiment isolé, c'est-à-dire que là, on n'est pas en train de réfléchir le monde.
1: Mm.
0: Et on pourrait penser que l'isolement, ça se fait vraiment quand on est physiquement isolé, mais c'est pas ça. On a tous déjà vu dans des documentaires, dans des séries comme Apocalypse, par exemple, des masses de gens anonymes faire le salut nazi face à un discours du Führer, par exemple. Mais Ayn Rand va dire que ces gens-là sont isolés. Ils ont beau être des milliers dans un stade, mais ils sont isolés.
1: Comme dirait Daniel Bélanger dans sa chanson Spoutnik, « Seul ensemble ».
0: Oui, c'est ça. Mais vraiment, c'est une façon de... On voit la masse, mais c'est pas de voir les gens individuellement, chacun.
1: Il y a une philosophe juive, d'origine juive aussi, là, qui est très proche du christianisme, qui s'appelle Simone Weil, à peu près dans les mêmes années qu'Anna Arendt, qui disait que les corps intermédiaires ont un rôle particulier, en fait, névralgique dans la résistance au totalitarisme, c'est-à-dire qu'ils viennent... On parle de corps intermédiaires, la famille, l'association de quartier, le syndicat, l'église, les voisins, le voisinage, entre l'État et l'individu servent de pare-feu ou de tampon pilier, ouais. sanitaire, là, en quelque sorte, là, de cordon sanitaire plutôt, en protection de l'individu. Est-ce qu'Hannah Arendt évoque ça?
0: Ben oui, dans le fond, on va dire que l'une des fonctions de l'État totalitaire, c'est de s'insérer dans toutes les instances pour éviter qu'il y ait justement...
1: Donc, de contrôler ces corps intermédiaires-là ouais, ou de les annihiler, finalement.
0: C'est ça, que ce soit le cinéma, par exemple, ou l'édition, ou l'école, vu que l'État contrôle tout pour éviter justement qu'il y ait des pensées...
1: divergentes.
0: Des pensées révoltées par rapport au régime. Et puis, ce qui est intéressant, c'est que ces réflexions-là sur l'isolement, l'isolement, elle l'a à la toute fin. Ce sont les deux, trois dernières pages des origines du totalitarisme. Et pourquoi elle conclut avec ça? C'est qu'elle dit que c'est extrêmement dangereux d'oublier justement le rôle de la solitude pour aller vers l'isolement. Huh. Elle dit une belle phrase que j'aime beaucoup, puis je vais l'expliquer ensuite parce que ça peut être...
1: Vas-y.
0: Elle va dire « l'isolement organisé », donc je parlais des masses de gens anonymes là, dans des rassemblements nazis, donc « l'isolement organisé est bien plus dangereux que l'impuissance inorganisée de tous ceux qui subissent la volonté tyrannique et arbitraire d'un seul homme. » Donc, autrement dit, l'isolement inorganisé, ça veut dire que c'est des gens qui se mêlent à la masse et sans trop s'en rendre compte, ils ne se sentent pas impuissants. Ils acceptent ce qui se passe parce qu'ils se sont fait enseigner que c'était correct de fonctionner comme ça. Et c'est ça qui est dangereux. Et puis... j'en arrive, si j'ai un peu de temps devant moi...
1: deux minutes.
0: À un autre sociologue ou philosophe contemporain, qui est Alain Deneau, qui lui aussi a parlé de totalitarisme, mais pas comme Hannah Arendt, il parle de totalitarisme pervers. Mm. C'est-à-dire un régime, il va nommer le capitalisme, qui vise non pas à esseler les gens, mais à les individualiser, c'est-à-dire à créer des clients. Donc, aujourd'hui, les gens sont, oui, isolés les uns des autres parce qu'ils sont des clients. Donc, quand on a des problèmes, quand on a besoin d'aide, qu'est-ce qu'on fait? Bon, on va acheter des services. Ce qui fait en sorte que souvent, on ne sait pas quoi faire pour se réunir parce qu'on a appris à acheter nos services, à acheter les solutions à nos problèmes. Et puis ça, ben, c'est quelque chose qui crée... d'une certaine manière, de l'isolement ou de la solitude chez les gens, mais d'un point de vue assez négatif aussi pour Alain Deneau.
1: Ouais, si t'as un problème avec ta plomberie, t'es bien mieux d'appeler un professionnel plutôt que ton beau-frère, qu'on sait pas trop s'il est fiable. Mais en fin de compte, c'est ça, tu deviens un client, puis il y a pas cette relation-là. Bon, je fais une caricature un peu, mais on comprend le principe, là.
0: Ben, c'est que quand il arrive des... Quand éventuellement il va arriver des problèmes où les gens doivent se réunir et que soit l'argent ou le système financier pourra pas nous aider, ben, on n'aura pas le choix d'aller cogner chez les gens pour demander de l'aide. C'est ça qu'on a vu des fois quand il y a des problèmes, que ce soit la crise du verglas ou encore la COVID, c'est que là, on s'inquiète pour nos proches. Et là, on se dit, ben là, il faut s'entraider parce qu'on sait que le marché ne pourra pas toujours nous sauver. On doit demander de l'aide à nos voisins. Est-ce que ça va? Avez-vous besoin d'aide? Vous pouvez-vous m'aider? Et s'échanger des services
1: Mais
0: comme
1: hormis
0: ça.
1: Ces moments-là qui sont spéciaux, ces électrochocs-là dans l'histoire, dans le quotidien, on se fout pas mal de ce qui se passe chez le voisin. Puis chacun pour soi, c'est un peu ça, que souligne Alain Deneau.
0: Ben, c'est
1: et qu'on devient... un peu plus malléable ou si on est chacun individualisé, autonome, on fait chacun ses affaires, ben finalement, on se réduit soi-même à un rôle de client et non de citoyen.
0: Ben, c'est ça. De la même manière que le totalitarisme pour Hannah Arendt crée des masses où on oublie les individus, le totalitarisme pervers ou le capitalisme contemporain pour Alain Deneau crée des clients. Donc, c'est là où on va se trouver dans une situation où les gens vont vivre seuls et ne sauront pas trop qui contacter quand ils ont des problèmes parce qu'ils ont été déterminés à être isolés les uns des autres.
1: Il y a comme un rapport à la souffrance aussi. Vous verrez où je m'en vais avec ça. Là. C'est comme si le fait de vivre seul, on a de la misère à se tourner vers les autres quand on a un problème. Tu le dis un peu, on a de la misère à se tourner vers les autres quand on a un problème. Comment accepter, accueillir, vivre les moments plus difficiles, les souffrances en relation avec nos proches, avec d'autres personnes, il y a peut-être quelque chose qui se perd de ce côté-là. Apprendre à souffrir et à souffrir ensemble quand arrivent des événements. D'ailleurs, les grands événements comme une pandémie nous réveillent à cet égard-là.
0: Oui, c'est ça. Ça crée une sensibilité où on se dit que, ben, à un moment donné, on a besoin d'une solidarité, on a besoin de quelque chose d'autre que l'argent pour régler nos problèmes.
1: Comment ça résonne chez vous, ça?
2: Ben, moi, ça en revient beaucoup à la spiritualité puis à ma relation avec Dieu, évidemment, parce

0: que, comme j'amenais tantôt, tu sais, ça crée une société qui devient vraiment indépendante. Puis, moi, en fait, c'est comme si j'étais blessée, puis j'étais la blessée, puis j'essayais d'être mon propre médecin. Mm. C'est comme ça fonctionne pas. Si je me casse le bras, je le sais qu'il faut que j'aille voir un médecin. S'il y a le feu chez nous, je le sais qu'il faut que j'appelle les pompiers. Quand t'as un homme brisé, c'est qui tu vas voir? Puis on fait beaucoup cette recherche-là dans... Soit que ça va être, tu sais, dans les addictions, puis les achats, tu sais, ça peut être comme tellement plein de choses. On est toujours en train de nous vendre quelque chose. On va chercher dans même les astres, le placement des astres. On pense que ça affecte comment qu'on est, puis si on fait tel rituel, puis si on fait assez de mantras, puis si on s'assied en silence assez longtemps, ça va régler nos problèmes. On vient à, dans le fond, louer la création, tu sais, que ça soit avec l'argent, que ça soit avec... Tu sais, c'est ça qu'on vient à idolâtrer, puis à aimer plus
1: que le créateur lui-même.
0: Mmh. Exactement.
1: Merci, ça y est. Merci beaucoup, Patrick, pour cette chronique sur Hannah Arendt, le totalitarisme et l'isolement.
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1: C'est déjà tout pour cet épisode sur l'isolement et l'isolement. Marie, tu as une suggestion pour nous?
3: Oui, le livre, comme je parlais au début, CQ, un voyage dans la solitude contemporaine de Kristen Radko. Je suis incapable de dire son nom de famille.
1: On va mettre la référence
3: exactement
1: sur nos médias sociaux.
3: Vous irez le lire, son nom et le livre.
1: Merci Marie. En 8 secondes, Patrick, une suggestion de lecture pour les gens qui nous
4: Peut-être une suggestion de film. Un film qui s'appelle Hannah Arendt, qui n'est pas un documentaire, mais qui est un film biographique qui raconte un épisode de la vie d'Hannah Arendt lorsqu'elle a publié son livre Eichmann à Jérusalem, la controverse qui a suivi son interprétation des crimes nazis. Donc, c'est pas très vieux comme film pour connaître un peu le personnage. Voilà.
1: Merci beaucoup. Ça y est, Gulshin, j'invite les gens à aller voir ton témoignage sur Witness Testimonies.
3: En anglais,
1: anglais, pour ceux qui comprennent l'anglais, c'est excellent. Puis on va suivre aussi tes activités parce que je pense que tu aimes écrire, donc ça se peut qu'on voit des choses publiées par toi bientôt.
3: Ça se peut, oui, c'est en processus.
1: Yeah, merci beaucoup d'avoir été avec nous aujourd'hui.
3: Merci.
1: Merci à Frédéric Berube, James Langlois et Marie Laliberté pour la recherche pour cet épisode. Je salue aussi Barthélémy Rieux et Marianne Martin à la technique. Et on se dit à très bientôt pour un autre épisode d'On n'est pas du monde.

0: et bienvenue sur KTO et KTO Radio pour notre rendez-vous hebdomadaire dédié à la doctrine sociale de l'Église. Nous ouvrons aujourd'hui un nouveau thème, celui de la communauté politique, un thème que la doctrine sociale déploie largement et qui vient éclairer des sujets très précis comme la liberté de conscience, la liberté religieuse et plein d'autres sujets que nous allons découvrir avec nos invités. Père Augustin Bourque, bonjour.
1: Bonjour.
0: Vous êtes responsable de la maison Saint-Germain du séminaire de Paris. Vous êtes aussi enseignant à la faculté Notre-Dame et au collège des Bernardins. Vous êtes co-directeur du département politique et religion. Et avec nous aussi, Stéphane Bouillon, bonjour.
2: Bonjour.
0: Vous êtes haut fonctionnaire, vous avez été préfet plusieurs fois, directeur de cabinet de deux ministres de l'Intérieur, et puis secrétaire général de la Défense et de la Sécurité nationale. Vous êtes aujourd'hui désormais conseiller à la Cour des comptes. Merci à tous les deux de venir partager votre connaissance et votre expérience pour nous aider à penser cette chose politique à la lumière de la doctrine sociale. Et je vous propose qu'on démarre en ouvrant la Bible, Père Augustin Bourque, pour quand on lit la Bible, l'Ancien Testament, mais aussi dans les Évangiles, même la vie des premières communautés chrétiennes, il est souvent question d'autorité, de la façon dont elles s'exercent. On pense évidemment à « Rendez à César ce qui est à César » ou Jésus qui dit à Pilate « Tu n'auras aucun pouvoir si tu le tenais de mon Père ». Qu'est-ce que la Bible nous dit de ce sujet de l'autorité politique ?
1: Alors, si on regarde dans l'Ancien Testament, l'autorité politique, elle est assez, c'est une figure assez ambiguë, hein, la figure des rois, puisqu'en fait, dans l'Ancien Testament, on voit bien que celui qui a l'autorité, c'est Dieu. Et puis, dans le premier livre de Samuel, le peuple dit, nous, on voudrait un roi comme les autres nations. Mmh. Et Samuel résiste un peu, et puis finalement, dès le début, Samuel dit au peuple, mais voilà, le roi, et voilà ce qu'il va faire, il va prendre vos fils, vos filles, vous exploiter un peu, etc. Donc, il y a déjà l'ambiguïté du pouvoir qui est annoncée, mais globalement, le pouvoir politique et le fait qu'il y ait une autorité dans l'Écriture, c'est vraiment reconnu comme une disposition de Dieu. Mmh. Dieu délègue, en fait, ça fait partie, l'homme est à l'image de Dieu, et il exerce l'autorité à l'image de Dieu. Le fait qu'on soit confié les uns aux autres, ça, c'est une disposition voulue par Dieu. Donc, c'est quelque chose de bon.
0: Une forme de légitimité.
1: Tout à fait. L'autorité politique est légitime, elle est même nécessaire, mais voilà. Si on regarde les rois dans l'Ancien Testament, il n'y en a pas beaucoup qui trouvent grâce aux yeux des auteurs bibliques. Même David, on pourrait dire qu'il est le top du roi biblique, il est pécheur. Et dans le Nouveau Testament, c'est un petit peu différent, parce que la communauté chrétienne n'est pas une communauté politique. Et que Jésus renonce expressément à l'autorité politique.
0: Malgré les attentes d'un messianisme politique tout de suite.
1: Tout à fait. Et quand on veut le faire roi, en Saint Jean, hop, il s'en va dans la montagne. Donc il dit, oui, je suis roi, mais mon royaume n'est pas d'ici. Et donc il va falloir que les chrétiens se situent par rapport à l'autorité politique, en reconnaissant sa légitimité, même son caractère nécessaire. Et Saint Paul va dire, il faut obéir à l'autorité politique. Et en même temps, reconnaissant que l'autorité politique n'est pas le dernier mot, la référence ultime de la justice, mais qu'elle n'exerce son autorité que par délégation, participation à l'autorité divine. Mmh.
0: Stéphane Bouillon, je disais, vous êtes haut fonctionnaire, vous avez servi toute votre vie l'engagement, c'était un engagement politique, pas partisan, mais politique au sens du service de la vie de la cité. Comment est-ce que ces figures que le père Augustin Bourque a évoquées, notamment les évangiles, ont pu vous aider à trouver le bon positionnement pour l'exercice de cette autorité ?
2: Alors, on pense évidemment à chaque fois à rendre à César ce qui est à César et à Dieu ce qui est à Dieu. Moi, je préfère la parabole des talents. Qu'est-ce que tu as fait de ton talent ? Et donc, lorsque l'on se met à servir le bien commun, lorsqu'on veut servir les uns et les autres, on a reçu un talent de Dieu, mon intelligence, ma capacité de travail, et donc c'est à moi de la faire fructifier dans le souci du bien commun. Bien commun, dans le sens là aussi, dans le sens de la doctrine sociale de l'Église, c'est-à-dire un bien commun qui transcende et qui nous amène à faire en sorte que ce talent qui à l'origine était une monnaie et qui est devenu les qualités d'une personne, il faut utiliser ces talents pour rendre service aux autres.
0: Père Augustin Bourque, vous disiez que, rappeliez que Jésus ne conteste pas l'autorité politique, il la légitime, même s'il la réoriente toujours, en tout cas, la reconnecte à sa source. Mais néanmoins, les chrétiens, dans les premières communautés chrétiennes, défieront parfois cette

0: politique, on est soumis aux autorités politiques, et quand l'autorité politique exige de la part des citoyens des choses qui sont contraires à la loi divine, nous résistons et en ce sens nous la servons parce que nous lui rappelons sa finalité et son positionnement. Et donc même le martyr est compris comme les premiers chrétiens, et ils le disent dans leurs échanges avec le pouvoir impérial comme un service de l'autorité.
1: Et avec cette invitation aussi, vous l'avez évoqué, à prier pour les gouvernants.
0: Tout à fait.
1: Stéphane Bouillon, est-ce que je peux vous demander si vous êtes arrivé de prier pour les gouvernants que vous essayiez d'accompagner dans vos fonctions ?
2: Le dimanche, oui, lors de la cérémonie. Il y a quelque chose qui est frappant d'ailleurs, c'est que très souvent les préfets participent aux cérémonies religieuses pour le 11 novembre, le 8 mai. Et donc on va en uniforme dans tous les lieux de culte. Évidemment, on porte l'uniforme, donc on reste de marbre, si je puis dire. Mais que ce soit chez les juifs, chez les protestants, chez les catholiques, on entend effectivement la prière pour les dirigeants, pour que l'Esprit Saint les éclaire et qu'ils administrent et gèrent le pays correctement. Et moi, je partage cette prière, y compris parce que moi, j'ai envie d'obéir à quelqu'un qui fait le bien. Et si ce n'est pas le cas, je m'en irai. Mais j'ai servi plusieurs gouvernements de couleurs différentes. On peut être d'accord ou pas d'accord sur leur programme, mais ils sont tous mus par le souci de l'intérêt général, d'aider leurs concitoyens, et dans ces conditions-là, à partir du moment où le peuple leur a donné un mandat, et on reviendra peut-être plus tard sur ces sujets de démocratie, mais la notion du mandat par le peuple, pour moi, c'est essentiel, et ben, il faut les servir et les aider à réussir.
1: Je cite un passage du Compendium au paragraphe 383 qui résume bien ce sujet de l'autorité dans la pensée biblique. Le message biblique inspire sans cesse la pensée chrétienne sur le pouvoir politique en rappelant qu'il jaillit de Dieu et qu'il fait partie intégrante de l'ordre qu'il a créé. C'est ce que vous nous avez rappelé. Et cet ordre est perçu par les consciences et se réalise dans la vie sociale à travers la vérité, la justice, la liberté et la solidarité qui procurent la paix. C'est quand même un sacré programme, Père Augustin. La doctrine sociale, elle rappelle aussi que cette autorité, cette communauté politique, elle a vocation à être au service du peuple et d'un peuple qui partage une vie, des valeurs communes. C'est important, enfin c'est la conséquence directe de cette façon dont la Bible envisage ce sujet de l'autorité politique.
0: Oui, alors d'abord un premier point qui est vraiment important, c'est que souvent dans la pensée chrétienne, on sait que la famille est nécessaire au développement de la personne et à l'accomplissement de sa vocation, mais j'allais dire, la société politique est tout autant nécessaire, et ça on l'a pas toujours en vue, hein. Deux sociétés différentes, sans entrer dans le détail, mais les deux sont nécessaires pour que la personne réponde à sa vocation. Ça c'est la première chose. Ensuite, donc ce qui a été dit sur vous avez en fait les quatre piliers qui ont été cités pour la paix, ça vient de Pacem in Terris.
1: Vérité, justice, liberté, solidarité.
0: Exactement. Ça c'est ce que c'est qu'un ordre où les relations sont vraiment humaines, un ordre conforme à la volonté divine. Ce sont des relations fondées sur la vérité, qui ont la justice comme règle, qui ont la charité comme moteur, la liberté comme climat. Voilà. Donc ça c'est pour décrire ce que c'est qu'un ordre conforme à la volonté divine. Et enfin, pour revenir à la question du peuple, c'est sûr que, d'abord, une autorité politique, elle est au service d'un peuple donné, un peuple particulier. On pourra peut-être revenir sur cette grande question de, pour des chrétiens qui sommes appelés à aimer tous les hommes, comment est-ce qu'on articule l'appartenance à un peuple particulier et cet amour universel. Mais en tout cas, il faut retenir effectivement que l'autorité politique et même le droit, c'est toujours le droit d'un peuple. Donc c'est attaché à une culture, à une conception de la justice. Chaque culture porte une conception de la justice qui lui est propre.
1: Voilà. Mais justement, aujourd'hui, dans une société mondialisée, avec le phénomène des migrations, qu'est-ce qui fait que nous sommes un peuple avec ces conséquences que vous évoquez ?
0: Alors, il y a toujours un fond culturel commun, et même si les migrations, alors de tout temps, hein, pour dire une généralité, une culture, c'est jamais fixe, ça vit. Une société en bonne santé, elle échange. Elle n'est jamais enfermée entre ses murs. Donc, ça, c'est important de voir qu'on n'est pas un musée. Une culture, ce n'est pas un folklore à entretenir. Ce sont des traditions vivantes qui portent une auto-compréhension de ce que c'est que l'homme, l'humanité, voilà. D'abord, si on regarde, oui, une société mondialisée, mais si on regarde, on n'a pas le même droit, même que d'autres sociétés européennes. Vous voyez ? Donc, en fait, par exemple, en France, on pense qu'il est juste

0: que quelqu'un ait les moyens de se soigner, soigner son cancer, quel que soit son propre pécule, etc. On dit ça, c'est juste. Ben, ce n'est pas le cas dans toutes les sociétés occidentales. Donc, chaque peuple porte une conception de la justice. Et voilà, alors, le brassage fait que la culture, certainement, va s'enrichir, mais elle demeure toujours particulière, en fait.
1: Et Stéphane Bouillon, j'aurais vous citer dans le compendium de la doctrine sociale, cette évocation du droit pour les minorités au sein d'un peuple de conserver leur culture, y compris leur langue, ainsi que leurs convictions religieuses, y compris la célébration du culte. Et la doctrine sociale précise qu'elles ont aussi des devoirs à accomplir pour coopérer au bien commun de l'État où elles sont insérées. C'est inspirant pour un préfet.
2: c'est très inspirant pour un préfet. Quand je faisais des cérémonies d'accueil dans la nationalité française, qui est un moment extrêmement important, je voyais arriver en préfecture des gens qui étaient sur leur 31, qui étaient de toute origine, de toute langue, qui parlaient français, puisqu'il fallait le faire. Et je rappelle qu'en fait, une nation, c'est un territoire, une langue, une organisation. Et puis, ce qui manque aussi dans la définition, c'est un peu de transcendance. Le sentiment de faire peuple et de faire groupe. Et lorsque je les recevais, je leur disais, ça y est, vous êtes rentrés. Je déteste la notion de français de souche, ou plus exactement, une fois qu'on est devenu français, on a pris souche. On est dans notre territoire, donc c'est peut-être pas un gros chêne, mais en tout cas c'est une pousse, et c'est ça qui compte. Et toutes ces cultures, ces langues, ce qu'ils apportent, nous apportent énormément et nous enrichissent. Comme vous le disiez, Père, un pays qui vit complètement replié sur lui-même avec sa seule tradition, sa seule culture, il crève. Oui. Et donc, c'est l'enrichissement par l'ouverture et l'accueil et l'acceptation de nouvelles cultures, de nouvelles origines et de nouvelles langues.
1: Et je termine avec cette autre citation qu'on trouve dans le compendium. La communauté politique trouve la référence au peuple, sa dimension authentique. Elle est et doit être en réalité l'unité organique et organisatrice d'un vrai peuple. Merci beaucoup, Père Augustin, Stéphane Bouillon, de nous avoir introduit ce sujet de la communauté politique dans la doctrine sociale. On poursuit évidemment dans d'autres émissions. Et en attendant, on peut retrouver cette émission, la réécouter, la partager sur kto.tv.com et kto.radio.com. À bientôt.

Jésus est annoncé dans l'Ancien Testament, plus précisément dans le livre d'Ésaïe, comme celui qui n'écrasera pas le roseau froissé et qui n'éteindra pas la mèche qui fume encore.

Monseigneur Henri Brincard, qui fut évêque du Velay, qui avait l'art des formules, nous encourageait en nous disant qu'il ne faut jamais piétiner les braises, mais qu'il faut s'efforcer de souffler dessus, en souhaitant que le feu se rallume. Je connais un vieux monsieur très bricoleur qui a aménagé son garage en atelier, et son atelier ressemble à une pharmacie. Il a créé lui-même des tiroirs de chaque côté du garage, et chaque tiroir porte une étiquette avec ce qu'il contient. Alors il y a la rangée des ampoules, ampoules de 75 watts baïonnette, ampoules de 60 watts à vis, LED, etc. Il y a aussi la rangée de tout ce qui sert pour les fenêtres, comme les happes à scellement, les pommelles, les charnières, etc., etc. Il y a les crampons, il y a les vis cruciformes ou étoiles, il y a les pointes, tête, homme, les différentes dimensions, différentes longueurs, ou bien les pointes tête plate, etc., etc. Et il y a un tiroir sur lequel il y a écrit « Objet ne pouvant servir à rien ». Je trouve que c'est une magnifique image de l'espérance chrétienne. L'espérance est faite à la fois de patience et de bienveillance. On ne sait pas à quoi peut servir cette personne, mais on la garde en espérant qu'elle puisse changer quand même. Il ne faut pas piétiner les braises. Les Italiens ont deux mots pour dire patience. Pacienza, qui vient comme le nôtre du mot pâtir, ça suppose donc une certaine souffrance. Et puis l'autre mot, c'est sopportazione, qu'on l'on traduira en français par supportation. Parfois, la patience est plus supportation que confiance. Mais elle est là. Alors, il en faut de la patience pour les prêtres de campagne. Je vais vous donner trois exemples souriants. Le père Paul était très fier d'avoir parmi ses catéchistes un homme, un gendarme en retraite, merveilleux d'humour, de foi et de patience justement avec les enfants. Mais voilà qu'une maman vient lui dire « Pourquoi vous n'avez pas inscrit mon fils à la première communion ?» Eh bien, parce que depuis le début de l'année, nous sommes en mai, je ne l'ai vu que trois fois. Ça n'est pas possible. « Ah, si c'est comme ça, je vais en parler à M. le curé. » « Oui, bien sûr, parlez-en au père curé, vous verrez bien. » Le père Paul lui dit la même chose. « Madame, pour commencer à communier, il faut quand même une certaine initiation. » Ça l'a mise en colère et elle a dit « Si c'est comme ça, je le présenterai en candidat libre. » Je ne sais pas la suite de l'histoire. Les convertis nous disent combien parfois il a fallu de la patience à ceux qui les ont accueillis. Par exemple, Georges, qui est maintenant animateur ou plutôt formateur des animateurs du parcours Alpha. Il raconte qu'il était très moqueur par rapport à la foi de sa femme, qui a réussi tout de même à ce qu'il s'inscrive au parcours Alpha. Mais pendant les 12 soirées et la journée sur l'Esprit-Saint, le week-end sur l'Esprit-Saint, il en a fait voir de toutes les couleurs à l'animateur de la tablée qui était le curé de la paroisse. Le curé a quand même accepté que Georges commence un deuxième parcours Alpha, alors qu'en principe, on n'en fait qu'un. Et c'est au deuxième parcours qu'il a fait la rencontre de Jésus, si forte qu'aujourd'hui, c'est lui qui encourage à donner sa vie à Jésus. Je pense aussi au père Michel, qui nous a raconté qu'il accueille des fiancés qui avaient pris rendez-vous pour pouvoir se marier à l'église, et dans la conversation, il leur demande « Pourquoi, en fait, voulez-vous vous marier à l'église? Quelles sont vos motivations ?» Et la fiancée répond « C'est parce que j'ai promis à ma grand-mère, avant qu'elle ne meure, que je me marierai à l'église. » Alors le père Michel aurait pu s'offusquer en disant « Mais ça n'est pas une raison, ça. Vous voyez bien, c'est n'importe quoi. Vous venez pour le mariage et vous me parlez d'une promesse à votre grand-mère, enfin. » Non, il a dit simplement « La promesse à votre grand-mère est très importante, c'est très beau. Et pensez que la promesse que vous allez faire à votre fiancée le jour du mariage, ce sera encore plus grand. L'art de ne pas piétiner

tartiner les braises, mais de souffler dessus. Il n'y a pas que les prêtres qui exercent leur patience, et j'ai reçu ce beau témoignage d'une personne qui fut ma paroissienne, maman de 4 enfants. Je connaissais aussi le mari qui était aussi pratiquant. Et je savais qu'il y avait des soucis dans le couple. Un jour, elle est venue me voir en me disant, « Voilà, les médecins ont diagnostiqué chez mon mari une grave paranoïa. Et très souvent, je suis considéré par lui comme son ennemi. Mais on avance. Maintenant que j'ai identifié, je sais comment arriver de temps en temps à bien communiquer. Et puis, j'ai mon travail d'enseignante, mais je suis aussi inscrite à la chorale paroissiale. Je suis aussi au Secours catholique quand je peux. Avec mes enfants, nous vivons de très belles choses. » Et me dit-elle, j'ai inventé un mot. Je Pénélope. On connaît cette histoire de la mythologie. Je Pénélope, j'attends mon Ulysse, patiemment. Et je sais que le Seigneur, un jour ou l'autre, récompensera cette attente. Voilà, Seigneur, permets à tous ceux qui ont ce grand désir de ne pas piétiner les braises, mais d'y souffler dessus, de voir. Permets-leur de voir que le feu se rallume.

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0: village de Compostelle.
1: Bonjour et merci de nous retrouver pour La Foi prise au mot, votre rendez-vous hebdomadaire de formation chrétienne que nous allons consacrer aujourd'hui à une réalité qui a pris de plus en plus d'importance dans le christianisme contemporain, qui est le pèlerinage. Pèlerinage à Lourdes, pèlerinage à Compostelle, mais aussi pèlerinage dans les chapelles diocésaines. Tout le monde va en pèlerinage, on en a l'impression. Et on se rappelle la citation de Charles Péguy: « Mon fils a été malade, alors mon vieux, j'ai senti que c'était grave, j'ai fait un pèlerinage, je suis beauceron, Chartres est ma cathédrale, j'ai fait 144 km en 3 jours. » Est-ce que tous les pèlerins font un vœu comme Charles Péguy? Font-ils tous une demande? Voici les questions que nous allons poser au père Jacques Neuviartz. Bonjour.
2: Bonjour.
1: Vous êtes assomptionniste, vous êtes directeur du pèlerinage national à Lourdes et vous êtes l'auteur de Nomade, qui est paru aux éditions Bayard. Et le père Norbert-Marie Saunier, bonjour.
3: Bonjour.
1: Vous êtes dominicain, vous êtes l'ancien directeur du pèlerinage du Rosaire. Vous avez fait le pèlerinage de Saint-Jacques-de-Compostelle en entier. Alors, ce n'est pas les 144 kilomètres, les 144 misérables kilomètres de Péguy, c'est 1500 kilomètres.
3: Oui.
1: Et vous êtes aussi l'auteur d'un petit livre que tous les pèlerins du Rosaire ont eu, qui est le Psautier du pèlerin. Alors, pour commencer, j'aimerais que, très brièvement, l'un et l'autre, vous me disiez ce que c'est qu'un pèlerinage.
3: C'est partir. C'est partir, on ne sait pas très bien pourquoi ni dans quel but, mais c'est partir.
1: Mm-hmm.
3: Voilà, moi c'est ma définition du pèlerinage.
4: Je crois que c'est tout à fait ça. Je pense que c'est se mettre en disponibilité intérieure. Je crois qu'il y a un moment où on éprouve une sorte de besoin de partir, voilà, pour se mettre en disponibilité intérieure par rapport à soi-même un peu et par rapport à Dieu.
3: Mmh.
4: Voilà, et il peut tout se passer dans le pèlerinage.
1: Alors, ce que je vous propose de faire pour commencer, c'est d'un peu d'énumérer des différents pèlerinages pour que les téléspectateurs voient un peu l'énorme panel des pèlerinages qu'on peut faire, et que vous nous disiez un peu comment vous voyez ce type de pèlerinage. Alors, je vais prendre les pèlerinages de manière historique, c'est-à-dire dans l'ordre où ils ont été créés. Mais l'idée, c'est pas que vous nous fassiez l'histoire, c'est que voilà, vous nous expliquiez comment vous le pensez. Alors, les premiers pèlerinages, et on le voit à partir du 3e, 4e siècle, c'est surtout des pèlerinages en Terre Sainte. C'est des pèlerinages à Jérusalem et dans les environs, à Hébron, au tombeau des patriarches. Là, il s'agit de visiter et de toucher. Est-ce que c'est ça un pèlerinage? Est-ce qu'il faut commencer par toucher des lieux saints? Et qu'est-ce que ça fait d'aller toucher des lieux saints?
3: Oui, moi je me demande s'il n'y a pas aussi le fait de marcher sur les lieux où le Christ est passé.
1: Mm-hmm.
3: Je crois qu'au départ, il me semble bien que c'était ça l'une des idées, c'est quand même de redécouvrir tous ces lieux-là. Et puis, je crois qu'il faut aussi inscrire le pèlerinage pas simplement dans la tradition chrétienne, mais quand on regarde les autres religions, je crois que c'est un fait religieux qui transcende toutes les religions.
1: Oui.
3: Et sinon, on se dit, c'est quelque chose qui appartient à l'homme.
1: Mm.
3: Et dans sa dimension spirituelle la plus large qui soit, toutes les religions parlent de pèlerinage et font faire des pèlerinages. On va se demander pourquoi.
4: Mmh. Dans un pèlerinage, on met son corps dans la démarche de foi. C'est pas cérébral. On met son corps sur le chemin. Et comme vous le disiez, sur le chemin du Christ. C'est intéressant. Dans les évangiles, on voit que les femmes vont au tombeau. Et puis, on peut penser qu'ensuite, les gens venaient au tombeau.
1: Mmh.
4: Et c'est comme ça qu'il disait, voilà, on va au tombeau, parce qu'un jour, des femmes sont venues et elles ont trouvé le tombeau vide.
1: Mmh.
4: Et on pense aux disciples d'Emmaüs. Dans l'évangile, ils sont disciples et nous, on dit toujours pèlerins.
1: Mmh.
4: Parce que justement, ils marchent sur le chemin. Dans le pèlerinage, on met son corps en mouvement et c'est le corps qui va apprendre les choses de la foi. Et alors, vous parlez de toucher, toucher, regarder, ressentir, laisser, moi j'aime bien dire aussi, respirer l'air de ce lieu, quoi.
3: Oui, on s'imprègne du lieu vers lequel on va, que ce soit le tombeau du Christ, que ce soit la Terre Sainte, que ce soit n'importe quel tombeau de saint ou de martyr, ou de lieu d'apparition, on espère quand même bénéficier de la grâce spécifique qu'il y a à ce lieu. On parlera peut-être tout à l'heure longuement de Lourdes.
1: Mmh.
3: Je crois qu'il y a quelque chose qui est très, très éclairant. Quand on regarde Lourdes, on va là-bas et on bénéficie vraiment de la grâce de ce lieu.
1: Mmh.
4: Quand on va en Terre Sainte, je pense que on va aussi pour trouver la saveur profonde de la parole qu'on a entendue, qu'on a lue. Et Il me semble que ensuite, quand on est allé en Terre Sainte, on lit la Bible avec des grains de sable, avec quelque chose du lieu. Finalement, la foi chrétienne, c'est une foi de l'incarnation. Et donc, quand on va en Terre Sainte, on va sur un lieu d'incarnation et on vit nous-mêmes cette dimension. Oui, notre foi n'est pas cérébrale. C'est tout notre être qui est pris. Et dans la démarche de pèlerinage, c'est flagrant, c'est fort.
3: Oui, les textes qu'on lit, que ce soit Ancien ou Nouveau Testament, en Terre Sainte, prennent un relief qu'on n'a pas au quotidien, finalement. Je crois qu'ils sont en situation, finalement, dans le cadre dans lequel ils ont été écrits. Et c'est ça qui donne du relief, de l'incarnation à cette parole.
1: Ce qui lève un peu l'objection qu'on fait souvent, parce que c'est vrai qu'en Terre Sainte, il n'y a pas grand-chose de véritablement historique remontant au Christ. Le sépulcre a été détruit au 8e siècle. On n'est pas tout à fait sûr de toutes les localisations. Et souvent, les gens disent, oui, c'est pour voir des choses qui ont été élevées par les assomptionnistes et par les franciscains au 19e siècle, ça n'a aucun intérêt.
4: Être pèlerin, c'est pas aller toucher des pierres.
1: Ouais.
4: On n'est pas des, on idolâtre pas des pierres. Les pierres sont juste là pour qu'on s'y pose et qu'on reparte. Et donc, je pense qu'il est essentiel qu'un certain nombre de choses que globalement ce lieu soit historique, que ce lieu soit le lieu de l'enracinement dans l'histoire. Mais ensuite, on n'a pas le culte des pierres. Voilà. Donc, on effleure les pierres pour entrer dans une démarche.
1: Vous voulez dire que c'est, quand on parle de Terre Sainte, c'est toute la terre qui est sainte et c'est pas chaque lieu.
3: Oui, c'est le lieu où il s'est passé, où se sont déroulés les événements qu'on rapporte dans la Bible, je crois.
1: Ouais.
4: Et puis ensuite, il y a des lieux qui sont plus forts, plus attestés. Pour l'Ancien Testament, quand on va dans le désert du Negev, quand on va vers Beersheba, etc., on voit bien qu'on est sur ces lieux anciens, sur ces chemins anciens. Quand on va en Galilée, c'est la Galilée de Jésus. Elle a beaucoup changé, mais en même temps, le lac de Tibériade reste au même endroit. Les alentours ont bougé, puisqu'avant, il y avait beaucoup de villages de pêcheurs. Donc on est dans cet entre deux, c'est-à-dire d'être complètement sur une terre d'enracinement historique, mais où chaque pierre ne le dira pas. Les grands lieux, oui, à Capharnaüm, la maison de Pierre qui a une vénération très ancienne, et donc qui nous rapporte sur un lieu où depuis la plus haute mémoire, on sait que là Jésus est venu à côtoyer Pierre, à côtoyer les disciples. Quand on va au Saint-Sépulcre que vous évoquez, c'est sûr, il était complètement reconstruit à plusieurs reprises, mais on voit bien que c'est le lieu, qu'au temps de Jésus, c'était le lieu d'en dehors de la ville, où le Golgotha était dressé. Donc voilà, c'est le lieu d'enracinement historique, mais ensuite le pèlerin est bien quand il effleure les pierres plutôt que de s'y attacher.
1: Je connaissais un vieux moine qui collectionnait les pierres, chacun sa manie. Et lui, il y avait une pierre qui venait du lac de Tibériade, et il disait, c'est peut-être une pierre sur laquelle Jésus a posé le pied. Est-ce que la présence de Jésus a sanctifié ce lieu-là? Et est-ce que cette sanctification on peut encore la sentir?
3: Oui, il faudrait peut-être penser à la sanctification. Je crois que le lieu décrit des situations que l'on voit dans le Nouveau Testament. C'est ça qui est important. Le pèlerin qui va ne fait pas simplement du tourisme pour dire, tiens, il s'est passé ci, ça et ici. Il est là pour lire la parole de Dieu, pour que ce qui est rapporté dans la parole de Dieu, eh bien, ça prenne de la consistance, que ce soit dans un décor qui ressemble. Moi, j'aimais bien, j'avais un confrère, Jacques Fontaine, qui faisait la Bible sur le terrain, il me disait, bon, on va lire tel texte à tel endroit, c'est pas forcément le même lieu, mais on sentait bien, quand c'était soit du désert, soit une montagne, lire la parole à ce moment-là, ça prend tout de suite de la consistance et de la réalité.
4: Si Jésus a sanctifié le lieu, je pense que oui, bien sûr, sanctifié. Mais alors, quand on parle là, c'est pas un chemin pour fétichiser. Sanctifié, c'est-à-dire qu'il y a une présence qui remplit ce lieu. C'est peut-être pour ça que la question de la paix dans ce lieu est aussi brûlante. C'est qu'elle nous renvoie aussi à qui est Dieu pour nous et aux paroles qu'on a entendues là. Et c'est d'autant plus brûlant de voir que la paix est si longue. Donc sanctifié, oui. Et le pèlerin qui vient entre dans ce mouvement où la parole est appelée à prendre du volume en lui. Alors, sanctifié, oui. Fétichiser, surtout pas.
1: Alors, Peut-être là, des choses qui ont été fétichisées, c'est à partir du 6e, 7e siècle et tout le long du Moyen-Âge, c'est les lieux, c'est les pèlerinages sur des lieux où il y a des reliques et où on espère avoir les bienfaits attachés à la relique. Alors, on peut penser à Compostelle, avec les reliques de Jacques, on peut penser au Mont-Saint-Michel, on peut penser aussi à la Sainte-Baume et à Saint-Maximin ou à Vézelay pour Marie-Madeleine.

0: comment vous vous situez vis-à-vis de cet héritage où en fait on allait voir des reliques, alors que maintenant, comment dire, les reliques, on a l'impression qu'elles sont un peu en perte de vitesse. Vous contestez,
1: oui,
0: hein.
1: Non, je dirais, actuellement, je ne pense pas que ce soit en perte de vitesse, mais
0: oui.
1: Au contraire.
0: Il oui. Y a quand même. Pensez aux reliques de Sainte-Thérèse.
1: Reliques de Sainte-Thérèse, oui. À Paray-le-Monial, les reliques de Sainte-Marguerite-Marie. Mm-hmm. Il y a quand même tout un courant dévotionnel qui restaure cette dévotion-là. Et ça marche. Mm-hmm. Les gens se déplacent pour vénérer les reliques de Sainte-Thérèse, pour vénérer les reliques de Sainte-Marguerite-Marie. Donc, je crois que ça existe encore. Hein. C'est vrai qu'à l'époque, on allait aussi à la chasse aux reliques. Hein, c'est-à-dire qu'on devait ramener des reliques dans les lieux où on habitait. Bon, c'est une dévotion. Hein. Bon, on veut, par le biais de la rencontre du corps du saint ou du martyr, bénéficier de la grâce qu'il a laissée, qu'il lui a permis d'être sanctifié, d'être reconnu comme tel. Mmh. Donc c'est ça, on veut s'approprier cette grâce-là et se l'approprier matériellement, on pourrait dire.
0: Hein. Et alors, quel discours on peut avoir là-dessus ? Est-ce qu'il faut condamner ?
2: Condamner surtout pas.
0: Ouais.
2: On le fait tout ce qui peut nous appeler à fétichiser des lieux, des personnes, etc. Je crois qu'il le faut. Je crois que les reliques sont une attestation. Elles sont la trace que quelqu'un est passé par un chemin, et c'est ce chemin qui est important. Et donc, condamner surtout pas, mais permettre à chaque fois que possible de poser les gestes justes qui permettent justement d'aller sur le chemin de ceux qui sont passés devant nous et qui ont eux-mêmes suivi au plus près le chemin de l'Évangile. Mmh. Et alors, j'ai envie de dire, peu importe relique ou pas, l'essentiel de toute façon, pour le croyant, c'est d'être au plus près, pour les chrétiens, de l'Évangile, c'est-à-dire à la rencontre de la personne de Jésus. Mmh. Et c'est ça qui compte ultimement et premièrement, c'est ça le fondement.
1: Mmh. Et d'ailleurs, sur le chemin de Compostelle, on voit les différentes stations. C'est des églises dans lesquelles il y a des reliques. Et donc, on passait, on n'assistait pas forcément à la messe, mais on passait visiter les reliques locales pour bénéficier de la grâce du pèlerinage. Hein. Mmh. Donc, le terme étant l'apôtre Saint-Jacques à Compostelle, mais tout au long du parcours, on visitait des lieux où il y avait des reliques de saints ou de martyrs.
2: Profiter de la grâce du lieu, ça me place aussi un petit peu dans la communion des saints, oui. C'est-à-dire dans le fait que le pèlerin ne marche pas en solitaire, qu'il est accompagné, un peu secrètement accompagné, que ceux qui l'ont devancé font partie du chemin, et que ceux qui ont tracé le sillon d'une belle façon proche de l'Évangile portent son chemin aussi.
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0: Ça se sent, ça, quand on fait un pèlerinage, vous avez fait 1500 km, vous sentez que vous mettez vos pieds vos pieds dans les traces de ceux qui ont été...
1: Ah oui, oui, ouais. Inévitablement, grosso modo, on suit un chemin qui est à peu près similaire à celui du pèlerinage antique. Bon, c'est ponctué de chapelles, d'églises, et donc on s'en rend bien compte qu'on est précédé par une foule immense de pèlerins. Et même quand on marche, c'est assez rare qu'on marche seul, il y a toujours du monde et on est sur une route, on marche avec des gens différents, etc. Et c'est ça qui est extraordinaire. Alors après, il faut voir un peu les motivations de tous et de chacun, mais on est tous embarqués sur cette même route-là, qui est la route du pèlerinage au sens le plus large du terme.
2: Alors, ça touche quelque chose de fondamental, je crois, dans le pèlerinage. C'est qu'un pèlerinage nous prend toujours dans une dimension profondément solitaire, profondément personnelle, mais... Un pèlerinage rend nécessairement solidaire. Quand on marche seul, on est solidaire de ceux qu'on rencontre, on est solidaire de ceux qui ont déjà marché, on est solidaire par la pensée, on est solidaire de tous ceux qui marchent et qui marchent sans horizon aujourd'hui. Et donc à la fois solitaire et solidaire, et je pense que ce que vous évoquez sur les chapelles le long du pèlerinage conforte ce...
1: Tout à fait, oui. Et la solidarité se vit vie aussi au quotidien. Quand on marche, bon, on marche un peu grosso modo avec tous les gens, même si on part tout seul, et on voit à l'étape, hein, les gestes de solidarité. Bon, on a une ampoule, il y a 3 ou 4 personnes qui arrivent pour vous donner des pansements. Il y a cette espèce de solidarité basique qui dit quelque chose d'une solidarité de pèlerin à travers tout ça. Hein. Alors, nous avons la chance en tant que chrétiens, et avoir fait un peu de théologie, de pouvoir mettre des mots sur des expériences. La plupart des gens font une expérience qu'ils vivent à niveau anthropologique, à niveau humain, mais c'est assez rare qu'ils arrivent à avoir des mots, les mots de la Bible, les mots de la théologie, de la spiritualité, pour exprimer ce qu'est leur démarche. Mmh. C'est ça qui est un peu terrible, parce qu'on pourrait dire, vous vivez quelque chose d'assez extraordinaire, mais vous n'avez pas assez de mots pour dire votre foi.
0: C'est intéressant ce que vous dites, parce que vous dites que le fait, ces grands pèlerinages du Moyen-Âge sont des pèlerinages où on marche. Mmh. Et vous dites que finalement, le fait de marcher, même sans but, fait quelque chose.
1: Oui. Alors, au Moyen-Âge, on marchait pas comme ça, sans but. Oui, c'était bien, on marchait de manière obligée, parce que soit on avait une pénitence à accomplir, soit on faisait à expier. Bon, à l'heure d'aujourd'hui, on est plus dans l'ordre de la gratuité.
0: Ça n'a pas quelque chose à expier.
1: À l'heure d'aujourd'hui ?
0: Oui. Est-ce que les gens qui partent ne partent pas avec quelque chose derrière eux, enfin, ou une
2: Je dirais pas expier.
0: Oui, enfin, le mot est peut-être
2: Mais peut-être retraité, oui. Au sens où on utilise aussi le terme aujourd'hui quand on parle du retraitement des déchets, du retraitement, oui. du traitement de l'uranium, etc.
0: Excusez-moi, les gens vous disent j'ai besoin de faire le point. Ça veut dire qu'il y a quelque chose derrière. Enfin, oui.
2: Beaucoup de gens partent au moment de la retraite, précisément, et en ayant un besoin de retraiter leur vie, c'est-à-dire il y a un certain nombre de choses, il y a des scories qu'il faut pouvoir lâcher, il faut pouvoir garder ce courant fort en nous, et je pense que plus à cela qu'à expier. Mmh. Alors peut-être que dans une dimension psychologique, on pourrait dire que...
0: Mais en tous les cas,
2: je suis assez sensible au fait... C'est ça, on a besoin de retraiter, de se réapproprier et de se délester d'un certain nombre de choses.
1: Le grand souvenir du pèlerinage, c'est la seule chose qui reste, hein, c'est le détachement. Ce que j'ai dit dans le petit psautier, on ne marche pas impunément 54 jours avec 12 kilos sur le dos qui contiennent toutes ses affaires sans se détacher de tout ce qu'on a habituellement. Mmh. On s'aperçoit qu'on n'a pas besoin de tout ce fatras de la vie. Et je crois que c'est ça que les gens recherchent, une espèce de simplicité de la vie qui se découvre. On se découvre en vérité d'abord dans ce pèlerinage-là, dans cette démarche. Et je crois que c'est ça qui fait du bien à l'homme, parce qu'on est quand même dans une société où on se construit un peu artificiellement. Et là, sur le chemin de Saint-Jacques, en marchant, on ne peut pas jouer, on ne peut pas être un autre que soi. Bon, c'est pénible, c'est dur, il pleut, il fait beau, il fait chaud, les gens sont parfois casse-pieds, il faut avancer, etc. Bon, on ne peut pas jouer un personnage. Ce qui émerge, c'est la vérité de l'être. Mmh. Et la vérité de l'être humain en profondeur. Moi, c'est ça que j'ai découvert. Et l'une des choses aussi que j'ai découvert, à un moment, je me dis, mais pourquoi finalement, dans les étapes, on n'arrive pas à se parler en profondeur et en fait, la réponse a été, c'est qu'on se dénude tellement, on se dépouille tellement dans ce pèlerinage que le seul langage, c'est la pudeur. Et on ne voit pas de conversation profonde, de conversation de curieux sur les uns les autres. Une espèce de pudeur qui se dit parce qu'il y a une espèce d'être qui est en train de naître, de renaître à la vie, une espèce de nudité originelle. Et ça, c'est très beau. Et ça, on ne parle pas là-dessus.
2: Il y a un travail qui est en train de se faire à l'intérieur. Et puis en même temps, il y a la quête intérieure. Moi, je suis un peu fasciné depuis longtemps par un texte de la Bible dans l'Épître aux Hébreux, je crois que c'est au chapitre 11, où on dit « Par la foi, Abraham a marché, par la foi, Sarah, par la foi. » Et ils voyaient déjà la patrie que leur cœur appelait de ses voeux, etc. Et je pense que d'expiation qu'on évoquait tout à l'heure, je pense qu'il y a une recherche intérieure profondément. Et donc, on marche parce qu'il y a une soif profonde et que cette soif est nourrie, alors qui passe par ce dépouillement et qui, pour aller rechercher ce qui est le plus fondateur en nous, le plus fondamental.
1: Je ne sais toujours pas pourquoi je suis parti. Quel est le motif qui m'a lancé sur ces chemins de Compostelle. Pour moi, c'est devenu un désir impérieux au cours d'une année sabbatique. Bon, mais il a fallu que je parte. Mm-hmm. Et je ne sais pas pourquoi et comment c'est venu, alors que je ne suis pas un grand marcheur. Bon, il a fallu que je fasse ça.
2: Et c'était impérieux quand même.
1: C'était impérieux. Mm-hmm. Ouais. Et au terme, je me suis dit, bon, il va y avoir quelque chose, une illumination. Eh bien non. Mm. Non, il n'y a pas d'illumination.
0: Donc ça a servi à rien?
1: Ça a servi à me... Peut-être à me... c'est peut-être pas expier, mais à me réconcilier avec moi-même. Et ça, c'est important. Réconcilier au sens d'une réunification intérieure profonde. Alors, on a l'habitude de présenter le pèlerinage à Compostelle sur un schéma de plusieurs semaines. Donc la première semaine, on essaye de bon, il faut marcher, donc c'est le physique qui est sollicité. Après, c'est l'émerveillement, on marche dans la nature, bon, les sens sont sollicités. Ensuite, bon, on commence la troisième semaine, c'est plutôt l'ordre de... Ça travaille en nous, hein, parce qu'une fois qu'on a bien marché, qu'on regarde les choses, ben, on se dit, tiens, ça commence à travailler. Après, c'est le moment spirituel, on se dit, ça y est, c'est gagné. Là, à ce moment-là, c'est ancré, ça y est, on a fait le point un peu. Et après, il y a toute la partie, on arrive comme par hasard à la partie espagnole, et il y a quatre semaines de marche, là, c'est plutôt sur l'aspect de la tolérance. C'est-à-dire que ce que l'on a mis en œuvre pendant les quatre premières semaines, à savoir cette amenée de la vraie spiritualité, on l'inscrit dans une durée, et jour après jour, il faut remarcher et on s'aperçoit qu'on inscrit cette tolérance au plus profond de nous-mêmes. Et c'est ça qui nous pacifie, en fait.
2: On dit même, et ça met la barre très haut, on dit même que le pèlerinage de Compostelle, c'est l'aller et le retour, oui. Dans la mesure où, quand on va vers Compostelle, de toute façon, on va vers le plein ouest, même si c'est vers le sud, mais on va vers le plein ouest, jusqu'au Finistère, au bout des terres, et puis, et c'est là où le soleil se couche, hein, et qui est un signe symboliquement de la mort, la nuit qui vient, et on dit qu'il faut repartir sur le chemin plein est. Mmh. Alors la symbolique est profonde et pour le chrétien elle parle, c'est-à-dire le Christ est soleil levant, et pour parler un peu le langage de saint Paul, on va perdre le vieil homme, tout ce que vous dites magnifiquement, et puis on revient tourner vers le soleil levant, exposé à ce soleil levant qui dans la foi est le Christ ressuscité. Mais ça fait beaucoup de kilomètres.
1: C'est très drôle parce que on marche d'est en ouest, de la partie espagnole, donc on a l'ombre devant soi. On a constamment son ombre portée. C'est-à-dire qu'on voit, grosso modo, la face obscure de ce que nous sommes. Jusqu'au moment où on va jusqu'à Compostelle ou jusqu'à Finistère, après on revient, l'ombre elle reste derrière. C'est aussi très, très, très porteur comme image. Hein. C'est-à-dire qu'on n'a plus devant soi cet être un peu sombre, de ténèbres, qu'on est soi-même. Quoi. Donc je crois que c'est ça aussi la réussite du pèlerinage.
0: Qu'est-ce qui fait que ça fonctionne si bien? C'est le fait de plus être dans son environnement, donc en fait d'être transplanté ou arraché, ou est-ce que c'est le fait d'avoir une activité physique?
1: Les deux, je pense. Parce que l'activité physique est importante. Alors, on rencontre des gens de 15 à 80 ans passés, donc les gens font peut-être 10, 20, 30 kilomètres, un peu moins, mais pour tous, c'est marcher. L'important, c'est ça. Et je crois que c'est ça qui est fondamental, je crois qu'il y a la base de ce déplacement, qui est non seulement un déplacement physique, géographique, mais aussi qui va être le mobile du déplacement intérieur. Mmh. C'est ça qui me semble le plus juste.
0: Ce qui me frappe, c'est que là, vous parlez du corps, vous parlez de... alors qu'on est quand même dans une religion extrêmement intellectuelle, extrêmement mentale, extrêmement... est-ce que le pèlerinage, c'est pas le corps qui revient en contrebande et qui dit « mais moi aussi, je participe à la vie spirituelle ».
1: Moi, je pense que oui. Mais enfin, bon, on pourrait peut-être aussi parler de Lourdes, parce qu'on on est l'un et l'autre
0: directeur.
1: Non, mais c'est vrai, c'est aussi à Lourdes, c'est symptomatique de voir tous ces corps qui sont pour beaucoup en partie visibles, qui sont abîmés, fatigués, malades, vieillis, ce corps-là vient à Lourdes. C'est-à-dire, on amène son corps à Lourdes. Quand je suis à Lourdes, il y a un lieu que j'aime beaucoup, c'est me mettre devant la grotte et regarder les gens passer, touchant le mur, etc. Bon, on est un peu ce qu'on disait tout à l'heure, hein. C'est ce qu'il faut toucher. On touche le mur où Bernadette a vu la Vierge Marie. Ben, les gens qui passent, il faut les voir, hein, avec leurs soucis, leurs tracas, leur handicap. Et puis tous ceux bon, qui ont l'air à peu près comme vous et moi, c'est-à-dire relativement en bonne santé. Qu'est-ce qu'ils portent, tous ces gens? Pour moi, c'est une grosse interrogation de voir que là où la grâce de Dieu se communique, bon, on peut penser quand même des apparitions de Marie, c'est la grâce de Dieu, lieu géographique, qu'est-ce qui y répond? Ben, toutes les misères de l'homme. Et le corps fait partie de ces misères-là. Et je crois qu'on vient en pèlerinage avec ça aussi, avec toutes ces misères qu'on met en présence de Dieu. Après, bon, on ne sait pas très bien ce qu'il va en faire, c'est pas là l'important, c'est qu'il y a un lieu où on peut s'exprimer, s'exposer avec la vérité de ces misères. Alors que dans la société, ce n'est pas si simple. Hein.
2: Je crois effectivement que c'est très important, le corps. Je crois que si aujourd'hui on revient tellement au pèlerinage, vous évoquiez la foi qui est peut-être abstraite, mais beaucoup de choses sont abstraites aujourd'hui. On a des choses extrêmement concrètes, hein. Il y a des situations que vivent beaucoup de gens, que vivent tous, qui sont très concrètes. Mais en même temps, on est dans un univers qui fonctionne beaucoup avec le virtuel. Le virtuel, c'est d'être avec le monde entier à travers un écran, un clavier. On peut être absolument seul et en communication avec le monde entier. Et je pense que c'est quand on met tout en lien, ça explique beaucoup, je crois, pourquoi aujourd'hui les pèlerinages reprennent une importance considérable. On a envie de remettre le corps tout entier dans la démarche, et on comprend à juste titre que la foi n'est pas une démarche mentale, que c'est le corps. Quelquefois, des gens disent « Oui, mais je ne sais pas si j'ai du mal à me représenter la résurrection, alors je ne sais pas si je suis croyant. » Mais la résurrection, ça, on ne se la représente pas. Elle intervient en nous, dans notre corps, dans notre façon d'être, dans nos gestes, dans notre relation à autrui. C'est là que s'exprime premièrement la foi. Après, les concepts, c'est secondaire. Et je crois que le pèlerinage nous remet de plein pied, c'est le cas de le dire, avec justement la foi dans sa dimension profondément enracinée, incarnée, charnelle, incarnée.
1: Alors, oui. Juste pour le corps, moi, quand j'ai commencé la charge de directeur général du pèlerinage, j'ai reçu 2-3 lettres. Donc, c'est toujours, si les gens écrivent, ça veut dire qu'il y en a plusieurs, ils représentent beaucoup plus. Des gens qui me disaient, j'ai souffert de la solitude. Pendant 5 jours, je n'ai parlé à personne et personne ne m'a parlé. Pour moi, ça a été un peu le déclic qui m'a dit, bon, il faut faire quelque chose. Parce qu'on s'aperçoit qu'on fait corps, hein, un pèlerinage, il y a 20 000 personnes qui sont là. Et on se dit, bon, ça doit bien fonctionner. Les gens sont des bons chrétiens. Donc ils vont faire attention les uns aux autres. Eh bien non. C'est-à-dire qu'on transporte dans le pèlerinage ce qui se vit dans la société, c'est-à-dire une certaine indifférence à l'autre, hein, une certaine solitude, et des gens qui espèrent venir en pèlerinage et puis trouver une forme de communion, construire le corps ensemble, hein, eh bien, découvrent leur solitude. Donc ça veut dire qu'il faut aussi trouver des remèdes pour aller voir les gens, envoyer d'autres vers ceux qui sont seuls, pour faire en sorte que cette solitude-là ne soit pas encore amplifiée, justement dans un cadre de pèlerinage.
2: Moi, je n'ai pas reçu ces lettres, mais j'ai démarré ma responsabilité avec cette même hantise, hein, parce que j'avais entendu quelquefois des gens parler comme ça, et je pense qu'en même temps, dans le pèlerinage, on s'épure aussi intérieurement, on retrouve des gestes à Lourdes en particulier, on retrouve des gestes de solidarité, des gestes très, très de proximité, de rencontre, et je crois que le pèlerinage réinitialise, comme on le dit aussi en informatique, le pèlerinage réinitialise un peu le mouvement, on reprend des gestes fondamentaux, il y a des gestes de solidarité qu'on n'aurait pas assez dans la vie quotidienne, qu'on n'aurait pas dans le métro, qu'on n'aurait pas dans un quartier, et qu'à Lourdes, on a très spontanément, le lieu est porteur, justement parce que la vie en vérité, parce que la fragilité, la souffrance ont droit de citer pleinement, et donc chacun peut aussi exister pleinement et réapprendre des gestes, réapprendre le dialogue, la proximité.
0: Oui, entre malades et bien portants. Oui.
1: Et notamment, au pèlerinage de Rosaire, comme au pèlerinage de l'Assomption, on a beaucoup de jeunes qui viennent, on a la chance d'avoir, nous, 1500 jeunes. Bon, le contact avec les personnes malades font que ces jeunes repartent chez eux ayant fait un véritable pèlerinage intérieur, hein, c'est-à-dire pour eux, c'est au niveau humain et anthropologique et existentiel que de rencontrer des malades, des vieillards, des handicapés physiques, mentaux, etc. Là, il y a une dimension de bouleversement intérieur qui est la base, je crois, d'un profond déplacement, de la perception qu'on peut avoir de l'homme à ce moment-là.
2: C'est une expérience.
1: Oui, une expérience.
2: Le pèlerinage est une expérience d'humanité profonde, de rencontre, et j'aime beaucoup ce mot rencontre, je lui mets volontiers un grand R, même s'il faut se méfier de trop de majuscules dans le langage, mais la rencontre intérieure, Dieu sait jusqu'où elle va. Enfin, et le pèlerinage, c'est une expérience.
1: Et donc, je dirais, là, pour penser la rencontre, ce qui me semble important à Lourdes, c'est de voir que les gens sont entièrement à ce qu'ils font. C'est-à-dire, quand on a les grandes célébrations dehors où il y a 25 000 personnes qui sont là, on entend personne parler. On bénéficie des chants, les gens écoutent la parole, la prédication, etc. Ensuite, on passe à autre chose. On va à la grotte, on passe au service des malades, etc. Mais les gens sont au moment où ils sont. Et ça, c'est très important parce que c'est des temps de on rencontre Dieu, on rencontre l'autre, on rencontre le malade, etc. Bon, je crois que ça, c'est très important.
2: Puis il s'instaure petit à petit une fraternité. Et fondamentalement, c'est notre identité. Et donc, à mesure qu'elle s'instaure, elle se réinstaure aussi plus durablement. Les gens, c'est-à-dire

0: d'ailleurs nous aussi, nous disons, qu'est-ce que nous disons en revenant de pèlerinage? C'est qu'on a été bouleversé, qu'on est autre, et on espère le rester le plus longtemps oui. possible. C'est aussi pour ça qu'on revient en pèlerinage, parce qu'on sent cette bonification en profondeur qu'on a vécue, et on a besoin d'aller se ressourcer, donc d'y revenir.
1: Et de se mettre au service des gens. Hein. C'est-à-dire oui. que les hospitalités recrutent beaucoup à l'heure d'aujourd'hui. Hein. Ça veut dire qu'on va au pèlerinage, une fois on peut y aller pour soi-même, et après on se dit, tiens, mais on peut peut-être rendre service à, se mettre au service des autres. Et ça, je crois que c'est aussi quelque chose qui fait bouger un petit peu à l'intérieur un pèlerinage. Bon, c'est d'abord pour soi, puis après, bon, on s'aperçoit aussi que c'est pour on peut se mettre au service des autres.
0: Et c'est vrai pour tous, et c'est vrai peut-être encore plus pour les jeunes dans leur expérience oui. de Lourdes, par exemple. C'est que l'expérience du service, de se donner à d'autres, de rencontrer d'autres, de voir qu'on est un peu utile à d'autres, mais en revenant et en disant, mais dans cette rencontre, ça m'a apporté énormément. Je suis autre parce que j'ai donné et que j'ai infiniment reçu.
2: Alors, on reste encore un peu au Moyen-Âge. Ce qui vient aussi du Moyen-Âge, c'est les petites chapelles dans lesquelles on a des pèlerinages un peu diocésains, locaux, etc. Et c'est vrai que c'est en train de remonter en puissance. Et on voit des journées avec Monseigneur l'évêque qui vient avec trois bénédictions, etc. Est-ce que ça a de la même valeur que Saint-Jacques de Compostelle? Parce que finalement, on n'est pas tout seul, on est en groupe. Et puis finalement, on marche quoi? Les trois marches de la colline pour arriver à la chapelle, et puis c'est fini. Est-ce que ça a la même valeur, ça?
1: Je crois que ça a de la valeur. Hein, parce que
2: quelle est sa valeur, exactement?
1: Pour moi, c'est les sanctuaires locaux, les sanctuaires paroissiaux, diocésains, sont des lieux où on découvre qu'on appartient à une église locale. Et souvent, quand l'évêque du lieu est là, avec un peuple, je crois que ça exprime bien la réalité du diocèse. Et pour les gens, faire pèlerinage, que ce soit même à la cathédrale ou que ce soit dans les sanctuaires du diocèse, c'est ressentir le fait qu'ils appartiennent à une église locale. Mmh. Et comme elle était définie à Vatican II, hein, une église avec son évêque, une portion de peuple, je crois que ça, c'est important pour les gens. Alors, il y a la dimension paroissiale et puis il y a la dimension plus large d'une église diocèse.
0: Vous demandez si ça a la même valeur. Je crois que non, ça n'a pas la même valeur parce qu'on a besoin de choses différentes à des moments différents. Et donc, en disant que ça n'a pas la même valeur, c'est pas identique. Oui. Mais c'est pas ni du plus ni du moins. Mm-hmm. C'est-à-dire, il y a des moments de la vie où on ressent le désir impérieux de faire le long chemin seul. Et il y a des moments de la vie où il est excellent de se retrouver avec d'autres de façon très simple dans un sanctuaire local, à d'autres moment ailleurs. Je crois qu'on a des besoins différents, puis des opportunités différentes aussi. Mmh. Et que le pèlerin qui se met en chemin choisit son itinéraire en fonction de ce besoin intérieur qu'il pressent.
1: Oui, qu'il pressent. Alors, bon, théologiquement, on peut dire quand même que c'est la grâce de Dieu qui travaille. On ne fait jamais que répondre à l'injonction divine, comme il a dit à Abraham, va, quitte ton pays et avance, hein, sans savoir très bien où. Je crois que c'est ça, grosso modo, le pèlerin répond à cet ordre-là.
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2: Alors, on avance dans le temps et je vous propose d'évoquer d'autres pèlerinages. C'est les pèlerinages, on va dire, à indulgence, c'est-à-dire des lieux où il est bon d'aller pour recevoir des indulgences. Alors, par exemple, Lorette, qui a eu une faveur extraordinaire, au point même que Descartes, peut-être, est allé à Lorette, ou Rome, ou la Portiuncula assise, enfin, tous ces lieux-là. Est-ce que vous, pratiquant des pèlerinages et disons, même responsable, vous sentez ce besoin de l'indulgence, c'est-à-dire on fait quelque chose pour se faire pardonner? Ou est-ce que ça n'a plus du tout ce sens-là? Et qu'est-ce qu'on peut dire encore des indulgences?
1: Si on regarde un Lourdes, par exemple, bon, il n'y a pas d'indulgence plénière qui est donnée aux participants du pèlerinage. En revanche, qu'est-ce qu'on voit? Les gens participent aux célébrations, les confessionnaux sont pleins. ils sont dans une démarche qui leur acquiert l'indulgence au sens théologique du terme. Même si elle est... Donc je crois que pour eux, c'est peut-être pas le fait de recevoir l'indulgence pour recevoir l'indulgence, c'est de correspondre à ce qui est exigé pour l'indulgence. Et je crois que ça correspond bien au besoin d'être réconcilié, d'être... Oui, moi j'aime bien ce terme de

0: risque de détruire la face merveilleuse qui est essentielle. Le pèlerin, effectivement, a besoin de l'indulgence de Dieu. On a chaque jour besoin de l'indulgence d'autrui. On la donne plus difficilement quelquefois, mais on a besoin de l'indulgence d'autrui et de Dieu. Et c'est vrai, celui qui part en pèlerinage, dans la vérité de son existence, a besoin de cette indulgence de Dieu, a besoin de cette tendresse de Dieu, et a besoin de son pardon. Et il est vrai que le sacrement du pardon trouve sa place magnifiquement dans la démarche du pèlerinage, puisque à mesure qu'on retraite sa vie, qu'on la réaccueille, etc., et qu'on l'expose au soleil de Dieu, eh bien, on se met en disponibilité et on aspire à une parole qui puisse nous être dite que nous sommes pardonnés. Alors, tout le monde ne va pas forcément jusqu'à cette démarche. En tous les cas, elle a bien son lieu. Et puis, même sans aller jusqu'à cette démarche, en chemin, c'est ça aussi que l'on espère. Et c'est à ça qu'on s'expose profondément, je crois.
1: C'est très juste, hein, parce qu'on imagine... On imagine la chance qu'on a en tant que chrétien, c'est-à-dire que tout sur le chemin de Compostelle, pendant des jours et des jours, on pense à soi, parce que bon, on est quand même en solitude, on pense à tous les trucs qu'on a, qui sont plus ou moins bancals dans notre existence. On porte ça, hein, et le sacrement de réconciliation nous permet de faire la paix avec nous-mêmes, hein, et d'être pardonné. Il y a un rite, une semaine avant d'arriver à Compostelle, à la croix de fer, tout le monde apporter dans son sac une petite pierre qu'il a emportée de chez lui et il la dépose à la croix de fer. Donc c'est un rite symbolique. Tout ce qu'on porte de pesant, on le dépose là, au pied de la croix. C'est symbolique, mais je crois que ça exprime bien, chrétiennement, si on va au sacrement de réconciliation, que tout ce que l'on porte et ce qu'on a découvert en soi à travers ce pèlerinage, eh bien, on le dépose dans le sacrement de réconciliation. Et après, on marche un peu le pas plus léger. Mmh. Et je crois qu'on est dans cette logique-là de la réconciliation. Oui, c'est faire indulgence, on reçoit l'indulgence de Dieu.
0: Et puis c'est même bien ces gestes-là, effectivement, de prendre une pierre et de la déposer. Oui. C'est profondément bien parce qu'on associe le geste à la démarche intérieure qui se voit beaucoup moins, mais ce geste-là la prolonge, la devance, on ne sait pas exactement les deux à la fois.
2: Alors il nous reste juste un petit quart d'heure pour évoquer le quatrième type de pèlerinage, c'est les grands pèlerinages qui naissent au 19e siècle avec le chemin de fer, qui sont les pèlerinages massifs, qui sont autour des lieux mariaux, la Salette, Lourdes, Sainte-Anne-d'Auray. Qu'est-ce qui change là ? Parce que à Lourdes on y va rarement à pied, enfin c'est assez rare. Sont associés souvent à ces lieux-là, et en particulier à Lourdes, l'idée qu'on va guérir, l'idée qu'il y a des miracles. Est-ce que ça pervertit pas un peu la démarche de pèlerinage ?
0: Je pense d'abord que ce que ça change, l'arrivée du chemin de fer et des moyens, l'avion, etc., ce que ça change, c'est probablement que ça permet d'aller dans des lieux auxquels on allait moins facilement auparavant, oui. D'une part, mais que ça donne de l'importance au lieu où on va, plus qu'à la démarche d'y aller. À Compostelle, oui, El Camino, c'est le chemin. C'est le chemin. Ouais. Lourdes, on va à Lourdes. Ouais. Alors, indéniablement, même en y allant en train, bon, maintenant il y a le TGV, mais indéniablement, nous savons, nous directeurs de pèlerinage, que...
2: Surtout les trains de malades.
0: Que le train prend le chemin. Ouais. Hein. Mais en tout cas, ça donne plus d'importance au lieu où on va, mais en même temps, c'est comparable au pèlerinage à la Mecque, hein, où on va par avion, mais il se passe énormément de choses sur place. Mmh. À la Mecque, on court, par exemple, il y a un certain nombre de gestes que l'on fait. Je parle de Lourdes, que je connais beaucoup mieux, et pour cause. Mmh. Eh bien, c'est tout ce qui va se passer sur le lieu qui va être important. Et on a des grandes processions. Eh bien, on a des grandes processions dans les lieux, justement, où c'est le lieu lui-même qui est le lieu le plus important. Et où on retrouve le chemin, l'engagement du corps, le chemin parcouru, etc., dans des gestes à la fois plus symboliques et en même temps profondément réels. Donc, c'est l'importance du lieu.
1: Oui. Et puis, les trains ont permis aussi l'organisation de pèlerinages. C'est-à-dire qu'il ne faut pas oublier que nous, enfin, pour le pèlerinage du Rosaire, donc octobre, c'était souvent pour les milieux ruraux le moment où on avait fini la saison. Mm-hmm. Et donc les paysans, les agriculteurs prenez ça comme un pèlerinage, aussi comme la sortie de l'année ou les vacances. On ne sait pas

0: ça toutes les années. Mais en fait, c'est aussi cette possibilité qui est donnée d'organiser des choses à destination des gens les plus modestes qui n'auraient peut-être pas forcément eu l'idée d'aller jusqu'à Lourdes. Mm-hmm. Donc les gros succès de nos pèlerinages nationaux, ça a été aussi de pouvoir emmener des gens en grande quantité à Lourdes.
1: Et ce qui va être important dans la démarche, justement, c'est de vivre aussi le voyage comme un moment où s'instaure la fraternité. Oui. Et de fait, nous le savons, nous, dans l'animation,
0: Oui, on dit que le pèlerinage commence à partir du moment où d'abord on part chez soi et surtout quand on prend le train. Et donc il se passe quelque chose là.
1: Et on porte le souci de la qualité de ce qui peut se passer dans les trains, justement, parce que c'est là qu'on pose un peu des fondements à cette fraternité qu'on va vivre. Celui qui part à Compostelle part beaucoup plus solitaire, seul ou à un ou à deux ou à trois. Mais quand on part à Rome. Quand on part en Terre Sainte, quand on part à Lourdes, eh bien on sait qu'on va être avec d'autres. D'ailleurs, j'ai réfléchi un petit peu, j'en ai fait quelques paragraphes dans le livre Nomade, au fait que le pèlerin de Compostelle oublie son nom. Et c'est même curieux quand on le prononce. Et à l'opposé, celui qui va en Terre Sainte ou à Lourdes part avec d'autres et son nom on va lui demander de se présenter, les autres se présentent, il va apprendre le nom des autres, le nom ou même le prénom. Et c'est intéressant parce que ensuite, quand on est en pèlerinage, on appelle les gens par le prénom. Mmh. Et c'est quelquefois curieux, des gens de milieux sociaux très différents ensuite s'appellent par le prénom parce qu'il est le signe justement de la fraternité qui s'est instaurée. Donc il se passe quelque chose de différent.
2: Oui, mais là vous êtes très très irénique. C'est aussi beaucoup de monde. C'est des pèlerinages massifs avec l'enfer, c'est les autres aussi. Enfin, il y a beaucoup de monde. On a l'impression qu'on est étouffé, qu'on est. Est-ce que ça vaut de la même façon ? Je veux dire, quand vous êtes en pèlerinage à Compostelle, c'est vous, c'est votre démarche à vous. Là, vous êtes l'impression d'être noyé dans une masse.
0: Je vous conseille de faire le Camino Frances en juin, juillet, août.
2: Oui, on a l'impression d'être à Lourdes.
0: On a l'impression d'être à Lourdes. Et en plus, il fait très chaud. Ouais. Et il y a toutes nationalités.
1: Compris à l'État.
0: Oui, il y a beaucoup, beaucoup de monde.
2: Oui. Non, mais disons, d'accord. Oui. Mais quand même, il y a quand même l'impression, surtout à Lourdes, où on a l'impression que le prédicateur est tout petit au fond, et qu'on n'est pas grand-chose dans cette foule.
1: Alors nous, moi je pense que ce n'est pas l'enfer. Pour les organisateurs, il y a un moment de purgatoire, ça indéniablement. Hein. Mais je ne pense pas du tout que ce soit l'enfer. Bien sûr qu'il y a une épreuve de la rencontre de l'autre, vous l'avez évoqué
2: tout à l'heure. Et de l'autre en masse, pas de l'autre en...
1: Alors, mais l'autre en masse, on le contacte d'abord par l'autre proche.
2: Oui.
1: Et d'où le souci que nous portons de la qualité de rencontres dans les trains de pèlerinage, dans les hôtels, etc., dans les lieux où les pèlerins vont vivre dans des groupes à dimension très, très humaine. Et alors, je pense que par contre, la grande procession, la grande célébration, il y a toujours une épreuve un peu pour celui qui vit seul, se dire « mais je vais m'y retrouver ». Mais cette impression fond très vite dans le fait de se trouver fondu, pour le coup, dans une grande masse, dans une grande assemblée. Et pour le chrétien, c'est aussi l'expérience de l'Église. Donc une grande expérience qui, je pense, est très positive quand on vit l'Église au fil du temps, surtout quand on est en milieu rural. Quelquefois, on se compte. Et quand on est à Lourdes en particulier, eh bien, c'est une église immense. Et je crois que c'est une expérience très forte.
0: C'est l'expérience de la communion. C'est-à-dire que tout ce monde-là, enfin, des dizaines de milliers de personnes qui écoutent, qui marchent en chantant des cantiques, c'est la communion qui s'établit, la communion du peuple de Dieu. Et on s'aperçoit que tous communient à cette même grâce qui est là, qui est présente, qui est perceptible, la grâce de Lourdes. Bon, on répond quand même à la demande de Marie à Bernadette qu'on construise une chapelle et qu'on vienne en procession. Donc c'est chacun qui vient à Lourdes entend cette invitation-là et puis il répond. Et je crois que c'est ça aussi qui est facteur de communion et de cohésion et qui constitue le peuple de Dieu qui fait faire cette expérience d'église.
1: Et je pense qu'on peut dire aussi que même dans la grande assemblée, on vit cette dimension de foule qui est très tonique en même temps, qui est très tonique et en même temps, à chaque fois, il y a une focalisation. C'est-à-dire une focalisation intérieure. Moi, je regarderais de façon infatigable la procession mariale, qu'on appelle aussi procession au flambeau, mais je resterais là comme au bord d'un fleuve qu'on regarde de façon infatigable la lumière qui éclaire les visages. Oui. Et chaque visage est une histoire, oui, et une histoire de rencontre. Quand on est dans la procession au Saint-Sacrement, du Saint-Sacrement,

0: Et eh bien, il y a cette rencontre intérieure avec le Christ, et elle est aidée par le fait qu'on est tous à la faire. Donc, je crois que, en même temps, dans une grande assemblée, on vit cet aspect tonique, je crois, de la foule, avec l'appréhension, effectivement. Hein. Il peut y avoir l'instant claustrophobe, hein, que je grandirai pas, parce que je crois qu'on s'y trouve assez bien. Et puis, c'est organisé. Oui.
1: Mais, et bien organisé, disons.
0: Mais en même temps, je crois qu'il y a cette focalisation intérieure qui est une grande profondeur de rencontre et qui fait qu'on peut tout à coup se retrouver dans une foule et s'éveiller comme après une rencontre d'un être unique, parce qu'on a vécu cette rencontre d'un être unique, quelle rencontre de Dieu, la rencontre du Christ.
2: Moi, j'ai vécu ça à la bénédiction des malades avec le Saint-Sacrement. Bon, on fait la procession, puis après on bénit. Et je crois qu'en bénissant chacun des malades avec l'ostensoir et le Saint-Sacrement, chacun reçoit personnellement la bénédiction comme si elle lui était destinée à lui. On voit les regards des gens, il y a rien, quelque chose qui se passe. Pourtant, il y a la foule, il y a du monde, mais la parole, la présence, c'est à destination de chacun. Chacun ressent la présence de Dieu à destination de sa vie, de son existence, de son histoire, sa maladie, etc. Mm-hmm. Ça, je crois qu'il y a une particularisation de la rencontre et de la relation qui est inévitable.
3: Alors, vous avez été, ou vous êtes tous les deux directeurs d'un gros pèlerinage, donc c'est une sorte de gros vaisseau amiral. Vous le pilotez différemment, les dominicains, les assomptionnistes. Est-ce qu'il y a des différences? Est-ce qu'on pilote différemment cette espèce de vaste assemblée, selon sa tradition propre?
2: Eh bien déjà, nous, les dominicains, c'est en octobre, et puis les assomptionnistes, c'est au 15 août. Donc on est deux moments différents dans l'année. Hein. Donc le public n'est pas forcément le même. Et puis bon, on a chacun notre spiritualité. Même si, bon, en passant au national, je retrouve quand même des choses qu'on découvre. Mais en plus aussi, il faudrait dire que même si on a nos pèlerinages, on s'inscrit dans le cadre des sanctuaires. Les sanctuaires de Lourdes, c'est quand même eux qui sont patrons chez eux. Donc les marges de manœuvre sont quand même relativement modestes, même si on a quelques latitudes. Donc on est quand même tenu par un certain nombre de grands moments dans la journée pour honorer la messe, la procession du Saint-Sacrement, la procession Marie au flambeau. Bon, tout ça, et après, à chacun d'entre nous de choisir son thème, de choisir son prédicateur, de choisir les conférences, les ateliers, les animations. Alors, c'est après le génie propre de chacun.
0: On travaille beaucoup ensemble. Je crois que c'est important de le dire. Les grands pèlerinages, nos pèlerinages, le Rosaire et le National, mais aussi les autres grands pèlerinages, Montfortin, PMI, Malte, etc. Nous travaillons beaucoup ensemble et on aime aussi aller au pèlerinage les uns des autres par amitié et pour apprendre. Pour apprendre justement comment occuper un lieu. Au Rosaire, il y a des foules immenses. Hein. Au National, au moment du 15 août, le National, c'est en même temps la grande foule du 15 août, hein, qui dépasse beaucoup le national. Et puis, comme c'est au 15 août, c'est beaucoup plus familial. Il y a beaucoup plus de familles, d'enfants, depuis des âges très petits, de 6 mois, 2 ans, etc. Enfin, et donc, ça donne des physionomies. Et le pilotage se fait avec la tradition du pèlerinage, avec le fait qu'on a aussi responsabilité, je le ressens très fort, de trouver comment vivre ces grands pèlerinages aujourd'hui même. C'est-à-dire, notre pèlerinage est né il y a 135 ans, 136 ans. Eh bien, aujourd'hui, il faut qu'il soit autre. Mais il est sur la sève première. Mm-hmm. Mais il faut trouver comment être un pèlerinage aujourd'hui.
2: Oui. Et... Alors, bon, c'est vrai qu'il n'y a plus de concurrence entre les grands directeurs de pèlerinage. Il n'y a plus à voir. C'est passé. Moi, donc j'ai laissé la direction depuis 3 ans maintenant. Philippe Jeannin, l'actuel directeur, a relancé quelque chose d'un plus intensif, à savoir les formations. J'avais essayé en fin d'après-midi, vous montrer que les mentalités changent. En fin d'après-midi, éventuellement proposer des réflexions, des formations. Bon, ça n'avait pas répondu il y a 3 ans. Et là, j'ai vu cette année, j'y suis allé. Ça déborde. Les gens qui viennent en pèlerinage maintenant viennent non seulement pour participer aux grandes célébrations, mais viennent aussi pour se former. C'est-à-dire que le temps qui est là pour les 4-5 jours dans lesquels ils sont à Lourdes, ils en profitent pour chercher à avoir des réponses à leurs questions, avec des ateliers un peu différents. On arrive comme ça à rejoindre les gens. Je crois que c'est ça qui est important aussi. C'est pas simplement le pèlerinage au sens, on pourrait dire, un peu pieux et spirituel. C'est aussi le moment fort de l'année dans lequel on va approfondir sa foi chrétienne.
0: La préoccupation du directeur...
3: parce qu'on va bientôt finir.
0: Ah oui. La préoccupation du directeur de pèlerinage, c'est de trouver justement ce qui va le mieux construire, aider la démarche de foi des pèlerins. Alors effectivement, il y a des moments où on sent qu'il faut plus de formation, des moments où il faut plus de silence, des moments où il faut plus de grandes célébrations. Et donc, on va essayer de créer cette harmonie qui va rendre le plus service. Et un pèlerinage, je crois que c'est une belle figure de la foi, parce que à la fois, il y a la dimension d'église plénière, et puis en même temps, la démarche profondément personnelle. Et donc, on va essayer d'harmoniser cet ensemble.
3: Merci à tous les deux. Alors, si les téléspectateurs ont envie, après vous avoir entendu, d'aller dans vos différents pèlerinages, je rappelle les adresses. Le pèlerinage national se situe 63 avenue d'Enfer-Rochereau, 75-014 Paris, et aussi sur la toile pèlerinage sans accent-national.org. Et le pèlerinage du Rosaire, lui, a ses bureaux à Toulouse. Pèlerinage du Rosaire, impasse Lacordaire, 31 000 Toulouse, www.rosaire.org. Merci à tous les deux. Donc je rappelle que Jacques Neuwirth, vous avez écrit un livre au Paris aux éditions Bayard qui s'appelle Nomade, et que Norbert Marissonnier, vous êtes l'auteur du petit guide Le psautier du pèlerin. Merci à tous les deux. On se retrouve la semaine prochaine pour un nouveau numéro de La foi prise au mot. Merci de nous avoir suivis.

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Lorsque l'âme éprouve en même temps ses peines et ses saveurs, le Seigneur lui donne parfois des sentiments de jubilation et une oraison extraordinaire que je ne puis m'expliquer. Je vous en parle ici, dans le cas où il vous accorderait cette faveur, afin que vous lui en rendiez les plus vives actions de grâce et que vous sachiez que c'est une chose qui arrive. Cette faveur consiste, à mon avis, dans une union intime des puissances. Notre Seigneur leur laisse, ainsi qu'au sens, la liberté de pouvoir goûter cette joie, mais sans qu'elles puissent comprendre la nature de cette joie, ni la manière dont elles la goûtent. Cela semble de l'arabe, et cependant, il en est vraiment ainsi. L'âme éprouve une telle joie qu'elle voudrait n'être pas seule à la posséder, mais en parler à tout le monde, afin qu'on l'aide à louer notre Seigneur, car tel est le but où la portent toutes ses aspirations. Oh, que de fêtes, que de démonstrations elle ferait, si elle le pouvait, pour que tout le monde comprît sa joie. Il semble qu'elle s'est retrouvée elle-même et que, comme le père de l'enfant prodigue, elle voudrait convier tout le monde à célébrer avec elle des fêtes solennelles en considérant quel est son état, car elle ne saurait douter qu'elle est en sûreté, du moins pour le moment. Quant à moi, je trouve qu'elle a raison. En effet, une telle joie intérieure, qui part du plus profond de l'âme, qui est accompagnée de tant de paix et qui n'aspire qu'à glorifier Dieu, ne saurait venir du démon. C'est beaucoup qu'au milieu de ces transports de jubilation excessive, elle puisse garder le silence et cacher ses sentiments. Mais ce n'est pas une petite peine pour elle. Voilà ce que devait éprouver saint François quand, alors qu'il jetait de grands cris au milieu de la campagne, il rencontra des voleurs et leur dit qu'il était le héros du grand roi. Voilà ce qu'ont dû éprouver d'autres saints qui s'en allaient dans les déserts afin de pouvoir, comme saint François, chanter bien haut les louanges de leur Dieu. J'en ai connu un, et je crois qu'il l'était, si j'en juge par son genre de vie. Il s'appelait le père Pierre d'Alcantara. Il faisait de même. Et ceux qui ont pu l'entendre quelquefois le considéraient comme un fou. Oh, quelle bonne folie que celle-là, mes sœurs. Plaise à Dieu de nous la donner à toutes. Quelle grâce il vous a faite en vous plaçant dans un asile où, s'il vous accorde cette folie dont je parle et que vous la manifestiez, vous ne trouverez que des encouragements et non des blâmes. Il en eût été tout autrement dans le monde où de tels accents sont si rares que je ne m'étonne pas qu'on les critique. Ô malheureux temps que le nôtre. Ô misérable vie que la vie présente. Heureuses les âmes qui ont le sort si fortuné de vivre séparées du monde. C'est parfois, mes sœurs, une joie particulière pour moi de voir, quand nous sommes réunis, quelle jubilation intérieure vous possédez et quelle louange vous vous stimulez à rendre à notre Seigneur pour le bonheur que vous avez d'habiter ce monastère. On voit clairement que vos louanges jaillissent du plus intime de votre âme. Je voudrais, mes sœurs, que vous vous stimuliez souvent de la sorte, ou que l'une d'entre vous commence et qu'aussitôt elle porte les autres à l'imiter. Et à quoi pouvez-vous mieux employer votre langue lorsque vous êtes réunis qu'à célébrer les louanges de Dieu, puisque nous avons tant de motifs de les chanter? Plaise à Sa Majesté de nous accorder souvent cette oraison, qui est si sûre et si profitable, car nous ne saurions l'acquérir par nos propres forces, dès qu'elle est une faveur des plus surnaturelles. Il arrive qu'elle dure parfois tout un jour. L'âme alors ressemble à une personne qui a bu avec excès, sans cependant avoir perdu les sens, ou à une personne mélancolique qui, n'ayant pas complètement perdu le jugement, poursuit toujours l'idée qu'elle s'est mise dans l'imagination et dont on ne peut la sortir. Ces comparaisons sont bien grossières pour expliquer une faveur si élevée. Mais mon intelligence n'en trouve pas d'autre. Inondée d'une pareille joie, l'âme vit dans un tel oubli d'elle-même et de toutes les choses du monde qu'elle ne songe et ne réussit qu'à parler de ce qui découle de cette joie, c'est-à-dire de la louange de Dieu. Ô mes filles, aidons toute cette âme. Pourquoi prétendrions-nous avoir plus de sagesse qu'elle? Quelle chose pourrait nous procurer un plus grand bonheur? Que toutes les créatures viennent à notre aide pour louer Dieu dans tous les siècles des siècles. Ainsi soit-il. Ainsi soit-il. Ainsi soit-il.

Chapitre 7. Elle montre quelle peine éprouvent de leurs péchés les âmes auxquelles Dieu accorde les grâces dont il a été parlé. Elle expose dans quelle grande erreur on se trouve quand on ne s'exerce pas, si élevé qu'on soit en spiritualité, à se rappeler l'humanité de notre Seigneur et Sauveur, Jésus-Christ, sa très sainte passion et sa vie, comme aussi sa glorieuse mère et les saints. Cette doctrine est très profitable. Vous vous imaginerez, mes sœurs, que les âmes auxquelles notre Seigneur se communique d'une manière si particulière sont déjà tellement assurées de jouir de lui pour toujours qu'elles n'ont plus de motif de craindre ni de pleurer leurs péchés. Du moins, les âmes qui n'auraient pas reçu ses faveurs pourront le penser, car si elles ont été gratifiées de ces grâces qui viennent de Dieu, elles constateront la vérité de ce que je vais dire. Une telle sécurité serait une très grave illusion. La douleur des péchés commis croît en effet d'autant plus dans une âme qu'elle reçoit davantage de notre Dieu. Une chose certaine pour moi, c'est que, jusqu'à ce que nous soyons arrivés là où rien ne pourra plus nous donner de peine, cette douleur ne cessera pas. Elle se fait sentir parfois plus ou moins, j'en conviens, et sous différentes formes. Ainsi, l'âme arrivée à cet état ne considère point le châtiment qu'elle doit subir pour ses péchés, mais cette noire ingratitude qu'elle a eue envers celui à qui elle est si redevable et qui mérite tant d'être glorifiée. En effet, parmi ces magnificences qui lui sont communiquées, celle qu'elle comprend le mieux est celle de la grandeur de Dieu. Elle est épouvantée d'avoir eu tant de témérité. Elle gémit de son peu de respect envers lui. Elle voit qu'elle est tombée dans une folie tellement étrange qu'elle ne cesse jamais de la déplorer quand elle considère qu'elle a préféré des objets civils à une si haute majesté. Ce souvenir lui revient beaucoup plus souvent que celui des faveurs qu'elle reçoit. Car ces faveurs si précieuses, comme nous l'avons vu, ainsi que celles dont nous parlerons encore, lui semblent comme apportées par un grand fleuve à certaines époques. Ses péchés, au contraire, reviennent sans cesse, comme un bourbier infect, agiter sa mémoire, ce qui est pour elle une croix très pesante. Je connais une personne qui désirait la mort non seulement pour voir Dieu, mais encore pour ne plus éprouver la peine si constante de lui avoir montré tant d'ingratitude quand elle en avait toujours été comblée de tant de faveurs et devait en recevoir tant d'autres. Il lui semblait qu'aucune créature n'avait commis autant d'iniquités qu'elle, et elle était persuadée qu'on ne trouverait aucune personne à qui Dieu eût montré tant de patience et accordé tant de faveurs. Quant à la crainte de l'enfer, les personnes parvenues à cet état ne l'ont point. Il est vrai, la crainte de perdre Dieu leur cause parfois les angoisses les plus vives, mais c'est rare. Toute leur crainte est d'être abandonnées de Dieu, de l'offenser alors, et de se voir dans l'état si misérable où elles se sont trouvées durant quelque temps. Elles ne se préoccupent nullement de leur peine ou de leur gloire dans l'autre vie. Si elles désirent être délivrées promptement du purgatoire, c'est beaucoup plus pour n'être pas éloignées de Dieu le temps qu'elles y seront que pour fuir les châtiments qu'elles y endureront. Quelque favorisée de Dieu que soit une âme, je ne la croirais pas en sécurité si elle oubliait le triste état où elle a vécu quelque temps. Bien que ce souvenir lui soit pénible, il lui est profitable sous beaucoup de rapports. C'est peut-être parce que j'ai été si infidèle que je le crois ainsi. Telle doit être la raison pour laquelle le souvenir de mes fautes est toujours présent à mes mémoires. Quant à celles qui ont été toujours bonnes, elles n'auront rien de pénible à se reprocher, bien qu'il y ait toujours des manquements tant que nous nous trouvons dans ce corps mortel. Cette peine ne trouve aucun adoucissement dans la pensée que notre Seigneur a déjà pardonné nos péchés et les a oubliés. Elle augmente, au contraire, à la vue de sa bonté si grande et des faveurs qu'il accorde à une âme qui n'a mérité que l'enfer. À mon avis, cette pensée dut causer un cruel martyre à Saint-Pierre et à la Madeleine. Comme leur amour pour Dieu était si vif, qu'ils avaient reçu de lui tant de grâces et qu'ils comprenaient sa grandeur et sa majesté, leur douleur au souvenir des fautes passées dut être excessive et accompagnée de la plus profonde tendresse de sentiments. Vous vous imaginerez peut-être encore que l'âme qui jouit de ces hautes faveurs ne peut plus méditer les mystères de la très sainte humanité de notre Seigneur Jésus-Christ parce qu'elle ne s'applique plus qu'à aimer.
J'ai déjà parlé longuement de ce sujet dans un autre endroit. On a critiqué, il est vrai, ma manière de voir. On m'a déclaré que je ne comprenais pas la question. Ce sont là, disait-on, des voies par lesquelles le Seigneur lui-même dirige les âmes. Et il est mieux pour celles qui ont franchi les

premier degré de la vie spirituelle de s'occuper des choses de la divinité et de fuir les corporels. Mais on ne me fera jamais dire que c'est là un bon chemin. Il peut se faire que je me trompe, comme aussi que nous disions tous au fond la même chose. Toutefois, j'ai reconnu moi-même que le démon voulait m'égarer par cette voie. Après une telle expérience, je voudrais vous rappeler ici ce que je vous ai déjà dit plusieurs fois sur ce point, afin que vous vous teniez bien sur vos gardes. Remarquez ce que j'ose même vous dire. Ne croyez point celui qui vous tiendrait un autre langage. Je m'efforcerai d'être plus clair que je ne l'ai été dans un autre écrit. Car si celui qui avait promis de parler sur ce sujet l'avait expliqué plus longuement, peut-être aurait-il dit juste. Mais quand on se contente de dire seulement quelques mots sur un tel sujet à des personnes ignorantes comme nous, on peut faire beaucoup de mal. Quelques âmes s'imagineront encore qu'elles ne peuvent pas penser à la passion de notre Seigneur. Mais alors, elles pourront moins encore penser à la très sainte Vierge et à la vie des saints dont le souvenir est si profitable et si encourageant. Pour moi, je me demande à quoi elles pensent. C'est le propre des esprits angéliques d'être toujours embrasés d'amour, parce qu'ils sont complètement séparés des choses corporelles. Quant à nous, qui vivons dans un corps mortel, nous avons besoin de traiter avec les saints, de penser à eux. Il nous faut vivre dans la compagnie de ceux qui, ayant eu un corps comme nous, ont accompli de si grandes œuvres au service de Dieu. À plus forte raison, ne devons-nous pas nous éloigner volontairement de la très sainte humanité de notre Seigneur Jésus-Christ, qui est pour nous la plénitude des biens et le remède à tous les maux. D'ailleurs, je ne puis croire que ces personnes font ce qu'elles disent. Il me semble plutôt qu'elles ne se comprennent pas elles-mêmes. Et ainsi, elles se nuisent et elles nuisent aux autres. Au moins, je puis les assurer qu'elles n'entreront point dans ces deux dernières demeures. Car si elles perdent le guide qui est le bon Jésus, elles n'en trouveront point le chemin. Ce sera beaucoup si elles habitent les précédentes en sécurité. Le même Seigneur qui a dit qu'il est la voie a dit aussi qu'il est la lumière et que personne ne peut aller à son Père si ce n'est par lui. Il a dit encore « Qui me voit, voit aussi mon Père ». On dira que l'on donne d'autres sens à ces paroles. Pour moi, je ne connais que celui dont je parle. C'est celui-là que mon âme a toujours regardé comme le véritable, et elle s'est très bien trouvée de l'avoir suivi. Parmi les nombreuses personnes qui sont venues traiter avec moi de cette question, il y en a quelques-unes qui, une fois élevées par notre Seigneur à la contemplation parfaite, voudraient y demeurer toujours. Or cela est impossible. Cependant, à la suite de cette faveur de Dieu, elles ne peuvent plus discourir comme précédemment sur les mystères de la Passion et de la vie du Christ. J'en ignore la cause. Mais il arrive très souvent que l'entendement est alors moins apte à la méditation proprement dite. Le motif, à mon avis, vient de ce que, comme le but de la méditation est de chercher Dieu, l'âme qui l'a une fois trouvé, et qui est habituée à le trouver de nouveau par un effort de la volonté, ne veut plus se fatiguer à le chercher à l'aide de l'entendement. Il me semble, en outre, que la volonté étant déjà enflammée, cette puissance généreuse voudrait, si elle le pouvait, se passer du concours de l'autre. Ce n'est pas mal, mais cela lui sera impossible, surtout tant qu'elle ne sera pas arrivée à ses dernières demeures. De plus, elle y perdra le temps, parce que très souvent, elle a besoin du secours de l'entendement pour s'enflammer. Remarquez bien ce point, mes sœurs. Il est très important. Voilà pourquoi je veux vous l'expliquer davantage. Ce que l'âme désire, c'est de s'occuper tout entière à aimer et de ne pas faire autre chose. Mais elle aura beau le vouloir, elle n'y réussira pas. Car, bien que la volonté ne soit pas morte, le feu dont elle brûle d'ordinaire est amorti. Et il faut que quelqu'un le souffle pour qu'il répande sa chaleur. Or, serait-il bon pour l'âme de rester dans cet état de sécheresse et d'attendre, comme notre Père Saint Élie, le feu du ciel qui doit consumer le sacrifice qu'elle fait alors d'elle-même à Dieu? Non, évidemment, il ne convient pas d'attendre un miracle. Le Seigneur en fera pour cette âme quand il lui plaira, comme je l'ai déjà dit et comme je le dirai encore.

Il veut que nous nous considérions comme si misérables que nous ne méritons point que Sa Majesté en accomplisse, mais que nous nous aidions en tout ce qui dépend de nous. Pour moi, je suis persuadée que telles doivent être nos dispositions jusqu'à la mort, quelque parfaite que soit notre oraison. Sans doute l'âme que le Seigneur a déjà élevée à la septième demeure ne sera que rarement ou presque jamais obligée d'user d'une telle diligence, pour la raison que j'exposerai plus loin si je m'en souviens. Car elle vit presque constamment avec notre Seigneur Jésus-Christ, selon un mode admirable d'après lequel sa divinité et son humanité tout ensemble lui tiennent toujours compagnie. Ainsi donc, quand ce feu dont nous avons parlé n'est pas allumé dans la volonté, et que l'on ne sent pas Dieu présent, il faut le chercher. Voilà ce que Sa Majesté veut que nous fassions, à l'exemple de l'épouse des Cantiques. Nous devons, comme saint Augustin le dit, je crois, dans ses méditations ou ses confessions, demander aux créatures quel est celui qui les a faites. Ne soyons donc pas comme des insensés, et ne perdons pas le temps à attendre ses ravissements où il nous a élevés une fois. Car dans les débuts, il peut se faire qu'il laisse s'écouler une année ou même plusieurs avant de nous accorder la même faveur. Sa Majesté en sait la raison que nous ne devons pas chercher à connaître. D'ailleurs, il n'y a pas de motif pour cela. Nous n'ignorons pas que, pour plaire à Dieu, il faut suivre la voie des commandements et des conseils. Soyons-y donc très fidèles. Méditons sur la vie et la mort de notre Seigneur, ainsi que sur toutes nos obligations envers lui. Puis le reste nous sera accordé quand il lui plaira. Ces personnes me répondent qu'elles ne peuvent s'arrêter à de telles méditations, et ce que j'ai dit précédemment montre qu'elles ont peut-être raison sous un certain rapport. Vous savez qu'autre chose est le raisonnement qui se fait à l'aide de l'entendement, autre chose est la représentation de la vérité faite à l'entendement par la mémoire. Vous direz peut-être que vous ne comprenez pas ce que je dis, et en vérité, peut-être n'en ai-je pas moi-même assez l'intelligence pour vous l'expliquer. Cependant, je m'exprimerai comme je pourrai. J'appelle méditation les raisonnements nombreux que nous faisons avec l'entendement de la manière suivante. Nous commençons à songer à la faveur que Dieu nous a accordée en nous donnant son Fils unique. Et sans nous arrêter là, nous passons à tous les mystères de sa glorieuse vie. Ou bien, nous commençons à méditer sur la prière de notre Seigneur au Jardin des Oliviers, et sans nous y fixer, l'entendement continue à suivre le Sauveur jusqu'à ce qu'il le considère cloué à la croix. Ou bien nous prenons un point particulier de la Passion, par exemple la prise du Sauveur, et réfléchissant sur ce mystère, nous considérons dans le détail tout ce qui peut frapper notre intelligence et notre cœur, comme la trahison de Judas, la fuite des apôtres, et les autres circonstances. Cette oraison est admirable et très méritoire. Quant à cette oraison, les âmes élevées par Dieu aux choses surnaturelles et à la contemplation parfaite déclarent à bon droit qu'elles ne peuvent s'y livrer. Comme je l'ai déjà dit, j'en ignore le motif, mais elles ne pourront presque jamais la faire. Toutefois, elles auraient tort de dire qu'elles ne peuvent s'arrêter à ces mystères, ni les avoir souvent présents à l'esprit, surtout lorsque l'Église catholique les célèbre. Il n'est pas possible que l'âme, après tant de faveurs reçues de Dieu, perde le souvenir de marques d'amour si précieuses, qui sont en effet comme de vives étincelles bien capables de l'embraser davantage encore dans son amour pour notre Seigneur. Ces personnes ne doivent pas se comprendre elles-mêmes. Elles considèrent, en effet, ces mystères d'une manière plus parfaite. Elles les ont tellement à l'esprit et imprimées dans la mémoire que la simple vue du Sauveur prosterné au Jardin des Oliviers et répandant une épouvantable sueur suffit pour les entretenir non seulement une heure, mais plusieurs jours. Elles voient qui il est et combien nous avons été ingrats après toutes les souffrances qu'il a endurées. Leur volonté alors, bien que n'ayant pas de tendresse sensible, s'applique aussitôt à désirer glorifier quelque peu une telle miséricorde, souffrir quelque chose pour celui qui a tant souffert, et autre chose semblable dont elles occupent la mémoire et l'entendement. Tel est, à mon avis, le motif pour lequel elles ne peuvent s'appliquer à discourir davantage sur la Passion. Et cela leur fait croire qu'elles ne peuvent y penser.
si elle n'y pense pas, il est bon qu'elle s'efforce de le faire. Car, je le sais, l'oraison la plus sublime ne les en empêchera point. Et je ne saurais trouver bon que l'on ne s'y applique pas souvent. Que le Seigneur veuille alors la faire entrer dans l'extase, à la bonne heure. D'ailleurs, ne le voudrait-elle pas, il l'obligerait à abandonner l'exercice auquel elle est occupée. Je regarde comme absolument certain que cette façon de procéder, au lieu d'être un obstacle à l'âme, la prépare au contraire beaucoup à recevoir toutes sortes de biens. Ce qui lui serait nuisible, ce serait une sérieuse application à la méditation de discours dont j'ai parlé au début. Car, à mon avis, l'âme parvenue à un état plus élevé en est incapable. Je puis me tromper en cela. Dieu, en effet, conduit les âmes par des voies différentes. Mais on ne doit pas condamner ceux qui ne peuvent suivre ce chemin ni les juger incapables de jouir de ces faveurs si précieuses qui sont renfermées dans les mystères de notre trésor Jésus-Christ. Personne, quelque spirituel que vous le supposiez, ne me fera croire que ce serait bien. Il y a certains principes et même certains moyens en faveur chez quelques âmes. Dès qu'elles arrivent à l'oraison de quiétude et savourent les délices et les goûts que le Seigneur y donne, elles s'imaginent qu'il est très important de demeurer toujours dans cette jouissance. Qu'elles veuillent bien m'en croire et ne pas se laisser tant absorber, comme je l'ai dit dans un autre endroit. La vie est longue et les épreuves y sont nombreuses. Nous avons besoin de jeter les yeux sur le Christ, notre modèle, pour voir comment il les a endurés, et de considérer même ses apôtres et les saints, afin de pouvoir, comme eux, les supporter avec perfection. C'est une trop bonne compagnie que celle du bon Jésus, pour que nous nous séparions de lui. J'en dis autant de celle de sa très sainte mère. Il a pour très agréable que nous compatissions à ses peines, alors même que nous laisserions parfois de côté notre propre contentement et notre satisfaction personnelle. Cette conduite est d'autant plus nécessaire que les délices de l'oraison ne sont pas tellement fréquentes qu'il n'y ait du temps pour tout. Pour moi, j'en considérerais comme suspect l'état d'une âme qui me déclarerait qu'elle est toujours dans les délices et qu'elle ne peut jamais faire ce que j'ai dit. Croyez-le de même. Ne négligez aucun effort pour sortir d'une telle illusion et d'une pareille ivresse. Si vos efforts n'y suffisent pas, prévenez la prieure, afin qu'elle vous donne un office où vous aurez tant d'occupations que vous sortiez de ce danger. Car s'il durait longtemps, il serait très grave, au moins pour l'esprit et pour la tête. Je crois avoir suffisamment expliqué l'importance qu'il y a, quelque spirituel que l'on soit d'ailleurs, à ne pas fuir les choses corporelles au point de nous imaginer que même la très sainte humanité de notre Seigneur nous fait tort. On allègue, il est vrai, cette parole que le Seigneur adressa à ses disciples. « Il vous est expédient que je m'en aille. » Pour moi, je ne puis souffrir qu'on fasse cette objection. Ah certes, le Sauveur n'a pas dit cette parole à sa très sainte mère, parce qu'elle était ferme dans la foi. Elle savait qu'il était Dieu et homme tout ensemble. Et, bien qu'elle lui portât plus d'amour qu'eux, elle y mettait tant de perfection que la vue de la sainte humanité lui servait encore de stimulant. Les apôtres ne devaient pas être alors aussi fermes dans la foi qu'ils le furent plus tard et que nous devons l'être nous-mêmes maintenant. Je vous l'assure, mes filles, je regarde comme dangereux de considérer comme un obstacle à notre perfection la sainte humanité de notre Seigneur. Le démon pourrait nous amener par là jusqu'à nous faire perdre la dévotion envers le Saint-Sacrement. L'illusion où je me suis trouvée n'arriva pas, à mon avis, aussi loin. Mais je ne prenais plus de plaisir à penser si longtemps à notre Seigneur Jésus-Christ. Je m'entretenais dans cette ivresse en attendant le retour des délices dont j'avais joui. Mais je vis clairement que cette voie n'était pas bonne. Comme je ne pouvais goûter toujours ces délices, ma pensée s'en allait ici et là, et mon âme, semblable à l'oiseau qui voltige et ne trouve pas où se poser, perdait beaucoup de temps. Elle ne faisait point de progrès dans les vertus et ne profitait point de l'oraison. J'en ignorais la cause et, à mon avis, je ne l'aurais jamais connue, parce que la voie que je suivais

0: me semblait très bonne. Si une personne servante de Dieu, avec laquelle je traitais de mon oraison, ne m'avait éclairée. Depuis lors, j'ai vu clairement combien j'étais dans l'erreur. Aussi, je ne pourrai jamais assez regretter qu'il y ait eu un temps où je n'ai pas compris qu'il n'y avait rien à gagner à une si grande perte. Voilà pourquoi, alors même que je le pourrais, je ne veux acquérir aucun bien s'il ne me vient de l'auteur de tous les biens. Qu'il soit béni à jamais. Ainsi soit-il.
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0: Bonjour à toutes et à tous, bienvenue sur KTO pour la vie des diocèses, une émission enregistrée depuis les studios du Sanctuaire de Lourdes à l'occasion de l'Assemblée des évêques de France. Et comme chaque semaine, nous partons à la découverte d'un territoire, d'un diocèse et de son évêque. Et aujourd'hui, direction l'océan Indien pour parler du diocèse de Saint-Denis de la Réunion. L'occasion de saluer tous ceux qui nous regardent depuis l'océan Indien, à Maurice, à Madagascar et à La Réunion, bien sûr. Dans cette édition, on reviendra sur le grand rassemblement du lundi de la Pentecôte, auquel ont participé 10 000 réunionnais. On découvrira une des dernières églises rénovées, celle du Chaudron, et la façon dont la communauté paroissiale a traversé ce temps de travaux. Et on entendra des jeunes réunionnais témoigner de leur joie et de leur foi à l'occasion du jubilé inter-îles l'été dernier. Quelques éléments d'information sur La Réunion, une île volcanique et métissée de l'océan Indien, une île marquée, vous le savez certainement, par un patrimoine naturel exceptionnel. L'économie réunionnaise bénéficie d'ailleurs principalement du dynamisme des services et du tourisme, même si la société doit faire face à de nombreux défis, dont celui de la pauvreté, de la précarité qui touche une partie non négligeable de la population. Et pour parler du diocèse de Saint-Denis de la Réunion, je reçois son évêque, Monseigneur Pascal Chanteng. Bonjour Monseigneur.
1: Bonjour Honorine, bonjour à ceux et celles qui nous regardent.
0: Merci de nous rejoindre au cœur de cette assemblée plénière. Je viens de présenter très rapidement la Réunion. Qu'est-ce que vous pourriez nous dire sur la vie du diocèse en quelques mots?
1: Avant de parler du diocèse, notre horizon géographique est celui de l'océan Indien, c'est-à-dire nous sommes à trois quarts d'heure de l'île Maurice, une heure seulement de Madagascar. Et la population est effectivement très métissée, c'est-à-dire avec l'apport de l'esclavage, il y a eu des personnes venues de l'Afrique, de Madagascar, issues de l'immigration libre de l'Inde, de la Chine et bien sûr de la mère patrie, la France hexagonale.
0: Quelques chiffres peut-être qu'on va voir affichés sur l'écran. La Réunion comprend donc plus de 885 000 habitants. Il y a 72 paroisses dans le diocèse et 11 doyennés plus le cirque de Mafate. Il y a 66 établissements dans l'enseignement catholique, 117 prêtres de moins de 75 ans, une vingtaine de communautés religieuses, 24 diacres permanents. Ce sont quelques chiffres, mais on va avec vous découvrir la réalité de la vie des catholiques sur place. Quelques dates peut-être pour mieux connaître votre parcours, Monseigneur Pascal Chanteng. Vous êtes donc évêque de Saint-Denis de la Réunion depuis 2023. Vous êtes né en 1971 à Saint-Pierre, à La Réunion donc. Et après des études de droit et d'histoire de l'art à la métropole, en métropole, vous êtes entré au séminaire en 1997, ordonné prêtre en 2004 pour le diocèse de Saint-Denis de la Réunion. Vous avez notamment été curé de plusieurs paroisses à La Réunion entre 2013 et 2023 et vicaire général de ce diocèse de 2018 à 2023. Vous avez pris comme devise épiscopale cette phrase « Paix et force dans l'Esprit Saint ». Voilà, on voit ça, cette devise qui s'affiche. Alors, une première question toute simple, puisque vous étiez venu ici il y a deux ans, plus de deux ans après votre ordination épiscopale. Comment allez-vous? Comment vivez-vous cette charge d'évêque?
1: Je dirais que heureusement qu'il y a la sieste, parce que les responsabilités maintenant ont changé. Et comme tout curé de paroisse, je suis très occupé. Et la nature des rendez-vous, des décisions a changé. Et en essayant de sonder mon sentiment intérieur, j'ai dit, Seigneur, tu m'as donné une joie grave. Voilà, c'est la joie de découvrir cette nouvelle fonction, cette nouvelle vocation, avec des responsabilités importantes, une joie grave.
0: Qu'est-ce qui vous rend heureux dans votre mission d'évêque?
1: C'est de découvrir combien la Réunion n'est pas si petite que ça. Lorsque maintenant toute la Réunion est devenue une paroisse, et aller à la rencontre des paroisses, des fidèles, les rencontrer aussi dans la rue, dans les centres commerciaux, eh bien, je me suis dit, mais Seigneur, merci pour la foi et l'accueil des personnes et des fidèles.
0: Pour plonger un peu dans cette vie des catholiques réunionnais, je vous propose de revenir sur le rassemblement du lundi de Pentecôte. Je le disais en introduction, il y a eu plus de 10 000 fidèles, un rassemblement organisé avec les groupes de louanges. On va voir un extrait de ce grand rassemblement.

nous sommes le fruit, le signe visible de l'Esprit Saint, parce que c'est lui qui, au commencement de l'Église, a rassemblé, a relevé, a fortifié les apôtres.

0: Une transmission sur une tradition, sur une relation?
1: Les deux. Il y a un amour de la Vierge Marie qui est très poussé. Ensuite, il y a encore une transmission dans les familles. Il y a les personnes, par exemple les enfants viennent avec les parents déposer une fleur dans les sanctuaires. On dépose une fleur et en même temps, on prend une autre fleur.
0: Comme d'autres églises du diocèse, la communauté paroissiale du Chaudron à Saint-Denis a traversé une longue période de travaux pour permettre la rénovation de sa toiture. Je vous propose de voir des témoignages des membres de la paroisse recueillis avant la messe de bénédiction célébrée le 20 septembre dernier. Une vidéo réalisée par le service communication du diocèse de La Réunion, en particulier Yann Thiac et Laurent Zilmia.
2: Pour moi, ça représente vraiment le symbole de l'espérance qui va très bien avec cette année jubilaire. Parce que on n'a pas baissé les bras tout au long de cette année. C'est un an et demi qu'on a passé, qui était très compliqué. On a gardé cette espérance en nous et voilà quoi. Pour moi, je dirais une anecdote entre guillemets, ça serait les messes à l'extérieur. Franchement, c'était. On s'arrête que aux grandes festivités qui se déroulent à l'extérieur. Et là, c'était vraiment toutes les semaines les messes se déroulaient à l'extérieur et c'était impressionnant de voir par exemple la messe de Noël. Sous les étoiles, vraiment, c'était une expérience incroyable.
3: Pour nous, c'était important, pendant cette période de travaux, d'être présents. Et, étant donné que nous sommes chrétiens, et donc c'était vraiment important, c'était essentiel d'être là, présent, pour faire passer, pour que le message de Dieu, la parole de Dieu, soit entendu. Donc c'était important pour nous de mettre gratuitement une partie de notre matériel de sonorisation pour l'église du Chaudron. Voilà.
4: Sous l'impulsion de Jimmy Vito ici présent, qui était dans les différentes réunions, lorsqu'on nous a parlé de ce projet de rénovation, on s'est dit, allez, pourquoi pas tenter l'aventure et mettre à disposition pendant une année donc le matériel pratiquement tous les jours et le week-end sur les petites messes et aussi sur les grands rassemblements qui ont suivi. Je crois qu'il y en a eu 3 ou 4.
5: Au sein de la paroisse, pour en citer quelques-uns, les sacristains déjà, les sacristines, qui donnaient de leur temps pour la préparation, les chorales, toutes les personnes auxquelles ont participé de près ou de loin la mise en place, mettre les bancs, les petites mains aussi, hein, faut pas les oublier, qui ont donné de leur temps pour mettre en place, pour m'aider aussi des fois dans mon rôle. Donc tout ça fait que ça a renforcé les liens et on s'est dit aussi que il y a une continuité dans ce qui se faisait dans l'église, à l'extérieur. Franchement, là, j'ai vu que notre communauté au Chaudron est très solide, dans le sens où chaque personne ici présente dans notre paroisse a donné de son temps. Et moi, ce qui m'a marqué pendant cette période, c'est la résilience de Père Pascal, hein, qui a su faire les messes, les célébrations, les mariages, les communions, les baptêmes, à n'importe quel temps. Et il était dehors, pas à temps de pluie, pas à temps de vent, soleil. Et franchement, là-dessus, chapeau. Je tiens mon chapeau.
0: On a pu le voir à travers ces témoignages des paroissiens de cette église qui fait partie des nombreuses églises rénovées à La Réunion. Vous les avez bénies ces derniers mois. En quoi est-ce que c'est représentatif de la laïcité à La Réunionnaise, tous ces travaux?
1: Nous avons eu la chance d'inaugurer et de bénir plusieurs églises rénovées, notamment notre petite cathédrale, mais aussi d'autres églises comme Les Avirons ou bien Vincent d'Aux. Et cela illustre la bonne collaboration avec les autorités et les municipalités. Dieu merci, voilà, il y a cette bonne collaboration qui permet d'achever ces chantiers.
0: C'est quoi pour vous la laïcité à La Réunionnaise, je reprends l'expression?
1: Il y a à la fois le respect de la loi française et en même temps une ambiance locale qui permet d'établir des ponts et des passerelles avec les autorités.
0: Comme évêque de Saint-Denis de La Réunion, vous appartenez aussi à la conférence épiscopale de l'océan Indien, qui comprend les Comores, Mayotte, les Seychelles, Maurice, Rodrigues et La Réunion. Est-ce que vous pourriez un peu nous donner les grands sujets qui rassemblent ces différentes conférences épiscopales de l'océan Indien?
1: Effectivement, avec la particularité que dans notre conférence épiscopale d'océan Indien, ou CEDOI, il y a les Comores et Mayotte. Fait curieux pour l'église

0: régionale, Mayotte n'est pas séparée des Comores. Donc nous sommes avec aussi les Seychelles, l'île Maurice, la petite île Rodrigue. Nous nous voyons tous les mois en visio avec les évêques. Deux d'entre eux ont été formés au séminaire de Nantes. Et nous avons pu mener un magnifique projet en août dernier, c'est le jubilé, le rassemblement des jeunes inter-îles. Une centaine de Réunionnais sont partis participer à ce jubilé.
1: Bon, on va en parler justement. Merci pour cette transition, puisque, comme vous venez de le dire, il y a des événements en commun, comme ce grand jubilé inter-îles qui avait lieu en août dernier à Maurice. Les jeunes réunionnais, comme les autres, étaient accueillis dans les familles mauriciennes. Beaucoup de jeunes réunionnais y ont participé. On écoute quelques témoignages de ces jeunes avant cette rencontre.
2: Ce que j'attends plutôt du jubilé, c'est un moment de fraternité entre jeunes de l'océan Indien et où on découvre notre foi avec d'autres jeunes.
3: L'église n'est pas morte, l'église, au contraire, l'église fait que renaître tous les jours. Il faut des trucs comme ça, il faut des jeunes, il faut que nous montrent que ben, nous les chrétiens et nous les fiers d'être chrétiens catholiques. Quoi.
4: Quand on regarde les contextes géopolitiques actuels avec les tensions, les guerres, c'est vraiment très compliqué à vivre. Mais malgré cela, on prie et on espère que plus tard, il y aura la paix dans le monde. On espère un avenir plus radieux pour les futures générations.
5: Je le vis un peu avec de l'espérance, de la joie, parce que le fait de voir autant de chrétiens réunis ensemble sur une île, je pense que ça peut donner espoir aux jeunes chrétiens du monde entier.
1: Voilà, ces témoignages de jeunes réunionnais. Qu'est-ce que vous attendez, vous, Mgr Pascal Chanteng, de ces jeunes catholiques à La Réunion ?
0: Qu'ils se sentent bien dans leur peau, qu'ils trouvent leur chemin, voilà, qu'ils soient heureux en construisant leur avenir. Et si le Seigneur pouvait donner quelques vocations, parce que c'est un problème chez nous, les vocations religieuses féminines, il n'y en a pas d'origine réunionnaise. En ce moment, pas de séminaristes. Voilà. Mais quelques jeunes émettent un signal pour s'engager dans une préparation séminaire plus tard.
1: Il n'y a pas encore d'équipe d'accompagnement des vocations, ça fait partie des projets ?
0: Il y avait et nous devons la refonder.
1: Quels sont justement les défis de la jeunesse réunionnaise face à ce qui se vit dans la société en général ? On peut peut-être prendre le temps de mieux comprendre, de mieux connaître cette société réunionnaise.
0: Cette jeunesse rejoint les défis de la société réunionnaise, c'est-à-dire, il y a ce paradoxe, nous sommes une île très religieuse. Encore une fois, les apports de l'Inde, de la Chine, de l'Afrique, Madagascar, il y a un sentiment religieux très poussé. Et en même temps, beaucoup de violences familiales, intrafamiliales. Ça, c'est malheureusement, nous sommes un des départements les plus touchés par ce phénomène. Après, il y a, pour cette jeunesse, le contexte économique, trouver un emploi, la vie chère.
1: C'est ce que j'allais dire, vous êtes aussi, comme d'autres îles dans les Antilles notamment, marqué par ce problème de la vie chère.
0: Un exemple, bon, les autorités essayent de trouver des solutions. Exemple, c'est le BQP, le bouclier qualité-prix, une liste de produits dont le prix a été fixé en accord avec les partenaires commerciaux par la préfecture. Bon, certains précisent, d'autres moins, mais au moins il y a cette proposition pour les consommateurs. Un autre défi, c'est cela rejoint notre culture aussi. Nous sommes une île très métissée d'un point de vue ethnique et cela rejaillit dans le domaine religieux. C'est-à-dire, il y a ce paradoxe où la majorité de la population est catholique. La majorité se niche, entre guillemets, dans le philo-catholique, tout en restant ouvert à d'autres propositions religieuses. Il y a donc une tendance à un métissage, un cumul, un mélange des rites et croyances. Et parfois, je peux vous dire que ce mélange détonne et m'étonne encore aujourd'hui.
1: On pourrait appeler ça du syncrétisme, mais c'est un mot que vous n'aimez pas ?
0: Oui, d'un point de vue anthropologique, non, puisque c'est un mot à l'origine politique, syncrétaine, les habitants de la Crète ensemble contre un ennemi ponctuel. Après ce mot a dérivé dans un sens plus religieux, parlons plutôt de cumuler de mélange. C'est notre mentalité, mais je préfère voir le bon côté positif, c'est-à-dire on a la foi, on croit dans le divin, on a besoin du secours de Dieu ou de telle qualité de bon Dieu, ouais, c'est déjà beaucoup.
1: Vous avez parlé du problème de la violence intrafamiliale. S'y ajoutent également des phénomènes d'addiction qui sont parfois aussi la cause de ces moments de violence. Comment intégrer cette éducation affective et contre la violence dans la pastorale au quotidien ?
0: Tout d'abord, des exemples d'addiction pour notre bonheur et notre malheur. Nous sommes une île à sucre. Voilà. La canne à sucre doit aussi relever le défi de son avenir. Qui dit sucre dit rhum. Alors, le terme créole, c'est la boisson. Et il y a une addiction aux alcools. et maintenant malheureusement aussi à la cocaïne. C'est le défi à la fois et de l'Église et des autorités civiles de proposer à la fois des préventions, de l'accompagnement. Voilà. Et par exemple, dans le futur parcours de la catéchèse, nous devons refonder les livres de catéchèse. Comment sensibiliser ?
1: Vous avez des idées de pistes justement pour accompagner ?
0: Une équipe a été constituée dans ce but. Bien, ce sera le défi de cette équipe-là, de
1: nous proposer quelque chose. Vous réussissez encore à La Réunion à conserver le même nombre de paroisses, environ 70, et avoir un curé par paroisse. Mais on en parlait en préparant cette émission, certains prêtres nécessitent un accompagnement spécifique, qu'ils soient fatigués ou qu'ils posent problème dans leur comportement. Comment faire ?
0: C'est un défi, car nous sommes une île avec des moyens limités. Des confrères qui peuvent connaître des problèmes personnels ou causer des problèmes, c'est un véritable défi. Et chaque cas est différent. Nous regardons à la fois nos ressources locales, mais aussi dans l'Hexagone, qu'est-ce qui peut être posé. C'est difficile.
1: La question se pose aussi pour les prêtres retraités. Qu'est-ce qui se passe quand on est prêtre et quand on atteint 75 ans ou quand on a une condition physique ou un âge qui ne permet plus d'assurer une mission pastorale quotidienne ?
0: Alors, si le confrère peut continuer encore, il est inséré dans une paroisse. Il y a une tendance chez nous à ce que le confrère retraité aille dans sa famille ou chez des amis. Et ensuite, si vraiment ses forces diminuent, en maison spécialisée. Chaque cas est différent et je me rends compte qu'il y a des solutions à trouver, un accompagnement à réinventer.
1: Un mot peut-être sur un jour férié à La Réunion, le 20 décembre prochain, qui sera la fête de l'abolition de l'esclavage, et aussi la fête du bienheureux Scubillon, un frère des écoles chrétiennes. Qu'est-ce qui va se passer dans le diocèse à cette occasion ?
0: Alors, pour mémoire, notre île a été marquée par l'esclavage, comme aux Antilles, et il y a eu à un moment donné la suppression, l'abolition de l'esclavage, ce qui a créé chez nous un jour férié, le 20 décembre. Alors, vous voyez, avec cette ambiguïté, le 20 décembre, à proximité de Noël, on va faire ses courses de Noël, bon, on va aussi fêter ce qu'on appelle la fête CAF, la fête de l'abolition de l'esclavage. Cela correspond à la naissance au ciel de ce religieux, frère des écoles chrétiennes au XIXe siècle, frère Scubillon, qui a été un apôtre extraordinaire auprès des esclaves.
1: Et donc c'est un rassemblement, un pèlerinage qui est proposé à cette occasion, c'est ça ?
0: Oui, c'est un des pèlerinages diocésains les plus fréquentés. Sur la commune où a lieu, où est implanté notamment l'aéroport, c'est Sainte-Marie, et c'est une messe en plein air, sous une petite cathédrale d'arbres, qui a été un peu malmenée par le cyclone cette année, mais c'est un très beau site.
1: Monseigneur Pascal Chanteng, je vous propose de passer maintenant aux questions de terrain. Et on a une première question de Lucie de la paroisse Notre-Dame de l'Assomption à Salazie.
6: Bonjour Monseigneur. Quelle est la place des divorcés dans la mission et le service de l'Église à La Réunion ?
0: Heureusement, sur mon parcours, j'ai rencontré des divorcés qui sont soit célibataires, soit remariés, engagés en paroisse et au service de l'Église. Ils sont certains même, je pense à un cas particulier, où il y a une lecture qui est faite en paroisse. Et c'est le défi aussi pour nous de nous réapproprier cette situation. Le pape François avait écrit le document Amoris Laetitia. On ne le sait pas approprié à La Réunion et ce sera un des défis futurs.
1: On a une autre question de Nelzy de l'église du Bon Pasteur de Ravine Blanche sur la paroisse Saint-Pierre-Saint-Paul.
7: Bonjour Monseigneur. La Réunion est une terre de métissage où se croisent et parfois se mêlent différentes religions et différentes croyances. Dans ce contexte, comment accompagner les fidèles pour leur permettre de vivre pleinement leur foi tout en respectant cette diversité ?
0: Spontanément et de manière profonde, vivre un regard bienveillant sur l'autre. Même si l'autre peut fréquenter à la fois une église ou une chapelle, mais l'autre a une démarche de foi, une démarche dite religieuse. Car l'autre peut vivre des questions, des défis, une recherche, voire des problèmes. Et ensuite, et c'est le défi de l'évangélisation et de tout le monde, aider à faire progresser vers Jésus, vrai Dieu et vrai homme. Voilà. Il y a à la fois donc ce respect et ce mouvement d'élévation et de progression qui est le défi de tous.
1: Est-ce qu'on peut dire que c'est une évangélisation de ce désir de spiritualité où le Christ

0: n'est pas toujours mentionné comme seul sauveur.
1: Oui, c'est une évangélisation qui s'achèvera à la fin des temps. Non pas convertir pour convertir, mais comme nous le savons, aider à être plus à l'aise, plus heureux et recevoir une lumière.
0: On a une autre question de Samuel, qui est membre d'une chorale et qui fréquente lui aussi l'église du Bon Pasteur à Ravine-Blanche.
2: Bonjour Monseigneur, donc petite question pour vous. Donc, avec l'augmentation, la croissance des assemblées de prière à La Réunion, comment justement vous gérez la formation justement de ces assemblées de prière face aussi au nombre de fidèles qui se tendent vers ces assemblées?
1: Alors j'essaie de comprendre la question. Assemblée de prière signifie assemblée de prière catholique.
0: J'imagine, groupe de louanges, assemblée de prière charismatique, voilà. Je comprends ça aussi dans cette question.
1: Et ce sont ces groupes de prière qui notamment organisent le beau lundi de Pentecôte au Chaudron. Ces groupes de prière, je les ai rencontrés, organisent déjà en interne des formations, font venir tel prédicateur, et la prédication est accompagnée aussi d'une formation pour des responsables de ces groupes. Ensuite, dans le diocèse, il y a heureusement aussi une formation diocésaine des adultes qui s'appelle le CDIFOP, Service diocésain de formation permanent.
0: L'enjeu, c'est aussi que ces groupes ne soient pas autonomes, qu'ils soient bien connectés à la vie paroissiale, à la vie diocésaine.
1: Et ils le sont. Ils le sont, Dieu merci. Oui.
0: On a une dernière question de Maëlys, qui est servante d'hôtel et qui est sur la paroisse Notre-Dame de la Trinité à Saint-Denis.
3: Bonjour Monseigneur. En ces temps de conflits, de tensions, quelle place nous, les jeunes, nous pouvons prendre dans l'Église?
1: Alors, quelle tension, quel conflit? Bon, je pense spontanément au harcèlement dans les établissements scolaires. Bon, heureusement que j'espère que les jeunes peuvent en parler à leurs parents, que les autorités aussi les aident. Il y a aussi des tensions dans le contexte réunionnais par rapport aux Maorés et aux Comoriens, qui sont, si je pose cette comparaison, le maghrébin pour la Réunion. Et c'est aussi un souci à la fois pour les autorités publiques et une question pour l'Église. Je dirais, compter sur l'unité d'éducation, voilà. Comment mettre sur pied des programmes de connaissance de soi, c'est-à-dire d'éducation, de gestion de ses émotions. Voilà, ça, il y a le programme ZIPI, qui est un programme anglo-saxon qui est pratiqué à l'île Maurice. Pourquoi ne pas l'importer à La Réunion? On verra. Et ensuite, que Dieu aussi nous inspire et nous sauve, puisque le livre de la Genèse, des débuts de la Bible, nous montre que la violence, la loi du requin du plus fort, est une des malédictions. Mais le Seigneur est capable de la renverser. Et le Seigneur l'a fait sur la croix.
0: Monseigneur Pascal Chanteng, on arrive à la fin de cette émission. J'ai une dernière question. Quel est votre rêve pour ce diocèse de Saint-Denis de la Réunion?
1: Eh bien, que le nom de Jésus soit davantage connu, c'est-à-dire de manière plutôt douce, puisque après 200 ans d'évangélisation à la Réunion, il y a encore ce défi de faire connaître Jésus, vrai Dieu, vrai homme. On ne sait pas trop le placer. Est-ce que c'est le messager de Dieu? Dans quelle zone intermédiaire il est placé? Voilà. Faire connaître Jésus, vrai Dieu et vrai homme.
0: Merci beaucoup, Monseigneur Pascal Chanteng, d'être venu ici à Lourdes sur le plateau de la vie des diocèses. Pour en savoir plus sur le diocèse de La Réunion, je vous donne rendez-vous sur leur site internet églisealaréunion.org. Le nom s'affiche sur l'écran. 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Merci à chacun d'entre vous pour votre fidélité. Je vous donne rendez-vous la semaine prochaine.

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1: Notre-Dame de Lourdes, Sainte Bernadette, s'il vous plaît, merci d'intervenir dans notre foyer et qu'une meilleure entente s'installe, s'il vous plaît. Je compte sur vous, je vous remercie. Merci aux prieurs de la grotte. Merci beaucoup.
2: N'ayant point d'autre espoir qu'en un miracle, je vous confie Eric et notre famille, Notre-Dame de Lourdes, à votre intention particulière. Merci.
3: Notre-Dame de Lourdes, je viens vous implorer pour la guérison de ma petite sœur Marie-Françoise, dont la maladie auto-immune a détérioré considérablement son état. Entendez ma supplique, Vierge Marie, car rien n'est impossible à Jésus, votre Fils, en qui je mets toute ma confiance. Je vous remercie du fond de mon cœur, du fond de mon âme, ainsi que Sainte Bernadette. Merci.
4: Au nom du Père et du Fils et du Saint-Esprit, chers frères et sœurs, soyez les bienvenus aujourd'hui à la grotte de Massabielle. Ensemble, nous allons méditer les mystères douloureux du Très-Saint-Rosaire. Nous prions avec tous les pèlerins présents à Lourdes, malgré la chaleur. Nous prions aussi avec tous ceux et celles qui, de par le monde, nous sont unis, par l'écoute de leur radio chrétienne francophone, par l'écoute de la chaîne de télévision catholique KTO, ainsi que par leur connexion au site internet des sanctuaires de Lourdes. Ensemble, nous disons notre foi. Je crois en Dieu, le Père Tout-Puissant, Créateur du ciel et de la terre, et en Jésus-Christ, son Fils unique, notre Seigneur, qui a été conçu du Saint-Esprit, est né de la Vierge Marie, est sous Ponce Pilate, a été crucifié et mort, et a été enseveli, et descendu aux enfers. Le troisième jour est ressuscité des morts, est monté aux cieux, est assis à la droite de Dieu, le Père Tout-Puissant, d'où il viendra juger les vivants et les morts. Je crois en l'Esprit Saint, à la Sainte Église catholique, à la communion des saints, à la rémission des péchés, à la résurrection de la chair, à la vie éternelle. Amen. Prions aux intentions de notre Saint-Père, le Pape Léon. Notre Père qui es aux cieux, que ton nom soit sanctifié, que ton règne vienne, que ta volonté soit faite sur la terre comme au ciel. Je vous salue, Marie pleine de grâce. Le Seigneur est avec vous. Vous êtes bénie entre toutes les femmes, et Jésus, le fruit de vos entrailles, est béni.
5: Sainte Marie, Mère de Dieu, priez pour nous, maintenant et à l'heure de notre mort.
4: Je vous salue, Marie pleine de grâce. Le Seigneur est avec vous. Vous êtes bénie entre toutes les femmes, et Jésus, le fruit de vos entrailles, est béni.
5: Sainte
4: Je vous salue, Marie pleine de grâce. Le Seigneur est avec vous. Vous êtes bénie entre toutes les femmes, et Jésus, le fruit de vos entrailles, est béni.
5: Sainte Marie, Mère de Dieu, priez pour nous.

0: Premier mystère douloureux, l'agonie de Jésus. Dans ce mystère, voulons prier ensemble pour toutes les personnes qui souffrent. Que le Seigneur les soutienne, les console et leur donne la force dans les épreuves. Notre Père qui es aux cieux, que ton nom soit sanctifié, que ton règne vienne, que ta volonté soit faite sur la terre comme au ciel.
1: À ceux qui nous ont offensés, et ne nous laisse pas entrer en tentation, mais délivre-nous du mal.
2: Je vous salue, Marie, pleine de grâce, le Seigneur est avec vous. Vous êtes bénie entre toutes les femmes, et Jésus, le fruit de vos entrailles, est béni.
3: Sainte Marie, Mère de Dieu, priez pour nous pauvres pécheurs, maintenant et à l'heure de notre mort. Amen.
2: Je vous salue, Marie, pleine de grâce. Le Seigneur est avec vous. Vous êtes bénie entre toutes les femmes, et Jésus, le fruit de vos entrailles, est béni.
3: Sainte Marie, Mère de Dieu, priez pour nous pauvres pécheurs.
2: Je vous salue, Marie, pleine de grâce. Le Seigneur est avec vous. Vous êtes bénie entre toutes les femmes. Et Jésus, le fruit de vos entrailles, est béni.
3: Sainte Marie, Mère de Dieu, priez pour nous pauvres pécheurs, maintenant et à l'heure de notre mort. Amen.
2: Je vous salue, Marie, pleine de grâce. Le Seigneur est avec vous. Vous êtes bénie entre toutes les femmes, et Jésus, le fruit de vos entrailles, est béni.
3: Sainte Marie, Mère de Dieu, priez pour nous pauvres pécheurs, maintenant et à l'heure de notre mort. Amen.

0: Je vous salue, Marie, pleine de grâce. Le Seigneur est avec vous. Vous êtes bénie entre toutes les femmes. Et Jésus, le fruit de vos entrailles, est béni.
1: Sainte Marie, Mère de Dieu, priez pour nous pauvres pécheurs, maintenant et à l'heure de notre mort. Amen.
0: Je vous salue, Marie, pleine de grâce. Le Seigneur est avec vous. Vous êtes bénie entre toutes les femmes. Et Jésus, le fruit de vos entrailles, est béni.
1: Sainte Marie, Mère de Dieu, priez pour nous pauvres pécheurs, maintenant et à l'heure de notre mort. Amen.
0: Je vous salue, Marie, pleine de grâce. Le Seigneur est avec vous. Vous êtes bénie entre toutes les femmes. Et Jésus, le fruit de vos entrailles, est béni.
1: Sainte Marie, Mère de Dieu, priez pour nous pauvres pécheurs, maintenant et à l'heure de notre mort. Amen.
0: Je vous salue, Marie, pleine de grâce. Le Seigneur est avec vous. Vous êtes bénie entre toutes les femmes. Et Jésus, le fruit de vos entrailles, est béni.
1: Sainte Marie, Mère de Dieu, priez pour nous pauvres pécheurs, maintenant et à l'heure de notre mort. Amen.
0: Je vous salue, Marie, pleine de grâce. Le Seigneur est avec vous. Vous êtes bénie entre toutes les femmes, et Jésus, le fruit de vos entrailles, est béni.
1: Sainte Marie, Mère de Dieu, priez pour nous pauvres pécheurs, maintenant et à l'heure de notre mort.
0: Je vous salue, Marie, pleine de grâce. Le Seigneur est avec vous. Vous êtes bénie entre toutes les femmes, et Jésus, le fruit de vos entrailles, est béni.
1: Sainte Marie, Mère de Dieu, priez pour nous pauvres pécheurs, maintenant et à l'heure de notre mort.

0: Ô Marie, conçue sans péché,
1: priez pour nous, pécheurs, maintenant et à l'heure de notre mort.
0: Deuxième mystère douloureux, la flagellation. En cette dizaine, nous voulons prier pour tous ceux qui nous gouvernent. Que l'Esprit Saint les éclaire, qu'il leur donne sagesse et discernement, qu'il leur donne d'avoir à cœur le bien commun. Notre Père qui es aux cieux, que ton nom soit sanctifié, que ton règne vienne, que ta volonté soit faite sur la terre comme au ciel.
2: Pardonne-nous nos offenses, comme nous pardonnons aussi à ceux qui nous ont offensés, et ne nous laisse pas entrer en tentation, mais délivre-nous du mal. Réjouis-toi, Marie, comblée de grâce, le Seigneur est avec toi. Tu es bénie entre toutes les femmes, et Jésus, ton enfant, est béni.
3: Sainte Marie, Mère de Dieu, priez pour nous, pauvres pécheurs, maintenant et à l'heure de notre mort. Amen.
2: Je vous salue, Marie, pleine de grâce. Le Seigneur est avec vous. Vous êtes bénie entre toutes les femmes, et Jésus, le fruit de vos entrailles, est béni.
3: Sainte Marie, Mère de Dieu, priez pour nous, pauvres pécheurs, maintenant et à l'heure de notre mort.
2: Je vous salue, Marie, pleine de grâce. Le Seigneur est avec vous. Vous êtes bénie entre toutes les femmes, et Jésus, le fruit de vos entrailles, est béni.
3: Sainte Marie, Mère de Dieu, priez pour nous, pauvres pécheurs, maintenant et à l'heure de notre mort.
2: Amen. Je vous salue, Marie, pleine de grâce. Le Seigneur est avec vous. Vous êtes bénie entre toutes les femmes, et Jésus, le fruit de vos entrailles, est béni.
3: Sainte Marie, Mère de Dieu, priez pour nous, pauvres pécheurs,
2: Je vous salue, Marie, pleine de grâce. Le Seigneur est avec vous. Vous êtes bénie entre toutes les femmes, et Jésus, le fruit de vos entrailles, est béni.
3: Sainte Marie, Mère de Dieu, priez pour nous, pauvres pécheurs, maintenant et à l'heure de notre mort.
2: Je vous salue, Marie, pleine de grâce. Le Seigneur est avec vous. Vous êtes bénie entre toutes les femmes, et Jésus, le fruit de vos entrailles, est béni.
3: Sainte Marie, Mère de Dieu, priez pour nous, pauvres pécheurs, maintenant.

0: Je vous salue, Marie, pleine de grâce. Le Seigneur est avec vous. Vous êtes bénie entre toutes les femmes, et Jésus, le fruit de vos entrailles, est béni.
1: Sainte Marie, Mère de Dieu, priez pour nous pauvres pécheurs, maintenant et à l'heure de notre mort. Amen.
0: Je vous salue, Marie, pleine de grâce. Le Seigneur est avec vous. Vous êtes bénie entre toutes les femmes, et Jésus, le fruit de vos entrailles, est béni.
1: Sainte Marie, Mère de Dieu, priez pour nous pauvres pécheurs, maintenant et à l'heure de notre mort.
0: Je vous salue, Marie, pleine de grâce. Le Seigneur est avec vous. Vous êtes bénie entre toutes les femmes, et Jésus, le fruit de vos entrailles, est béni.
1: Sainte Marie, Mère de Dieu, priez pour nous pauvres pécheurs, maintenant et à l'heure de notre mort. Amen.
0: Je vous salue, Marie, pleine de grâce. Le Seigneur est avec vous. Vous êtes bénie entre toutes les femmes, et Jésus, le fruit de vos entrailles, est béni.
1: Sainte Marie, Mère de Dieu,
2: priez pour nous pauvres pécheurs, maintenant et à l'heure de notre mort.

0: Marie conçue sans péché. Troisième mystère douloureux, le couronnement d'épines. Dans cette dizaine, ensemble, nous voulons prier pour la paix. Que le Christ, prince de la paix, porte la paix dans le monde. Que cesse toute guerre, toute violence. Qu'il fasse de nous des artisans de paix. Notre Père qui es aux cieux, que ton nom soit sanctifié, que ton règne vienne, que ta volonté soit faite sur la terre comme au ciel.
1: Donne-nous aujourd'hui notre pain de ce jour. Pardonne-nous, comme nous pardonnons aussi à ceux qui nous ont offensés. Et ne nous laisse pas entrer en tentation, mais délivre-nous du mal.
2: Je vous salue, Marie, pleine de grâce. Le Seigneur est avec vous. Vous êtes bénie entre toutes les femmes, et Jésus, le fruit de vos entrailles, est béni.
1: Sainte Marie, Mère de Dieu, priez pour nous, pauvres pécheurs, maintenant et à l'heure de notre mort. Amen.
2: Je vous salue, Marie, pleine de grâce. Le Seigneur est avec vous. Vous êtes bénie entre toutes les femmes, et Jésus, le fruit de vos entrailles, est béni.
1: Sainte Marie, Mère de Dieu, priez pour nous, pauvres pécheurs, maintenant et à l'heure de notre mort. Amen.
2: Je vous salue, Marie, pleine de grâce. Le Seigneur est avec vous. Vous êtes bénie entre toutes les femmes, et Jésus, le fruit de vos entrailles, est béni.
1: Sainte Marie, Mère de Dieu, priez pour nous, pauvres pécheurs, maintenant et à l'heure de notre mort.
2: Je vous salue, Marie, pleine de grâce. Le Seigneur est avec vous. Vous êtes bénie entre toutes les femmes, et Jésus, le fruit de vos entrailles, est béni.
1: Sainte Marie, Mère de Dieu, priez pour nous, pauvres pécheurs, maintenant et à l'heure de notre mort. Amen.
2: Je vous salue, Marie, pleine de grâce. Le Seigneur est avec vous. Vous êtes bénie entre toutes les femmes, et Jésus, le fruit de vos entrailles, est béni.
1: Sainte Marie, Mère de Dieu, priez pour nous pauvres pécheurs, maintenant et à l'heure de notre mort. Amen.
2: Je vous salue, Marie, pleine de grâce. Le Seigneur est avec vous. Vous êtes bénie entre toutes les femmes, et Jésus, le fruit de vos entrailles, est béni.
1: Sainte Marie, Mère de Dieu, priez pour nous pauvres pécheurs, maintenant et à l'heure de notre mort.
2: Je vous salue, Marie, pleine de grâce. Le Seigneur est avec vous. Vous êtes bénie entre toutes les femmes, et Jésus, le fruit de vos entrailles, est béni.
1: Sainte Marie, Mère de Dieu, priez pour nous, pauvres pécheurs, maintenant et à l'heure de notre mort. Amen.
2: Je vous salue, Marie, pleine de grâce. Le Seigneur est avec vous. Vous êtes bénie entre toutes les femmes, et Jésus, le fruit de vos entrailles, est béni.
1: Sainte Marie, Mère de Dieu, priez pour nous pauvres pécheurs, maintenant et à l'heure de notre mort. Amen.
2: Je vous salue, Marie, pleine de grâce. Le Seigneur est avec vous. Vous êtes bénie entre toutes les femmes, et Jésus, le fruit de vos entrailles, est béni.

0: Esprit merveilleux, priez pour nous pauvres pécheurs, maintenant et à l'heure de notre mort. Amen.
1: Je vous salue Marie, pleine de grâce, le Seigneur est avec vous. Vous êtes bénie entre toutes les femmes, et Jésus, le fruit de vos entrailles, est béni.
0: Sainte Marie, Mère de Dieu, priez pour nous pauvres pécheurs, maintenant et à l'heure de notre mort. Amen.

0: Ô Marie conçue sans péché. Quatrième mystère douloureux, le portement de croix. Dans cette dizaine, nous voulons prier ensemble pour les vocations. Que le Seigneur suscite de saints prêtres et de fervents religieux pour l'annonce de son Église, de l'Évangile. Notre Père qui es aux cieux, que ton nom soit sanctifié, que ton règne vienne, que ta volonté soit faite sur la terre comme au ciel.
1: Donne-nous aujourd'hui notre pain de ce jour. Pardonne-nous nos offenses, comme nous pardonnons aussi à ceux qui nous ont offensés. Et ne nous laisse pas entrer en tentation, mais délivre-nous du mal.
2: Je vous salue Marie, pleine de grâce. Le Seigneur est avec vous. Vous êtes bénie entre toutes les femmes, et Jésus, le fruit de vos entrailles, est béni.
3: Sainte Marie, Mère de Dieu, priez pour nous, pauvres pécheurs, maintenant et à l'heure de notre mort. Amen.
2: Je vous salue, Marie, pleine de grâce. Le Seigneur est avec vous. Vous êtes bénie entre toutes les femmes, et Jésus, le fruit de vos entrailles, est béni.
3: Sainte Marie, Mère de Dieu, priez pour nous, pauvres pécheurs, maintenant et à l'heure de notre mort. Amen.
2: Je vous salue, Marie, pleine de grâce. Le Seigneur est avec vous. Vous êtes bénie entre toutes les femmes, et Jésus, le fruit de vos entrailles, est béni.
3: Sainte Marie, Mère de Dieu, priez pour nous, pauvres pécheurs, maintenant et à l'heure de notre mort. Amen.
2: Je vous salue, Marie, pleine de grâce. Le Seigneur est avec vous. Vous êtes bénie entre toutes les femmes, et Jésus, le fruit de vos entrailles, est béni.
3: Sainte Marie, Mère de Dieu, priez pour nous, pauvres pécheurs, maintenant et à l'heure de notre mort. Amen.
2: Je vous salue, Marie, pleine de grâce. Le Seigneur est avec vous. Vous êtes bénie entre toutes les femmes, et Jésus, le fruit de vos entrailles, est béni.
3: Sainte Marie, Mère de Dieu, priez pour nous, pauvres pécheurs, maintenant et à l'heure de notre mort. Amen.
2: Je vous salue, Marie, pleine de grâce. Le Seigneur est avec vous. Vous êtes bénie entre toutes les femmes, et Jésus, le fruit de vos entrailles, est béni.
3: Sainte Marie, Mère de Dieu, priez-nous, pécheurs, maintenant et à l'heure de notre mort. Amen.
2: Je vous salue, Marie, pleine de grâce. Le Seigneur est avec vous. Vous êtes bénie entre toutes les femmes, et Jésus, le fruit de vos entrailles, est béni.
3: Sainte Marie, Mère de Dieu, priez-nous, pécheurs,
2: Je vous salue, Marie, pleine de grâce. Le Seigneur est avec vous. Vous êtes bénie entre toutes les femmes, et Jésus, le fruit de vos entrailles, est béni.
3: Sainte Marie, Mère de Dieu, priez pour nous, pauvres pécheurs, maintenant et à l'heure de notre mort. Amen.
2: Je vous salue, Marie, pleine de grâce. Le Seigneur est avec vous. Vous êtes bénie entre toutes les femmes, et Jésus, le fruit de vos entrailles, est béni.
3: Sainte Marie, Mère de Dieu, priez pour nous, pécheurs, maintenant et à l'heure de notre mort. Amen.
2: Je vous salue, Marie, pleine de grâce. Le Seigneur est avec vous. Vous êtes bénie entre toutes les femmes, et Jésus, le fruit de vos entrailles, est béni.
3: Sainte Marie, Mère de Dieu, priez pour nous, pauvres pécheurs, maintenant et à l'heure de notre mort. Amen.

0: Ô Marie, conçue sans péché. Cinquième mystère douloureux, le crucifixion et la mort de Jésus. Dans cette dizaine, nous voulons prier tout particulièrement pour les victimes des incendies qui sévissent actuellement, particulièrement en Europe, en France. Toutes les victimes des catastrophes naturelles. Que le Seigneur console les familles, qu'il vienne en aide à ceux qui ont tout perdu, qu'il accueille ceux qui ont perdu la vie. Pensons particulièrement à tous ces pompiers volontaires. Et à ces intentions, nous ajoutons aussi toutes celles que nous portons en nos cœurs, celles qui nous ont été confiées. Notre Père qui es aux cieux, que ton nom soit sanctifié, que ton règne vienne, que ta volonté soit faite sur la terre comme au ciel.
1: Pardonne-nous nos offenses, comme nous pardonnons aussi à ceux qui nous ont offensés. Et ne laisse pas entrer en tentation, mais délivre-nous.
2: Amen.
3: Je vous salue Marie, pleine de grâce. Le Seigneur est avec vous. Vous êtes bénie entre toutes les femmes et Jésus, votre enfant, est béni.
4: Sainte Marie, Mère de Dieu, priez pour nous pécheurs, maintenant et à l'heure de notre mort. Amen.
3: Je vous salue Marie, pleine de grâce. Le Seigneur est avec vous. Vous êtes bénie entre toutes les femmes et Jésus, le fruit de vos entrailles, est béni.
4: Sainte Marie, Mère de Dieu, Amen.
3: Je vous salue Marie, pleine de grâce. Le Seigneur est avec vous. Vous êtes bénie entre toutes les femmes et Jésus, le fruit de vos entrailles, est béni.
4: Sainte Marie, Mère de Dieu, priez pour nous pécheurs, maintenant et à l'heure de notre mort. Amen.
3: Je vous salue Marie, pleine de grâce. Le Seigneur est avec vous. Vous êtes bénie entre toutes les femmes, et Jésus, le fruit de vos entrailles, est béni.
4: Sainte Marie, Mère de Dieu, priez pour nous pauvres pécheurs,
3: maintenant et à l'heure de notre mort. Amen. Je vous salue, Marie, pleine de grâce. Le Seigneur est avec vous. Vous êtes bénie entre toutes les femmes, et Jésus, le fruit de vos entrailles, est béni.
4: Sainte Marie, Mère de Dieu, priez pour nous pauvres pécheurs,
3: maintenant et à l'heure de notre mort. Amen. Je vous salue Marie, pleine de grâce. Le Seigneur est avec vous. Vous êtes bénie entre toutes les femmes et Jésus, le fruit de vos entrailles, est béni.
4: Sainte Marie, Mère de Dieu, priez pour nous pauvres pécheurs, maintenant et à l'heure de notre mort. Amen.
3: Je vous salue Marie, pleine de grâce. Le Seigneur est avec vous. Vous êtes bénie entre toutes les femmes et Jésus, le fruit de vos entrailles, est béni.
4: Sainte Marie, Mère de Dieu, priez pour nous pauvres pécheurs, maintenant et à l'heure de notre mort. Amen.
3: Je vous salue Marie, pleine de grâce. Le Seigneur est avec vous. Vous êtes bénie entre toutes les femmes, et Jésus, le fruit de vos entrailles, est béni.
4: Sainte Marie, Mère de Dieu, priez pour nous pauvres pécheurs, maintenant et à l'heure de notre mort. Amen.
3: Je vous salue Marie, pleine de grâce. Le Seigneur est avec vous. Vous êtes bénie entre toutes les femmes et Jésus, le fruit de vos entrailles, est béni. Je vous salue Marie, pleine de grâce. Le Seigneur est avec vous. Vous êtes bénie entre toutes les femmes et Jésus, le fruit de vos entrailles, est béni. Je vous salue Marie, pleine de grâce. Le Seigneur est avec vous. Vous êtes bénie entre toutes les femmes et Jésus, le fruit de vos entrailles, est béni.
4: Sainte Marie, Mère de Dieu, priez pour nous pauvres pécheurs, maintenant

Marie conçue sans péché. Prions le Seigneur. Tu as voulu, Seigneur, qu'à l'annonce de l'ange, ton Verbe prit chair dans le sein de la Vierge Marie. Réponds à nos supplications, puisque nous la croyons vraiment Mère de Dieu. Fais que nous trouvions secours dans sa prière auprès de toi. Par Jésus-Christ, ton Fils, notre Seigneur.

0: sang vous bénisse, le Père et le Fils et le Saint-Esprit.
1: Amen.
0: Notre-Dame de Lourdes, Notre-Dame de Lourdes, Notre-Dame de Lourdes, Sainte Bernadette,
1: priez.

0: Bonjour à tous et bienvenue sur le plateau d'Un cœur qui écoute, votre émission de spiritualité. Alors nous sommes à la veille de la Journée mondiale des pauvres, là, en ce mois de novembre, et nous avons la chance, pour fêter ça, d'être avec sœur Laure Blanchon. Bonjour ma sœur.
1: Bonjour.
0: Vous venez de publier un livre aux éditions Salvator qui s'appelle « À table avec Jésus, les pauvres au centre de la fête ». Je vous avoue que j'ai bien aimé le titre qui m'a mis en appétit. Et la lecture aussi, avec cette approche, j'ai envie de dire, assez originale, en tout cas pour moi, d'attirer l'attention sur ces repas qui sont organisés dans les paroisses, notamment avec les gens les plus démunis parmi nous. Et vous racontez dans ce livre en quoi c'est un lieu de rencontre. Vous donnez la parole à ces invités qui, même s'ils parlent peu ou pas toujours avec le vocabulaire qu'on peut avoir comme vous, quand on est par exemple professeur aux facultés Loyola et docteur en théologie, pour autant, on va assez directement à l'essentiel. Un essentiel peut-être mal dit, mais voilà, il n'y a pas d'artifice en fait.
1: Oui.
0: Donc vous en parlez très bien dans ce livre, notamment en leur donnant la parole. Et puis après, vous êtes allé voir les repas, je crois qu'il y en a 6, dans l'Évangile, oui. Où est Jésus avec des pauvres. Et vous essayez d'en sortir quelque chose, j'allais dire d'édifiant. En tout cas, qui nous permet de porter un autre regard, peut-être sur ce temps-là, sur ces relations-là. Voilà. Bon, c'est tout, l'émission est faite.
1: Merci beaucoup.
0: Juste avant que vous nous

0: Vous racontiez un petit peu votre parcours. Est-ce que vous pourriez nous lire un extrait de texte de votre choix, s'il vous plaît?
1: Alors, je propose de lire un petit bout de l'exhortation du pape Léon XIV, qui a été publiée la semaine dernière. Les disciples de Jésus critiquèrent la femme qui avait versé sur sa tête une huile parfumée très précieuse. « À quoi bon ce gaspillage » disait-il. « Cela pouvait être vendu bien cher et donné à des pauvres. » Mais le Seigneur leur dit « Les pauvres, vous les aurez toujours avec vous. » Cette femme avait compris que Jésus était le Messie, humble et souffrant, sur lequel déversait son amour. Quelle consolation ce baume sur sa tête, qui, quelques jours plus tard, serait tourmentée par les épines. C'était un petit geste, certes, mais ceux qui souffrent savent combien même un petit geste d'affection peut être grand et quel soulagement il peut apporter. Jésus le comprend et en atteste la pérennité. Partout où sera proclamé cet évangile, dans le monde entier, on redira à sa mémoire ce qu'elle vient de faire. La simplicité de ce geste révèle quelque chose de grand. Aucun geste d'affection, même le plus petit, ne sera oublié, surtout s'il est adressé à ceux qui sont dans la souffrance, dans la solitude, dans le besoin, comme l'était le Seigneur à cette heure. C'est précisément dans cette perspective que l'affection envers le Seigneur s'unit à celle envers les pauvres. Ce Jésus qui dit « Les pauvres, vous les aurez toujours avec vous » exprime la même chose lorsqu'il promet aux disciples « Je suis avec vous pour toujours ». Et en même temps, ces paroles du Seigneur nous reviennent à l'esprit. Dans la mesure où vous l'avez fait à l'un de ces petits de mes frères, c'est à moi que vous l'avez fait. Nous ne sommes pas dans le domaine de la bienfaisance, mais dans celui de la révélation. Le contact avec ceux qui n'ont ni pouvoir ni grandeur est une manière fondamentale de rencontrer le Seigneur de l'histoire. À travers les pauvres, il a encore quelque chose à nous dire.
0: C'est du vécu, comme on dit.
1: Oui, c'est ça.
0: Dans quel cadre?
1: Donc, dans le cadre du réseau Saint-Laurent, qui est le réseau qui fédère l'ensemble des groupes de chrétiens du Quart-Monde et de personnes qui veulent faire alliance avec eux. Et précisément dans le réseau Saint-Laurent, qui rassemble à peu près 150 associations, dans l'association de la Prière d'Angle. Donc, à la Prière d'Angle, on est une vingtaine ou 25 petites fraternités dans différents diocèses. Et moi, je suis dans la fraternité de Beaugency, dans le diocèse d'Orléans.
0: Et qu'est-ce que vous vivez et à quelle fréquence?
1: Alors, on se réunit une fois par mois, le dimanche, après-midi, vers 14h, 14h30, jusque 16h30. Donc, il y a deux moments dans notre rencontre. D'abord, un moment autour de l'Évangile. On fait le signe de croix, on prend des nouvelles les uns des autres, on prend des nouvelles des absents, et puis on lit un passage d'Évangile, et on découvre le sens de l'Évangile. Puis vers la fin de la rencontre, ou le tout début de la rencontre, on lit un petit passage de la vie du Père Joseph Wresinski, le fondateur d'ATD Quart-Monde, qui inspire notre spiritualité à la Prière d'Angle. Avec ce temps autour de l'Évangile, c'est vraiment un temps, où j'observe où peu à peu, les gens prennent confiance en eux-mêmes, en leur capacité de lire l'Évangile, de s'enraciner dans cette vie à la suite de Jésus, et c'est vraiment très très beau. Et puis, la deuxième partie de la rencontre, vers 15h45, 16h, on célèbre ça en goûtant ensemble. Donc, c'est le temps du goûter, les uns et les autres apportent des choses à partager, et on fête les anniversaires. C'est un moment très précieux. Pour ceux qui sont dans des familles très aisées, où tout va bien, c'est une évidence, l'anniversaire et le cadeau.
0: Oui.
1: Pour certains, dans notre groupe, on sera le seul lieu où ils seront fêtés. Il y aura un gâteau, une bougie, une carte d'anniversaire signée par tout le monde. Et ce rite, parce que c'est quelque chose d'un rite, ce rite du goûter, de l'anniversaire, c'est très très précieux. Je suis frappée par ce qu'on a vécu dans notre groupe avec Hubert. Hubert, c'était une personne qui venait depuis quelques mois et qui était très enfoncée dans la misère. Et puis, au mois de mars dernier, nous avons fêté l'anniversaire d'Hubert. Et depuis, son visage s'est redressé, il s'est illuminé. Et

0: par rapport à leur réalité. Et souvent, les gens qu'on a reçus ici à votre place ou qu'on peut entendre ailleurs disent que c'est pas tout à fait ça. Non. En fait, à la limite, ils se rendent compte qu'il y a une bascule qui se fait où ils croient arriver en étant bien, quoi. Et en fait, ils se rendent compte que c'est l'autre qui leur apporte beaucoup plus. Mais qu'est-ce qu'il leur apporte ?
1: Pour moi, il y a vraiment une réciprocité. Bien sûr, avec ce que j'anime de partage d'évangile ou de temps de cordialité, mm-hmm. et en veillant à la bienveillance mutuelle, oui, je permets quelque chose, ça je le reconnais. Mais les amis de mon groupe de partage d'évangile, ils, elles, tutoient la mort en permanence. Et en même temps, ils arrivent à tenir debout, à être là, à prendre soin des autres, à avoir une sollicitude les uns envers les autres complètement époustouflante. Du coup, enfin, le mystère pascal, c'est pas des mots dans le catéchisme ou dans l'évangile. C'est les gens, je les vois, et ils me donnent accès à la découverte de la profondeur de ce qu'est le mystère de la mort et de la résurrection de Jésus. Donc il y a une immense disproportion entre ce que moi j'apporte, de créer un cadre oui. de cordialité, d'hospitalité oui. mutuelle, et puis eux qui me donnent accès au cœur de la révélation chrétienne. Enfin,
0: sans le savoir d'ailleurs.
1: Sans le savoir, pour une part, et aussi parfois en le sachant, parce que donc avec ce livre, je ne suis pas tout à fait à mon coup d'essai. Ça fait plusieurs fois que je publie des livres. Et j'essaie vraiment que les amis qui ont l'expérience de la grande précarité, ils soient honorés par le livre. Plusieurs disent, ça c'est notre livre. Et de même avec d'autres livres avant. Et du coup, les personnes, à force de cheminer ensemble au fil des années, pas celles avec qui je viens de commencer le chemin, mais celles avec qui on a un long chemin d'amitié ensemble, elles réalisent que, ah oui, toi tu vas aller dire les mots de l'université à partir de nos paroles et ça va être lu par les gens, mais c'est nos vies qui vont les aider, c'est nos vies qui sont si précieuses.
0: Très juste.
1: Et du coup, les gens perçoivent quelque chose de la beauté, du trésor qu'ils sont et comment leur parole est précieuse pour l'Église et pour la société. Et je disais tout à l'heure par rapport à Hubert avec son relèvement corporel, mais j'ai observé bien des personnes, un relèvement dans l'estime de soi, dans la reconnaissance par rapport à elles-mêmes de leur propre dignité. Et de leur dire, ah non, tu peux pas dire ça de toi-même. Et puis la personne fait le lien avec des choses qu'elle a découvertes et, ah oui, t'as raison, oui, oui. Et de renouer avec, renouer ou découvrir, ça dépend des personnes. Renouer avec la conscience de sa dignité, de sa beauté et de voir que il a été désiré et créé par le Seigneur pour être une belle personne, pour être quelqu'un qui va rayonner et donner de la vie autour d'elle-même. Et ça permet ça, nos groupes de partage de la parole. Et, enfin, moi, ça me construit tellement. Je dois tant à ces personnes.
0: Si vous pourriez nous dire en une phrase pourquoi ou comment faire pour y aller alors que parfois on hésite parce qu'on se dit mais... Je vais donner ça et ils vont me prendre ça. S'il faut que je les reçoive chez moi, ça va. Enfin, on a peur de créer des liens qu'on ne saurait tenir dans le temps ou qui. Qu'est-ce que vous pourriez dire ?
1: Alors, je crois que il faut pas s'en demander trop au premier pas. Donc, commençons donc à aller dans la salle paroissiale et prenons un café pendant 3 minutes. Voilà. Commençons petit, avec une expérience relationnelle simple, prendre un café ensemble dans la matinée, ou prendre un verre de jus de fruits et des biscuits à la sortie de la messe, dans une table d'apéritif, voilà. Commençons tout petit, et puis quand le lien d'amitié sera tissé avec 2 ou 3, Je ne sais pas où ça ira, mais ça s'inventera ensemble. Mais de...

0: de commencer vraiment humblement le groupe de partage d'évangile à Beaugency. Nous avons commencé à 3. Voilà. Les premières fois, nous étions 3, tout petits, et on s'est réunis à la chapelle Saint-Dominique dans le quartier populaire de Beaugency. Donc comme ça, personne n'était effarouché de rien. C'était dans la chapelle. Le prêtre nous a donné la permission de nous mettre dans un coin avec quelques chaises. On a profité d'un jour où le matin, il y avait les confessions. Du coup, il y avait du chauffage. Et voilà, on était là. On a partagé l'évangile pendant quelques semaines là. Après, il y a eu des travaux à la chapelle. Et puis, j'ai dit, si vous voulez, on peut aller à la communauté. Donc on est allé à la communauté parce qu'il y avait la peinture dans la chapelle. Le mois suivant, j'ai dit aux gens, on va retourner à la chapelle. Et ils m'ont dit, ah non, on va pas retourner à la chapelle. Ici, on peut aller aux toilettes, c'est beaucoup mieux ici. Voilà, et c'est comme ça que ça a commencé à être à la communauté, à cause des toilettes. Et voilà, tout concret, tout simple. Après, on s'est rendu compte qu'à la chapelle, il faisait pas si chaud et que les gens étaient mieux à la communauté. Et puis qu'une fois... Plus tard, il y a quelqu'un qui a dit « on pourrait inviter les autres sœurs au goûter ». Puis on a invité les autres sœurs au goûter. Du coup, maintenant, régulièrement, il y a l'une ou l'autre sœur de la communauté qui vient aussi au goûter. Voilà, saisir le lieu, ce qui se passe. Mais commençons tout petit, pour que ni les personnes en fragilité ou en précarité, ni nous, n'ayons trop peur. Parce qu'en fait, oui, ça fait peur. On vient de deux mondes qui sont très différents. Quand on n'a pas tissé un lien de confiance et d'estime mutuelle, qu'est-ce qui va se passer et voilà. Mais commencer petit, mais commencer. Commencer. Et se dire, je fais ce pas. Pas me dire, je vais faire ce pas, puis ce pas, puis ce pas, puis ce pas. Non, je commence avec ça. Et puis on verra.
1: Alors ma sœur, aidez-nous à savoir comment vous vous retrouvez dans cette situation aujourd'hui. Vous venez d'où? Qu'est-ce qui fait qu'on vous voit aujourd'hui habillée en religieuse ursuline?
0: Moi je suis née dans une famille chrétienne. Aînée de quatre enfants. J'ai toujours grandi... en allant à la messe, en ayant un coin prière dans ma chambre. À la maison, nous avions une nounou qui avait été la nounou de mon papa, qui était une femme très croyante, qui nous apprenait à aimer Jésus, à aimer le Seigneur. J'ai plein de souvenirs d'enfant d'être allée à la messe du samedi soir avec ma grand-mère, et puis d'être retournée le dimanche matin avec mes parents. Mais oui... J'étais très contente. Voilà, c'était très, très normal. Rendre service, m'occuper de mes petits frères et sœurs et des cousins et des cousines. Enfin, j'étais l'aînée de toute la tribu.
1: D'accord. Donc voilà. Vous étiez élevée chez les Ursulines.
0: Voilà, j'étais à l'école chez les Ursulines.
1: Tout le cadre était porteur.
0: Tout allait bien. Tout allait bien, c'était simple.
1: Jusqu'à quand tout allait bien?
0: Tout allait bien, jusqu'à la fin de ma classe de 3e. Là, mes parents ont trouvé que j'étais fort coucounée chez les sœurs. Et qu'allait falloir un petit peu secouer tout ça et prendre de la force pour affronter le vrai monde.
1: Bah oui.
0: Le vrai monde. Donc, depuis, j'avais été chez les sœurs. Donc, dans mon placard, il y avait des jupes bleu marine, des petits chemisiers blancs, des soquettes blanches. Donc, je suis partie au lycée public habillée comme ça. Ouh là là là là là là. Avec ma petite croix de confirmation, ma petite médaille de baptême sortie, bien sûr.
1: En région parisienne?
0: Oui, dans Paris. Et donc, on habitait dans le 17e, dans un quartier très mélangé entre chrétiens et juifs. Et au lycée public, presque tout le monde était de religion juive. Et voilà, le décalage a été assez violent. Ouais, et à 14-15 ans,
1: oui, c'est ça.
0: On n'est pas dans la bonté même les uns envers les autres.
1: Hein. C'est bien dit.
0: Donc j'ai été très malmenée, faut dire les choses comme elles sont, j'ai été très malmenée. Aujourd'hui, probablement, on parlerait de harcèlement, enfin des choses comme ça. Très malmenée par mes camarades de classe. Plusieurs fois humiliée en public, enfin des choses difficiles.
1: Oui.
0: Et du coup...
1: Vous avez refait votre garde-robe assez rapidement?
0: Oui, dans les jours qui ont suivi, j'ai mis mon jean dont je me servais pour aller à la campagne normalement, mais voilà... Tout de suite, ça, j'ai repositionné mes...

0: Mais ce qui est resté, c'est que je me suis beaucoup repliée sur moi-même. Et j'ai dit à mes parents, écoutez, si je suis aussi malheureuse, c'est que Dieu, il n'existe pas. Et donc, tout mon univers habituel, là, s'est comme effondré. Oui. J'ai refusé d'aller à la messe. Je n'ai plus voulu aller à l'aumônerie. Je n'ai plus prié. Si mon souvenir est bon, j'ai décroché le crucifix qui était au-dessus de mon lit. Enfin, j'ai tout mis au placard pour plusieurs années.
1: Ah oui?
0: Parce que c'était trop dur ce que je vivais.
1: Et qu'est-ce qui vous a permis de retrouver la maison du père?
0: Maman, à l'entrée de ma classe de terminale. Là, il y avait le forum des... Comment dire?
1: Des métiers?
0: Le forum des activités paroissiales pour les jeunes.
1: Oui.
0: À la paroisse. Et elle m'a dit, maintenant, tu vas à l'église. Tu trouves quelque chose, ce que tu veux, qui te plaît. Mais pour sortir d'être toute seule comme ça, j'ai fait tout le tour, là, à la paroisse. Rien ne m'inspirait. Mais heureusement, j'avais des frères.
1: Oui.
0: Et mes frères m'ont dit, oh, allez, arrête de faire la tête. Viens avec nous au scout, là. Et donc, je suis allée au scout. Le groupe des guides aînés des scouts unitaires de France démarrait sur ma paroisse. Je me suis retrouvée avec une bande d'une dizaine de filles super chouettes. Et en quelques semaines, hop, tout s'est remis dans le bon sens. Ça allait mieux à l'école aussi. Hein. Et j'ai recommencé à prier. J'ai recommencé à goûter d'être avec d'autres.
1: Ces années de désert et de combat assez jeunes, vous ont permis finalement de re-choisir complètement par vous-même, alors qu'avant vous pouviez vous laisser porter.
0: Vraiment pour moi, cette crise de foi, sans eux la foi, mais oui. Cette crise de foi m'a permis de choisir le Seigneur et de faire l'expérience de son amour pour moi, alors que j'avais baigné dans ça depuis toute petite et il n'y avait pas de question, se déroulait. Mais là, vraiment, ce moment en creux, la redécouverte dans le scoutisme.
1: Et dans la fraternité, dans la relation.
0: Oui, c'est ça.
1: Dans les repas.
0: Les
1: repas chez les scouts.
0: Oui.
1: Et les souvenirs.
0: Ouais. Et puis dans le service, très vite, on a commencé à aider à la catéchèse paroissiale. Vous savez, pendant la messe, là, pour les tout-petits.
1: Pendant l'homélie.
0: Pendant l'homélie avec les tout-petits. Donc les guides, on s'occupait des enfants comme ça. Et puis ma sœur, donc, a 10 ans de moins que moi, quasiment, 9 ans et demi. Et l'année d'après, elle faisait sa préparation à première communion. Et elle m'a dit, tu voudrais pas venir aider les sœurs pour le catéchisme? Et grâce à elle, j'ai commencé à être vraiment témoin de la foi. C'est elle qui m'a engagée pour devenir catéchiste. Toute seule, je pense que j'aurais jamais osé faire le pas, mais c'est grâce à ma petite sœur.
1: Alors ma sœur, il y a le chronos qui poursuit sa course tranquillement, il nous reste très peu de temps. Est-ce que vous pourriez juste nous redire une expérience dans votre vie spirituelle? Parce que là, vous avez pu raccrocher les wagons, vous êtes devenue religieuse, et puis là, vous vous sentiez à votre place, vous avez été envoyée au Sénégal en mission. Ouais. Enfin, c'était un rêve que vous aviez dans le cœur depuis longtemps. Et là, est-ce que vous pourriez juste nous raconter cette expérience ça fait partie de vos vœux, si je ne me trompe pas, d'obéissance.
0: D'obéissance, oui. Donc, je suis au Sénégal depuis quelques mois. Et un an et demi avant, donc j'ai fini ma licence canonique de théologie et philosophie aux facultés Loyola. Et les résultats ont été très bons. Je me prépare à faire mes vœux, je fais mes vœux. Et je suis envoyée au Sénégal, qui correspond à une aspiration que je portais depuis longtemps. Je l'avais vécu en petit en étant en France, et puis le voilà en plus grand au Sénégal. Et au bout de quelques mois, ma provinciale m'appelle en me disant les responsables à Loyola Paris, ils suggèrent que tu viennes pour faire un master et puis un doctorat, peut-être en vue d'enseigner. Et là, c'était une espèce de tremblement de terre, parce que je ne m'attendais pas du tout à cette demande-là. Et je me sentais heureuse et très à ma place au Sénégal. Et là, ma provinciale ne m'a pas du tout dit « il faut une réponse tout de suite ». Elle m'a dit « écoute, voilà, je t'apporte cet appel, prends le temps de discerner, d'y réfléchir tranquillement. Et j'ai effectivement pris mon temps. J'ai échangé plusieurs fois avec mon accompagnatrice. Et puis, au bout d'un moment, j'ai réalisé que l'essentiel, c'était que les plus pauvres soient au centre de ma vie. Mais que la modalité pouvait en changer. Ça pouvait être de rester au Sénégal, là où j'étais, et j'étais très heureuse dans ce quartier difficile. Ça pouvait être de revenir en France en prenant un métier très humble dans une de nos communautés. Mmh. Ou bien ça pouvait être d'aller à Loyola Paris en développant une théologie très attentive aux pauvres. Mmh. Une fois que j'ai eu réalisé ça, une grande paix est venue. Mmh. J'ai pu écrire à ma provinciale en disant « Écoute, j'ai réalisé ça, envoie-moi là où ce sera le plus ajusté. » Puis j'ai été envoyée à Loyola et puis bah, depuis 2007, 2009, voilà, on a développé cette théologie à l'école des pauvres à Loyola avec Étienne Grieux et puis maintenant François Audinet, Frédéric-Marie Leméauté. On est vraiment une belle équipe et ça compte beaucoup, cet espace de fraternité que nous vivons. Ouais.
1: Extra. On arrive donc à la fin de cette émission. Je vais vous demander par trois fois de me dire un chiffre entre 1 et 10 pour questions courtes, réponses courtes. Je vous écoute.
0: D'accord, 3.
1: Quel livre voudriez-vous conseiller à un non-croyant ?
0: L'Évangile.
1: À nouveau ?
0: 7.
1: Quel endroit vous porte le plus à la prière ?
0: D'être devant un très beau paysage de la nature.
1: Un dernier ?
0: 5.
1: Quelle est la dernière fois où vous avez sollicité l'aide de votre ange gardien ?
0: Ah ben, je ne lui parle pas beaucoup à mon ange gardien. Je parle plutôt directement au Seigneur. Et ben, tout à l'heure, juste avant l'émission, là, que ce soit pour sa gloire et puis pour la joie de mes frères et sœurs qui vivent la plus grande pauvreté.
1: Ouais. Merci beaucoup. Je rappelle le titre de votre livre, « À table avec Jésus, les pauvres au centre de la fête », paru aux éditions Salvator. On en profite pour saluer les personnes qui sont présentes dans ce livre. Merci à vous tous pour votre fidélité. 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À la semaine prochaine.

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1: Mesdames et messieurs, bonjour et bienvenue dans votre rendez-vous de musique liturgique, bienvenue sur Point d'Orgue. Et je vous propose aujourd'hui de terminer ce voyage que nous avons commencé il y a de cela quelques semaines en observant l'ordinaire de la messe, c'est-à-dire le Kyrie, le Gloria, le Sanctus, et donc aujourd'hui la fin avec l'Agnus Dei. L'Agnus Dei, c'est quelque chose de tout à fait particulier pour moi, je le dis à titre personnel bien entendu, parce que souvent, je considère que dans les messes, c'est le morceau le plus travaillé, le plus touchant, le plus musical, et celui qui conduit finalement à avoir la meilleure chose entre le texte et la musique elle-même. Et c'est pour ça qu'il existe de nombreuses pépites dans les messes des grands compositeurs. Et c'est bien sûr cela que je veux partager aujourd'hui avec vous. Bien entendu, le champ est vaste, vous en doutez bien, donc je n'ai pu sélectionner ici que 3 extraits que je vais donc vous présenter. Mais avant cela, je vais tout simplement vous parler de l'Agnus Dei en tant que tel, que l'on retrouve donc au moment de la messe. Chez les catholiques de rite romain, c'est une acclamation qui est récitée, vous le savez, au cours de la messe, juste avant la communion, durant la fraction du pain, et il est dit, en latin, « Agnus Dei, qui tollis peccata mundi, miserere nobis », que l'on répète, et on termine « Agnus Dei, qui tollis peccata mundi, dona nobis pacem », qui se traduit « Agnus Dei, agneau de Dieu, qui enlève les péchés du monde, prend pitié de nous ». Agneau de Dieu qui enlève les péchés du monde, donne-nous la paix. Donc il y a là quelque chose de tout à fait ambivalent entre, d'une part, l'incarnation du Christ, et donc sa souffrance et le péché, et bien entendu la communion, c'est également la mort, mais c'est aussi la résurrection. Et c'est là qu'il y a quelque chose d'assez incroyable et extraordinaire, c'est à la fois mêler la souffrance, en disant « miserere nobis », et en même temps, ce chemin et ce regard rempli d'espérance, en disant « dona nobis pacem ». Et c'est ce qui donne effectivement cette ambivalence de magnifiques compositions qui ornent les partitions des plus grands compositeurs de la musique sacrée. Et alors, on va commencer directement par un monstre de la musique sacrée. Je veux parler de Giovanni Pierluigi da Palestrina, qui est un immense compositeur qui est né à Palestrina, je vous le donne en mille, près de Rome, en 1525, et qui est mort en 1594,

Rome également, qui est un compositeur italien, donc de la période Renaissance. Je vais vous parler un petit peu de sa carrière parce qu'elle est extrêmement féconde et très bien renseignée. Quand on parle de Palestrina, on parle un peu de, j'ose le dire, de la rockstar de l'époque. Il était connu dans l'Europe entière et tout le monde voulait assister à ses enseignements parce que c'était un très très très grand maître. Alors il a commencé donc effectivement son existence à Palestrina, dans les campagnes de Rome, dans les états pontificaux, et très rapidement il est devenu enfant de chœur à Sainte-Marie-Majeure. Sainte-Marie-Majeure, donc l'une des basiliques majeures à Rome, qui possédait là un chœur d'exception. Donc enfant de chœur là-bas, ça voulait dire bien entendu qu'il y chantait, hein, ça ne veut pas dire quelqu'un qui servait la messe, mais il chantait là-bas. Et là, d'ores et déjà, la légende s'est mise en place. Donc on a considéré dans un premier temps qu'il avait été repéré pour sa voix extraordinaire. Ensuite, on a poussé un petit peu la légende en disant qu'il avait été repéré par le maître de chapelle parce qu'il chantait sur les chemins de Palestrina à Rome. Et puis après, on est allé beaucoup plus loin en disant qu'un très riche espagnol l'avait repéré, puis l'avait recommandé, etc. Donc finalement, la seule chose qui est certaine, c'est que dès qu'il était jeune, très jeune, à 10 ans, sa voix d'ange avait d'ores et déjà été remarquée. Il a rapidement pris des responsabilités, il est devenu maître de chapelle à Saint-Agapite, à Rome, et puis bien entendu, ensuite c'est le Graal, il est nommé maître de chapelle à Saint-Pierre de Rome. Saint-Pierre de Rome, c'est vraiment extrêmement important, puisque c'est le poste, en termes de hiérarchie, si l'on ose dire, qui est juste après celui qui consiste à diriger le chœur pontifical, c'est-à-dire le chœur qui est directement sous l'autorité du pape. Donc lui, il est un petit peu en dessous de cela, mais il reste dans une atmosphère totalement papale, et ça, c'est dû effectivement à sa carrière à Saint-Pierre de Rome. C'est également là qu'il va se mettre à composer, notamment la messe que je vais vous présenter tout à l'heure. Ensuite, la carrière de Palestrina était quand même extrêmement politique, si l'on ose dire. Effectivement, à Rome, il y avait des tractations entre les diverses chapelles, ce qui l'a conduit à devenir ensuite maître de chapelle à Saint-Jean de Latran. Là aussi, il y avait un cœur de garçon exceptionnel. Puis ensuite, il est revenu à Sainte-Marie-Majeure en tant que maître de chapelle. Donc là, voilà, donc la boucle était un petit peu bouclée. Et ce qui est très intéressant à noter, c'est qu'il s'est illustré notamment pendant le Concile de Trente. Ce concile a notamment été important parce qu'on a repensé un petit peu la place du chant et à vouloir la rendre plus accessible aux fidèles, plus compréhensible. Et ça a été l'une des choses qui était capitale pour lui. Et c'est un petit peu dans cette optique-là, dans ce bain-là, qu'il a composé une de ses messes les plus fameuses. Il s'agit de la messe du pape Marcel, qu'il a donc offert directement au pape. Une messe fabuleuse, extrêmement... extrêmement écouté, certes, mais qui montre bien l'art consommé de Palestrina. Alors, je vais tout de suite vous faire écouter la version que j'ai choisie. J'ai choisi d'être dans le lien historique. Et donc, vous allez entendre l'Agnus Dei, enfin les Agnus Dei, parce qu'en fait, il y en a deux, de cette fameuse messe du pape Marcel, ici interprétée par les chanteurs de la chapelle Sixtine de Rome.

Ce sont avec ces voix quasi célestes des chœurs de la chapelle Sixtine de Rome qui continuent donc d'honorer celui qui fut l'un des grands maîtres de chapelle de la basilique Saint-Pierre. Voilà, il y a cette espèce de filiation qui existe et qui fait que finalement, là aussi, c'est extrêmement touchant de voir que cette musique persiste au fil des siècles. Et vous avez cette espèce de douceur, immense douceur, sérénité presque, qui se dégage de cette œuvre et de cet Agnus Dei et qui le rend si particulier. Alors certes, la musique de la Renaissance ne souffrait pas beaucoup de modulation, donc on peut peut-être s'étonner sur le fait que la musique soit très longitudinale, mais finalement, ça donne une espèce de sérénité qui prépare pleinement à la communion et qui donne à cette messe du pape Marcel toutes ses lettres de noblesse. Bien sûr, si elle vous a plu, je vous invite à la découvrir entièrement. Et de la même manière, si ce style vous plaît, Palestrina a écrit nombre de chefs-d'œuvre que je vous invite à découvrir. Maintenant, nous allons sauter quelques siècles dans l'histoire de la musique classique et nous allons aller dans le 19e siècle, la période romantique, avec deux très grands compositeurs qui ont écrit une messe assez atypique. Je veux parler de Gabriel Fauré et André Messager. Si le premier est véritablement très connu, le deuxième l'est un petit peu moins. Et en fait, tous les deux, qui étaient assez amis, étaient en villégiature à Villerville, chez des amis communs. Et ils ont décidé là d'écrire la messe des pêcheurs de Villerville. Une messe qui a été écrite primitivement pour qu'elle soit chantée par les dames du village, ainsi que les jeunes filles qui s'y trouvent en vacances, au profit de l'association des pêcheurs locaux. Donc c'est une messe pour cœur de femme et qui est tout à fait particulière, c'est presque une messe caritative. Et en fait, les différentes parties ont été écrites par ces deux compositeurs. L'Agnus Dei, quant à lui, a été composé par Gabriel Fauré. Alors la première de cette messe a eu lieu le 4 septembre 1881, à Villerville donc, dans une version avec harmonium et violon. Et ensuite, il y a eu une deuxième exécution avec un orchestre de chambre. Et c'est là où Messager, donc le premier compositeur, a orchestré les quatre premières parties, et Fauré, la dernière. Donc pour cette Agnus Dei, on est sur du travail 100% de Gabriel Fauré. Donc je vais vous inviter à découvrir cette Agnus Dei qui est tout à fait particulier. Vous allez voir, là aussi on est dans quelque chose de très serein, bien entendu avec une forte dose de romantisme. Presque, ça préfigurait presque une musique de film un petit peu tendre. Et on sent le côté villégiature qui se dégage de cette messe. Pas quelque chose de solennel, c'est quelque chose, ça c'est un mot qui m'avait frappé, mais Gabriel Fauré, quand il parlait de son Requiem, alors une autre œuvre certes, mais il disait « c'est une œuvre douce comme moi ». Et la douceur de Gabriel Fauré, je pense qu'on peut parfaitement la retrouver ici, dans l'Agnus Dei, de cette messe des pêcheurs de Villerville, qui est ici interprétée par la Chapelle Royale et de Philippe Hervègue.

Et c'est ainsi que se conclut cette messe des pêcheurs de Villerville dans cet Agnus Dei qui a ici été composé par le compositeur Gabriel Fauré. Vous voyez bien que dans cette orchestration, avec ses cordes et cette orchestration finalement très intimiste, on est toujours dans cette espèce de petite église de village presque. Alors je vous rappelais, d'abord l'instrumentation a été très légère entre un harmonium et un violon, presque comme s'il s'agissait d'une toute petite paroisse et quelque chose qui indiquait pas quelque chose de prétentieux finalement. Et en fait, ça se retrouve dans cette petite orchestre de chambre où on conserve cette dimension totalement intimiste avec une messe qui se veut accessible, facilement chantable. Alors, si on peut se permettre ici, on peut pas tellement gueuler comme une poissonnière. Ici, les pêcheurs de Villerville sont des femmes très distinguées qui sont capables de véritables prouesses vocales, même si on reste dans quelque chose de si doux et en même temps si accessible. Et c'est ce qui fait de cette messe des pêcheurs de Villerville quelque chose de totalement à part dans le paysage de la musique sacrée et un petit bijou là aussi à découvrir entre ces quatre mains géniales qui ont pu composer ces petites merveilles que je vous invite à découvrir donc dans leur intégralité. Enfin, nous allons observer un dernier, enfin écouter en tout cas, un dernier Agnus Dei. Vous le savez, nous avons écouté tout au long de cette semaine une messe bien particulière d'un compositeur que j'affectionne particulièrement. Il s'agit de Arvo Pärt, qui a composé, entre autres messes, sa fameuse messe de Berlin, Berliner Messe, qui est l'une des quintessences de ce qu'a pu mettre en place musicalement le compositeur, avec son fameux style tintinambuli. Je vous en ai déjà parlé, je vous le redis, pour ceux qui nous rejoignent un petit peu, qui prennent le train en marche. Ce fameux style tintinambuli, donc comme des cloches, qui font que, en fait, presque à la manière d'une missa syllabica, également une messe qu'il a écrite, eh bien, des résonances se font entre les sons qui se répercutent les uns les autres, qui parfois frottent et qui font naître des différentes harmonies. De la même manière, quand je vous avais parlé de cette fameuse messe, je vous avais parlé des notes spectrales, des notes harmoniques qui arrivaient, par exemple, quand on frotte très légèrement de son archet les cordes du violon, eh bien vous avez des notes qui ne sont pas véritablement écrites et qui résonnent et qui donnent une espèce de conscience supérieure de la musique qui est en train de se passer. Ici, lorsqu'on écoute l'Agnus Dei de la Berliner Messe. Alors pour moi, il s'agit véritablement là aussi du clou du spectacle, cet Agnus Dei, et d'une profonde ambivalence. Ce que je vous disais au début s'observe particulièrement ici. C'est-à-dire que vous allez avoir un début tout de suite, on va pas se cacher, extrêmement angoissant, avec ces cordes dans le suraigu qui viennent vraiment frotter l'oreille et être dans le désagréable. Et en fait, peu à peu, lorsqu'on va s'avancer dans l'Agnus Dei, on va aller faire quelque chose de beaucoup, beaucoup plus rassurant et terminer avec un accord parfait, extrêmement réconfortant, qui vient apaiser toute la tension qui s'est accumulée dès le début. Donc là, le tour de force est non seulement musical avec ces sonorités qui s'entrechoquent, mais également dans l'orchestration. Donc vous savez que la messe de Berlin a une orchestration là aussi à cordes. Hein. Ça rejoint un petit peu ce que vous venez d'entendre chez Gabriel Fauré. Mais ici, le propos est tout autre. Il s'agit d'inquiéter, puis peu à peu, de rassurer en allant de plus en plus vers le grave et de pouvoir dire finalement « Tout va bien, je suis là ». Je vous laisse donc découvrir cet Agnus Dei de la Berliner Messe d'Arvo Pärt.

0: Alors, vous le savez, j'ai parfois beaucoup de mal à reprendre la parole après certaines œuvres. Après une telle partition, c'est toujours difficile de pouvoir dire des choses que la musique a parfaitement dites elle-même, sans artifice, sans embâge, sans bagage supplémentaire. Et c'est vrai que là, tout a été dit presque. Vous avez, avec une douceur extrême, toutes les palettes des émotions qui sont liées à l'Agnus Dei, entre la supplication, la vénération et le calme, ainsi que l'espérance finale, qui viennent tour à tour s'entremêler et faire de cet Agnus Dei quelque chose de totalement spécial. Et en plus, mis bout à bout, ça, puisque vous avez suivi cette messe tout au long de cette semaine, vous rendez bien compte que c'est véritablement la fin du voyage. C'est un Agnus Dei extrêmement conclusif, et en même temps, c'est une conclusion qui est comme une porte ouverte vers le ciel, et finalement, c'est presque à vous de voir la suite, comme une promesse de paradis, finalement, qui devrait être exaucée. En tout cas, c'est ce qu'espère le croyant, et c'est ce qu'a voulu rendre compte ici le compositeur, à mon avis. Voilà, mesdames et messieurs, pour ce voyage à travers la messe, cet ordinaire que nous aurons donc observé au travers du prisme de différents moments de la messe, le Kyrie, le Gloria, le Sanctus et l'Agnus. J'espère que vous avez passé un beau voyage. Mais bien sûr, nous nous retrouvons la semaine prochaine pour écouter, observer d'autres merveilles de la musique sacrée. D'ici là, je vous souhaite à toutes et à tous une très belle journée. À bientôt.
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0: Bonsoir et bienvenue dans ce nouvel épisode d'Église du Monde sur KTO. Ce soir, nous prenons la direction des États-Unis, pays marqué par une forte polarisation politique, marqué aussi par le retour de Donald Trump à la Maison-Blanche depuis un an. Une autre élection, celle du pape en mai dernier, a déjoué quant à elle tous les pronostics. Léon XIV est devenu le premier pape né aux États-Unis. L'occasion pour nous de s'interroger sur la place qu'occupe le christianisme aujourd'hui dans l'Amérique de Donald Trump, de découvrir le visage de l'Église catholique engagée, polarisée, parfois en tension avec les orientations politiques du pays, parfois dans une forme d'alignement. Nous en parlerons ce soir avec notre invitée, Blandine Chély-Nippon, professeure d'histoire contemporaine à l'Université d'Aix-Marseille. Mais avant cela, quelques repères. Les États-Unis sont un pays d'Amérique du Nord, bordé par le Canada et le Mexique. République fédérale composée de 50 États. La capitale est Washington, D.C., véritable cœur du pouvoir politique. Membre fondateur de l'OTAN, les États-Unis sont aussi membres de l'ONU depuis 1945 et de l'OCDE, l'Organisation de coopération et de développement économique, depuis 1961. Avec plus de 343 millions d'habitants, les États-Unis se hissent à la troisième place des pays les plus peuplés du monde. La ville de New York est la plus grande en superficie et en population, plus de 8 millions de personnes. Du côté des religions, les chrétiens représentent plus de la moitié de la population. Le pays compte environ 40% de protestants, dont la moitié de sensibilité évangélique. Les catholiques sont aux alentours de 20%. Près d'un tiers des Américains se déclarent sans religion. Les juifs, quant à eux, se situent autour des 2% et les musulmans, 1%. Tout de suite, je retrouve mon invité. Blandine Chély-Nippon, bonsoir.
1: Bonsoir.
0: Alors, merci d'être avec nous sur le plateau d'Église du Monde. Je rappelle à nos téléspectateurs qui vous connaissent bien sur KTO que vous êtes donc professeur d'histoire contemporaine à l'Université d'Aix-Marseille, spécialiste des religions aux États-Unis. Et votre prochain ouvrage à paraître, coécrit avec Frédéric Dorel aux éditions Brochet, s'intitule Les Jésuites des États-Unis, 16e siècle, 21e siècle, l'américanisation de l'Église catholique. Alors, une première question comme ça. Le 8 mai 2025, un cardinal américain, c'était donc Monseigneur Robert Francis Prévost, qui a été élu pape, le pape Léon XIV. On disait l'élection d'un pape natif des États-Unis impossible. Une question, vous, est-ce que vous avez été surprise ?
1: Alors, non. Pourquoi plus que ça ? Parce que la veille de l'élection, j'avais rédigé un article, fait un article pour le journal La Croix, dans lequel je posais la question. Et si jamais le nouveau pape était américain, et où j'essayais de faire un peu la liste des raisons pour lesquelles ça pourrait passer. Bon, bien sûr, sans penser que cette idée allait finalement devenir réalité. Mais j'ai quand même été à la fois très contente du diagnostic et puis très contente aussi que ce soit cet homme-là qui soit élu pape élu de l'Église catholique, oui.
0: Alors avant de plonger dans le cœur de cette émission, je vous propose de revenir un instant sur ses racines américaines, donc du pape Léon XIV, à travers le documentaire Leo from Chicago, diffusé fin 2025 sur les chaînes des médias du Vatican. Ce voyage dans le temps retrace le parcours singulier du jeune Robert Francis Prévost. Regardez cet extrait qui revient sur son passage au lycée du séminaire Saint-Augustin dans le Michigan. Alors il est aujourd'hui fermé, mais voyage à travers les souvenirs de l'une de ses anciennes professeurs et d'un camarade de l'époque.
2: Sans son autorisation, je ne peux pas révéler ses notes. Je peux dire qu'il était un bon élève.

0: Au lycée, nous étions toujours ensemble dans le bus. Les élèves du sud de la ville montaient tous dans un bus, ceux du nord et de l'ouest dans un autre. Nous faisions donc l'aller-retour ensemble. Nous faisions beaucoup de choses ensemble. Il était président du conseil des élèves et il était également responsable de l'album de fin d'année, le rédacteur. Et moi, j'étais le responsable des finances. Il y a une photo qui a fait le tour du monde maintenant, où il est penché vers moi et j'ai une liasse de billets dans les mains. Et nous travaillons, on dirait une mise en scène.
1: Alors voilà pour cet extrait de ce documentaire, on voit bien les origines américaines. Le pape Léon XIV naît à Chicago, mais son parcours, il est aussi profondément marqué par son expérience de missionnaire au Pérou. Alors, doit-on le considérer plutôt comme le premier pape états-unien ou pan-américain ?
2: Alors, je sais que c'est une question qui est souvent, comment dire, à laquelle les médias répondent souvent par la seconde alternative en disant qu'en fait, non, il est plus américain au sens continental du terme que états-unien. Alors, il est les deux, bien sûr, mais j'aimerais insister, quant à moi, sur vraiment son identité états-unienne, c'est-à-dire qu'il représente dans son parcours et aussi dans ses origines familiales toute la diversité de l'histoire du catholicisme américain et la manière dont les populations venues de différents espaces européens ou caraïbes ou latinos se retrouvent dans l'histoire de la famille du pape Léon.
1: Le fait que Léon XIV soit né justement aux États-Unis, est-ce que ça change sa vision de l'Église catholique dans le pays ? Et je pense notamment aux nouvelles nominations qui ont eu lieu au niveau de l'épiscopat à la suite de démissions.
2: Alors non, il n'y a pas eu de démission. Il y a eu des nouvelles des nominations épiscopales, une quinzaine, depuis que Léon XIV est pape. Et avant lui, on peut dire que le pape François a profondément transformé le visage, en tous les cas, de l'Église institutionnelle, puisque sur les 180 évêques du pays, il en a nommé plus de 40%. Donc l'un dans l'autre, si vous voulez, la sensibilité actuelle de l'épiscopat américain est plutôt marquée par les deux papautés qui viennent contemporaine et notamment par l'esprit de François, même si effectivement on dit que cette Église américaine est polarisée, mais elle est plus polarisée dans les idées politiques de ses citoyens que finalement au sein même de l'épiscopat
1: justement,
2: des États-Unis.
1: C'était une des questions que je voulais aborder avec vous, parce que dans la polarisation il y a aussi ce nouveau visage, le nouveau président de la conférence des évêques américains, Mgr Paul Quackley, l'archevêque d'Oklahoma City.

0: pape lui-même a été accusé de ne pas être le pape et de détruire l'Église catholique. Et ce président de la conférence épiscopale, à ce moment-là, en 2018, a pris le parti d'un ancien nonce apostolique qui a accusé frontalement le pape d'un certain nombre de choses, ce qu'il a fait classer...
1: Carlo Maria Vigano.
0: Voilà, Monseigneur Vigano.
1: Ce qu'il a fait apostolique.
0: Être classé parmi les très conservateurs de l'épiscopat américain. Mais je ne suis pas si certaine que ce soit le cas.
1: Les catholiques aux États-Unis qui sont minoritaires, 20% environ de la population, et pourtant hyper présents dans l'entourage du président américain et de l'administration Trump, qui est donc de retour à la Maison-Blanche, hein, je le disais, depuis un an. Alors j'indique pour nos téléspectateurs cet ouvrage en anglais, dont vous êtes co-autrice aussi, Blandine Chély-Nippon, avec Marie Gate et Marc Rosel. Donc je traduis le titre, « Les catholiques et la politique américaine après les élections de 2024 ». Expliquez-nous justement comment le catholicisme a pris une telle importance dans cet univers MAGA, Make America Great Again, du slogan.
0: Alors, il a pris de l'importance au sein du personnel républicain, du personnel politique républicain, et c'est quand même un changement historique très important, puisque... avant, c'est-à-dire avant les années 1980, les catholiques en politique, comme les catholiques dans leur vote, étaient démocrates, ultra-majoritairement démocrates. Et vous avez un basculement politique progressif à partir des années 80, et à partir des années 90-2000, le personnel politique républicain est devenu catholique. Ça, c'est une grande nouveauté historique. Et parmi ce personnel républicain catholique, on a de plus en plus de jeunes et de jeunes convertis, dont J.D. Vance pourrait être l'exemple.
1: Donc ce phénomène de conversion, oui, des responsables politiques, conversion au catholicisme, il est récent, mais ça ne date pas nécessairement de
0: voilà,
1: Donald Trump.
0: On peut dire qu'il a une génération, une bonne génération. Et en fait, J.D. Vance est comme finalement...
1: J.D. Vance, le vice-président.
0: Pardon, oui, le vice-président des États-Unis, est un peu le modèle, ou en tous les cas, voilà, le résultat de ces évolutions qui sont quand même des évolutions sociologiques. Donc c'est la raison pour laquelle il y a aussi autour du président beaucoup de catholiques aujourd'hui, et le fait que dans une partie de la droite dite religieuse, vous avez des segments de cette droite religieuse qui viennent du catholicisme et qui se sont coalisés ou alliés, si vous voulez, avec les évangéliques et les fondamentalistes protestants pour faire une proposition politique qui est religieusement inspirée. Et de ce fait, on a aussi des catholiques au sein de la droite MAGA, que vous avez mentionné.
1: Mais J.D. Vance, le vice-président, voilà, américain, on peut noter Marc Rubio aussi, le secrétaire d'État, qui ne cache plus non plus sa foi catholique.
0: Il ne la cache pas, mais Marco Rubio, vous voyez, il y a plusieurs sensibilités politiques dans lesquelles il y a des catholiques, mm-hmm, au sein de la droite américaine. Et Marco Rubio, lui, il est plutôt du côté de ce qu'on appelle les nationaux conservateurs, bon, tout en étant catholique, en s'affichant même... très ostensiblement comme catholique. Ça, c'est une caractéristique de ces catholiques, on va dire, de la droite politique. Et Marco Rubio, lui, n'est pas MAGA, il est national conservateur.
1: Oui, c'est vrai, il ne faut pas tout mélanger.
0: Mais ça peut avoir son importance vu le poste qu'il a.
1: Depuis l'élection de Léon XIV, quelles sont les relations entre Washington et le Saint-Siège?
0: Alors... du point de vue des relations diplomatiques, il n'y en a pas beaucoup, en fait. Ça, on a pu le constater, bon, malgré le fait que le président se soit déplacé pour l'enterrement de François et ensuite pour le couronnement de Léon XIV.
1: Oui, J.D. Vance qui était présent à Rome pour la messe d'inauguration du pontificat.
0: Également, on a un suivi diplomatique qui est assez faible ou assez pauvre. Bon, par exemple, il n'y a pas eu de prise de position quand le pape est parti au Proche-Orient, a fait son premier voyage apostolique au Proche-Orient. Il n'y a pas de prise de position quand le pape exprime son opinion ou son désir de médiation, propose sa médiation dans le conflit ukrainien. Il a le secrétaire d'État Parolin a convoqué l'ambassadeur des États-Unis au moment de la crise vénézuélienne sans résultat. Donc si vous voulez, On a l'impression que le gouvernement américain actuel est assez sourd à...

0: aux propositions ou aux paroles pontificales sur la situation internationale. Bon, et nous avons eu récemment donc des rebondissements liés à l'affaire du Groenland qui est assez intéressante à étudier d'ailleurs, pour une prise de contact un peu plus frontale, on va dire.
1: Mais alors, du côté du Saint-Siège, sur les prises de parole justement du pape Léon, qui a fait passer quelques messages, je pense notamment lorsqu'il parle de la nécessité de promouvoir la non-violence, je pense quand il a mis en cause l'avènement de la diplomatie de la force, je le cite, et pourtant sans jamais citer Washington.
0: Non, effectivement, donc le pape le 9 janvier a fait un discours devant le corps diplomatique accrédité auprès du Saint-Siège, qui est comme une présentation de sa doctrine des relations internationales, de son insistance sur les moyens d'atteindre la paix juste et durable en s'appuyant sur le droit international et sur les institutions dédiées et sur le dialogue et la coopération entre les États, et pas du tout cette diplomatie de la force et ce zèle, a-t-il dit, ce zèle pour la guerre. Donc on a eu très récemment les trois cardinaux américains, très récemment, c'est-à-dire lundi dernier, les trois cardinaux américains.
1: Le 19 janvier dernier, oui, tout à fait.
0: Voilà, qui ont pris la parole publiquement à propos de la crise qui est en train de monter, mais elle a l'air de se calmer sur le Groenland, pour appeler finalement le gouvernement des États-Unis à revenir à une politique internationale morale. La morale internationale ayant été, ou la défense de la morale internationale ayant été longtemps le guide des relations internationales américaines, et ces trois cardinaux demandent à ce gouvernement de cesser ce qu'on pourrait appeler, nous, vu de France avec des termes plus politiques, sa politique impérialiste et belliqueuse en fait, où il utilise la menace de guerre éventuelle comme un instrument de stratégie nationale.
1: Alors ils ne le disent pas comme ça dans leur communiqué, ils s'en tiennent à la moralité effet de la politique étrangère américaine, de communiquer déclaration commune rare de trois cardinaux et qui a été publiée sur les sites internet de leur diocèse. Justement, en quoi cette prise de parole, elle est inédite ?
0: Elle est inédite parce que, normalement, c'est la conférence épiscopale des évêques qui prend la parole au nom de l'Église catholique. Et d'ailleurs, cette conférence épiscopale a, par derrière, approuvé cette déclaration. Mais on a vu que, par différents canaux, il y a eu aussi un autre canal qui est l'aumônier général des armées américaines, Mgr Broglio, qui avant était le président de la conférence épiscopale, avant donc l'évêque de Oklahoma City, et qui a aussi pris la parole dans une émission britannique à propos de l'utilisation des soldats, sur le fait que les soldats n'étaient pas obligés dans l'armée américaine, étant donné le code militaire qu'ils ont, d'obéir à des ordres illégaux. C'est même interdit pour eux, et qu'ils avaient aussi la conscience de refuser des ordres.
1: Et des ordres aussi immoraux, enfin contre leur morale.
0: Voilà, et c'est une déclaration un peu fracassante qui a fait le tour des médias du monde. Donc là, vous avez quatre très grandes figures de l'Église catholique américaine qui ont pris la parole publiquement et devant des médias internationaux pour finalement défendre la paix. Et avertir ou retenir le gouvernement américain sur la pente agressive.
1: Alors, il y a un dossier au sein de l'épiscopat qui semble faire la quasi-unanimité, c'est la cause des migrants. Juste avant d'en parler, je vous propose de regarder un extrait de ce message pastoral spécial partagé le 12 novembre dernier sur la chaîne YouTube de la Conférence des évêques des États-Unis. Ces derniers soulignent de concorde leur préoccupation face à l'évolution de la situation des immigrants aux États-Unis.
2: Malgré les obstacles et les préjugés, des générations d'immigrants ont apporté une contribution considérable au bien-être de notre nation. En tant qu'évêques catholiques, nous aimons notre pays et prions pour sa paix et sa prospérité.
3: C'est précisément pour cette raison que nous nous sentons aujourd'hui obligés, dans ce contexte, d'élever la voix pour défendre la dignité humaine donnée par Dieu.
4: L'enseignement catholique exhorte les nations à reconnaître la dignité fondamentale de toutes les personnes, y compris les immigrants. Nous, évêques, plaidons en faveur d'une réforme significative des lois et procédures d'immigration de notre nation.
5: La dignité humaine et la sécurité nationale ne sont pas incompatibles. Les deux sont possibles

0: si les personnes de bonne volonté travaillent ensemble.
1: Nous reconnaissons que les nations ont la responsabilité de réglementer leurs frontières et de mettre en place un système d'immigration juste et ordonné de l'intérêt du bien commun.
2: Sans ces processus, les immigrants courent le risque d'être victimes de traite et d'autres formes d'exploitation. Des voies d'accès sûres et légales constituent un antidote à ces risques.
3: Voilà, donc cet extrait qui est un peu plus long à retrouver sur la chaîne YouTube de la conférence des évêques américains. Déclaration d'abord saluée par le pape, et puis je précise pour les téléspectateurs que de tels messages, si on parle de messages spéciaux, c'est parce qu'ils ne peuvent être publiés que lors des assemblées plénières de la conférence et uniquement avec l'approbation des deux tiers des évêques présents et votants à l'Assemblée. Et dans ce cas précis pour ce message, il a été voté à près de 97% des voix. Alors, Blandine chez Nippon, j'aimerais votre regard sur ce sujet, puisqu'on a l'impression que d'une quasi-unanimité, 97%.
4: Alors, il faut savoir que l'Église américaine s'est construite historiquement sur l'accueil des migrants, puisque les catholiques eux-mêmes dans ce pays sont issus de l'immigration européenne et ensuite l'immigration hispanique et ensuite l'immigration asiatique. Donc, c'est une Église qui a grandi de tout cet apport migratoire et qui a donc une très vieille tradition d'accueil des migrants et des structures à tous les échelons des diocèses et des organisations caritatives, éducatives, qui sont spécialisées dans l'accueil des migrants depuis très longtemps. Or, ce qui se passe, c'est que à côté de la politique migratoire qui est devenue très répressive, de la traque des migrants clandestins.
3: Entend parler de cette police de la migration, voilà, ICE notamment.
4: Qui interdit beaucoup de choses, dont notamment l'accès à la pratique religieuse, hein, ce qui est un droit fondamental dans ce pays, ce qui a fait beaucoup réagir le clergé américain.
3: L'évêque de Columbus d'ailleurs, pardon, je vous interromps, mais qui a dispensé de la participation aux célébrations jusqu'au 11 janvier dernier, toute personne risquant la détention face à cette intensification des contrôles. C'est une décision extrêmement rare, pour ne pas dire inédite.
4: Rarissime, et en plus, le gouvernement américain a supprimé absolument tous les fonds fédéraux destinés aux œuvres caritatives américaines, et notamment aux œuvres caritatives catholiques, comme le Catholic Relief Services et d'autres, qui s'occupent d'aider les migrants et de leur insertion. Donc, on est un peu face à un bras de fer. En terminant, par l'idée aussi que la plupart des migrants, et même clandestins, aux États-Unis viennent du Sud et sont catholiques.
3: En conclusion à cet entretien, et comme il est coutume dans l'émission, je vous propose trois questions avec des réponses courtes. Quelle figure catholique des États-Unis vous inspire particulièrement ?
4: Actuelle ou
3: À votre bon vouloir. Je m'adresse à l'historienne peut-être passée, mais si quelqu'un actuellement...
4: Alors, parce que je viens de travailler sur l'histoire des jésuites américains, j'ai croisé la route d'un homme extraordinaire, d'un jésuite contemporain qui est à Los Angeles et qui s'appelle Greg Boyle, et qui est un saint des quartiers qui a consacré sa vie à sortir de la délinquance les jeunes gens latinos, et qui a monté une organisation qui s'appelle Homeboys Industries, et cette organisation extraordinaire forme ces jeunes et leur trouve du travail. Et depuis qu'il a commencé cette œuvre, qui maintenant s'étend sur tous les États-Unis, où il y a beaucoup de centres, il a réussi à former et à trouver du travail à 300 000 jeunes.
3: Quel sanctuaire ou lieu de pèlerinage dans lequel vous aimez vous ressourcer aux États-Unis ?
4: Ah oui, alors là, c'est il y en a plein vraiment. L'embarras du choix dans ce pays, de toutes sortes, mais il y en a un grand qui est le sanctuaire national de l'Immaculée Conception à Washington, qui est énorme et qui a 70 chapelles représentant toutes les églises du monde.
3: Et enfin, une rencontre marquante avec une personnalité de l'Église américaine.
4: Alors là, non, il y en a beaucoup trop. Je vais revenir sur mon exemple, ou plutôt sur cette personne qui s'appelle Greg Boyle, et je vous invite à connaître la vie, parce qu'il est extraordinaire. Il y a aussi une grande figure méconnues, mais qui est actuellement sont, sont

0: dossier est comment dire, est en attente auprès du dicaster de la cause des saints et qui est un Sioux Dakota de la fin du 19e siècle qui était chaman, qui a vécu tout un tas de choses incroyables et qui est devenu catéchiste catholique sur la fin de sa vie pendant les 50 dernières années dans sa réserve du Dakota et qui s'appelle Black Elk et c'est une personnalité absolument formidable.
1: Merci beaucoup, Blandine Chélini-Pont, d'avoir été avec nous. Merci pour vos éclairages.
0: Je vous en prie.
1: Et tout de suite, on continue avec la chronique du Monde. Cette semaine, nous prenons la direction du Québec. On retrouve cette semaine Valérie Roberge-Dillon, directrice des communications de l'Église catholique au Québec.
2: Bonjour. Je vous fais découvrir un aspect peut-être surprenant du système de santé au Québec. Saviez-vous qu'un service d'accompagnement spirituel est présent dans les hôpitaux et les centres de soins de longue durée? L'accompagnement offert par les intervenants et intervenantes en soins spirituels aide les personnes à traverser la maladie, le deuil ou la détresse en redonnant du sens à ce qui n'en a plus. Il propose aussi une réflexion sur la mort, les croyances qui y sont associées, peu importe l'appartenance religieuse. J'ai la chance d'être en contact avec plusieurs intervenants en soins spirituels. Je suis très admirative de leur travail. Ils sont formés au deuxième cycle universitaire, entre autres pour développer des techniques de relations d'aide et approfondir les questions du deuil, de la spiritualité. Tout ça dans un contexte pluraliste. Ils offrent une présence bienveillante, une écoute vraie. Ils interviennent auprès des patients, des familles, mais aussi du personnel soignant. Leur objectif, c'est de faire en sorte que les gens puissent trouver les ressources intérieures pour vivre un peu plus de paix et d'espérance au milieu de ces bouleversements. Ces formidables spécialistes sont là aussi lors des derniers moments d'une personne pour offrir un rituel religieux ou humaniste pour les personnes non-croyantes. Ce qui est très touchant, c'est que dans les hôpitaux et les établissements publics de soins de longue durée de la Ville de Québec, les intervenants en soins spirituels sont en service 7 jours sur 7, de jour comme de nuit. Si vous posez la question, il est possible de faire la demande pour recevoir le sacrement des malades. Les accompagnants vont faire les démarches pour chercher un prêtre qui va venir, sur semaine, rencontrer la personne qui vit un épisode de maladie. Je trouve ça inspirant de savoir que dans nos hôpitaux, on n'oublie pas les besoins spirituels. La quête de sens, de lien, de plus grand que soi. N'hésitez pas à faire appel à ce service d'accompagnement pour vous ou pour vos proches.
1: Et c'est la fin de cette édition. Merci d'avoir été avec nous. 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Je vous souhaite une très belle semaine. Prenez soin de vous et à jeudi prochain.

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1: Bonjour et merci de nous retrouver pour La foi prise au mot, votre rendez-vous hebdomadaire de formation chrétienne que nous allons consacrer aujourd'hui à une réalité qui a pris de plus en plus d'importance dans le christianisme contemporain, qui est le pèlerinage. Pèlerinage à Lourdes, pèlerinage à Compostelle, mais aussi pèlerinage dans les chapelles diocésaines. Tout le monde va en pèlerinage, on en a l'impression. Et on se rappelle la citation de Charles Péguy: « Mon fils a été malade, alors mon vieux, j'ai senti que c'était grave, j'ai fait un pèlerinage, je suis beauceron, Chartres est ma cathédrale, j'ai fait 144 km en 3 jours. » Est-ce que tous les pèlerins font un vœu comme Charles Péguy? Font-ils tous une demande? Voici les questions que nous allons poser au père Jacques Neuviart. Bonjour.
2: Bonjour.
1: Vous êtes assomptionniste, vous êtes directeur du pèlerinage national à Lourdes et vous êtes l'auteur de Nomade, qui est paru aux éditions Bayard. Et le père Norbert Marissonnier, bonjour.
3: Bonjour.
1: Vous êtes dominicain, vous êtes l'ancien directeur du pèlerinage du Rosaire. Vous avez fait le pèlerinage de Saint-Jacques-de-Compostelle en entier. Alors, ce n'est pas les 144 kilomètres, les 144 misérables kilomètres de Péguy, c'est 1500 kilomètres.
3: Oui.
1: Et vous êtes aussi l'auteur d'un petit livre que tous les pèlerins du Rosaire ont eu, qui est le Psautier du pèlerin. Alors, pour commencer, j'aimerais que, très brièvement, l'un et l'autre, vous me disiez ce que c'est qu'un pèlerinage.
2: C'est partir. C'est partir, on ne sait pas très bien pourquoi ni dans quel but, mais c'est partir. Mm-hmm. Voilà, moi, c'est ma définition du pèlerinage.
4: Je crois que c'est tout à fait ça. Je pense que c'est se mettre en disponibilité intérieure. Je crois qu'il y a un moment où on éprouve une sorte de besoin de partir, voilà, pour se mettre en disponibilité intérieure par rapport à soi-même un peu et par rapport à Dieu. Mmh. Voilà, et il peut tout se passer dans le pèlerinage.
1: Alors, ce que je vous propose de faire pour commencer, c'est d'un peu d'énumérer des différents pèlerinages pour que les téléspectateurs voient un peu l'énorme panel des pèlerinages qu'on peut faire, et que vous nous disiez un peu comment vous voyez ce type de pèlerinage. Alors, je vais prendre les pèlerinages de manière historique, c'est-à-dire dans l'ordre où ils ont été créés. Mais l'idée, c'est pas que vous nous fassiez l'histoire, c'est que voilà, vous nous expliquiez comment vous le pensez. Alors, les premiers pèlerinages, et on le voit à partir du 3e, 4e siècle, c'est surtout des pèlerinages en Terre Sainte. C'est des pèlerinages à Jérusalem et dans les environs, à Hébron, au tombeau des patriarches. Là, il s'agit de visiter et de toucher. Est-ce que c'est ça un pèlerinage? Est-ce qu'il faut commencer par toucher des lieux saints? Et qu'est-ce que ça fait d'aller toucher des lieux saints?
2: Oui, moi je me demande s'il n'y a pas aussi le fait de marcher sur les lieux où le Christ s'est passé. Mm-hmm. Je crois qu'au départ, il me semble bien que c'était ça, l'une des idées, c'est quand même de redécouvrir tous ces lieux-là. Et puis, je crois qu'il faut aussi inscrire le pèlerinage, pas simplement dans la tradition chrétienne, mais quand on regarde les autres religions, je crois que c'est un fait religieux qui transcende toutes les religions. Oui. Et finalement, on se dit, c'est quelque chose qui appartient